0: Amener d'éléments nouveaux sérieux par rapport à l'enquête du parquet de Paris qui avait classé l'affaire. Emmanuel Macron prépare les esprits. Le président a dressé un sombre tableau des crises qui secouent la France et l'Europe. Les carburants, le Moyen-Orient, mais aussi la menace hybride russe. Une prise de parole après une réunion avec les chefs de parti et leurs candidats à la présidentielle à l'Élysée. Concernant les prix du carburant, ils vont bientôt baisser en Allemagne. La coalition gouvernementale du chancelier Friedrich Merz vient de décider ce vendredi d'un rabais fiscal qui s'appliquera jusqu'à la fin de l'année, puis ensuite un plafonnement des prix. Une mesure à deux jours d'élections régionales cruciales lors desquelles l'AFD, le parti d'extrême droite, pourrait encore fortement progresser. Ça y est, Zinedine Zidane a dévoilé en début de soirée sa première liste en tant que sélectionneur de l'équipe de France avant le premier choc de la Ligue des Nations. Le capitaine ne change pas, Kylian Mbappé. En revanche, Aurélien Tchouaméni et Marcus Thuram ne sont pas appelés. Cinq nouveaux visages font leur apparition. Sur les terrains, la cinquième journée de Ligue 1 et Monaco qui prend provisoirement la tête du championnat. Victoire 2-1 à domicile contre Lens. Ce samedi, ça continue à 17h15. Le Paris FC reçoit Strasbourg et à 20h45, Le Mans accueille Lorient. Lyon affronte Rennes. Le Havre se déplace à Toulouse et 3 sur la pelouse d'Angers. Et puis, il y aura du rugby aussi. Troisième journée du top 14. 6 rencontres au programme, parmi lesquelles à 14h30, Castres-Toulon. À 16h35, La Rochelle Racing 92 et à 21h Vannes Toulouse. Les courses, c'est à Chantilly, départ 15h15. Dominique Cordier vous conseille de jouer le 13, le 14, le 5, le 15, le 4, le 7 et le 12. L'outsider de RTL, c'est le 15 Dash Dizzy. La météo, avec un ciel relativement dégagé sur la plupart des régions, de la grisaille sur le Cotentin et le Nord-Pas-de-Calais où on attend du vent jusqu'à 60 km/h. Un léger voile nuageux sur la moitié nord, un grand soleil sur toute la moitié sud. Les températures, 14 à 17 degrés le matin dans la moitié nord, 17 à 24 dans le sud, 19 à 27 degrés l'après-midi. Il fera jusqu'à 28 en Corse.
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1: Bonjour les amis, c'est Laurent Deutsch. Aujourd'hui, je vous propose un peu de littérature. Écoutez plutôt ces quelques phrases. La grande amitié n'est jamais tranquille. Gare à la flatterie, ma fille. Trop de sucre gâte les dents. Je trouve que tout me manque parce que vous me manquez. Cette belle langue nous a été transmise par Marie de Rabutin-Chantal, plus connue sous le nom de Marquise de Sévigné, un des esprits les plus vifs du XVIIe siècle. Cette année, nous célébrons les 400 ans de sa naissance, 1626-2026. 400 ans ont passé, mais son inspiration continue de nous enchanter. Madame de Sévigné l'a laissé s'exprimer au gré du millier de lettres qu'elle a écrites, en particulier à sa fille adorée, Françoise Marguerite. Écrire pour vivre, c'était sa façon à elle de conjurer un destin bien contrarié. Un père mort au combat, une mère disparue avant ses 8 ans et un mari tué en duel. Oui les amis, elle en a vu, la marquise de Sévigné, mais elle a su garder la tête haute. Et elle nous a transmis, grâce à sa correspondance, une précieuse chronique du grand siècle de Louis XIV. Alors restez avec moi, car dans quelques instants, nous allons revivre le grand siècle grâce à la plume de l'illustre marquise de Sévigné sur RTL. À tout de suite.
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1: Nous sommes le 18 juillet 1668. Versailles est encore en construction, mais Louis XIV y reçoit déjà comme personne ne reçoit en Europe. On y voit un buffet d'abondance en forme de fer à cheval, des fontaines de vin, un feu d'artifice qui embrase le ciel au-dessus des jardins dessinés par le nôtre. Et pour couronner le tout, Molière pour assurer le spectacle. Des centaines d'invités qui sont réunis pour ce qu'on appelle un grand divertissement royal. Et aujourd'hui, deux femmes ont obtenu une invitation à la fête, une mère et sa fille. La mère s'appelle Marie de Rabutin-Chantal, marquise de Sévigné. La fille se nomme Françoise Marguerite. Elle n'est pas encore mariée. Elle a 21 ans et elle fait des ravages dans une cour où la beauté écrit les destins. Sa mère l'y a introduite à 16 ans. Dès son arrivée au Louvre, Louis XIV lui-même a eu un flash. Il a choisi Françoise Marguerite comme cavalière lors d'un ballet, ce qui en langage royal signifie « je te veux ». Mais hors de question pour notre marquise de Sévigné de céder sa fille, fût-ce au roi lui-même. Alors, un petit jeu de séduction s'est poursuivi dans le temps. Et en ce mois de juillet 1668, un certain duc d'Aubusson s'active en coulisses pour faire de Françoise Marguerite la maîtresse de Louis XIV. Mais maman Sévigné veille plus que jamais sur sa petite. Lors de ce grand divertissement royal, elle constate la déchéance de Louise de la Vallière, la favorite d'hier, écartée au profit de la Montespan, désormais au bras du roi Soleil. Madame de Sévigné ne veut pas voir les rêves de sa fille se briser. Alors, une idée s'installe dans son esprit en cette soirée d'été. Il faut la faire partir de Paris, au plus vite, quel que soit le prix à payer. Ce prix, Madame de Sévigné le mesure par avance, car si Françoise Marguerite se marie sans délai, elle s'éloignera d'elle pour toujours. Ce qu'elle ignore encore, c'est que ce sacrifice va mettre en lumière tout son talent et faire d'elle l'une des femmes les plus illustres du XVIIe siècle. Pourtant, au départ, on ne peut pas dire que les fées s'étaient penchées sur son berceau, car son enfance s'est d'abord construite sur du vide. Marie de Rabutin-Chantal naît à Paris en février 1626 dans l'hôtel Coulanges, place royale, aujourd'hui place des Vosges. Elle n'a pas encore un an quand son père, le baron de Chantal, meurt. Il tombe en 1627 sur l'île de Ré, en défendant La Rochelle, assiégée par les renforts anglais du duc de Buckingham. Il est mort au niveau de la plage de Sablanceau, pour ceux qui connaissent l'île de Ré. À droite, quand vous arrivez du pont, c'est là qu'il est tombé. 6 ans plus tard, c'est sa mère, Marie de Coulanges, qui meurt à son tour. Orpheline à l'âge de 7 ans, elle est ballottée entre ses grands-parents et un de ses oncles. Heureusement, cet oncle, Philippe de Coulanges, va littéralement la sauver. Il gère sa fortune, veille sur elle et l'éduque comme il se doit. Latin, italien, un peu d'espagnol et 2 précepteurs de choix, le grammairien Gilles Ménage et le poète Jean Chapelain. En 1644, à 18 ans, elle épouse Henri de Sévigné, marquis et gentilhomme breton. Brave, séduisant, mais joueur impénitent, dépensier et surtout volage. La marquise n'est pas dupe d'ailleurs, quand elle écrit de lui « Monsieur de Sévigné m'estime et ne m'aime point. Moi, je l'aime et ne l'estime point. » Bon, le marquis possède quand même de nombreux domaines dans plusieurs paroisses bretonnes. Le principal étant celui des Rochers, près de Vitré, où la marquise va souvent séjourner. 2 enfants vont naître de leur union. Françoise Marguerite en 1646 et Charles en 1648. Mais Henri court toujours les maîtresses et le mariage va battre de l'aile. Pendant l'hiver 1651, Marie vit en Bretagne, pendant que son époux joue les jolis cœurs à Paris. Il roucoule avec la célèbre courtisane Ninon de l'Enclos, puis convoite Madame de Gondran, surnommée la belle Lolo. Tout un programme. Mais là, il va y avoir un couac, car un autre homme la désire aussi, la belle Lolo. C'est le chevalier d'Albret. Inévitablement, les deux rivaux finissent par se battre en duel le 4 février 1651. Henri est blessé et meurt le lendemain. Marie a 25 ans et elle se retrouve veuve avec deux enfants et des dettes à éponger. Elle décide d'abord de demeurer au Rocher dans le fief de son époux. La petite famille y coule des jours paisibles. Seule, notre marquise se relève. Elle décide alors de ne pas se remarier et apprend à gérer ses terres. En 1654, elle décide finalement de rentrer à Paris. Elle fréquente les salons, d'abord celui de Madame de Rambouillet, puis celui de Mademoiselle de Scudéry. On y parle littérature ou morale, et on y dissèque les caractères comme des horloges qu'on démonte. Marie s'y fait deux amis pour la vie, François de La Rochefoucauld et Marie-Madeleine de Lafayette, la future romancière avec qui elle correspond assidûment. Dans ses cercles parisiens, Madame de Sévigné côtoie aussi le cardinal de Retz, un lointain cousin, animateur de la Fronde pendant la minorité de Louis XIV, et arrêté pour avoir tenu tête à Mazarin. Mais Marie, elle, échappe aux disgrâces qui frappent certains de ses proches. Jamais exilée, toujours en vue dans les salons, elle se forge un style qui va bientôt s'exprimer pleinement. Mais avant cela, il va y avoir l'affaire Nicolas Fouquet. En août 1661, le surintendant des finances va donner une des fêtes les plus luxueuses du siècle à Vaux-le-Vicomte. Ça, je vous l'ai déjà raconté dans un épisode d'Entrée dans l'Histoire. Vous vous rappelez, hein, le jeune Louis XIV va en prendre ombrage. Et quelques semaines plus tard, Fouquet sera arrêté et jugé. Le procès va durer 3 ans. Et là, comme toujours, beaucoup de ses amis prennent leur distance, par prudence. Oui, le 21e siècle n'a pas inventé le ceinture-bretelle. Mais Madame de Sévigné, elle, va rester fidèle. Ben, c'est vrai que les femmes, elles ont moins de bretelles et moins de ceintures à l'époque. Elle assiste même à certaines audiences et rapporte mot pour mot les joutes verbales entre le procureur et l'accusé. Finalement, alors que Louis XIV voulait sa tête, Fouquet se voit condamné au bannissement. Mais Louis XIV commue la peine en enfermement à vie dans la forteresse de Pignerol. Cette injustice, Madame de Sévigné ne l'oubliera jamais. Les années passent, elle continue de veiller sur ses terres, son salon, ses amitiés, et regarde ses enfants grandir, en particulier sa fille. Françoise Marguerite, qui devient cette jeune femme très convoitée à la cour, notamment lors du grand divertissement royal de 1668, dont je vous ai parlé au début de notre aventure. Car après le roi, d'autres prétendants se feront très pressants. Et l'année suivante, c'est le grand tournant. Un beau parti se présente. Il s'agit du comte de Grignan. Pas franchement beau, mais charmant, respecté et surtout établi à des centaines de lieues de Versailles. Madame de Sévigné écrit alors à son cousin Bussy Rabutin « La plus jolie fille de France va se marier. » Notre marquise est ravie. Elle vient de mettre sa fille, Françoise Marguerite, à l'abri de la cour. Hélas, comme prévu, ce mariage scellé en janvier 1669 va la séparer de sa fille. En février 1671, Françoise part pour toujours s'installer en Provence, dont son époux est lieutenant général. Pour notre marquise, c'est une déchirure. Et de cette déchirure, elle va en faire une œuvre. Elle inonde sa fille de lettres qui arrivent à Grignan plusieurs fois par semaine. Elle y raconte tout. Versailles, la cour, les mariages, les morts, les intrigues. Mais aussi ses lectures, le temps qu'il fait à Paris et les angoisses d'une mère. Écoutez par exemple ce qu'elle écrit à Françoise en 1672. « Vous me demandez, ma chère enfant, si j'aime toujours la vie ? Je vous avoue que j'y trouve des chagrins cuisants. Mais je suis encore plus dégoûtée de la mort. Je me trouve si malheureuse d'avoir à finir tout ceci par elle que si je pouvais retourner en arrière, je ne demanderais pas mieux. » C'est du romantisme avant l'heure, ça, hein ? Entre deux épanchements, Madame de Sévigné livre aussi des scènes d'anthologie et devient, sans l'avoir prémédité, l'une des chroniqueuses les plus singulières de son temps, avec dans chaque courrier des élans littéraires inoubliables. Écoutez plutôt, je m'en vais vous mander la chose la plus étonnante, la plus surprenante, la plus merveilleuse, la plus miraculeuse, la plus triomphante, la plus étourdissante, la plus inouïe, la plus singulière, la plus extraordinaire, la plus incroyable, la plus imprévue, la plus grande, la plus petite, la plus rare, la plus commune, la plus éclatante, la plus secrète jusqu'à aujourd'hui, la plus brillante, la plus digne d'envie. Oui les amis, c'est ainsi par exemple qu'elle annonce avec délectation le mariage de la grande mademoiselle. Ça c'est de la mise en bouche quand même, c'est du prolégomène, comme dirait Kant. Mais il faut dire qu'à l'époque, ce mariage, il était incroyable. La cousine germaine de Louis XIV, petite fille d'Henri IV, épousant le duc de Lauzun, un duc sulfureux et bien désargenté en vérité. À tel point que finalement, pour éviter le scandale, le roi lui-même interdira cette union. En avril 1671, au château de Chantilly, le prince de Condé reçoit le roi. 3 jours de fêtes somptueuses. François Vatel, le maître d'hôtel du prince, organise les banquets pour des centaines de convives. Un soir, 2 tables manquent de rôti. Vatel, humilié, en perd le sommeil. Puis vient le vendredi, le jour maigre, le jour du poisson. Et ce jour-là, la commande de marée n'arrivera pas. Vatel s'imagine déjà déshonoré devant le prince et devant le roi. Et notre marquise de Sévigné, qui tient l'histoire d'un témoin de la scène, la raconte à sa fille dès le dimanche suivant. Son récit est d'une redoutable précision. Écoutez plutôt. Vatel monte à sa chambre, met son épée contre la porte, et cela passe au travers du cœur. Mais ce ne fut qu'au 3e coup, car il s'en donna 2 qui n'étaient point mortels. Enfin, il tombe mort, et la marée, cependant, arrive de tous côtés. On cherche Vatel pour la distribuer. On va à sa chambre, on heurte, on enfonce la porte, et on le trouve noyé dans son sang. On se croirait dans un roman d'Agatha Christie. Dans sa correspondance, Madame de Sévigné n'évite aucun sujet. En 1675, la Bretagne se soulève contre un impôt royal prélevé pour mener une guerre en Hollande. C'est la révolte paysanne des bonnets rouges ou des bonnets bleus, selon les localités. Madame de Sévigné, justement, a quitté Paris pour regagner sa demeure familiale des Rochers à Vitré, en Bretagne. Très proche du duc de Chaulnes, le gouverneur de Bretagne à l'époque, elle s'informe des affaires de la province. Et en vraie aristocrate, elle soutient d'abord la répression, comme le montrent les lettres envoyées en Provence. Françoise Marguerite peut donc y lire. On dit qu'il y a 500 ou 600 bonnets bleus en Basse-Bretagne qui auraient bon besoin d'être pendus pour leur apprendre à parler. Mais au fil des courriers, elle commence à compatir. Nos pauvres bas bretons s'attroupent par les champs et dès qu'ils voient les soldats, ils se jettent à genoux et disent « mea culpa ». Oui, c'est le seul mot de français qu'ils sachent. Ces lettres de Madame de Sévigné, qui racontent une Bretagne en proie à des pendaisons collectives, alimentent encore aujourd'hui les débats. Pour certains historiens, elle aurait manqué de cœur. Peut-être était-elle alors tout simplement accaparée par ses propres soucis. Comme par exemple les dettes de jeu et les aventures de son fils Charles qui fréquente les mêmes cercles libertins que son défunt père. Sa mère en était très inquiète. Et dans le même temps, le ménage grignant, lui aussi, s'enfonce dans les dettes. La charge de lieutenant général de Provence est un honneur ruineux. Il faut tenir table ouverte, loger une petite cour, recevoir comme un vice-roi. Un jour, notre marquise de Sévigné s'exclamera à propos de son gendre. Mais où a-t-il pris tant d'argent? C'est de la magie noire. Elle-même se rendra plusieurs fois en Provence pour aider financièrement sa fille, mais aussi parce qu'elle ne supportait plus de vivre sans elle. Mais elle a tant désiré ses retrouvailles qu'elle sera déçue par l'accueil qu'on lui réservera. En effet, Françoise Marguerite affiche un caractère froid, réservé, sans rapport avec les lettres enflammées de sa mère. En 1676, l'une d'elles relate la fin de la marquise de Brinvilliers, torturée et exécutée pour avoir assassiné son père et ses frères lors de la fameuse affaire des poisons. La marquise déchaîne alors sa plume la plus ironique. Enfin, c'en est fait, la Brinvilliers est en l'air. Son pauvre petit corps a été jeté après l'exécution dans un grand feu

Son oncle Coulanges tireront leur révérence. Puis c'est sa fille qui tombera malade en 1694. Marie, qui va sur ses 70 ans, fera le long voyage jusqu'à Grignan pour la veiller nuit et jour. Mais ce dernier effort maternel lui sera fatal. Au début du mois d'avril 1696, alors que Françoise Marguerite commence, elle, à se rétablir, notre marquise tombe malade à son tour. Au chevet de sa fille, elle a contracté le mal qui va finalement l'emporter. Elle disparaît le 17 avril 1696 dans les bras de celle qui lui avait tant manqué. Oui, les amis, Madame de Sévigné est en quelque sorte morte de l'avoir retrouvée.

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2: Bonjour les amis, c'est Laurent Deutsch. Aujourd'hui, direction le Moyen-Âge pour parler des croisades. Ou plutôt, d'une croisade. Une croisade hors norme, à la fois spectaculaire et tragique, la croisade des enfants. Mais contrairement à ce qu'on pourrait penser, ce ne sont pas des petits garçons

filles qui ont entamé cette hallucinante expédition vers Jérusalem. L'expression « croisade des enfants » vient en réalité d'une mauvaise traduction du mot latin « pueri », qui au Moyen-Âge ne désignait pas seulement les plus jeunes, mais surtout les plus pauvres, les nécessiteux, les marginaux, les laissés pour compte de la société, la crapaudaille, comme on disait à l'époque. Selon les chroniques médiévales, des dizaines de milliers de miséreux issus des campagnes ont quitté l'Allemagne et la France durant l'été 1212 pour se rendre en Terre Sainte afin de la délivrer des musulmans. En réalité, la croisade des enfants a donc été un immense mouvement de piété populaire, une cohorte de miséreux fermement convaincus qu'elle pouvait réussir ce que les rois et les chevaliers avaient échoué à accomplir lors des croisades précédentes. Mais ce ne seront pas les remparts d'Acre ou de Jérusalem que ces pauvres gens trouveront au bout du chemin. Alors restez avec moi, car dans quelques instants, nous allons entrer dans l'histoire de la croisade de ces enfants de Dieu qui se sont jetés sur les routes dans l'espoir fou de sauver la chrétienté. À tout de suite sur RTL.

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1: Nous sommes au mois de juillet de l'année 1212 à Koblenz en Allemagne. La nuit vient de tomber. D'habitude, à cette heure tardive, le silence règne en maître dans les rues désertes. Mais pas ce soir. Non, ce soir, la grande place de la cité est en ébullition. On entend des hymnes, des cris de joie, des acclamations. Et les riverains sont presque tous sortis de leur foyer pour aller voir la source de cette agitation. Depuis plusieurs jours, la rumeur circulait qu'une armée de croisés allait traverser la ville. La rumeur n'a donc pas menti. Le grand cortège qu'on leur a annoncé est effectivement arrivé ce soir à Koblenz. Sauf que ces croisés-là ne ressemblent pas du tout à des guerriers, encore moins à des chevaliers. Cette joyeuse troupe rassemble en fait des gens tout à fait ordinaires. Des hommes, des femmes, des jeunes, même des vieillards. Des paysans pour la plupart. Qu'est-ce que c'est que cette arnaque? Ils sont tout pourris. Il n'y a pas d'armure, il n'y a pas d'épée, il n'y a même pas de chevaux. Il est nul de défiler. Leurs pieds sont chaussés de sabots ou de sandales. Certains marchent même pieds nus. Quelques-uns portent une besace de pèlerin, un bâton, et ils se sont fabriqués de grandes croix avec des branches. Difficile de croire que ces villageois partent pour un voyage de plus de 4000 km affronter les Sarrasins. Pourtant, ils ont l'air heureux et confiants. Ils sont complètement allumés, ceux-là. À leur tête, le couteau le plus aiguisé du tiroir, un certain Nicolas, qui exhorte la foule et qui appelle les curieux à venir rejoindre sa petite troupe. À chacune de ses paroles, ses compagnons de route poussent des cris de ralliement, entonnent des chants et scandent des slogans religieux. Aux plus curieux et aux plus circonspects qui lui demandent comment il compte livrer bataille, le jeune Nicolas leur répond tout simplement, en souriant, qu'ils n'auront pas besoin d'armes, car la pureté de leur foi suffira à elle seule à chasser les infidèles de la Terre Sainte. Et alors que les plus sceptiques tournent les talons en ricanant, un phénomène incroyable se produit tout à coup sous les yeux ébahis de la foule. Un grand voile lumineux embrase soudainement la nuit. Le spectacle est à couper le souffle. De longues traînées rouges envahissent la voûte céleste et se mettent à onduler comme si elles dansaient entre les étoiles. Vous l'avez compris, les amis, c'est une aurore boréale. Un phénomène plutôt rare à cette latitude en Allemagne. Et du coup, à cet instant, la foule y voit aussitôt un message divin. Le bruit qu'un miracle vient de s'accomplir se répand dans les environs de Koblenz comme une traînée de poudre. Ou plutôt, comme une comète pour rester dans l'astronomie. Les jours suivants, des centaines de personnes viennent grossir la cohorte des va-nu-pieds.

Mais le plus fou, c'est qu'au même moment dans le royaume de France, un jeune berger du nom d'Étienne a réuni lui aussi des milliers de personnes pour entamer le même voyage dans le même but. Nicolas et Étienne ne se connaissent pourtant pas. Sauf que tous les deux se sont donné la même mission insensée. Reconquérir les territoires perdus de la chrétienté en Orient, délivrer le Saint-Sépulcre des infidèles et récupérer la croix de Jésus. Ce n'est donc pas une, mais deux croisades populaires qui se forment de façon quasiment simultanée à 500 km l'une de l'autre. Pour comprendre dans quel contexte cet incroyable mouvement populaire a pu voir le jour, un petit rappel de la situation s'impose. Au moment où commence notre récit, la Palestine est aux mains des musulmans depuis 500 ans. Les Arabes s'en sont d'abord emparés au 7e siècle. Puis les Turcs, venus d'Asie centrale, s'y sont installés à leur tour 3 siècles plus tard et ont interdit aux Occidentaux de venir faire leur pèlerinage à Jérusalem. Puis ce sont les Kurdes, emmenés par Saladin au 12e siècle, qui ont fait main basse sur la région. À l'appel des papes, 4 croisades ont déjà eu lieu pour reprendre la Palestine aux musulmans. Les 3 dernières, qui étaient pourtant conduites par les plus grands souverains d'Europe, ont fait chou blanc. Et pour couronner le tout, 2 décennies plus tôt, Saladin a carrément volé la Sainte Croix, la plus précieuse relique du Christ. En résumé, à l'époque où commence notre voyage, le sentiment que les grands féodaux, les nobles, les barons, les chevaliers et même les rois n'ont pas été à la hauteur pour récupérer la Terre Sainte a fait son chemin dans l'esprit des plus pauvres. Beaucoup de petites gens, les gens de peu, surtout des paysans, tous ceux-là sont persuadés que ce sont eux les plus humbles, les plus démunis, les vrais enfants de Dieu qui doivent maintenant prendre la relève. Et c'est justement dans un tout petit village d'Allemagne près de Cologne que notre étrange croisade va débuter, sous l'impulsion d'un jeune ouvrier agricole du nom de Nicolas. Nicolas est un paysan sans terre. Il ne possède rien, même pas de quoi s'acheter une charrue ou une pioche. Mais il est animé d'une foi religieuse intense. Et il a des visions. Oui, les amis, des visions. On est dans les Avengers. Un ange serait descendu du ciel pour lui demander de partir sans tarder libérer le tombeau du Christ. Donc, au début de l'été 1212, Nicolas se met en tête de rassembler d'autres paysans comme lui pour partir au bout du monde. Le projet est complètement fou et surtout, il n'a été ni autorisé ni béni par le pape. Mais la fièvre religieuse de Nicolas est tellement communicative qu'en quelques jours seulement, il parvient à convaincre des centaines de personnes à le rejoindre. Accompagné de ses premiers disciples, Nicolas se rend à Cologne, la ville la plus proche, pour continuer à rassembler autour de lui une foule de miséreux et prêcher pour son improbable croisade. À ceux qui se montrent effrayés quand même par un tel voyage, Nicolas promet que Dieu leur épargnera tous les dangers. Mieux encore, arrivés sur le littoral méditerranéen, ils n'auront même pas besoin de prendre des bateaux, car la mer, comme pour Moïse, s'ouvrira devant eux afin qu'ils puissent faire la traversée à pied. Lorsqu'il quitte Cologne à la mi-juillet, Nicolas a réussi à recruter des milliers d'hommes et de femmes subjugués par son charisme et son aura mystique. Et comme je vous l'ai raconté au début de notre aventure, lorsqu'il atteint la ville de Koblenz, l'apparition d'une aurore boréale lui ramènera encore davantage de followers. Durant des semaines, le long cortège des pueries va marcher le long du Rhin en direction du sud de l'Europe.
à chacun de ses arrêts. Dans chaque ville, dans chaque village, dans chaque hameau, des milliers de pueris, des bergers, des serfs, des journaliers vont abandonner leur village et leur famille pour se lancer sur la route en chantant des psaumes ou des cantiques. Ils seront bientôt 20 000 remplis d'espoir. 20 000 à suivre leur jeune guide, le cœur vaillant. Le problème, quand même, c'est qu'aucun d'entre eux n'est préparé à effectuer un tel périple. Ils n'ont rien à manger ni à boire, ils n'ont même pas de basket. Ils sont obligés d'étancher leur soif dans les cours d'eau et de demander l'aumône aux habitants qu'ils rencontrent sur leur trajet. Du coup, très vite, la malnutrition et les épidémies font des ravages au sein du cortège. Dysenterie, typhus, scorbut les font tomber comme des mouches le long des routes. Et lorsque nos pueris arrivent au pied des Alpes, ils sont déjà nettement moins nombreux. Mais le plus dur reste encore à venir. L'ascension de la montagne par le col du mont Cenis qui sera un véritable désastre. Les paysans doivent escalader des sentiers escarpés, des pentes d'herbes mouillées et des rochers glissants à 2000 mètres d'altitude. Tout ça sans équipement, ni eau, ni nourriture. C'est une véritable hécatombe. Ceux qui ne sont pas terrassés par la faim, la soif ou le froid s'écrasent dans des chutes mortelles ou succombent sous les avalanches et les chutes de pierre. Au total, plus des trois quarts de ces pauvres croisés vont perdre la vie lors du passage des Alpes. Ce voyage démentiel, effectué dans les pires conditions, aura coûté la vie à plus de 10 000 d'entre eux et ils ne seront plus que 7 000 à leur arrivée de l'autre côté en Italie. Parvenu à Plaisance, dans le nord de l'Italie, le 20 août 1212, les rescapés sont dans un état d'épuisement inimaginable. Ils ont parcouru plus de 645 km en un mois. Pourtant, leur morale est à peine entamée. Ils sont toujours persuadés qu'ils vont pouvoir arriver sains et saufs en Terre Sainte. Les 7000 survivants sont donc prêts à parcourir 160 km de plus pour atteindre le golfe de Gênes et voir enfin la Méditerranée s'ouvrir devant eux. Sauf qu'à Gênes, une sérieuse déconvenue va les attendre. Vous vous souvenez donc que Nicolas leur avait promis que la mer s'ouvrirait en deux pour les laisser passer comme à l'époque de Moïse. Alors ils attendent. Ils attendent des jours entiers, en prière, à genoux, les mains jointes, sur les rives de la Méditerranée, pour que celle-ci s'ouvre et s'écarte sur leur passage.

0: Mais le fameux miracle tant espéré ne s'accomplira pas. Et cette fois, leur entrain va en prendre un sacré coup. Pour beaucoup d'entre eux, cette déception va sonner la fin de l'aventure. Désespérés, ils vont faire demi-tour et rentrer chez eux. Enfin, essayer. D'autres préféreront rester en Italie, paniqués à l'idée de devoir de nouveau traverser les Alpes et de refaire le chemin à l'envers jusqu'en Allemagne. Mais là, accablés par les moqueries, sans argent, sans soutien, ils n'auront pas d'autre choix que d'accepter une vie de paria et de misère. Quant aux femmes, les chroniqueurs du Moyen-Âge nous racontent que bon nombre d'entre elles finiront dans les bordels de Gênes. Mais Nicolas, lui, il n'a pas lâché l'affaire. Accompagné encore d'un petit millier de croisés, le noyau dur de son expédition, les Ultras, notre jeune paysan décide de marcher coûte que coûte jusqu'à Pise pour y trouver un bateau qui acceptera de le conduire au Proche-Orient. Mais là, les amis, personne ne sait s'il a réussi à embarquer. Oui, car à Pise, Nicolas et ses compagnons vont carrément disparaître des radars. Et nul ne sait encore aujourd'hui ce qu'il est arrivé à ce dernier petit groupe d'irréductibles. Mais notre croisade ne s'arrête pas là. Car comme je vous l'ai dit au début de notre aventure, à des centaines de kilomètres de là, en France, une autre croisade de paysans a également vu le jour, quasiment au même moment. Un autre prophète, français celui-ci, a lui aussi levé une expédition. Comme je vous l'ai déjà dit, il s'appelle Étienne, il a entre 15 et 20 ans et habite à Cloix-sur-le-Loir, un village près de Châteaudun. Et comme Nicolas en Allemagne, Étienne prétend être investi, lui aussi, d'une mission divine. Cette fois, c'est Jésus en personne, déguisé en pèlerin, qui lui aurait ordonné d'aller libérer Jérusalem et d'aller récupérer la Sainte Croix. Et comme Nicolas, Étienne a réussi l'exploit de réunir autour de lui pas moins de 30 000 personnes. Essentiellement, là encore, des bergers et des paysans pauvres. Parvenu à Saint-Denis, au mois de juin 1212, Étienne de Cloix et ses compagnons demandent à voir le roi pour lui confier leur projet d'aller en Palestine. Sauf que le roi de France, Philippe Auguste, a à ce moment-là d'autres chats à fouetter. Il prépare sa guerre contre l'Angleterre. Et lui, les croisades, il en a soupé. Il a plus envie d'en entendre parler. Il en a d'ailleurs fait une, 20 ans auparavant, et ça lui a coûté sa santé, ses cheveux, ses ongles et même un œil. Et de toute façon, il n'apprécie pas du tout cette initiative qui lui semble totalement délirante. Pas question de laisser un paysan, un gueux, et qui plus est, un gamin de 15 ans, proclamer lui-même une croisade, sans l'aval du pape. Pas question de laisser une horde de 30 000 gueux errer sur les routes et semer le trouble dans le royaume de France. Le message de Philippe est clair. Potinez de là, les chouettes. Rentrez chez vous. Allez vous occuper de vos moutons et de vos champs. C'est votre condition. Et là, les amis, suite à ce refus cinglant, nous n'avons plus aucune trace des pueris français. Il semble que le cortège se soit dispersé sur ordre royal et que la croisade menée par notre jeune Étienne se soit terminée aussi rapidement qu'elle avait commencé. Il n'en reste pas moins que ces deux expéditions populaires vont agir comme un électrochoc sur la papauté et relancer l'esprit de croisade qui s'était quelque peu éteint dans la chevalerie. Face à ces milliers de paysans marchant pieds nus vers la Palestine, le pape Innocent III va se sentir un peu honteux. Du coup, 3 ans plus tard, en 1215, le Saint-Père ordonnera le départ de la 5e croisade officielle, qui, elle, réunira des combattants aguerris venus de toute l'Europe. Même si elles se sont soldées par un échec cuisant, ces croisades, menées par le peuple, sans l'appui des grands, resteront l'un des épisodes les plus spectaculaires et les plus émouvants du Moyen-Âge. Unis dans un rêve fou, ces enfants de Dieu, comme ils s'appelaient eux-mêmes, n'avaient rien à se faire pardonner, aucune richesse à gagner, aucune gloire à espérer. Armés de leur seul courage, guidés par la seule force de leur foi, ils ont été des milliers à endurer un véritable chemin de croix pour accomplir leur mission. Prouvant à cette occasion que les petits, les anonymes, les sans-grades, les plus humbles, eux aussi, ont leur place dans la grande histoire.
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1: Deux couteaux, une tenue type militaire, une chaîne pour bloquer les portes, tout était prêt. Un adolescent de 15 ans, plutôt proche de l'ultra-droite, a été mis en examen pour avoir envisagé une attaque particulièrement préparée de son ancien lycée situé dans le Rhône. Il a été placé sous contrôle judiciaire selon le parquet national antiterroriste qui avait demandé sa détention provisoire. Gérard Depardieu sera fixé le 26 novembre. La cour d'appel de Paris rendra sa décision sur l'annulation du renvoi en procès pour viol de l'acteur sur Charlotte Arnoux. Ses avocats l'avaient demandé jeudi, estimant que l'information judiciaire n'avait pas amené d'éléments nouveaux sérieux par rapport à l'enquête du parquet de Paris qui avait classé l'affaire. Emmanuel Macron prépare les esprits. Le président a dressé un sombre tableau des crises qui secouent la France et l'Europe. Les carburants, le Moyen-Orient, mais aussi la menace hybride russe. Une prise de parole après une réunion avec les chefs de parti et leurs candidats à la présidentielle à l'Élysée. Concernant les prix du carburant, ils vont bientôt baisser en Allemagne. La coalition gouvernementale du chancelier Friedrich Merz vient de décider ce vendredi d'un rabais fiscal qui s'appliquera jusqu'à la fin de l'année, puis ensuite un plafonnement des prix. Une mesure à deux jours d'élections régionales cruciales lors desquelles l'AFD, le parti d'extrême droite, pourrait encore fortement progresser. Ça y est, Zinedine Zidane a dévoilé en début de soirée sa première liste en tant que sélectionneur de l'équipe de France avant le premier choc de la Ligue des Nations. Le capitaine ne change pas, Kylian Mbappé. En revanche, Aurélien Tchouaméni et Marcus Thuram ne sont pas appelés. Cinq nouveaux visages font leur apparition sur les terrains la cinquième journée de Ligue 1 et Monaco qui prend provisoirement la tête du championnat. Victoire 2-1 à domicile contre Lens. Ce samedi, ça continue à 17h15. Le Paris FC reçoit Strasbourg. Et à 20h45, Le Mans accueille Lorient, Lyon affronte Rennes, Le Havre se déplace à Toulouse et Troyes sur la pelouse d'Angers. Et puis il y aura du rugby, aussi troisième journée du top 14. Six rencontres au programme, parmi lesquelles à 14h30, Castres-Toulon, à 16h35, La Rochelle Racing 92 et à 21h, Vannes-Toulouse. Les courses, c'est à Chantilly, départ 15h15. Dominique Cordier vous conseille de jouer le 13, le 14, le 5, le 15, le 4, le 7 et le 12. L'outsider de RTL, c'est le 15 Dash Dizzy. La météo, avec un ciel relativement dégagé sur la plupart des régions, de la grisaille sur le Cotentin et le Nord-Pas-de-Calais où on attend du vent jusqu'à 60 km/h. Un léger voile nuageux sur la moitié nord, un grand soleil sur toute la moitié sud. Les températures, 14 à 17 degrés le matin dans la moitié nord, 17 à 24 dans le sud, 19 à 27 degrés l'après-midi. Il fera jusqu'à 28 en Corse.
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4: Bonjour, heureux de vous retrouver.
5: Bonjour.
4: Avec pour vous aujourd'hui, une grosse tête à l'humour noir, autant que son nom est rouge, Jérémy Ferrari. Bonjour. Une grosse tête qui est notre Céline Lion à nous, Liane Folly.
6: Bonjour tout le monde.
4: Une grosse tête que Céline Dion appelle quand elle a besoin d'être dépannée financièrement, Richard Orlaski. Une grosse tête humoriste qui nous vient de Perpignan, mais qui est plus ketchup mayo qu'aïoli, Sophia Bellabesse. Une grosse tête grâce à qui on n'a pas besoin d'IA, Paul Elkarat.
7: Bonjour.
4: Et une grosse tête qui a suivi toute la semaine Gabriel Attal dans sa tournée des 1000 bistrots, Olivier Bellamy. Vous êtes à jeun aujourd'hui, rassurez-moi, monsieur Bellamy.
8: Comment?
4: Vous n'en avez pas l'air, voyez.
8: Non, bah, on commence à non, c'est parce que
4: on sent que vous êtes directeur de campagne. Hein.
8: J'ai pris un petit coup de soleil, c'est tout.
9: Il s'est vraiment fait la réputation d'être un alcoolique maintenant, donc.
4: Ah oui, oui.
9: C'est vraiment, c'était ancré maintenant.
4: Ah oui.
9: Vraiment.
4: Avant, sa spécialité, c'était la musique classique. Maintenant, c'est la bibine.
8: j'avais juré de ne plus boire une goutte d'alcool, mais on m'en propose à chaque fois, et je n'ai aucune volonté.
4: Sophia, vous avez eu des retours sur les premières émissions que vous avez faites chez nous.
5: Oui, j'ai eu plein de petits vieux qui sont venus s'abonner à mon compte. Ça a fait plaisir, ça a remonté la moyenne d'âge, voilà quoi.
9: En tout cas, Sophia, moi je l'ai trouvé super. J'ai entendu les premières émissions, j'ai trouvé vraiment, vraiment, vraiment très, très drôle.
5: Ah ouais, c'est vrai. Même quand je répondais pas aux questions et tout.
9: C'était là où c'était drôle.
4: Une première citation, ça vous êtes habitué maintenant, Sophia, aux citations. C'est pour Marc Vastiaud qui habite Saint-Fargeau-Pontiry. Alors là, c'est une citation à la portée de tout le monde, hein, puisque tout le monde connaît celui qui a dit « Selon les statistiques, il y a une personne sur cinq qui est déséquilibrée. S'il y a quatre personnes autour de vous et qu'elles vous semblent normales, c'est pas bon. Ah. » Woody Allen?
9: Non. C'est un humoriste,
10: hein? Un français.
4: Pas tout à fait un humoriste.
10: C'est un français, c'est un...
4: C'est pas un français, mais il parle français.
9: Churchill?
4: Ah. Enfin, il parle français. Il parle comme il peut.
9: Il parle comme il peut. Il est vivant?
4: Oui, il est vivant.
11: Canadien?
4: Canadien, non.
10: C'est un réalisateur?
4: Alors, il a réalisé quelques films, mais c'est pas un réalisateur au sens propre.
9: Il est belge?
10: Il est acteur.
12: Jean-Claude Van Damme.
4: Bonne réponse de Paul Elkarat.
9: Il a aussi la culture populaire.
4: Pour Thierry Prévost, qui habite Hong Kong, qui a passé cette petite annonce. Oh là, je sens que ça va coûter 300 euros parce qu'il y a longtemps que j'ai pas sorti ce nom-là et j'ai peur que vous ne vous en souveniez pas, à moins que Paul Elkarat l'ait retenu, ce qui est possible.
12: Je sais pas si j'étais là, mais...
4: Ah ben non, mais vous écoutez même l'émission quand vous n'êtes pas là?
12: Non.
4: Ah bon?
12: pas tout le temps, mais...
4: Qui a passé cette petite annonce très drôle, à vendre parachute, jamais ouvert, n'a servi qu'une fois, petite tâche.
9: C'est ancien,
12: c'est récent.
4: C'est plutôt récent. Ah bon? C'est pas Pierre Dac, contrairement à ce qu'on pourrait croire, parce que c'est vrai que Pierre Dac a fait pas mal de petites annonces. Non, c'est un humoriste, acteur américain, né à Cambridge.
9: Jerry Seinfeld?
4: En 1955. Non.
10: Wow.
4: Pas Jerry Seinfeld. Dave Chappelle? Non. Généralement, c'est Florian Gazan ou Caroline Diamant qui donne.
12: Steven Wright!
4: Wow. Heureusement qu'il est là. Bonne réponse de Paul Elkarat. Pour Jessica Coupeau, qui habite Fraisse-sur-Moselle, qui a dit « Je me suis habitué à la mort. Un pianiste, c'est un homme déguisé en croque-mort avec en face de lui constamment un piano qui ressemble à un corbillard. »
10: Waouh, c'est un pianiste, forcément.
4: C'est un pianiste.
11: Un pianiste.
4: Ah bon. Ça, c'est une citation pour Monsieur Bellamy, s'il se souvient des pianistes.
8: Vladimir Horowitz?
4: Non.
10: Alors c'est ancien
11: français.
4: Français non.
12: Américain.
4: Américain non plus.
9: Il est mort.
10: Russe. C'est Autriche.
4: Alors il était russe effectivement. Enfin, de l'Empire russe. Actuellement c'est la Pologne. Et il est mort en Suisse à Genève.
8: Arthur Rubinstein.
4: Bonne réponse d'Olivier Bellamy. Ah, celle-ci je l'aime bien parce qu'elle est d'actualité. Hélas pour nos confrères des radios d'en face, mais c'est pour Monsieur Dupuis qui habite à Ajaccio, qui a dit « Radio France, ça n'est pas compliqué. Si vous entendez que ça parle, c'est que vous êtes sur France Musique. S'il y a de la musique, c'est que c'est France Info qui est en grève. »
9: Ah, c'est drôle ça.
10: C'est un humoriste. Ouais.
4: Et alors, c'est quelqu'un que j'aimais beaucoup, à qui je dois beaucoup, et qui travaillait et qui a même été directeur de France Musique.
10: Oula.
8: Pierre Bouteiller.
4: Pierre Bouteiller, excellente réponse. Olivier Bellamy.
9: Dès qu'il y a bouteille.
4: Pierre Bouteiller, je lui dois une grosse partie de ma carrière, puisque c'est lui qui m'a mis à l'antenne sur France Inter en 90, et c'est un homme très très drôle, très spirituel, et il était directeur de France Inter et de France Musique quand il a dit ça, et cette phrase est vraiment vue de l'intérieur, et c'était il y a 30 ans, vous rendez compte, les choses n'ont pas changé. Pour Thierry Delettre, une dernière citation, il habite Reims, monsieur Delettre, qui a dit « Vaut mieux être à poil dans un chef-d'œuvre qu'habillé dans un navet. »
10: Ariel Dombal.
4: Non. Ah, on voit les bonnes copines,
11: ouais.
4: Hein.
11: Ça balance.
10: Oh, c'est le genre de truc qu'elle pourrait dire.
4: Ah ouais. Oui, mais non, complètement. Mais c'est pas elle.
8: Donc c'est une actrice.
4: C'est une actrice qui a fait les grosses têtes, pas là depuis que je suis là, mais il y a très longtemps dans les années 80 avec Philippe Bouvard.
10: Ah, ça doit être Macha Merrill.
4: Non, oh non, elle, heureusement, elle est toujours habillée.
12: Alice Sapritch.
4: Alice Sapritch, c'est vrai qu'elle faisait un striptease dans La Folie des Grandeurs.
12: Et elle a été aux grosses têtes.
8: Maria Schneider.
4: Non, attention, elle a fait. Quand je dis elle a fait les grosses têtes, elle est venue 3-4 fois parce que.
10: Peut-être Sophie Desmarais.
4: Non, Sophie Desmarais, ça a été une
10: habituée.
4: Une pensionnaire des grosses têtes. Là, je vous parle de quelqu'un qui est venu vraiment épisodiquement parce que Gérard Jugnot jouait avec elle sur scène et il l'avait fait venir 2-3 fois.
9: Jacqueline Maillan,
8: Balasco?
4: Balasco, non.
12: Elle est vivante?
4: Elle est toujours vivante. D'abord, je vais vous dire, elle n'est pas française d'origine, mais...
11: Ah
4: elle,
11: oui, c'est
4: elle,
11: la fille.
4: Elle vit en France.
8: Victoria Abril.
4: Victoria Abril. Bonne réponse de Jérémy Ferrari et Olivier Bellamy.
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4: Une question théâtre pour Christine Mortier qui habite à Reims. Question qui concerne la grande actrice Sarah Bernhardt. Je sais pas si ça vous dit quelque chose. Comment vous connaissez Sarah Bernhardt?
5: Parce que j'ai fait des études de théâtre, j'ai fait une licence de théâtre.
4: Ah, je croyais que vous alliez me répondre. Mais oui, elle avait un petit tonneau sous la gorge.
5: Non. Je sais pas ce que c'est un tonneau sous la gorge.
13: Un Saint Bernard, il a voulu dire. C'est lui. Laurent a des références un petit peu anciennes, un petit optique qui date un petit peu, qui sort de la naphtaline. Mais là, effectivement, c'est un Saint Bernard.
9: De toute façon, quand tu comprends pas, tu rigoles.
5: Non, mais c'est pareil, un Saint Bernard, je connais le chien, mais je connais pas.
9: Mais si, t'as jamais vu les Saint-Bernard pour des petits tonneaux pour aller chercher des gens.
5: Ah, donc elle a un double menton.
13: Non, c'est un tonneau.
5: Non, je comprends rien.
8: Elle avait une jambe de bois.
9: Il a fait... T'as jamais vu les Saint-Bernard avec des petits tonneaux qui contiennent de l'alcool, etc. pour aller chercher les gens qui sont perdus dans les avalanches.
11: C'est un secouriste.
4: Alors, Sarah Bernhardt était donc une très grande actrice du 19e siècle et en 1897, elle a précipité la fin de la pièce qu'elle jouait. Elle jouait la Dame aux Camélias. Oui. C'est donc le moment où elle meurt à la fin, la Dame aux Camélias. Elle est en train de...
9: Ah,
4: d'agoniser.
9: On dirait Marion Cotillard dans Batman.
4: Ah bah oui, d'ailleurs, on disait elle est encore un bout de poumon et c'est la fin du dernier acte, on disait à l'époque. Elle jouait donc Marguerite Gauthier, hein, c'est le nom de la Dame aux Camélias. Et là, elle précipite la fin. Pour quelle raison joue-t-elle très rapidement, le 28 décembre 1897, la fin de la Dame aux Camélias?
8: Elle a dû jouer dans une pièce d'Edmond Rostand. Il y a une histoire avec Rostand, non?
4: Ah, expliquez.
8: C'était sa pièce la plus célèbre. J'ai un trou, c'est
9: Cyrano
8: tout le monde connaît. Cyrano de Bergerac, voilà. Et comme elle était amie avec Rostand, elle est peut-être allée la voir ou jouer un rôle qui se passait à la fin, un truc comme ça.
4: Ah, vous rapprochez, vous brûlez.
9: Ah, ça veut dire qu'elle avait une deuxième pièce après, donc elle
4: non,
9: devait...
4: Non, elle jouait pas dans la deuxième pièce, mais... Mec.
8: Elle était amie avec Rostand et elle a voulu l'aider.
4: Alors, pas avec Rostand, mais avec celui qui jouait Cyrano.
8: Ah oui,
4: Coquelin.
8: Voilà.
4: Et donc, qu'est-ce qu'elle a voulu faire? Ils jouent en même temps. Essayez de comprendre un peu là. Vous me donnez la réponse.
11: Bah, elle a voulu se terminer avant lui et pour pouvoir...
9: Pour aller l'applaudir.
4: Pour pouvoir aller l'applaudir à la fin de la pièce.
13: Voilà,
4: si vous ne dites pas.
11: Bah oui.
4: Faut vous arracher les mots, hein, quand même.
8: Ben, c'est ce que j'appelle faire une pipe. Enfin, c'est dans les termes du métier.
4: Elle voulait être là à la fin de Cyrano de Bergerac pour acclamer son ami Coquelin qui jouait Cyrano, cette pièce d'Edmond Rostand. Elle était dans un théâtre voisin et donc le 28 décembre 1897, le soir de la première de Cyrano de Bergerac, elle précipite la fin de sa pièce à elle pour pouvoir aller dans le théâtre d'à côté et applaudir voilà le
9: ouais, mais si on, en a entendu parler, ça veut dire que les gens l'ont remarqué quand même.
4: Ah bah, Sarah Bernhardt, d'abord, elle avait une jambe de bois, alors il fallait quand même.
9: Ah oui, donc il fallait vraiment qu'elle précipite parce qu'elle pouvait pas courir. Quoi.
4: D'ailleurs, les gens ont cru que la pièce redémarrait, ça faisait les trois coups. Et puis... Alors, une question toute simple pour Nicolas Fleury qui habite Sotteville-lès-Rouen. Les femmes sont plus rarement protanopes que les hommes, mais qu'est-ce qu'être protanope?
9: Protanope. Donc, c'est faire quelque chose en avance?
4: Non, non. Les femmes sont donc plus rarement, j'aurais pu poser la question autrement, en disant les hommes sont plus souvent protanopes que les femmes. Vous le prenez dans le sens que vous voulez.
9: C'est positif ou c'est plutôt négatif?
4: Oh, peu importe. Oh, c'est mieux pour les femmes, tant mieux pour elles.
14: Moins de problèmes aux yeux?
4: C'est-à-dire?
14: Les hommes sont peut-être condamnés génétiquement à moins bien voir que les femmes.
4: Non, mais vous rapprochez, vous brûlez, mais
14: c'est comme les femmes avec la migraine.
4: Donc c'est quoi protanope?
11: Eh ben, ben justement, ça n'a rien à voir avec presbyte.
4: Ah non.
14: Ouais, non, mais j'ai pas la
9: racine. Donc c'est en rapport avec la vision.
14: Non, j'ai pas la racine.
4: Oui, mais oui, il vous a dit que c'était les yeux, le petit.
14: Les yeux. Bon, oui, oui.
11: Eh ben, les femmes voient mieux que les hommes.
4: Oui, mais là, c'est très précis.
9: Est-ce, que les femmes voient mieux que les hommes, par exemple, dans la pénombre?
13: La nuit.
4: Ah non, c'est-à-dire que je vais vous dire, il y a que 0,5% des femmes qui sont protanopes, alors que 8% des hommes sont protanopes.
9: Est-ce que c'est le fait de loucher?
4: Pas loucher.
13: Myope. De voir mieux la nuit.
4: Myope. Pas myope.
8: Avoir une coquetterie dans l'œil.
4: Quoi?
8: Avoir une coquetterie.
4: Non.
13: Être daltonienne.
4: Être daltonien. Ah, oui. Wow. Réponse de Richard Orlinski. Et oui, il y a plus de daltoniens qu'il y a de daltoniennes.
13: Et pourquoi?
4: Ça, je ne sais pas. Bah, c'est les 101 dalmatiens, c'est pas les 101 dalmatiennes.
9: C'est quoi les couleurs qui confondent déjà?
13: Vert et rouge.
4: Alors, Protanop, je vais même vous dire, c'est très particulier. Protanop, c'est on ne voit pas le rouge. Donc, certains hommes ne voient pas du tout le rouge.
14: Ah, ben pour RTL. Ben
8: moi, je confonds rouge et blanc souvent. Oui.
13: Et rosé, non?
14: Mais du coup, c'est une
13: Oh là là. Du coup, tu bois du rosé, comme ça, t'es tranquille.
14: Du coup, c'est une dyschromatopsie particulière.
13: Une comment?
9: Ouais, bah attends, on s'amusait là, Paul.
13: Ouais.
14: J'ai pas envie.
4: C'est vrai que, par exemple, vous voyez pas votre visage rouge, vous, le matin.
9: Pas du tout.
8: Moi, il voit rien.
4: C'est que Bellamy est devenu tellement rouge, on le fout sur les aéroports pour que les avions atterrissent. On le surnomme le sémaphore à Marseille.
8: C'est mon teint de jeune fille, c'est tout.
13: Non mais c'est vrai ce qu'il dit à Laurent que tu pigoles.
8: Je sais pas, non, c'est ce qu'on dit.
13: C'est une
8: légende urbaine.
13: Ah, d'accord.
8: Moi, je bois juste petit peu le matin, c'est tout.
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4: Aline Chamberlain est au téléphone depuis le Pas-de-Calais. Bonjour Aline.
15: Oui, bonjour Laurent, bonjour les Grosses Têtes et bonjour les auditeurs.
4: Vous êtes à Auchel, précisément, c'est dans ça. Le Pas-de-Calais. Je vois pas où c'est Auchel.
15: Près de Béthune.
4: Je suis sûr, chère Aline, que depuis Auchel, votre but, c'est de savoir où est-ce que peut-être vous allez partir. On vous a rien dit en régie?
15: Alors, on m'a rien dit. Et franchement, j'ai peur de le savoir avant et de perdre mes moyens, du coup.
4: Aïe, aïe, aïe. Mais je vous le dis quand même, qu'est-ce que je fais?
15: Eh ben, comme vous voulez.
4: Vous avez repéré que toute la semaine, on a fait gagner à nos auditeurs des voyages offerts par notre meilleur partenaire, un de nos meilleurs partenaires, Salin Holidays.
15: C'est-à-dire que c'est super beau voyage.
4: Eh oui, c'est des voyages généralement d'une semaine ou 10 jours. Et là, c'est 13 jours. 13 jours à deux en pension complète au Rajasthan.
15: Wow. D'accord, wow.
4: L'Inde du Nord, 13 jours au Rajasthan. Vous allez découvrir cette région de l'Inde. Vous allez aller à Jodhpur, à Delhi, vous allez...
9: Aux toilettes, bon fou.
4: Guide francophone avec vous, attention. Ouais. Vous ne manquerez pas les plus beaux sites, la ville rose de Jaipur, le lac sacré de Pushkar, Mandawa. Vous allez évidemment faire des balades à dos d'éléphant. Vous irez voir le Taj Mahal. Non, franchement, on peut pas faire mieux comme voyage. Salin Holidays, c'est le spécialiste des circuits accompagnés depuis Paris. 13 jours au pays des Maharajas, Aline. Mais pour ça, il faut évidemment repérer la bonne info parmi les fake news. Et on va commencer par Jérémy Ferrari.
16: L'ex-ministre de l'économie Bruno Le Maire a déclaré, je cite, « Exprimer son salaire en brut, c'est comme mesurer sa bite en comptant la colonne vertébrale.
4: » Olivier Bellamy.
8: Zinedine Zidane, le nouveau sélectionneur des Bleus, dévoilera sa première liste des joueurs retenus en équipe de France à partir de 18h. Il voulait attendre la fin de l'émission des Grosses Têtes avant de prendre la parole.
4: Sophia Bellabès.
5: De plus en plus de personnes scrollant et développant une forte addiction, Apple commercialisera prochainement un nouvel iPhone à 1 800 € sans écran.
4: Richard Orlinski.
13: Fatigué d'attendre son train sur le quai, un usager de la SNCF a décidé de marcher sur les voies vers sa destination. Il est arrivé 3 jours avant le TGV.
4: Paul Alcarat.
17: Selon le Gorafi, pour rendre hommage aux contrefaçons chinoises, la France accueillera un parc Dragon Ball.
4: Et il y a une folie pour terminer.
18: Hier soir sur scène, Céline Dion a rendu hommage à Patrick Bruel en chantant Zizi, on l'appelait Zizi, il y a plus de folle de lui, c'est

0: Bravo.
1: Magnifique voix.
2: Alors Aline, qui a dit la vérité parmi tout ça?
1: Et Paul avec le Gorafi.
2: Eh oui, vous êtes une fidèle auditrice. Eh oui, c'est bien le Gorafi qui a sorti cette blague en hommage aux contrefaçons chinoises. La France va accueillir un parc Dragon Ball. Et c'est bien évidemment une fausse information. Mais comme il a dit, selon le Gorafi, elle devient vraie. Aline, vous partez au Rajasthan. Oh, vous êtes heureuse. Et je voudrais citer nos sources, parce que la blague sur Bruno Le Maire, que je trouve très drôle, exprimer son salaire en brut, c'est comme mesurer sa bite en comptant la colonne vertébrale. J'ai trouvé ça sur un site d'un monsieur qui s'appelle Jean-Michel Fussoir, j'imagine que c'est un pseudonyme, et sur Instagram, c'est très drôle à suivre son compte Instagram. Alors, par exemple, il y a ça, je vous dis quelques exemples. Mon médecin m'a dit que j'étais trop gros. Je lui ai dit que je voulais un deuxième avis. Il m'a répondu que j'étais laid aussi. Ou encore, on a tous des hauts et des bas. En même temps, on va pas sortir à poil. Excusez mon absence, mais j'étais en train de lire Nietzsche. Ok, il y a que 9 lettres, mais j'ai quand même eu du mal. Celle-là aussi est formidable. Le soir, pour se détendre, Mimi Mati se fait-elle couler un lavabo? Et alors celle-ci aussi, j'adore, une citation d'Émile Zola. Méfiez-vous des citations sur Internet, elles ne sont pas toutes vraies.
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2: Question pour Robinson Houillou, qui habite Peruvelts, en Belgique. Et la question concerne les grrrrrrrrrrrrrrrrrrrrrrrrrrrrrrrrrrrrrrrrrrrrrrrrrrrrrrrrrrrrrrrrrrrrrrrrrrrrrrrrrrrrrrrrrrrrrrrrrrrrrrrrrrrrrrrrrrrrrrrrrrrGreuge, je crois que c'était d'ailleurs le titre d'un film des nuls.
4: Oui, dans Robin des Bois.
2: Voilà, qui avait été, enfin pas des
5: non,
2: nuls.
5: C'est un film des Robin
4: des Bois. Robin des Bois. Ah,
2: mais
4: oui.
2: Avec Alain Chabat et les équipes de Canal Plus de l'époque. Grrrrrrrrrrrrrrrrrrrrrrrrrrrrrrrrrrrrrrrrrrrrrrrrrrrrrrrrrrrrrrrrrrrrrrrrrrrrrrrrrrrrrrrrrrrrrrrrrrrrrrrrrrrrrrrrrrrrrrrrrrrrrrrrrrrrrrrrrrrrrrrrrrrrrrrrrrrrrrrrrrrrrrrrrrrrrrrrrrrrrrrrrrrrrrrrrrrrrrrrrrrrrrrrrrrrrrrrrrrrrrrrrrrrrrrrrrrrrrrrrrrrrrrrrrrrrrrrrrrrrrrrrrrrrrrrrrrrrrrrrrrrrrrrrrrrrrrrrrrrrrrrrrrrrrrrrrrrrrrrrrrrrrrrrrrrrrrrrrrrrrrrrrrrrrrrrrrrrrrrrrrrrrrrrrrrrrrrrrrrrrr fait des grrrr. Ah. G-R-R-R. 3 R.
4: C'est Mireille, ça. C'est Mireille Mathieu.
2: Hier, on évoquait le tabou. C'était un club de danse et de jazz de Saint-Germain-des-Prés à la belle époque des années 50 et 60 avec Danny Briand. On a parlé du tabou. C'est là où Juliette Gréco s'est fait connaître. Mais à cette époque-là, dans les années 50, au tabou, il y avait aussi les grrrr qui étaient des frères. Un groupe de frères. Mais c'était les frères de qui? Les grrrr.
0: Les frères de qui?
5: Les frères de quelqu'un de connu?
2: Les frères de quelqu'un de connu.
0: Ah. Des Français.
2: Une célébrité avec ses frères. Ils avaient formé un groupe de jazz, un orchestre de jazz qui s'appelait les grrrr.
0: Dans les années 50?
2: Oui, dans les années 50.
5: Jimi Hendrix?
2: Jimi Hendrix.
0: C'est des Français.
4: Ouais, les Français.
2: Oui, des Français.
6: Donc non. Le groupe s'appelle...
4: Vous voulez dire, Laurent, que la personne a des frères, elle est connue, mais ses frères ne sont plus connus, c'est ça ?
2: L'artiste le plus célèbre de cette fratrie,
4: oui, fratrie.
2: Est décédé.
4: Ah d'accord.
2: Mais c'est vrai que j'ignorais, c'est ça l'intérêt de la question, j'ignorais qu'il s'était produit sur scène avec ses propres frères un orchestre de jazz.
4: Mais c'était un acteur ensuite ?
2: Non, il est très connu évidemment pour avoir été un musicien de jazz.
4: Ah.
2: Pas seulement, attention.
6: Claude Bolling.
2: Pas Claude Bolling.
6: Il est mort il y a longtemps ?
2: On en a parlé d'ailleurs hier avec Danny Briand. Oh, il est mort, je vais pas vous donner l'année parce que là...
0: Boris Vian ?
2: Et c'est Boris Vian, bonne réponse. Excellente réponse de Paul Elkarat. Boris Vian se produisait avec ses frères dans un orchestre qui s'appelait les Grrrr au tabou. On va accueillir quelqu'un qui ne vient pas avec son orchestre, mais quand même avec un pianiste. C'est notre invité musical du jour. Je vous demande d'accueillir Thomas Fersen. Qui vient nous présenter son spectacle. Qu'il jouera à la Scala en octobre. À partir du 7 octobre à la Scala. Et Thomas Fersen nous chante Louise.
7: Bonjour.

0: La pluie.
1: Thomas Fersen, Louise, une chanson extraite, non seulement du répertoire de Thomas Fersen depuis des années, mais aussi, j'imagine qu'on entend dans votre spectacle comme on quitte un imperméable, un spectacle qui porte le titre d'un livre dont on avait parlé ici d'ailleurs dans la rubrique Le Livre du Jour. Bonjour Thomas Fersen.
2: Bonjour.
1: Mais à l'époque, je ne savais pas que ça allait donner un spectacle.

0: soutenir. Et puis, il y a des parties du roman qui ont fait l'objet de nouvelles chansons.
1: On va signaler d'ailleurs que c'est Manu Guerrero qui vous accompagnait au piano.
0: Absolument.
1: Pour cette Louise qu'on vient d'entendre. Moi, je vous connais depuis maintenant, oh là là, plus de 30 ans, puisque vos débuts, c'était avec le Bal des Oiseaux, c'est bien ça?
0: C'est bien ça.

0: chanté aussi celle-là?
1: Ah, je chante plus celle-là. Mais il faudrait.
0: Et pour votre public qui vous suit depuis plusieurs décennies, Thomas Fersen, il faudrait. J'ai envie d'interroger Paul Alcarat parce que c'est notre spécialiste de l'histoire. Est-ce que, à votre avis, vous savez pourquoi Thomas Fersen s'appelle Fersen, monsieur Alcarat?
2: Justement, j'y ai pensé. Peut-être que son ancêtre, c'était un comte suédois.
1: L'amant de la reine, oui.
2: Axel de Fersen, oui.
1: Supposément l'amant de la reine, oui.
0: De Marie-Antoinette.
1: C'est plutôt sympathique comme pseudonyme.
0: Mais vraiment, vous avez choisi ce pseudo pour ça?
1: Ben, je crois bien, c'est mon père qui m'a baptisé comme ça. Moi, je m'étais inventé un double. Bon, un double assez tranquille, hein, pas comme celui du docteur Jekyll, mais parce que on jugeait que j'étais fainéant en paresseux. Je me suis inventé un double plus glorieux. Et puis, c'est devenu ce personnage qui vous parle aujourd'hui. Et mon père m'a baptisé Fersen. Effectivement, il avait sans doute lu le roman de Marie-Antoinette, romancé sur la vie de Marie-Antoinette de Stefan Zweig. Et le nom lui passait par la tête. M'a dit Fersen. J'ai trouvé que Thomas Fersen, c'était un nom romanesque et ça m'a plu. Voilà.
0: Est-ce que c'est vrai que chez vous, j'ai lu ça dans votre Wikipédia, mais parfois il y a des erreurs dans les fiches Wikipédia, mais quand même, ça m'a tellement amusé que j'ai trouvé ça fou, que vous avez baigné très vite dans la musique classique à la maison. Hein. Votre maman était infirmière, votre papa employé de banque, mais apparemment ils aimaient la musique classique, au point que dans le salon, il y avait une chaîne hi-fi que vous deviez manipuler avec des gants blancs.
1: Ouais, j'exagère un peu, mais effectivement, j'avais pas le droit d'y toucher. Alors, il prétendait qu'on écrasait le diamant. Ah, c'est une autre époque, hein.
0: Ah oui. Ouais. Mais vous mettiez pas des gants blancs, c'est une image.
1: Non, mais j'allais écouter mes disques affreux sur sa belle chaîne pour écouter du Wagner. Oui.
0: Et c'est vrai que vous avez commencé avant d'être célèbre dans un restaurant thaïlandais, place de Clichy?
1: Qui a fermé il y a pas longtemps, malheureusement.
0: Ça alors, ouais. Mais comment on chante dans un restaurant thaïlandais?
1: Là, c'était un restaurant qui avait ouvert au moment de la première guerre du Golfe, vous voyez si ça remonte. Et pour faire de l'animation, ils cherchaient des gens, je sais pas comment je suis arrivé là, mais j'ai appris mon métier dans ce sous-sol. Et j'ai fait ça pendant une demi-année à peu près. C'est là qu'est né le bal des oiseaux qu'on vient
0: d'entendre. Vous allez me dire aussi si dans ce spectacle, on entend la chauve-souris. Une chauve-souris.

0: est alors la chauve-souris?
1: Elle n'y est pas, mais oh elle est dans les écoles. Elle est...
0: Ah oui, on l'entend à l'école?
1: Ah bah oui, on martyrise les enfants avec cette chanson.
0: C'est vrai, les enfants apprennent vos chansons.
1: Et souvent, on vient me le dire.
0: En tout cas, votre spectacle n'est pas avec une chauve-souris qui a un parapluie, mais avec vous qui a un imperméable. En tout cas, et vous oui. le quittez, cet imperméable. Décidément, la pluie vous poursuit hein, de toute façon. Ce sera les 7, 8, 9, 10, 14, 15, 16 et 17 octobre à la Scala à Paris. Vous êtes aussi en tournée à travers la France. Je peux donner quelques dates. Il y aura Le Mans, il y aura Lausanne, Aix-en-Provence, Argentan, Namur dans les mois et les semaines qui viennent. Thomas Fersen était notre invité musical du jour.
1: Merci.
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0: Avec Liane Folly, Sophia Bellabesse, Jérémy Ferrari, Olivier Bellamy, Paul Elkarat et Richard Orlins. Pour Florian Bruges, qui habite au Maroc, à Mohamedia, je ne sais pas que ça existait, Mohamedia au Maroc,
3: oui.
0: La question concerne les pagaies et les avirons. Quelle est la différence, justement, entre une pagaie et un aviron?
3: Bah, c'est la forme, non?
0: C'est pas la forme. Moi, je suis aviron et vous, vous êtes pagaie.
3: L'aviron, c'est un côté et ah la oui. pagaie, c'est les deux côtés.
4: Les deux côtés.
3: Ouais, si, non, si tu pagaies d'un côté,
5: l'aviron, c'est pour l'aviron.
6: Est-ce que c'est pour c'est pas les deux mêmes embarcations?
5: La pagaie, c'est pour le canoë.
0: Non.
7: Est-ce que c'est le matériau qui change?
0: Non plus.
5: Les canoës kayak, c'est des pagaies.
0: La différence sont des rames, de toute façon.
7: Oui,
0: la pagaie et l'aviron oui. sont des rames. Oui. Bon.
3: L'aviron, ça se fait à deux.
0: Non.
5: Non, non, la pagaie, c'est des deux côtés?
0: Non plus.
7: La longueur?
0: La longueur, non.
8: Le poids?
0: Le poids, non.
5: Il y en a une qui est orientée, ensuite tu tournes et pour pousser le kayak. Et ensuite, tu retournes et tu repousses de l'autre côté. Et l'aviron, c'est un côté.
0: Non, non. Ce qui est sûr, c'est que vous êtes en train de ramer. Hein.
7: Non, ouais. Il y a une rame plus petite que l'autre dans la pagaie.
0: Ah oui, ça, c'est pratique.

0: Non mais l'aviron.
1: Non mais les avirons généralement il y en a un qui rame d'un côté.
2: Il y a une rame qui fait 30 cm.
3: Oui.
2: Et l'autre elle fait aviron 30 cm.
0: Non mais l'aviron elle s'est posée sur le bateau alors que la pagaie c'est une seule entité.
4: D'une seule traite.
2: Alors, je vais vous accorder.
5: En fait, la différence, moi je pense que c'est il y en a qui sont fixes, d'autres qui sont pas fixes.
2: Excellente réponse. Wow. Richard Orlinski aidé par Jérémy Ferrari. L'aviron est fixé à l'embarcation. L'aviron, voilà, c'est un système de pivot. L'aviron ne tombera pas parce qu'elle est fixée à l'embarcation, alors que la pagaie n'est pas fixée. Vous pouvez perdre votre pagaie alors que vous ne perdrez pas votre aviron. C'est ça la différence entre les deux. Bravo, grosse tête. Une question musicale. Pour vous, monsieur Bellamy, je vais vous faire écouter une composition. À vous de retrouver l'auteur de cette composition, éventuellement même le titre. C'est une symphonie. Avouez que c'est beau quand même.
4: C'est magnifique.
5: C'est sublime.
6: Oui, c'est beau. Je sache un peu, je dois.
2: Bah, donnez des noms,
6: moi. Mozart.
2: Oui.
6: Malheur, c'est
2: plus. Non, malheur, non.
6: Est-ce que c'est anglais? Ça
2: non,
6: peut être anglais.
2: Non, non.
0: Et si
2: non.
0: On met des bruits d'une bouteille de vin qu'on débouche, tu reconnais le vin ou pas?
6: Oui, là oui.
1: Est-ce que c'est Handel?
2: Handel, non.
6: Alors, est-ce que ce serait français comme compositeur?
2: Alors, c'est un compositeur français.
6: Ah, peut-être Berlioz.
2: Et c'est Berlioz.
6: Ah,
2: bon,
6: ah voilà. C'était long, mais...
2: Et c'est quand même...
6: C'est la symphonie funèbre et triomphale.
0: Mais bah, ça ressemble à un truc... Ça...
2: Comment vous vous réveillez d'un coup?
6: Parce que...
7: Il vient de boire une gorgée, bizarrement.
2: Alors justement, cette célèbre symphonie funèbre et triomphale que vous avez mis du temps quand même à identifier, monsieur...
6: Oui, mais j'ai trouvé.
0: Oui, oui. Enfin, oui, 17 minutes, quoi.
2: Justement, quand il l'a composée, et surtout quand il l'a dirigée avec 200 musiciens devant lui, quelle est la particularité de la façon dont il a dirigé son orchestre ce jour-là?
4: En maillot de bain nu,
5: sans baguette.
6: Non, avec
5: les pieds.
6: Avec une baguette,
5: sans baguette.
6: Alors que ça ne se faisait pas avant.
2: Alors, pas avec une baguette, mais...
4: Deux baguettes.
1: Un brigadier.
2: Non.
5: Avec une cravache.
2: Non.
1: Avec un fouet?
5: Avec
2: non.
5: Un gun.
4: Avec un bâton. Avec ses mains.
6: Avec un bâton. Fouet.
2: Qui a dit avec un fouet?
4: Moi.
2: Elle rêve.
1: Avec un knout?
0: Avec quoi il a pu faire?
7: Avec une baguette de pain.
2: Avec une baguette de pain.
5: Avec une branche.
0: Avec une règle.
7: Ah,
0: une
7: branche. Avec ses lunettes.
1: Une férule.
2: Avec une arme en tout cas.
7: Un couteau.
2: Un sabre.
0: Un sabre.
2: Un sabre. Bonne réponse collective.
6: Paul qui a trouvé.
2: Il a dirigé son orchestre avec un sabre. Une autre... Pourquoi vous vous marrez, Liane Folly?
0: Mais surtout, il a du avoir mal au bras, c'est hyper lourd.
4: J'ai l'image du fouet.
5: Elle est restée coincée avec le fouet.
2: C'était, vous êtes sadomaso, Liane Folly? Ça m'étonnerait pas parce que vous êtes toujours habillée en noir. J'ai remarqué les maîtresses SM, elles sont toujours en cuir noir. Ouais,
6: avec des colifichets bizarres autour du cou.
4: Joker.
2: Non mais alors attendez, ce qui m'intéresse, c'est que vous préférez être fouetté ou fouetté?
4: Les deux, mon capitaine.
5: C'est noté.
6: Tant que ça fouette.
2: Oh bah avec vous, ça fouette. Quoi. Suffit que vous ouvriez la bouche. Restons dans la musique avec un anniversaire qu'on a raté hier. Je n'ai pas eu le temps de fêter ses 60 ans à quelqu'un qu'on aime bien. Est-ce que vous allez le reconnaître? Écoutez-le chanter une chanson de Mike Brandt, Laisse-moi t'aimer.
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7: Dany Briand.
2: Non. Ah bah il était là hier.
7: Bah c'est pour ça j'y ai pensé.
5: Jérôme Anthony.
2: Oh, enfin s'il était là hier et que j'ai oublié de lui souhaiter son anniversaire, c'est vraiment je suis con.
0: C'est pas un chanteur là. C'est un mec qui fait le con, non? C'est un humoriste.
2: Alors c'est un humoriste mais qui chante bien quand même.
5: Patrick
4: ah ouais,
5: Sébastien.
4: Il chante bien.
2: Patrick Sébastien, non.
6: Laurent Gérard.
2: Non plus.
4: Oh là là, ça chante.
0: Donc là il a 60 ans. Il fait partie des grosses têtes?
2: Il a 60 ans. On peut pas imaginer qu'il ait 60 ans.
1: Ah oui, c'est Stéphane Rousseau.
2: Stéphane Rousseau, bravo.
4: Ah bon. Ça me rassure, hein, c'est québécois, quoi.
2: Alors, il chante bien, Stéphane.
0: Ouais,
4: c'est un chanteur, Stéphane.
2: Vous vous rendez compte, il a eu 60 ans hier. Bah, ça ne rajeunit pas, ça, quand même.
4: Non.
2: Stéphane Rousseau, qui avait aussi interprété une chanson incroyable. Vous connaissez la chanson de Diane Tell, Si j'étais un homme. Lui, il avait fait Si j'étais une femme, et c'est très drôle, écoutez.
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0: Avec un jour de retard, bon anniversaire à Stéphane Rousseau.
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0: Ah, le livre du jour s'adresse à ceux qui aiment le kung-fu, ça s'appelle Ciné-Kung-Fu. Ça m'a intéressé parce que c'est un genre dont on ne parle pas souvent à la radio ou à la télévision, et pourtant, il y a un vrai culte du cinéma kung-fu, évidemment.
3: David Carradine, en couverture,
0: c'est Bruce Lee. Oui,
4: alors, moi, j'adore.
0: David Carradine. Bien sûr qu'il y a David Carradine, mais enfin, c'est pas lui le numéro un, monsieur Bellamy.
4: Non, pas du tout.
0: C'est quand même Bruce Lee avant tout.
3: J'ai un souvenir extraordinaire de David Carradine.
0: Ah, pourquoi?
3: Quand j'étais gosse, à la maison, je trouvais ça extraordinaire. C'est tout ce que j'ai à dire.
5: C'est l'anecdote.
6: Quelle anecdote.
3: Vous n'en saurez pas plus.
4: C'était un fantasme pour toi?
3: Un fantasme, c'est un peu exagéré, mais j'aimais bien. C'était un personnage remarquable.
0: Faut dire que monsieur Bellamy a une vie sexuelle karaté. On aura au téléphone dans un instant Max Armanet, qui publie avec François Armanet chez Flammarion cette bible du kung-fu. Mais avant, j'ai une question à vous poser, parce que j'avais oublié le nom de quelqu'un qu'on retrouve dans ce livre en photo, à un moment où on parle d'un film qui s'appelle Vengeance, un film sorti en 2009, film d'ailleurs qui fut présenté au Festival de Cannes, ce film Vengeance. Il est sorti en mai 2009 en France, et il a été présenté officiellement en mai 2009 au Festival de Cannes. Mais qui joue dans ce film de kung-fu Vengeance?
4: Est-ce que c'est un Jet Li?
0: Un Français, oui.
4: Alain Delon?
0: Alors, c'est drôle que vous disiez Alain Delon, parce que c'est Alain Delon qui devait jouer le rôle.
4: Ah, d'accord.
0: Et Alain Delon a refusé le rôle.
4: Maurice René?
0: Non.
3: Il est vivant ou il est mort?
7: Alain Delon, peut-être?
5: Il est vivant ou il est mort, l'acteur?
0: Voilà une bonne blague, monsieur.
6: Belmondo.
5: Qu'est-ce qu'il a dit?
6: Belmondo.
0: Alain Delon.
5: Ah oui, elle est bien.
6: Et puis elle est récente. Hein. Jean-Paul Belmondo.
0: Mais Belmondo en 2009.
7: Est-ce qu'il est mort, cet acteur?
0: Il est mort. Alors d'abord, acteur, c'était pas son activité principale.
6: Ah, il est chanteur.
5: Bernard Tapie.
4: C'est Bernard Tapie.
0: Bernard Tapie dans un film de combat.
6: Est-ce que c'était un chanteur?
0: Il faisait le tapis, oui.
6: Laurent, est-ce que c'était un chanteur?
0: Un chanteur.
4: Johnny Hallyday.
0: Bonne réponse.
8: Non, mais je peux pleurer, en fait.
0: Quoi?
8: Je peux pleurer, je suis choquée.
0: Pourquoi?
8: Mais parce que j'ai une réponse.
0: Grâce à Johnny Hallyday. Bonjour, monsieur Armanet.
9: Bonjour, Laurent. Okay.
0: Effectivement, j'avais oublié que Johnny Hallyday avait joué d'ailleurs dans un film d'un autre Johnny, c'est étonnant. Johnny To, c'est comme ça qu'on doit dire?
9: Oui, oui, tout absolument, Johnny To. Et c'est vrai que l'anecdote que vous avez racontée, c'était Alain Delon, parce qu'ils ont tous une fascination pour le samouraï. Et donc Alain Delon, c'est vraiment l'acteur fétiche. Le rôle qu'interprétera Johnny, c'est un rôle d'amnésique, mais Alain voulait pas toucher à ça. Et il y a une anecdote que m'a raconté Johnny, c'est qu'au moment de partir à Hong Kong, Alain Delon est venu le voir et lui a apporté un Colt 45 avec marqué entre deux acteurs choisis par Johnny To. Voilà.
0: Exactement ce que vous écrivez dans le livre, c'est qu'effectivement, Delon a offert à Johnny un Colt marqué d'un côté, gravé d'un côté Alain, de l'autre côté Johnny, et il lui a dit, avec un immortel sourire en lui donnant ce Colt, de Costello à Costello, parce que le rôle, le nom du rôle, c'était Costello en plus, hein, c'est bien ça?
9: Exactement, exactement. Non, mais Alain Delon a été une star à Hong Kong et a beaucoup influencé les John Woo, les Johnny To, toute cette génération d'acteurs. Le look d'Alain Delon a fasciné toute l'Asie.
0: Dans le film, ce film en question, Vengeance, Johnny jouait le rôle de Francis Costello. Et à l'époque, dans Le Samouraï de Jean-Pierre Melville, Alain Delon jouait, lui, quelqu'un qui s'appelait Jeff Costello. Voilà pourquoi il a dit à Johnny, voilà, je t'offre ce Colt de Costello à Costello. Mais évidemment, ce n'est pas un livre sur Johnny Hallyday, mais j'ai trouvé ça tellement étonnant de trouver une photo de Johnny dans un livre sur le kung-fu que ça m'a permis de faire une question pour essayer de coller mes camarades. Mais Sophia Bellabès,
9: j'ai entendu.
0: A retrouvé Johnny. Parlons des vraies stars du kung-fu, à commencer par évidemment celui qui fait la couverture. sur Bruce Lee. D'où vient, puisqu'il y a beaucoup de photos de Bruce Lee, et c'est bien normal, il vous racontait son histoire, d'où vient la fameuse combinaison jaune et noire qu'il a, peut-être pas toujours, mais très souvent portée?
9: En tout cas, il l'a porté dans des scènes mythiques du jeu de la mort, dans le combat contre Karim Abdul-Jabbar. C'était quelqu'un qui avait été danseur également, c'était un maître de kung-fu, mais il avait été champion de cha-cha de Hong Kong. Donc c'est quelqu'un qui avait une immense sensualité, c'est ce qui fait qu'il a été une star aux quatre coins de la planète. Et il cherchait à chaque fois, ce que reprendra Tarantino dans Kill Bill, un élément d'identification simple pour le spectateur.
0: Vous dites même, c'était un peu le dans son genre, évidemment, parce que vous comparez parfois le kung-fu au film muet, c'était une sorte de Chaplin du karaté.
9: Absolument. Chaplin du kung-fu, pour rester précis, puisque le karaté c'est japonais le kung-fu c'est chinois. C'était quelqu'un qui avait une intelligence du corps qui fait que c'est peut-être la dernière superstar internationale. Chaplin, quand on voyait un film de Charlot, on se posait pas la question, est-ce qu'il était anglais, américain, français? Et Bruce Lee, moi j'ai pu voir des films de Bruce Lee en Amérique latine, en Argentine, en Afrique. On ne se pose pas la question, est-ce qu'il est africain, est-ce qu'il est latino, est-ce qu'il est... Comme Charlot, on se pose pas la question d'où il vient. Il nous parle. Et c'est le corps qui nous parle, c'est-à-dire c'est un langage qui ne ment pas.
0: Il n'y a pas beaucoup de noms, évidemment, ceux qui connaissent le kung-fu peuvent vous en citer, j'imagine, des dizaines, mais quand on connaît moins, on va dire qu'il y a trois noms qui reviennent, il y a Bruce Lee, évidemment, Jackie Chan, qui a mis un peu de temps à devenir la nouvelle vedette de ce genre de film.
5: Qui a rajouté de l'humour, lui.
0: Alors voilà, il a rajouté de l'humour, Jackie Chan, pas au début, hein, c'est venu après, mais et puis alors, il y a Jet Li, moi, que je connais moins, c'est la troisième star, on peut dire, du kung-fu.
9: Oui, c'est une star portée par Pékin. C'est le moment où Pékin bascule et reconnaît que le kung-fu fait partie de son histoire et que le kung-fu est un moyen de communication, de soft power phénoménal.
0: On a
9: donc
0: aussi...
9: maintenant, Pékin s'investit dans tous les films de ce genre.
0: On a aussi, et Olivier Bellamy n'a pas été aussi grotesque qu'on veut bien le croire.
6: Carradine.
0: Quand il a dit David Carradine, mais pas au point quand même de faire la couverture du livre. Mais il y a quand même un combat Carradine-Chuck Norris marquant dans votre livre.
9: Oui, alors David Carradine, c'était le héros de la série Kung Fu qui a marqué les esprits, hein, ce qui n'avait pas d'équivalent. Le sujet, c'est qu'après David Carradine va apprendre l'art martial et moi j'ai rencontré, il était bon. Mais à l'époque, le rôle avait été proposé à Bruce Lee et Hollywood, la Warner, comme il y avait quand même une sorte de racisme un peu pénible, n'a pas retenu Bruce Lee alors que ça aurait été extraordinaire dans ce rôle de la série Kung Fu parce qu'il était chinois et c'était pas
0: possible. Et ils ont pris Carradine. Chuck Norris, Jean-Claude Van Damme, Stallone, vous parlez d'Expendables, tout ça sont les enfants du Kung Fu en quelque sorte.
9: Absolument,
0: parce que vous expliquez très bien dans le livre que ce sont les premiers films où finalement il y a un seul mec qui est capable de battre 50 autres d'un seul coup. Aujourd'hui, ça paraît banal de voir ça dans un film, un seul type qui réussit à éliminer 50 adversaires.
5: Il y a Tony Jaa aussi qui a plutôt, enfin je trouve que ça a plus repris le Bruce Lee, le Jet Li. Tony Jaa, c'est un peu lui qui a renouvelé un peu le genre.
0: C'est un spécialiste d'art martial qui vous parle, attention, parce que Jérémy Ferrari...
9: Oui, bien sûr, mais le ciné kung-fu après Bruce Lee, ça a révolutionné tout le cinéma d'action. Si vous voyez un Spider-Man, tous les codes de combat sont complètement calqués sur le ciné kung-fu. Matrix, Kill Bill, la direction, la chorégraphie martiale a été faite par un maître de Hong Kong, un maître du cinéma chinois. Donc les codes maintenant sont devenus universels, c'est-à-dire toutes les scènes d'action. Si vous prenez l'homme tranquille, John Wayne qui donne un coup de poing, ça n'existe plus.
0: Aujourd'hui, tout le monde s'est inspiré du kung-fu, et effectivement, c'est pour ça que vous avez publié cette bible chez Flammarion. Vrai que Keanu Reeves, on peut le dire aussi, est un enfant de tout ça.
9: Oui, absolument.
0: Il fait rêver aussi Keanu Reeves dans ses films de combat. Ça s'appelle Ciné Kung-fu. Voilà, si vous aimez le kung-fu, mais même si d'ailleurs vous connaissez moins le kung-fu, c'est l'occasion vraiment de comprendre quelle importance ça a eu dans le cinéma mondial. C'est chez Flammarion, et c'était le livre du jour signé François et Max Armanet.
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0: Une question pour Patrick Melin, qui habite Cherbourg-en-Cotentin. Comme je pose des questions musicales à l'attention de Monsieur Bellamy, il est normal que je pose des questions sculpture à l'attention de Monsieur Orlinski. Et je vais vous demander le nom d'un sculpteur. Sculpteur célèbre, au moins parce qu'il a une rue dans Paris. Mais surtout, quand même, il aurait été assassiné lors du massacre de la Saint-Barthélemy au XVIe siècle. De quel sculpteur s'agit-il?
7: Pierre Laramé?
0: Non. Il est mort. Ah, bah, je vais pas donner l'année précise.
7: Ah, non. Parce que 1572, Saint-Barthélemy.
0: Oui, c'est vrai, je suis con. Bah, oui.
6: Français?
0: Ah oui, français.
6: Sculpteur français.
0: Je vais même vous dire, mieux que français, moi qui suis normand, rouennais.
6: Jean Goujon.
0: Jean Goujon, bonne réponse.
7: Il sculptait quoi, Jean Goujon?
0: Alors, je peux vous dire qu'il a sculpté, par exemple, des hommes illustres qui ornent la façade du palais du Louvre. Voilà, c'est des choses, attention, à sa date, hein, on est au XVIe siècle, des cariatides du palais du Louvre, un triton et une nymphe, des petits génies sur un cheval marin.
7: Des fontaines aussi, non?
0: Archimède, des escaliers, des esclaves enchaînés. Ah, bah. Au Met à New York, on peut voir la déposition du Christ. Mmh. Voilà, bon, c'est des choses très, très...
7: T'as déjà fait, toi, Richard? Des visages?
6: Bien sûr.
7: Ouais.
6: Ah, j'ai fait beaucoup de visages, moi.
8: Avec toutes les dents ou...
0: Il a fait un Didier Deschamps extraordinaire. Une question culturelle, littéraire, d'ailleurs. Dans quel célèbre livre pouvait-on lire cette fameuse phrase « Famille, je vous hais ».
3: C'est André Gide et c'est Si le grain ne meurt.
0: Non, mais c'est bien André Gide, mais dans quel livre d'André Gide?
7: La symphonie
0: pastorale. Non, pas la symphonie pastorale.
7: Les nourritures terrestres.
0: Les nourritures terrestres. Bonne réponse de Paul Alcarat. On va partir un peu plus loin dans les siècles, mais revenir finalement à l'époque de Jean Goujon pour parler de Rabelais et d'un mot que Rabelais a inventé, un mot qui n'existait pas à l'époque et qui désignait une arme en forme de crochet. Aujourd'hui, ce mot a un autre sens, il est passé dans le langage commun, mais aujourd'hui, ce mot ne désigne plus une arme. De quel mot s'agit-il inventé à l'époque par Rabelais en 1546?
7: Ça désigne
0: lancéolé? Comment vous dites?
7: Lancéolé?
0: Non.
7: Ça désigne un objet maintenant?
0: Alors ça désigne, non, pas un objet.
6: Un outil?
0: À l'époque, c'était un objet, ouais. C'était une arme. C'est un mot féminin et évidemment.
3: Une arbalète?
0: Une arbalète, non.
6: Mais c'est une expression maintenant?
0: Alors aujourd'hui, ça n'est pas une expression. C'est un mot qui désigne autre chose.
7: Sagittaire?
0: Mais qu'une arme.
7: Mais qui désigne quoi?
6: Une action?
0: Plutôt un problème. Voilà.
6: Un problème.
0: Aujourd'hui, c'est plus au sens figuré qu'au sens propre.
6: Crochet.
0: On n'est pas
7: Annie Croche.
0: Faire un crochet.
7: Annie Croche.
0: Une Annie Croche. Ah, oui. Bonne réponse. Une anicroche, en fait c'était une arme au départ, une anicroche, on trouve ce mot chez Rabelais en 1546, une arme de guerre, une anicroche avec un H encore à l'époque, et puis très vite on a enlevé le H, c'est devenu un crochet, une anicroche, aujourd'hui c'est un petit problème quand on a quelques anicroches.
7: Une petite dispute.
0: Une petite dispute.
7: Oui,
0: une
7: petite bisbille.
4: Un malentendu, oui, une incompréhension.
0: Une incompréhension. Voilà. On arrête?
7: Ouais.
4: Il est fou.
0: J'ai maintenant envie de vous demander comment on a appelé entre 1958 et 1960 cette période où Mao Tse-tung a mis en mouvement des réformes industrielles.
3: Le grand bond en avant.
0: Le grand bond en avant. Excellente réponse. C'est bien ça. Alors là, vous progressez, Bellamy.
3: Ça dépend.
0: Vous voyez qui c'est, Mao Tse-tung?
8: Bah, moi, je dis Mao Tse-tung, mais je savais pas que c'était Tse-tung.
6: Mais on peut.
8: Mao Tse-tung, ah, il y a plusieurs grammes.
3: On dit Mao Tse-tung.
6: C'est traduit du chinois, donc tu dis ce que tu veux.
8: Mais ça, c'est qui, Hong ou Hong?
0: Vous parlez combien de langues, Sophia Bellabès?
8: Mais vous allez être surpris, je lis et j'écris le russe.
0: C'est pas vrai.
8: Oui, j'ai fait 9 ans de russe.
0: Ah, ben,
8: Здравствуйте,
6: как ты поживаешь?
3: Спасибо.
7: Et le français, tu t'y mets quand?
0: Mais pourquoi vous avez appris le russe, vous, alors?
8: Ils sont venus en CM2 avec des chocolats, bah voilà, des chansons, je me suis laissé embarquer et après j'ai été bloqué jusqu'à la terminale.
0: C'est pas vrai.
8: Si, c'est vrai.
0: Ouais. Ça, alors.
8: Ouais, c'était très dur.
0: Dites-nous quelques phrases en russe.
8: Здравствуйте, меня зовут София.
7: Ah ouais?
6: Voilà. Ah ouais, quand
7: on sait pas, on sait pas parler, salut, donc c'est impressionnant.
6: Bah, bonjour, je m'appelle Sophia.
0: Est-ce que vous pouvez, par exemple, me dire, puisqu'il est bientôt 17h sur RTL, il est 17h, vous écoutez RTL en russe?
8: Non. Je ne saurais même pas dire 17h. Donc,
7: donc tu sais juste dire que je m'appelle Sofia.
8: Je sais lire et écrire le russe, mais vraiment, je lis comme le français, mais je ne sais pas ce que je dis, j'ai aucune traduction.
0: Faites-moi l'alphabet russe qu'on voit.
8: On l'a jamais récité, non. Mais il y a plein de lettres qui sont... mais je peux vous écrire votre prénom si vous voulez.
0: Vous nous mentez depuis deux minutes. Donc.
8: Non, je vous écris votre prénom.
7: Tu le parles pas, tu l'écris pas, tu le comprends pas, mais tu l'as appris. Donc
10: Laurent, la seule chose qu'on peut dire de très agréable, c'est il y a l'eau. Yatibia. Non, Yalubiotibia.
8: Yatibia.
6: Elle aime les tibias.
10: Ça veut dire je t'aime.
0: Ah oui.
10: Et en plus, je trouve ça formidable parce que j'ai fait des petites recherches sur notre invitée, enfin Sofia, parce que je ne la connaissais pas. Et je me suis rendu compte que tu es née le jour de la Saint-Laurent. Donc ça.
8: Ah, va. C'est vrai.
10: Le 10 août. Oui absolument. Le 10 août.
0: C'est dingue.
7: Yann, elle fait de la numérologie, donc elle fait des études un peu sur toi.
8: J'adore.
7: Elle te dit à peu près à quelle date tu vas mourir.
8: Voilà. Non mais par contre,
0: c'est-à-dire si vous voulez votre date de naissance, vous demandez à Icarat. Si vous voulez votre date de décès, vous demandez à Yann Folie.
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0: Et toujours avec Olivier Bellamy, Yann Folie, Sofia Bellabès, Jérémy Ferrari, Richard Orlinski et Paul Icarat. Allez, une question pour Nathalie Msadek sur littéraire. Je profite de la présence quand même de Paul Alcarat pour vous demander à qui on doit le fameux héros Rocambole.
11: Ponson du Terrail.
0: Prénom?
11: Pierre.
0: Pierre-Alexis de Pierre Ponson du Terrail. Excellente réponse de Paul Alcarat. Et évidemment, on lui doit aussi l'adjectif rocambolesque. Hein, ça vient de là, le mot rocambolesque. Ça vient du héros Rocambole, qui a été effectivement inventé, créé par cet écrivain français mort à Bordeaux, Pierre-Alexis de Ponson du Terrail. Une autre question littéraire, et cette fois je vais vous demander quelle célèbre œuvre on doit à Monsieur Louis Farigoul.
11: Oui, oui, je sais qui c'est. Je sais l'autre nom de cet écrivain.
7: Farigoul. L'autre nom?
11: Bah oui, l'autre nom.
0: C'est parce que c'est vrai que Louis Farigoul, c'est son vrai nom.
7: Oui, il a un pseudo.
11: Il a un nom d'emprunt.
0: Et il a pris un nom de plume pour écrire quoi, évidemment?
11: Bah moi, je sais.
0: Eh bah, dites-le.
11: Non, mais du coup, je cherche l'œuvre.
6: Bah donne déjà l'autre nom, comme
11: non,
6: ça.
11: Non, je veux pas.
0: Ah
11: je veux pas, je garde,
0: pour, tu garde
11: veux
0: pour lui pas. Le
11: non,
0: nom.
11: Je rigole, c'est Jules Romain, voilà.
6: Ah, bah, Jules Romain, ça.
11: Ah, Knock, non?
0: C'est Knock.
6: Bonne
0: réponse d'Olivier Bellamy.
7: Ah, c'est pour ça que tu voulais pas donner le nom.
6: Bah oui.
7: Tu voulais garder la réponse pour
6: bah,
7: toi.
6: Bah oui.
0: Et parce qu'il avait le nom, mais pas l'œuvre.
7: Ouais, mais t'as plus rien à gagner, là, c'est pas Jean-Luc Reichmann qui est devant toi. On s'en fout, je veux dire.
0: Et quelle est une des phrases les plus célèbres?
11: Est-ce que ça vous gratouille ou est-ce que ça vous chatouille?
0: Bravo!
10: Oui!
0: C'est dans Knock de Jules Romain.
10: Et ça a été repris par Annie Cordy dans La Bonne du Curé, où elle dit « ça me gratouille, ça me chatouille oui. ». Et un jour, on en a parlé avec Annie, et elle m'avait parlé du Dr Knock.
0: La vraie Bonne du Curé, c'est Mireille Mathieu.
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0: Et ben voilà, Mireille Mathieu, c'est une chanson pour elle.
10: Oh my God.
0: Pour Noël Bois, qui habite en Seine-et-Marne, j'aimerais qu'on parle de Jean-Baptiste Charcot, puisque cette semaine, on célébrait les 70 ans de la célébration de ce grand navigateur commandant qui a fait cette expédition antarctique. C'est un explorateur, Jean-Baptiste Charcot, qui est mort le 16 septembre 1936.
11: 90 ans, du coup.
0: Vous avez raison.
11: Décidément, avec les chiffres, c'est compliqué.
0: Vous avez raison. Il est mort il y a 90 ans. On n'est pas à 20 ans
6: non,
0: près.
6: Non plus. Oh,
7: l'enfoiré.
0: Faut vraiment pas se planter ici.
10: Ouais. Non.
0: Non, mais... vraiment, j'ai vraiment des vipères que j'ai nourries dans mon sein, ces vipères.
11: Ah non, je suis sorti de ma mère.
0: Mais effectivement, c'est en 1936 que Jean-Baptiste Charcot, médecin et explorateur français. Bon, ça fait donc, vous avez raison. Pardon pour cette erreur. Ça fait donc bien 90 ans et pas 70. Mais attention, il y a une question derrière tout ça. On va voir, vous faites le malin.
11: Peut-être, je sais peut-être la question que vous avez posée.
0: C'est pas Jeopardy, l'émission.
11: Est-ce que c'est le... Vous voulez le nom du bateau, peut-être?
8: Bah, c'est le commandant Charcot.
0: J'ai envie de vous répondre, pourquoi pas.
12: L'enfoiré.
11: Bien vu.
0: Bien vu, bien.
13: Est-ce que tu pourrais ne pas répondre pour l'instant?
0: Elle a pas compris, Yann, mais le nom du bateau...
13: Si, c'est Why Not.
0: C'est pourquoi pas, bravo. Bonne réponse de Laurent Ruquier.
11: Quatrième du nom. Il y en a eu trois.
0: Alors, écoutez, on va passer à autre chose, on va oublier.
7: Du coup, c'était quoi la question?
13: Le nom du bateau, j'ai dit Why Not.
11: Je savais que c'était ça la question.
0: Alors, vous comprenez ni les questions ni les réponses. Alors, je vous emmène maintenant en 1928. Et là, croyez-moi, je ne me trompe pas de date, c'est une date importante. Le 26 octobre 1928, il y a un incendie qui se déclare dans une caravane à cause de fleurs en celluloïde. Il faut dire que cette femme qui s'appelle Bella vend des fleurs et là elle renverse une bougie, il va y avoir un feu qui va prendre dans toute la caravane et quelles conséquences va avoir ce feu sur le compagnon de cette femme?
7: C'est là où le guitariste Django Reinhardt a perdu ses doigts.
0: Bonne réponse de Jérémy Ferrari. Comment vous savez ça, vous? Alors, vous intéressez à Django Reinhardt?
7: C'est un grand guitariste. Et puis, c'est impressionnant parce que c'est quand même, je sais pas combien il avait de doigts en moins, mais il en avait trois ou quatre en moins, je crois.
0: Deux doigts. Je vous emmène maintenant en Gironde. Quel est le nom de cette forêt où on trouve la hêtraie la plus datée? Une hêtraie de, hêtraie, ça veut dire qu'il y a des êtres, si vous préférez, qui ont plus de 40 000 ans. Quel est le nom de cette célèbre forêt girondine?
7: Il y a quelqu'un de connu qui est passé dans cette forêt?
0: Non.
3: Forêt de Saint-Émilion?
0: Il porte au pinard.
6: Château Lafitte, Boyac, Mérignac, Pessac.
11: Saint-Émilion.
6: Pessac.
0: Qu'est-ce que c'est une forêt?
7: Il y a un Nicolas pas loin.
6: Ah oui, il y a un Nicolas, ça c'est sûr. Une maison Nicolas d'ailleurs.
13: Non mais ça porte un nom quoi, un nom commun, un adjectif.
0: C'est le nom de la forêt si vous voulez.
7: On sait pas, on peut deviner ou pas, Laurent.
0: On peut deviner.
13: C'est ça.
0: Parfois, j'aime bien faire des rébus à la radio.
13: Oui, c'est génial.
6: Alors,
13: qu'est-ce qu'on fait?
7: La forêt de Ciron.
0: Bonne réponse de Jérémy Ferrari.
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2: Deux couteaux, une tenue type militaire, une chaîne pour bloquer les portes, tout était prêt. Un adolescent de 15 ans, plutôt proche de l'ultra-droite, a été mis en examen pour avoir envisagé une attaque particulièrement préparée de son ancien lycée situé dans le Rhône. Il a été placé sous contrôle judiciaire selon le parquet national antiterroriste qui avait demandé sa détention provisoire. Gérard Depardieu sera fixé le 26 novembre. La cour d'appel de Paris rendra sa décision sur l'annulation du renvoi en procès pour viol de l'acteur sur Charlotte Arnoux. Ses avocats l'avaient demandé jeudi, estimant que l'information judiciaire n'avait pas amené d'éléments nouveaux sérieux par rapport à l'enquête du parquet de Paris qui avait classé l'affaire. Emmanuel Macron prépare les esprits. Le président a dressé un sombre tableau des crises qui secouent la France et l'Europe. Les carburants, le Moyen-Orient, mais aussi la menace hybride russe. Une prise de parole après une réunion avec les chefs de parti et leurs candidats à la présidentielle à l'Élysée concernant les prix du carburant. Ils vont bientôt baisser en Allemagne. La coalition gouvernementale du chancelier Friedrich Merz vient de décider ce vendredi d'un rabais fiscal qui s'appliquera jusqu'à la fin de l'année, puis ensuite un plafonnement des prix. Une mesure à deux jours d'élections régionales cruciales lors desquelles l'AFD, le parti d'extrême droite, pourrait encore fortement progresser. Ça y est, Zinedine Zidane a dévoilé en début de soirée sa première liste en tant que sélectionneur de l'équipe de France avant le premier choc de la Ligue des Nations. Le capitaine ne change pas, Kylian Mbappé. En revanche, Aurélien Tchouaméni et Marcus Thuram ne sont pas appelés. 5 nouveaux visages font leur apparition sur les terrains la 5e journée de Ligue 1 et Monaco qui prend provisoirement la tête du championnat. Victoire 2-1 à domicile contre Lens. Ce samedi, ça continue à 17h15. Le Paris FC reçoit Strasbourg et à 20h45, Le Mans accueille Lorient. Lyon affronte Rennes, Le Havre se déplace à Toulouse et Troyes sur la pelouse d'Angers. Et puis il y aura du rugby aussi, 3e journée du top 14. 6 rencontres au programme parmi lesquelles à 14h30 Castres-Toulon, à 16h35 La Rochelle Racing 92 et à 21h Vannes-Toulouse. Les courses, c'est à Chantilly, départ 15h15. Dominique Cordier vous conseille de jouer le 13, le 14, le 5, le 15, le 4, le 7 et le 12. L'outsider de RTL, c'est le 15 Dash Dizzy. La météo, avec un ciel relativement dégagé sur la plupart des régions, de la grisaille sur le Cotentin et le Nord-Pas-de-Calais où on attend du vent jusqu'à 60 km/h. Un léger voile nuageux sur la moitié nord, un grand soleil sur toute la moitié sud. Les températures, 14 à 17 degrés le matin dans la moitié nord, 17 à 24 dans le sud, 19 à 27 degrés l'après-midi. Il fera jusqu'à 28 en Corse.
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4: C'est Valentin Saillant qui peut aller jusqu'à, enfin non, tous les espoirs sont permis, qui peut aller jusqu'à 300 euros, encore que... Nous n'avons pas distribué un seul chèque RTL depuis 15h30, en partie grâce évidemment à Paul Elkarat et sûrement pas grâce au sculpteur connu par Richard. Mais monsieur Saillant espère 50 euros par 50 euros monter jusqu'à 300. Oh, le premier 50 euros va être facile à retrouver puisqu'aujourd'hui, vous le savez, on l'a dit, à 18h monsieur Zidane va donner ses premiers,
5: ah oui, la liste.
4: Ses premiers footballeurs sélectionnés. C'est un événement dans le monde, ouais, du football. Il va être aidé, évidemment, pour le choix des gardiens de but par quelqu'un qu'il a recruté parmi les coachs. Qui devient coach des gardiens de but en équipe de France ?
6: Fabien Barthez.
4: Fabien Barthez, bien sûr, il a rappelé son ancien copain Fabien Barthez. Ça a peut-être changé, évidemment, de nom de gardien de but à cause ou grâce à Fabien Barthez. Ça fait déjà 50 euros pour Valentin Saillant. Elle, c'est une chanteuse qui dévoile son nouvel album, The Sound of Milk. C'est le titre de l'album, le son du lait, si vous préférez. Elle évoque sa maternité, évidemment.
5: Lady Gaga.
4: Non, pas Lady Gaga. La sortie de son disque est un événement. Il faut dire qu'elle avait obtenu quand même pour son disque un Oscar de la meilleure chanson. Je parle pour une chanson précédente.
5: Rihanna. Rihanna qui vient de...
4: Pas Rihanna. Là, il y a un piège, attention, ah. elle est française.
6: Ah, elle est française. Ah,
4: elle est française, ah. c'est un titre anglais.
6: Luan.
4: Elle a eu un Oscar.
7: Jane.
4: Luan. Non.
6: Elle a eu un Oscar. Ah oui.
7: Ah, il y en a qu'à moi.
6: Oui, c'est... Elle est belge.
4: Ah non, elle est pas belge.
6: Angèle. Elle travaille
4: Angèle,
6: en Belgique.
4: Angèle, non, elle est française.
7: Ah, il y en a qu'à moi.
4: Mais non.
6: Camille.
4: La chanteuse Camille. Bravo.
8: Ah oui.

0: Elle avait eu un Oscar pour la chanson du film Emilia Pérez de Jacques Audiard. C'est rare quand même. Hein. Oscar à Hollywood, donc, pour une compositrice et chanteuse française. Camille sort un nouvel album. Ah, la plus difficile peut-être, mais oh, normalement, vous devriez connaître son nom tout de même. C'est la numéro 1 de la CFDT. Comment s'appelle-t-elle? C'est le syndicat français. Pourquoi vous riez, Orlin? Ça, c'est bien les riches, tiens. Je vous aurais demandé le MEDEF, il n'y aurait pas eu de problème. Hein. C'est quand même le premier syndicat français, la CFDT, je vous signale.
1: Oui. Devant la CGT.
0: C'est pas sous... Devant la CGT.
1: Bien sûr.
0: Ah oui, alors.
2: CGTG, mais...
3: Nicole Nota.
0: Oh, oh, ah l'autre, il est resté bloqué il y a 20 ans.
4: C'est qui, Nicole Nota?
5: Tu connais pas?
4: C'est vieux, non?
5: Ah, c'était la patronne. C'était une femme très bien, d'ailleurs. Peut-être qu'elle est encore vivante, du reste.
2: Il y a la CGT, mais c'est Sophie Binet.
0: Ah oui, c'est Sophie Binet à la CGT. Le problème, c'est que je vous demande la CFDT, vous voyez. Eh oui,
2: Comment elle s'appelle?
0: Premier syndicat français, c'est donc la numéro un des syndicalistes, et elle s'appelle. Aïe, aïe, aïe, aïe. Ah, je peux vous aider. On pourrait considérer qu'elle est de la famille du pape, mais bon.
1: Léon, elle s'appelle.
0: Oui, elle s'appelle Léon. Ouais. Son prénom?
3: Nadine.
6: Catherine, Christine,
1: Isabelle.
6: Nicole,
7: Sylvie.
6: Martine,
1: Ginette, Thérèse, Françoise.
6: Non, on va trouver
0: qui a dit Ginette.
5: Moi. Ça peut être que Bellamy qui dit Ginette.
0: Pourquoi Ginette?
5: Je sais pas.
0: Parce qu'elle est syndicaliste, elle s'appellerait Ginette.
5: Claire.
3: Oh, qu'est-ce que vous allez chercher?
6: Thérèse, Alice, Germaine, Émilie. Françoise,
3: Léon,
5: Marie-Chantal,
6: Béatrice,
7: Léa,
1: Catherine.
6: Catherine,
0: on
6: ne sait
0: pas. On va pas faire tous les prénoms.
6: Ah, si, on va
0: tous
6: les prénoms.
7: On va trouver.
0: Je vous ai déjà quasiment donné le nom de famille.
1: Ah, non, Léon, c'est moi qui l'ai trouvé.
0: Ah non, je vous ai dit le pape, alors évidemment.
1: Il y a 20 000 des papes.
5: Mais le pape actuel.
1: Il y a 20 000 des papes.
0: Il y a 20 000 papes.
5: Juliette.
1: Et des soupapes même. Mais...
7: Alors...
5: Isabelle.
0: Non.
6: Jeanne.
0: Ah, c'est quand même la numéro un des syndicalistes.
1: Elle est incroyable.
6: Elle s'appelle
2: Mathilde.
0: Non, Mathilde.
5: Mélanie.
2: J'ai pas son prénom.
5: Valérie.
1: Muriel.
0: Elle vient du Finistère.
6: Ah, Nolwenn.
5: Josique Léon.
2: Yann.
5: Nolwenn.
0: Mais elle est née au Mans.
6: Henriette.
7: Marine.
0: Henriette.
6: Henriette, c'est son prénom.
0: Bon. Si Madame Léon vous entend, elle doit être très déçue.
6: Non. Olivia.
0: Diriger, vous voyez, le numéro un des syndicats français, la CFDT. Être interrogé dans Libé sur plusieurs pages à propos de la présidentielle, parler du pouvoir d'achat, des questions majeures pour les Français, des retraites.
6: Ah si, elle s'appelle Laurence.
0: De la précarité des travailleurs et être inconnue par six grosses têtes.
5: Arlette.
0: Arlette, mais non, ça c'est la Guillée.
5: Aurélie.
1: C'est quoi la première lettre? Allez.
6: Patricia.
0: Il n'y aura pas de première lettre.
6: Patricia.
2: C'est une voyelle ou une consonne?
6: On va trouver.
3: Alors, une dernière lettre.
6: Ah oui, c'est Sylvie.
0: Non.
6: Sandra,
0: non.
6: Sarah.
0: On sait ou on sait pas.
1: Firmine.
5: On peut faire un pendu, on vous donne des lettres, vous nous dites oui.
6: Bah voilà. Non.
0: C'est moi qui vais me pendre.
1: Jessica.
6: Est-ce qu'elle s'appelle Thérèse?
0: Non.
1: Ceux qui la prennent.
2: Ça fait longtemps.
6: La tienne.
7: Sophie. Marguerite.
0: Bon. Comment vous dites?
7: Marguerite.
0: On n'est pas loin.
5: Marguerite. Oh,
6: Martine. Non.
5: Madeleine.
6: Marilène.
0: Ah, on est tout près.
1: Marie-Lise.
6: Marie-Lise.
0: Marie-Lise Léon.
1: Et voilà.
0: C'est Orlaski finalement.
1: J'ai eu Léon et Marie-Lise.
0: 150 euros. Alors maintenant, on va passer évidemment au premier ministre canadien qui tient tête à Donald Trump. Comment s'appelle-t-il ce premier ministre?
2: Mark Carney.
0: Comment vous dites?
2: Mark Carney.
0: Vous dites Carney, vous?
2: Mark Carney.
0: Ça s'écrit Carney, Mark Carney.
2: On dit Carney, mais oui.
0: Carney, si vous voulez. Mark Carney, ça c'est bien. Ça fait 200 euros.
1: Là, on fonce aux 300, là.
0: Alors attention, peut-être 250. Avec un Québécois, là, on quitte, on va dire, le Canada, pour être plus précis, du côté du Québec, il a 51 ans. Et c'est lui qui a imaginé la scénographie des concerts de Céline Dion. Ah oui, on en parle beaucoup, hein, de ces plateformes, ces immenses blocs gris qui donnent un côté minéral au show de Céline Dion.
5: Tombeau, un côté tombeau.
6: Oui, c'est vrai. Si, c'est très mortuel.
5: Ah, mais je suis allé au concert. Hein.
0: Ah, vous êtes allé au concert?
7: Moi aussi.
0: Ah, ben racontez-nous.
5: Vous savez que j'ai croisé Karine Le Marchand.
0: Oui.
5: J'ai croisé Karine Le Marchand. J'étais en voiture et il y avait un taxi moto et je crois voir Karine. Puis je vois que le chauffeur est noir, comme elle en a peur. Je me dis ça peut pas être Karine. Elle se retourne. Eh ben c'était elle. Fin d'anecdote.
1: Et alors?
0: Et alors non mais racontez-nous Céline.
5: Non, non franchement c'est vraiment extraordinaire.
7: Incroyable.
5: Sincèrement ouais. Non mais je fais pas de vanne parce que comme ils ont tous dit là, je les ai vus tous ces ouais. tous ces gens là critiquer le concert, critiquer le chant, critiquer les notes, se prendre tous pour Olivier Bellamy, c'était insupportable. Donc sincèrement le concert est sublime. Mais c'est vrai que comme on doute de son état de santé et que tout d'un coup il y a des grosses pierres qui s'ouvrent et qu'elle arrive toute blanche en chantant en lyrique, on se dit ah peut-être elle est morte.
6: Aïe aïe aïe.
7: Non, c'était magnifique.
5: Ah oui, c'est très minimaliste, ah ouais. Mais c'est très beau.
0: Et qu'est-ce que vous, comment vous êtes invité là-bas?
7: Bah moi j'ai été invité par Maybelline, mais je pense que c'est la dernière parce que j'ai tout volé.
1: Laurent, j'ai Maybelline.
0: Tout volé. C'est quoi ça Maybelline?
7: Maybelline c'est une marque. Cosmétique. Et en fait les influenceuses, moi je suis pas influenceuse, ils t'invitent et il y a à disposition du maquillage.
5: Mais pourquoi ils t'invitent si t'es pas influenceuse?
7: Parce que je suis marrante et je suis belle, laisse-moi tranquille.
5: Non mais quand même ce concert, tout le monde voulait y aller, on trouvait pas de place, à la fin il y a tout le monde.
7: Oui.
5: Non mais c'est incroyable.
7: Et du coup j'ai été invité avec, il y avait Nabila, il y avait plein de gens dans la loge et il y avait du maquillage à disposition.
5: Tu sais que Richard Olinsky a sculpté une Nabila pour Amazon.
7: Oui, elle avait trois dents.
0: Attendez, moi je veux savoir ce qui s'est passé. Donc vous êtes dans la loge, ouais. Comment vous dites le produit?
7: C'est Maybelline.
0: Je connais pas, bon.
7: Ah ouais,
1: mais si, j'aimais Maybelline.
7: Bah,
1: j'aimais
7: Maybelline.
0: Bah, parce que j'ai une gueule à mettre du Maybelline.
1: Non mais ils font beaucoup de pubs quand même.
0: Je connais pas, c'est la première fois que j'entends ce nom-là.
7: Bon, et j'ai pas su me contrôler, j'ai tout pris. Mais j'ai tout pris. J'avais un tote bag, c'était à disposition. Les influenceuses, elles font ça tous les jours. Donc elles prennent un mascara, elles rentrent chez elles. J'en ai pris 800. Non mais j'ai vraiment brillé. Ouais. Je suis pas toute seule, hein. J'ai mes deux copines humoristes qui ont fait pareil.
0: Qui
7: Amy et Blandine Lehoux. Ah. Non, j'ai tout volé.
0: Bah voilà pourquoi elle est toute blanche, Céline, elle a plus de maquillage.
5: Et alors, bon, t'as piqué du mascara, mais tu nous as toujours pas parlé du concert.
7: Non. Et c'était fabuleux.
5: Non, mais c'est incroyable.
7: C'est incroyable quand elle a chanté Sweet Dreams.
6: Ah oui, ouais, rythmique.
7: Incroyable. Non, c'était super. Mais elle a eu 40 minutes de retard et apparemment, c'est parce qu'ils attendaient Michelle Obama.
6: Oui, c'est ça.
5: Ouais, ah, c'est peut-être elle que j'ai croisée sur le taxi moto.
1: C'était pas Karine Le Marchand.
0: Ah non, vraiment, alors là, on tombe bien bas.
1: Aïe, aïe, aïe. Avec Barack qui conduit.
0: Donc vous êtes contente, Sophia Benhamès, que vous êtes invitée à ce genre d'événement?
7: Ah ouais, franchement. Mais je trouve que les influenceuses, elles se prennent trop au sérieux, elles sont là pour les photos. Ouais,
5: bah au moins, vivez le moment.
7: Ouais. Non, mais vivez le moment, amusez-vous, mangez, rigolez, profitez, quoi.
0: Et pourquoi, qu'est-ce qu'elles font?
7: Bah, elles sont là pour les photos, quoi. Donc elles se prennent en photo, elles profitent pas du moment, j'ai l'impression.
0: Donc, vous avez bien écouté tout le concert.
7: Moi, j'ai bien.
0: Et vous avez chanté aussi ou pas?
7: Oui, mais je connaissais pas toutes les musiques, mais j'en connaissais pas mal. J'étais fière de moi.
0: Allez-y, par exemple, qu'est-ce que vous avez chanté?
7: Bah, Sweet Dream, je la connaissais. Elle a fait la chanson de Whitney Houston aussi, où je suis folle. Elle a pas fait Prière païenne, par contre, j'étais déçue.
6: Ah.
7: Tout le monde l'attendait. Et après, elle a fait ses classiques. Et les trois musiques en anglais, à ce moment-là, ouais, je suis allée fumer, j'ai décroché. Ouais.
0: Ah, parce que vous fumez en plus?
7: Ah bah oui.
0: C'est pas bien ça.
1: Pas
7: bah
1: bien.
7: Je sais.
5: Par contre, il y a des milliers de gens qui espèrent avoir des places. Toi, tu racontes que t'as piqué des rouges à lèvres, t'es allé cloper.
7: Oui, mais j'ai pris l'ascenseur avec Kalash et Pio Marmaille et c'était sympa.
5: Ouais. Il y a que là où tu peux croiser Pio Marmaille et Kalash en même temps.
0: Je sais même pas qui c'est Kalash.
1: Un rappeur antillais.
7: Ouais, c'est vrai. Ouais. Et voilà, non, j'ai passé un super moment. J'ai bien mangé, j'ai bien bu, tout était gratuit.
5: Et qui était le mec avec qui elle a fait un duo? Parce que la chanson qu'elle a chantée.
7: Oui, non, on savait pas qui c'était.
5: En fait, il y a une chanson. Tout le monde disait, il y aura peut-être que Jean-Jacques Goldman qui va venir faire un duo avec elle, etc. Et à un moment donné, elle chante la chanson de Goldman. Je sais plus laquelle c'est. Et là, il y a un mec qui arrive. Personne ne sait qui c'est. Oui. Même lui, on sentait qu'il se disait
6: qu'est-ce que je suis là.
5: Pas trop qui je suis.
6: Parce que c'est un de ses choristes. Hein. Elle a beaucoup de choristes.
5: Non. C'est vraiment un mec qu'elle a mis en star à côté d'elle et tout. Donc c'est très bizarre. T'as Céline Dion qui a l'air hyper contente de voir ce
7: et
5: mec.
7: Tu sais qu'elle dit son nom. J'ai tapé sur Google.
5: Et Google sait pas non plus. Personne ne sait qui c'est. Si ça se trouve, c'était le taxi moto de Karine Le Marchand.
1: C'était Justin Bieber.
0: Ah, donc il y a des surprises dans ce concert.
5: Ah oui. Voilà.
0: Dites, je suis en train de penser que je vous avais quand même demandé le nom du scénographe et qu'on l'a toujours pas.
6: Ah oui, c'est vrai.
5: Je l'ai lu, mais franchement, je sais un plus.
0: Je crois que vous le trouverez pas. Tant pis. Mais c'est pas mal déjà. On a fait gagner 200 euros à Valentin Saillant. C'est Villot Perron, il s'appelle. Villot Perron, le designer, scénographe des concerts de Céline Dion, qui a fait ces immenses blocs gris qu'on voit, ce décor minéral pendant tout le show. Mais c'est pas mal déjà. 200 euros pour notre auditeur.
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0: Question pour monsieur Talotto de Champigny-sur-Marne. Question à propos d'un monsieur belge très heureux, ce monsieur, parce qu'il a trouvé dans son jardin. Bah, qu'est-ce qu'il a trouvé dans son jardin?
3: Un trésor.
5: Ah, ouais, oui. Ah, pardon, attendez, allez-y, parce que je. Oui.
0: C'est une question d'actualité rigolote. Hein. C'est anecdotique, hein. On va pas faire la
6: zone. Est-ce que c'est un animal?
0: Un animal, non.
3: Un squelette?
0: Alors, c'est d'autant plus intéressant pour lui qu'il est collectionneur. Et alors là, ça va être évidemment le Graal de sa collection.
3: Une carte Pokémon?
0: Non, une carte.
3: Il a, un obus.
5: Non. C'est un truc historique.
0: Un obus, allez, vous collectionnez les obus. Vous.
3: Est-ce que c'est quelque chose de religieux?
0: De religieux, non.
3: Quand c'est vendu, est-ce que c'est cher?
0: C'est, je peux pas vous dire, il y a pas de prix pour ce genre de choses, vous voyez.
1: C'est un objet.
0: Un objet, non.
6: Non.
3: Mais
6: est-ce que c'est une partie du corps humain?
0: Non plus. Non.
3: Est-ce que c'est un papyrus? Enfin, je veux dire, un écrit, une lettre.
0: Faites le résumé, vous.
1: C'était pas un objet, donc bon.
6: Est-ce que c'est des boules de geisha?
0: Non, mais écoutez, mais
5: pourquoi ça sera un événement qu'il ait trouvé des boules de geisha dans son jardin?
0: Sortez de votre cave,
6: si elles sont en or.
0: Hein, sortez de votre cave sadomaso.
6: Oh non.
5: Est-ce que ce sont des ossements?
0: Non, écoutez, c'est dans son jardin.
9: C'est une plante?
5: Ah, il a trouvé.
0: Ah.
9: Une plante qui pousse qu'une fois par an?
0: Alors, c'est quelque chose de végétal.
6: Ah oui, mais c'est peut-être la plante d'Harry Potter, là, qui est.
1: Oui,
6: qui
1: la, mandragore.
0: Je vous dis qu'il est collectionneur. Qu'est-ce qu'il peut bien collectionner?
3: Des
1: papillons. Des papillons.
0: Mais non,
3: mais pas non, des papillons. Des plantes. Des boutures.
9: Des
3: boutures.
1: Un herbier.
0: Un papillon, c'est végétal, un papillon.
3: Des roses.
6: Des roses. Des roses.
0: Des roses. Non.
1: Un herbier.
3: Des tulipes.
0: Je vous dis que ça va être le Graal de sa collection.
9: Un trèfle à 10 feuilles.
0: Quoi?
9: Ah oui. Beaucoup de feuilles. Ah oui,
1: 4 feuilles,
9: 12, 14, 26, 102,
1: 7, 6, 6,
5: 5,
0: un trèfle à 7 feuilles. Ouais. Bonne réponse de Sophia Bellabeuf. C'est un collectionneur de trèfles, enfin de trèfles, au-dessus de 4, hein, parce que...
5: Oui, silencé.
0: Autrement, ça n'a pas d'intérêt. Mais il a commencé avec des trèfles à 4 feuilles, à 5, à 6 feuilles. Et là, il a trouvé enfin dans son jardin un trèfle à 7 feuilles.
1: Wow.
0: J'ai pas... Moi, j'en ai un dans mon portefeuille depuis... c'est qu'à le dire, d'ailleurs, portefeuille.
5: Ouais.
0: Depuis des années, un trèfle à 4 feuilles.
5: Qui vous l'avait offert?
0: Je sais pas, quelqu'un m'avait offert un trèfle à 4 feuilles. Alors, il est un peu en morceaux avec les années.
5: Ah, oui.
0: Il faudrait que je le recolle.
5: Bah, recollez-le.
1: Mais vous mettez rien à côté.
0: Parce que je sens bien que j'ai moins de chance qu'avant.
3: Ouais, ma mère aussi. Dans son ancien carnet d'adresse, elle avait un trèfle à 4 feuilles.
5: Elle l'a perdu à sa naissance.
3: Jamais.
0: Vous êtes superstitieuse comme
6: oui.
0: ça, Liane.
6: Bah, j'en ai plein.
0: Ah, je vous ai
6: qu'on m'offre.
0: Ah, qu'on vous offre des trèfles à 4 feuilles.
6: Oui, oui, oui.
5: Mais est-ce que ça fonctionne alors?
6: Tout fonctionne si tu as envie que ça fonctionne. Mmh. C'est
1: faut
6: ça la
1: croire,
6: clé de la
1: faut
6: vie.
1: Y croire.
6: Bah, faut y croire.
0: Faut y croire.
6: Faut y croire en tout.
0: Donc rien ne fonctionne alors.
6: Non. Si, si,
1: mais
6: ça fonctionne.
1: Mais t'as mis la soirée directrice.
6: Non, non, non, moi j'y crois.
5: Mais il n'y a rien qui favorise plus qu'autre chose un trèfle à 4 feuilles. Il n'y a pas une méthode pour en avoir plus.
0: Non, écoutez,
5: c'est vraiment du hasard.
1: Travailler.
0: Faudra demander à ce monsieur belge comment il a eu un trèfle à 7 feuilles dans son jardin, mais c'est vrai que c'est, paraît-il, un hasard de 1 cas sur 10 000. C'est-à-dire qu'il faut trouver 10 000 trèfles pour avoir un trèfle à 7 feuilles. Wow. Vous voyez un peu quand même comme, c'est vraiment un spécimen rare. Alors, ce qui me semble curieux, c'est qu'il soit collectionneur de trèfles et que ce soit justement chez lui qu'on trouve un trèfle à 7 feuilles. Il baladait son chien quand il a trouvé
1: son.
0: Il baladait son chien dans son jardin.
1: C'est un peu comme gagner au loto, il est juste comme par hasard. Le mec, qui collectionne les trèfles et hop, il a. C'est presque impossible en fait.
5: Après, ça veut dire qu'il les regarde, parce que c'est vrai que nous, on regarde pas. Enfin, moi, je cherche pas forcément les trèfles.
6: Oui,
5: lui, il doit passer son temps. Ouais.
9: Moi, par exemple, je trouve beaucoup, beaucoup d'argent dans la rue.
6: Ouais. C'est vrai.
9: Ça m'arrive tout le temps. Par exemple, il y a un mois, je suis en vélo, je trouve 10 euros. 5 minutes après, je retrouve 20 euros. Et ça m'arrive souvent.
5: Mais par terre ou dans le sac de quelqu'un?
0: Peut-être les gens ont pitié, non?
9: Non, parce que quand je sors, j'ai cette idée de je vais trouver de l'argent.
6: Ah, c'est d'accord. Ça.
9: Donc ça marche.
1: Tu manifestes.
6: Bah oui, ta pensée crée.
0: Allez, je vous emmène en croisière maintenant pour Isabelle Pellegrini qui habite Wapi. Là aussi, hein, c'est anecdotique, mais ça m'a quand même bien fait rire. C'est un reportage fait par des journalistes du quotidien. Vous connaissez Quotidien gratuit, 20 minutes. Je sais pas d'ailleurs, on l'a toujours, 20 minutes à Paris.
1: Oui,
0: on le trouve toujours.
1: Oui.
0: Bah, en tout cas, voilà. Ce Quotidien 20 minutes a envoyé des journalistes en reportage dans cette croisière. Mais quelle était l'originalité de cette croisière pour qu'elle mérite tout un reportage?
3: On était nus.
0: Alors, parfois, oui, c'est vrai. Pourquoi?
8: Je ne sais pas.
10: C'est
8: une croisière naturiste.
0: Hein. Non, pas une croisière naturiste.
9: Croisière libertine.
0: Une croisière. Mais comment vous savez ça, vous?
9: Ah oui, mais moi, parce que j'ai lu.
0: Une croisière libertine.
9: Oui.
0: Alors, c'est une croisière qui s'appelle la croisière Killing Kittens. 600 personnes à bord. Non, mais vous rendez compte un peu. 600 personnes.
1: La méga partout.
8: Une partout flottante.
1: Ah ouais, la méga.
8: Les MST.
0: Ils ont quitté Barcelone. Alors, il paraît que les deux journalistes, alors, ce qui est drôle dans le reportage du journal 20 minutes, c'est que c'est un couple, hein. C'est un couple de journalistes, hommes-femmes. Ils sont allés, donc, elles appartiennent à la rédaction de 20 minutes et ils ont fait tout un papier pour raconter leurs quelques jours, je crois que c'est une semaine à bord de la croisière libertine, et il termine de retour à la maison, nous étions épuisés et vidés.
9: Oh, wow.
8: Ils ont vraiment écrit ça?
1: C'était sponsorisé par Durée.
8: Ils ont vraiment écrit ça, sérieux?
6: Alors, elle portait quel nom, la croisière?
0: Mais nous étions aussi plus détendus que rarement après des vacances. Nous nous sommes dit qu'il fallait absolument raconter ce voyage. En tant que journaliste, on parle rarement des choses positives, surtout lorsqu'il est question de sexualité. On a donc présenté à nos chefs l'idée d'un reportage sur cette expérience. Ils se sont montrés enthousiastes. Alors, évidemment, le journal 20 minutes a quand même mis une note supplémentaire de la rédaction pour faire comprendre aux lecteurs que tout ça avait été fait sans note de frais. Ça m'a beaucoup fait rire. C'est écrit à la fin. L'auteur est un membre de la rédaction de 20 minutes et a pris en charge les frais de son voyage. Aucun article de cette série n'a été sponsorisé par Killing Kittens, c'est le nom de la... Ça veut dire chatte, je sais pas quoi. Je vous jure,
1: oui, Kitty,
0: ça veut dire ça, c'est ça?
1: Oui.
0: Qu'est-ce que ça veut dire?
1: Bah, je sais pas, parce que Kitty c'est chatte, donc c'est pour ça.
0: Voilà, Killing Kittens, chatte mortelle, ça veut dire. Ouais. Le reportage a été rédigé sur le temps de travail de l'auteur. La seule condition posée par Killing Kittens, c'était que le nom du navire et de la compagnie ne soit pas mentionné dans les articles.
8: Voilà. Pourquoi ils veulent pas de pub? C'est bizarre.
0: Je sais pas. En tout cas, il paraît que c'était épuisant. Six nuits torrides en mer. Les gens avaient entre 24 et 74 ans.
1: Ah ouais.
0: Faut être sur le bon pont.
8: C'est ce que j'allais dire.
6: La vache.
8: Faut pas prendre en écho là. Hein.
0: 8000 francs.
6: Ah ouais, quand même.
8: Ah oui, quand même.
0: Pourquoi c'est 8000... en France,
1: c'était au 20e siècle.
8: C'était sur le lac Léman.
1: Vous avez des bonnes infos, Laurent, mais elles datent.
6: Bah, c'est France-Suisse.
0: Le clou amusant du repas était le dessert.
1: En forme de phallus.
0: Des éclairs en forme de pénis, ouais, absolument. Ouais. Des muffins ressemblant à des vulves.
6: Voilà.
0: Le tout accompagné par un spectacle entièrement nu.
6: C'était moi qui le. Qui chantait.
0: C'est quand même de la folie, cette histoire. Il y a à bord du bateau un donjon. Ah bah oui, vous deviez y être, Valiane. Un donjon BDSM. Sur le pont supérieur du navire.
6: Ah oui.
0: En journée, des ateliers sexualité. Bon.
8: Des ateliers.
0: Et alors ils écrivent, les jours ont filé à toute vitesse.
1: Oh. Ah bah oui.
8: Mais du coup, qu'est-ce qu'il faut pour se détendre? Parce que si même les éclairs sont en forme de bite, c'est-à-dire à quel moment on change les idées, quoi?
6: Quand tu sautes à l'eau.
1: Non, mais... ouais.
0: Alors ça, je veux dire, c'est une expérience étonnante que nous raconte 20 minutes, hein. Ça, oui. C'est...
6: Je l'ai vu sur les réseaux.
0: Ah oui, ah oui. Ouais. Ça vous a intéressé?
6: Ah complètement.
0: Vous êtes inscrite pour la...
8: pour la prochaine.
0: Vous êtes inscrite pour la prochaine, Liane.
6: Bah, c'est une aventure à vivre. Je pense que c'est par curiosité.
8: C'est de 20 à 74 ans. Il te reste un an. Hein.
0: Vous notez tout ça, Bellamy?
8: Ah, mais bien sûr.
6: Mais il note rien.
0: Parce que je vous signale que dans un instant, ça va être votre résumé quand même.
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0: Je crains le pire. J'ai eu cette idée folle, non pas d'inventer l'école comme chantait France Gall, mais de demander à Olivier Bellamy d'assurer le résumé du jour. C'est depuis la rentrée la nouvelle rubrique qui fait beaucoup parler. Certains réussissent leur résumé, d'autres le ratent totalement. Parfois on a un entre-deux, parfois on a une catastrophe. Qu'est-ce que ça va être aujourd'hui?
8: Bon, vous avez terminé par catastrophe en tout cas.
10: Merci de me porter, de me secourir. Je suis très très sensible à cette camaraderie. On sera là.
1: Ouais, on est là pour toi.
0: Je voudrais dire à Vincent Parisot, qui doit faire le journal à 18h, qu'il se tienne près 2 ou 3 minutes avant.
10: Oh, c'est dégueulasse. C'est ignoble. Mais j'y vais. Alors, ça a été difficile pour moi, cette émission, parce que je suis pile en face de ma camarade Liane Folly. Et je l'ai imaginé avec un fouet et des objets un peu bizarres, avec un trèfle à 4 ou 5 feuilles, je ne me souviens plus, dans son buisson intime, dans sa forêt.
14: Un nouveau concept de croisière qui marchera beaucoup moins bien.
10: Voilà, alors j'étais un peu troublé, je dois le dire, hein, quand même.
0: Vous aimez les maîtresses SM?
10: Oui, mais surtout, je suis sensible aux femmes un peu autoritaires, n'est-ce pas? Voilà. Et je dois dire que j'étais dans mes petits souliers. Voilà. Alors, je trouve aussi que cette émission a été très intéressante parce que nous avons appris que notre camarade Orlinski en fait déteste la sculpture. Il confond. Enfin, il croit que Rodin se trouve dans un magasin d'ameublement, des meubles en Rodin, hein, comme chacun sait. Il pense que Michel-Ange, on le trouve dans une pouponnière, et que Bourdelle, c'est au rayon charcuterie. Alors, excusez-moi, j'étais un peu choqué par tout ça, mais enfin bon. Il y a une chose que je trouve amusante aussi, c'est que notre cher ami Paul, qui fait semblant de ne pas m'entendre et qui regarde ailleurs, qui était un peu mutique au début de l'émission, peut-être un peu troublé comme ça. En fait,
0: vous parlez du bon vieux temps.
10: Oui, ça, du temps on l'appelait Popol, hein, puisqu'il est, il est à côté en plus de Liane. Alors, mais je suis pas sûr qu'on gardera celle-là non plus.
6: Si, ça c'est très bien.
10: Non, mais ce garçon est surdoué, mais en fait, sa tragédie, c'est qu'il veut être drôle. Et c'est terrible.
14: Ça me fait penser à quelqu'un, mais qui est pas surdoué non plus.
10: Ça, c'est un coup bas. C'est ce qu'ils appellent un coup bas. La langouste de Cuba, hein, Alors, j'ai appris aussi que Sophia a deux passions. Johnny Hallyday, qui n'est pourtant pas de sa génération, pour ce que je peux en

0: Orly.
1: A trouvé la nana de la CFDT, là, ça je trouve quand même assez.
2: Ah oui.
3: Et vous rappelez de son nom?
2: Anne-Lise Léon.
3: Marie-Lise Léon. C'est bien la peine qu'on fasse une émission pendant 2h30.
4: Voilà. Comme je savais, je l'ai trouvé forcément.
3: Marie-Lise Léon.
1: Est-ce que j'ai parlé de tout le monde? Non, parce que j'ai gardé le meilleur pour la fin.
3: Jérémy Ferrin.
1: Voilà, j'ai appris un peu avec stupeur et un peu d'inquiétude qu'il était passionné par le kung-fu et il se trouve que je suis juste à côté de lui, à portée de gifle et surtout de coups. Et donc voilà, donc je me suis dit qu'il fallait pas trop le.
4: Oh, ça résume bien la prestation de.
1: Mais on a appris aussi que.
5: Restez la 4 fromages.
1: En fait, il a jeté. Oui. On a appris aussi qu'il n'a pas vu le Taj Mahal parce qu'en Inde, il a passé toutes ses vacances sur le trône des toilettes. Alors ça, je trouvais ça très.
3: Il faut rappeler que c'est une auditrice qui a gagné un voyage au Rajasthan grâce à nous.
1: Et la meilleure blague, je trouve, je vais te rendre hommage, mais c'est normal, bon, c'est ton métier. En plus, elle était pas formidable, mais dans l'émission, elle était quand même pas mal. C'est celle avec Karine Le Marchand et Michelle Obama. Là, je veux dire, c'est bravo. D'ailleurs, c'est celle qui a eu.
3: Bien de rappeler les blagues racistes à la fin de l'émission.
4: C'est important.
3: Ah, non, mais il est con, alors.
1: Voilà. Et on a une petite pensée pour terminer pour notre auditrice, Olivia, qui a eu une pensée pour nos vieux feux, nos sociétaires, et ça, je dois dire que c'est une chose un peu touchante, quand même.
3: Vous voulez dire?
2: Eh bien, Pierre Bénichoux et
1: Isabelle Mergault,
2: voilà.
1: Que Bénichoux, tout voilà. Ça, elle a eu un petit mot.
3: Ouais, ah, oui, Pierre Bénichoux, voilà. Isabelle Mergault, voilà. Claude Sarraute, oui. Voilà. Et bientôt, Olivier Bellamy. Écoutez, on a bien ri quand même avec oui, le résumé bravo. D'Olivier. Non, franchement, vous nous avez quand même bien fait rire avec votre résumé, Olivier. C'était, je vais pas dire que c'était brillant, mais
1: non.
3: Mais je vous le redonnerai une fois où vous serez à jeun.
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2: Oh mes amis, mais alors quelle super soirée et quelle très très courte nuit avant de vous retrouver maintenant en direct. Je suis sûr que certains d'entre vous doivent se dire à tous les coups, il est allé voir Céline Dion pour dire ça. Eh ben non, pas du tout. Hier soir, figurez-vous, je l'ai joué famille, mais famille RTL en l'occurrence. Il se trouve que là, je me trouve dans le sud en ce moment pour quelques jours, dans le sud de la France, et qu'hier soir, certains des auditeurs d'RTL l'ont peut-être entendu, je suis allé retrouver mes copains de la tournée RTL qui étaient à Fréjus dans le Var. Jade, Eric Silvestro, le beau camion RTL et puis toute l'équipe technique, et tout ce petit monde m'a accueilli à bras ouverts. C'était vraiment super sympa, on a fait des images, il y a des choses filmées sur les réseaux. Mais alors, sauf qu'avec le trajet retour pour revenir dans les Alpes-Maritimes ensuite, avec cette histoire-là, j'ai quasiment pas dormi. Donc je m'inquiète un petit peu pour l'émission d'aujourd'hui. Vous allez être magnanime, hein, extrêmement gentil avec moi, mais je vais essayer de me concentrer. Bon, en ce samedi 19 septembre, RTL Petit Matin Week-end est là pour vous accompagner dans toutes vos activités nocturnes et matinales, surtout pour vous divertir évidemment, vous informer, écouter de la musique. Il y aura des jeux comme toujours et des cadeaux. Et d'ailleurs, alors dans un premier temps, je vais vous offrir la nouvelle montre RTL saison 2026-2027 et j'ajoute la nouvelle BD des Bodins. 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En plus, notre petite Périne est revenue aujourd'hui, c'est elle qui va vous accueillir au standard de l'émission et vous souhaiter la bienvenue. Donc en gros, dans le programme, RTL c'est vous, tout à l'heure nous allons essayer d'appeler Nadine parce qu'elle est allée récemment à l'Olympia voir un concert et j'aimerais bien qu'elle nous raconte. Il y aura également un tube de la matinale avec un twist absolument endiablé, l'horoscope de Christine Haas, le premier journal du matin en direct à 5h comme toujours. Aussitôt après, nous allons commencer à jouer avec l'intrus de l'année du jour. Il y aura ensuite Laurent Gérard et celle à qui j'ai tenu la main quasiment toute

la soirée hier, Mademoiselle Jade. Elle était un petit peu malade, elle avait un petit peu le nez pris comme ça, mais elle a assuré comme une diablesse. Et puis ensuite, dans C'est ça la France, revenons à notre programme. À l'occasion, je vous le rappelle, de ce week-end de journée du patrimoine, direction le Finistère à Plouguerneau pour découvrir les bienfaits des algues. Et je pense que vous allez être très surpris parce que vous vous dites, mais quel rapport avec le patrimoine, les algues? Eh bien, écoutez tout à l'heure et vous comprendrez. Et puis enfin, dans la montée des marches, le spécialiste cinéma de la rédaction de RTL, Stéphane Boutsock, se lèvera de bonne heure pour faire le point pour vous des bons films à venir et à aller voir dans ces prochaines semaines. Bon, si tout ça vous tente, venez discutailler un petit peu avec moi en direct sur l'antenne. 3210, bien sûr, vous appelez Perrine dès maintenant. 74 900 pour les SMS. Et pour démarrer en musique, c'est Zazie sur RTL. Et voilà, le plus dur est fait.

0: Je dis rien.
1: Moi, je vais essayer de vous dire quelque chose, notamment par rapport au message de Anthony de Pékeuse qui nous informe que le 19 septembre 1986, ça fait 40 ans, Kim Wilde, la sublime Kim Wilde, sortait en single le célèbre You Keep Me Hanging On, une reprise des Supremes. Merci de nous avoir rappelé ça. C'est vrai que c'était un grand tube. Alors, je vais vous parler de quelques autres tubes, mais d'abord, puisque nous sommes le 19 septembre, baladons-nous un petit peu dans l'histoire de cette date et remontons même jusqu'en 1893, car c'était la date à laquelle la Nouvelle-Zélande était le premier pays au monde à accorder le droit de vote aux femmes. Vous vous rendez compte qu'il aura fallu quand même attendre 1944 pour que ce soit le cas en France, alors que ça avait commencé en 1893 en Nouvelle-Zélande. Tout vient à qui sait attendre, paraît-il. 1991, un 19 septembre toujours, vous vous souvenez du film Hibernatus avec Louis de Funès, hein, qui retrouvait congelé dans les glaces polaires, bref, son aïeul. Eh bien là, le véritable Hibernatus, si je puis dire, était découvert par des randonneurs dans les Alpes italiennes. Un homme des glaces baptisé Ozzy, alors mort depuis quelque chose comme 5000 ans a priori. Sa momie a été révélée par une fonte importante du glacier. On n'est peut-être pas à l'abri d'en trouver d'autres d'ailleurs. Et puis, 19 septembre, encore plus récent, 2022, c'était les funérailles de la reine Elisabeth II en l'abbaye de Westminster, bien sûr. Mine de rien, parce que nous avons fait les comptes, elle aura quand même régné 70 ans, 7 mois et 2 jours. Un sacré record, mine de rien. Aujourd'hui, 19 septembre 2026, c'est le 262e jour de l'année. 7h32 pour le lever du soleil. Si vous connaissez ou si vous vous prénommez Émilie, c'est votre fête. Alors là, un dicton du jour qui, avec le dérèglement climatique, en prend un petit coup parce que à Sainte-Émilie, luzerne à pleine faucille. Oui, pour le moment, c'est plutôt de la paille, hein. Il y a, c'est pas vraiment de la luzerne. Il va falloir qu'il repleuve un petit peu pour avoir ce résultat. Vous voyez, comme quoi d'autres choses changent avec le temps. Nous souhaitons un bon anniversaire à la comédienne et mannequin Noémie Lenoir, à l'humoriste américain Jimmy Fallon, qui est très souvent cité dans Les Grosses Têtes, au cuisinier Thierry Marx, tiens. Ah, et puis ça, c'est drôle, à Marianne Chazelle, vous savez, qui était Lailette épouse l'X dans Le Père Noël est une ordure. Et justement, le réalisateur du film Jean-Marie Poiret sera notre invité demain matin. C'est l'anniversaire également de l'acteur Jeremy Irons et de Sabine Paturel avec son éternelle chanson...

0: voilà, fallait pas, c'était les bêtises de Sabine Paturel. Alors, je sais pas ce qui se passe dans la discothèque RTL, mais ils nous ont pas mis la version originale, hein. Je suis sûr que ceux qui connaissaient la vraie, celle de l'époque, se sont dit, oh, mais il y avait pas un son de synthétiseur comme ça, à ce moment-là. En tout cas, le plus intéressant et le plus sympa, c'était de retrouver Sabine et de lui souhaiter un bon anniversaire si jamais elle nous écoute. Puisque nous parlons de musique, j'aimerais bien que nous allions faire maintenant un petit saut à l'Olympia, parce qu'une auditrice de RTL a gagné un concert qui visiblement lui tenait très à cœur, et ce serait vraiment cool si elle nous racontait. Donc nous allons, alors ça devrait marcher parce qu'on l'a prévenu qu'on allait l'appeler quand même, essayons d'appeler Nadine s'il te plaît Béa.
1: Oui, allô?
0: Allô, bonjour, pourrais-je parler à Madame Nadine Renard s'il vous plaît?
1: Oui, c'est moi.
0: Mais qui vous appelle à une heure pareille?
1: Je crois bien que c'est Vincent.
0: Bon, vous m'avez démasqué, chère Nadine. Bonjour, voilà. Je ne vous dérange pas?
1: Absolument pas, non,
0: bon,
1: non, pas du tout.
0: Alors, écoutez ce que j'ai pour vous. Satisfaction. Je voulais savoir si vous étiez satisfaite, mais pour quand même que nos auditeurs comprennent de quoi nous parlions, il faut que je dise que Nadine est évidemment une grande fan des Rolling Stones et
1: absolument,
0: que le 12 juillet dernier, grâce à Stop ou encore, elle est allée à l'Olympia assister à un concert de Ronnie Wood. Enfin, on dit Ron Wood aussi, hein, pour les
1: oui,
0: intimes.
1: Oui.
0: Et le concert avait lieu début septembre, là, il y a quelques jours. Je voulais savoir comment ça s'était passé. Racontez-nous, Nadine.
1: C'était vraiment un super, super concert. Vraiment extraordinaire. En fait, il a transformé l'Olympia en un petit club, finalement.
0: Ah oui.
1: Parce qu'il était vraiment très simple. Mais c'est entouré, évidemment, d'un très bon groupe. La choriste des Stones, donc, qui a une voix exactement fabuleuse. Mmh. De la chanteuse irlandaise Imelda May. Et donc, il a retracé toute sa carrière depuis ses débuts avec les Fesseuses, enfin, tous les premiers groupes Jeff Beck avec, auxquels il a participé. Et évidemment, il a repris
0: des chansons des Stones.
1: Des Stones, ah, absolument. Oui. De Bob Dylan, d'Aretha Franklin.
0: Ah, ok. Pas seulement le répertoire.
1: En fait, je crois qu'il s'est fait plaisir, quoi. Il a retracé sa carrière, mais en même temps, tous les titres qu'il aimait le plus.
0: Ah ouais. Et visiblement, il vous a fait plaisir aussi.
1: Hein. Ah oui, vraiment. Parce que c'était du blues, du rock, mais l'essence même du rock.
0: Et ben voyez, vous me donnez envie d'aller le voir, ce qui n'était pas forcément le cas spontanément.
1: Ben oui,
0: donc,
1: oui, en fait, au départ, parce que les gens me disaient, oui, René, il saute comme ça, il n'est pas toujours juste. Mais j'ai trouvé que c'était un excellent guitariste et il menait très bien le truc et c'était vraiment sympa, sympa.
0: Eh bien, moi qui voulais savoir si vous étiez contente, j'ai cru comprendre que oui, là, il n'y a pas de doute.
1: Oui, absolument,
0: super.
1: C'était un très bon moment dont on se souviendra.
0: Parfait. Eh bien, Nadine, ravie de vous avoir offert ce joli cadeau à l'Olympia et merci de nous l'avoir raconté ce matin sur RTL.
1: Merci beaucoup et merci encore à RTL pour des moments privilégiés comme ça. C'est précieux.
0: À bientôt. Merci,
1: à très
0: Nadine.
1: Bientôt.
0: Au revoir, bonne journée, bon week-end.
1: Merci. Au revoir.
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0: Je reconnais que Nadine, là, nous a un petit peu donné envie d'y assister à ce concert. On a regretté, hein. Nicolas, Grand Quevilly, nous annonce 12 degrés pour ce matin, 22 cet après-midi avec un joli rayon de soleil. 15 degrés sur le Plessis-Robinson en région parisienne. Merci Marie-Claude. Et Jean-Philippe de Chalon, lui, nous raconte qu'il n'a pas besoin de dormir plus de 3-4 heures par jour. Assez précieux quand on peut se permettre ça. C'est vrai, et il a surtout une pensée toute particulière pour Catherine Ringer, qui va nous manquer évidemment. De nombreux hommages et vibrants hommages lui ont été rendus tout au long de la semaine quand nous avons appris sa disparition. Je voudrais maintenant vous parler un petit peu du cadeau. Alors je vous ai dit tout à l'heure qu'il y avait la toute nouvelle montre RTL qui était à gagner, bien sûr, si vous venez jouer avec moi. Et en plus, la bande dessinée Les Baudins en maison de retraite. Je peux vous dire en deux mots que Madame Baudins, eh ben oui, avec son âge avancé, va en EHPAD. Bon, déjà, ça veut dire qu'il va y avoir du sport et que ça va être joyeux par là-bas. Mais son fiston, Christian, se fait engager comme technicien de surface, homme de ménage là-bas. Alors, inutile de vous dire que les gaffes vont s'accumuler et que, mais c'est franchement hilarant, cette bande dessinée. C'est ce que je vous propose de gagner en plus de la montre RTL si vous venez jouer tout à l'heure avec moi pour découvrir l'intrus du jour. Vous savez tout. Revenons vite à la musique maintenant. C'est le tube de la matinale.
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0: Alors, le tube de la matinale, c'est une chanson qui nous ramène en 1960. Est-ce que vous êtes prêts à vous déhancher à 4h47 minutes et 9 secondes exactement? Je vous dis ça, je vous demande ça parce que le 19 septembre 1960, la chanson The Twist atteignait la première place du Billboard américain, ce qui est une performance hein, quand même, grâce au sens du rythme de Chubby Checker. Mais qui est-il? Parce que, à l'origine, The Twist, c'est une chanson qui est destinée à un jeune chanteur qui s'appelle Ernest Evans. À l'époque, bon, rien de bien glamour pour ce brave Ernest qui travaille dans un abattoir de volailles et qui adore amuser ses collègues en imitant les stars, dont un certain Fats Domino, évidemment, qui est une grande vedette. Et c'est justement de là que viennent les différents noms de scène. Quand vous aviez un Fast, lui et Fats, plus exactement, lui est devenu Chubby, et quand l'autre s'appelait Domino, il est devenu Checker. Donc en résumé, Ernest Evans est devenu Chubby Checker. Et quand il a enregistré sa propre version de The Twist, eh ben il a déclenché une véritable folie, parce que pour danser, vous vous souvenez, on fait avec le pied comme si on écrasait une cigarette imaginaire, vous voyez, tout en se déhanchant. Et puis surtout, à partir de là, bah plus vraiment besoin d'être accompagné pour danser, puisqu'on peut twister tout seul. Alors le succès est tel que la chanson devient numéro 1 et que, phénomène relativement unique, 2 ans plus tard, en 62, elle retrouvera la première place du Billboard. C'est quand même un double tube assez étonnant. Allez, sortez maintenant votre meilleur déhanché. Voici Chubby Checker et The Twist. Comme vous l'écoutiez en vinyle, il a travaillé, il a tourné celui-là. Hein. C'était en 1960 sur Radio Luxembourg.

0: Et écoutez, avouez que ça fait beaucoup de bien, un petit twist comme ça à cette heure-ci. Alors, pendant que Christine est en train de s'installer, un petit coucou à Meriem qui est connectée à RTL Petit Matin Week-end ce matin. Merci Meriem, merci à vous tous d'être là évidemment et d'avoir, j'espère, apprécié et profité du twist que vous venez d'entendre à l'instant.
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0: Elle est bien là. Je vous l'affirme. Écoutez-la. Vous avez constaté. Bonjour Christine.
3: Bonjour Vincent. Voilà. Bonjour à tous.
0: Toujours ponctuel.
3: Ce n'est pas mon hologramme, c'est moi.
0: C'est absolument. Ah oui, non, j'apprécierais pas trop que vous m'envoyiez ça un de ces prochains matins.
3: Hein. Ah, peut-être un jour ça. on ne sait pas.
0: Alors, la Vierge.
3: La Lune en Capricorne vous incitera à contrôler ce que vous ressentez. Peut-être qu'avant, vous n'en étiez pas conscient, mais avec la dissonance de Neptune, vous ne pouvez pas faire autrement que d'ouvrir les yeux.
0: Balance.
3: Une relation installée depuis longtemps pourrait vous apparaître sous un jour moins idéal. La dissonance du jour entre Mercure et Neptune montre que vous avez beaucoup donné à quelqu'un et qu'il a pris comme un dû.
0: Alors, qu'est-ce que c'est que ce problème pour les Scorpions ?
3: Eh bien, un problème de communication.
0: Ah.
3: Pourrait révéler une influence que vous supportez de moins en moins. Un collègue, un supérieur brouille les consignes ou vous fait douter de vos compétences, premier décan.
0: Ami Sagittaire, écoutez bien.
3: Oui, vous devriez être plus raisonnable avec l'argent. La Lune en Capricorne vous souffle de garder et même d'engranger. Mais bon, sa dissonance avec Neptune réveille votre tendance à jeter l'argent par les fenêtres.
0: Même quand on leur en doit, ils ne le réclament pas. Vous vous rendez compte,
3: les Sagittaires ? Mais comment vous savez ça ?
0: Eh, je le sais. Je vous assure.
3: Bon.
0: Capricorne.
3: Une attitude que vous avez adoptée depuis longtemps pourrait être trop présente hein, et gérer vos responsabilités. D'ailleurs, commence à vous peser, premier décan. Neptune vous demande de lâcher un peu de lest.
0: Verseau.
3: Une aspiration profonde pourrait prendre davantage de place sans que vous sachiez comment la concrétiser. La Lune du Capricorne vous dit d'y travailler avec méthode, mais sans vous précipiter. Le temps est votre allié.
0: Ça, c'est souvent vrai.
3: Oui.
0: Poisson.
3: Une perspective à laquelle vous tenez vous semble moins crédible qu'auparavant. La conjoncture vous invite à persévérer, mais les influx de Neptune vous dévoilent tout ce que cet objectif exige de vous.
0: Les béliers.
3: Le besoin d'être le meilleur vous conduit à montrer une assurance que vous ne possédez pas autant que vous le prétendez. Le décalage entre les apparences et la personne que vous êtes en réalité devient plus visible.
0: Démasqué.
3: Ouais.
0: Taureau.
3: Une certitude bien installée semble perdre de sa force, non parce qu'elle est fausse, mais parce qu'elle ne répond plus à la situation actuelle. Neptune, toujours elle, crée un doute que vous ne pouvez pas ignorer sur le monde actuel et son devenir.
0: Gémeaux.
3: Un espoir de dédommagement repose sur une perspective que vous imaginez plus importante qu'elle ne sera. Essayez d'être le plus prévoyant possible et d'être plus rigoureux dans la tenue de votre comptabilité.
0: Les cancers s'interrogent, mais s'interrogent sur quoi, Christine ?
3: Sur une relation qui dure depuis longtemps et sur la place qu'elle occupe dans leur vie. Mmh. Vous voulez préserver le lien, hein ? Mais Neptune révèle que vous n'avez aucune certitude sur ce que vous devez faire.
0: Et enfin, les lions.
3: Une organisation rigoureuse vous fait tenir le coup, mais elle crée de la fatigue. La conjoncture vous dit de respecter vos horaires, de remplir vos obligations, mais votre discipline est probablement excessive.
0: Si vous le dites.
3: Non, mais c'est vrai que le lion aime le travail bien fait.
0: Ah, ben, bah, généralement, oui.
3: Perfectionniste.
0: Il y a de ça, il y a de ça. Merci beaucoup, Christine.
3: Bah oui, on se retrouve demain.
0: Demain, dimanche, pour l'horoscope matinal. Merci
3: Allez,
0: beaucoup, bonne journée.
3: Bisous et bonne journée.
0: Et tous les autres lions qui nous écoutent seront d'accord avec moi. Nous sommes de bons petits artisans. Nous aimons le travail bien fait. Eh bien, justement, tiens, à ce propos, nous ne sommes pas les seuls, puisque Perrine vient de nous dire là, hey, je m'ennuie, personne m'appelle. Oui, c'est vrai, il faut que je vous rappelle quand même que si vous voulez venir jouer avec moi, il faut d'abord appeler le 3210. Je vous offrirai la toute nouvelle montre RTL de la nouvelle saison. L'hilarante bande dessinée des Bodins en maison de retraite. Et croyez-moi, ça vaut le détour. Mais pour tout ça, vous appelez donc Perrine qui s'ennuie. Ne la laissez pas comme ça quand même. 3210, elle vous attend pour vous accueillir au standard. Et puis, dans un petit instant, je vous donnerai une petite indication sur l'année avec laquelle nous allons jouer. Mais tout d'abord, voici Mademoiselle Paradis, Vanessa de son prénom, qui a participé elle-même à l'écriture de ce troisième single de son album en compagnie d'Étienne Dao. C'est rendez-vous sur RTL.

0: Ça s'appelle Rendez-vous et c'est Vanessa Paradis. Un petit coucou à deux. Alors, il se passe un truc, mes enfants, entre Denis le charcutier de Dôle dans le Jura et Perrine. Parce qu'il dit, oh, heureux de retrouver Perrine, gros bisous à Perrine, etc., etc. Il y a Anguille sous roche. 9 degrés et un ciel étoilé à Dôle. Et Daniel de Landerneau est connecté avec nous également. Nous sommes heureux de vous savoir là. 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Ce qu'il faut, c'est soutenir évidemment le diagnostic précoce, développer des nouvelles thérapies, comprendre les origines de la maladie. Donc vos dons font avancer la recherche. Faites un don sur frm.org comme Fondation pour la recherche médicale. C'est vraiment important. Et puis, aussitôt après le journal de Fanny Marceau, dans un tout petit instant, nous jouerons, nous, de notre côté, avec l'année 1979. Ça vous rappelle quelque chose, ça? Les bronzés, ah ben tiens, nous parlions de Marianne Chazelle tout à l'heure, elle faisait partie de la distribution des bronzés, et des bronzés font du ski évidemment. Donc venez jouer, vous chercherez l'intrus de l'année 1979. 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Essentiel de l'info en 3 minutes, c'est avec vous Fanny Marceau, bonjour.
1: Bonjour Vincent, bonjour à tous. Un adolescent de 15 ans mis en examen et placé sous contrôle judiciaire à Paris hier, il projetait une attaque contre son ancien lycée dont il avait été exclu. Plutôt proche de l'ultra-droite, fasciné par les tueries de masse, le jeune homme avait réuni deux couteaux, une tenue type militaire et une chaîne pour bloquer les portes de l'établissement afin de piéger les élèves. Un projet partagé sur le réseau social Snapchat, encouragé par ses interlocuteurs. Une information judiciaire est ouverte pour association de malfaiteurs terroristes criminels. Les gilets jaunes reprennent du service. Mobilisation contre la vie chère aujourd'hui sur le Vieux-Port de Marseille. Dans le viseur des manifestants, les prix du carburant, alors que le litre de sans-plomb flirte avec les 3 euros à la pompe. Et ce, notamment des fruits et légumes qui flambent à cause notamment de la sécheresse et des canicules. L'actualité internationale, un accord entre les États-Unis et le Danemark sur le Groenland. Accord annoncé par Donald Trump qui assure à Washington un contrôle permanent de la sécurité du territoire afin d'empêcher ses adversaires, la Chine et la Russie en tête, de s'y installer. Copenhague salue cette nuit un accord bon pour l'OTAN et pour l'Europe. À Riyad, en Arabie Saoudite, une alerte aérienne et deux fortes explosions ce matin, alors que les attaques des Houthis, alliés yéménites de l'Iran, se sont multipliées ces derniers jours. La population alertée à 3 heures du matin a été appelée à rester confinée. C'est aujourd'hui la journée mondiale du don de moelle osseuse, un don vital pour des milliers de Français atteints de maladies du sang, des cancers ou des drépanocytoses par exemple. L'an dernier, 2300 greffes ont eu lieu, mais trouver un donneur compatible est très compliqué, surtout pour les patients issus de la diversité. L'agence de biomédecine, qui appelle à de nouveaux donneurs volontaires, cherche donc en particulier cette année à mobiliser des personnes caucasiennes, mais aussi afro-descendantes, maghrébines et asiatiques. Pour donner, il faut être en bonne santé et âgé de 18 à 35 ans. Le sport et du football, Monaco prend provisoirement la tête de la Ligue 1 après sa victoire 2-1 hier soir face à Lens. Les sang et or qui restent quant à eux englués à la 10e place. Au programme aujourd'hui, 17h45 Paris FC Strasbourg, 20h45 Le Mans-Lorient, Lyon-Rennes, Toulouse-Le Havre et Angers 3. En rugby, 3e journée de top 14 aujourd'hui, 6 affiches, Castres-Toulon c'est à 14h30, puis à 16h35 Bayonne-Clermont, Montpellier-Perpignan, La Rochelle-Racing 92, Lyon-Pau et à 21h Vannes-Toulouse. Et puis un mot de basket avec un duel de par cœur ce soir. Tony face à son frère TJ, l'un coach Lasvel, l'autre Rohan. Leurs équipes s'affrontent à l'occasion de la Supercoupe de basket, c'est à Roland-Garros.
0: Une affaire de famille en quelque sorte.
1: C'est exactement
0: Fanny,
1: hein. Ça.
0: Merci beaucoup et à tout à l'heure avec
1: à
0: Stéphane Carpentier, Fanny.
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0: Et c'est reparti pour une heure de RTL Petit Matin Week-end. Et d'ailleurs, comme me l'écrit Daniel de Landerneau, donc 14 degrés par là-bas. Bah dites donc, Vincent, la tournée RTL hier soir, ça vous a pas fait dormir beaucoup tout ça? Non, non, je reconnais que la nuit a été très courte, mais c'était tellement sympa d'être avec Jade et Eric Silvestro. Elle est vraiment top, hein, cette nouvelle émission du vendredi soir. Et d'ailleurs, venez sur nos réseaux si vous allez faire un petit tour sur mon Instagram. Vous cliquez sur la photo, vous savez, pour voir la story. Et vous aurez quelques images qui ont été tournées tournée, notamment avec César, qui avait été, je crois, demi-finaliste hein, de The Voice. Il avait Florent Pagny comme coach, qui a été très très sympa. On a testé de l'huile d'olive de la région. Je vous assure qu'on ne s'est pas embêté tous ensemble. Comme vous ce matin, j'espère. Dans un tout petit instant, nous jouons ensemble pour l'intrus de l'année du jour. Mais voici Pierre Demar d'abord. Je pense à vous. 32-10 pour appeler Perrine, mes amis, si ça vous branche.

0: Et après une première demi-heure de RTL Petit Matin Week-end qui nous a fait bouger, nous sommes même passés par un spectacle de Ron Wood à l'Olympia, il est maintenant enfin bien temps de jouer après Pierre Demar, c'est parti.
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0: Et ça me permet d'accueillir Agnès qui est dans le département de l'Aude, si mes informations sont bonnes. Bonjour Agnès.
3: Bonjour Vincent.
0: Merci d'être avec nous, comment allez-vous ce matin de bonne heure ?
3: Je vais merveilleusement bien Vincent.
0: Je sens une voix bien réveillée, claire. Vous avez déjà pris le petit-déj ou pas encore ?
3: Pas encore, mais j'ai déjà nourri une vingtaine de chats de mon village.
0: Ah bah dites donc.
3: Et il y avait plein d'étoiles, le ciel est particulièrement clair, sans nuages.
0: Ah
3: c'était
0: oui.
3: Beau, toutes ces étoiles, qu'est-ce que c'était beau.
0: Ça, oui, oui, quand on a la chance d'être dans une région où il n'y a pas trop de pollution, les voir, c'est un véritable spectacle. Je vous rejoins parfaitement. Super Agnès. Eh bien, vous avez bien fait de nous rejoindre parce que nous allons jouer ensemble pour que vous essayiez de trouver l'intrus de l'année 1979. Alors, est-ce le document autour du cinéma? Moi, je vais vous dire en tout cas que le 19 décembre sortait sur les écrans un des films les plus truculents de Bertrand Blier. Ça s'appelle Buffet froid. Il y a une distribution étincelante là-dedans. Dans le petit extrait que vous allez entendre, vous allez reconnaître Gérard Depardieu, Jean Carmet, Bernard Blier, le papa de Bertrand. Écoutez-moi ça.
4: Je vous présente l'assassin de ma femme.
5: Très heureux.
4: Bonne journée.
5: La routine.
6: Beaucoup de meurtres en ce moment?
5: Ça marche pas mal.
6: Et vous arrêtez les coupables?
5: Non, le moins possible. Un coupable est beaucoup moins dangereux en liberté qu'en prison.
4: Pourquoi?
5: Parce qu'en prison, il contamine les innocents.
0: Un sens incroyable de l'absurde. Vous l'avez vu, Agnès, ce film, Buffet froid?
3: Je l'ai aperçu, je me souviens, je crois que dans Buffet froid, il y a Christian Clavier qui est déguisé en femme. Et ils envahissent une maison avec Gérard Depardieu. C'est assez spécial ce film. Je crois que je l'ai jamais vraiment aimé.
0: Alors
3: que j'adore Blier, j'adore Audiard, j'adore tous ces dialogues. Et j'aime particulièrement l'expression « faut pas prendre les enfants du bon Dieu pour des canards
0: pour des canards sauvages ». Oui. Alors, si je puis me permettre, vous avez fait une toute petite confusion entre Buffet froid et Tenue de soirée. Quand ils vont dans une maison, c'est Michel Blanc qui est déguisé en femme. En effet, avec Gérard Depardieu. Et c'est dans un autre film de Blier, mais vous n'êtes pas loin, hein, ça s'appelait Tenue de soirée. Mais voyez le Buffet froid parce que vous allez vous régaler. Alors en tout cas, est-il sorti le 19 décembre 1979? Nous allons y revenir. Côté actu, 4 avril, démission foudroyante de Michel Rocard du gouvernement, document RTL.
7: Elisabeth Colère, bonjour.
8: Bonjour. Dernière nouvelle de la nuit, dernière nouvelle spectaculaire. Michel Rocard, le ministre de l'Agriculture, a remis cette nuit sa démission au président de la République. La nouvelle nous est parvenue à 2h30 du matin. Explication, Michel Rocard n'a pas voulu faire connaître sa décision avant d'en avoir discuté avec le président de la République, François Mitterrand.
0: Ah, c'est une information intéressante ce que vous entendez là. Et puis, qu'est-ce que vous diriez de danser sur Patrick Hernandez avec Born to be Alive qui a été, en tout cas c'est ce que je vous annonce, un des grands tubes de l'année 1979, Agnès. Yes, Born to be Alive. Qu'est-ce que ça vous inspire tout ça? Avez-vous une première idée? Dites-moi.
3: Alors, qu'est-ce que vous voulez que je vous dise?
0: Eh bien, lequel de ces trois documents n'est pas de l'année 1979? Vous voulez que nous procédions par élimination, peut-être? Buffet froid, ça vous semble être de l'année ou non?
3: Moi, j'ai l'impression que c'est Born to be Alive. Je dois vous dire quelque chose.
0: Alors,
3: je
0: ne
3: sais pas si c'est une idée qui m'a traversé l'esprit à l'époque. Je me suis toujours fait cette réflexion. Je crois que Madonna avait dit à Hernandez, aujourd'hui c'est vous la star, mais demain ce sera moi et beaucoup plus que vous.
0: Alors, il paraît, oui.
3: Et je crois que c'était une de ses choristes. Et j'ai jamais aimé cette chanson. Et en plus, il y a une publicité qui passait à la télé pour une marque, je sais plus laquelle c'est, Borg ou je sais pas quoi. Et ils avaient repris Born to be Alive, où il y avait une dame qui regardait dans une boîte, où je sais plus pour quel produit.
0: Oui,
3: et je me disais, oh mais mince alors. Enfin bon, bref, j'aime pas cette chanson. Et
0: alors vous
3: si
0: êtes,
3: je devais
0: du coup...
3: dire un intrus, je dirais que c'est celle-là, parce que je l'aime pas. Mais après, j'en sais rien du tout.
0: Bon.
3: Rocard, c'était quelqu'un de bien. Et je sais pas, j'ai pas l'info, mais Mais j'aime pas la chanson d'Hernand. Paix à lui, hein, je sais qu'il est pas mort.
0: Il va très bien. Et même, il nous écoute très souvent. Alors, si jamais il est à l'écoute, il va dire, ah bon, ben, Agnès, elle n'aime pas ma chanson.
3: Je voudrais lui dire que je le trouve beaucoup plus beau aujourd'hui qu'à l'époque.
0: Alors, vous vous rattrapez bien. Ça va lui faire plaisir. Alors, vous dites que c'est cette chanson qui est l'intrus. C'est ça?
3: Peut-être, mais j'en sais rien.
0: Ah, peut-être.
3: Mais j'adorerais gagner la BD et j'aimerais bien voir Madame Baudin dans foutre le boxon.
0: Le bazar dans un EHPAD, ça c'est
3: dans
0: vrai.
3: Dans un EHPAD avec son fils qui fait le ménage.
0: Eh bien Agnès, Buffet froid, c'est bien sorti en 1979. Patrick Hernandez a bien sorti Born to be Alive en 1979. Et la démission de Michel Rocard, c'était en 1985. C'était lui l'intrus.
3: Ah bon, alors vous voyez, j'avais pas l'intrus.
0: Aïe, aïe, aïe, voyez, il ne
3: peut pas toujours gagner. Hein.
0: Non, on peut pas toujours gagner, mais vous le faites en tout cas avec bonne humeur. Et ça fait plaisir en tout cas. Merci beaucoup Agnès. Bon, j'espère vous retrouver un de ces jours pour prendre votre revanche sur l'antenne. N'hésitez pas à vous nous rappeler. Et surtout, ne raccrochez pas parce que Perrine va vous reprendre en antenne, d'accord?
3: Avec joie, je vous souhaite une très bonne journée.
0: Vous aussi, excellente journée Agnès.
3: Et
0: merci.
3: Merci pour vos super émissions. Et mon émission préférée, c'est les grosses têtes avec Laurent Ruquier.
0: Vous les aviez tout à l'heure.
3: Il rigole tout le temps, c'est un enfant. Il a gardé son âme d'enfant et c'est ce qui fait que l'émission est belle.
0: Exactement. Nous lui transmettrons. Merci Agnès.
3: À bientôt.
0: Et voici Daniel Balavoine avec le chanteur, parce que ça aussi, ça date de 1979. C'est pas du tout l'intrus. Et ensuite, Laurent Gérard et Mademoiselle Jade.

0: Durant mon passé, c'est fou, on se rend compte qu'on les connaît absolument par cœur ces chansons. C'était Daniel Balavoine, tube de l'année 1979, le chanteur. Et maintenant, nous allons écouter qui ? Eh bien, Laurent Gérard avec encore Mademoiselle Jade, mais elle est partout, hier à Fréjus, je le sais, j'y étais. Vous êtes allé regarder les images sur Instagram ? Jetez un coup d'œil, vous allez voir que c'était de la vraie bonne humeur, comme avec Laurent Gérard, bien sûr.
1: 80 ans après sa création, La Belle et la Bête de Jean Cocteau avec Jean Marais et Josette Day, ce film ressort en salle en version restaurée. Souvenez-vous par exemple de cette scène culte.
2: J'ai bon cœur, la belle, mais je suis un monstre.
3: Il y a des hommes bien plus monstrueux que toi, la bête.
2: L'amour peut transformer un homme en bête, la belle. Mais comment pourrait-il rendre beau un homme laid ?
1: Bien entendu, pour éviter un mouvement de grève des journalistes culture à Radio France, dans la version restaurée, la scène a été mise au goût du jour grâce à l'IA.
2: J'ai bon cœur, la belle, mais je me dis parfois que je suis un monstre patriarcal et macho.
3: Ouais, bah justement, ton masculinisme toxique, bah je vais le dénoncer sur hashtag balance ta bête, d'accord ?
2: Adèle Hanel a raison, la belle. Les hommes sont tous de gros porcs manipulateurs. Et l'amour est une invention bourgeoise.
1: Bonjour Stéphane Bern, vous allez bien ?
4: Très bien.
1: Que faites-vous ce matin à RTL, si c'est pas trop indiscret ?
4: Encore une activité. Je viens en repérage pour les journées du patrimoine qui auront lieu ce week-end. J'ai été embauché par votre patron, Jonathan Curiel, pour animer la visite de vos studios. Il m'a également conseillé de faire visiter le camion de votre émission, la tournée RTL.
1: Ah, ça c'est bien.
4: En faisant croire au public que c'est l'ancien camion de Louis Labrocante. qui a été retapé. Quel taquin, ce Jonathan Curiel.
0: Eh ben, moi, je peux vous dire que je l'ai vu, le camion. J'étais dedans, dans le camion hier. Eh ben, il est drôlement beau. Et si vous êtes tout proche des prochaines villes qui vont être visitées par la tournée RTL, franchement, allez-y, vous allez passer un bon moment. Dans un instant, les cadeaux de la montée des marches.
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0: Donc, dans la dernière demi-heure, nous allons jouer ensemble et monter les marches. Vous allez jouer pour le tome 3 de la BD des Baudins. Les Baudins en maison de retraite. Ils y sont allés très fort et ça mériterait une adaptation au cinéma. Je vous jure, il y a des situations vraiment très, très amusantes. Voilà ce que je vous offre en plus de la montre collector RTL, la petite nouvelle de la nouvelle saison. Il y aura également un véritable ballon de football. 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Je suis sûr que vous allez vous faire plaisir ou faire plaisir peut-être à vos enfants ou à des amateurs de foot, même amateurs. Et puis sur la troisième marche, alors ça c'est vraiment joli, c'est une lampe LED Lexon Bola Plus, une lampe LED multiposition, que ce soit pour l'intérieur, pour l'extérieur, avec 7 couleurs, du vert, du bleu, du rose, du rouge et puis de la lumière blanche évidemment quand même. Tout ça en contrôle tactile, super belle lampe. Beaucoup de belles choses dans cette montée des marches. Vous appelez Périne au 3210, vous venez me rejoindre et nous allons jouer ensemble dans quelques minutes avec quelques grands films qui vont bientôt sortir sur vos écrans. Avant d'aller à Plouguerneau dans le Finistère pour savoir comment déguster les algues à l'occasion de cette journée du patrimoine, ce week-end du patrimoine, voici Naïka sur RTL avec One Track Mind.
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0: Untrack Mind, c'est la jolie Neika sur RTL. J'espère que vous allez profiter de ce week-end pour aller visiter des endroits un petit peu inattendus. C'est la vocation de ces journées du patrimoine. Eh bien, voici une idée à laquelle vous n'aviez sûrement pas pensé dans C'est ça la France.
1: C'est ça la France.
0: En ces journées européennes du patrimoine, je ne vous emmène pas dans un château ce matin. Non, non, mais plutôt en bord de mer, c'est mieux, hein. Direction Plouguerneau dans le Finistère, parce que le patrimoine, vous savez, c'est aussi la nature et les savoir-faire des hommes et des femmes qui en vivent. Là-bas, depuis plusieurs générations, les goémoniers récoltent les algues et ce patrimoine maritime, c'est aussi l'affaire de Algae, un tout nouveau centre dédié aux algues, sélectionné parmi les 50 coups de cœur de la région Bretagne pour ces journées du patrimoine. Et Christelle Chavanne est justement la directrice d'Algae, elle est mon invitée. Bonjour chère Christelle et bienvenue sur RTL.
2: Bonjour, merci beaucoup.
0: Dites-moi Christelle, les algues sont récoltées à Plouguerneau depuis longtemps? C'est ancestral cette tradition?
2: Oui, c'est ça, les Plouguernéens récoltent les algues depuis toujours, j'ai envie de dire, puisqu'elles étaient dans les habitudes pour l'agriculture et pour la fertilisation des sols. Mmh. Et toujours, actuellement, ça fait partie de la vie des Plouguernéens, puisqu'on a la chance d'avoir devant nous le plus beau champ d'algues d'Europe sur le Finistère. Donc oui. Voilà, c'est notre ressource.
0: Et pouvez-vous alors nous expliquer peut-être en quoi consiste ce métier de goémonier et comment les récolte-t-il ces algues?
2: Eh bien, le métier de goémonier, donc c'est un métier qui peut s'exercer à pied ou à bord d'un bateau. Mmh. Donc à pied, ce sont les goémoniers de rive, on appelle. Donc ils vont directement à marée basse sur l'estran. Donc l'estran, c'est la zone qui se découvre quand la marée descend.
0: Oui.
2: Et donc ils vont tout simplement avec des matériaux faciles, une paire de ciseaux ou un couteau, récolter à peu près une vingtaine d'algues qui sont les algues alimentaires. Mmh. Pour ensuite les transformer pour faire de l'alimentation. Et sinon, ceux qui sont en bateau, donc ceux-là, c'est les goémoniers embarqués. Eux, ils vont plus loin. Ils ont des bateaux qui vont récolter les algues à l'aide d'un Scooby-Doo. Donc, c'est un engin qui, en fait, va sous l'eau, tourne sous l'eau, ce qui permet de récolter les grandes laminaires, donc les grandes algues qui peuvent faire jusqu'à 3 mètres de haut. Donc
0: ah
2: des
0: bon
2: algues brunes.
0: 3 ouais mètres.
2: Oui, des grandes, grandes algues voilà, qui sont récoltées, qui sont après transformées dans des usines qui sont au bout de la plage. Et qui font partie du quotidien, et enfin qui permettent de produire des produits de notre quotidien.
0: Venons-en quand même à Algae, votre centre. Que oui peut-on y découvrir et quelle est sa vocation?
2: Alors, le centre, c'est un centre d'interprétation et de valorisation des algues. Donc, il y a plusieurs espaces, mais l'objet principal, c'est un espace muséographique de 250 mètres carrés dans lequel on peut voir un petit peu justement tout ce patrimoine goémonier-là avec des photos d'archives, des vidéos qui montrent un peu comment les goémoniers travaillaient dans le temps. On présente aussi la partie, vraiment le sujet de la découverte des algues avec le côté plus scientifique, biologique. Donc, comment elles poussent, pourquoi elles se placent ici, comment on les reconnaît. Et la dernière partie, les usages actuels et futurs, puisqu'en fait, on se rend compte quand on visite le musée que les algues sont encore dans notre quotidien, même parfois sans qu'on le sache. Voilà, donc c'est vraiment ce qu'on dit.
0: Et oui, et à l'occasion de ces journées du patrimoine, vous avez prévu des choses un peu spéciales pour vos visiteurs?
2: Oui. Eh ben, donc déjà, la visite du musée est gratuite à cette occasion et on fait deux visites guidées par jour, une à 11h et une à 14h30. Mmh. Et on fait aussi une balade patrimoine à 17h. Donc en fait, on sort du musée, on va sur les

0: des ateliers qui plaît le plus. Et on fait donc le tartare d'algues, c'est une recette avec des algues fraîches ou séchées pour et qui après est tartinée sur du pain comme on peut utiliser pour l'apéritif par exemple. Et après on explique aussi le pouvoir gélifiant des algues, hein, parce que les algues contiennent donc ces alginates qui permettent de rendre un lait presque solide, enfin en tout cas gélifié, pour faire comme un flan on les fait chauffer. Voilà.
1: C'est donc, très étonnant. Présent. Mais qu'attendons-nous pour tous nous mettre à l'algue?
0: Mais en fait, vous en consommez dans votre quotidien aussi, puisque dans beaucoup de crèmes dessert que vous pouvez manger, en fait, il y en a.
1: Ah.
0: Donc c'est en fait elles apparaissent sous forme sous les E400, donc E400 à E407. On peut penser que ce sont des additifs un peu chimiques, mais en fait non, ce sont les algues qui rentrent dedans.
1: À vous écouter, j'ai l'impression qu'il y a beaucoup de choses à découvrir sur les algues, beaucoup de choses qu'en effet nous ignorons complètement. Donc je vois la mission de Algae, c'est il faut venir vous voir. Et puis alors évidemment, hein, si vous êtes de passage à Plouguerneau ce week-end, profitez de ces journées du patrimoine pour pousser les portes d'Algae. Vous avez compris qu'il y a beaucoup de choses à voir, à découvrir. Comme disait Woody Allen, tout ce que vous aviez toujours voulu savoir sur les algues sans jamais oser le demander, eh bien je suis certaine que Christelle Chavanne sera là pour répondre à vos questions.
0: C'est ça.
1: Merci Christelle, au revoir.
0: Merci, au revoir.
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1: Exactement. Et si vous veniez jouer avec moi dans quelques instants, parce que j'ai plein de choses à vous offrir, la BD des Bodins, un véritable ballon de football, une lampe LED multicolore pour l'intérieur et l'extérieur, la montre RTL, 3210, c'est Perrine qui vous attend. Appelez-la tout de suite si vous avez une petite minute, n'hésitez pas. Et en ce 262e jour de l'année, 19 septembre, jour de la Sainte-Émilie, voici les numéros gagnants du tirage de l'Euro Million d'hier soir. Le 8, le 17, le 25, le 30 et le 44, 8, 17, 25, 30, 44. Les deux numéros étoiles sont le 2 et le 3. Voici Bruno Mars et ensuite à l'assaut des marches de RTL Petit Matin Week-end.

C'était Bruno Mars avec ce nouveau single « On My Soul », vous l'avez entendu le prononcer. Est-ce que vous imaginez, au volant de son camion, dans un parking, peut-être dans le noir, en train d'écouter la radio, cet Amael

0: Il qui va maintenant jouer avec nous, nous allons faire sa connaissance, c'est la montée des marches.
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0: Bonjour et bienvenue sur votre radio, Amaël.
3: Bonjour, bonjour Vincent, comment allez-vous?
0: Écoutez, aussi bien que vous, je ne sais pas si je suis aussi en forme, bien que je me sois couché tard et pas beaucoup dormi, et vous, vous avez travaillé toute la nuit?
3: Non, j'ai débuté ce matin, moi j'ai pris mon service à 4h30, et là je suis à ma première livraison.
0: D'accord, très bien. Alors, j'essayais, je fantasmais, je vous imaginais, mais vous n'êtes peut-être pas sur un parking dans le noir, mais bel et bien en pleine lumière quand même, non?
3: Oui, en pleine lumière, oui, il n'y a pas de souci là-dessus.
0: Bon, parfait. Alors, entre deux livraisons, vous avez 10 petites minutes pour jouer avec moi, là, c'est bon?
3: Ah bah, allez, alors, on y va, ouais.
0: Alors, c'est parti pour la première marche. Mais oui, Amaël, c'est bon, vous jouez pour la montre RTL, et pour l'irrésistible bande dessinée des Baudins en maison de retraite. Vous imaginez le bazar là-dedans avec Marie Baudins et Christian, son fiston insupportable, dans un EHPAD. Ça peut être quelque chose. Moi, j'attends qu'ils en fassent un film. Hein. Mais pour le moment, nous allons parler de quelques films à venir dont Stéphane Boutsock reviendra probablement tout à l'heure. Et justement, parmi tous ces films qui vont arriver, eh bien, il y a Garance. Alors Garance, c'est un film avec Adèle Exarchopoulos et Sarah Giraudot. Et Amaël, écoutez-moi bien, parce que après Elle l'adore, Pupille, qui avait été un gros succès et Je verrai toujours votre visage, eh bien Garance est le quatrième film réalisé par la cinéaste Jeanne Herry. Et il se trouve que Jeanne Herry est la fille d'un chanteur célèbre et d'une comédienne célèbre. Alors le chanteur c'est Julien Clerc, et à l'époque, Julien Clerc était en couple avec quelle comédienne, Amaël? Était-ce Nathalie Baye ou Miu Miu?
3: Miu Miu.
0: Vous avez l'air sûr de vous?
3: Oui, je crois que je connais un peu les conquêtes de Miu Miu.
0: C'est drôle parce que d'habitude on dit plutôt le contraire, on parle de conquête masculine, mais là c'est vrai que c'était une conquête féminine. Et bravo, c'est bien ça. Jeanne Herry est la fille de Julien Clerc et de Miu Miu, et elle est devenue une brillante réalisatrice. Et j'ai hâte de voir son Garance avec Adèle Exarchopoulos et Sarah Giraudot, qui est un film assez sérieux, mais je pense que Stéphane va nous en parler tout à l'heure. Bien joué, vous avez la montre, vous avez les Baudins en bande dessinée, ça part pas mal notre petite histoire. Là. Hein?
3: Ça démarre même très bien.
0: Alors, est-ce que vous êtes prêt à sauter à pieds joints sur la deuxième marche?
3: Allez, joue.
0: Alors, que diriez-vous d'un authentique ballon de football offert par ballesdesport.com, le site de toutes les balles et ballons de sport? Ça vous brancherait?
3: Bah oui, largement.
0: Hein, tout beau, tout neuf. Il y a des enfants avec lesquels vous pouvez jouer, ou tout seul, ou quoi, chez vous, là?
3: Non, moi je n'ai pas d'enfants, mais j'ai un ami, un très bon ami qui est arbitre, et qui ferait plaisir à ses enfants.
0: Oh, très. Alors si en plus c'est pour donner, ça serait d'autant plus sympa de votre part. Bon, Amaël, écoutez bien. Le 14 février sortira... 14 février, mais non, pas février, c'est bientôt, au contraire, octobre, sortira une nouvelle adaptation de l'œuvre célébrissime de Victor Hugo, Les Misérables. Et cette fois, ça va être réalisé par Fred Cavaillé. Et je peux vous dire que la distribution du film me donne super envie. Si je vous dis par exemple que Tahar Rahim jouera le rôle de Javert, Noémie Merlant sera Fantine, Camille Cotin sera Madame Thénardier, Benjamin Laverne sera l'odieux Monsieur Thénardier, mais nous en arrivons quand même au rôle principal. Et à Jean Valjean. Et
3: puis alors,
0: je vais vous dire, il y a un sacré passé. Il y a eu Harry Bore, il y a eu Jean Gabin, il y a eu Lino Ventura, il y a eu Jean-Paul Belmondo, et il va bientôt y avoir...
3: Vincent Lindon.
0: Mais alors, dites donc, vous êtes très au courant. Je voulais essayer de vous piéger un petit peu, Amaël, en vous proposant ou Grégory Gadebois ou Vincent Lindon. Parce que peut-être vous savez que Grégory Gadebois, l'année dernière, a incarné Jean Valjean dans un film qui s'appelle Jean Valjean, d'ailleurs.
3: Voilà, tout à fait. Très bon acteur, Grégory Gadebois.
0: C'est ça. Et il était excellent, hein, cela dit, dans le rôle. Ouais. Mais c'était pas du tout une adaptation des Misérables. C'était l'illustration d'une partie bien précise et très cernée dans le temps de la vie de Jean Valjean. Et je pense que Vincent Lindon pourrait être pas mal aussi dans le rôle.
3: Excellent même.
0: Avouez que ça donne envie de le voir quand même, un casting pareil. Hein. Donc, je vais demander d'abord son avis à Stéphane Boutsock tout à l'heure, mais ça m'étonnerait qu'il nous en dise du mal. Je ne pense pas, franchement. En tout cas, c'est gagné. Bravo pour le ballon. Ça va faire plaisir à votre pote arbitre.
3: Ouais, Dany.
0: Dany, eh ben voilà, on embrasse Dany au passage. Et un but, hop là, celui-là, il l'a pas vu venir. Voilà. Et Amael, je vous propose de patienter 2 minutes et je suis à vous pour la 3e marche, ok ?
3: À tout de suite.
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0: Et moi, je vais vous dire, ce qui m'intéresse dans un instant, c'est la réponse de Amael à ma 3e question pour savoir s'il va sur la 3e marche gagner cette lampe LED multiposition, usage extérieur, intérieur, cette couleur, contrôle tactile et tout ça. Ce serait sympathique, hein, d'avoir ça à la maison, Amael.
3: Oh, bah, largement.
0: Bah oui, ça serait bien. Alors, voici ma question. Écoutez bien. Le mercredi 7 octobre, c'est très bientôt, va marquer le grand retour derrière la caméra du réalisateur Alexandre Arcadi. Vous vous souvenez, Le Grand Pardon, Le Grand Carnaval, Le Coup de Sirocco et tout ça.
3: Oui.
0: Et son nouveau film s'intitule Fausse Note. En fait, c'est un huis clos qui se déroule le temps d'une soirée et d'une nuit. Deux personnages sont enfermés dans l'Opéra Comique de Paris pour une véritable joute verbale. C'est l'adaptation d'une pièce de théâtre, faut dire. Hein. Une joute verbal entre un chef d'orchestre et celui qu'on croit au début être un fan un petit peu lourdingue. Mais on n'est pas au bout de nos surprises, je vous l'assure. Benoît Poulvorde interprète ce brillant chef d'orchestre qui a peut-être quelque chose à cacher dans son passé. Mais ma question, qui joue son partenaire, le fameux fan, enfin fan, on verra, Nathan Dunkel ? Est-il interprété, Amael, par Gérard Darmon ou par Kad Merad ?
3: Ah, oh, est-ce que tu m'y classais en comique ?
0: Alors, c'est pas du tout un film comique, hein. Ça se passe à l'Opéra Comique. Ah non, c'est un face-à-face extrêmement serré, tendu, entre ce chef d'orchestre et quelqu'un qui va lui faire ressurgir des choses de son passé. Donc, qui voyez-vous face à Benoît Poulvorde pour ça? Gérard Darmon ou Cadmerade?
3: Oh, bah, écoutez, là, ça sera vraiment du pur hasard.
0: Allez.
3: Et je vais dire Cadmerade.
0: Vous dites Cad. Alors, vous savez que Cad, il sort quasiment un film par semaine en ce moment, hein.
3: Ouais.
0: C'est hallucinant cette année avec lui. Eh bien oui, c'est Cadmerade.
3: Oh, bravo.
0: Je sais pas si c'est de la chance, de l'intuition ou de moi, je dirais de l'intuition masculine.
3: Voilà. Oh.
0: Voilà, mais en tout cas, c'est non seulement c'est une bonne réponse, mais je vous conseille d'aller voir Fausse Note parce que vous allez être ému, vous allez être bouleversé, amusé même parfois, et c'est le grand retour au cinéma d'Alexandre Arcadie qui sera d'ailleurs notre invité dans très peu de temps pour nous parler de ce film. Vous voyez, nous sommes à la pointe de l'actualité dans RTL Petit Matin Weekend.
3: J'attends également le prochain Jean-Pierre Jeunet qui devrait pas tarder à sortir.
0: Mais évidemment, dont on dit le plus grand bien, et il est très intriguant ce film. Bon, mais je vois que vous aimez le cinéma, vous êtes mon ami désormais, Amael.
3: Ah bah écoutez, dès que vous montez dans le Nord, Vincent, vous m'appelez et je vous paye un resto.
0: Avec grand plaisir, dès que je passe du côté de Liévin, c'est tout bon.
3: Voilà.
0: Reprenez bien le volant du camion, les livraisons et soyez prudents. À bientôt, Amael.
3: À bientôt, Vincent. Merci beaucoup.
0: Je vous repasse Perrine Orantaine, évidemment. Nous écoutons Vianney et ça tombe bien puisque notre ami Stéphane Boutsock vient de nous rejoindre.

0: Moi, je connaissais le film de Jacques Audiard de Rouille et d'Os. Eh bien, il y a d'or et d'étain. C'est le même genre de formulation. Et c'est le nouveau single de Vianney. Parlons cinéma avec celui qui s'est levé de bonne heure pour nous.
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0: Démarrer une nouvelle saison cinématographique sans l'expertise de Stéphane Boutsock dans RTL Petit Matin Week-end pourrait, c'est vrai, être considéré comme un grave manquement. Eh bien, ce ne sera pas le cas, puisqu'il a spontanément accepté de se lever de bonne heure.
3: Enfin, spontanément.
0: Et de bonne humeur, ça, on va voir, pour faire le point ensemble sur les bons films qui nous attendent prochainement en salle. Bonjour Stéphane.
3: Salut Vincent, bonjour tout le monde.
0: Alors, l'actualité immédiate, bien sûr, mais peut-être un point rapide sur cet été 2026 qu'on peut considérer de quasi-historique, non ?
3: C'est-à-dire depuis 1980, au moment où les chiffres ont été comptabilisés, on n'avait, par exemple, jamais comptabilisé autant d'entrées au mois de juillet, par exemple. Mmh. Donc oui, et alors, canicule, d'accord, mais surtout l'affiche.
0: Bah oui, parce canicule, mais pas que.
3: Les gros films américains comme Spider-Man ou l'Odyssée et De Gaulle et de la Comédie Française et Tombé du Ciel, l'offre était folle, vraiment dingue.
0: Oui, c'est vrai.
3: Et les gens sont venus pour voir des films et certes un petit peu se rafraîchir.
0: Alors l'idée, c'est que ça continue sur cette belle lancée.
3: Il y a un bel automne. Hein.
0: Évidemment. Ouais. Alors, nous sommes aujourd'hui, je vous le rappelle, le 19 septembre et déjà dès mercredi prochain, moi je vous cache pas que je suis très intrigué par Garance.
3: Ah bah, allez-y, nouveau film de Jeanne Herry,
0: dont
3: on adore le travail, Pupille notamment.
0: Fille de Miu Miu. Hein.
3: Exactement. Avec Adèle Exarchopoulos et Sarah Giraudot. C'est un film qui était en compétition à Cannes, qui suit le parcours d'une jeune comédienne. C'est une histoire d'amour aussi, mais ça traite aussi des ravages de l'alcoolisme.
0: Ah.
3: Notamment dans le milieu artistique, le film est absolument magique.
0: Formidable.
3: Superbe film. Oh. Et cette même semaine, si vous aimez Brad Pitt, si vous aimez les chiens, je vous conseille Heart of the Beast, qui est l'histoire d'un ancien marine qui avait un chien d'attaque pour l'armée, qui est parti avec lui à la retraite. Il s'écrase dans une forêt et les deux vont survivre. Ça a une vraie gueule, vraiment, et c'est vraiment Brad Pitt et le chien.
0: Ok, ok. Alors, vous parlez de superstar. Évidemment, je pense à Tom Cruise.
3: Bah, bien sûr, le 30 septembre.
0: Alors, 37... Digger, je sais pas comment on dit.
3: On va dire Digger.
0: Ok. Hein,
3: alors ça, c'est le film mystère. On sait que Tom Cruise, une nouvelle fois, il adore ça, est totalement méconnaissable, c'est-à-dire postiche, prise de poids. Le film a l'air totalement barré, on n'en sait pas grand-chose, ils ne veulent pas en dire beaucoup, mais Iñárritu quand même et Tom Cruise, moi j'achète.
0: Sur le papier, on achète tout de suite.
3: Immédiatement.
0: Bien sûr, donc bon. Alors, je voulais vous poser la question, franchement. Un remake de Raison et Sentiment, quand on a adoré Emma Thompson et Kate Winslet en 93,
3: je suis d'accord.
0: 15, est-ce que ce justifie vraiment ou
3: c'est
0: nécessaire?
3: C'est à la base... C'est à la base un livre, donc voilà, basé sur un ouvrage qui est dans le domaine public. Mais c'est vrai que la barre est tellement haute.
0: Il y avait une telle réussite avec Ang Lee.
3: Mais c'est comme Hurlevent il n'y a pas si longtemps. Il faut oser se confronter à ce genre de chef-d'œuvre à voir. Mais pourquoi pas, ça fait longtemps quand même.
0: Bon, oui, c'est vrai, mais bon, j'ai compris votre réponse. Alors, dans la même série, je voulais vous demander par rapport à Ducobu et le fantôme Saint-Potache qui sort le 7 octobre. Est-ce que c'est le Ducobu de trop?
3: Alors,
0: ou est-ce que.
3: C'est le Ducobu qui renouvelle la franchise. Je crois que c'est le sixième film maintenant.
0: Oui.
3: Elise Moon toujours devant et derrière la caméra. La bonne idée, c'est qu'on va sortir de Saint-Potage, donc de cette école. Mm-hmm. L'ambiance, c'est Halloween. Et vous allez voir, l'équipe et Elise Moon s'amusent avec notamment L'Exorciste, s'amusent avec Ghostbusters. Donc c'est un film qui fait frissonner, c'est pour les petits quand même.
0: Évidemment.
3: Et c'est plutôt bien foutu.
0: Il y a plein de références alors.
3: Plein de références. Et Gérard Jugnot, qui est un des personnages, a un vrai rôle très important cette fois-ci. Et le nouveau du Cobu, qui s'appelle Charlie, est patent. Vraiment. D'accord. Mais c'est une très grosse semaine.
0: Semaine. Oui, il y a beaucoup de choses.
3: Maison de nos rêves, Kev Adams, Chantal Latsou, énorme comédie signée Claude Zidi Junior, qui peut faire un vrai truc.
0: Oui.
3: Une sorte de remake du Viager. Ni vu ni connu, qu'on a vu en ouverture à Angoulême.
0: Mais oui.
3: Avec quand même cette affiche, Isabelle Huppert et Sandrine Kiberlin. Ça se passe dans le milieu du cinéma. Et puis le retour d'Alexandre Arcadie au cinéma.
0: Alors, fausse note. Alors, je l'ai vu, mention spéciale aux deux comédiens, Benoît Poulvord et Camérade, qui honnêtement vous emporte.
3: C'est quasiment un huis clos.
0: Ça se passe dans l'opéra comique,
3: exactement.
0: Du début à la fin, en temps réel, et ils sont absolument formidables.
3: Absolument, très beau duo d'acteurs.
0: C'est vrai. D'autres grands moments à venir.
3: Oui.
0: Alors peut-être en allant un peu plus loin, je ne sais pas.
3: Les Misérables, 14 octobre, très attendu. Oui, on parle d'adaptation. Fred Cavaillé s'attaque à son tour au chef-d'œuvre de Victor Hugo. Casting dingue, Vincent Lindon, Tahar Rahim, Benjamin Laverne, Camille Cotin, Noémie Merlant, enfin voilà.
0: Ça fait rêver. Des fous.
3: Je l'ai vu hier, très très bel ouvrage.
0: Réussi.
3: Très très très, très beau film. Oui. Le 21 octobre, Guillaume Canet réalisation, Marion Cotillard devant la caméra pour Karma. Moi j'ai adoré le film.
0: Vous l'avez vu à Cannes.
3: C'est très très dur, c'est sur l'emprise à travers les sectes. Film totalement surprenant de la part de Canet, très, très très très très puissant. Allez voir ça. Le 28 octobre, grosse semaine, d'un côté Le Fantôme de l'Opéra avec Romain Duris sur la légende de ce spectre qui entrait les couloirs de l'Opéra, et Moulin avec Gilles Lellouche qui incarne Jean Moulin. Donc là, ça va être aussi un vrai choc dans les salles.
0: Je soupçonne Lellouche d'être formidable, je sais pas pourquoi. Déjà physiquement, je le vois.
3: Soupçonnez-le. Vraiment.
0: Oui, ça m'étonne pas.
3: Un film dont on va beaucoup parler, 18 novembre, Jupiter, avec Denis Ménochet et Reda Kateb. Ça se passe dans la pièce du PC nucléaire de l'Elysée, Jupiter. Ça imagine une attaque de la Russie. On est en plein dans l'actu. La bande-annonce est assez hallucinante. Ça sera un événement. Je vais jusqu'au mois de décembre.
0: Allez.
3: Le 9 décembre, ça aussi je l'ai vu à Angoulême, Changer l'eau des fleurs, adaptation du roman de Valérie Perrin par Jean-Pierre Jeunet avec Leïla Bekti. C'est absolument réussi.
0: Et le grand retour de Jeunet au premier plan, enfin ça donne envie.
3: Vous allez retrouver tout Jeunet et en même temps tout l'univers de Valérie Perrin, c'est un énorme best-seller. Hein.
0: Bon.
3: Et puis alors vous voyez, c'est très français quand même, je trouve, cet automne, mais fin d'année, pour aller atteindre les 200 millions de spectateurs, on l'espère.
0: Ce sera quoi ?
3: Avengers.
0: Ah ben un Marvel.
3: Quand même. D'accord. Et un Pixar, monsieur.
0: Ah ok.
3: Donc on finira l'année avec Hollywood.
0: Et on se sera revu d'ici là, nous ?
3: Je sais pas, faut que je regarde. Attendez, vous me dites quoi ?
0: Allez, 24 novembre.
3: Oui, d'accord.
0: Bon, d'accord. Merci monsieur Boutsock. Salut Stéphane.
3: À plus.
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0: Non, c'est vrai que cet été, c'était quand même super intéressant. L'offre de cinéma était large et je sais que beaucoup d'entre vous attendaient la sortie des Ensorceleuses numéro 2 pour ce... Et le premier épisode, entre guillemets épisode, daté de 1998 quand même. Entre temps, Nicole Kidman, Sandra Bullock ont évolué et tout ça. Je ne sais pas si vous étiez contente, déçue, enthousiasmée. En attendant, dans la BO, il y avait cette chanson de Myriam Makeba. Nous allons nous quitter avec elle. Pata Pata, ça date de 1967. Et ça va nous donner un bon rythme pour nous amener directement jusqu'à la voix de Stéphane Carpentier dans 2 minutes 30.

0: sympa de fredonner cette chanson. Et alors, Emmanuel d'Amboise me dit « Oh, j'adore cette chanson, mais je n'arrive jamais à retenir le nom de l'interprète. » Eh bien, elle s'appelle Myriam Makeba. Et en 1967, elle avait fait un joli carton avec ce titre que vous pouvez réentendre, exhumé dans la bande originale des Ensorceleuses numéro 2. Les ensorceleurs en chef sont là.
1: Pas facile à chanter.
0: Non. Alors, au-delà de Patapata, parce que là, on peut s'en sortir à peu près, mais après, c'est un peu plus compliqué. C'est vrai. Alors dites donc, est-ce que vous allez accueillir des auditeurs ce matin dans la matinale, mes amis ?
1: Je crois que c'est demain.
0: Ah, c'est demain ?
1: Oui. Ils viennent nous voir à l'occasion des journées du patrimoine.
0: Ils vont venir visiter le monument historique que vous êtes, Stéphane, bien sûr. Mais je voudrais savoir qui va faire le guide. Si c'est Valérie, ils vont pas être fauchés. Hein. La visite des studios.
2: C'est par là, allez, au revoir.
0: Et voilà, ils vont tous lui demander quel temps il va faire chez eux. Ça va pas l'énerver déjà.
2: Pas du tout.
0: Et ben à demain, mes amis.
1: À demain, 4h30.
0: Ça marche, j'y serai.
1: Vincent Perrault, 4h30, 6h, samedi matin, dimanche matin. Et on prolonge le bonheur de vous accompagner, de vous réveiller, chers auditeurs et auditrices. On est ravis d'être à vos côtés comme tous les week-ends. Samedi matin, Valérie Quintin en grande forme. Elle a très peu dormi, mal dormi. Donc on verra ce que ça va donner. Bonjour.
2: Bonjour, c'est pour ça qu'on dit que j'ai un sale caractère.
1: Non, pas du tout. C'est pas ce que j'ai dit, c'est vous toute seule. Jean-Sébastien, ça va?
3: Non, ça va très bien. Elle est très très en forme quand elle dort pas.
1: Elle est très en forme.
3: C'est un truc de dingue.
1: Brieux Baucher va vous informer dans 50 secondes. Bonjour Brieux.
4: Bonjour Stéphane, bonjour à tous.
1: Du beau monde en régie pour la coordination, réalisation du grand direct. On a Pierre, on a Guillaume, on a Perrine, on a Marc, on a Lauriane. J'ai oublié personne, je pense. Bonjour, bonjour.
5: Bonjour.
1: Les auditeurs sont les bienvenus à la maison, comme d'habitude. Vos messages sur la page Facebook de l'émission, on va vous informer. On a plein de choses à partager avec vous, avec tous vos rendez-vous, bien sûr. Moi, dans mon petit taxi tout à l'heure pour me réveiller, il y avait ceci.

0: Et ça fait pas de mal. Franchement,
1: c'est bien, hein.
0: Je dis merci à Manu, qui était mon chauffeur de la nuit.
2: Ça a 30 ans, non?
0: Oh, ça va. On va regarder.
2: Ouais.
0: Mais ça appartient au patrimoine, cette histoire. Allez, bienvenue, c'est RTL à vos côtés, il est 6h.
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0: 6h, toute l'actualité, tout ce qu'il faut savoir avec Brieux-Bochet à la une ce matin. Il aurait lui-même porté les coups à Saint-Maur-les-Fossés. Un enfant de 7 ans s'accuse du meurtre de sa tante.
4: Quelques éléments doivent encore être éclaircis pour tenter avec certitude de déterminer le mobile et l'identité de l'auteur du coup de couteau. Dans ce journal également, ce mail que plusieurs d'entre vous risquent de recevoir dans les prochains jours, celui du rattrapage de l'impôt sur le revenu. On fait le point sur la démarche à suivre. Un accord trouvé cette nuit entre Washington et Copenhague sur la sécurité du Groenland. Nous serons aux États-Unis. Et puis des sourires, des blagues et de nouvelles têtes pour sa première liste comme sélectionneur. Zizou a choisi la rupture.
0: Bienvenue à vous tous. L'actualité nous conduit ce matin dans le Val-de-Marne, car la piste de l'enfant meurtrier semble donc se préciser.
4: Oui, le petit garçon de 7 ans affirme avoir mortellement poignardé sa tante de 49 ans. C'était dans la nuit de jeudi à vendredi à Saint-Maur-les-Fossés. Sacha Dubessel, les auditions se poursuivent, car plusieurs zones doivent encore être éclaircies pour tenter de déterminer exactement ce qu'il s'est passé.
5: Oui, la mère de l'enfant est toujours en garde à vue, interrogée par les enquêteurs sur les circonstances tragiques de la mort de sa sœur, tuée par son fils de 7 ans. Une dispute a éclaté entre les deux femmes pour une histoire de lissage de cheveux, selon les derniers éléments de l'enquête. Le ton est rapidement monté. D'après les informations de RTL, l'enfant de 7 ans s'est alors saisi d'un couteau caché dans la salle de bain avant de poignarder sa tante à la gorge. La victime prend la fuite, appelle les secours avant de mourir de ses blessures dans la rue. À l'arrivée des policiers, la mère et son fils portent des traces de sang sur les bras. L'enfant se dénonce immédiatement. « Oui, c'est moi. J'ai défendu ma maman. Je ne veux pas aller en prison. » Un scénario tragique qu'une voisine a bien du mal à croire.
6: « 7 ans, pour moi, on ne s'est même pas coupé sa viande tout seul. » Puis 7 ans, on arrive à maîtriser un enfant quand même.
7: Pour vous, à 7 ans, c'est pas possible de commettre un geste pareil.
6: Non. Ou alors, le monde tourne vraiment pas rond. Enfin, j'ai des petits-enfants qui ont 4 et 9 ans. Je les vois pas faire ça, ou je les vois être maîtrisés par quelqu'un.
5: Le parquet de Créteil a ouvert une enquête pour meurtre et souhaite prendre des précautions pour déterminer précisément les circonstances du drame.
4: Les précisions de Sacha Dubesset. Puis dans la Drôme, 2 ans après la mort du jeune Zacharia, 15 ans, qui s'était interposé lors d'une bagarre entre jeunes à Romans-sur-Isère, l'auteur du coup mortel a été condamné hier à 15 ans de réclusion criminelle. Son père écope plus de 2 ans de prison pour complicité de violence volontaire.
0: 6h03, impossible de ne pas s'en apercevoir si vous vous rendez à la pompe ce matin, les prix du carburant à un niveau record.
4: Oui, le prix moyen du litre de gazole a atteint les 2,40 euros hier en fin de journée, 2,40 euros. C'est du jamais vu, 2,17 euros en moyenne pour le litre de sans-plomb 95, et ce n'est sans doute pas terminé. Hier, à l'issue d'une réunion avec les responsables politiques, Emmanuel Macron a prévenu que cette hausse risquait de continuer dans les prochaines semaines du fait de la situation internationale. Dans ce contexte, journée spéciale lundi sur RTL, flambée des carburants. Comment faire face? Venez témoigner, poser vos questions. Vous pouvez laisser un message sur l'application RTL ou au 3210.
0: Et puis c'est un mail du ministère des Finances que vous allez peut-être recevoir dans les prochains jours.
4: Oui, celui du rattrapage des impôts. 13,8 millions de contribuables sont concernés. Il s'agit des ménages qui ont vu leurs revenus augmenter ou leur situation changer en 2025. Alors quelle est la démarche à suivre si vous en faites partie? Réponse avec vous, Hortense Crépin.
8: Eh bien, si vous êtes concerné, vous allez recevoir dans les prochains jours un email du ministère des Finances vous informant que le montant du reste à payer est disponible sur le site impots.gouv.fr dans votre espace personnel. À partir de là, 2 cas de figure. Si votre rattrapage est inférieur ou égal à 300 euros, le montant sera automatiquement prélevé sur votre compte, à condition que l'administration connaisse vos coordonnées bancaires. Sinon, vous devrez effectuer le paiement en ligne ou chez un buraliste agréé par la direction des impôts. Si votre rattrapage est supérieur à 300 euros, là, les paiements vont s'étaler sur 4 prélèvements. Le premier aura lieu le 25 septembre, puis le 26 de chaque mois. En cas de difficulté financière, vous pouvez solliciter un délai de paiement, une requête à effectuer en ligne ou dans votre centre des finances publiques.
4: Hortense Crépin.
0: À l'étranger, c'est l'information de la nuit. Un accord sur la sécurité du Groenland a été trouvé entre les États-Unis et le Danemark.
4: Et il devrait être signé la semaine prochaine en marge de l'Assemblée générale des Nations Unies. C'est Donald Trump qui l'a dévoilé dans la nuit. Annonce ensuite confirmée par Copenhague. Arnaud Touche, le président américain, dit avoir obtenu un accord permanent sur la sécurité de ce territoire autonome danois.
1: Oui, et soyons clairs d'emblée, le Groenland n'est pas annexé par les États-Unis. Cet accord reconnaît toujours la souveraineté et l'intégrité territoriale du Royaume du Danemark et le droit du peuple groenlandais à l'autodétermination. C'est ce qu'a déclaré la première ministre danoise, qui confirme donc cet accord avec les États-Unis. Il s'agit en fait d'un engagement sur la sécurité du Groenland. Seuls les États-Unis et les pays de l'OTAN pourront donc installer des bases sur place. Les États-Unis vont donc pouvoir renforcer considérablement leur présence militaire sur l'île, notamment pour leur défense antimissile. Et selon les médias américains, trois lieux sont déjà prévus pour les militaires américains. Donald Trump faisait du Groenland une priorité. Il affirmait notamment vouloir empêcher les adversaires des États-Unis, en particulier la Russie et la Chine, de s'y installer. Cet accord a été salué à la fois par les autorités danoises et américaines. Il doit être signé la semaine prochaine à New York en marge de l'Assemblée générale de l'ONU. Et il est prévu pour durer de manière permanente. C'est félicité Donald Trump.
4: Arnaud Touche, correspondant de RTL aux États-Unis. Et puis de fortes explosions entendues à Riyad cette nuit après une alerte aérienne. Une première dans la capitale saoudienne depuis l'intensification des combats avec le Yémen. Le Royaume n'a pas encore communiqué sur un éventuel bilan.
0: Les sports brilleux, c'est bien sûr cette première liste de Zidane à la tête de l'équipe de France.
4: Oui, le nouveau sélectionneur des Bleus s'est prêté pour la première fois à cet exercice devant de nombreux journalistes. Bonjour Nicolas Georgerot.
2: Bonjour à tous.
4: Beaucoup de sourires pour Zizou, des blagues aussi, bref, une vraie rupture sur la forme.
2: Oui, volonté très claire de modifier l'exercice, moins de solennité, plus de légèreté. Zizou accueilli par son chef de presse.
9: Ça va coach?
10: Très bien.
9: Ouais, bien. En forme d'être là, ça y est.
2: Le nouveau sélectionneur n'a pas cité les noms des joueurs, un clip vidéo a été diffusé.
11: Robin Risser.
2: Un prénom de temps en temps a pu lui échapper.
9: Ce que je veux dire, c'est que le choix d'Andy et de Truffer, hein, ouais.
2: Quand un journaliste lui dit qu'il va poser la question qui fâche à propos de Benzema.
9: Pourquoi le fâche? Non, vous pouvez poser les questions que vous voulez. C'est au contraire, ça fait parler de Karim.
2: Il est aussi demandé à Zidane quels sélectionneurs l'ont inspiré.
9: Ça a été bien sûr aimé, parce qu'il nous a fait gagner en 98, et puis après Rogers aussi, Roger Le Maire, pardon. Voilà.
2: Détendu, mais ça n'empêche pas certaines mises au point sur le football offensif, par exemple.
9: Quand vous avez parlé de 4 attaquants, on ne va pas abuser quand même. On va rester comme je vous ai dit, c'est le plus important, c'est d'avoir un équilibre d'équipe.
2: L'examen de passage est réussi dans cette veine du tout nouveau, tout beau, que les résultats vont devoir désormais accompagner.
4: Nicolas Georgerot, et concernant les joueurs sélectionnés, on retiendra la grande première pour le Rennais Esteban Le Poll, le défenseur de Liverpool Jérémy Jacquet, ou encore le capitaine de Côme en Italie, Lucas Dacuña.
0: Sur les terrains, maintenant, ça jouait hier soir en Ligue 1.
4: Oui, début de la 5e journée, Monaco a battu Lens 2-1 et prend provisoirement la tête du championnat. Cet après-midi, le Paris FC reçoit Strasbourg à 17h15, suivi du multiplex ce soir à 20h45, à suivre ce choc entre Lyon et Rennes, Angers 3, Le Mans, Lorient ou encore Toulouse, Le Havre.
0: Le rugby est le top 14.
4: Et troisième journée, le leader palois se déplace chez son dauphin Lyon. Et puis cet après-midi, et puis Vannes ce soir reçoit le Stade toulousain. C'est à 21h.
0: Les courses, les chevaux, le Quintet Plus et Chantilly ce samedi avec un départ à 15h15.
4: Et 16 partants, Dominique Cordier vous conseille de jouer le 13, le 14, le 5, le 15, le 4, le 7 et le 12. L'outsider de RTL, c'est le numéro 15 d'Age Dizzy.
0: Pronostic à retrouver dès maintenant, vous allez cliquer, merci Brieux-Baucher, sur notre site rtl.fr. La météo, premier regard du matin avec Valérie, les infos des auditeurs. On a Benoît dans le Finistère, notre surfeur breton, il est tout sourire ce matin parce qu'il va avoir des éclaircies en Bretagne aujourd'hui.
12: C'est vrai, il y aura des éclaircies, ça va être une belle journée pratiquement partout. Alors on aura un petit peu de grisaille quand même, pas tout de suite hein. A priori elle traîne un peu, mais enfin ça va venir le long des côtes de la Manche, des nuages un petit peu plus encombrants, quelques averses vraiment de ci de là, rien de sérieux, avec un vent qui va se renforcer de secteur sud-ouest jusqu'à 40-60 km/h en pointe maximum. Partout ailleurs, un temps très ensoleillé, un petit risque orageux en fin de journée sur les Alpes du Sud et la montagne Corse, et puis des températures qui amorcent la montée, mais alors pas ce matin. Il fait 7 degrés seulement à Saint-Émilion en ce moment, 14 à Paris, 15 à Fécamp, 20 à Perpignan. Dans l'après-midi, comptez 21 degrés à Brest, 23 à Cambrai, 24 à Rodez, 25 degrés pour Paris et Niort, 26 à Bourg-en-Bresse, 27 degrés à Nice et 29 à Limoges.
0: Et on a 13.
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0: Je voulais dire qu'on avait 13 degrés à Saint-Germain-en-Laye. C'est Catherine qui est avec nous. Puis petit message sur la page Facebook. Vous nous rejoignez. On a évidemment déclenché la cellule investigation sur l'année du titre de AA, parce qu'on a une grosse cellule investigation. <C'est vrai. rire> Souvenez-vous de tout ça. Et donc, c'est quelle année, Jean-Sébastien Valéry?
10: 1985.
0: 41
10: ans.
0: 41 ans, ça.
12: Ouais. Ouais, c'est une trentaine d'années avec un petit rap. Voilà. On était pas loin.
0: Allez, on arrondit. 6h10, on va se promener, bien sûr. C'est RTL chez vous. On va à votre rencontre tous les matins, vous le savez, du lundi au dimanche. 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Et ce matin, zoom sur une vraie tradition franco-française depuis maintenant plus de 50 ans. Ce sont en ce moment les foires au vin un peu partout sur le territoire. C'est une grande opération commerciale pendant ce mois de septembre dans de nombreuses grandes enseignes, évidemment, mais également parfois chez les cavistes. Et donc Antoine de Carnet, chez un caviste justement dans la région de Tours. Bonjour Antoine.
13: Bonjour, bonjour les amis. Exactement, je suis exactement à Jouer-les-Tours. C'est une commune urbaine juste à côté de Tours. On est vraiment limitrophe, hein. C'est vraiment la commune d'à côté, comme dirait l'autre. Et je suis actuellement dans une boutique. Bah oui, bon, on va dire ça. Et je suis actuellement à l'intérieur, chez un caviste, avec Julien Patureau qui m'accueille aujourd'hui. Bonjour Julien.
14: Bonjour Antoine, bonjour à tous.
13: Merci beaucoup de nous accueillir ici pour la foire au vin. D'abord, présentez-nous un petit peu votre boutique. Ça fait longtemps que vous êtes caviste, vous ?
14: Alors caviste depuis 6 ans. J'ai rejoint le réseau Intercave il y a 6 ans. Donc c'est mon entreprise, mais rattachée à une ancienne nationale. Et donc j'exerce ce super métier depuis 6 ans où je suis là pour conseiller les clients et leur fournir le meilleur vin possible.
13: Vous êtes tout seul ici ?
14: Je suis tout seul, tout à fait.
13: Il y a combien de mètres carrés ici de vin ?
14: On est sur une petite boutique de centre-ville, donc on est sur 55 mètres carrés de surface de vente, une toute petite réserve, et du coup voilà, un commerce à taille humaine, un commerce de proximité.
13: Ouais, exactement, il y a la boucherie à côté, la pharmacie, le commissariat en face, bon bah voilà, c'est le petit quartier quoi.
14: C'est le centre-ville de Jouer-les-Tours, tout à fait.
13: Et dès l'entrée, on voit tout de suite des bouteilles affichées en promo pour la foire au vin, c'est ça ?
14: Voilà, exactement. Donc depuis la foire au vin a commencé depuis 15 jours jusqu'à début octobre. Donc devant nous une petite présentation de certains vins et d'autres à l'intérieur de vin tout au long de la cave, avec tous les prix. Avec l'idée que le vin est pour tous et que donc ça va partir de 5€ jusqu'à 30€ avec des remises soit à la bouteille soit au carton.
13: On disait que c'était une tradition franco-française. Vous le ressentez ? Il y a encore un intérêt pour la foire au vin ?
14: Alors il y a encore un intérêt. Alors l'expression franco-française elle est complètement exacte. Hein, 50 ans de tradition, un peu comme le Beaujolais, ça semble un peu galvaudé et peut-être un peu has-been, mais ça reste un moment, un curseur dans le temps, dans l'année. Il y a le Beaujolais 3e jeudi du mois de novembre, la foire au vin qui se situe en septembre-octobre. C'est un rendez-vous. Il y en a qui le marquent, il y en a qui le marquent pas. Moi, je trouve que c'est toujours un moment d'attirer nos clients. Hein. On est là pour vendre du vin, mais également aussi de parler des bouteilles, des vignerons et autour de prix un peu plus sympathiques.
13: Et c'est l'intérêt de venir chez son caviste plutôt que dans les grandes enseignes qui sont à l'origine de ces foires au vin il y a 50 ans. Et donc, on pourra en parler toute la matinée.
0: Et on revient vous voir régulièrement. Merci Antoine de Carnet. Il est 6h13, portez-vous bien. Tiens, un produit qu'on va mettre en avant d'ici quelques instants avec Jean-Sébastien Petit-Demange, c'est la prune, parce que cette saison, les amis, il est 6h13.
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0: Et toute l'équipe est là, évidemment. Merci de nous rejoindre 6h07 à 6h16. On va s'attacher à vous parler de ce qui fait ou ce qui va faire l'actualité. Et ce matin, quid du déplacement du président Macron à Saint-Pierre-et-Miquelon. Le chef de l'État va passer 3 jours sur le seul territoire français d'Amérique du Nord. Bonjour Nicolas Burnand.
27: Bonjour Stéphane, bonjour à tous.
0: Service international de RTL, Emmanuel Macron recevra dimanche le Premier ministre canadien qui viendra en voisin. C'est une visite hautement symbolique.
27: Oui, les deux dirigeants se rencontreront sur ce petit caillou français de 240 km². Il est situé une vingtaine de kilomètres des côtes de Terre-Neuve, à l'extrémité est du Canada. Il s'agira de la première visite officielle d'un chef de gouvernement canadien dans l'archipel. Emmanuel Macron et Mark Carney souhaitent d'abord livrer un message d'unité face aux menaces de Donald Trump. Le président américain considère cette partie du monde comme sa chasse gardée, en menaçant régulièrement d'annexer le Canada tout comme le Groenland. Aux portes de l'Arctique, Paris et Ottawa souhaitent donc réaffirmer leur présence stratégique en faisant notamment de l'archipel une base arrière d'une coopération polaire entre les deux pays.
0: Mais il existe aussi, Nicolas, un vieux sujet de discorde entre Paris et Ottawa.
27: Oui, depuis des décennies, les deux pays s'opposent pour savoir qui contrôle les eaux autour de Saint-Pierre-et-Miquelon et qui a le droit d'y pêcher. Ces eaux comptent parmi les plus riches du monde en morue et flétan de l'Atlantique. L'épisode le plus spectaculaire remonte à 1988. Un chalutier français avait été arraisonné par les gardes-côtes canadiens. Depuis, un arbitrage international a tranché certaines questions, mais les quotas de pêche continuent de faire l'objet de négociations entre la France et le Canada.
0: Alors le dernier déplacement d'un président de la République remonte à 2014, c'était alors il y a 12 ans, François Hollande, visite donc très attendue par ces Français du bout du monde.
27: Oui, Emmanuel Macron tentera de répondre aux préoccupations des 5800 habitants. L'archipel dépend largement des importations, ce qui renchérit le coût de la vie. La démographie est en berne, même si en 2026, une soixantaine de bébés sont nés sur le territoire. Certains services publics sont aussi dégradés. Le chef de l'État doit notamment faire des annonces pour rénover le port de Saint-Pierre, qui menace de s'effondrer, mais aussi pour remplacer le patrouilleur Fulmar, un vieux chalutier reconverti en bateau de la Marine nationale.
0: Pour comprendre avec ce matin, Nicolas Burnand, service international de RTL. On salue Jean-Luc, auditeur de Paimpol. Il est avec nous ce matin. Il a 13 degrés seulement au réveil et il nous envoie ses amitiés sur la page Facebook de l'émission. On fait tout pareil. Jean-Sébastien, cette semaine,
28: oui.
0: C'est donc un fruit que l'IA a désigné comme étant parfait à acheter ou à cuisiner pour ce week-end-là.
28: Alors, ce qui est assez dingue, c'est que le résultat diffère selon que je précise au prompt l'année ou pas, seulement le 19 septembre. quand on cultive en France une dizaine de variétés de prunes, on en connaît quand même très très peu. Selon leur nom, le goût change, comme l'usage que l'on en fait. Et puis alors, un nutritionniste vous dira que la prune, en plus de sa densité en minéraux, en oligo-éléments, eh bien, elle est aussi idéale contre la paresse intestinale, étant extrêmement riche en fibres. Alors, la Mirabelle, bien sûr, ça fait partie des prunes, mais c'est fini pour la France. La reine Claude, elle porte le nom de la fille d'Anne de Bretagne et de Louis XII, épouse de François Ier. La reine Claude est une prune de couleur verte. Elle est un peu acide, juteuse, bien sucrée, et elle est idéale pour faire des confitures fabuleuses. Et puis, il y a la quetsche d'Alsace. Le quetschetier a trouvé en Alsace son terroir idéal depuis l'époque romaine. Les fruits sont violacés, à l'intérieur, la chair est jaune, ils contiennent peu de jus, mais c'est une chair délicieusement sucrée. Alors évidemment, la tarte au quetsch, c'est un des grands classiques de la gastronomie alsacienne. Mais essayez les quetsch avec un filet mignon de porc ou dans un tagine de poulet, c'est absolument parfait.
1: C'est délicieux. Merci Jean-Sébastien. Valérie, ce matin, vous en avez après les cérémonies qui deviennent de véritables plaies.
12: Oui, ça a commencé avec les mariages qui sont devenus des événements totalement démentiels. Par exemple, aujourd'hui, les enterrements de vie de garçon ou de jeune fille sont obligatoire. Et puis attention, il y a activité. Et si on allait faire de la crobranche déguisée en pandarou avant le mariage? Bah oui, parce que quoi, après on peut plus en fait. Bon, vous allez dire que je suis rabat-joie.
1: Ouais, vous êtes rabat-joie.
12: Peut-être, sauf que désormais les anniversaires prennent le même chemin. Et plus on a un carnet d'adresses rempli, plus on a de chances de voir tous nos week-ends occupés à souffler des bougies. Aujourd'hui, on se retrouve à de véritables mini-festivals, des clouets d'eau géants avec dress code imposé. Et on les a surnommés, on leur a trouvé un petit nom, les Godzilla anniversaires. J'ai l'exemple d'un anniversaire intitulé le Mike Fest, organisé dans un très beau jardin des Cornouailles. Tous les invités de Mike sont arrivés sur leur 31, ils n'ont pas eu le choix, hein, c'était imposé. Ils ont reçu un masque à porter obligatoirement à l'effigie de Mike et un gobelet à son nom. Mike ne fête pas ses 8 ans, mais ses 44 ans. Et en plus, ce bon Mike ajoute qu'il s'arrange pour faire culpabiliser les amis absents et d'y les mettre sur liste noire s'ils s'aventuraient à rater deux éditions consécutives. On est d'accord, on l'aime pas Mike. Et on n'aime pas les Godzilla anniversaires.
1: C'est vous ça? J'adore. Valérie Quintin, c'est le samedi matin et le dimanche matin. On salue Denis, il est réveillé dans le Jura. Il a 9 degrés au compteur. Il est 6h22.
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0: C'est très nuageux sur le pays lensois, hein. C'est Daniel qui nous donne l'info. C'est un plaisir de vous accompagner au réveil en ce 262e jour de l'année. C'est l'anniversaire de la comédienne Marianne Chazelle, du chef Thierry Marx et de Sabine Paturel. J'ai tout mon...

0: on va voir si on va faire des bêtises. Horoscope RTL complet, bien sûr. Tous les signes, Christine Haas, bonjour.
1: Bonjour Stéphane, bonjour à tous. Vierge, la lune en Capricorne vous incitera à contrôler ce que vous ressentez. Peut-être qu'avant, vous n'en étiez pas conscient, mais avec la dissonance de Neptune, vous ne pouvez pas faire autrement que d'ouvrir les yeux. Balance, une relation installée depuis longtemps pourrait vous apparaître à présent sous un jour moins idéal. La dissonance entre Mercure et Neptune montre que vous avez beaucoup donné à quelqu'un qui l'a pris comme un dû. Scorpion, un problème de communication pourrait révéler une influence que vous supportez de moins en moins. Un collègue ou un supérieur brouille les consignes ou vous fait douter de vos compétences, hein, premier des camps. Sagittaire, vous devriez être plus raisonnable avec l'argent. Hein. La lune en Capricorne vous souffle de garder et même d'engranger. Mais sa dissonance avec Neptune réveille votre tendance à jeter l'argent par les fenêtres. Capricorne, une attitude que vous avez adoptée depuis longtemps pour être au top de vos performances et gérer vos responsabilités commence à vous peser, premier des camps. Neptune vous demande d'ailleurs de lâcher un peu de lest. Verseau, une aspiration profonde pourrait prendre davantage de place sans que vous sachiez comment la concrétiser. La lune en Capricorne vous dit d'y travailler avec méthode, mais sans vous précipiter, hein, le temps est votre allié. Poisson, une perspective à laquelle vous tenez vous semble moins crédible qu'auparavant. La conjoncture vous invite à persévérer, mais les influx de Neptune vous dévoilent tout ce que cet objectif exige de vous.
2: Bélier, le besoin d'être le meilleur vous conduit à montrer une assurance que vous ne possédez pas autant que vous le prétendez.
1: Le décalage entre les apparences et la personne que vous êtes en réalité devient plus visible.

0: une révèle que vous n'avez aucune certitude sur ce que vous devez faire. Lion, une organisation rigoureuse vous fait tenir le coup, mais elle crée de la fatigue. La conjoncture vous dit de respecter vos horaires, de remplir vos obligations, mais votre discipline est probablement excessive. Voilà, je vous souhaite une bonne journée et pour plus d'horoscopes, rtl.fr et ma chaîne YouTube.
1: Je fais rien.
2: Allez, des bêtises, il y en a dans les grosses têtes, évidemment. 7 jours sur 7, le week-end, les grosses têtes, Laurent Ruquier, le meilleur des émissions, c'est entre 16h et 18h avec les auditeurs.
3: Sabrina est à Chablis, dans l'Yonne. Bonjour Sabrina.
4: Bonjour Laurent, bonjour tout le monde.
5: Bonjour Sabrina.
3: Vous faites quoi dans la vie ?
4: Je suis dans les vignes.
3: Oh ! Bah oui, à Chablis, forcément.
4: Ah, voilà.
3: Bah
4: voilà.
5: Mais vous faites quoi dans les vignes ?
6: Bah, du vin, comme tout le monde.
4: Je travaille dans les vignes.
5: Mais travailler dans les vignes, c'est-à-dire on coupe, on fait quoi? Enfin,
4: on coupe
5: pas.
4: Le bois là, qui ne sert plus à rien.
7: Non mais c'est le mot travail, et elle sait pas trop ce que ça veut dire, Gaëlle Chakalov. Donc c'est ça.
8: Par contre, le mot Chablis, elle sait. Ouais.
2: Les sociétaires et Laurent Ruquier qui vous attendent cet après-midi à 16h pour les grosses têtes sur RTL et nulle part ailleurs. Très bon réveil à vous. Soyez tous les bienvenus. 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
2: 6h30, c'est Fanny Marceau qui vous dit tout de l'actualité. Bonjour Fanny.
11: Bonjour Stéphane, bonjour à tous.
2: À la une, les prix à la pompe qui flirtent désormais avec les 3 euros.
11: 2,40€ le litre de gazole. En moyenne, les automobilistes s'étranglent. Et encore, RTL vous emmène dans l'une des stations les plus chères du pays. 2,99€ le litre. Reportage à suivre. Il n'a que 15 ans. Un adolescent mis en examen hier à Paris. Il projetait une action terroriste dans son ancien lycée. On va tout vous expliquer. Dans ce journal également, élections législatives en Russie, les premières depuis le début de la guerre en Ukraine, un accord entre les États-Unis et le Danemark sur la sécurité du Groenland, et puis du football, première liste pour le nouveau sélectionneur des Bleus, Zinedine Zidane, et en Ligue 1, victoire hier soir de Monaco 2-1 face à Lens.
2: Évidemment, vous l'avez constaté à la pompe, hein, les prix des carburants atteignent des sommets, près de 2,40€ le litre en moyenne, c'est un record.
11: Pour établir cette moyenne, les prix affichés dans 9000 stations-service ont été recensés à travers le pays. L'une des plus chères se trouve en Alsace, une station Shell sur l'A35 à Ostwald, c'est à la sortie de Strasbourg, où vous vous êtes rendu pour RTL, Yannick Collin.
12: Oui, 2,99€ pour le gazole premium, 2,88€ pour du gazole standard. Seuls les conducteurs qui n'ont vraiment plus le choix s'arrêtent ici, comme Derek. Il a payé 20€ pour du diesel et vous allez l'entendre, ça file très vite à ce tarif-là.
13: Ouais. Donc là, 2,88€.
14: Oui, ça, c'est immense. C'est pas de rigolade, c'est vraiment cher. C'est hyper cher.
13: C'est de l'or que vous mettez dans votre camionnette. Là.
14: Ouais, ouais, c'est ça.
13: Et donc là, c'est vraiment parce que vous étiez ric-rac au niveau du réservoir?
14: Ouais, c'est ça. Sinon, moi, je peux pas.
13: Et ça s'est tout de suite arrêté, là?
14: Oui. Ça fait combien de minutes?
12: Ces 20€ auront disparu en moins de 20 secondes pour moins de 7 litres. À la pompe d'à côté, Martin prend du sans-plomb, 2,51€. Il habite à l'étranger et ne s'attendait pas à ça.
15: Moi, je viens du Japon. Chez nous, ça coûte environ 1,10€ le litre. Et on venait d'en parler que chez nous, c'est subventionné par l'État, ce qui n'est pas forcément une bonne chose. C'est pour ça que c'est pas cher. Mais effectivement, 2,50€ le litre, on hallucinait un peu. Il faut s'acheter des voitures électriques.
12: Et en attendant, les automobilistes obligés de faire le plein sont tous très pessimistes. Ils craignent que la barre des 3€ le litre ne soit rapidement franchie.
11: Yannick Collin, en 2018, souvenez-vous, le carburant n'était qu'autour des 1,50€ et les gilets jaunes étaient descendus dans la rue pour manifester. Aujourd'hui, ils reprennent du service. Mobilisation contre la vie chère prévue sur le Vieux-Port de Marseille aujourd'hui.
2: Alors les prix des carburants, on va en parler particulièrement lundi sur RTL, journée spéciale. Comment faites-vous face à tout ça? Quelles sont vos astuces, vos conseils aussi? Venez partager tout cela à l'occasion de cette journée spéciale. À partir de maintenant, vous pouvez laisser un message sur l'appli RTL. C'est très facile à faire, n'hésitez pas. Un adolescent de 15 ans mis en examen et placé sous contrôle judiciaire à Paris hier.
11: Il projetait une attaque contre son ancien lycée dont il avait été exclu. Le jeune homme, plutôt proche de l'ultra-droite, avait réuni tout l'attirail nécessaire à une action terroriste violente, Thomas Proutot.
10: Dans la chambre de l'adolescent, les policiers ont retrouvé deux couteaux, une tenue militaire, mais aussi une chaîne en métal de 2,50 m. L'explication du jeune suspect, fasciné autant par les tueries de masse dans les lycées américains que par les pires attentats racistes d'ultra-droite, a glacé les enquêteurs. La chaîne, c'était pour cadenasser les portes de son ancien établissement afin

0: d'y poignarder un maximum d'élèves. Une préparation méthodique, avouée et détaillée dès mai dernier en garde à vue, après sa dénonciation par un camarade inquiet de ses dérives ultra-violentes. Le mineur se dit aussi marqué par la mort de Quentin Derenque, jeune militant lyonnais d'extrême droite, battu à mort par un groupe d'ultra-gauche. Ses aveux le conduisent alors en hôpital psychiatrique, mais l'antiterrorisme retrouve dans ses téléphones de nombreux messages qui parlent de buter des Noirs et des Bougnoules et tous les traîtres à la cause. Il est donc placé de nouveau en garde à vue dès sa sortie d'hospitalisation cette semaine. Mis en examen pour entreprise terroriste individuelle, l'adolescent a été placé dans une structure spécialisée.
1: Thomas Proto du service police-justice d'RTL. Dans la Drôme, un jeune homme de 28 ans condamné hier à 15 ans de réclusion criminelle. En avril 2024, dans le quartier sensible de la Monnaie à Romans-sur-Isère, il se bagarrait avec un adolescent qu'il accusait de harceler son petit frère quand la victime, Zakaria, avait tenté de les séparer. Il avait alors reçu un coup de couteau mortel.
2: L'actualité internationale à 6h34, un accord sur le Groenland annoncé cette nuit entre les États-Unis et le Danemark.
1: Oui, par Donald Trump lui-même, 9 mois après avoir envisagé d'annexer le territoire, Copenhague salue un accord bon pour l'OTAN, bon pour l'Europe. Le texte assure à Washington un contrôle permanent de la sécurité du Groenland afin d'empêcher ses adversaires, la Chine et la Russie notamment, de s'y installer. La Russie, où les élections législatives se poursuivent, le scrutin qui renouvelle les 450 sièges de la Douma, la chambre basse du Parlement, doivent se tenir jusqu'à demain. Il s'agit des premières élections depuis le début de la guerre en Ukraine. Elles sont d'ailleurs également organisées dans les territoires ukrainiens annexés par la Russie. Mais encore, faut-il pouvoir voter ?
3: Dès l'entrée dans le bureau de vote, la responsable prévient les électeurs. Les bornes pour le vote électronique ne marchent pas, mais il y a des solutions.
4: Voter avec des bulletins en papier ou revenir lorsque le terminal fonctionnera.
3: Pas de grosse influence, mais des allées et venues constantes. En ce vendredi, les gens travaillent et surtout, on peut voter derrière son ordinateur, comme l'a fait Vladimir Poutine. Natalia est retraitée et elle reconnaît ne pas fonder de grands espoirs sur cette élection.
5: C'est difficile de dire que quelque chose peut changer. Il y a déjà tellement de choses qui vont de travers. Alors on va espérer que tout ira bien.
3: Igor est lui aussi assez fataliste.
6: Voter avec des bulletins en papier ou revenir quand le terminal fonctionnera.
3: Retraitée, Ella juge que les choses ne se passent pas trop mal, mais reconnaît quand même qu'un vœu lui tient à cœur, même s'il n'est pas directement lié à ces élections.
7: Je voudrais que la guerre se termine. Nous avons une vie normale, nous pouvons acheter à manger. Des médicaments et des traitements plus ou moins.
3: Une liberté de ton qui tranche avec les propos d'Olga.
8: Les gens doivent aller voter. Je ne fais qu'accomplir mon devoir de citoyenne. Le résultat, on le verra quand ils commenceront à travailler.
3: Les Russes peuvent encore voter jusqu'à demain soir 20h, mais l'issue du scrutin ne fait guère de doute.
1: Félix Grasso, correspondant d'RTL en Russie, des élections qui se déroulent selon l'Union européenne dans un climat de répression systématique et institutionnalisée. La Russie, dans le viseur d'Emmanuel Macron, après un entretien avec les candidats à l'élection présidentielle hier, le chef de l'État a promis un plan pour les infrastructures critiques et les sites sensibles français face aux attaques hybrides de Moscou.
2: La politique en France, c'est cette question. Les sportifs peuvent-ils partager leur point de vue sur la future élection présidentielle ?
1: Le judoka Teddy Riner a exprimé cette semaine son inquiétude quant à la montée de l'extrême droite. On est avant tout citoyens, disait il y a quelques mois Kylian Mbappé, le capitaine de l'équipe de France de football. Une ligne que semble d'ailleurs partager son nouveau sélectionneur Zinedine Zidane.
9: Moi, je vais me consacrer à ma tâche, qui est celle du sélectionneur de l'équipe de France A, et ça va pas changer. En fait, je veux dire, j'ai des convictions, comme tout le monde. Je suis un citoyen, je pense des choses, mais par contre, après les partager, chacun fait comme il veut. Et sur ça, j'ai rien à dire. Mais moi, je vais essayer de me consacrer à cette tâche qui est sélectionneur de l'équipe de France.
1: Zinedine Zidane qui a confirmé Kylian Mbappé à la tête des Bleus hier. Sa toute première liste compte 23 noms, dont une dizaine de petits nouveaux, parmi lesquels le gardien Guillaume Rest, les défenseurs Andy Diouf et Jérémy Jacquet, le milieu de terrain Lucas Dacunha ou encore l'attaquant rennais Esteban Le Poll.
2: Et le ballon rond, c'est également la Ligue 1. Début hier soir de la 5e journée, Monaco s'est imposé 2-1 face à Lens.
1: Les Monégasques prennent provisoirement la tête du classement. Les 100 et or restent à la 10e place. Au programme aujourd'hui, 17h45 Paris FC Strasbourg, 20h45 Le Mans-Lorient, Lyon-Rennes, Toulouse-Le Havre et Angers-3.
2: C'est bien noté, merci beaucoup Fanny. Le rendez-vous foot sur RTL le samedi 19h10, 20h30, on refait le match avec Philippe Sansfourche et tous ses débatteurs bien sûr. La météo, Valérie, on a René qui nous signale un ciel étoilé ce matin dans le Jura.
10: Le ciel est globalement bien dégagé, on a des petites plaques de grisaille, pas grand chose entre le Morbihan et la Vendée. En passant par la Loire-Atlantique, ça commence à charger un peu aussi le long des frontières du Nord, mais vraiment sous la forme de quelques nuages. Il n'y aura pas de mauvais temps de toute façon aujourd'hui, du grand grand soleil partout en France, avec des nuages peut-être un peu plus nombreux quand même le long des côtes de la Manche. Avec un peu de chance, ça pourra même aller jusqu'à l'averse de façon locale. Vraiment, hein, ce sera pas, aura pas beaucoup de pluie. Il y aura un vent qui va se renforcer aussi près des côtes, et donc on peut redouter en fin de journée simplement quelques averses orageuses en montagne, dans les Alpes du Sud et la montagne Corse. Pour tous les autres, c'est du soleil avec des températures qui repartent à la hausse. 22 degrés attendus à La Rochelle cet après-midi, 23 à Caen et Saint-Brieuc, 25 pour Paris et Bayonne, 26 degrés à Montluçon, 27 à Bastia comme à Périgueux, 28 degrés à Carcassonne et 29 degrés à Marseille.
2: Et Graziella depuis le Pays Basque nous signale 12 degrés ce matin, mais ça va s'arranger. Elle annonce une belle journée pour tous ceux qui habitent cette belle région.
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2: 6h39, dans une quinzaine de minutes, Laurent Gérard, le meilleur de la semaine pour rire. Ça fera du bien, évidemment, en ce samedi matin.
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2: 15 degrés au réveil à Redon chez Christophe qui nous écoute fidèlement. On le salue évidemment. Instant positif, tiens, on réveille nos rencontres avec ces Français qui se bougent pour les autres et en pleine journée du patrimoine. La France s'engage avec vous, Antoine Léris, bonjour.
32: Bonjour Stéphane, bonjour à toutes et à tous.
2: La France s'engage avec l'association Actavista.
32: Et qui s'occupe justement de patrimoine. Mais la question avec Actavista, c'est pas uniquement quoi le patrimoine donc, mais aussi le pourquoi et à vrai dire même le pour qui.
2: C'est-à-dire?
32: Alors vous allez tout comprendre grâce à Elisabeth Vénis, c'est la directrice du développement d'Actavista.
0: Actavista, c'est une association qui a été créée à Marseille en 2002, qui fait de monuments historiques un lieu où des personnes en situation de grande vulnérabilité peuvent apprendre un métier, se former à la maçonnerie du bâti ancien, à la taille de pierre, à la métallerie, à la menuiserie. Donc c'est un projet qui combine des grandes problématiques sociales, un ancrage territorial très fort et le fait que un certain nombre de monuments culturels et historiques en France ne servent plus à grand chose aujourd'hui et qu'il faut un peu en réimaginer des usages.
32: L'idée d'Actavista, en fait, c'est d'apporter une réponse à deux problèmes à la fois. Dans un territoire, on a d'un côté des personnes très éloignées de l'emploi et de l'autre un patrimoine historique et culturel, des monuments petits ou grands qui sont laissés à l'abandon.
1: Et la mission d'Actavista, c'est de réunir les deux.
32: En montant des chantiers d'insertion au cœur du patrimoine à rénover. Juste un exemple pour illustrer ça. L'abbaye de Saint-Sever de Rustan, on est dans les Hautes-Pyrénées, et ce sont des salariés d'Actavista qui réalisent le chantier, des femmes et des hommes du coin que l'association va former sur place, comme on l'a toujours fait en fait, par le geste.
0: Une grande force de ce projet, c'est cette double compétence pédagogique et technique de nos encadrants techniques formateurs sur le chantier. Parce que l'objectif d'Actavista, c'est aussi de préparer un titre professionnel de maçon du bâti ancien. En l'occurrence, on a 9 candidats sur 10 qui l'obtiennent au terme d'à peu près un an de formation. Et c'est comment est-ce qu'on va reconstruire un peu sa confiance dans un lieu qui est tellement beau que par nature, on peut être que fier de travailler dedans. Ce qui fait qu'on a réussi à créer quelque chose d'un peu unique en consolidant pierre par pierre et petit à petit en venant du terrain avant tout, quoi.
32: Le terrain avant tout à Marseille, à Tarbes, à Chambord, ou dans le Loir-et-Cher, partout en France en fait, Actavista redonne vie à des lieux et à tout le territoire autour.
1: C'est très bien sur le papier, est-ce que ça marche ?
32: Alors oui, ça marche pour les salariés d'abord, 9 sur 10 obtiennent leur diplôme, et pour le patrimoine, la plus belle réussite d'Actavista, là où tout a commencé, c'est le fort de Marseille, rénové par Actavista, et qui est devenu un des lieux les plus, alors je suis devenu vieux donc je sais pas si je dois dire hype, cool, tendance, bref, un des plus beaux lieux de la ville, la preuve que le patrimoine n'est pas un vieux machin poussiéreux.
0: Le fait même d'enclencher une action de restauration, c'est déjà un premier pas. C'est vrai qu'aujourd'hui, les financements sont rares. Il est difficile de se dire qu'on va restaurer un lieu qui ne sert plus à rien. Mais en tout cas, le fait de commencer quelque part et de se réunir et de dire voilà, sur tel territoire, on a des jeunes qui n'ont pas d'emploi, on a des personnes qui n'arrivent plus à retrouver quelque chose. Comment est-ce qu'on peut les remobiliser ? Comment est-ce qu'on peut leur redonner confiance ? Et donc, dès le premier jour, finalement, ce patrimoine, il devient un levier de fierté, levier d'inclusion. Et il permet un peu de sortir d'une espèce de contemplation un peu politique où on n'est que dans l'idée, on n'est pas dans l'action.
32: En résumé, on arrête de se dire que tout va mal et on se retrousse un peu les manches, quoi.
1: Ouais, c'est plus que positif tout ça, hein. Vous avez toutes les infos disponibles dès maintenant. Merci Antoine Léris. Sur le site fondationlafranceengage.org.

0: Émilie.
1: Bah oui.
2: Ça tombe bien. C'est bossé, hein.
3: Oh, c'est pensé, tout ça, c'est magnifique.
1: Il y a un boulot derrière.
3: Ouh, 6h47, notre univers connecté. Nous vivons avec des écrans partout autour de nous et tout le temps, vous le savez. C'est Benjamin Hu pour la règle d'or numérique, c'est l'heure. Bonjour Benjamin.
4: Bonjour Stéphane, bonjour à tous.
3: Ce matin, vous lancez l'alerte avec la fin du réseau 2G, Benjamin. Certains de nos auditeurs vont devoir changer de téléphone avant la fin de l'année.
4: Oui, parce qu'après 30 ans d'existence, ce vieux réseau mobile est en train d'être coupé. Les premières coupures ont eu lieu en mars dans le sud-ouest. Mardi, ce sera au tour de Nice. Et tout le territoire doit suivre d'ici la fin de l'année. Alors on pourrait croire que la 2G appartient déjà au passé à l'heure de la 5G. Pourtant, plus de 10 millions d'appareils en dépendent encore, notamment chez les plus âgés. Et beaucoup ne savent même pas qu'ils sont concernés.
3: Et on parle de quels appareils là ?
4: Eh ben, ça concerne d'abord les vieux téléphones portables, les téléphones à clapet, à grosse touche, avec un clavier physique et un bouton d'urgence à l'arrière. Ces appareils sont très utilisés par les seniors. Et s'ils n'ont pas la 4G après la coupure, ils ne pourront plus appeler, envoyer des messages, ni même joindre les urgences.
3: Et le problème dépasse largement les téléphones.
4: Oui, parce que la 2G sert aussi à donner l'alerte. 200 000 bracelets ou colliers anti-chute portés par les seniors tournent encore en 2G. Une fois le réseau coupé, l'alerte ne pourra plus partir en cas de chute. Même chose si vous restez bloqué dans un ascenseur. 200 000 cabines utilisent encore les boîtiers 2G pour les appels d'urgence. Et on retrouve aussi la 2G dans des alarmes ou des interphones.
3: Est-ce que tout sera prêt au moment de la coupure ?
4: Eh ben, pas forcément, hein. C'est tout le problème. Orange doit éteindre son réseau d'ici fin octobre. Bouygues, SFR à la fin de l'année. Et selon nos informations, il resterait encore plus d'un million de téléphones 2G en circulation, mais aussi plus de 600 000 appareils connectés. Et tout ne sera pas remplacé à temps au rythme actuel.
3: Expliquez-nous comment on fait pour savoir si on est concerné à la maison.
4: Eh bien, un premier réflexe très simple. Regardez en haut de l'écran de votre téléphone, près de la barre réseau. Si vous voyez un E ou 2G, votre appareil est menacé. Pareil, si vous utilisez un modèle à grosse touche depuis 10 ou 15 ans, allez voir votre opérateur. Vous avez aussi dû recevoir un courrier ou un message de ce dernier, normalement. Et enfin, pour la téléassistance ou une alarme, appelez simplement le prestataire et demandez si votre équipement est compatible 4G.
3: Et si c'est pas le cas, ça coûte cher de s'équiper ?
4: Alors pour la téléassistance et les ascenseurs, non. C'est aux sociétés et aux copropriétés de faire la mise à jour. Pour un téléphone à touche 4G, comptez 40 à 120 euros. Alors les opérateurs proposent aussi des offres à 1 euro, mais faites attention au prix de l'abonnement. Si vous avez déjà un petit forfait, il est souvent plus rentable de garder votre carte SIM et d'acheter le téléphone à côté.
3: Et donc pas la peine de dépenser une fortune dans un vrai smartphone ?
4: Non, sauf si vous voulez en profiter pour recevoir les photos des petits-enfants ou rejoindre le groupe WhatsApp de la famille. Dans ce cas, on trouve des premiers modèles corrects autour de 200 euros.
3: Décryptage matinal, Benjamin Hu, comme tous les samedis sur RTL, c'est passionnant, on apprend plein de choses. Le podcast, la règle d'or numérique, c'est accessible à partir de maintenant via l'appli RTL. 6h49, on va chez vous, c'est RTL chez vous, 7 jours sur 7, vous le savez, dans RTL Matin, on plonge dans votre vie, votre quotidien, et ce matin, c'est focus sur une vraie tradition française, on le disait tout à l'heure à 6h10 avec Antoine Decarne et son petit camarade caviste, hein, ce matin, dans la région de Tours. Je sais pas pourquoi je m'emballe comme ça, pardonnez-moi. Il y a foire au vin en ce moment, et donc Antoine, on l'illustre chez les professionnels, c'est très important.
5: Il est tout à fait grand, hein, Julien, hein, ouais, 1m80.
3: Julien, pardon.
6: Je vous en prie. On n'a pas commencé l'apéro. Hein.
5: Ah non, pas nous en tout cas, peut-être vous Stéphane.
3: Non,
5: en tout cas, on est à l'intérieur de la cave. J'essaie de me faufiler parce qu'il y a tellement de bouteilles autour de moi dans ces 55 mètres carrés de cave que j'ai peur d'en faire tomber une avec ma chance. En tout cas, Julien, elles sont là devant nous, les bouteilles qui font la foire au vin, celles que vous mettez en avant. Quels sont les prix un petit peu ? Pourquoi il y a une foire au vin en fait ? Ça sert à quoi ?
6: Voilà, pourquoi une foire au vin ? La réponse serait un peu longue. Mais au niveau des prix, en tout cas, j'essaie d'avoir un panel très varié. Ça va aller entre 5 et 30 euros, avec une grande majorité entre 8 et 12, 13 euros, ce qui est à peu près la moyenne des bouteilles qu'on vend toute l'année. Donc l'idée, c'était vraiment d'avoir tous les vins possibles, donc rouge-blanc évidemment, rouge-blanc, un peu de bulle, et puis des catégories de vins différentes, donc des vins rouges puissants, des vins rouges légers pour l'apéro, vraiment de tout. C'est un concentré, la foire au vin, ça va être un concentré de ce qu'on va faire toute l'année. Avec des prix du coup plus sympathiques et qui vont peut-être être une porte d'entrée pour les gens pour découvrir un vin qu'ils auraient peut-être pas découvert à un autre moment de l'année.
5: Oui, c'est ça, avoir la possibilité d'avoir un vin un petit peu plus cher au final pour le déguster, pour le découvrir.
6: Voilà, par exemple sur des bouteilles un petit peu haut de gamme, on peut là en ce moment j'ai un château au Pauillac en 2018 qui est proposé à 30 euros au lieu de 37, donc ça reste une somme relativement élevée, c'est une de mes bouteilles les plus chères en foire au vin, mais ça donne l'opportunité de goûter un choix de vin pour 30 euros avec 7 euros de remise. À l'inverse, on va avoir des remises au carton qui vont permettre d'avoir un vin qui s'appelle Les Copains, un 100% Syrah, qui va être à 5 euros la bouteille au lieu de 6,70, où là c'est le vin un peu qu'on ouvre entre copains facilement autour d'une assiette de charcuterie de fromage.
5: Le vin, c'est pour tout le monde, c'est un petit peu ça la foire au vin. Alors on le sait, ça débute également dans les grandes enseignes, mais quand on vient chez le caviste, ça sert à... Enfin, pour vous, quel est l'intérêt ?
6: L'intérêt, en tout cas, c'est ce que me disent mes clients. J'ai beaucoup moins de références que de grandes enseignes, c'est évident. Mais mes clients viennent justement pour avoir peut-être moins de choix, mais notre conseil, notre prescription de pouvoir les conseiller au-delà du prix. Au-delà du prix, c'est continuer à les servir et les conseiller par rapport à ce qu'ils attendent.
5: Et les foires au vin d'automne, de printemps, elles permettent d'attirer les gens. C'est à peu près 18% du chiffre d'affaires annuel de la filière.
3: Ouais, ce qui n'est pas rien, évidemment. On est ravis de partager tout ça chez notre caviste, chez un professionnel plutôt que dans une grande enseigne ce matin sur RTL. RTL chez vous, on revient Antoine vous voir bien sûr rapidement. C'est 7 jours sur 7 dans RTL Matin.
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3: 6h56, c'est l'heure de sourire et de rire. 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
2: Notre ami Laurent Ruquier est en pleine répétition de sa nouvelle pièce « Chante et tais-toi ». Dans laquelle il tient lui-même l'un des deux rôles principaux. Bonjour Laurent Ruquier.
4: Eh oui, bonjour. C'est Laurent Ruquier, l'animateur, auteur, programmateur, directeur, producteur et maintenant acteur.
2: Non, ça fait beaucoup, hein, c'est vrai, mais vous ne serez pas tout seul sur scène. Hein.
4: Eh non, évidemment, je ne serai pas tout seul, je serai aux côtés de Vincent Niclot. Alors, évidemment, comme il chante les yeux à moitié fermés, je l'appelle Vincent Miclot.
2: Excellent. Jouer la comédie, ça fait encore une nouvelle corde à votre arc.
4: Ah bah évidemment, hein. Une corde vocale, car évidemment, hein, il n'y a pas que Vincent Miclot qui chante, moi aussi.
2: Ah bon, mais qu'est-ce que vous chantez dans votre pièce « Chantez tais-toi » ?
4: Tous mes génériques, le générique de « On a tout essayé », le générique d'on n'est pas couché.
2: Merci Laurent, voilà. À bientôt, hein, donc à la comédie des Champs-Élysées.
4: Ouais, bientôt aussi sur RTL.
6: 15h30, effectivement, les grosses têtes.
18: Salut!
2: Ah, bonjour Patrick Sébastien. J'ai envie de dire quel bon vent vous amène.
18: Le vent mauvais de l'injustice qui frappe à la porte de mon indignation. T'as l'image?
2: Ouh là là, oui, à peu près, mais dites-moi un peu plus, que se passe-t-il?
18: Bah, je sais pas si t'as remarqué, mais en ce moment, on parle beaucoup de ma petite protégée, Céline Dion.
2: Oui, on en parle un peu, en effet. Je vous le confirme, Patrick. Céline Dion fait l'événement, mais j'ignorais qu'elle était votre protégée.
18: Eh ben voilà, toi, j'en étais sûr. Personne ne dit que c'est moi qui l'ai lancée, la mousse Céline, quand elle avait 14 ans, qu'elle avait encore de la moustache et un appareil dentaire. Je suis dégoûté. Elle roulait les airs, je lui ai appris le français. Je l'ai même prise en première partie de mon spectacle à l'Olympia. Ouais.
2: Ouais, vous avez bien fait de le rappeler sur vos réseaux sociaux.
18: Ah ouais. Et en 1994, dans le Grand Bluff, c'est moi qui l'ai relancé. T'as vu la vidéo? Hein? J'étais déguisé en faux plombier québécois.
2: Oui, ça aussi, vous l'avez rappelé. Vous êtes resté proche de Céline Dion?
18: Bah non.
2: Bon. Ah non. Ah zut.
18: En fait, elle est vachement ingrate avec moi.
2: Ah bon?
18: Son parrain dans le métier, quand même.
2: Ouais.
18: Quand j'ai su qu'elle faisait la Plénitude Arena, je lui ai proposé de lui filer un coup de main en faisant un ou deux duos avec elle. Je lui ai même proposé un tube, mais elle en veut pas.
2: Bah, je comprends mieux votre déception.
18: Ouais.
2: Ouais, ouais.
18: Le train de ma déception roule sur les rails de mon amertume. Sans s'arrêter à la gare de son ingratitude. C'est beau, hein, putain.
2: Mais c'est toujours beau, Patrick. Mais vous retrouverez forcément un jour ou l'autre.
18: T'as raison, ouais.
2: Mais oui.
18: En fait, politiquement, elle est très proche de mon mouvement des sasufistes.
2: Ah bon, Céline Dion est sufiste, sasufiste.
18: Ouais, à chaque fois que je lui envoie une chanson ou un texto, elle me répond tout de suite, ça suffit. Alors, tu sais quoi, au fond, entre Céline et moi, c'est que de l'amour.
3: Laurent Gérard pour le Fan Club, rendez-vous sur l'appli RTL bien sûr pour les podcasts des prestations. 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Journée européenne du patrimoine tout au long de ce week-end. On ira se balader tout à l'heure avec Jean-Sébastien Petit-Demange justement dans les Côtes d'Armor en Bretagne. Bienvenue tout le monde, il est 7h.
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3: 7h, toute l'actualité avec Brieux Baucher à mes côtés. Bonjour Brieux.
26: Bonjour Stéphane, bonjour à tous.
3: À la une ce matin, Mbappé confirmé capitaine, arrivée d'Esteban Le Poll, Zinedine Zidane a dévoilé sa première liste comme sélectionneur des Bleus.
26: Un style qui tranche avec ses prédécesseurs, des nouveautés et des choix forts. On fait le point dans un instant. Dans cette édition également, Emmanuel Macron face à la flambée des prix à la pompe qui atteignent des niveaux encore jamais vus. Donald Trump qui poursuit sa croisade contre les médias américains. Et puis on parlera de Lourdes en plein préparatif pour accueillir Léon XIV dans une semaine tout pile.
3: Elle était très attendue depuis l'annonce de sa nomination. Zinedine Zidane est partout, en première page des journaux et des sites internet. Il a dévoilé hier sa première liste à la tête de l'équipe de France.
26: 23 joueurs ont été retenus par le nouveau sélectionneur des Bleus en vue des matchs contre la Turquie, l'Italie et la Belgique en Ligue des Nations. Avec déjà des changements importants. Bonjour Philippe Sanfourche.
27: Bonjour.
26: Plusieurs nouveaux profils vont donc découvrir Clairefontaine.
27: Oui, 5 nouvelles têtes au total. La plus attendue peut-être Esteban Le Poll, l'attaquant rennais, meilleur
1: buteur de Ligue 1 l'an passé. Un pur numéro 9 à l'ancienne, recherché par Zinedine Zidane.
5: J'aime bien ce profil en fait, de joueur sur des petits espaces. Ça peut être intéressant quand on va jouer contre des équipes qui seront au plié.
1: Toujours dans le secteur créatif, le grand public va découvrir Lucas Dacugna, capitaine de Côme en Italie, milieu de terrain technique, tandis que le secteur défensif va lui être renforcé par Jérémy Jacquet, à peine 21 ans. Et qui explose à Liverpool.
5: Ah, mais j'aime beaucoup. C'est un joueur que je suis depuis très longtemps parce qu'en fait, il joue avec mon fils dans les équipes de jeunes.
1: Alors, qui dit nouvel entrant dit forcément sortant. N'Golo Kanté, par exemple, eh bien, va devoir se faire une raison.
5: N'Golo, comme vous avez dit, a 35 ans. Et moi, j'ai 4 ans à la tête de cette équipe de France. J'ai fait des choix et c'est des choix qui sont différents.
1: Zizou, on l'entend, est là pour construire, comme quand il convoque le gardien de Toulouse, Guillaume Reste, 21 ans, à la place de Brice Samba et ses 32 printemps.
26: Et Philippe Zinedine Zidane compte bien imposer sa patte à la tête de la sélection, donc avec plusieurs choix forts.
1: Oui, à commencer par l'incontournable Kylian Mbappé, qui sait déjà qu'il va conserver son statut.
5: Kylian est mon nouveau joueur à moi et sera mon capitaine.
1: Trois autres vice-capitaines seront désignés pour suppléer un Kylian Mbappé qui, sur le terrain, ne sera plus cantonné au poste de numéro 9.
5: Non, je pense pas. Je pense qu'il est capable de jouer, justement, il a dit lui-même, dans les trois positions. Et moi, je l'aime aussi beaucoup, par exemple, à gauche.
1: De quoi rebattre un peu les cartes dans le secteur offensif, où un homme, Ryan Cherki, semble tenir la corde pour diriger le jeu.
5: C'est un vrai numéro 10, capable de jouer entre les lignes, qui est capable de se retourner, qui est capable d'être créatif. Enfin voilà, quoi, c'est des joueurs que j'aime.
1: Faire évoluer les joueurs à leur vrai poste, autre message délivré par Zizou quand on lui parle de la polyvalence, par exemple, de Warren Zaïre-Emery.
5: Non, si je l'ai mis au milieu de terrain, c'est que je veux le voir au milieu de terrain.
1: Sans formule ni grande phrase, Zinedine Zidane fait ses premiers choix, clairs et assumés.
26: Merci Philippe Sanfourche du service des sports de RTL.
3: Les petites surprises de Zidane en première passe du Parisien aujourd'hui en France. Zidane qui tranche d'entrée, c'est le gros titre de l'équipe ce samedi matin. On en reparlera longuement dans On refait le match sur RTL ce soir avec Philippe Sanfourche, ses débatteurs de cette première liste de Zinedine Zidane sur RTL entre 19h10 et 20h30. 2,40€ le litre, vous ne rêvez pas, c'est bien le prix moyen qu'a atteint le gazole en France hier soir.
26: Et c'est un nouveau record et cette flambée risque de continuer dans les prochaines semaines, a prévenu hier Emmanuel Macron. En cause, la situation au Moyen-Orient et en Ukraine. Le chef de l'État a reçu hier les responsables politiques à l'Élysée avec la volonté de se placer au-dessus de la mêlée. Pauline Thévenot, le président a mis le paquet sur la mise en scène notamment.
7: Oui, la salle de crise Vega dans les entrailles du palais, entourée des chefs du renseignement, projetant des cartes à ses interlocuteurs pour un état des lieux des menaces vertigineuse. Ce décorum, ça en impose. Emmanuel Macron, un ministre, nous le racontait récemment. C'est très bien d'en jouer. À la sortie, les candidats répondent aux journalistes dehors, sur le trottoir. Forcément, ça crée un contraste. C'est pensé comme ça. Lors d'une conférence de presse derrière son pupitre, le chef de l'État se pose clairement en surplomb lorsqu'il évoque la réunion du jour.
8: C'est un exercice de transparence et je l'organiserai autant de fois que j'estimerai que ce sera nécessaire et pertinent pour la qualité du débat démocratique. Et je crois que c'est le rôle de garant qui est celui du président de la République.
7: Sur le fond, à lui, la gestion des grandes crises internationales, la diplomatie, la défense, au Premier ministre Sébastien Lecornu, d'apporter les réponses du quotidien sur les nouvelles aides pour faire face à la flambée des prix du carburant, sur l'infernale équation budgétaire. Même si en coulisses, le président suit bien sûr tout cela de très près. Commentaire d'un cadre Renaissance, il ne veut pas finir son mandat avec une crise sociale ou une crise de la dette.
26: Pauline Thévenot du service politique de RTL, et dans ce contexte, RTL se mobilise, journée spéciale lundi, flambée des carburants. Comment faire face? Des reportages au plus près de vos préoccupations, vos témoignages et vos questions aussi, bien sûr. Vous pouvez laisser un message sur l'application RTL ou au 3210.
3: Il est 7h05, l'actualité à l'étranger. Ce matin, c'est Donald Trump qui annonce avoir obtenu un contrôle permanent sur la sécurité du Groenland.
26: Un accord conclu avec le Danemark qui doit empêcher la Russie et la Chine d'y établir une présence militaire. Copenhague salue un accord bon pour l'OTAN et pour l'Europe. La signature pourrait intervenir la semaine prochaine en marge de l'Assemblée générale de l'ONU.
3: Et Trump qui par ailleurs accentue sa guerre contre les médias.
26: Oui, le républicain qui avait déjà écarté l'agence AP du bureau Oval annonce interdire l'accès à la Maison Blanche pour trois autres médias. Et ce, avec effet immédiat, son concerné ne touche les chaînes de télévision CNN, MS Now ainsi que le média en ligne Politico.
1: Oui, cette mesure a surpris tout le monde hier après-midi à la Maison-Blanche. Quelques minutes après avoir annoncé le bannissement de ces trois médias, le président tenait une conférence de presse dans le bureau ovale et il a notamment été questionné sur cette décision.
9: C'est un bannissement très simple. Je ne veux pas d'eux dans mon bureau. Ce bannissement ira aussi loin que possible et s'ils pouvaient se ressaisir, écoutez, ce sont des gens très malhonnêtes.
1: Des mots durs qui ne sont pas nouveaux pour le locataire de la Maison-Blanche. Il juge que la plupart des médias américains, à l'exception notamment de Fox News ou de médias proches des républicains, sont contre lui, et quand une journaliste lui demande ce qu'il reproche précisément à CNN, Politico et MS Now,
9: ce sont des fake news. J'en ai assez de lire et de voir de fausses informations. Quand vous regardez CNN, c'est tout simplement faux. C'est pour ça que leurs audiences sont mauvaises. Vous savez à quel point leurs reportages sont mensongers. Ce n'est jamais positif. Ils écrivent délibérément des informations négatives.
1: Le président n'apporte pas d'exemple précis, et cette décision pose désormais la question de sa constitutionnalité, puisque la liberté de la presse est garantie ici par le premier amendement de la Constitution des États-Unis.
26: Arnaud Touche, correspondant de RTL aux États-Unis.
10: Chez nous en France, Brieux, c'est la ville de Lourdes qui se prépare à l'arrivée du pape Léon XIV.
26: Oui, le souverain pontife arrivera dans une semaine dans le sanctuaire marial. 200 000 personnes sont attendues. Alors pour assurer sa sécurité, 3 000 forces de l'ordre ainsi que des drones vont être déployés. Un énorme dispositif qui ne va pas empêcher les fidèles de voir le pape, assure l'évêque de Tarbes et de Lourdes, Monseigneur Mika.
11: Tout est hyper millimétré, préparé, prévu. Mais ça n'empêche pas lui-même d'avoir l'initiative de sortir du rang, si j'ose dire, et de s'avancer auprès de personnes, de leur serrer la main, d'embrasser, etc., etc. Et donc, je crois qu'il a cette liberté, précisément, de s'abstraire ce qu'il faut de toutes ces contraintes qui sont imposées par la vie, par le protocole, par tout ce qu'on veut, pour lui-même rester lui-même et humain et paternel et pasteur de ceux qu'il rencontre. Dans chaque séquence, c'est prévu finalement qu'il puisse avoir cette initiative, en tout cas dans le minutage des temps de rencontre, etc. Alors que c'est pas écrit dans le script, si j'ose dire. Il s'approche de personnes, donc il le fera sans aucun doute.
26: Monseigneur Jean-Marc Mika au micro de Valentin Larqui.
10: Le football avec l'AS Monaco provisoirement en tête de la Ligue 1 ce matin.
26: Et les joueurs du Rocher se sont imposés 2-1 hier face à des Lensois qui restent englués à la 10e place. À suivre aujourd'hui notamment le Paris FC face à Strasbourg à 17h15. On suivra également le choc ce soir entre Lyon et Rennes, c'est à 20h45. Puis sur les pelouses de Ligue 2, on suivra également Metz-Saint-Etienne à 20h. Enfin, on termine avec du rugby. Le Stade Toulousain qui se déplace en terre bretonne pour y affronter Vannes, c'est à 21h.
10: Et une belle affiche, merci. Merci Brieux Baucher, RTL.fr. Toute l'actualité, vous allez cliquer quand vous le voulez. Les courses, les chevaux, le rendez-vous du samedi si vous êtes amateur et parieur, c'est Dominique Cordier qui se charge de vous guider avec les pronostics RTL. Bonjour Dominique.
12: Bonjour Stéphane, bonjour à tous. Tout droit et en avant, vous l'avez compris, nous sommes sur un quintet de vitesse avec les galopeurs, 1200 mètres en ligne droite et ça se passe sur l'hipporome de Chantilly. Dans le bon terrain, il s'agit d'un handicap réservé à des chevaux âgés de 3 ans et plus. Le prix du cabinet des livres, dans lequel le numéro 13 est une pouliche. Elle s'appelle Héroïste, elle a 3 ans. Elle vient de bien courir à ce niveau. Elle peut tout à fait confirmer dans cette épreuve. Attention également à l'Outsider de RTL, le numéro 15 Dash Dizzy, qui vient de bien courir sur des distances plus longues. Mais attention, quand il était en Angleterre, il avait performé sur les distances proches de 1200 mètres. C'est une chance. Ma sélection, Stéphane, est la suivante. Le numéro 13, Héroïste, est donc la favorite de RTL. On la place devant le 14, Mickey. Le 5, Interactive. Le 15, Dash Dizzy, qui est donc l'outsider de RTL. Le 4, Grand Scoop. Le 7, Major Oak. Et enfin le numéro 12, Schumann. Le 13, le 14, le 5, le 15, le 4, le 7. Et enfin le 12, pour un départ, Stéphane, à 15h15.
10: 15h15, c'est bien noté. Merci Dominique Cordier pour ce Quintet Plus cet après-midi à Chantilly. Valérie, notre météo. On a Franck qui est avec nous depuis Lille. Il a 16 degrés. Il nous dit bravo pour votre énergie contagieuse. 16 degrés, ça se passe pas mal à Lille.
14: Bon, ça se passe pas mal en général. On a un ciel bien dégagé ce matin. Alors, il y a quelques plaques de grisaille présentes entre la Loire-Atlantique et la Vendée. C'est vraiment rien de sérieux. Dans la journée, il faut s'attendre à un ciel un petit peu mitigé le long des côtes de la Manche. Alors ça, c'est vraiment une dégradation qui nous frôle, qui va pas faire beaucoup de dégâts. Ça va nous apporter quelques petites averses bienfaitrices quand même, mais vraiment très localisées, très faibles, assorties d'un vent assez fort d'ailleurs, près des côtes, avec des rafales jusqu'à 40 voire 50 km/h en pointe. Pour tous les autres, un ciel parfaitement dégagé. Un petit risque d'averse orageuse en fin de journée en montagne, mais uniquement en Corse et dans les Alpes du Sud. 23 degrés à Rennes attendus cet après-midi, 24 à Tours et à Nantes, 25 à Paris et Clermont-Ferrand, 26 degrés pour Angoulême, 27 à Toulouse, 28 à Brive et Ajaccio, températures qui grimperont encore d'un cran demain.
13: Ah bon ?
14: Oui.
13: Et les prochains jours ?
14: Pareil, toute la semaine va être très très ensoleillée, malheureusement, on va pas avoir d'eau là.
13: Pas d'eau. Non. Et la chaleur toujours au rendez-vous, c'est Valérie Quintin qui vous dit tout.
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13: On retourne dans la région de Touraine, hein. C'est Antoine Decarne, notre fil rouge du matin, c'est RTL chez vous, on va à votre rencontre pour explorer votre quotidien et votre vie et vos préoccupations, vos centres d'intérêt, vos goûts, et on parle ce matin des foires au vin, parce qu'il y en a partout, évidemment dans les grandes enseignes, mais aussi chez les cavistes et chez votre caviste en particulier, Antoine.
15: Oui, ici à Jouer-les-Tours, hein, juste à côté de Tours, commune de 38 000 habitants, et on est dans la boutique de Julien depuis 6 heures ce matin. Julien, le caviste qui nous accueille, Julien, on s'est installé ici devant les vins de Touraine avec quelques belles appellations là.
16: Et oui, les vins de Touraine, forcément, j'essaie d'avoir de belles bouteilles à proposer à mes clients. Donc dans les grandes appellations de la région, le Chinon bien sûr, hein, les terres de Rabelais, Bourgueil, dans un autre registre, les terres de Jean Carmé, les Saint-Nicolas de Bourgueil. Tout ça c'est fait à partir d'un cépage qui s'appelle le Cabernet Franc. Donc trois grandes appellations avec différents terroirs qui donnent vraiment tout type de vin.
15: Et sur ces bouteilles-là, par rapport à celles dont on parlait tout à l'heure pour la foire au vin, vous ne mettez pas de réduction, vous pouvez pas le faire sur toutes les bouteilles.
16: Alors là effectivement beaucoup moins d'offres sur ces vins locaux, c'est dommage, mais c'est vrai que difficile de je travaille beaucoup avec des petits vignerons qui du coup n'ont pas forcément de gros leviers pour me faire des prix. Donc là c'est vrai que ces bouteilles-là ne sont pas forcément sur la foire au vin. Pour autant, je continue à les proposer toute l'année, bien sûr.
15: Et comment vous faites par rapport aux grandes enseignes, aux supermarchés qui ont des rayons entiers bradés, même sur ces bouteilles-là? Comment vous faites?
16: Prix barré ou pas prix barré, notre plus-value, je le disais tout à l'heure, c'est vraiment notre présence, nos conseils pour accompagner les clients, pour répondre à leurs attentes, que ce soit au niveau budgétaire, au niveau gustatif, et vraiment notre valeur ajoutée, c'est ça. Quand on va dans une grande enseigne, on va choisir un vin, mais on va choisir peut-être ça par rapport à l'étiquette et pas par rapport au vigneron. Moi, je vais être là vraiment pour parler de l'histoire du vigneron, de la bouteille, de l'étiquette, raconter une âme à travers la bouteille.
15: Et évidemment, l'étiquette, il faut savoir la déchiffrer. Chaque bouteille, il faut la déchiffrer. Et c'est à ça que sert évidemment le caviste et les cavistes comme Julien.
13: Merci beaucoup, Antoine Lecarne. On revient voir Julien et vous en particulier. Foire au vin, donc Zoom ce matin pour RTL chez vous. Vous le savez, à vos côtés pendant toute la semaine du lundi au dimanche. On boit avec modération et surtout, il est interdit de boire quand on prend le volant. On le rappelle à tout le monde. À 7h14, dans un instant, on va aller se balader, journée du patrimoine, donc direction les Côtes d'Armor. C'est un choix à venir de Jean-Sébastien Petit-Demange. Très bon réveil.

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19: Nous sommes ravis de vous accompagner en samedi matin. Il est 7h16. Tiens, c'est le rendez-vous conso. Le conseil de Johanna Chabas, alors que c'est la saison des foires au vin. On en parle avec Antoine Decarn, notre fil rouge RTL chez vous. Les supermarchés, les vendeurs spécialisés proposent des offres pour profiter des meilleurs cépages qu'ils ont sélectionnés. Bonjour Johanna.
20: Bonjour.
19: Alors vous nous donnez des conseils, et c'est précieux, hein, pour s'y retrouver entre toutes les informations présentes sur ces bouteilles.
20: Oui, car il y en a beaucoup, donc c'est facile de se perdre. Je vous ai apporté des bouteilles, Stéphane, on peut pas les ouvrir, hein, mais faut les regarder. Déjà, on va pouvoir regarder le bouchon, et plus précisément la capsule. Donc c'est cette partie en aluminium ou en étain au niveau du bouchon, et vraiment au sommet estampillé, vous avez plein d'informations. Vous pouvez voir, il y a la tête de Marianne pour les vins français, et vous voyez au-dessus, il y a des chiffres, il y a une lettre au milieu. Et ben c'est cette lettre qui va beaucoup nous intéresser. Vous pouvez avoir un R, un N ou un E.
19: Moi j'ai un E là.
20: Voilà, alors le E ça veut dire entrepositaire. Ça veut dire qu'une marque a racheté le vin pour le vendre en son nom propre. N c'est pour négociant. Là, celui qui a mis le vin en bouteille n'a pas produit le vin, il l'a acheté à quelqu'un d'autre. Et le R ça veut dire récoltant. Ça signifie que le propriétaire de la vigne s'est occupé de tout. Il a récolté le vin et l'a mis lui-même en bouteille. Alors ça ne joue pas en soi sur la qualité du produit, même si certains préfèrent justement ces bouteilles de récoltant avec le R. En fait, c'est surtout qu'elles permettent une meilleure traçabilité. Vous savez que tout a été fait au même endroit.
19: Alors Johanna, ça c'est le bouchon, mais sur l'étiquette aussi, on peut être perdu. Il y a des médailles, il y a des mentions, il y a des prix. Est-ce qu'il faut les croire?
20: Alors déjà, il faut savoir que la mention grand vin, donc c'est comme celle que vous avez là entre les mains, ou encore vieille vigne, ne veulent rien dire. Ça fait chic, mais en fait, grand vin, tous les producteurs peuvent l'inscrire s'ils ont une appellation d'origine contrôlée. Ça ne dit rien de la qualité. Pareil, vieille vigne, c'est à l'appréciation du vigneron. Donc ça peut être des vignes de 25 ans ou d'un siècle, c'est pareil. Et là encore, ça n'indique rien du goût. Sur les médailles, c'est vrai qu'il en existe plein, des médailles de bronze, d'argent, d'or. Et on le sait, quand il y en a une sur la bouteille, ça augmente automatiquement les ventes, souvent aussi les prix, car le consommateur se dit que c'est forcément meilleur. En fait, la réalité est plus nuancée. Déjà, il y a plus d'une centaine de concours en France qui donnent ces médailles. Forcément, toutes ne se valent pas. En plus, pour avoir un prix, il faut se présenter au concours. Plein de vignerons ne le font pas, donc l'absence de récompense ne veut pas dire que c'est une mauvaise bouteille non plus. Généralement, on considère que les médailles du concours général agricole ou le concours des œnologues de France sont très réputées. Là, une médaille d'or veut tout de même dire que tous les membres du jury ont salué ce vin. C'est donc une sécurité, mais ça ne fait pas tout, vous l'aurez compris. Donc si vous voulez acheter du vin, demandez des renseignements aux vendeurs, choisissez selon vos goûts à vous, et les experts conseillent plutôt d'abord d'acheter une bouteille, de la goûter, et là, si vous aimez, vous retournez rapidement à votre foire au vin pour en acheter en plus grande quantité et profiter des offres, en gardant en tête, l'alcool, c'est toujours avec modération.
19: Absolument, Johanna Chabas, le conseil conso du samedi matin. Tiens, la conso en version longue, c'est le samedi dans la foulée de RTL Matin Week-end. 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Allez, comme promis, on va se promener. Ce sont les journées du patrimoine. La balade sera donc bretonne ce samedi, Jean-Sébastien, du côté de Pleumeur-Baudoux, pour un anniversaire.
0: 2026, année des anniversaires. RTL, 60 ans, très bientôt, comme moi. Et la télévision, un siècle. Et pour ces journées du patrimoine, pour ce centenaire de la télévision, direction les Côtes d'Armor, parce que Pleumeur-Baudoux est pile entre Trébeurden et Perros-Guirec. Alors l'endroit est connu pour posséder un des plus beaux menhirs de Bretagne, 8 mètres de haut, 3 mètres à la base. Le menhir de Saint-Uzec a été christianisé quand un artiste au XVIIe a gravé sur l'une de ses faces des bas-reliefs représentant des éléments de la Passion du Christ.
8: Mais oui, mais ça doit quand même être assez remarquable tout ça. Cela dit, on n'est pas très très loin de la télévision là.
0: Si, un peu.
8: D'accord.
0: Alors, c'est vrai que la télévision, elle est née en Angleterre en 1926. Pleumeur-Baudoux est à l'endroit, où le 11 juillet 1962 a eu lieu la première émission d'image télé entre la Bretagne et les USA grâce au satellite Telstar. On a conçu là-bas une méga antenne protégée par un radome, sorte d'énorme ballon. Faut quand même voir le ballon, 64 mètres de diamètre, 50 mètres de haut. L'arc de triomphe tient largement en dessous. Symbole de ce site dédié aux télécommunications, et cette antenne PB1 a permis à la France d'assister en direct au premier pas de l'homme sur la Lune le 21 juillet 1969. Il n'est plus en service depuis 85, ce radeau, mais cette antenne, on y a installé entre-temps le centre de télécom par satellite. Là, c'est une quinzaine d'antennes paraboliques qui recevaient et émettaient les signaux de satellites géostationnaires. Et aujourd'hui, toute la visite de ce site est totalement fascinante. On raconte l'histoire des liaisons télécom, depuis les prototypes de Bell, en passant par l'histoire des câbles sous-marins. Faut savoir que cette histoire de téléphonie sous-marine remonte à 1851. Et pour les journées du patrimoine, on a conçu une énigme autour de la remise en service de l'antenne du Ranome, qui a été conçue pour les visiteurs. Donc ça va être une espèce de Cluedo géant, mais sans...
8: Et Godzilla anniversaire.
0: Voilà,
19: c'est bien la côte de granit rose là-bas. Hein.
0: Alors c'est vrai que quand on va se balader là-bas, on peut pas échapper à cette côte réputée pour de bonnes raisons. Le climat, il est particulier, il est doux, il est agréable. On trouve de grandes plages de sable abritées par des pins et des criques dissimulées derrière des amas de rochers. Des rochers roses aux formes étranges. Et entre Perros-Guirec et Trébeurden, c'est la plus belle partie de cette côte. Elle a été préservée. Les landes descendent vers la mer dans un paysage tendre, quasi familier, qui contraste avec une côte qui est plus torturée. Chaque route étroite mène à la fois partout et nulle part, mais elle aboutit toujours sur un point de vue charmant, offrant des images où les couleurs et les tons veloutés se cernent en douceur autour des hameaux et des petits ports de poche. C'est absolument sublime, c'est un endroit quasi unique, et quasi unique pour la bonne et simple raison qu'il n'existe que 3 côtes de granit rose dans le monde. Il y en a une en Bretagne, il y en a une en Corse, et il y en a une en Chine, et ça on le sait moins.
19: Et c'est grâce à vous qu'on l'apprend ce matin, et c'est Jean-Sébastien Petit-Demange, la balade bretonne, à 7h23, on va rire dans un instant avec les grosses têtes, restez bien avec nous.
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42: 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Il est bientôt 7h30. 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
19: Bon réveil à vous tous, 7h28, une envie de rire. 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

0: Si on faisait du Bob Marley jusqu'à 9h15.
1: Allez, oh ouais, moi je suis partante.
0: On les enchaîne, on les mixe. Quel bonheur. Je pense que le patron sera pas d'accord. Bienvenue tout le monde. On vous informe, on vous accompagne, on est ravis d'être à vos côtés. Bon début de journée, il est 7h30.
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0: 7h30, toute l'actualité en ce 19 septembre 2026 avec Fanny Marceau. Bonjour Fanny.
3: Bonjour Stéphane, bonjour à tous.
0: À la une, cette information RTL, les préfets vont être mobilisés pour mieux protéger la France face aux attaques hybrides de la Russie.
3: Et ce, dès la semaine prochaine, à la demande d'Emmanuel Macron. On va tout vous expliquer. L'émotion d'une mère, le courage d'une veuve au procès des assassins présumés de Federico Aramburu, l'épouse de l'ex-rugbyman, s'est exprimée hier. RTL y était. Dans ce journal également. Et si Céline Dion devenait ambassadrice pour sauver la planète. C'est l'espoir d'un groupe d'écologistes qui tente d'interpeller la star. Les journées du patrimoine, c'est ce week-end. Patrimoine en danger face au réchauffement climatique. Et puis le sport, premier rassemblement des Bleus sous l'ère Zizou, mais sans leur habituel officier de sécurité mis en examen.
0: La nature de l'agressivité russe et des menaces en Europe change. C'est l'alerte hier d'Emmanuel Macron.
3: Et nul n'est à l'abri des attaques hybrides de Moscou, avertit le chef de l'État. Il faut donc changer de niveau de préparation et c'est une information RTL. Les préfets seront particulièrement mobilisés pour mieux protéger les infrastructures critiques et les populations, Thomas Proutot.
4: Oui, cela est très concret car dès la semaine prochaine, dans chaque département, les préfets doivent commencer à mettre en place des états-majors de sécurité et de défense, avec autour de la table les patrons locaux des forces de sécurité et du renseignement, le délégué militaire, mais aussi des chefs d'entreprise, des responsables associatifs ou encore la protection civile, d'une part pour répéter et expliciter l'avertissement d'Emmanuel Macron sur la menace russe et la multiplication attendue des attaques hybrides, drones, sabotages ou opérations subversives, et identifier les cibles potentielles parfois inconnues comme une PME qui travaille pour l'Ukraine. D'autre part, il s'agit de préparer les populations à une éventuelle situation de crise. Une des priorités, c'est de recenser les citoyens déjà membres des différentes réserves pour identifier les doublons et savoir qui sera réellement disponible. Croiser les listes aussi avec celles des personnels essentiels dans les entreprises stratégiques comme les centrales nucléaires ou les opérateurs téléphoniques. Pas question d'affoler mais de se préparer. La vraie guerre n'est pas pour demain, nous glisse un haut fonctionnaire. Mais la situation ne peut que s'aggraver.
3: Thomas Proutot, Emmanuel Macron, qui veut également sécuriser les volumes d'approvisionnement de la France en gaz et en carburant. Le chef de l'État annonce convoquer une réunion du G7 consacrée aux sujets énergétiques dans les prochaines semaines, alors que la guerre en Iran continue de faire flamber les prix à la pompe. 2,40€ le litre de gazole en moyenne, jusqu'à près de 3€ dans certaines stations-service.
0: On en vient à l'actualité judiciaire. Le procès des assassins présumés de l'ex-rugbyman Federico Aramburu va se poursuivre la semaine prochaine.
3: Déjà 10 jours d'audience pour les 4 prévenus, dont 2 sympathisants d'ultra-droite, Loïc Le Priol, poursuivi pour assassinat, et Romain Bouvier pour tentative d'assassinat. Dans le box des accusés hier, ils ont écouté le témoignage de la veuve de la victime. Maria Codino Aramburu n'avait pas prévu de s'exprimer, mais elle a finalement pris la parole, Cindy Hubert, au nom de ses enfants.
5: Oui, la petite croix dorée à son cou se balance. Maria s'accroche à la barre pour ne plus trembler. Aujourd'hui, j'ai besoin de vous rappeler qu'il y a 3 enfants qui n'ont plus de papa, dit-elle. La nuit des faits, ils avaient 10, 8 et 2 ans. Le monde s'est écroulé un peu avant 7 heures du matin. La femme de Sean Hegarty a sauté par-dessus le portail pour entrer chez elle. Federico est mort. La maison, subitement, s'est remplie d'amis. Les filles se réveillent. Il va falloir leur annoncer. Sa voix se brise. C'est le pire moment de ma vie. La grande se prépare à son tournoi de foot comme si de rien n'était. Elle met ses chaussures, se fige. C'est papa qui l'encourage au foot. La veuve regarde les jurés. Si vous saviez combien de fois j'ai refait le film dans ma tête en me demandant pourquoi, à tous les stades du deuil, la tristesse, la rage, l'acceptation. Et si, je n'ai pas de haine, j'attends juste de la bonne foi. Dans le box, Romain Bouvier semblait mieux. Loïc Le Priol a plongé derrière la rambarde. Les 2 accusés vont enfin être interrogés lundi sur les faits.
3: Cindy Hubert du service police-justice d'RTL.
0: 7h34, elle sera de nouveau sur scène ce soir. Encore une salle comble à Nanterre pour Céline Dion.
3: Un événement de classe mondiale dont veulent profiter les défenseurs de la planète. Cet après-midi, de 16h30 à 19h30, l'initiative Team for the Planet investira le Quai Liberté près de la Tour Eiffel pour une chorale géante dédiée au tube de la star québécoise. Un spectacle baptisé

0: Céline for the Planet et qui s'adresse directement à la chanteuse, comme l'explique Mehdi Colli. C'est le porte-parole de Team for the Planet.
1: Le but, c'est de faire une chorale, chanter des chansons vraiment iconiques de Céline, juste au pied de la Tour Eiffel, et vraiment de passer le message pour qu'elle nous rejoigne. On est un mouvement citoyen qui collecte des fonds pour investir dans des technologies, des innovations qui, si elles deviennent mondiales, permettent de baisser les émissions de CO2 vraiment à grande, grande échelle. Le but, c'est vraiment que Céline entende notre appel, qu'elle voit passer cette chorale vraiment incroyable. On va essayer d'avoir des images vraiment sublimes. Et le but, Céline, si tu nous entends, c'est on vient chercher ton cœur pour surtout que tu ne l'emportes pas ailleurs. L'urgence climatique est là, on a besoin de toi. Et il n'y a pas mieux comme ambassadeur pour des Français qui veulent parler au monde entier.
0: Mehdi Colli au micro RTL de Virginie Garin.
2: Fanny, nous avons été aux premières loges pour constater le changement climatique cet été. Incendies monstrueux, canicules, sécheresses, bouleversement du climat qui est au cœur des journées européennes du patrimoine ce week-end.
0: Oui, patrimoine en péril, raviver, résister, réimaginer. Voilà le thème de cette édition 2026, alors que 100% des sites seront fortement exposés aux aléas climatiques en 2050, selon le Centre des Monuments Nationaux. Illustration au château de Chenonceau, joyau de la Loire, situé en Touraine. Reportage Christian Panvert.
3: Le château de Chenonceau, chef-d'œuvre de la Renaissance, enjambe le Cher. Ses fondations sont construites dans le lit de la rivière, comme le détaille l'architecte en chef des monuments historiques, Étienne Barthélémy.
4: Elles sont constituées de maçonnerie, de gros blocs de pierre, mais qu'on ne pouvait pas, à l'époque, coller entre eux avec des mortiers comme on a su le faire à partir de la fin du 18e. Et donc on les maintenait avec des puits en bois. Et l'inquiétude est sur le vieillissement de ces puits en bois.
3: Selon le niveau du Cher, ces puits sont tantôt à l'air libre, tantôt dans l'eau.
4: On a alors un développement de pourriture qui est assez important et qui peut être rédhibitoire, c'est-à-dire qu'on peut avoir vraiment une rupture de fondation brutale. C'est ce qu'a connu le pont Wilson à Tours qui en 1978 s'est effondré brutalement, en tout cas sur plusieurs arches. C'est un accident qui a marqué les esprits.
3: Et malheureusement, il n'y a pas que les fondations qui souffrent à Chenonceau.
4: On observe des entrées d'eau par les toitures, même lorsqu'elles sont entretenues. C'est parce qu'on a de plus en plus de gros orages avec des gros volumes d'eau brutaux. Donc les dispositions constructives fonctionnent bien avec des pluies régulières, crachins, même des pluies fortes. Les très gros orages, ça nous pose des problèmes d'engorgement.
3: Il faudra donc impérativement dans les années qui viennent réaliser un sondage des piles du pont et envisager des travaux de restauration. La facture pourrait dépasser les 10 millions d'euros.
0: Christian Panvert.
2: Notre invité ce matin, tout à l'heure à 8h40, sera le directeur adjoint du domaine de Chambord. Figurez-vous qu'il connaît aussi les ravages des aléas climatiques. Il y a de lourds travaux à entreprendre et qui vient de collecter 1 million d'euros de dons en un an. Alors, pourquoi faire? Est-ce qu'on peut parler de bonnes nouvelles? Quelle est la situation de nos monuments et nos châteaux? On en parle en direct tout à l'heure avec notre invité. En attendant, les sports et un tourment judiciaire pour l'équipe de France de football.
0: Oui, l'officier de sécurité des Bleus, Mohamed Sanadji, en poste depuis plus de 20 ans, a été entendu en garde à vue et mis en examen, notamment pour corruption et trafic d'influence, Nicolas Georgerot.
5: Oui, c'est un personnage central de la vie des Bleus. Mohamed Sanadji a été l'officier de sécurité de l'équipe de France durant 22 ans. Cette mise en examen est une nouvelle conséquence du versement de 60 000 euros effectué par Kylian Mbappé au commandant de police après la Coupe du Monde 2022. Versement, selon le joueur, pour remercier de leur travail Sanadji et son équipe, car ces policiers ne touchent pas de primes lors des compétitions. Pour la Coupe du Monde cet été, il était resté à titre individuel dans le staff de Deschamps, sa hiérarchie l'ayant mis en retraite anticipée il y a quelques mois pour ne pas avoir déclaré ce versement. Momo, comme il a toujours été surnommé par les joueurs, par les encadrements, est très apprécié et Zizou notamment, qu'il a connu quand il était joueur, a pesé de tout son poids pour que l'officier de 57 ans reste auprès des Bleus. Un contrôle judiciaire lui interdit pour le moment de mettre les pieds à Clairefontaine, de rencontrer des membres du staff précédent et de l'actuel. Il ne sera pas présent lundi pour lancer le premier rassemblement de l'ère Zidane.
0: Nicolas Georgerot, le rassemblement de l'ère Zidane avec 23 joueurs. La liste dévoilée hier prévoit une dizaine de petits nouveaux, parmi lesquels le gardien Guillaume Rest, les défenseurs Andy Diouf et Jérémy Jacquet, le milieu de terrain Lucas Dacunha ou encore l'attaquant rennais Esteban Lepaule. Kylian Mbappé, pour sa part, reste capitaine. Football toujours en Ligue 1, défaite hier soir de Lens face à Monaco 2-1. Au programme aujourd'hui, 17h45, Paris FC Strasbourg, 20h45, Le Mans-Lorient, Lyon-Rennes, Toulouse-Le Havre et Angers 3. Enfin, un petit mot de tennis. Mauvais résultat pour les Bleus. La France a trébuché cette nuit au Québec. Quentin Alice s'est incliné face à Félix Auger-Aliassime après la défaite de Rinderknecht, permettant donc aux Canadiens de mener 2-0 dans cette rencontre qualificative pour la phase finale de la Coupe Davis.
2: Et RTL.fr à disposition pour tous les résultats sportifs, évidemment, et pour toute l'actualité détaillée par Fanny Marceau, qui revient vous informer tout à l'heure à 8h30. 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
6: Alors, chez Pascal dans l'Oise, un ciel mitigé. Chez Yves, un ciel sans nuages à Saint-Yor. Régine à 12 degrés à Limoges. On a Carole qui a froid, 8 degrés dans le Dijonnais ce matin. Par contre, chez Gilles, c'est pas mal. Ballarue-Clébin, il a 17 degrés au compteur.
7: Moi, il fait 18 à Toulon aussi ce matin. C'est vrai que dans le sud, on a beaucoup de douceur. Il fait 15 degrés à Lille, ça va à peu près, mais 7 degrés seulement à Bergerac, avec un ciel souvent bien dégagé. Alors oui, il peut y avoir quelques passages nuageux, notamment au nord de la Seine, rien de trop sérieux. Ils sont un petit peu plus denses tout près des frontières du nord, entre le département du Nord et les Ardennes. Mais dans la journée, ce sont les régions côtières de la Manche qui vont avoir un ciel un petit peu plus chargé. Il y a une petite ligne d'averse qui est d'ailleurs en approche dans la Manche, qui va finir par toucher les côtes dans le courant de la journée. Donc ce seront des averses très locales, très faibles également, assorties d'un vent assez fort qui va se renforcer de secteur sud-ouest pour tous les autres. Un temps très ensoleillé et une petite averse orageuse possible en montagne, en Corse et dans les Alpes du Sud ce soir. 21 degrés attendus à Lorient cet après-midi, 23 à Beauvais, 25 à Paris, à Metz, à Nevers, 27 degrés pour Bordeaux et Grenoble, 28 à Valence et Montpellier, 29 degrés à Nîmes.
6: Et le bonjour de Bernard, il est à Lille ce matin, le coucou de Jean-Claude aussi, de Linotte. On a Hélène qui nous écoute dans le 86, département 86, ça, Valérie, en gros. Allez, la Vienne, on va dire. Non. J'aime bien vous aider.
7: Oh, j'étais sur le Var, mais c'est 83, ça n'allait pas du tout.
6: Révisez un peu, vous avez le droit.
7: D'accord.
6: Brigitte adore nos bonnes bobines sur la photo de la page Facebook de l'émission. On est ravis d'être là. On va jardiner tous ensemble dans une dizaine de minutes, bien sûr, avec Pierre le cultivateur en direct depuis la Normandie, les 7h41.
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6: Dans un instant, rendez-vous positif, c'est Laetitia Simoes qui a des choses à partager, une belle idée, de bonnes ondes, et inspirez-nous, à tout de suite.
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2: Et c'est chaque samedi, c'est Inspirez-nous avec Laetitia Simoes, de bonnes ondes, donc de belles histoires, des infos, plus, hein, très positif. Bonjour Laetitia.
3: Bonjour Stéphane, bonjour à tous.
2: Cette semaine, l'initiative que vous nous faites découvrir, c'est le TIEX de l'écologie populaire.
3: Oui, le TIEX, Stéphane, c'est le quartier en argot, et justement, c'est là où je vous emmène, au pied des tours du quartier Malissy à Bagnolet, près de Paris. Et la première chose que l'on voit en y arrivant, c'est une ferme avec une douzaine de chèvres en plein milieu des immeubles. C'est hyper étonnant. Et c'est Gilles Amar qui a eu l'idée de s'installer ici avec ses bêtes pour sensibiliser les jeunes à la nature et à l'écologie.
4: Ils savent ce que c'est une chèvre, ils savent ce que c'est une poule. Avant on avait des moutons, on va en reprendre, donc ils savent ce que c'est les moutons. Et ça fait quand même partie de la culture générale, quoi. Un patrimoine commun, et donc il n'y a pas de raison qu'on en soit privé ici, quoi.
3: Alors justement, ce jour-là, les chèvres vont s'installer au TIEX de l'écologie populaire. C'est un événement annuel autour de la biodiversité qui est porté par les jeunes du quartier, comme Yao Segla, qui est formateur en agriculture urbaine. Et lui, il est en plein cours de jardinage.
5: Je pensais avoir plus de graines, là, de choses qu'on allait planter, mais je me rends compte qu'elles sont peut-être ailleurs. Notre but à nous, c'est de sensibiliser les jeunesses populaires à une écologie un peu active. C'est de faire en sorte qu'ils ne se sentent pas impuissants quand on leur parle d'écologie, qu'ils ne voient pas ça comme quelque chose d'abstrait.
3: Pour rendre tout cela très concret, il y a une multitude d'activités et d'initiatives qui sont proposées, comme des stands pour apprendre à recycler, à réparer des objets ou encore à cultiver dans un potager. Et c'est notamment ce que préfèrent les enfants.
5: On a besoin d'eau. C'est vrai ça, on a besoin d'eau.
19: J'ai appris comment on plante, j'ai appris à faire pousser des radis, je sais creuser avec une petite pelle.
3: Alors je traduis Stéphane, je sais creuser avec une petite pelle, ils sont trop mignons, ils y mettent tout leur cœur. Et c'est donc un pari gagné pour les associations dédiées à l'environnement de cette commune du 93. Moussa Silla est le président de l'une d'entre elles, la JDB.
20: On participe à un atelier sur le tri avec le sourire, tout ça parce qu'on l'apporte d'une manière beaucoup plus ludique et surtout parce que c'est porté par les nôtres, c'est porté par des gens divers et variés, donc ça parle aux gens et l'écologie populaire prend tout son sens.
3: Voilà, l'événement devrait revenir l'année prochaine pour une 4e édition, avec toujours le même credo, pas besoin d'être un bobo pour être écolo, Stéphane.
2: Voilà une belle idée, hein, dans Inspirez-nous, c'est signé Laetitia Simoes. On peut voir tout ça en version télé, en version image tout à l'heure. M6, le JT du 12h45. À 7h46, c'est RTL chez vous, vous le savez, on vient à votre rencontre 7 jours sur 7 dans RTL Matin, et ce matin c'est un focus sur une vraie tradition française depuis plus de 50 ans, ce sont les foires au vin, partout dans les grandes enseignes. Et nous, on a fait le choix d'aller chez un professionnel, un caviste, donc à jouer les tours. C'est Antoine Decarne qui est sur place. Opération commerciale, certes, mais très très importante pour les professionnels, hein, Antoine.
24: Eh ben oui, très importante. C'est près de 18% du chiffre d'affaires annuel ces périodes de foire au vin pour toute la filière. Alors, en plus de ça, en France, la consommation de vin, elle chute chaque année depuis près de 60 ans. Elle a chuté de 70%. Je vais vous donner une autre info. La consommation de bière a même détrôné pour la première fois celle du vin cette année. Bon, Julien, vous nous accueillez depuis ce matin dans votre cave de 55 mètres carrés. Il y a des bouteilles de partout. Vous vendez du vin, c'est votre cœur de métier. Comment vous faites?
25: Alors, j'ai pas ce recul de 60 ans, mais ne serait-ce qu'en 6 ans d'expérience, oui, effectivement, les gens boivent beaucoup moins de vin. La tradition d'avoir une bouteille de vin sur la table, elle se perd un peu.
24: Pourquoi?
25: Pourquoi? Je pense que, les réponses peuvent être multiples. Peut-être parce que, peut-être une dynamique un peu sociétale. Beaucoup d'informations sur l'alcool. Attention à l'abus d'alcool, ce qui est totalement vrai. Les gens vont donc moins boire parce qu'on leur dit que c'était pas forcément bien, mais pour la plupart des gens qui vont quand même encore s'intéresser au vin, ils vont mieux boire. Donc ils vont boire moins souvent, beaucoup moins au quotidien, mais ils vont par contre se faire plaisir sur une belle bouteille. Quitte à mettre un tout petit peu plus cher, ils vont vouloir boire du bon vin, ce qui est très bien d'ailleurs.
24: Les prix augmentent pour tous les produits. Est-ce que ce pouvoir d'achat en baisse joue à des conséquences sur vous?
25: Ça participe obligatoirement, hein. Le vin reste quelque chose c'est pas un loisir, mais c'est un luxe on met dans la catégorie des, s'il y a pas de bouteille à mettre sur la table, c'est pas grave, on en boira plus tard. Donc oui, bien sûr, on est complètement victime du pouvoir d'achat et que les gens font attention à leurs dépenses.
24: Vous qui travaillez avec les vignerons, vous voyez au quotidien, vous me le disiez, des vignerons qui peinent aussi à vendre leur vin, qui ont plus de stock, et vous faites aussi le défenseur de ces vignerons en tentant de vendre leurs produits à tous les clients qui viennent vous voir.
2: Thierry est avec nous, il est en ligne, auditeur de RTL Matin Weekend. Bonjour Thierry, depuis les Alpes, on est ravis de vous accueillir. Est-ce que la foire au vin, ça vous parle? Est-ce que vous allez en profiter, faire un tour?
0: Oui, bien sûr. On fait surtout les petits salons, les petits producteurs, beaucoup les petits producteurs. On fait la foire au vin un peu dans les supermarchés, mais c'est pas ce qui m'attire le plus. Je préfère aller chez les petits producteurs.
2: Chez les cavistes, comme ça, il y a de l'échange, il y a des conseils.
0: Oui, voilà, il y a des conseils surtout. Surtout des conseils. Bon, bah, sur les prix, sur les vins.
2: Vous prenez des vins de votre région ou alors de toutes les régions?
0: Oh, de toutes les régions. Ouais. De toutes les régions. On a la chance d'avoir des très bons vins en France, même des petits producteurs, c'est vraiment très très bien.
3: Mais du coup, en allant chez les producteurs, vous achetez en carton, pas à l'unité.
0: Oui. Ça m'arrive de prendre des bouteilles à l'unité. Ça m'arrive.
3: Mais sinon, c'est vraiment pour faire le stock de la cave pour l'année, quoi.
0: Voilà. On achète là, on a fait un dernier achat là, d'un vin qu'on a été conseillé par Jean-Seb. Oui, un Château Neuf du Pape Blanc, je sais pas si vous connaissez bien.
2: Oui, forcément.
0: Et non, c'est on prend majoritairement, on prend quand même en carton.
2: Merci Thierry d'avoir partagé tout cela avec les auditeurs. Bonne journée à vous. La foire au vin, bien sûr, avec modération. RTL chez vous. On retrouve Antoine Decarne à jouer les tours régulièrement dans RTL Matin Weekend. Place à la Minute Verdez, c'est Gilles Verdez, notre éditorialiste foot qui prend la parole car Zidane est arrivé. Bonjour Gilles.
1: Bonjour.
2: Et avec Zidane à la tête des Bleus, il y a du changement et ça vous plaît, hein?
1: Ce n'est pas un changement dans la continuité, c'est une véritable révolution, tout à fait pacifique. Zinedine Zidane, désormais sélectionneur, a dévoilé hier sa liste de 23 joueurs retenus pour ses 4 premiers matchs à la tête des Bleus. Plébiscité par les Français, il doit séduire et gagner pour prolonger l'état de grâce. Alors, après l'ère Didier Deschamps, Zizou innove. 5 nouveaux, dont Jérémy Jacquet, le jeune défenseur de Liverpool, Lucas Dacuña, épatant capitaine de Côme, ou Esteban Lepaul, attaquant de Rennes, infatigable buteur. Exit quelques grognards de Deschamps. Zidane, l'ancien coach du Real Madrid, appose sa griffe. Mais une mission périlleuse l'attend. Réconcilier Kylian Mbappé et Ousmane Dembélé, dont l'amitié a été fracturée sur l'autel du Ballon d'Or. Après Zinedine le révolutionnaire, Zizou le diplomate doit agir. Passer de Robespierre à Talleyrand, telle est la nouvelle vie de Zidane.
2: C'est dit, la Minute Verdez le samedi matin sur RTL. Rendez-vous foot du samedi soir. C'est On refait le match, vous le savez, avec Philippe Sanfourche pour débattre avec ses invités de Zidane, bien sûr, et puis du OM-PSG de demain soir. Rendez-vous donc ce samedi, 19h10, 20h30. Il est 7h52, tout va bien, bon petit déjeuner. Il y en a un qui jardine, figurez-vous, à cette heure-ci. On va le rejoindre en direct juste après ça, parce que oui, jardine à 8h05. Il est comme ça, c'est Pierre le Cultivateur, à tout de suite.
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2: Et toute l'équipe est là, bien sûr. On embrasse Valentine qui nous écoute, Romaric qui est connecté aussi, Daniel qui est avec nous depuis la ville de Blois. Il y a 11 degrés au compteur. Tiens, on va jardiner.
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2: Et la Normandie nous attend en direct ce matin avec Pierre le cultivateur dans ses potagers, ses en jardinage. Encore beaucoup de travail hein, entre l'été agité et l'automne. Pierre, bonjour.
22: Bonjour Stéphane, bonjour à tous.
2: Bon, vous faites quoi aujourd'hui? C'est quoi le programme?
22: Bon, alors là, je vais vous donner l'eau à la bouche et je suis désolé, mais là, je viens de tomber sur les baies de goji. Donc, en fait, je suis en train de me remplir un petit bol de baies de goji, mais je pense que je les déguste avant même qu'elles vont arriver dans la maison. Donc voilà, là c'est ce que je fais et sinon après plus sérieusement je vais commencer à travailler mon jardin, ma pelouse. On l'a vu la semaine dernière, j'ai réparé quelques trous, je vous ai partagé quelques astuces et là je vais scarifier mon gazon, scarifier ma pelouse pour pouvoir la ressemer juste après.
2: Il faut quoi comme outil pour faire ça?
22: Alors il y a un scarificateur, il y a deux outils qui existent, le scarificateur manuel et le scarificateur électrique ou thermique. Alors le scarificateur manuel, pour vous donner un petit exemple, ça ressemble à un râteau mais avec des roues. Ça va permettre de venir gratter la terre en surface, ça va griffer le sol pour l'aérer, pour retirer aussi les mauvaises herbes, les adventices. Et ça va permettre de faire des petits sillons très légers pour pouvoir ensuite semer et les graines vont tomber dans ces sillons. Le seul petit problème du scarificateur manuel, c'est qu'il faut quand même aller à la salle de sport assez souvent pour pouvoir l'utiliser parce que c'est très physique. Donc pour que ce soit plus simple, on peut utiliser un scarificateur électrique ou thermique.
2: Ouais, voilà. Vous êtes costaud, vous faites de la lutte comme un champion.
22: Ouais mais non, il y a des limites. J'ai commencé hier et je me suis arrêté assez rapidement quand même.
2: C'est du gros boulot, c'est long comme travail ça.
22: Oui, alors pour vous donner un ordre d'idée, sur une parcelle de 300 mètres carrés, ça va me prendre entre 45 minutes et une heure avec un scarificateur électrique ou thermique. Un scarificateur à main, vu qu'il faut croiser les passages, je vais plus être sur 2-3 heures de travail, sachant qu'après il faut ramasser toute cette mousse, toutes ces feuilles mortes qui sont tombées au sol et qu'on va scarifier, en fait, ça va regrouper des tas de déchets. Et donc, il va falloir passer en plus le râteau à gazon. Donc, si on peut louer ou avoir à prêter un scarificateur électrique ou thermique, on gagne un peu d'énergie quand même.
2: Évidemment. Après, vous allez semer, évidemment, Pierre. Hein, avec quel type de gazon vous faites ça?
22: Alors cette année, je me suis orienté vraiment vers un gazon spécial sécheresse. Je me suis dit, je vais pas me faire avoir deux années de suite. Donc l'herbe, elle a trop jauni, trop cramé par endroits. Donc là, je vais prendre vraiment un gazon plus résistant à la sécheresse, en espérant que ça fonctionne et puis que la saison prochaine, ce soit un peu plus vert que cette année.
2: Bon, je peux savoir ce que c'est qu'une baie de goji, là. Ça ressemble à quoi, ça?
22: Ah, c'est une toute petite baie orange. Je sais pas, alors ça ressemble à... Ça pourrait ressembler à quoi? Alors, ben, ça, en tout cas, c'est tout petit.
2: Ouais.
22: Ça fait... un petit centimètre de diamètre et un centimètre, deux centimètres d'épaisseur.
2: C'est un petit raisin.
22: C'est orange rouge. Ouais, un tout petit raisin et c'est super bon. C'est sucré, très sucré, c'est magnifique.
3: Et ça pousse sur un lissier.
2: Ah, formidable. Et c'est sucré en plus et c'est tout bon, quoi. Et vous,
22: je les rentre pas dans la maison.
2: Ouais.
22: Ah oui. Et ça rentre pas dans la maison, sinon les enfants, ils vont tout prendre.
2: On se dit à demain, Pierre le cultivateur, pour le jardinage. Merci pour tout ça.
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2: Bienvenue à vous tous, nous sommes samedi, les 8h.
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2: 8h, toute l'actualité, tout ce qu'il faut savoir avec Brieux Bauchet. Bonjour Brieux.
8: Bonjour Stéphane, bonjour à tous.
2: Il planifiait une action terroriste contre son ancien lycée, un mineur de 15 ans en examen.
8: Également placé sous contrôle judiciaire, les enquêteurs ont retrouvé tout un équipement pour passer à l'acte. Dans ce journal également, le prix du gazole qui se rapproche dangereusement de la barre des 3 euros, entraîné par le contexte international. À Marseille, les gilets jaunes souhaitent une reprise du mouvement. Nous serons aussi en Russie où les électeurs sont appelés aux urnes ce week-end pour des législatives dont l'issue ne fait guère de doute. Et puis la Ligue 1 a un nouveau leader ce matin, l'AS Monaco, plomb blanc, s'est poursuit son bon début de saison.
2: C'est donc un adolescent de 15 ans qui a été mis en examen et placé sous contrôle judiciaire à Paris hier.
8: Et plutôt proche de la mouvance d'ultra-droite, il prévoyait une attaque particulièrement préparée contre son ancien lycée, dont il a été exclu. Thomas Proutot, les enquêteurs ont retrouvé un sac avec tout le matériel nécessaire pour passer à l'acte.
17: Dans la chambre de l'adolescent, les policiers ont retrouvé deux couteaux, une tenue militaire, mais aussi une chaîne en métal de 2,50 m. L'explication du jeune suspect, fasciné autant par les tueries de masse dans les lycées américains que par les pires attentats racistes d'ultra-droite, a glacé les enquêteurs. La chaîne, c'était pour cadenasser les portes de son ancien établissement afin d'y poignarder un maximum d'élèves. Une préparation méthodique, avouée et détaillée dès mai dernier en garde à vue, après sa dénonciation par un camarade inquiet de ses dérives ultra-violentes. Le mineur se dit aussi marqué par la mort de Quentin Derenck, jeune militant lyonnais d'extrême droite, battu à mort par un groupe d'ultra-gauche. Ses aveux le conduisent alors en hôpital psychiatrique, mais l'antiterrorisme retrouve dans ses téléphones de nombreux messages qui parlent de buter des Noirs et des Bougnoules et tous les traîtres à la cause. Il est donc placé de nouveau en garde à vue dès sa sortie d'hospitalisation cette semaine. Mis en examen pour entreprise terroriste individuelle, l'adolescent a été placé dans une structure spécialisée.
8: Thomas Proutot, chef du service police-justice de RTL, a retenu également 15 ans de prison ferme pour le meurtrier du jeune Zakaria, tué il y a 2 ans à Romans-sur-Isère, âgé de 15 ans à l'époque des faits. Il avait tenté de s'interposer au cours d'une bagarre.
2: On vous en parle depuis ce matin sur RTL, évidemment, des prix du carburant qui se rapproche des 3 euros.
8: 2,40 euros hier soir en moyenne pour le litre de gasoil, jusqu'à 2,99 euros par endroit en Alsace. Pour le diesel plus, c'est du jamais vu et ça ne risque pas de s'améliorer dans les prochaines semaines, a prévenu hier Emmanuel Macron après une réunion avec les différents responsables politiques du pays. La faute à la situation internationale. Dans ce contexte, une manifestation contre la vie cher est prévu aujourd'hui à Marseille. Eddy, 63 ans, vit avec 340 euros de retraite chaque mois. Ce gilet jaune compte faire entendre sa colère.
19: J'ai mon vieux gilet jaune de 2018 que je regrette à remettre encore une fois parce que c'est pire qu'avant. Pire. Vous venez aller faire vos courses, prenez de l'essence. On fait au minimum. Pour l'instant, on a cessé les abonnements de téléphone. On a tout enlevé. On s'est dépouillé. On n'a plus de voiture. Parce qu'on s'en sort pas financièrement. On est toujours en retard pour payer l'électricité. On est toujours sur le fil du rasoir. On voudrait que le mouvement reprenne. On essaye de mettre les braises. S'ils peuvent nous mettre les grosses bûches. Et on voudrait surtout que tout le peuple français se réunisse. Qu'est-ce qu'on a à perdre? Il faut le déclic du peuple français. Dire stop.
8: Un propos recueilli par Manon Meilleur à Marseille pour RTL. Et notez bien cette journée spéciale lundi sur notre antenne. Comment faire face à la flambée des carburants? Venez témoigner, posez vos questions en laissant un message sur l'application RTL ou au 3210. On vous attend dès 4h30 avec Jérôme Florin dans RTL Petit Matin.
2: Nul doute que cette situation sociale et économique explosive sera abordée à l'occasion de la rentrée du Modem.
8: Son patron François Bayrou, qui était présent hier à la réunion à l'Élysée, veut faire de la rentrée de son parti un rendez-vous pour ceux qui souhaitent un autre chemin à quelques mois de la présidentielle. Thomas Després, les participants ont tous un point commun, ils n'ont pas d'atome crochu avec les candidats actuels.
0: Oui, s'il devait monter un club, son nom serait tout trouvé. Le club des plans B. Xavier Bertrand, Jean-Louis Borloo, Elisabeth Borne, François Bayrou, Thierry Breton. B parce que c'est la première lettre de leur patronyme d'abord, mais surtout parce qu'au fond, ils n'attendent qu'une chose, que les premiers rôles trébuchent ou qu'aucun ne parvienne à s'imposer et qu'ils finissent par devenir une évidence. Des plans A. Voilà pourquoi vous les avez peut-être lus ou entendus ces dernières semaines forcer le destin, regretter pour les uns qu'il n'y ait pas de réel candidat du centre. Ça, c'était pour Elisabeth Borne. Appeler pour les autres à dessiner un autre chemin, ça c'est François Bayrou, un autre chemin, comprenez, autre que Gabriel Attal et Édouard Philippe, sans légitimité à ses yeux. François Bayrou qui a exclu, lui, d'être candidat, mais qui ne dirait pas non à jouer les organisateurs de cette troisième voie. C'est ce qu'il va tenter de faire pendant tout ce week-end à Lille-sur-la-Sorgue.
8: Les précisions de Thomas Després.
2: L'information de la matinée à l'étranger, c'est cet accord sur le Groenland entre les États-Unis et le Danemark.
8: Le territoire autonome danois très convoité par Donald Trump fait désormais l'objet d'un accord de sécurité permanent, objectif empêcher Pékin ou Moscou d'y installer des bases militaires. Ce sera possible en revanche pour les États-Unis et l'OTAN.
2: La Russie justement, où les électeurs sont appelés aux urnes ce week-end.
8: Deuxième jour de ces élections législatives pour renouveler les 450 sièges de la Douma, la chambre basse du Parlement. Et sans grande surprise, le parti de Vladimir Poutine devrait l'emporter. Mais en pleine guerre avec l'Ukraine, le score des partis alternatifs sera scruté de près pour mesurer l'état d'esprit des Russes, Félix Grasso.
1: Dès l'entrée dans le bureau de vote, la responsable prévient les électeurs. Les bornes pour le vote électronique ne marchent pas, mais il y a des solutions.
3: Voter avec des bulletins en papier ou revenir lorsque le terminal fonctionnera.
1: Pas de grosse influence, mais des allées et venues constantes. En ce vendredi, les gens travaillent et surtout, on peut voter derrière son ordinateur, comme l'a fait Vladimir Poutine. Natalia est retraitée et elle reconnaît ne pas fonder de grands espoirs sur cette élection.
3: C'est difficile de dire que quelque chose peut changer. Il y a déjà tellement de choses qui vont de travers. Alors on va espérer que tout ira bien.
1: Igor est lui aussi assez fataliste.
5: Voter avec des bulletins en papier ou revenir quand le terminal fonctionnera.
1: Retraitée, Ella juge que les choses ne se passent pas trop mal, mais reconnaît quand même qu'un vœu lui tient à cœur, même s'il n'est pas directement lié à ces élections.
3: Je voudrais que la guerre se termine. Nous avons une vie normale, nous pouvons acheter à manger, des médicaments et des traitements plus ou moins.
1: Une liberté de ton qui tranche avec les propos d'Olga.
6: Les gens doivent aller voter. Je ne fais qu'accomplir mon devoir de citoyenne. Le résultat, on le verra quand ils commenceront à travailler.
1: Les Russes peuvent encore voter jusqu'à demain soir 20h, mais l'issue du scrutin ne fait guère de doute.
8: Félix Grasso, correspondant de RTL en Russie.
2: Le football brieux, les très bons coups réalisés par l'AS Monaco qui a battu hier soir Lens 2-1.
8: Et les Monégasques trônent donc provisoirement en tête de la Ligue 1 ce matin. Le Monégasque Mahdi Sabline est le passeur décisif sur le premier but de son équipe.
7: C'est un succès ultra convaincant. On prend les 3 points. On a été en difficulté sur la deuxième mi-temps, mais on arrive à accrocher cette victoire et on est super content. On est costaud. On prend un but sur coup de pied arrêté. Je pense sur un manque de concentration, mais on arrive à l'accrocher à ces 3 points. On va essayer d'aller le plus loin possible. On a faim. On reste concentré sur ce qu'on sait bien faire et on va aller chercher ce qu'on a envie d'aller chercher.
8: Mathis Sablin au micro de Mickaël Lefebvre. La suite de cette 5e journée de Ligue 1 à 17h15. Strasbourg se déplace sur la pelouse du Paris FC. Et puis à 20h45, le multiplex. 4 matchs au programme. Lyon-Rennes, Angers-3, Le Mans-Lorient et Toulouse-Le Havre. Et puis côté rugby, le Stade Toulousain, lui, ira défier Vannes à 21h pour la 3e journée de Top 14. À suivre un peu avant dans l'après-midi, le duel de haut de tableau entre la section paloise 1ère et le Loup 2ème.
2: Brieux Baucher, l'actualité RTL.fr à disposition. Évidemment, vous allez cliquer quand vous le souhaitez. Le Quintet, c'est Chantilly ce samedi, départ à 15h15.
8: Avec 16 partants, Dominique Cordier vous conseille de jouer le 13, le 14, le 5, le 15, le 4, le 7 et le 12. L'outsider de RTL, c'est le numéro 15 d'Ash Dizzy.
2: C'est bien noté, merci. À vous, la météo pour tout savoir. Si vous ouvrez les yeux en ce samedi matin, il y a Valérie Quintin avec plutôt des bonnes nouvelles.
20: Ah bah c'est facile, il va faire beau sur tout le territoire aujourd'hui. Alors on va avoir un petit peu d'instabilité quand même dans les départements les plus au nord. D'abord, ça se traduit par quelques nuages un peu peu encombrant ce matin entre le nord et les Ardennes. Ceux-là vont filer vers la Belgique assez rapidement. Et puis, on a d'autres nuages qui abordent les régions côtières de la Manche. Il y a une petite ligne d'averses qui est encore en mer, mais qui va évidemment gagner les côtes dans le courant de la journée. Ce seront des averses très localisées, très faibles aussi, qui vont donc aller du nord de la Bretagne en montant jusqu'au Pas-de-Calais. Encore une fois, de façon très très ponctuelle. Partout ailleurs, un temps très ensoleillé. Quelques averses orageuses en montagne ce soir, en Corse ou encore dans les Alpes du Sud. Mais rien de plus. Et tout cela avec des températures qui repartent à la hausse. 21 degrés attendus à Dunkerque, 24 à Vannes et Biarritz, 25 degrés à Paris comme à Verdun, 26 pour Chambéry, 27 degrés à Auxerre, à Toulon, Mâcon, 28 à Marseille et un gros 29 à Marseille.
2: Et les infos des auditeurs et auditrices, évidemment. Combien vous avez dit là ?
20: Alors, 28 à Avignon et 29 à Marseille. J'ai parce dit deux fois Marseille.
2: Deux fois Marseille.
20: Oui, mais parce que selon les quartiers, autant ça peut changer d'un degré.
2: Autant. Voilà. Chantal est avec nous, on la salue depuis l'Oise. Ce matin, il y a 12 degrés. Valou est connecté depuis la Normandie. Gravenchon, 13 degrés. Et puis on a Fatou à Rueil-Malmaison, pas loin de la capitale. 13 degrés au compteur. Vos messages sont les bienvenus sur la page Facebook de l'émission. Il est 8h10.
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2: On continue de se promener, évidemment. On est à jouer les tours ce matin en direct. C'est RTL chez vous. 7 jours sur 7, nous allons à votre rencontre pour mesurer votre quotidien, vos préoccupations, vos coups de cœur, vos centres d'intérêt aussi. Et on a un zoom particulier parce que c'est une tradition française depuis plus de 5 décennies sur la foire au vin. Il y en a partout actuellement dans les grandes enseignes. Mais nous, la priorité, ce sont les cavistes. Et nous sommes chez l'un des cavistes de jouer les tours. C'est Julien qui accueille Antoine Decarne, notre globetrotter.
10: Exactement, toujours avec Julien de la boutique Intercave ici à Jouer les Tours. On est dans une belle boutique de 55 mètres carrés, près de 400 références de vin posées sur des étagères en bois. C'est petit mais très chaleureux, hein, au cœur d'un quartier avec la boulangerie juste à côté. C'est très agréable. Et devant nous, nous avons les bouteilles qui sont mises en avant pour cette foire au vin avec une petite étiquette sur la collerette. Julien, vous, qu'est-ce que vous proposez vous en termes de prix pour cette foire au vin ?
11: En prix, donc on va être entre 5 et jusqu'à 30 euros la bouteille, avec des réductions soit à la bouteille en prix barré, juste pour le client qui veut découvrir une seule bouteille, ou alors sinon des offres au carton, donc 5 plus une offerte, 4 plus deux offertes, 20% au carton, que j'ai plaisir aussi à mixer, hein. Les gens veulent pas repartir forcément avec les 6 mêmes bouteilles, donc je suis assez souple sur l'idée, hein. L'idée c'est de faire découvrir des vins, donc je reste souple dans les ventes et que les gens découvrent en tout cas les vins que je propose.
10: Oui, des bouteilles entre 5 et 30 euros, il y en a un peu pour tout le monde, du blanc, du rouge. Qu'est-ce qu'ils viennent chercher, remplir une cave, acheter pour l'occasion, se faire plaisir?
11: Eh ben les deux exactement. On vient chercher, au-delà du prix, on vient chercher la bouteille qu'on va ouvrir peut-être le jour même ou le lendemain ou une semaine après en famille, et puis également quand même des gens qui sont vraiment amateurs de vin et qui veulent construire petit à petit leur cave.
10: Et donc pour vous, c'est important?
11: Ah oui, c'est important parce que ça reste de toute façon du contact client que j'ai toute l'année. Mais là, c'est vrai que sur la foire au vin, encore une fois, les gens, faut pas se leurrer, viennent chercher un prix, une affaire, mais on continue à conseiller, à échanger.
10: J'ai vu dans certaines grandes enseignes des bouteilles à moins de 2 euros. Vous, c'est du genre de bouteilles là, vous ne les vendez pas?
11: Alors je les vends pas. Pour moi, c'est une hérésie. C'est quelque chose qui, j'ai du mal à comprendre comment ça existe. Faut comprendre que le métier de vigneron, c'est un métier très dur. Donc faut bien évidemment que le vigneron et ses équipes se rémunèrent. Il y a des transports à payer, il y a des distributeurs, et quand on voit 2 euros, 2,50 euros la bouteille, comment font les gens pour vivre, je ne sais pas. Donc c'est vrai que moi ça me dérange beaucoup, parce que je pense qu'il faut respecter le travail de notamment de l'agriculteur, du vigneron en question, du transporteur, parce que eux aussi font une part du boulot, et nous vendeurs également. Donc moins de 2 euros, moins de 3 euros la bouteille, c'est étrange.
10: Et par rapport à vous qui êtes dans le conseil, les grandes enseignes, elles ont des objectifs de vente pour vider les stocks. L'objectif, c'est de vendre près de 10 millions de bouteilles en 15 jours. Donc c'est énorme, et donc ce n'est pas du tout la même recherche entre un caviste et une grande enseigne.
2: Et on apprend plein de choses, évidemment. Il est super, votre Julien. Il explique parfaitement son métier.
10: Oui.
2: Et justement, et la venue des Français dans son magasin, c'est RTL chez vous. C'est comme ça, 7 jours sur 7. On va à votre rencontre pour vous expliquer le quotidien, la vie, les préoccupations, les centres d'intérêt, 7 jours sur 7 donc sur l'antenne de RTL. 8h13, il est en approche, c'est notre expert climat, Jean-Marc Jancovici, il a des choses à nous dire. Figurez-vous qu'il est très agacé parce que le dossier environnement écologie, pas du tout dans la bouche des politiques. Jean-Marc Jancovici dans une poignée de minutes.
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2: Merci de votre fidélité. À 8h16, ce sont les secrets de l'actualité internationale, décryptage matinal sur RTL. Bonjour Georges Malbruno.
37: Bonjour Stéphane, bonjour à tous.
2: Éditorialiste RTL, grand reporter au Figaro. Vous nous racontez ce matin les dessous des procès qui vont s'ouvrir demain en Irak. 6 Français jugés, Georges, pour leur appartenance à l'État islamique.
37: 6 Français partis faire le djihad en Syrie il y a une dizaine d'années contre notre ennemi Bachar el-Assad, mais qui aujourd'hui sont un danger pour notre sécurité nationale et que nos hommes politiques ne veulent surtout pas voir revenir. À la chute du califat de Daesh dans les années 2018-2019, ils avaient été arrêtés puis emprisonnés dans le nord-est de la Syrie par nos alliés kurdes, mais dans des prisons surpeuplées et peu sûres, les Kurdes en avaient transféré 47 au service de renseignement français qui les avait escortés en janvier 2025 avec leurs homologues irakiens à Bagdad où ils sont détenus. Dimanche, la justice irakienne va en juger 6 parmi ces 47 qui appartenaient à l'organisation terroriste Daesh. Il s'agira en fait de binationaux franco-maghrébins dont l'identité n'a pas été révélée. Leurs avocats français redoutent qu'ils soient condamnés à mort. Ils regrettent de ne pouvoir les représenter et dénoncent l'opacité des procédures judiciaires ainsi que la torture dont certains auraient été victimes pendant leurs interrogatoires.
2: Georges, on a l'impression que ce feuilleton des djihadistes français sous les verrous embarrasse autant la France que l'Irak.
37: Absolument, la France a longtemps dit aux Irakiens « gardez-les ». Bagdad répondait « ok », la justice en général les condamnait à mort, comme c'est déjà arrivé. Mais la France alors montait au créneau et demandait à son allié de commuer la peine en détention à perpétuité, ce que l'Irak consentait à faire, tout en ajoutant qu'il fallait que la France paie le gîte et le couvert, car ils sont venus chez nous commettre des crimes et les garder nous coûte cher. Ce dialogue assez surréaliste conduit depuis plusieurs années Paris et Bagdad à échafauder des montages financiers opaques qu'on ne reconnaît bien sûr pas à Paris, dans le but, encore une fois, d'éviter leur retour pour des raisons à la fois de sécurité et de politique intérieure. Lundi dernier, j'ai posé la question au premier ministre irakien en visite en France s'il avait parlé de cet épineux dossier avec Emmanuel Macron, mais Ali Al-Zaïdi a botté en touche.
2: Et côté français, la priorité aujourd'hui, c'est de les savoir détenus dans des prisons d'où ils ne pourront pas s'échapper.
37: Ce n'est plus comme quand ils étaient en Syrie, dans des prisons insécures. Maintenant, l'Irak les détient dans de vrais centres pénitentiaires. Côté irakien, on ne fait d'ailleurs plus de cette question un irritant avec Paris. La priorité est ailleurs. Votre président pense à l'approvisionnement énergétique de la France et à Hormuz, me confiait hier soir un diplomate irakien. Les djihadistes français peuvent donc croupir en prison.
2: Georges Malbruno, merci Georges. Les secrets de l'actualité internationale, tous les samedis matins sur RTL. Nous sommes le samedi 19 septembre, nous fêtons, figurez-vous, aujourd'hui les

0: Ouais. Mais celui-là, on l'aime beaucoup quand même.
1: Ouais, il est formidable ce titre.
0: h 20 ce samedi, nous sommes au chevet de notre planète sur RTL avec le fondateur du Shift Project, notre expert climat qui nous éclaire, qui nous alerte. Bonjour Jean-Marc Jancovici.
2: Bonjour Stéphane et bonjour à toutes et à tous.
0: Alors justement ce climat, Jean-Marc, on a vécu des épisodes qu'on n'est pas prêt d'oublier aux multiples conséquences tout au long de cet été. Hein.
2: Oui, l'été a été hors norme si on regarde le passé et malheureusement à la norme si on se projette vers l'avenir. Alors tout le monde a en tête les jours étouffants, les pics de chaleur, tout le monde a en tête les incendies, un peu moins en tête peut-être, mais qui va aussi beaucoup nous affecter la baisse du niveau des fleuves, parce que ici ça empêche la navigation, là ça empêche l'irrigation, encore ailleurs la baisse de production agricole, et il faut pas oublier que nous mangeons avant toute autre chose, c'est quand même pas inintéressant, encore là les maisons qui vont se fissurer, parce que les intenses chaleurs rétractent les argiles sur lesquelles sont construites les maisons, et j'en passe et des meilleurs, donc on va avoir, il y a eu des canicules marines, enfin voilà, on va avoir tout un tas de conséquences, et malheureusement ça va augmenter à l'avenir. Et ce qu'il faut bien comprendre, c'est que le climat est en train de changer. Et donc, malheureusement, ce qui s'est passé cet été, en fait, était dans la fourchette haute des simulations qui ont été faites dans le passé. C'est-à-dire que les simulations prévoient pas le jour et l'heure des canicules. Par contre, les simulations prévoient depuis longtemps que ça va augmenter. Et malheureusement, cet été, on vient d'en avoir une traduction.
0: Et Jean-Marc, on se demande ce qu'il faudrait de plus pour qu'il y ait une prise de conscience. Et j'ai envie de dire une vraie prise de conscience politique.
2: Alors, une des choses qui me frappe, moi, c'est qu'on a l'impression que dans les débats électoraux qui démarrent, c'est comme si l'été n'avait pas eu lieu. On a l'impression que quel que soit le climat que nous allons connaître, on va pouvoir augmenter le pouvoir d'achat, construire des infrastructures, payer les retraites, assurer l'éducation, etc. Or, notre pays, il a été bâti dans le climat dans lequel nous étions. Il y a énormément de choses qui sont ajustées au climat que nous avons connu, le fait que les trains roulent, que l'agriculture nous nourrisse, le fait que les maisons ne s'effondrent pas, etc. Et bien évidemment, les promesses politiques qui concernent l'avenir, qui concernent pas le passé, parce que promettre le passé, c'est moins difficile, elles doivent tenir compte de cet élément nouveau. Cet élément nouveau, il appartient au monde physique, et le monde physique s'impose à nous. Et on a l'impression, enfin en tout cas moi j'ai l'impression, que quand on entend aujourd'hui le début des débats, on est revenu aux vieilles lunes, c'est-à-dire qu'on parle toujours des sujets dont on parlait il y a 5 ans ou il y a 10 ans, exactement de la même manière, un peu comme si l'été qui venait de se produire n'avait pas eu lieu. Personnellement, ça me rassure pas, parce que il va bien falloir résoudre les problèmes de l'avenir avec les méthodes de l'avenir et pas avec les méthodes du passé.
0: Et ça c'est dit, hein. Agacé, Jean-Marc Jancovici sur RTL, c'est tous les samedis matins et c'est plus que précieux. Restez avec nous. Si vous nous rejoignez, je vous recommunique l'information de la nuit. C'est un accord sur la sécurité du Groenland qui a été trouvé entre les États-Unis et le Danemark. Info de Donald Trump, confirmée par Copenhague. Il devrait être signé cet accord la semaine prochaine en marge de l'Assemblée Générale des Nations Unies. On va tout vous expliquer depuis New York, bien sûr, dans RTL Matin Weekend.
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0: Allez, c'est parti, 8h26, comme promis, notre leçon de français au réveil, les délices de notre langue, avec celle qui nous corrige, qui nous instruit, c'est Muriel Gilbert. Bonjour.
24: Et bonjour Stéphane, ami des mots, bonjour.
0: Aujourd'hui, vous nous parlez d'un accident de la langue française.
24: Et oui, l'un de ces carambolages qui explique en partie la délirante fantaisie de notre langue. Depuis les rectifications de l'orthographe de 1990, les dernières, on a le choix d'écrire notre soupe à l'oignon, O-I-G-N-O-N, ou bien O-G-N-O-N. Moi, je crois que je préférerais toujours la graphie que j'ai apprise à l'école, celle avec un I. Mais je dois bien reconnaître qu'elle n'a pas grand-chose de logique, puisque ce I ne se prononce pas et que O-G-N-O-N, eh ben ça se dit bien oignon. Mais vous savez d'où vient ce I, Stéphane ?
0: Ah, vous allez nous le dire.
24: Ah oui. Il s'agit d'une invention des lettrés du Moyen-Âge. Ils avaient trouvé cette combine d'ajouter un I avant le couple de lettres G plus N pour indiquer qu'il fallait le prononcer comme dans oignon, dans mignon, dans magnifique ou dans montagne, et pas comme dans pugnace ou dans gnou ou dans gnome ou dans diagnostic.
0: C'est vrai que G plus N peut se prononcer de deux façons.
24: Eh oui, gneux. Ou mieux. Et l'essentiel du français est issu du latin, et en latin, on prononçait toujours le G et le N séparément, comme dans gnome et dans gnou. Avec le temps, chez nous, on s'est mis dans la plupart des cas, mais pas toujours, c'est bien le problème, à prononcer mieux. Donc à l'époque médiévale, on a eu l'idée de mettre en place cette convention. Allez, quand G plus N se prononce mieux, allez hop, on met un I devant. Le I de l'oignon est un reste de cette époque. On n'était pas censé prononcer ce I. Pas dire « oignon », par exemple, comme on l'entend parfois dans certaines régions. Mais au passage, on n'aurait pas davantage dû dire « araignée ».
0: Ah bon ?
24: Eh non. Au départ, on a « aranea » en latin, qui a donné « aragne » en ancien français. Puis on a ajouté ce « i » pour s'assurer qu'on prononce bien « aragne » et non « aragne ». Et finalement, on a fini par prononcer le « i » par erreur, hein, et l'aragne est devenue « araigne ». Puis « araignée », mais ça c'est une autre histoire. Bon, de même, le philosophe Michel de Montaigne s'appelait en fait Michel de Montagne. Le « i » a été ajouté pour qu'on ne dise pas « montagne ». Et finalement, on a lu « montagne ». Bref, certains de ces « i » devant « g » et « n » sont restés en place, comme celui de l'oignon, celui de montagne et celui de l'araignée. Et parfois, ils ne se prononcent pas, comme dans l'oignon. Et parfois, à force de lire ce « i », eh bien, on a cru devoir le prononcer, comme dans le nom de Michel de Montaigne. Et finalement, lors d'une réforme de l'orthographe, on a retiré tous ces « i », enfin, du moins ceux qui n'en étaient pas venus à se prononcer. Sans quoi la montagne s'écrirait aujourd'hui avec un « i » comme montagne.
0: Bon, en tout cas, Muriel, pour l'oignon, aujourd'hui, on a le choix.
24: Voilà, O-G-N, O-N ou O-I-G-N, O-N. Quant à la question du jour, elle est arrivée sur la page Facebook du Bonbon sur la langue. C'est Grégoire qui m'écrit ceci.

0: des agneaux ou des petits. Mmh. On ne parle pas non plus de décès d'un animal, mais simplement de sa mort. Pourtant, les personnes qui sont attachées à leurs animaux de compagnie en parlent souvent ainsi. C'est une marque de leur affection, une manifestation du fait que cet animal, il fait partie de la famille. Et ça, c'est surtout pas interdit.
1: Ouais, pas interdit, vraiment pas, hein, Muriel Gilbert. Cours de français, bonbon sur la langue, on a appris plein de choses encore. C'est le samedi, c'est le dimanche, dans RTL, matin, week-end. On espère que tout va bien. Samedi, il est 8h30.
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1: 8h30, c'est toute l'actualité, tout ce qu'il faut savoir avec Fanny Marceau. Bonjour Fanny.
4: Bonjour Stéphane, bonjour à tous.
1: À la une, l'événement du week-end prochain, la venue du pape Léon XIV chez nous en France.
4: De vendredi à lundi, à Paris, Lourdes et Metz, des centaines de milliers de catholiques ont déjà prévu de l'acclamer, de prier avec lui et d'allumer un cierge. Justement, on vous emmène ce matin dans une ciergerie qui a mis les bouchées doubles. Dans ce journal également, un trafic d'armes démantelé dans les Yvelines. 7 personnes originaires de Turquie ont été mises en examen. 2,99€ le litre de gazole, prix repéré par les journalistes d'RTL. Le carburant n'en finit plus de flamber. Le Rassemblement national suggère de baisser les taxes. Impossible pour le gouvernement. On va tout vous expliquer. C'est la journée mondiale du don de moelle osseuse. Des greffes qui peuvent sauver des vies, vous allez l'entendre. Et puis le rugby, Vannes-Toulouse ce soir 21h. Pour l'occasion, le RC Vannes déménage à la Beaujoire à Nantes.
1: Bienvenue à vous tous. Dans moins d'une semaine maintenant, le pape sera en France. 3 jours d'une visite qui marque déjà les esprits.
4: Des messes et des veillées devant des centaines de milliers de fidèles à Paris, à Metz, à Lourdes, où le dispositif de sécurité mis en place était présenté hier. 300 policiers et gendarmes mobilisés, des drones pour surveiller les airs et des agents en civil disséminés dans la foule. Quelques 200 000 personnes sont attendues dans la cité mariale et pour que chacun puisse illuminer sa prière, la ciergerie est elle aussi mobilisée. 130 000 bougies supplémentaires à fabriquer en 3 semaines pour répondre à la demande exceptionnelle, Valentin Larquier.
5: On fait un peu plus de cierge, oui.
6: Avec le sourire, Laetitia tend les mèches qui seront ensuite imbibées de paraffine. Cette agente de production et ses 7 collègues fabriquent 130 000 cierges supplémentaires en 3 semaines.
5: La venue du pape, c'est un honneur pour nous. Ça met en valeur aussi notre travail. On est fiers, ça nous fait un peu, en quelque sorte, participer un petit peu à la prière des gens aussi.
6: Pour Laurent Lacoste, ce sera la 3e visite papale. Il est le directeur de la ciergerie. Une visite qui s'accompagne d'une augmentation de la production.
7: De 20%. En tout, on est passé une semaine de 5 jours au lieu de 4 jours. Et parce qu'on essaye de réaliser, on est en train de les réaliser, et ils sont pratiquement finis, 130 000 cierges de plus. Et on a réalisé aussi en même temps, en parallèle, 100 000 cierges pour la procession au flambeau.
6: Des modèles qui se consument rapidement.
7: C'est-à-dire qu'il va brûler à peu près pendant 3 heures. Pour permettre un turnover assez important pour que tout le monde puisse mettre un cierge.
6: Ils sont ensuite vendus au sanctuaire ou dans les boutiques au milieu des pièces ou des tasses à l'effigie de Léon XIV.
4: Valentin Larquier.
1: 8h33, l'actualité judiciaire. 6 hommes et une femme de la communauté turque interpellés. Fanny est mise en examen hier pour trafic d'armes.
4: Leur réseau alimentait le crime organisé d'Île-de-France en pistolets Glock de contrefaçon. Il a fallu 1 an à la brigade de répression du banditisme de Versailles pour identifier le cerveau de ce vaste commerce illégal. Thomas Proutot.
8: Pendant des mois, les policiers ont pisté et surveillé dans un quartier de Mantes-la-Jolie les livraisons d'armes en provenance de la Turquie, des copies de pistolets Glock en état de fonctionner, capables de tirer et de tuer, revendues ensuite à des groupes criminels dans toute l'Île-de-France. Une surveillance qui a permis d'identifier les 6 hommes et la femme impliqués, tous d'origine turque, et de faire tomber un réseau dangereux. Le commissaire Philippe Franchet, patron de la BRB de Versailles.
9: On est face à une structure régionale qui avait pour ambition au niveau de l'Ouest parisien de revendre ses armes de contrefaçon au milieu du banditisme et au milieu du narcotrafic qui eux-mêmes sont très friands de ces nouvelles armes dans un environnement concurrentiel criminel qui est de plus en plus violent.
8: Les armes étaient vendues 2 500€ l'unité, 47 exemplaires ont été saisis lors des perquisitions ainsi que 120 000€ en liquide. Fin août déjà, un ressortissant turc avait été contrôlé par hasard, gare de Lyon, avec des sacs à dos qui contenaient 35 pistolets du même modèle.
4: Thomas Proutot du service police-justice d'RTL. L'actualité internationale en Iran. Un homme a été exécuté. Il était accusé d'avoir transmis à Israël des informations sur des sites de missiles près d'Ispahan. Et puis un accord entre les États-Unis et le Danemark sur le Groenland. Washington assuré d'avoir un contrôle permanent de la sécurité du territoire afin d'empêcher notamment la Chine et la Russie de s'y installer.
1: Et nous serons à New York dans le journal de 9h.

0: Justement, séance explication avec notre correspondant sur cet accord de la nuit. Les stations-service, Fanny, c'est devenu le cauchemar des automobilistes.
1: Les prix à la pompe ont tout d'un mauvais rêve. 2,40 € le litre de gazole en moyenne, 2,99 € en Alsace même, d'après le relevé de nos correspondants. Ça semble surréaliste, les aides aux gros rouleurs doivent s'achever à la fin du mois. Le gouvernement réfléchit à de nouveaux coups de pouce pour les secteurs les plus exposés. Le Rassemblement national, lui, propose de réduire le taux de TVA à 5,5%, mesure estimée entre 12 et 15 milliards d'euros, financièrement insoutenable et contraire à la transition écologique, rétorque l'exécutif. Écoutez la réaction de Marine Le Pen.
2: Oui, alors ça, n'importe qui est capable de le faire. Vous allez dans les rues, là, vous demandez à quelqu'un, il est capable de vous dire « Oulala, il y a un problème à l'international et donc c'est catastrophique pour les intérêts de la France. » Et quoi ? Et ces choses-là nous dépassent, fainéant d'en être les organisateurs, c'est ça ? En réalité, il n'a aucune solution à apporter pour régler le problème de l'augmentation des carburants. Donc la seule possibilité qui est la sienne, ce sur quoi il a un pouvoir, c'est de baisser les taxes sur les carburants. Voilà, c'est la seule possibilité qu'il a.
1: Marine Le Pen au micro RTL de l'ENA Ménager. Face à la crise énergétique, Emmanuel Macron annonce convoquer un G7 dans les prochaines semaines afin de coordonner les stocks et de sécuriser l'approvisionnement en gaz et en carburant.
0: Alors ce prix des carburants, on en parle plus que jamais sur RTL lundi. Ce sera une journée spéciale à vos côtés, chers conducteurs et automobilistes. Comment vous faites face? Quelles sont vos astuces, vos conseils aussi? Vous venez partager tout ça. Nos reporters viendront à votre rencontre sur le territoire. Et puis on va vous écouter. Vous pouvez laisser vos messages dès maintenant. C'est tout simple, c'est sur l'appli RTL. Parlons santé à présent. C'est aujourd'hui la journée mondiale du don de moelle osseuse, vitale pour des milliers de Français atteints de maladies du sang, des cancers ou des drépanocytose par exemple.
1: Oui, la drépanocytose, maladie du sang très répandue. L'an dernier, 2300 greffes de moelle osseuse ont eu lieu, mais trouver un donneur compatible est très compliqué, surtout pour les patients issus de la diversité, afro-descendants, maghrébins, asiatiques. C'est donc en particulier des donneurs issus de ces origines que cherche l'agence de biomédecine, comme l'explique sa directrice du don et de la greffe de moelle osseuse, le docteur Catherine Fauché.
3: Pour donner sa moelle osseuse, il faut être compatible avec le receveur. Compatible, ça veut dire partager un maximum des gènes entre le donneur et le receveur. Donc en fait, comme il y a des milliards de combinaisons, on recherche une diversité des origines des personnes pour justement avoir le plus de possibilités de compatibilité pour un patient. Les donneurs de moelle osseuse qu'on recherche sont d'abord et avant tout des jeunes, puisque pour s'inscrire sur le registre, il faut être âgé de 18 à 35 ans et être en bonne santé, quelles que soient leurs origines, et surtout si elles sont variées et diverses, parce que ça pourra un jour peut-être correspondre aux besoins d'un patient et contribuer à sauver la vie de ce patient.
1: Le docteur Catherine Fauché au micro RTL d'Agathe Landais.
0: Allez, les sports à 8h38 et la troisième journée du top 14 en rugby aujourd'hui.
1: Six affiches, Castres-Toulon à 14h30, puis à 16h35, Bayonne-Clermont, Montpellier-Perpignan, La Rochelle-Racing 92, Lyon-Pau et à 21h, Vannes-Toulouse. 30 000 places vendues en moins de 2 heures, match attendu donc, et prestigieux pour lequel le RC Vannes déménage au stade de Rennes. Plus grand, plus accessible. Écoutez l'enthousiasme du demi d'ouverture Vannetais, Maxime Lafage.
4: On l'a vécu l'année dernière contre Grenoble, et là en plus ce sera contre le Grand Stade Toulousain. Voilà, donc c'est, nous on voit ça comme une fête, un peu une fête, une récompense pour tout le rugby breton, parce que voilà, on sait que notre stade de la Rabine est pas assez grand pour accueillir tout le monde. On a des demandes tous les jours pour avoir des places pour venir au match, et ce qui est pas possible. Donc voilà, c'est une belle fête pour le rugby breton. On peut rentrer plus de monde dans le stade contre une magnifique équipe. Donc voilà, ce sera un bel événement pour tout le rugby breton.
1: Maxime Lafage au micro RTL de Cédric Chasseur.
0: Le foot et Monaco qui prend provisoirement la tête de la Ligue 1 après sa victoire hier soir 2-1 face à Lens.
1: Au programme aujourd'hui, Paris FC Strasbourg à 17h45 et en soirée 20h45, Le Mans-Lorient, Lyon-Rennes, Toulouse-Le Havre et Angers 3.
0: Et c'est bien noté, vous avez RTL.fr à disposition, toute l'actualité. Merci Fanny. On a Pénélope qui nous écoute ce matin depuis le Var à Saint-Raphaël. Face à la mer et à la 18 degrés.
5: Ça m'a fait penser à Pénélope Jolicoeur. Vous vous souvenez ce dessin animé? Je ne sais pas pourquoi.
0: Pas du tout.
5: Pénélope Jolicoeur. Mais je suis sûre qu'elle sait, Pénélope. Alors, il fait beau partout en France. Ce sera le cas toute la journée. On va juste avoir un petit peu d'instabilité le long des côtes de la Manche avec 2-3 petites averses de rien du tout. On a un petit peu de nébulosité aussi près des frontières du Nord. Mais là, les nuages vont filer vers la Belgique assez rapidement. Dans la journée, on attend quelques averses orageuses en montagne, dans les Alpes du Sud et en Corse et pour tous les autres. Un ciel parfaitement dégagé avec des temps températures qui commencent à grimper. 20 degrés à Cherbourg aujourd'hui, 22 à Quimper, 24 à Annecy, 25 pour Paris et Nancy, 26 à Lyon et Colmar et 28 à Montauban, à Albi et à Perpignan.
0: J'ai un Roger qui nous salue et qui nous dit qu'on est très agréable au réveil. Un Roger, ça vous inspire un dessin animé ?
5: Rabbit.
0: Ah, très bien. Elle est incollable, c'est Valérie Quintin.
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0: Incollable en cuisine aussi, Valérie Quintin. Elle va accueillir avec moi, bien sûr. Cyril Lignac, il est en approche. Le chef, dans 10 minutes, il va cuisiner des moules. Oui, d'accord. Mais avec une petite crème au chorizo. Et ça a l'air pas mal sur le papier. À tout de suite.
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0: Bon réveil à vous tous, merci d'être là. C'est RTL Matin face à l'actualité et les journées européennes du patrimoine. C'est un rendez-vous annuel pour visiter, pour découvrir, pour s'émerveiller dans ou devant les monuments, les châteaux, des lieux insolites. Et ce matin, nous allons à Chambord. Nous sommes à 17 km de Blois, dans le Loir-et-Cher. Chambord, c'est le plus vaste des châteaux de la Loire. Deuxième château le plus visité de France après Versailles. 1 200 000 curieux chaque année. Bonjour Pierre Dubreuil.
26: Bonjour Stéphane Carpentier.
0: Merci d'être en direct, directeur général du domaine national de Chambord. Homme heureux que vous êtes, car ce week-end ce sera une forte affluence, mais surtout parce que la fameuse cagnotte lancée à destination des Français a franchi le cap du 1 000 000 € de dons pour financer la restauration de l'aile François 1er. Ça veut dire que cette aile, elle va pouvoir être sauvée?
26: Écoutez, oui, elle va pouvoir l'être et les travaux vont pouvoir démarrer l'année prochaine, exactement dans un an, en septembre 2027, parce que nous avons réuni la somme nécessaire pour entamer des travaux d'urgence, parce que cette aile se délabrait considérablement de l'intérieur, les planchers, les plafonds, enfin bref, elle était fermée au public d'ailleurs. On va pouvoir lancer ces travaux grâce notamment à cette fantastique générosité des Français qui ont été touchés, qui nous ont donné un million.
0: Un million, c'est bien au-delà des prévisions, hein.
26: Oui. Quand nous avons lancé cette campagne Chambord a besoin de vous, avec la petite larme qui coulait sur la joue de François Ier, que beaucoup de Français ont vu, nous espérions 100 000 euros par an. Mmh. Nous avons atteint 100 000 euros en 15 jours.
0: C'est-à-dire que ces Français-là, ils ont donné comment à l'entrée du château? Comment ça s'est passé?
26: Alors, 90% des dons ont été collectés sur une plateforme. Donc, c'est vous dire que, alors, les gens pouvaient donner sur la plateforme tout en étant dans le château, en fait. Donc, beaucoup de visiteurs arrivaient, avaient un QR code sur l'affiche qui indiquait Sauver Chambord, Chambord a besoin de vous. Et donc, beaucoup ont donné par ce biais-là. Et vous savez, c'est plus de 5000 donateurs, une moyenne de dons de 185 euros. Donc, c'est important, mais ce sont quand même des petits dons. 20 euros, c'est le don le plus courant. Hein.
0: Un million d'euros donc levés en un an, ça va permettre quoi concrètement? Parce que cette aile, elle n'a pas été visitée depuis quand?
26: Alors, l'essentiel de l'aile n'était pas visité depuis 20 ans environ, enfermé au public. Par contre, des espaces avaient été réouverts en 2019 pour recréer la chambre de François Ier, son cabinet de travail. Et ces espaces-là, j'ai dû les fermer récemment parce que il y avait des menaces pour le public, de gravats qui tombaient. Voilà. Donc en fait, ça va permettre de faire un travail absolument indispensable avant d'ouvrir au public, et il y aura ensuite d'autres étapes évidemment, c'est de reprendre les planchers, de faire des choses, de stabiliser les murs, de réagrafer les murs. Très très concrètement, ça veut dire que des choses qui n'ont pas forcément été faites à l'origine, parce que l'aile a été construite assez vite, entre 1539 et 1544, hein, ça fait 5 siècles. Et puis avec le changement climatique aussi, le monument a travaillé et les murs se sont écartés de 15 centimètres, il faut avoir ça en tête. Hein. Donc évidemment, on va faire des choses qui permettront, je pense, pour les siècles qui viennent, de stabiliser cette aile, et ensuite, avec il nous faudra plus d'argent évidemment, de l'ouvrir au public avec une grande exposition permanente sur François Ier et la Renaissance.
0: Un million d'euros, c'est très très bien, hein, Pierre Dubreuil, mais vous le dites vous-même, il nous faudra plus d'argent, on est quand même loin de couvrir les besoins. On a le sentiment que ces monuments, c'est un puits sans fond.
26: Ah, il faut beaucoup d'argent, mais vous savez, il faut toujours, moi, je me suis pas résigné quand j'ai lancé cette campagne, il fallait en fait 37 millions, dont 12 pour le sauvetage, là, c'est 12 que je vais engager. C'était beaucoup d'argent, hein, Chambord. On n'avait pas collecté autant d'argent depuis longtemps. Mais vous vous apercevez que, évidemment, c'est Chambord. Chambord bénéficie d'une image internationale, mondiale, et les Français sont très attachés. Mais beaucoup de propriétaires privés, en France aussi, sauvent des châteaux. Le ministère de la Culture a un plan pour sauver le patrimoine aussi, sur les journées européennes du patrimoine. Alors, on peut pas tout faire tout de suite, c'est évident. Mais je crois que rien n'est inéluctable. Il y a en effet un mur d'investissement, hein, c'est évident. Mais il faut que chacun s'attaque au sujet, parce que c'est notre identité, notre patrimoine.
0: L'idée de se résigner à laisser tomber en ruine une partie de notre patrimoine français, ça vous est insupportable?
26: Ah oui, ce n'est pas acceptable, parce que si ce patrimoine disparaît, c'est une partie de nous-mêmes qui disparaît, tout simplement. Et on voit aujourd'hui l'engouement des Français pour ce patrimoine, qui est à Chambord, mais ailleurs, hein, dans les petits châteaux, vous allez voir ce week-end, il y aura du monde partout, et pas seulement dans les lieux emblématiques et médiatiques. Eh bien ça veut dire qu'il y a un regain des Français qui veulent tout simplement prendre contact avec leur histoire. Et derrière ces monuments, c'est comprendre aussi d'où nous venons. Et aussi, je pense, exprimer une fierté, parce que et quand on voit ces bâtiments qui viennent de très loin qui sont magnifiques, on se dit, mais on peut pas laisser tomber ça, c'est pas possible. Quand à Chambord, c'est une œuvre de génie.
0: Ouais, Pierre Dubreuil, vous parliez du climat tout à l'heure, des impacts aussi sur nos monuments et sur nos châteaux. Est-ce que Chambord est concerné aussi par tout ce qui se passe? On avait l'exemple de Chenonceau tout à l'heure avec le reportage de Christian Panvert. C'est tout pareil chez vous?
26: Oui, bien sûr. Enfin, chaque situation est différente. J'entendais Jean Covici tout à l'heure. Si vous voulez, nous, à Chambord, c'est un château, une forêt et de l'eau autour. Voilà, donc évidemment l'écrin de nature il est lié au patrimoine. Donc et l'eau est un trait d'union entre les deux. Faut savoir que l'aile François 1er, elle était construite sur une zone marécageuse, puis des pierres, un radier de pierres et puis de l'eau autour. Et si vous voulez, les fluctuations d'eau, c'est-à-dire inondations et assèchements, on fait travailler le monument. Donc bien sûr que c'est un sujet. C'est un sujet comme à Chenonceau, comme dans d'autres, comme dans d'autres châteaux, qui a accéléré l'état dans lequel nous avons trouvé l'aile François 1er, qui nous oblige à la restaurer. J'ajoute que c'est un sujet aussi pour nous. C'est une forêt de 5000 hectares, Chambord. Donc la forêt est un monument historique, classé monument historique. Il nous faut la sauver. Il faut repenser tout, et notamment repenser le circuit et la circulation de l'eau, qui est un sujet depuis 5 siècles à Chambord.
0: Il y a du travail, hein, Pierre Dubreuil. Profitez quand même du week-end des Journées européennes du patrimoine, parce que vous allez avoir beaucoup de monde aujourd'hui. Merci d'avoir été en direct.
26: Merci beaucoup.
0: Directeur général du domaine national de Chambord. C'est à boire, il est 9h10, et c'est à manger dans un instant, avec Cyril Lignac, des moules, du chorizo, et pas que, à tout de suite.
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0: C'est notre instant en saveur, c'est le samedi matin, c'est sur RTL, le chef est arrivé, il est en place comme d'habitude, fidèle au poste. On est ravis. Bonjour Cyril Lignac.
6: Bonjour.
0: On va parler des moules aujourd'hui.
6: Alors oui, c'est un produit que j'adore, hein, mais c'est un produit très ancien puisqu'on le consommait déjà dans l'Antiquité. Et le saviez-vous, la moule est une véritable petite station d'épuration.
0: Ça, pour Valérie, il faut expliquer.
6: Hein. Une moule peut filtrer plusieurs litres d'eau en captant le plancton et les particules en suspension. Résultat, une grande colonie de moules peut avoir un vrai impact sur la qualité de l'eau.
0: Ça, c'est bien. Bon, on les prépare comment, du coup, ces stations d'épuration?
7: Ça fait rêver, hein.
6: Ah, mais c'est très bon.
0: C'est très bon, les moules. C'est trop bien.
6: Les moules, c'est bon pour la santé, déjà. Mmh. C'est bien parce que c'est pas trop cher. On peut en cuisiner, facilement. Et en principe, ça fait plaisir à tout le monde. Alors, naturellement, on connaît les moules.
0: Frites, marinières, tout ça.
6: Ah, frites en premier, quand même.
7: Frites?
6: Oui, ben oui, j'allais dire moules marinières.
7: Ah, frites, oui, pardon. Oh, j'y étais pas du tout.
6: Alors là, aujourd'hui, on va les faire avec le chorizo.
0: Ouais.
6: Moi, j'aime bien le mélange terre-mer. Donc, on prend du chorizo, qu'on va couper en morceaux. On va mettre un petit peu d'eau ou de bouillon, de la crème fraîche. Ensuite, à l'intérieur, on va mettre le chorizo. On va laisser mijoter et cuire le tout. Et ensuite, on va le mixer, comme si on voulait faire un peu de la viande hachée, pour que tout se mélange bien et qu'on ait vraiment cette crème très parfumée. Ensuite, deux écoles. Soit vous la mettez à la petite passette pour récupérer que la crème du chorizo sans les morceaux. Soit, moi j'aime bien garder ce côté viande hachée que l'on va mettre après dans les moules. Ça fait un terre-mer assez intéressant. J'en ai l'eau à la bouche. Donc vous ferez bien comme vous voulez, hein, la passette ou pas la passette. Et puis ensuite, ben, classique, on prend les moules, on les met d'abord dans un grand volume d'eau pour bien les rincer, et ensuite on les cuit à la marinière. Donc je mets l'échalote avec de l'huile d'olive, du thym, de l'ail. Moi je mets du beurre, une grosse noisette de beurre demi-sel, le gras et le goût.
0: Vous mettez tout le temps du beurre en fait.
6: Ah, moi, cuisine du beurre, cuisine du cœur.
0: Ouais.
6: Moi, je mets du beurre.
7: J'adore ça.
6: C'est pas de moi, hein. J'aurais aimé que ce soit de moi, mais c'est pas de moi. Et donc ensuite, moi, je rôtis les moules dans le beurre. Elles vont commencer à s'ouvrir. Le beurre va rentrer à l'intérieur. Et ensuite, je déglace au vin blanc. Et je ferme le couvercle. Et là, j'ai marinière. Ce qui est génial, c'est que les moules, elles vont s'enrober de ce beurre de micelle. J'égoutte le tout. Je récupère le jus que je mets dans ma sauce de chorizo. Et ensuite, je sers dans le plat les moules et par-dessus, je viens verser la sauce chorizo. Moi, j'aime bien avec des morceaux parce que du coup, on a un petit bout de viande et on a un goût un petit peu terre-mer. Alors, bien entendu, on fait des frites à côté.
0: Normal.
6: Et là, je me régale. Fleur de sel, un peu de piment d'Espelette. Et le tour est joué. On est bien là. On est bien, on est bien.
0: Et on met tout ça en détail, évidemment. Recettes et ingrédients sur nos réseaux sociaux. Question d'auditeur. Tiens, c'est Paul qui demande, Cyril, comment éviter que sa béchamel fasse des grumeaux?
6: Alors, il faut incorporer le lait froid dans le roux chaud et ensuite le cuire délicatement en faisant épaissir. Le principe, c'est que souvent, on met trop le lait d'un seul coup et ensuite, quand on remue, il y a les grumeaux et l'amidon n'arrive pas à se casser. Donc, en fait, il faut le monter un petit peu, petit à petit. Ça lisse, ça épaissit et on ajoute le lait et on y va dans la béchamel.
0: Et dans la famille des grumeaux, il y a Amandine qui demande... des grumeaux, j'ai
7: dit. C'est moi, normalement, ça.
0: Amandine demande pourquoi ma pâte à crêpes fait des grumeaux.
6: Ça, moi, quand je fais la pâte à crêpes, on mélange d'abord la farine, les œufs et ça fait une pâte qui est assez ferme. Et quand vous ajoutez le lait, ben, la pâte, elle se délaye dans le lait et il y a les grumeaux. Donc, en fait, c'est pareil. Moi, je fais toujours progressivement.
0: Petit à petit, quoi.
6: Petit à petit, ouais. Je mélange et je remue et je verse le lait sans que ça me fasse déjà cette pâte qui va s'incorporer dans le fouet. C'est uniquement que ça.
0: Adieu les grumeaux, du coup.
6: Adieu les grumeaux.
0: On se dit à demain, Valérie. Adieu. Évidemment, on retrouvera Cyril Lignac avec bonheur, hein, parce qu'on
7: évidemment.
0: A plein de choses, hein, comme à chaque fois. Il est chez vous, Cyril Lignac, le samedi et le dimanche. Et Jean-Claude, il est à Cabourg, lui. Il a 14 degrés sur la page Facebook de l'émission. Très belle photo au passage. Tiens, on n'a pas Julien et Antoine Decarne. Julien, notre caviste de Jouer les Tours. Antoine Decarne, notre fil rouge, RTL chez vous depuis 6 heures ce matin à l'occasion de la foire au vin. Et Julien, il fait quoi là avec les moules et le chorizo en termes de vin?
2: Quel accord mets vin, Julien?
8: Eh ben, deux possibilités. Soit on reste assez classique sur un vin blanc sec type muscadet. Il y en a existé des très très bons. Ou alors on va chercher un peu d'originalité sur un vin de Loire, un cépage de Loire qui s'appelle le Pinot de Nice. Où là, bah, du coup, on est sur un rouge assez léger en alcool, assez souple. Ouais. Et qui, pour autant, donne le cépage donne un côté un peu épicé. Un côté, une épice assez légère, un peu typé poivre blanc. Donc sur le côté chorizo des moules de Cyril, on est, je pense qu'on est pas mal, l'un ou l'autre.
0: Ça sera un bon accord, ça, hein.
2: On a entendu moule, frites, beurre, c'est tout ce qu'il nous faut.
10: Ça, c'est le nordiste.
0: Avec modération, bien sûr, pour les bouteilles de Julien. Merci à notre caviste de nous avoir accompagnés pour RTL chez vous depuis 6 heures. C'était un vrai plaisir, on a appris plein de choses. Bon courage à vous et bonne foire au vin à tous les auditeurs. Merci Antoine Decarne, on vous retrouve demain, bien sûr, pour RTL chez vous. C'est 7 jours sur 7. Bienvenue, RTL, il est 9h. Et 9h, c'est toute l'actualité, tout ce qu'il faut savoir. C'est avec Brieux Bocher,
11: Stéphane Carpentier.
0: Bah comme ça, c'est bien clair. Hein. Brieux Bocher, bonjour.
12: Bonjour Stéphane, bonjour à tous.
0: L'actualité à la une ce matin, c'est chiffres records à la pompe. Le prix du carburant frôle les 3 euros.
12: Du jamais vu dans le pays, nous serons dans une station alsacienne où le diesel est affiché à 2,90 € le litre. Dans ce journal également, Raphaël Glucksmann en terrain conquis à Braham dans l'Aude aujourd'hui. À 3 semaines de la primaire socialiste, le patron de Place Publique doit y faire le plein de soutien. Cet accord également entre Washington et Copenhague sur la sécurité du Groenland, il a été conclu cette nuit. Et puis Zidane dévoile sa première liste à la tête des Bleus. Entre blague et sourire, c'est une véritable rupture sur la forme qu'a proposé l'ancien coach du Real.
0: Près de 3 euros le litre de diesel. Donc par endroit en France ce matin, les prix à la pompe atteignent des records.
12: Oui, 2,40 € en moyenne le litre après la compilation des prix affichés dans 9000 stations-service du jamais vu. L'une des plus chères se situe à Hautswald, c'est en Alsace, près de Strasbourg, une station Shell sur l'autoroute A35. Où vous êtes rendu, Yannick Collant?
13: Oui, 2,99 € pour le gazole premium, 2,88 € pour du gazole standard. Seuls les conducteurs qui n'ont vraiment plus le choix s'arrêtent ici, comme Derek. Il a payé 20 € pour du diesel et vous allez l'entendre, ça file très vite à ce tarif-là.
14: Ouais, donc là, 2,88 €.
15: Oui, c'est immense. C'est pas de rigolade, c'est vraiment cher. C'est très cher.
14: C'est de l'or que vous mettez dans votre camionnette. Là.
15: Ouais, c'est ça.
14: Et donc là, c'est vraiment parce que vous étiez ric-rac au niveau du réservoir?
15: Ouais, c'est ça. Sinon, moi, je peux pas.
14: Et ça s'est tout de suite arrêté, là?
15: Oui. Ça fait combien de temps?
13: Ces 20 euros auront disparu en moins de 20 secondes pour moins de 7 litres. À la pompe d'à côté, Martin prend du sans-plomb, 2,51 €. Il habite à l'étranger et ne s'attendait pas à ça.
16: Moi, je viens du Japon. Chez nous, ça coûte environ 1,10 € le litre. Et on venait d'en parler que chez nous, c'est subventionné par l'État, ce qui n'est pas forcément une bonne chose. C'est pour ça que c'est pas cher. Mais effectivement, 2,50 € le litre, on hallucinait un peu. Il faut s'acheter des voitures électriques.
13: Et en attendant, les automobilistes obligés de faire le plein sont tous très pessimistes. Ils craignent que la barre des 3 € le litre ne soit rapidement franchie.
12: Yannick Collant en Alsace pour RTL. Les prix devraient continuer à grimper dans les prochaines semaines, selon Emmanuel Macron, qui va convoquer un G7 sur les sujets énergétiques. Objectif notamment, mieux coordonner les stocks.
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12: À retenir également à Paris ce matin, un jeune homme de 15 ans mis en examen et placé sous contrôle judiciaire proche de l'ultra-droite. Il prévoyait de commettre une attaque contre son ancien lycée. Les enquêteurs ont notamment retrouvé chez lui deux couteaux ou encore une chaîne pour bloquer les portes de l'établissement.
0: La politique est à gauche. Raphaël Glucksmann en terrain conquis aujourd'hui à Braham dans l'Aude.
12: À l'occasion de la 6e édition des rencontres de la gauche organisée par la patronne de la région Occitanie, Carole Delga. En plus du chef de file de Place Publique, deux autres candidats à la primaire sont attendus, Jérôme Guedj et Emmanuel Morel, mais pas d'Olivier Faure, de Ségolène Royal ou encore de François Hollande, les principaux rivaux de Raphaël Glucksmann, qui va donc les aménager, pouvoir faire le plein à 3 semaines de la primaire socialiste.
17: Oui, pour l'occasion, de grandes tablées en plein air ont été dressées et au menu une spécialité locale, le cassoulet. De quoi prendre des forces avant le premier tour de la primaire dans 3 semaines, espère Alexandre Wizy, son porte-parole.
18: Il a un lien déjà très fort et très particulier avec Carole Delga, qui a été, je crois, chez les socialistes, peut-être la première à le soutenir avec beaucoup, beaucoup de force. Et puis Braham, c'est un endroit qu'il connaît bien, où il vient chaque année. Il y a un vrai lien entre cette région, sa présidente et Raphaël.
17: Ici, il est chez lui, concède un cadre local. La patronne de la région Occitanie comptabilise à elle seule 4000 militants, 4000 électeurs tout trouvés pour Raphaël Glucksmann. Un cadre parfait aussi pour se défaire de cette image trop parisienne qui lui colle encore à la peau. Alors pour partager ce cassoulet, Raphaël Glucksmann aura à sa table deux de ses concurrents, les députés Jérôme Guedj et Emmanuel Morel, des amis, confie un proche. Restent les absents, ceux qui ont préféré décliner l'invitation. Olivier Faure, Ségolène Royal, eux aussi candidats à la primaire. Et puis François Hollande, autant d'obstacles sur le chemin de l'Élysée.
12: Alena Ménager du service politique de RTL.
0: L'actualité à l'étranger, si vous nous rejoignez, c'est Washington et Copenhague qui se mettent d'accord sur le Groenland.
12: Annonce faite cette nuit par Donald Trump, le Danemark salue un accord sécuritaire bon pour l'OTAN comme pour l'Europe. Arnaud Touche, le président américain, convoitait ce territoire de l'Arctique. Les différentes parties ont donc réussi à se mettre d'accord.
3: Oui, et soyons clairs d'emblée, le Groenland n'est pas annexé par les États-Unis. Cet accord reconnaît toujours la souveraineté et l'intégrité territoriale du Royaume du Danemark et le droit du peuple groenlandais à l'autodétermination. C'est ce qu'a déclaré la première ministre danoise qui confirme donc cet accord avec les États-Unis. Il s'agit en fait d'un engagement sur la sécurité du Groenland. Seuls les États-Unis et les pays de l'OTAN pourront donc installer des bases sur place. Les États-Unis vont donc pouvoir renforcer considérablement leur présence militaire sur l'île, notamment pour leur défense antimissile. Et selon les médias américains, trois lieux sont déjà prévus pour les militaires américains. Donald Trump faisait du Groenland une priorité. Il affirmait notamment vouloir empêcher les adversaires des États-Unis, en particulier la Russie et la Chine, de s'y installer. Cet accord a été salué à la fois par les autorités danoises et américaines. Il doit être signé la semaine prochaine à New York en marge de l'Assemblée générale de l'ONU et il est prévu pour durer de manière permanente. C'est félicité Donald Trump.
12: Arnaud Touche, correspondant de RTL aux États-Unis.
0: Les sports à 9h06, on commence avec cette fameuse première liste pour Zinedine Zidane à la tête de l'équipe de France.
12: Le tout nouveau sélectionneur des Bleus s'est prêté pour la première fois à cet exercice devant de nombreux journalistes. Bonjour Nicolas Georgerot.
4: Bonjour, bonjour à tous.
12: Beaucoup de sourires pour Zizou, bref. Une vraie rupture sur la forme.
4: Oui, volonté très claire de modifier l'exercice. Moins de solennité, plus de légèreté. Zizou accueilli par son chef de presse.
5: Ça va coach?
9: Très bien.
5: Ouais, bien. En forme d'être là. Ça y est.
4: Le nouveau sélectionneur n'a pas cité les noms des joueurs. Un clip vidéo a été diffusé.
19: Robin Risser.
4: Un prénom de temps en temps a pu lui échapper.
20: Ce que je veux dire, c'est que le choix de d'Andy et de Truffert, hein, ouais.
4: Quand un journaliste lui dit qu'il va poser la question qui fâche à propos de Benzema.
20: Pourquoi le fâche? Non, vous pouvez poser les questions que vous voulez. C'est au contraire, ça fait parler de Karim.
4: Il est aussi demandé à Zidane quels sélectionneurs l'ont inspiré.
20: Ça a été bien sûr aimé, parce qu'il nous a fait gagner en 98. Et puis après Rogers aussi, Roger Lemaire, pardon. Lâche un peu, pardon. Mais voilà.
4: Détendu, mais ça n'empêche pas certaines mises au point sur le football offensif, par exemple.
20: Quand vous avez parlé de quatre attaquants, on va pas abuser quand même. On va rester comme je vous ai dit, c'est le plus important, c'est d'avoir un équilibre d'équipe.
4: L'examen de passage est réussi dans cette veine du tout nouveau, tout beau, que les résultats vont devoir désormais accompagner.
12: Nicolas Georgerot, et concernant les nouveaux joueurs sélectionnés, on retiendra donc les grandes premières pour le Rennais Esteban Le Poll, le défenseur de Liverpool Jérémy Jacquet, ou encore le capitaine de Côme en Italie Luca Dacunia.
0: Alors sur le terrain, ça jouait hier soir en Ligue 1.
12: Oui, début de la cinquième journée, Monaco a battu Lens 2-1 et prend provisoirement les commandes du championnat cet après-midi. À suivre le Paris FC qui reçoit Strasbourg, c'est à 17h15. On suivra également le multiplex ce soir à 20h45. Lyon reçoit Rennes, Angers, 3, Le Mans, Lorient et puis Le Havre se déplace à Toulouse.
0: Il y a du rugby aussi avec le top 14.
12: Oui, la troisième journée, le leader Pau se déplace chez son dauphin, c'est Lyon cet après-midi. Et puis Vannes reçoit le stade toulousain, coup d'envoi à 21h.
0: Et puis des milliers de briques pour représenter la vie de Charles de Gaulle à l'occasion des journées du patrimoine. Que diriez-vous d'une petite visite dans l'univers du général, le tout en Lego?
12: Oui, c'est proposé par le mémorial de Colombelles et deux églises. Il propose donc de replonger dans les grandes étapes de sa vie à travers des constructions réalisées avec ces fameuses petites briques, de l'appel du 18 juin en passant par la libération, un univers tout en couleurs à découvrir pour petits et grands, Samuel Goldschmidt.
21: Le grand public peut les admirer, s'en étonner, s'en amuser de ces Legos pour parcourir la vie de Charles de Gaulle. Éric Jousse est le concepteur et créateur du label L'Histoire en Briques.
22: Il y a 2 années de réflexion, 8 à 9 mois de construction et on a utilisé plus de 150 000 briques. L'idée c'est qu'on colle au plus proche de la réalité par rapport à l'histoire.
21: Et comme on est à Colombey, il y a la maison du général.
22: Bah là vous avez la boisserie et là on est sur un bâtiment qui fait pratiquement 13 000 briques.
21: On voit les photos de la boisserie qui sont affichées à côté, c'est extrêmement précis.
22: Bah c'est ce qu'on qu'on essaye de faire. Voilà. Alors il faut savoir qu'en briques de construction, plus le motif est grand, plus les détails sont représentés.
21: Le général au micro de l'appel du 18 juin, la cathédrale de Reims, le paquebot France, en jouet mais si réaliste, c'est toute l'intelligence de l'exposition.
22: Ça nous permet de retracer l'histoire autrement et de vulgariser l'histoire et surtout de servir de prétexte à ce que nos plus jeunes puissent s'y intéresser. On veut des sujets qui se veulent à la fois sociétaux, touristiques, éducatifs et culturel. La brique nous permet d'arriver à ce type de choses.
21: Il y a 14 scènes en tout qui raviront tous les âges, une introduction parfaite au reste de la visite du mémorial.
12: Samuel Goldschmidt.
0: Il y a un rendez-vous qu'il ne faut pas manquer aujourd'hui, ce samedi, midi 13h, nouveau rendez-vous du journal inattendu avec Stéphane Boudstock. Bonjour Stéphane.
1: Bonjour Stéphane, bonjour tout le monde.
0: Avec le général justement.
1: Le général sera là en tous les cas. On va vous faire visiter la boisserie La Vraie, pas celle en Lego. Samuel Goldschmidt y est allé à l'occasion de ces journées du patrimoine. Nous serons en studio avec Jean-Luc Barré, c'est le biographe du général de Gaulle. Et puis on va revenir aussi sur le carton des deux films de Gaulle. Pratiquement 6 millions de spectateurs en France. Antonin Baudry, le réalisateur, et Neil Schneider, l'un des acteurs, seront aussi avec nous tout à l'heure de 12h à 13h.
0: 60 minutes avec Stéphane Boudstock, journal inattendu.
1: Et le général.
0: Bien sûr, et le général en personne. Le Quintet Chantilly, ce samedi, Brieux, un départ à 15h15.
12: Avec 16 partants, voici les pronostics de Dominique Cordier. Il vous conseille de jouer le 13, le 14, le 5, le 15, le 4, le 7 et le 12. L'outsider de RTL, c'est le numéro 15, Dash Dizzy.
0: C'est bien noté, RTL.fr, vous allez cliquer quand vous le souhaitez. Vous avez bien sûr les pronostics pour le quintet de l'après-midi. Merci, Brieux. Le temps du jour, on a des bonnes nouvelles, Valérie, pour les auditeurs là, qui ouvrent les yeux sous la couette tranquillement. Ça va bien se passer,
6: Un beau samedi, ensoleillé, doux, mais pas trop de chaleur, en tout cas pas d'excès. Alors, il y a un petit voile nuageux quand même qui s'est installé près des côtes de la Manche, et surtout vers le nord, là-haut, vers le nord, vers le Pas-de-Calais, un petit peu vers la baie de Somme aussi. Et c'est là justement que ça restera un petit peu plus mitigé aujourd'hui, avec même quelques averses dès qu'elles auront gagné les côtes, mais alors elles sont quand même assez lentes, je trouve, depuis le temps que je les vois en Manche, et elles sont toujours pas là, mais elles vont arriver. Il y aura donc 2-3 averses le long des côtes de la Manche aujourd'hui pour tous les autres, un temps ensoleillé, quelques averses en montagne aussi, dans les Alpes du Sud ou encore en Corse. 20 degrés à Cherbourg cet après-midi, 22 à Quimper, 24 à Annecy, 25 pour Paris comme à Nancy, 26 à Lyon et Colmar, 28 à Montauban et Albi, 29 à Marseille.
0: Un beau samedi, demain plus chaud encore,
6: Demain encore un peu plus chaud, on passe à nouveau la barre des 30 degrés dans le sud, entre le sud-ouest et les régions méditerranéennes. Une chaleur qui va se répandre à peu près tout le pays la semaine prochaine.
0: Et demain, Valérie détaillera tout ça, bien sûr, sera là, tout comme Jean-Sébastien Petit-Demange, toute l'équipe, pour vous accompagner entre 6h et 9h15. On va laisser la place à Flavie Flamand, à Olivier Dauvert. C'est votre rendez-vous conso du samedi matin. Satisfait, remboursé, ils sont dans leur studio. Bonjour Flavie.
9: Salut Stéphane. Ce matin, dans Satisfait ou remboursé, on va s'intéresser au vrac. Est-ce que c'est vraiment la solution pour consommer plus responsable? Est-ce que ça vaut vraiment le coup côté finance? Réponse dans un instant.
23: Et notre panel d'auditeurs va tester les crunchy muesli d'une nouvelle marque qui arrive en France, qui s'appelle Oli's. Ils nous diront ce qu'ils en pensent et si ça le vaut.
9: Et puis on terminera évidemment en jouant avec une auditrice dans le quiz conso. À tout de suite.
0: À tout de suite, évidemment, une poignée de minutes, on vous retrouve Satisfait ou remboursé le samedi matin sur RTL jusqu'à 10h. On vous souhaite le meilleur. S'il vous plaît, ne faites pas trop de bêtises aujourd'hui. J'ai tout...

0: Ça, vous l'avez toute la journée dans la tête. Rien que
1: Et ça fait 41 ans que ça dure.
0: Et c'est son anniversaire aujourd'hui à Sabine Paturel. Bonne journée, merci de votre fidélité à RTL. J'ai tout bien
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1: Cette petite caisse enregistreuse est le signal que nous allons passer un bon moment. Bonjour à toutes et à tous. Soyez les bienvenus sur RTL. Bonjour Olivier Dauvert.
27: Bonjour Flavie Flamand.
1: Je vous ai manqué cette semaine.
27: Oh, si vous saviez, j'ose pas vous le dire.
1: Ah ben voilà, mais osez, je vous en prie, ça
27: non,
1: me fait
27: c'est
1: plaisir.
27: Gênant.
1: Je suis très contente de vous retrouver. Ça me fait plaisir. Non, mais si ça vous fait pas plaisir, vous me le dites aussi, hein.
27: Si. Bigrement plaisir.
1: Bigrement. Plaisir. On est donc tous très heureux de vous retrouver pour une nouvelle matinée consacrée à votre pouvoir d'achat. Bienvenue dans Satisfait ou remboursé sur RTL. Jusqu'à 10h, nous allons vous aider à mieux comprendre les grands enjeux de votre consommation. Place au sommaire. Satisfait ou remboursé, c'est vous qui allez nous le dire. Chaque semaine, trois d'entre vous testent un nouveau produit de consommation. Ce matin, Sophie, Mathieu et Sylvie ont goûté trois crunchy muesli protéinés de la marque Oliz. Tout juste arrivé chez Carrefour, c'est le panel de la semaine.
27: Acheter ses pâtes, son riz, ses céréales ou même pourquoi pas sa lessive sans emballage jetable, ça s'appelle le vrac et c'est une nouvelle tendance de consommation. Alors, plein de questions auxquelles on va répondre. Est-ce que c'est vraiment moins cher? Est-ce que c'est plus logique? Est-ce que c'est sûr, notamment d'un point de vue sanitaire? C'est le dossier de la semaine.
1: Et puis nous allons raconter une marque dont la petite fleur est entrée dans les réfrigérateurs de plusieurs générations. Vous vous souvenez? Ben oui, c'est Yoplait. Gaël Durand, directeur général de Yoplait France, sera avec nous pour expliquer comment cette marque s'est inscrite dans notre histoire collective. C'est la marque de la semaine.
27: Et enfin, on va se détendre et apprendre. On jouera avec une auditrice, ça sera le quiz conso.
1: Mais on commence tout de suite avec nos trois consommateurs. C'est parti pour le panel. Alors, trois auditeurs, trois recettes et pas une miette de langue de bois. Ils ont tous passé au crible un produit cette semaine. Si vous avez d'ailleurs envie que on vous en envoie un à tester, eh bien c'est super simple. Une adresse mail satisfait ou remboursé @rtl.fr. Indiquez-nous vos coordonnées complètes et vous deviendrez nos petits cobayes. Cette semaine, Olivier, qu'est-ce qu'on dévore?
27: Des céréales pour le petit déjeuner. C'est une nouvelle marque qui nous arrive des Pays-Bas. Elle s'appelle Oliz. Alors, elle arrive sur le terrain des muesli, vous savez, ces nouvelles céréales très à la mode. Alors, sur une base de flocons d'avoine sur lequel on va rajouter du chocolat, du miel, des fruits secs par exemple. Mmh. Et à cette mode du muesli, ben Oliz, il en rajoute deux autres. L'ultra protéiné, parce que c'est très riche en protéines.
1: On voit un bras
27: exactement,
1: musclé, là,
27: pour les muscles. Ah ouais. Et puis la deuxième tendance sur laquelle Oliz veut surfer, c'est le sans sucre, parce que sur le marché des céréales, en général, c'est vrai que c'est très sucré. Et un mot sur le prix, parce que pour savoir si on est satisfait ou si on va être remboursé, il faut le prix. C'est aux alentours de 4 € le paquet de 400 grammes. Donc, ça fait une dizaine d'euros le kilo. Vous savez compter, Flavie, comme moi.
1: Très bien. Eh bien, nous accueillons tout de suite Sophie qui habite à Tours. Bonjour Sophie.
0: Bonjour Flavie. Bonjour Olivier.
27: Bonjour Sophie.
1: Est-ce que vous vous sentez super protéinée, Sophie?
0: Oh, absolument. Après ça, oui, j'espère.
1: Est-ce que ça a changé votre petit déjeuner, Sophie?
0: Absolument. Bon. Je me suis régalée.
1: Ah, alors, en voilà une qui est satisfaite. Vous allez nous expliquer dans un instant pourquoi. Bonjour Mathieu.
3: Bonjour Madame Flamand. Bonjour Monsieur Devers.
27: Oh là là.
1: Bonjour Monsieur. Mathieu, comment?
3: Mathieu Petit.
1: Bonjour Monsieur Petit. Ça va bien?
3: Oui, ça va, je vous remercie.
1: Oh, j'ai l'impression que vous rougissez, je vous vois pas, mais j'imagine quand j'entends oui, ça va, merci. Dites-moi Mathieu, soyez le bienvenu. On vous a envoyé des crunchy muesli, ça vous a satisfait, vous? Vous les avez bien aimés?
3: J'ai trouvé que c'était nickel, c'était très croustillant, texture au top.
1: D'accord, vous avez une famille?
3: Oui.
1: Vous allez rentrer dans le détail dans un instant. Sylvie, bonjour.
4: Oui, bonjour à tous les deux.
1: Soyez la bienvenue Sylvie dans Satisfait ou Remboursé sur RTL. Sylvie, alors j'espère bien qu'il y a un truc qui va pas chez vous parce que j'ai l'impression que sinon on a fait un triplé gagnant.
4: Bah écoutez, non, nous aussi on a adoré ces céréales.
1: Mais c'est dingue ça. Alors racontez-moi pourquoi est-ce que vous les avez appréciées?
4: Justement pour le côté sans sucre. Et là, c'est vraiment un plaisir même de les grignoter comme ça.
1: C'est ce que je vais faire là justement. Ouais.
4: Et le goût n'est pas très prononcé. Je pense, il y a un côté naturel.
27: Mais le alors, plus bruit que vous entendez, c'est Flavie qui grignote.
1: Oui,
27: je vous le dis.
1: Vous avez l'impression qu'il y a un petit hamster là comme ça dans le micro, c'est moi. Sophie, ça vous a pas manqué le sucre?
0: Pas du tout. D'autant plus que j'ai un mari diabétique, donc on essaie de manger sans trop de sucre. Mais là, c'est génial, c'est croustillant, on sent vraiment le goût des céréales.
1: Mathieu, vous avez eu lequel, vous?
3: Alors, j'ai eu les trois, mais...
1: D'accord. Quel a été votre préféré?
3: Le peanut butter.
1: Ah, bah c'est celui que je vais goûter, alors. Et pourquoi?
3: Ah, le beurre de cacahuète, ça me rappelle les USA. C'est quelque chose que j'apprécie fortement. Et justement, l'absence de sucre n'est pas décelable.
1: C'est vrai.
3: C'est ça qui est intéressant.
1: Bien, je suis en train de les goûter. Franchement, c'est pas mal du tout. Hein. Honnêtement, c'est surprenant. Au niveau du prix...
27: 3 € la boîte de 400 grammes.
3: Ouais, à mon sens, c'est plus cher, mais la qualité des ingrédients fait que, contrairement aux autres, ça peut les justifier tout de même.
1: J'ai l'impression que, en fait, tout le monde est content, quoi. Sophie, vous n'avez pas un petit truc qui va pas, non?
0: Ben non, mais d'autant plus que j'ai une petite fille à la maison qui fait beaucoup de sport et qui mange beaucoup de choses.
1: Ah bon, qu'est-ce que vous voulez que je vous dise?
0: Au bon moment.
1: Alors, vous m'avez dit que c'est une marque néerlandaise, ça veut dire quoi? On va dire Dankuvel, comme on dit là-bas. Exactement. Qui veut dire merci, parce que visiblement, c'est une réussite. On va juste passer le petit test du satisfait ou remboursé, Sophie. Satisfaite?
0: Oui. Ah, moi, satisfaite, absolument, oui.
1: Mathieu?
3: Ah, doublement satisfait.
1: Sylvie?
4: pareil, satisfaite.
1: Eh bien voilà, c'est un triplé gagnant et vous vous battrez maintenant si vous devez vous partager les paquets donc de Crunchy Muesli. Alors, ça vous surprend ou pas, Olivier?
27: C'est juste un peu cher, il faut quand même le dire, hein, 10 euros le kilo à quelque chose près pour ces produits-là.
1: Mais par rapport à des céréales...
27: On peut trouver moins cher de toute façon. Donc, mais on vous fait payer la vague de l'ultra-protéiné. Pour vous donner un chiffre, il y a entre 22 et 25% de protéines dans ces céréales-là. Ça veut dire qu'il y en a autant que dans la viande. Donc aujourd'hui, on
1: c'est
27: est
1: vérifié,
27: en train...
1: ça, c'est
27: oui, bien sûr, d'accord. Bien sûr, c'est factuel. Le tableau nutritionnel, d'ailleurs, il est obligatoire sur les produits alimentaires. Oui. Donc, vous pouvez voir 22-25% de protéines. Ça veut dire que ça lutte avec de la viande, avec du poisson, avec des œufs, avec du fromage. C'est dingue.
1: Et Nutri-Score A aussi. Ça, c'est quand même, c'est
27: parce
1: quand
27: qu'il
1: même
27: a pas de sucre
1: intéressant.
27: Ajouté.
1: Parce que, et donc, c'est bien pour les enfants aussi. C'est ce que disait Sylvie.
27: Ça peut même être une façon pour les parents de se déculpabiliser de donner des céréales pour le petit déjeuner à leurs enfants parce qu'elles ne seront pas sucrées. Il n'y a pas de sucre ajouté. Il y a entre 3 et 4 fois moins de sucre au final que dans des céréales classiques. Donc, c'est vraiment différent. Voilà.
1: Eh bien, en tout cas, Sophie, Mathieu, Sylvie, merci infiniment d'avoir été avec nous ce matin et d'avoir joué les cobayes, les testeurs, parce que cette émission, c'est la vôtre et vous faites partie de l'équipe, justement. Et on est très heureux d'avoir pu échanger avec vous ce matin et puis d'avoir changé la couleur de vos petits-déj aussi.
0: Merci beaucoup.
1: Et tout ça en cœur. On vous embrasse. Merci pour votre fidélité à RTL. Oh, c'est super. Moi, j'adore cette séquence du panel. C'est toujours super. Bon, bah, j'ai déjà eu une boîte de céréales dans mon panier. Hop, ça y est.
27: Parce que j'ai dit que je vous la donnais.
1: Exactement.
27: Je ne me suis pas entendu le dire.
1: Je l'apprends. On se retrouve dans un instant avec vous sur l'antenne d'RTL. On va parler de la tendance du vrac. Oui. Je ne sais pas si vous le faites chez vous, mais en tout cas, c'est un petit phénomène et ça révolutionne la consommation. On s'intéressera au prix. La marque vedette de la semaine, c'est Yoplait. Le quiz de la conso arrivera avec des cadeaux à gagner. Bref, vous êtes chez vous. À tout de suite.
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1: C'est le retour de Satisfait ou Remboursé, le nouveau rendez-vous conso de vos samedis matins. On est en train de vider des boîtes de céréales dans ce studio. On se régale. Vous savez, on parle de votre consommation dans cette émission. On vous donne plein de trucs intéressants. Place à notre dossier de la semaine, consommer en vrac pour sauver la planète et peut-être le porte-monnaie. Bocaux, sacs réutilisables, prix au kilo, hygiène et gaspillage. Voici le mode d'emploi pour passer au vrac, Olivier. On va peut-être préciser quand même, c'est quoi le vrac? C'est le simple fait d'acheter sans emballage?
27: C'est d'utiliser le moins d'emballage possible. Et c'est par exemple dans les supermarchés d'aller dans ces rayons, vous savez, où il y a des trémies ou des silos. Alors chacun utilise un mot différent, mais il y a une tirette, se sert et on a la juste quantité
1: de ce que l'on veut.
27: Voilà, donc premier avantage d'ailleurs, c'est que on sait la quantité que l'on prend. Si on veut pas 500 grammes de pâtes, on peut en acheter que 250, on a l'absolu. Après, il faut savoir viser. Mais donc, premier avantage, c'est que je me sers de la quantité dont j'ai besoin, la juste dose. Mais ensuite, je vais juste utiliser un sachet, qui est un sachet souple, plutôt qu'un paquet, un grand paquet. Donc, je vais consommer moins d'emballage. Et même si je vais au bout de ce système-là, la fois d'après, je viens avec mes propres emballages.
1: Et même mes bocaux.
27: Et mes bocaux, quand je dis mes emballages, ça peut être des emballages plastiques, des emballages verts.
1: En tissu.
27: Le but étant, au final, que les emballages qu'on utilise, dont certains finissent à la poubelle à peine arrivés à la maison, et bien que désormais on s'en passe, parce que je vous rappelle quand même que l'emballage, c'est un déchet, c'est une consommation de ressources, et chaque fois qu'on utilise moins de ressources, on fait plutôt un bon geste pour la planète.
1: Vous savez comment je suis passée au vrac, moi? Je suis passée au vrac parce qu'un jour j'ai regardé ma poubelle papier, et je me suis rendu compte que la poubelle personnelle qui était la plus remplie, c'était pas les déchets alimentaires, c'était

0: quantité précise, pas un paquet entier.
1: C'est vrai.
0: Mais au-delà de ce cas-là, les amandes, les fruits secs, un peu le riz, un peu les pâtes, ça concerne pas beaucoup de produits. Et au final, c'est le deuxième chiffre, ça représente en tout 1% seulement de notre consommation sans emballage. Ça veut dire que 99% de ce qu'on ramène à la maison en faisant les courses, il y a un emballage. Donc la réponse à votre question, c'est non, on le fait pas et en tous les cas pas assez.
1: Et on ne le fait pas assez parce que on n'a pas assez de produits qui nous sont proposés en vrac. Mais il y a des endroits où on peut en trouver alors, davantage. Moi, je prends ma lessive en vrac et tout ça.
0: Alors il y a pas beaucoup de produits encore dans les supermarchés qui sont concernés. On est même plutôt en ce moment sur une forme de recul parce que la lessive, vous en parliez, beaucoup de supermarchés ont essayé. Bah, les consommateurs, ils n'ont pas vraiment adhéré. On en met partout. C'est des rayons qui peuvent être vite sales et c'est pas avenant. Sur les produits que l'on mange, sur les pâtes, sur le riz, sur le thé, que sais-je encore, il va y avoir un doute sanitaire dans la tête de certains consommateurs, donc ils vont pas y aller. En réalité, ceux qu'on va qualifier de militants, on les retrouve dans les enseignes spécialisées.
1: C'est ça.
0: Que ce soit les magasins bio, Biocop par exemple, mais c'est pas le seul, Naturalia et d'autres, ont beaucoup de vrac. Ou même, on a une enseigne spécialisée qui s'appelle Day by Day, où tous les produits qui sont vendus sont en vrac. Et on trouve des produits très étonnants. Ben, on peut avoir par exemple de l'huile, du vin, du vinaigre, bien sûr. Moi j'ai même vu historiquement de la confiture. J'ai vu des yaourts. J'ai vu de la pâte à tartiner. Alors je vous dis pas que le côté sanitaire, il est facile à gérer.
1: Non,
0: parce que le yaourt, ça veut dire que le distributeur de yaourt en vrac, il faut qu'il soit lui-même réfrigéré. Mais honnêtement, si on veut, on peut, mais il faut faire l'effort d'aller dans des magasins spécialisés.
1: Alors, j'ai une question à vous poser. Est-ce qu'on fait des économies? Parce que je vais vous dire un truc. Parfois, je regarde toujours les étiquettes, notamment grâce à vous, Olivier Dauvert, et je me suis rendu compte qu'il y a certains produits, bah, quand je les achète en vrac, c'est moins cher, mais quand je vais voir le kilo, par exemple, des noisettes dans les produits emballés, eh ben, je me rends compte que le vrac est plus cher parfois.
0: Avant de répondre à votre question, Flavie, on est allé voir ces magasins spécialisés. Reportage Nathan Bocard dans un magasin qui ne vend que du vrac. Fermez les yeux, je vous y amène.
2: Arthur rentre en souriant dans l'épicerie aux murs et plafonniers blancs. L'habitué du magasin Day by Day saisit une pochette en craft.
3: Là, j'achète sucre.
2: Un sucre brun qu'il trouve dans un grand contenant en plastique. Arthur attrape donc une petite pelle et remplit son sac. Ici, céréales, riz, chocolat, mais aussi farine, vodka, miel, savon et même papier toilette sont vendus sans emballage. Une solution qu'Arthur a adoptée il y a plusieurs années.
3: C'est pour une question de plutôt écologique, on va dire, en fait. Puis c'est un peu nostalgique aussi. Moi, je pense que c'est important aussi pour moi, au moins personnellement, de toucher, de voir en fait le produit.
2: De l'autre côté du comptoir, Thierry, gérant du Day by Day Batignolles, salue l'habitué.
4: À bientôt.
5: À bientôt.
2: Son objectif à lui, c'est que les clients puissent faire un maximum de courses en vrac.
6: Si jamais quelqu'un vient faire ses courses chez nous, il va trouver à peu près, on va dire, 70% de sa consommation hors crèmerie ou viande carnée.
2: Certains produits comme les petits pois carottes sont toujours vendus en bocaux, mais dans ce cas-là, l'épicerie propose toujours une consigne pour ne pas gaspiller d'emballage. Une solution qui a un certain succès. En 5 ans, le flux de clients a plus que doublé.
1: Bon, alors ça c'est plutôt une bonne nouvelle, mais au niveau des prix?
0: Ben, ça, c'est une mauvaise nouvelle.
1: Ah.
0: En moyenne, le vrac est malheureusement plus cher.
1: Mais...
0: alors qu'on s'attendrait à ce qu'il soit moins cher, parce qu'il n'y a pas d'emballage. Je vais vous donner quelques chiffres. Les lentilles, c'est en moyenne 50% plus cher quand vous les achetez en vrac. Le riz, c'est 100%, c'est-à-dire deux fois plus cher. Les flocons d'avoine, 70%. Les amandes, 30%. Alors, il y a deux explications. D'abord, parce que dans les trémies, dans les silos de vrac, vous avez souvent des produits de meilleure qualité. Ils sont souvent bio. Donc mécaniquement, si l'amande est bio en vrac, eh ben, elle va coûter plus cher que l'amande classique.
1: D'accord.
0: Ça, c'est la première raison. Donc on compare des choses qui sont pas toujours comparables.
1: Et...
0: deuxième explication, c'est que le vrac, il y a pas d'économie d'échelle. Si je vous vends des pâtes en vrac, il y en a une toute petite quantité de ce que Monsieur Panzani ou Monsieur Barilla fait qui va partir en vrac, alors que les sachets, ils en font des millions tous les jours. Donc en réalité, les économies d'échelle, elles se font sur les produits emballés parce que les lignes vont à des vitesses de malade et donc on peut casser les prix comme ça. Alors que pour le vrac, vous imaginez, il faut mettre quelqu'un qui vient verser les pâtes, verser le riz dans la trémie.
1: C'est dingue.
0: Donc ça génère malheureusement des surcoûts.
1: on marche sur la tête. C'est incroyable. Donc, il faudra qu'en fait, la majorité des gens adoptent le vrac pour qu'à un moment donné, ça puisse renverser la vapeur.
0: C'est pour ça que si j'avais une baguette magique, je ferais une espèce d'incitation, un bonus fiscal, par exemple. Peut-être que les produits en vrac pourraient avoir une TVA plus avantageuse que les produits emballés pour inciter les consommateurs à passer au vrac et donc peut-être à sauver la planète.
1: C'est la baguette magique d'Auverdido. J'aurais jamais imaginé dire ça en

0: matin sur RTL. Allez, on va se retrouver dans un instant, si vous le voulez bien. Nous allons accueillir Gaël Durand. Il va nous raconter l'histoire de sa marque Yoplait, que vous avez forcément dans votre frigo. À tout de suite.
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0: Soyez les bienvenus si vous nous rejoignez dans Satisfait ou remboursé sur RTL. C'est encore l'heure du petit déjeuner, Olivier Dauvert.
3: Alors,
0: vous prendrez bien un petit yaourt.
3: Oui.
0: Sa petite fleur est connue de tous et ses produits ont accompagné plusieurs générations. Moi, c'est vrai, je me souviens, il y en avait dans le frigo à la maison quand j'étais petite. J'ai nommé Yoplait, qui est notre marque de la semaine.
23: Bravo Yoplait, bravo la petite fleur.
0: Oh, trop marrant.
1: La version rock de cette pub.
0: Mais et alors, impact, c'est, hein. Et qui la chante?
1: Ah, je n'en ai aucune idée. Je sais que c'est pas Nicolas Serkis d'Indochine.
0: D'accord.
1: Parce que j'arrive toujours
0: pas,
1: à le placer.
0: Et ça n'est pas Johnny, parce que Johnny faisait des pubs aussi dans les années 60. Alors, cette petite fleur de Yoplait.
1: Et c'est une marque qui a fêté ses 60 ans l'an dernier, donc on parle quand même d'une marque respectable, qui appartient à une coopérative d'éleveurs. Alors, on reviendra tout à l'heure avec Gaël Durand sur ce que ça veut dire concrètement. Symbolisé, vous l'avez dit Flavie, par une petite fleur. C'est d'ailleurs comme ça qu'on l'imagine, qu'on l'a en tête. Marque française, mais que l'on voit partout dans le monde. Je me rappelle de l'avoir vu régulièrement aux États-Unis. Gaël nous dira si c'est du lait français qu'on envoie là-bas pour en faire des yaourts ou des yaourts français qui partent de vos usines pour aller jusqu'aux États-Unis. Et autre fait intéressant, c'est ce qu'on appelle une marque ombrelle, une marque mère, parce qu'en réalité, derrière Yoplait, vous avez des marques que l'on connaît. Par exemple, Perle de lait, c'est la marque de Yoplait, mais pour une catégorie de produits. Yop, vous connaissez?
0: Bien sûr.
1: Derrière, c'est Yoplait. Mmh. Donc, il y a plein de marques comme ça. Panier pour les yaourts aux fruits, c'est Yoplait.
0: Eh bien, justement, vous avez évoqué Gaël. C'est notre invité. Gaël Durand, qui est directeur général de Yoplait France. Bonjour, Gaël Durand.
2: Bonjour, merci de m'inviter.
0: Merci d'être avec nous. Soyez le bienvenu dans cette émission. Où Yoplait est-elle née? Racontez-moi, ça vient d'où ce nom, d'ailleurs?
2: Alors, le nom de Yoplait, ça vient de deux coopératives. Donc, la fusion du nom de deux coopératives, Yola et Coplait, donc, qui étaient deux coopératives ont contribué à créer Yoplait. En 1965, effectivement, on a eu 60 ans l'an dernier. Et donc Yoplait est le fruit de 6 coopératives qui se sont regroupées ensemble. Et d'ailleurs, vous retrouvez ces 6 coopératives incarnées dans les 6 pétales de la petite fleur de Yoplait.
0: Ah, mais alors j'adore ces histoires. Regardez la petite fleur, vous comprendrez que chaque pétale, en fait, est une coopérative. Et j'adore les noms, parce qu'en fait, toutes les semaines, on comprend que les noms ne sont pas choisis au hasard. Olivier, je trouve ça vraiment chouette, quoi.
1: Alors, soit ce sont des marques qui ont été créées de toutes pièces parce que ça devait bien sonner,
0: mais
1: soit
0: ouais,
1: dans le cas
0: génial.
1: Présent, c'est un peu le hasard qui a fait que ces deux coopératives se rassemblant, mais il a fallu trouver un nom qui allait aux deux. Parce qu'en fait, c'est un nom consensus à la base.
2: Mmh. Voilà.
0: Racontez-nous cette histoire de coopérative, justement. Ça veut dire quoi? Ça veut dire que, en fait, les éleveurs étaient copropriétaires ou sont copropriétaires de l'entreprise?
2: C'est exactement ça. En fait, c'est un modèle qui est très sympa, qui est très singulier. J'ai envie de dire, c'est assez marrant parce que c'est des éleveurs qui ont été extrêmement visionnaires en 1965 parce qu'ils ont créé une marque qui existe toujours aujourd'hui.
0: Donc, des éleveurs de vaches laitières?
2: Des éleveurs de vaches laitières. Donc, aujourd'hui, c'est 14 000 éleveurs sur l'ensemble du territoire français. Donc, qui fournissent le lait, qui contribuent à faire ces produits. Donc, c'est du lait, évidemment, 100% français, issu du territoire français. Je sais que Olivier est très attaché à l'origine.
0: Ah oui, c'est important,
2: et donc,
0: bien sûr.
2: Tous nos produits sont fabriqués en France avec du lait 100% français qui vient de nos éleveurs, qui sont à la fois, le mot n'est pas mal poli, nos actionnaires.
0: Et ce sont les mêmes coopératives depuis la création de Yoplait?
2: Oui, ce sont à peu près les mêmes coopératives depuis la création de Yoplait, qui, effectivement, alors, les produits qui sont derrière, effectivement, ces coopératives se sont un peu étoffés, mais les 6 coopératives sont toujours là, avec un petit peu plus d'éleveurs qu'à l'époque du démarrage, quoi.
1: Mais ouais. Pour bien comprendre le modèle coopératif, le patron que vous êtes, puisque vous êtes directeur général de Yoplait, il n'a pas d'action de l'entreprise Yoplait, ce sont les éleveurs qui sont propriétaires des coopératives.
2: C'est vrai et c'est faux.
1: Ah.
2: C'est vrai parce que très majoritairement, les actionnaires de la coopérative sont les éleveurs. C'est faux parce que depuis 3-4 ans, on a souhaité ouvrir le capital aussi aux salariés, donc qui détiennent une toute petite part du capital, mais qui sont aussi maintenant un peu actionnaires de la coopérative.
0: Et alors donc, ça veut dire que quand j'achète un yaourt Yoplait, Gaël, j'achète un yaourt qui est fait avec le lait des vaches Yoplait.
2: Le lait des vaches de la coopérative.
0: D'accord. Donc, j'appelle ça les vaches Yoplait.
2: Les vaches Yoplait, si vous voulez.
0: D'accord, c'est pas du lait, c'est non seulement du lait français, mais ce sont des vaches Yoplait, des coopératives.
2: Oui, c'est ça. Ce sont des vaches qui appartiennent à des éleveurs, qui sont tous des éleveurs de la coopérative. Et j'ai envie de passer ce message, c'est quand même un peu quelque part du militantisme en cette année électorale que d'acheter nos produits, parce qu'effectivement vous achetez des produits qui contribuent à une rémunération qui est une rémunération juste du monde agricole français et donc des agriculteurs sur le sol français.
1: Si on parle prix d'ailleurs, votre dernier produit que vous êtes venu avec, c'est la vague du skyr.
0: Oh là là, l'ultra protéiné,
1: voilà,
0: encore toujours.
1: Qui est alors ultra protéiné, qui est maigre, donc ça coche toutes les cases de la mode d'aujourd'hui et des attentes des consommateurs. Par contre, c'est vendu, mais c'est hors de prix. Pourquoi le skyr est aussi cher quand on le compare à un yaourt basique? Est-ce que vraiment ça mérite les euros en plus que vous me demandez au kilo quand j'achète en rayon?
0: Où est-ce qu'on paye la tendance, franchement, Gaël?
2: Non, en fait, le skyr, c'est assez marrant. Alors, une autre anecdote. Vous savez d'où vient le mot skyr?
1: D'Islande.
2: D'Islande. Et ça vient de skera, qui en Islande veut dire séparé, en islandais. C'est la seule fois que je vous ferai une traduction d'un mot islandais parce que c'est le seul que je connaisse. Mais voilà. Séparé, c'est important pour le skyr parce qu'en fait, ce qu'on fait, c'est qu'on sépare l'eau ou on retire l'eau pour garder un maximum de masse sèche. Et donc, en fait, c'est un produit dans lequel on utilise 3 litres. Pour 1 kilo de skyr, c'est 3 kilos de lait, 3 litres de lait. Alors que pour un yaourt normal, c'est 1 litre de lait. Ensuite, on retire cette matière humide pour arriver sur une matière sèche. C'est ce qui fait un peu de ce skyr une texture qui est un peu plus dense qu'un yaourt normal.
1: Ça
2: et qui
1: fond
2: amène
1: moins
2: cet
1: dans
2: aspect
1: la bouche.
2: Protéique.
1: Ça fond moins dans la bouche qu'un yaourt classique.
2: C'est moins onctueux.
0: Et en termes de protéines, pardonnez-moi, je parle sous le contrôle, sous votre contrôle, mais sous le contrôle aussi de certains nutritionnistes qui m'ont dit que c'est vrai que le skyr ou alors le fromage,
1: le petit suisse,
0: exactement, ou le yaourt à la grecque, on est sur des équivalences quand même.
2: Alors avec le petit suisse, c'est vrai qu'il y a à peu près le même apport.
0: C'est pas le même prix, hein.
2: Après, c'est pas non plus la même expérience gustative. Je sais pas si vous avez goûté un petit suisse, mais
0: c'est
2: dense. Faut être un peu habitué.
0: Ouais, mais c'est l'enfance.
2: Le skyr a un procédé qui est un peu plus long et du coup pour amener plus d'onctuosité.
1: Est-ce qu'on pourrait dire que le skyr c'est l'intermédiaire entre le petit suisse et le yaourt en fait, en termes de texture, de fermeté? De fondance, on va le dire comme ça, en bouche.
0: On devient spécialiste.
2: J'ai envie de dire.
0: J'avais imaginé.
2: Le nôtre, on pourrait dire ça, parce qu'on a vraiment énormément travaillé la texture. C'est ce qui fait qu'il est très apprécié.
0: Okay.
2: Pour avoir une texture qui est effectivement onctueuse, plus onctueuse et moins dense.
0: Et dis donc, si on reste sur les tendances, il y a une tendance en ce moment, c'est le lait de chèvre. Il n'y a pas des chèvres Yoplait, quoi.
2: Alors, il y a des chèvres Yoplait, il n'y a pas de produit Yoplait. Aujourd'hui, c'est un produit qu'on travaille pas. On le laisse à des sociétés qui sont un petit peu plus petites que la nôtre. C'est effectivement des segments qui progressent, mais ça reste quand même des tout petites catégories de produits.
1: Sur le podium des produits Yoplait en France, qu'est-ce qu'il y a? Les trois produits Yoplait qui se vendent le plus?
2: Alors, les trois produits, le premier produit, c'est le skyr 850 grammes.
1: Donc c'est le pot façon fromage blanc.
2: Le gros pot.
0: Ouais.
2: Donc, il y a un pot vachement intéressant parce que là aussi, ça correspond à une évolution de la consommation des produits. La portionnabilité, ça veut dire que vous pouvez prendre la quantité que vous voulez et l'associer à ce à quoi vous voulez. Et ça, c'est devenu en 5 ans la première référence du rayon ultra frais.
1: Donc, ça, c'est le top 1.
2: Ça, c'est top 1. Ensuite, on a évidemment dans les premiers produits, le petit suisse aussi, qui est une grosse référence, dont vous faisiez mention tout à l'heure. Et puis des produits comme Yop font aussi partie de notre top liste Yop fraise.
0: Et vous avez quoi dans votre frigo?
2: Alors moi, je suis un énorme consommateur de skyr.
0: Ouais.
2: Pour le coup, je portionne pas beaucoup.
0: Le pot
2: gros
0: direct.
2: Pot de 850, il me fait 2 repas.
0: Wow. Mm-hmm.
2: voilà, mais je fais presque des repas complets à ça. Après, je suis pas là pour donner des conseils nutrition, donc prenez beaucoup de recul par rapport à ça. Je sais pas si tout le monde doit faire comme moi.
0: Merci d'avoir accepté notre invitation.
2: Merci de m'avoir reçu.
0: Et moi, j'adore les vaches, donc. Mais vous pouvez pas savoir, j'adore les vaches. Et donc, vous saluerez les vaches, s'il vous plaît. Merci beaucoup d'être venu, Gaël Durand. À bientôt sur RTL. Quoi, c'est vrai? Quoi, ça me rappelle mon enfant, j'adore. On se retrouve dans un instant, si vous le voulez bien, avec le grand quiz conso.
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0: 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Parce que je vous l'ai dit, cette émission, c'est la vôtre. Eh bien justement, Béatrice est en ligne avec nous. Bonjour Béatrice.
13: Bonjour Flavie.
0: Soyez la bienvenue, je vous présente.
13: Bonjour,
0: Olivier Dauvert.
13: Bonjour
0: Béatrice. Voilà. Vous habitez à Louvigny, qu'est-ce que vous faites dans la vie?
13: Eh bien écoutez, je suis retraitée.
0: Quelle
13: et Flavie, nous avons eu la chance de nous rencontrer au mois de mars à Royan.
0: Oui.
13: Dans le cadre de votre émission sur
0: Mais
13: France 3.
0: Oui,
13: et nous
0: génial.
13: Avions échangé, je vous avais offert un petit ouvrage que je vendais, les trésors du quotidien, le petit carnet de gratitude.
0: Mais oui, c'est
13: et
0: pas
13: alors,
0: vrai.
13: Ben voilà, ben c'est moi. Voilà,
0: mais comment ça va, Béatrice?
13: Eh ben, ça va très bien. Écoutez, c'est un bonheur d'échanger avec vous aujourd'hui.
0: Ah,
13: avec
0: mais c'est
13: Olivier,
0: chouette de vous retrouver.
13: Sur RTL. Ah,
0: ah
13: oui,
0: c'est chouette. Ah, ça m'avait fait tellement plaisir d'aller à la rencontre de tous ceux qui regardent la télévision,
13: oui.
0: France Télé, et puis qui aussi écoutent RTL. C'est génial.
13: Voilà.
0: Bon, bah, c'est super. Bah, écoutez, alors, c'est à moi de vous faire peut-être un cadeau. Aujourd'hui, Béatrice.
13: Ça serait un bonheur.
0: Exactement.
13: Parle,
0: voilà. Moi, j'ai votre petit carnet de gratitude. Il est à la maison, toujours.
13: Bon.
0: Et puis, bah, vous allez peut-être remporter aujourd'hui un cook and fry de Terraillon. Donc ça, c'est génial parce que c'est une friteuse sans huile de la marque.
13: D'accord.
0: De la marque Terraillon. Vous aimez les frites, j'espère?
13: Oui, j'évite d'en manger trop, mais bon.
0: Non, mais c'est sans huile.
13: Oui, c'est pour ça.
0: Donc
13: sans
0: c'est ça
13: huile,
0: qui est intéressant, Béatrice.
13: Super.
0: Donc ça veut dire que vous pouvez faire des frites saines et puis plein de plats aussi, hein, que vous pouvez justement préparer. Donc c'est top. Est-ce que vous êtes prête? Vous connaissez la règle?
13: Oui, je connais la règle.
0: Trois questions.
13: Que deux, voilà, et deux bonnes réponses.
0: Exactement.
13: Et voilà.
0: On y va? On se lance?
13: Allez, on y va.
0: Alors réfléchissez bien. Avant de donner, faut que vous donniez une réponse dans les temps. Respirez bien, voici la première question. Quel est le prix d'un pot de Nutella de 1 kg? J'ai bien dit 1 kg, hein. Est-ce 7,53€ ou 4,99€, Béatrice?
13: Ah, bah, j'aurais tendance à dire 7,53€ le kilo, hein.
1: Ben, c'est une bonne réponse.
0: Bravo,
1: oui, c'est
0: trop
1: un
0: cool.
1: produit qui est quand même cher parce qu'entre 7 et 8 euros le kilo, c'est pas donné. Le conseil par rapport à ça, il est en promo quasiment tout le temps dans au moins une enseigne. Donc, ça veut dire que il tourne en promo dans toutes les enseignes tous les 4 à 6 semaines. Pour les fans, achetez-le en promo et uniquement en promo.
0: Eh bien, voilà. Bon, alors, disons, ça vous fait un point. On est bien là. Hein ? Allez, c'est parti pour la deuxième question. Vous allez écouter une chanson que vous connaissez grâce à une pub célèbre. À vous de retrouver la marque, justement, qui l'a rendue si connue. Dites rien, Olivier. Hein. Alors, vous vous souvenez de cette pub, Béatrice ?
13: Oui, ça me dit beaucoup de choses.
0: Attends, c'était avec...
1: Richard Gauthener.
0: Richard Gauthener.
13: Oui, Vital.
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13: Écoutez, hein.
0: Bravo.
13: Que d'émotion.
0: Eh bien, voilà. Donc, voilà deux points pour vous. Mais ça veut dire quoi? Ça veut dire que vous venez de remporter, justement. Bravo.
13: Merci, Flavie. Merci, Olivier.
0: Eh bien, ça nous fait super plaisir. Vous allez donc bientôt recevoir votre cook and fry de Terraillon. Et puis, vous pourrez nous envoyer vos bons petits plats à la maison. Voilà, ça nous fait trop plaisir, quoi. On est ravis pour vous, Béatrice.
13: Merci beaucoup, Flavie.
0: On vous embrasse.
13: Bonne journée.
0: Passez un très bon week-end. Merci.
13: Merci.
0: À bientôt. Au revoir. Dites donc, vous allez faire vos courses ou pas?
1: Oui, bien sûr. Vous voulez que je vous amène dans mon panier, c'est ça?
0: S'il vous plaît. Après, on va retrouver Mamie Dauvert.
1: Absolument. Alors, je vais vous dire d'abord ce que je vais mettre dans mon panier ce week-end. J'ai feuilleté pour vous tous les prospectus et je vais vous illustrer le fait que certains produits reviennent très régulièrement en promo et qu'il ne faut pas les laisser passer. On a déjà parlé du poulet fermier Label Rouge.
0: Ah oui.
1: Eh bien, figurez-vous que cette semaine, il y en a en promo dans 3 enseignes. Yana chez Carrefour à 6,69€ le kilo, c'est pas cher. Yana chez Super U à 6,49€ le kilo, c'est pas cher. Et j'ai même trouvé à moins de 6€ chez Leclerc du poulet fermier Label Rouge. Voyez l'illustration que quand on veut trouver des bons produits pas chers, on commence par ouvrir les prospectus et on est toujours sûr d'en trouver. Évidemment, je mets du poulet dans mon panier cette semaine. Je mets aussi parce que c'est la saison des moules. Moi, j'ai un petit réflexe. Quand les moules passent en dessous de 3€ le kilo, eh bien, j'en mets dans le panier parce que c'est le bon prix pour des moules.
0: Okay.
1: Eh bien, elles sont à 2,98€ chez Leclerc cette semaine. Et puis, des fruits. Autre repère qu'il faut avoir en tête, quand je vois des bananes à moins de 1€ le kilo, je vous l'ai déjà dit, mais cette semaine, c'est chez Intermarché. Eh ben, du coup, si je vais chez Intermarché, je vais pas y aller pour ça. Je mets des bananes dans mon chariot à 95 centimes le kilo. Et la banane, vous pouvez en faire des smoothies, vous pouvez en faire des gâteaux, vous pouvez en faire des bananes cuites avec une boule de glace dessus. Vous pouvez les manger.
0: Du skyr.
1: Voilà, vous pouvez les mélanger à du skyr, effectivement. Et donc, 95 centimes d'euros, des fruits pas chers, c'est possible et c'est bon pour la santé. Voilà ce que je mets dans mon panier, Flavie.
0: Eh bien voilà, et puis après vous nous ferez la popote.
1: Exactement,
0: voilà,
1: ça j'adore ça.
0: Super. Bon, et maintenant,
1: je crois qu'elle
0: quel conseil nous a laissé Mamie Dauvert sur le répondeur de l'émission?
14: Bonjour ma petite Flavie. Alors, aujourd'hui, et parce que c'est la saison, on va parler de pommes. J'adore ça. Mais tu sais ce que c'est que le budget d'une retraitée, hein? Donc je fais attention et je choisis les petits calibres parce que c'est moins cher et que c'est aussi bon. Parce que les petites pommes, elles viennent des mêmes arbres que les grosses pommes. C'est juste parce qu'un arbre, c'est pas une usine. Ça ne produit pas des fruits d'un seul calibre au millimètre près. Je vais pas te faire de la philosophie, mais comme tout le monde veut des gros fruits, bah les petits sont moins chers. Ben, moi, des petites pommes pour faire de la compote ou des pommes au four, ça me suffit bien. Moi, je te laisse. Et je te rappelle samedi prochain.
0: Les petites pommes sont moins chères.
1: Oui, parce que vous voulez tous des grosses pommes.
0: Non, moi j'aime bien les petites. Moi j'aime
1: donc
0: pas les gros.
1: Il y a plus de demandes sur les grosses pommes, donc les petites sont un peu mal aimées.
0: Mais
1: et donc elles sont vendues moins chères. Voyez, hein.
0: Merci,
1: le
0: Mamie
1: bon
0: Dauvert.
1: Sens en action, Mamie Dauvert.
0: Exactement. Et on l'embrasse. Merci beaucoup, Mamie Dauvert. On garde précieusement ce conseil, ainsi que les précédents d'ailleurs, que vous pourrez réécouter dans l'émission en podcast sur rtl.fr ou l'application RTL. Samedi prochain, même endroit, on va continuer à tester, à comparer, à défendre votre pouvoir d'achat. Dans un instant, c'est qui?
1: Stop ou encore, Eric Jean-Jean, voyons.
0: Alors,
1: elle croyait me piéger.
0: Mais comment ça va, Eric?
15: Mais ça va super bien, je suis ravi de vous entendre tous les deux. J'embrasse très fort aussi, moi, Mamie Dauvert. Et puis, tout à l'heure, on va commencer avec un hommage à Catherine Ringer qui nous a quittés cette semaine. Bref, à tout à l'heure, les amis, je vous embrasse.
0: Allez, passez un excellent week-end à l'écoute d'RTL. On vous embrasse, à la semaine prochaine. 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Les infos, c'est avec vous Fanny Marceau. Fanny, bonjour.
2: Bonjour Flavie, bonjour à tous. Combien de litres d'essence parvenez-vous à mettre dans votre réservoir? Les prix à la pompe explosent jusqu'à 2,99€ le litre de gazole ce matin. On sera en direct dans ce journal d'une station-service des Hauts-de-Seine. La douloureuse également pour quelques 14 millions de Français. Dans quelques jours, ils vont recevoir un mail des impôts pour régulariser les sommes dues. Explication RTL à suivre. Dans ce journal, on ira aussi aux États-Unis. Donald Trump bouscule la Constitution et interdit la Maison-Blanche à 3 médias américains. Les journées du patrimoine, c'est tout le week-end. Nous serons à Chenonceau, château en péril face au réchauffement climatique. Et justement, la météo, Valérie Quintin, la quasi-totalité du pays est sous le soleil aujourd'hui.
3: Oui, c'est vrai. Il y a un petit peu de grisaille près de la Manche. On a aussi un petit peu de grisaille ce matin en Pays Nantais. Bon, là, ça se lèvera. Ça restera juste donc un petit peu mitigé aujourd'hui au plus près de la Manche, mais pas ailleurs.
2: Et puis le football, où sont les supporters de l'OM? À la veille du Classico face au PSG, le Vélodrome est loin d'être plein. 2,40€ en moyenne, c'est le prix ce matin du litre de gazole. Mais dans certaines stations, on atteint des sommets. 2,99€ repérés en Alsace par les correspondants d'RTL. Et on flirte aussi avec les 3€ le litre en région parisienne. Bonjour Pierre Coplot.
16: Bonjour, bonjour à tous.
2: En direct d'une station Esso de Neuilly pour RTL. À combien s'établit le litre de gazole ce matin de votre côté?
16: Eh bien, dans cette station, l'une des plus chères du secteur, il faut le rappeler, il se situe ce matin à 2,85€ le litre. C'est du jamais vu. Aurélien s'est arrêté pour faire le plein. Il part en week-end en famille, 300 km à parcourir. Il m'ouvre la fenêtre avant de son véhicule pour m'indiquer le montant de son plein.
17: Alors, je pense que c'est mon record, 114€.
16: Vous n'avez jamais payé un plein comme ça?
17: Jamais, c'est très cher.
16: Comment vous faites, vous, pour vous adapter à cette inflation des prix?
17: Je limite beaucoup mes trajets en voiture. C'est vrai que j'ai la chance d'avoir une voiture hybride, donc j'essaye de la recharger pour ne rouler quasiment qu'à l'électrique et limiter mon nombre de pleins en ce moment. Il y a un moment, les gens sont étranglés.
16: Un sentiment partagé par Bakary. Son regard se penche sur le prix au litre, sur le tableau d'affichage. Pour lui, la situation est intenable.
18: Je ne sais pas comment on va finir les fins de mois, hein. C'est du jamais vu, c'est complètement fou. Et c'est important de sortir en grand nombre et pousser une gueulante, quoi, parce que en fait, il n'y aura pas de frein à tout ça, en fait. Faut vraiment qu'on réagisse, sinon, en fait, ça va faire que grimper. On va se retrouver avec quoi, à 5,50€ le litre?
16: Rendez-vous compte, il y a presque 5 mois, jour pour jour, RTL relevait les prix à la pompe dans cette station déjà très élevée. Et depuis avril, le litre de gazole a pris près de 15 centimes d'euros.
2: Merci Pierre Coplot en direct de Neuilly-sur-Seine pour RTL. Les prix des carburants qui alimentent la colère, on l'entend. Mobilisation des pêcheurs et des agriculteurs hier à La Rochelle et manifestation des gilets jaunes aujourd'hui sur le Vieux-Port à Marseille. 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C'est le message que personne ne veut recevoir. Celui qui annonce le rattrapage des impôts. Sont concernés près de 14 millions de Français, notamment après des changements de situation, promotion, mariage, départ à la retraite. Concrètement, Hortense Crépin, qu'est-ce qui attend les contribuables débiteurs?
19: Eh bien, si vous êtes concerné, vous allez recevoir dans les prochains jours un email du ministère des Finances vous informant que le montant du reste à payer est disponible sur le site impots.gouv.fr dans votre espace personnel. À partir de là, deux cas de figure. Si votre rattrapage est inférieur ou égal à 300€, le montant sera automatiquement prélevé sur votre compte à condition que l'administration connaisse vos coordonnées bancaires. Sinon, vous devrez effectuer le paiement en ligne ou chez un buraliste agréé par la direction des impôts. Si votre rattrapage est supérieur à 300€, là, les paiements vont s'étaler sur 4 prélèvements. Le premier aura lieu le 25 septembre, puis le 26 de chaque mois. En cas de difficulté financière, vous pouvez solliciter un délai de paiement, une requête à effectuer en ligne ou dans votre centre des finances publiques.
2: Hortense Crépin, l'actualité internationale, un accord sur le Groenland entre les États-Unis et le Danemark. Donald Trump qui envisage envisageait d'annexer le territoire arctique il y a encore 9 mois, a désormais la garantie d'assurer un contrôle permanent de la sécurité du Groenland afin d'empêcher la Chine et la Russie notamment de s'y installer. Copenhague salue un accord bon pour l'OTAN et l'Europe. Donald Trump, qui a par ailleurs franchi un nouveau palier dans sa guerre contre les médias américains. Hier, il a carrément interdit l'accès à la Maison Blanche aux chaînes de télévision CNN, MS Now et aux médias en ligne Politico. Arnaud Touche.
5: Oui, cette mesure a surpris tout le monde hier après-midi à la Maison-Blanche. Quelques minutes après avoir annoncé le bannissement de ces 3 médias, le président tenait une conférence de presse dans le bureau ovale et il a notamment été questionné sur cette décision.
10: C'est un bannissement très simple, je ne veux pas d'eux dans mon bureau. Ce bannissement ira aussi loin que possible et s'ils pouvaient se ressaisir, écoutez, ce sont des gens très malhonnêtes.
5: Des mots durs qui ne sont pas nouveaux pour le locataire de la Maison-Blanche. Il juge que la plupart des médias américains, à l'exception notamment de Fox News ou de médias proches des républicains, sont contre lui, et quand une journaliste lui demande ce qu'il reproche précisément à CNN, Politico et MS Now,
10: ce sont des fake news. J'en ai assez de lire et de voir de fausses informations. Quand vous regardez CNN, c'est tout simplement faux. C'est pour ça que leurs audiences sont mauvaises. Vous savez à quel point leurs reportages sont mensongers. Ce n'est jamais positif. Ils écrivent délibérément des informations négatives.
5: Le président n'apporte pas d'exemple précis, et cette décision pose désormais la question de sa constitutionnalité, puisque la liberté de la presse est garantie ici par le premier amendement de la Constitution des États-Unis.
2: Arnaud Touche, correspondant d'RTL aux États-Unis. Il est 10h05 sur RTL. Vous vous apprêtez peut-être à débuter vos visites pour les Journées du patrimoine, 43e édition sur le thème « Patrimoine en péril, raviver, résister, réimaginer ». Un thème qui résonne avec l'actualité des derniers mois, car face au réchauffement climatique, nos monuments historiques sont à la peine. C'est le cas par exemple de l'un des joyaux de la Loire, en Touraine, le château de Chenonceau, Christian Panvert.
20: Le château de Chenonceau, chef-d'œuvre de la Renaissance, enjambe le Cher. Ses fondations sont construites dans le lit de la rivière, comme le détaille l'architecte en chef des monuments historiques, Étienne Barthélémy.
22: Elles sont constituées de maçonnerie, de gros blocs de pierre, mais qu'on ne pouvait pas, à l'époque, coller entre eux avec des mortiers comme on a su le faire à partir de la fin du XVIIIe. Et donc on les maintenait avec des puits en bois. Et l'inquiétude est sur le vieillissement de ces puits en bois.
20: Selon le niveau du Cher, ces pieux sont tantôt à l'air libre, tantôt dans l'eau.
22: On a alors un développement de pourriture qui est assez important et qui peut être rédhibitoire, c'est-à-dire qu'on peut avoir vraiment une rupture de fondation brutale. C'est ce qu'a connu le pont Wilson à Tours qui, en 1978, s'est effondré brutalement, en tout cas sur plusieurs arches. C'est un accident qui a marqué les esprits.
20: Et malheureusement, il n'y a pas que les fondations qui souffrent à Chenonceau.
22: On observe des entrées d'eau par les toitures, même lorsqu'elles sont entretenues. C'est parce qu'on a de plus en plus de gros orages avec des gros volumes d'eau brutaux. Donc les dispositions constructives fonctionnent bien avec des pluies régulières, crachins, même des pluies fortes. Mais des très gros orages, ça nous pose des problèmes d'engorgement.
20: Il faudra donc impérativement, dans les années qui viennent, réaliser un sondage des piles du pont et envisager des travaux de restauration. La facture pourrait dépasser les 10 millions d'euros.
2: Christian Panvert, la journée mondiale du don de moelle osseuse, c'est aujourd'hui. Des milliers de Français atteints de maladies du sang, des cancers ou des drépanocytoses en bénéficient, mais trouver un donneur compatible est très compliqué, surtout pour les patients issus de la diversité. L'agence de biomédecine qui appelle à de nouveaux donneurs volontaires cherche donc en particulier cette année à mobiliser des personnes caucasiennes, mais aussi afro-descendantes, maghrébines et asiatiques. Pour donner, il faut être en bonne santé, âgé de 18 à 35 ans. C'est l'un de vos rendez-vous phares du week-end sur RTL, Variété avec Augustin Trapenard de 15 à 16 heures. Invité cet après-midi, Artus, dont le spectacle Le Show XXL sera projeté en séance unique le 24 septembre au cinéma. L'occasion de poursuivre le travail entamé avec son film Un petit truc en plus qui a séduit 11 millions de spectateurs.
23: Ça a changé beaucoup, et j'espère que ça va pas être un effet de mode, mais ça a changé, ça a permis de créer la fondation Un petit truc en plus. Ça a changé le dictionnaire, entre guillemets. C'est que moi, aujourd'hui, quand je croise des gens, ils me disent « mon fils, il a un petit truc en plus », et pas « mon fils, il est handicapé ». Et même quand je regarde des interviews, j'ai entendu plein de fois des gens dire « ben moi, mon petit truc en plus, c'est que je suis malvoyant, moi, mon petit... » Donc je trouve ça cool, je me dis si ce mot-là a remplacé « handicapé », je trouve ça sympa.
2: Artus au micro d'Augustin Trapenard, c'est cet après-midi, 15h sur RTL. Le football à 10h08, 5e journée de Ligue 1. Monaco s'est imposé 2-1 face à Lens hier soir. Aujourd'hui, 17h45, Paris FC Strasbourg, 20h45, Le Mans-Lorient, Lyon-Rennes, Toulouse-Le Havre et Angers-3. Et demain soir, l'affiche du week-end, Marseille-PSG-LOM qui multiplie les déconvenues. Une défaite demain pourrait enfoncer le clou et les supporters ne veulent surtout pas assister à une débâcle. Alors hier, le Vélodrome n'affichait toujours pas complet. Plus de 5000 places encore en vente, Étienne Baudu.
6: Ah oui, généralement, ce classique se joue à guichet fermé. Ce serait une première si le Vélodrome ne faisait pas le plein. Ce supporter de toujours est désespéré.
7: C'est la première fois dans ma vie que je vois ça. Contre Paris, même on était 16e place, le stade il était complet. Mais cette année, qu'est-ce que vous voulez qu'on le fasse? Tout le monde se moque de nous. C'est ça votre Olympique de Marseille? Vous êtes à jamais le premier, ici et là. Qu'est-ce que vous voulez qu'on réponde?
6: Et ce manque de ferveur se ressent aussi chez les plus jeunes. Robin sera quand même dans les tribunes dimanche soir.
8: Là, en ce moment, c'est compliqué. Honnêtement, c'est très compliqué. On a perdu plusieurs matchs d'affilée. Et là, à mon avis, ce week-end, on va s'en prendre une bonne aussi. Mais bon, après, faut rester positif. Hein.
6: Rester positif face au PSG, difficile quand même pour Francky.
11: Une petite peur d'une large défaite. Bon, moi, tu gardes espoir. Faut tenir. Qu'est-ce qu'on peut faire? Après, moi, je crois au miracle. Donc, pourquoi pas de passer par la bonne mère, mettre un petit cierge. Voilà, revenir aux valeurs.
6: Voilà, les vraies valeurs des supporters marseillais qui, coûte que coûte, hein, même s'ils seront peut-être un peu moins nombreux dimanche soir, seront toujours aussi fervents derrière leur équipe.
2: Étienne Baudu en rugby, troisième journée de Top 14 aujourd'hui. Six affiches, Castres-Toulon à 14h30, puis à 16h35, Bayonne-Clermont, Montpellier-Perpignan, La Rochelle-Racing 92, Lyon-Pau. Et à 21h, Vannes-Toulouse, Valérie Quintin, la météo, du beau temps et des températures qui grimpent.
3: Eh oui, ça y est, ça commence à grimper. Alors on est pile en dessous la barre des 30 degrés, mais ça on la passera demain. 29 à Marseille par exemple cet après-midi, 28 degrés à Mont-de-Marsan comme à Pau, 26 à Strasbourg, 25 degrés à Paris, à Orléans, à Saint-Étienne, 24 pour Belfort, 22 degrés à Lille sous un ciel parfaitement dégagé, excepté justement du côté de Lille où c'est quand même pas mal nuageux, mais également tout le long des côtes de la Manche. Alors ça va pas être du mauvais temps, simplement le ciel sera assez chargé, il y aura quelques averses, ça commence déjà à tomber très localement du côté du Finistère, donc tout le long des côtes de la Manche comme ça il pourra y avoir des averses très ponctuelles. Très faible aujourd'hui, partout ailleurs du plein soleil. Un petit risque d'averse orageuse en montagne ce soir en Corse et dans les Alpes du Sud. Rien de plus.
2: Merci Valérie Quintin. Les courses à Chantilly, départ 15h15 aujourd'hui. Dominique Cordier vous conseille de jouer le 13, le 14, le 5, le 15, le 4, le 7, le 12. Et l'outsider d'RTL, c'est le 15, Dash Dizzy. Nous sommes le 19 septembre, de 13h à 14h sur RTL. Vous avez rendez-vous avec Faustine Bollard. Bonjour Faustine.
12: Bonjour Fanny.
2: Alors, il faudra bien s'accrocher avec votre invité aujourd'hui. Hein.
12: On va rentrer aujourd'hui dans les coulisses des plus grandes scènes d'action du cinéma avec Olivier Schneider, qui est cascadeur depuis près de 25 ans. Il a travaillé sur plus d'une centaine de films, de Tekken à Fast and Furious, en passant par James Bond ou encore Astérix Mission Cléopâtre. Chute de plusieurs mètres, combat, accident de voiture, il va nous raconter comment sont fabriquées ces scènes spectaculaires au plus près des plus grands comédiens du monde. On se donne rendez-vous cet après-midi à partir de 13h sur RTL. À tout à l'heure dans Un jour, une vie.
2: Merci Faustine, rendez-vous est pris. Et pour l'heure, il est 10h12 sur RTL. Eric Jean-Jean est avec vous pour Stop ou encore jusqu'à midi. Bonjour Eric.
24: Bonjour Fanny, vous allez bien?
2: Ça va et vous?
24: Ben oui, c'est pas les journées du patrimoine aujourd'hui.
2: Mais si, on l'a dit, faut écouter le journal.
24: Mais non, mais justement, mais il y a pas d'auditeurs et d'auditrices qui sont parce que je me disais entre Stéphane, Jean-Seb, Valérie ou moi, on est dans les chefs-d'œuvre en péril qu'il faut visiter sur le patrimoine. Hein. Je sais pas ce que vous en pensez, mais avec l'équipe du matin, on est bien là-dedans.
3: Je vous laisse mettre de cette petite phrase.
24: Gros bisous ma Valérie, adorée. Salut. Salut Fanny, bonne journée,
2: salut,
24: à demain.
2: Bonne journée.
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24: Salut, c'est un chef-d'œuvre en péril qui vous parle jusqu'à jusqu'à midi. J'espère que vous allez bien de l'autre côté du poste. On a 2 heures de musique à partager ensemble. Tout à l'heure, je vous parlerai de Bob Marley, vous savez que c'est une de mes idoles, mais il y aura aussi Angèle. Otis Redding fait partie de la programmation aujourd'hui. Peut-être on aura le temps d'aller jusqu'à Bananarama, mais on va tout de suite ouvrir par un hommage. Vous savez qu'on a appris cette semaine sa disparition, Catherine Ringer. C'était la moitié d'Orange, la deuxième moitié d'Orange d'Erita Mitsuko avec son Fred Chicha, qui lui nous avait quitté en 2007. Elle est partie le rejoindre, cancer foudroyant, une histoire tourmentée, une histoire magnifique, une histoire artistique, et puis surtout c'est une dame qu'on était beaucoup aimée. Alors je vous la propose maintenant dans un stop ou encore qui va lui être consacré. Vous pouvez d'ailleurs, si vous avez envie de témoigner autour de Catherine Ringer, nous envoyer un petit message. Faut appeler Charline qui vous attend au 3210. Vous lui dites si vous avez envie de passer à l'antenne avec moi pour parler de Catherine Ringer, pour raconter quelque chose autour de Catherine Ringer, ou tout simplement lui rendre hommage. C'est tout à fait possible maintenant. On va commencer avec une chanson qui lui va tellement bien, bien qu'elle ne soit pas d'elle. Novembre 85, Canal Plus organise au Zénith une réunion avec plein de numéro 1 de l'année. Bruel, Dao, Indochine, etc. Et Marc Lavoine chante Les Yeux Revolver. Et derrière elle, Catherine va chanter. Et Marc se dit, waouh, j'ai très envie de chanter avec cette dame. Alors il l'appelle et Catherine, elle croit pas que c'est lui, donc elle l'oblige à chanter Les Yeux Revolver au téléphone pour qu'enfin elle accepte de lui parler et de chanter ceci. Qu'est-ce que t'es belle? Duo avec Marc Lavoine de Catherine Ringer. On vote sur l'application RTL ou sur RTL.fr. Il me faut 50% d'encore pour une deuxième chanson de la grande dame.

0: belle. Catherine Ringer.
1: 96% encore. On continue de voter sur l'application RTL ou sur RTL.fr. C'est totalement gratuit, vous le savez. D'ailleurs, ce matin, je vous offre des montres. Si vous voulez témoigner, vous appelez Charline qui vous attend au 3210, hein, et vous passerez à l'antenne avec moi pour parler de votre amour pour Catherine Ringer. Alors là, on va se plonger dans l'album The No Comprendo, réalisé avec Tony Visconti, genre le producteur mythique de Bowie, filmé par Godard dans un film que je recommande. Après coup, c'est passionnant de le regarder, ça s'appelle Soigne ta droite. Et puis, cette chanson, c'est comme ça. Bon, c'est comme ça. Elle arrive et tout le monde se dit, waouh, c'est un tube et ça va être un tube. Sauf que c'est comme ça, pendant des années elle va pas dire de quoi ça parle. Et il y a peu de temps là, avant sa disparition, 3-4 ans pas plus, hein, elle a fait des télés. Elle m'en a parlé d'ailleurs dans l'interview qu'elle m'avait accordée, que vous pouvez réécouter sur RTL.fr. En fait, le C'est comme ça, c'est une chanson de résilience. De résilience sur quoi? Bah sur le fait qu'elle a été sous emprise d'un homme à partir de 13-14 ans. Il était plus âgé qu'elle et il va l'amener à faire les pires horreurs et puis évidemment tourner dans les films qu'on connaît. Elle l'avait jamais dit, elle avait juste assumé jusqu'au bout alors qu'en fait elle était sous influence. Mais voilà, avec la libération de la parole, elle a fini par le dire. Cette chanson, elle parle de ça. Faites-moi un gros score sur C'est comme ça.

0: 98% d'encore pour C'est comme ça, chanson de résilience. Catherine Ringer donc sur RTL, vous savez quoi, je sors la grosse artillerie, c'est-à-dire son point d'impact avec le grand public, et vous savez que je vais vous parler de ça.
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0: Et vous savez quoi, cette chanson, c'est encore une fois une chanson de résilience. Dans les années 70, elle rencontre une jeune femme qui s'appelle Marcia Moreto, qui est d'origine argentine et qui est prof de danse et qui va devenir son amie, sa prof de danse, quelque part un peu sa mentor. Et en fait, lorsqu'elle va rencontrer Fred Chichin, elle connaît déjà Marcia Moreto, qui va être atteinte d'un cancer du sein fulgurant et qui va mourir très jeune. Et cette chanson rend hommage à Marcia Moreno, Moreto, Marcia Baila, c'est-à-dire Marcia danse. On l'écoute tout à l'heure sur RTL dans ce stop ou encore hommage consacré à Catherine Ringer.
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0: Bonjour Greg.
1: Bonjour, bonjour.
0: Comment ça va Greg?
1: Bah écoute, très bien, et toi?
0: Ça va super, je suis ravi de te parler. Alors Greg, on se connaît pas, mais je sais qu'on a une passion commune parce que tu travailles toi aussi dans la musique. Greg, t'as rencontré Catherine Ringer?
1: Ouais, j'ai rencontré, j'ai une grosse société de booking d'artistes. Je m'occupe de tout ce qui est festival, showcase, etc. Et il y a 8-9 ans, avec Émile Image à l'époque, on avait été la voir, c'était au Lila. Ça date, enfin, il y a 8-9 ans. Je pense qu'elle se sentait déjà un peu condamnée. Voilà, mais par contre, très très bon souvenir. Après, j'ai rencontré qu'une fois dans ma vie, mais ça a été un super moment, c'était vraiment super agréable, tout doux, et c'était quelqu'un qui était vraiment très tendre, voilà.
0: Ultra charismatique, oui, quand elle serrait la main, parce que je l'embrassais pas, moi, quand elle te serrait la main, quand elle venait en émission, c'était quelque chose, c'était quelqu'un. Merci Greg d'avoir témoigné.
1: De rien.
0: À bientôt,
1: merci
0: Greg.
1: Pour tout ce que tu fais, au plaisir.
0: Trop gentil, merci beaucoup. 97% encore pour ce Marcia Baila. Si vous avez envie, vous aussi, de témoigner votre amour, votre sympathie, votre tendresse, votre folie pour Catherine Ringer, faites-le. Appelez Charline au 3210. Nous, on va continuer avec une chanson, alors qui passe moins souvent à la radio que les autres. J'espère qu'on va faire au moins 95% encore, parce que je vous en mettrai encore une cinquième de Catherine. Et la chanson qui passe pas souvent à la radio, c'est celle-là. Un duo avec les Sparks. C'était leur super pote. Je vous raconte tout tout à l'heure.
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0: Avec Catherine Ringer, alors là on va l'écouter avec Singing in the Shower, c'est un duo avec ce groupe américain formé par les frères Ron et Russell Mael qui s'appelle les Sparks, ils sont très cultes hein. Si vous aimez la musique rock, c'est vraiment, ils sont toujours là, ils sont, on les a vus sur scène il n'y a pas très longtemps et ils étaient fans d'Erita Mizuko, donc ils vont les voir à Los Angeles et ils décident de travailler ensemble. Ça va donner deux chansons dans l'album Marc et Robert en 1988, parmi lesquelles Singing in the Shower qu'on va écouter dans quelques petites minutes. Il faut juste que je vous raconte une anecdote géniale. Erita Mizuko commençait à percer un peu aux États-Unis et donc à un moment, ils ont un rendez-vous avec un producteur qui leur propose justement de faire un clip pour qu'il tourne en boucle sur MTV. Et on dit à Fred, bon, il y a juste un truc, il faut que tu restes à moustache. Les deux se sont levés, ils sont partis et ils n'ont jamais fait carrière aux États-Unis pour une moustache. C'était ça, les guitares. Allez, Singing in the Shower, faites-moi minimum 95% encore, s'il vous plaît. Et après, je vous passe une dernière chanson de Catherine. À vous de jouer. En vote sur l'application RTL ou sur RTL.fr.

0: Bonjour Agathe, bienvenue sur RTL.
1: Bonjour.
0: Vous adoriez vous aussi Catherine Ringer?
1: Ah mais moi elle a fait partie de ma vie, vraiment, parce que j'ai 58 ans, que là j'étais adolescente quand j'ai commencé à l'écouter avec Marcel Baila.
0: Ouais.
1: Et en fait je suis maquilleuse et à la télévision.
0: Okay.
1: Et je l'ai rencontrée bien souvent.
0: Racontez-moi comment elle était dans l'intimité d'un maquillage.
1: Elle était solaire, elle était extravagante, elle était gentille, c'était un bonheur de femme. Et si on acceptait l'idée qu'elle était fofolle, hein, c'était génial, quoi. C'était la dernière fois, c'était sur une émission en direct, il y a 3 ans, pendant 4 ans, je sais plus, pendant le Covid.
0: Ouais.
1: Et on m'avait demandé d'aller dans sa loge pour aller la maquiller parce qu'il fallait pas mélanger les gens. Et j'ai vécu un moment, extraordinaire. C'est-à-dire que c'était, vous savez, ce moment, vous connaissez, vous, les artistes chauffent leur voix et tout.
0: Ouais.
1: Et elle était hyper, solaire, gentille, extravagante. Et moi, je l'ai connue quand j'avais 20 ans, la première fois, je travaillais à la librairie jaune rue Manin,
0: ouais,
1: dans le 19e, et elle habitait là. Et elle venait avec ses enfants, trois enfants sur la poussette. Et tout le monde fuyait en la voyant arriver en disant voilà la folle. Et moi j'y allais et elle était tellement gentille et tellement, enfin voilà, c'est pas la folle, c'était
0: elle était
1: une
0: pas
1: maman.
0: Folle du tout.
1: Non,
0: elle était
1: c'était
0: ultra
1: au contraire,
0: ouais, bien sûr.
1: Mais oui, et je me souviens de, elle avait une espèce de pull en plus rose fuchsia et j'adorais, je la voyais arriver, j'adorais. Et à chaque fois que je l'ai remaquillée souvent après, elle me disait mais je me souviens de vous, vous étiez la seule gentille. Bon, c'est faux, hein, mais.
0: Merci d'avoir témoigné.
1: Bah oui.
0: Merci d'avoir témoigné, Agathe. À bientôt.
1: Merci à vous. À bientôt. Quittez pas.
0: On va vous reprendre en antenne. Okay. En plus, vous offrez une montre RTL parce que ça me fait plaisir. Il est 10h47. On a fait 96% encore pour Singing in the Shower. Ça veut dire qu'il va y avoir une 5e chanson de Catherine Ringer et de Fred Chichin. Et là, c'est une chanson massive. J'ai envie de dire celle-ci. Au début, c'est la reprise d'une chanson d'André Claveau, sortie initialement en 1952. Claveau raconte la fin des petits trains remplacés peu à peu par les autocars. Bon voilà, la chanson raconte le dernier voyage d'un train promis à la casse. Sauf que quand Catherine Ringer reprend cette chanson, elle change les paroles et elle en fait tout à fait autre chose. Je vous raconte ça après ça.
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0: Cinquième et dernière chanson de Catherine Ringer et d'Erita Mitsouko. Je vous l'ai dit, c'est Le Petit Train. Alors, à la base, chanson d'André Claveau, hein, si vous étiez là avant la pub, qui raconte la fin des petits trains remplacés par les autocars, etc., etc. Et c'est son dernier voyage. Sauf que, quand l'Erita le reprenne, ce truc, c'est pour parler de la déportation des Juifs pendant la Seconde Guerre mondiale. Le Petit Train, c'est ce train de la mort, en fait, qui traverse la campagne pour amener les Juifs vers leur destination finale. Et en fait, le papa de Catherine, Samuel Ringer, a été déporté pendant 5 ans. Il est né en Pologne. Samuel Ringer a été forcé de participer à la construction d'Auschwitz. Il a connu plusieurs camps de concentration en tant que prisonnier et sera libéré en 1945 par les soviétiques. C'est un thème abordé comme ça de biais. C'était un peu le talent d'Erita Mitsouko. Maintenant que vous savez ça, écoutez les chansons un peu différemment. Vous allez voir que Le Petit Train parle de cela. C'est sur RTL. Allez, faites-moi un gros score juste pour le plaisir. Là, ça sert plus à rien. Ce sera la dernière.

0: laisser tourner jusqu'au bout cette chanson. 99% d'encore, on va quitter avec au regret Catherine Ringer, mais on va continuer de parler un peu d'elle avec Muriel. Bonjour Muriel.
1: Bonjour Eric.
0: Alors vous Muriel, vous habitez Montreuil, c'est ça? Et ben Montreuil, c'était un peu son quartier, non, à Catherine?
1: Et exactement, c'est là qu'ils se sont rencontrés avec Fred Chinchin, plus exactement à la Maison Populaire.
0: Ah mais oui, c'est vrai, ils sont en train, en fait, à l'époque, ils sont en train de travailler sur une espèce de comédie musicale, etc. Et en fait, ils se rendent très vite compte que ça va pas marcher. Et Fred lui dit, bah viens, on va monter un groupe, et ils vont monter un premier groupe qui s'appelle Strats, et puis après le duo d'Erita Minsuko. Vous l'avez côtoyé, Muriel?
1: Alors, je l'ai côtoyé au Balajo, à Paris, dans le cadre d'un enregistrement de télévision de notre regretté Pascal Sevran,
0: ouais.
1: chez qui je chantais régulièrement.
0: Ah, mais génial! Et alors, est-ce que c'est vrai? Parce que les filles m'ont fait passer une fiche sur laquelle il y a marqué que vous avez chanté Le Petit Train.
1: Non, pas moi. Elle chantait Le Petit Train. C'est elle qui interprétait. Moi, j'ai interprété autre chose.
0: Ouais.
1: C'est elle qui chantait Le Petit Train.
0: Ah, ok. Et alors, racontez-moi la rencontre avec Catherine Ringer.
1: Bah, comme je disais à Charlotte et à Perrine, c'est quelqu'un vraiment de très simple. Pour moi, c'est quelqu'un d'extrêmement talentueux. Alors, ce qui me touchait chez elle, c'est qu'elle avait aucun clivage musical. Elle savait tout
0: ça,
1: faire.
0: Ça, c'est vrai.
1: Elle savait tout faire, et c'est une des rares. Il y en a plus, il y en a plus beaucoup. Et merci d'ailleurs de lui rendre un super hommage comme ça. Justement, en inconditionnel, que ça me touche beaucoup. Et c'est ça, j'étais marquée par sa simplicité.
0: Merci infiniment.
1: Et son combat.
0: Bah, voilà. Ouais, parce que c'était, elle se laissait pas faire en plus. Merci infiniment, Muriel, d'avoir été avec nous.
1: Je vous en prie.
0: Bon, c'est chouette, on a passé finalement la première heure de ce stop ou encore à parler de Catherine Ringer. Allez, le temps d'un jingle et on passe à autre chose.
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0: Avec tout à l'heure, je suppose qu'il y sera question d'une manière ou d'une autre de Catherine Ringer. Anthony Martin, Top France, est à 20h30. C'est une nouvelle émission sur RTL avec le classement. On essaie d'y revenir d'ailleurs d'ici la fin de cette émission parce qu'on a peut-être Angèle si on a le temps. À 15h, c'est Augustin Trapenard qui reçoit Artus, Faustine Bollard, 13h, Un jour, une vie. Le journal inattendu du formidable Stéphane Boutsock. Il en parlera dans quelques petites minutes, mais pour l'instant, vous écoutez RTL. Bon week-end à tous. Il est 11h. L'essentiel de l'info en 3 minutes avec Nathalie. Bonjour Nathalie Michet.
4: Bonjour Eric, bonjour à tous. Un accord pour implanter des bases américaines à défaut d'une annexion du Groenland. C'est le compromis annoncé pendant la nuit par les États-Unis et le Danemark. Après un long bras de fer au sujet de l'immense île du pôle Nord sous contrôle de Copenhague, ce matin, le chef de la diplomatie danoise vante un accord contraignant qui va permettre de renforcer la sécurité dans l'Arctique, au sein de l'OTAN et en Europe. Donald Trump compte, lui, lancer immédiatement le développement d'une importante présence militaire au Groenland. Le gazole à 2,40 € en moyenne en France, un nouveau record, et dans certaines stations ce matin, le litre de diesel flirte avec les 3 €. Comment faites-vous pour vous en sortir? Peut-on s'attendre à une embellie? Au contraire, les prix vont-ils continuer à grimper? Dites-nous tout au 3210 sur l'application RTL également, avant notre journée spéciale flambée des carburants. 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Portes ouvertes ce week-end dans les musées français, les châteaux, les jardins ou encore les lieux de pouvoir. Ce sont les journées européennes du patrimoine. Stéphane Boutsock, bonjour.
5: Bonjour Nathalie, bonjour à tous.
4: Dans votre journal inattendu, vous nous emmènerez sur les traces du général de Gaulle.
5: Ah bah oui, on va vous proposer de visiter, ou plutôt de revisiter un monument de notre histoire. Charles de Gaulle, pourquoi la vie du général reste-t-elle aussi fascinante et populaire? Alors on sera avec Jean-Luc Barré, son biographe, mais aussi avec Antonin Baudry et Nils Schneider, réalisateur et acteur des deux films de Gaulle qui cartonnent encore au cinéma. Et puis, puisque ce sont les journées du patrimoine, on vous proposera de visiter la Boisserie en Haute-Marne. C'est la maison de la famille de Gaulle. Donc rendez-vous à midi.
4: Merci Stéphane Boutsock. Le football et Monaco, leader provisoire de la Ligue 1 après une victoire de 2-1 contre Lens. Les Sang et Or, désormais entraînés par Yannick Cahuzac, dont c'était le baptême du feu.
6: Commencer une première par une défaite, c'est pas forcément joyeux, mais bon, ça fait partie du football, donc frustré par rapport au match. Une première mi-temps difficile, je pense. où Monaco nous a posé pas mal de problèmes. On a su régler le problème à la mi-temps et on a montré notre visage en seconde mi-temps, donc ça c'est bien et je pense qu'on va s'appuyer dessus pour pouvoir travailler et avancer. On va essayer d'ancrer, continuer à ancrer des principes parce qu'en deux jours c'est pas simple et je trouve que les gars ont super bien intégré certaines choses, donc voilà, on va continuer à travailler.
4: Yannick Cahuzac, nouvel entraîneur du RC Lens avec Michael Lefebvre, la suite de la Ligue 1, Paris FC Strasbourg à 17h45. Ce soir, 20h45, 4 affiches, Angers 3, Le Mans-Lorient, Lyon-Rennes et Toulouse-Le Havre. Et la Ligue 1 et tout le football, c'est dans On refait le match à 19h10 avec Philippe Sanfourche. La météo pour cet après-midi, c'est du soleil sur les deux tiers sud, des passages nuageux plus au nord et des maximales comprises entre 20 et 30 degrés. Direction Chantilly pour le Quintet Plus, les pronostics du jour. Bonjour Dominique Cordier.
3: Bonjour, ils sont 16 au départ du Quintet cet après-midi sur l'hipporome de Chantilly. C'est une course de plat. Nous sommes sur la ligne droite avec une distance de 1200 mètres. Le terrain sera bon. Confiance au numéro 13, Héroïste, une jument de 3 ans qui a de la qualité, que je place devant le 14, Mickey, le 5, Interactive, le 15, Dash Dizzy, attention à Dash Dizzy, c'est l'outsider de RTL, le 4, Grand Scoop, le 7, Major Oak, et enfin le numéro 12, Schumann, 13, 14, 5, 15, 4, 7 et 12 pour un départ à 15h15.
4: Merci Dominique Cordier, il est 11h03 sur RTL, c'est Stop ou Encore avec Eric Jean-Jean.
0: Merci Nathalie, c'est chouette de vous avoir dans le studio. Bon, avant, je vous repartez avec Stéphane Boutsock, hein. On peut pas le...
7: Ça suffit.
4: En rang 2 par 2.
7: Ça suffit.
0: Vous rendez compte, depuis 1988, on se supporte, lui et moi. Rendez-vous avec Stéphane tout à l'heure dans une petite heure, tout comme avec Nathalie sur RTL, et nous on est reparti pour Stop ou Encore. Alors on a quitté, à regret je dois dire, hein, Catherine Ringer, à qui merci d'ailleurs, chers auditeurs, vous avez vraiment rendu hommage et c'est formidable. On a eu des centaines et des centaines d'appels pour voter pour Catherine Ringer. On a eu des appels aussi pour parler d'elle. On en a pris quelques-uns d'entre vous. Voilà. Il est 11h04. Je vous propose le temps d'un jingle de parler de Bob Marley.
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0: Marley nous a quittés le 11 mai 1981 à l'âge de 36 ans. Et pourtant, aujourd'hui encore, ça reste l'une des figures les plus connues de la planète. Vous mettez les couleurs Rasta, vous mettez des tresses Rasta et tout le monde pense à lui. Alors attention, faites pas la mauvaise association, les types qui s'explosent la tête, qui fument de l'herbe, etc. Et qui sont cons. Non. Dans le rastafarisme, puisque lui était rasta, justement, la ganja, ça sert juste à élever l'esprit, ça sert pas à se l'exploser. Cette parenthèse étant finie, on va parler de Bob Marley et de ses chansons. Pourquoi est-ce que c'est intéressant, Bob Marley, au-delà du fait qu'il a popularisé le reggae à partir de la fin des années 70, il avait surtout des choses à raconter. Par exemple, sur la première chanson qu'on va écouter maintenant, ça s'appelle Buffalo Soldier. Les Buffalo Soldier, les soldats bisons, ce sont les membres du 10e régiment de cavalerie de l'armée américaine, créé en 1866 pour servir dans la guerre contre les peuples autochtones, c'est-à-dire les Indiens. Et en fait, ce sont des esclaves africains qu'on allait chercher chez eux et qu'on mettait au combat contre des Indiens pour les Blancs. Voilà ce qu'elle raconte, cette chanson. Allez, on vote. On vote sur l'application RTL ou sur RTL.fr. Il me faut 50% encore pour...

0: 91% d'encore. Buffalo Soldier, ça veut dire qu'on va continuer avec une deuxième chanson. Je vous l'ai dit, hein, il a écrit des chansons importantes, Bob Marley. C'est-à-dire, vous fiez pas au reggae. Il y a le texte chez Bob Marley, par exemple, celle qui arrive maintenant, Get Up Stand Up. C'est le deuxième album des Wailers. C'est-à-dire que d'abord, avant d'être Bob Marley en solo, il est le chanteur l'un des trois chanteurs des Wailers. Et dans cet album qui s'appelle Burning, il y a cette chanson qui est une injonction à la lutte contre le racisme et la colonisation. Écoutez, Get Up Stand Up. Get up, stand up. Dans cette chanson, il dit « Levez-vous, levez-vous pour vos droits. Stand up for your right and don't give up the fight », c'est-à-dire n'arrêtez pas de vous battre. Voilà ce qu'elle raconte cette chanson. On l'écoute tout à l'heure sur RTL.
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0: Allez, point en l'air et surtout votez sur l'application RTL. Il me faut minimum 75% d'encore pour cette deuxième chanson de Bob Marley sur RTL, Get Up Stand.

Get Up Stand Up, 79% d'encore pour Bob Marley ce matin dans ce point encore sur RTL. Alors je sors la grosse artillerie maintenant en troisième position, et 79 ça suffira pas si j'en veux une quatrième. Alors la quatrième ce sera Redemption Song, et la troisième c'est l'album Uprising, le même album d'ailleurs que Redemption Song, et cette chanson c'est la chanson qui va faire de Bob Marley une figure très populaire dans le monde entier, mais je veux dire pas dans le monde du reggae, il était déjà très populaire pour tous ceux qui connaissaient la musique etc, mais là Could You Be Love, il va envahir les pistes de danse, il va envahir les ondes radio avec cette chanson qu'il écrit en revenant du Brésil. Et ça s'entend parce qu'il y a un petit instrument sur l'intro, surtout vous allez entendre une espèce de truc de rythmique un peu frotté, le vous allez l'entendre, et qui s'appelle la cuica, qui est un instrument brésilien. Could You Be Love. Là, vous l'avez. Voilà. Allez, à vous de jouer.

0: C'était chaud patate. Vraiment, à un moment on était à 86% d'encore. Je me suis dit, mais non, ils vont pas faire sauter Bob Marley. On finit à 91% d'encore, c'est bien. Ça veut dire qu'il va y avoir une dernière chanson. Et en l'occurrence, toujours dans ce même album Uprising, qui sort en 1980. Cette chanson-là, c'est la dernière chanson de la phase B de l'album. C'est une chanson où Bob Marley fait pas du reggae. Il joue à la guitare acoustique. C'est lui qui joue de la guitare dessus. Et c'est un peu comme si c'était son testament, parce que c'est, voilà, sans doute il sait qu'il va mourir. Hein. L'album est sorti en 1980. Lui, il est mort en mai 81, il a un cancer qui est en train de se généraliser. Alors peut-être que Redemption Song, c'est peut-être que c'est son testament.
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0: Mais dans cette chanson, il se met dans la peau d'un Africain vendu comme esclave, qui ne lâche rien pour sa liberté et qui appelle à s'émanciper de l'esclavage mental afin de s'unir et de changer le monde. Voilà ce qu'elle raconte, cette grande chanson. Allez, on l'écoute en entier tout à l'heure.
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6: Avec la quatrième chanson de ce Stop ou encore Bob Marley, ce sera sans doute la dernière, ou à moins que vous ne me fassiez 100% d'encore sur l'application RTL ou sur RTL.fr. Je vous l'ai dit, c'est la dernière chanson de la plage B du dernier album que Bob sort de son vivant. Et cette chanson est une petite merveille, inspirée des récits de Marcus Garvey, qui est un militant jamaïcain des droits civiques, qui est mort à 52 ans en 1940, et qui était lui aussi, comme Bob Marley, adepte du rastafarisme.

0: Il l'a enregistré tout seul dans son studio, c'était Bob Marley. On finit à 90, c'est chouette. Je vous recommande, il existe une version de cette chanson enregistrée par Johnny Cash, qui est super bien gaulé. Il est 11h30, bye bye Bob Marley, et bonjour Angèle. C'est la fille du moment, on la voit partout. Elle cartonne, elle repart en tournée, et je vous la propose dans Stop ou Encore.
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18: Et voici comme promis Angèle, 30 ans, Angèle Van Leyken. 1 million de disques vendus, 1,5 million, pas très loin d'1,5 million. C'est l'une des plus grosses pop stars belges. Elle rayonne dans le monde entier, fille d'un chanteur, Marca, chanteur de pop rock, et d'une comédienne, Laurence Bibot, comédienne plutôt comique, sœur d'un rappeur, Romeo Elvis. Elle fait une école de jazz. Elle intègre le groupe de son papa. La première fois qu'on la voit sur scène, je crois que c'est au Franco de la Rochelle. Elle est toute petite, elle est mignonne et elle chante et on sait déjà, il se passe un truc. Bref, et puis à 20 ans, elle fait ses premières reprises sur les réseaux sociaux et elle chante une chanson de Dick Angarn qui s'appelle Bruxelles, qui chante justement... Alors, Dick Angarn, il chante une histoire d'amour, mais ça chante sa ville, Bruxelles, puisqu'elle grandit à Bruxelles. Et dans son deuxième album qui s'appelle 95, elle va faire sa propre version de Bruxelles, Angèle, et c'est celle que je vous propose comme première chanson de ce Stop ou Encore.

0: pas.
1: Bruxelles, je t'aime, 60% d'encore. Alors voilà, elle commence par chanter Bruxelles, celle de Dick Angard. Elle y va de sa version à elle. Entre-temps, évidemment, il y a eu ce premier album qui a été un succès fou. Hein. Et puis là, il y a le troisième qui va pas tarder à arriver. Et un single qui est Une seule vie, qui est la deuxième chanson que je vais soumettre à vos votes, qui est arrivée le 28 août dernier. Et alors, elle est classée numéro 4 du Top France d'Anthony Martin. C'est la plus forte progression dans le top la semaine dernière. 16 places. Alors, qu'est-ce qu'il en est d'ailleurs? Est-ce qu'elle sera numéro 1 cette semaine? Rendez-vous à 20h30 avec Anthony Martin. En attendant, voici Une seule vie, nouvelle chanson d'Angèle. Premier single de son troisième album. C'est vous qui décidez de son sort si vous faites pas 75% encore. On sera obligé de lui dire au revoir, c'est dommage, j'ai prévu Balance ton quoi en 3.

0: Bon bah ça marchera pas ce matin pour vous. 51%, c'est bien, c'est la majorité, mais c'est pas assez pour une troisième chanson de Angèle, que vous retrouverez quand même ce soir dans le Top France d'Anthony Martin. Elle était, je vous le disais, elle était quatrième du Top France la semaine dernière. Qu'est-ce qu'il en sera ce soir? Rendez-vous à 20h30 avec Anthony. Il est 11h42. Bye bye Angèle et bonjour Otis.
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0: Bon, un quart d'heure à passer avec Otis Redding. Je vais faire vite, je vais pas vous raconter sa vie, mais il est mort à 26 ans dans un accident d'avion le 10 décembre 1967. Et il est mort précisément au moment où sa carrière prenait son envol. Pardon, c'est pas un mauvais jeu de mots, mais voilà, il commençait à exploser. C'est-à-dire que The Dock of the Bay était toujours pas sorti. Je vous propose très vite de rentrer dans la musique d'Otis Redding. On va commencer avec Try a Little Tenderness. À la base, c'est un chef d'orchestre qui a écrit ça, et lui en a fait sa chanson. Écoutez, ça donne ça. Il voulait pas l'enregistrer au début. Il trouvait que c'est un peu gnangnan. Alors il en a rajouté une couche.

fait, il voulait pas enregistrer cette chanson, je vous l'ai dit, et il cède devant l'insistance de ses potes. Non, elle est trop gnangnan, cette chanson. Et donc, il en rajoute des caisses, et c'est ça qui fait le succès de cette chanson. Bref, il avait tort, ça s'est bien passé, évidemment. Ah, bah, 91% d'encore, c'est super. Alors, attention, je vous propose une chanson maintenant qui devrait vous plaire et que vous ne connaissez peut-être pas dans sa version originelle. Cette chanson, elle est pour toi, Tiano. C'est Respect. Alors, Respect, c'est une chanson d'Otis Redding, originale, qu'on retrouve dans un album de reprise avec quelques chansons originales dans lequel il écrit ça. Et à la base, Otis Redding rentre chez lui dans la chanson, hein, et demande à sa femme du respect parce qu'il a bossé toute la journée et qu'il estime qu'on doit s'occuper de lui. Bon, cette chanson, elle va marcher avec Otis Redding, mais surtout, elle va marcher avec Aretha Franklin, qui va en faire sa version, qui dit, en fait, moi, je suis une femme, je travaille autant que toi, et c'est toi qui me dois le respect. Mais ça, c'est la version originale que je vous propose maintenant et pour laquelle j'ai besoin de 75% d'encore.

Et c'est la version originelle. D'ailleurs, Otis, qui a eu le temps d'entendre la version d'Aretha Franklin, elle l'a sortie sur son 11e album en 1967, et Otis Redding va décéder 6 mois plus tard, le 10 décembre 67. Je vous le disais, dans un crash d'avion à l'âge de 26 ans. Bon, respect, 92% encore, génial. Bon, vous savez quoi? Le gros tube, c'est celui-là. C'est-à-dire, son 7e album, c'est le premier album qui aura du succès pour lui à titre posthume, hélas. Otis Redding habitait d'un côté de la baie de San Francisco, dans une maison flottante. Et il a écrit cette chanson en regardant les bateaux arriver et repartir pour parler de son départ de la Géorgie jusqu'à la Californie, parce que c'est ce qui lui est arrivé. Donc, « Sitting on the dock of the bay », assis sur le quai de la baie. Voilà de quoi elle parle, cette chanson. Bon, là, vous me faites 90% d'encore? Je veux dire, c'est une formalité, on est d'accord.

93% d'encore. On s'en fait une petite dernière, je pense que ça va nous amener jusqu'à la fin de cette émission avec Otis Redding sur RTL. Vous pouvez voter encore, hein, parce qu'il y aura un tirage au sort pour l'une ou l'autre d'entre vous qui gagnera la montre RTL. Et on va terminer avec alors le cinquième album d'Otis Redding qui sort en 1966, qui est une chanson qui parodie l'image que le public avait de lui. En gros, tout le monde pensait qu'il chantait que des chansons tristes, et qu'il était triste, et qu'il n'avait pas le moral. Alors qu'en fait, c'est un gros déconneur, mais bon, dans ses chansons, voilà, il faisait de la soul, et de la soul plutôt chic. Alors il va écrire ce morceau qui ne fait que répéter qu'il a chanté des chansons tristes toute sa vie, qu'il ne sait faire que ça. Ça s'appelle Fa Fa Fa Fa Fa Sad Song. Et c'est du deuxième degré, vous l'avez compris. Petit plaisir.

0: appelle ça jusqu'à la rondelle, c'est la rondelle sur le disque fini, là, le... Voilà. Otis Redding, je voulais en profiter jusqu'au bout. Sad Song. Et l'humour d'Otis Redding, j'espère que ça vous a fait plaisir d'en écouter 4 d'affilée sur RTL. On va se quitter là-dessus. Je vous retrouve demain 10h15. Le programme de la journée est super chargé. Tout à l'heure, vous avez rendez-vous avec Faustine Bollard à 13h. Augustin Trapenard reçoit Artus à 15h dans Variété Top France avec mon copain Anthony Martin. C'est à 20h30 le classement des meilleurs titres français. Et tout de suite, vous avez rendez-vous avec le seul, l'unique, la légende, Stéphane Moulsock.
1: D'accord, ok, si vous le dites.
0: Non, mais ça me fait plaisir. En plus, les deux films sur De Gaulle sont formidables. Je suis très heureux d'entendre ce qui va suivre. Donc, je vais me dépêcher à vous laisser l'antenne, mon cher Stéphane.
1: Merci Eric, à très vite.
0: Voilà, journal inattendu spécial De Gaulle avec Stéphane Moulsock. C'est tout de suite, il est midi sur RTL.
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1: Bonjour à toutes et à tous, bienvenue sur RTL. Vous serez sans doute nombreux et nombreux à participer ce week-end à la 43e édition des Journées Européennes du Patrimoine. L'occasion de découvrir ou de redécouvrir des lieux, des monuments qui font notre histoire. Et justement, pendant une heure, c'est un de ces monuments que nous allons nous intéresser. Vous êtes déjà presque 6 millions à être allés voir les deux films qui lui sont consacrés au cinéma depuis cet été.
3: Le gouvernement français vous a déchu de votre nationalité. Et la cour martiale nous a condamné à mort.
4: Autre chose, la France n'a pas capitulé.
5: Vous n'êtes pas la France.
6: Nous sommes la France.
1: Charles de Gaulle s'invite dans ce journal inattendu. Que reste-t-il de l'épopée unique du militaire héros de la Seconde Guerre mondiale, mais aussi du fondateur de la Ve République ou du vieux président quittant le pouvoir sur un référendum perdu en 1969? Et puis, pourquoi nous intéresse-t-il toujours autant aujourd'hui? Question auxquelles répondront nos invités. Tout d'abord, Jean-Luc Barret, écrivain, historien, auteur de 3 ouvrages majeurs sur Charles de Gaulle. Merci d'être en studio avec nous. Bonjour à vous.
7: Bonjour.
1: La première question, elle est pour vous, Jean-Luc Barret. Pourquoi cet homme-là nous fascine-t-il toujours autant?
7: Écoutez, c'est l'homme d'État le plus important. C'est un des hommes les plus importants de l'histoire de France. Voilà, il est temps de s'en rappeler. On s'en rappelle, c'est formidable. C'est aussi un chef d'État qui a fondé des institutions qui sont toujours présentes. C'est un visionnaire qui a pressenti un certain nombre de sujets qui nous occupent aujourd'hui en matière de politique étrangère, de politique intérieure, etc. C'est aussi un modèle. Je pense qu'aujourd'hui on manque de modèles, c'est le moins qu'on puisse dire. Donc c'est le dernier des grands modèles et c'est pas par hasard que tout le monde s'y réfère dans une espèce de confusion absolue sur laquelle nous reviendrons, je pense.
1: Exactement. Jean-Luc Barret, vous restez avec nous durant toute cette heure. Nous irons également à la Boisserie, la maison de famille des De Gaulle, à Colombey-les-Deux-Églises, où de nombreux visiteurs vont se presser ce week-end. Et puis nous reviendrons évidemment sur ces deux films phénomènes, L'âge de fer et J'écris ton nom, qui suivent la destinée hors du commun de Gaulle de 1940 à 1944. Antonin Baudry, le réalisateur, et Niels Schneider, un de ses acteurs, seront en direct avec nous. Journal inattendu donc, vous l'avez compris, consacré à Charles de Gaulle jusqu'à 13h sur RTL. Et ça commence par les infos de ce samedi 19 septembre 2026.
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1: Et d'abord, notre coup d'œil sur la météo de cet après-midi. Bonjour Valérie Quintin.
8: Bonjour Stéphane.
1: Au programme, du soleil presque pour tout le monde.
8: Oui, parce que les régions côtières de la Manche vont connaître un samedi un peu plus nuageux. Alors pas de gros mauvais temps, simplement quelques averses qui vont circuler depuis le Finistère jusqu'au Hauts-de-France. Des averses qui seront faibles, très localisées partout ailleurs. C'est du plein soleil cet après-midi, avec toutefois quelques averses orageuses prévues en montagne ce soir, principalement en Corse, où d'ailleurs il pourrait y avoir un cumul assez important avant la nuit prochaine. Et puis les averses seront un petit peu plus rares, un peu plus faibles aussi vers les Alpes du Sud. Côté température, ça commence à grimper doucement. 22 degrés à Rouen aujourd'hui, 25 à Besançon, à Paris, à Reims, 26 degrés pour Lyon et Poitiers, comptez 27 à Nice et Bordeaux, 28 à Mont-de-Marsan.
1: Merci Valérie. RTL à votre écoute face à la vie chère. Notez que lundi, nous y consacrerons une journée spéciale à l'antenne sur le thème de la flambée du prix des carburants avec toutes les réponses à vos inquiétudes, à vos questions. D'ailleurs, vous pouvez d'ores et déjà nous laisser des messages, des témoignages sur l'application RTL et au 3210. Le prix moyen du litre de gazole calculé sur les tarifs de plus de 9000 stations-service a atteint un nouveau record à 2,40 € hier soir. On est même pas loin de la barre fatidique des 3 euros par endroit, comme dans cette station de Neuilly-sur-Seine, où Pierre Coplot a rencontré ce matin Daniel, automobiliste de 80 ans.
9: C'est complètement effrayant et scandaleux. Et l'attitude du gouvernement est lamentable. Les gens vont finir par mourir étouffés. Ce n'est pas possible. On a trop besoin des voitures pour aller travailler, pour se déplacer, voir les malades et tout.
10: Vous réfléchissez quand même quand vous faites le plein, vous essayez de limiter ?
9: Évidemment, on ne peut pas faire autrement que de réfléchir et de faire des économies.
10: 3 euros, vous avez déjà vécu ça ?
9: Moi non, c'est complètement insensé et ce n'est pas tenable, ce n'est pas tenable.
1: Daniel qui a payé son litre de gazole 2,85 euros ce matin, témoignage recueilli par Pierre Coplot pour RTL. À Marseille, une manifestation contre la vie chère est en cours. Une centaine de personnes marchent du Vieux-Port à la préfecture. Vous êtes avec ces manifestants, Julie Gasco.
11: Oui, bonjour, bonjour à tous. Devant la préfecture, exactement, ils scandent tous ensemble en colère et déterminés. Marseille, soulève-toi. Sur les pancartes, mobilisation citoyenne contre la vie chère ou encore baisse du prix des carburants. C'est d'ailleurs la demande qui revient le plus ici. Emma, gilet jaune sur le dos, me dit qu'elle ne peut plus emmener tout simplement ses enfants en voiture pour les loisirs. Et c'est covoiturage obligatoire pour aller à l'école. On survit à peine, elle me dit, on ne vit même plus, c'est primordial alors pour elle de reprendre les ronds-points. Je viens de croiser aussi Elsa, 19 ans, c'est la première fois qu'elle manifeste et encore plus qu'elle porte un gilet jaune, mais elle me dit qu'elle n'arrive plus à manger à sa faim et équilibrée. Elle a peur pour la vie qui l'attend. Alors bonne nouvelle pour cette centaine de gilets jaunes devant la préfecture. Le préfet leur affirme à l'instant qu'il les recevra dans la semaine pour entendre leurs revendications. Mais entre-temps, on maintient la pression. Direction le rond-point de l'Estac à Marseille à 15h cet après-midi.
1: Reportage de Julie Gasco, correspondante de RTL à Marseille. 12h06 sur RTL, la politique, la rentrée du Modem à Lille-sur-la-Sorgue dans le Vaucluse. François Bayrou, le président du mouvement, appelle à une candidature unique au centre et il sera question des plans B. Bonjour Thomas Després.
12: Bonjour Stéphane, bonjour à tous.
1: Ça veut dire quoi plan B ?
12: Eh bien, cela veut dire que tous ceux qui seront là entre aujourd'hui et demain, Xavier Bertrand, Jean-Louis Borloo, Elisabeth Borne, Thierry Breton et donc bien sûr l'organisateur François Bayrou, partagent plusieurs points communs. Outre la première lettre de leur patronyme, ils s'affichent ouvertement sceptiques face aux actuels candidats du Bloc central, Édouard Philippe, Gabriel Attal, et qu'ils sont un certain nombre à vouloir faire émerger un plan B, un autre chemin pour l'espace central, a plusieurs fois réclamé le patron du Modem, qui a même repris la formule d'un autre plan B, Bernard Cazeneuve, évoquant une coalition des engagés.
13: C'est seulement si nous sommes capables de construire ce grand ensemble, cette grande coalition, que nous avons une petite chance, et de remporter l'élection, et de conduire le pays à affronter les extrêmes difficultés qui sont devant lui.
12: François Bayrou, lui, a fait une proposition, déjà une vaste primaire des socialistes à la droite, seule façon, selon lui, d'éviter un duel au second tour entre Marine Le Pen et Jean-Luc Mélenchon.
1: Thomas Després du service politique de RTL, à lire cette semaine dans l'hebdomadaire Le Point, partenaire de cette émission, deux enquêtes au cœur des campagnes de Gabriel Attal et Édouard Philippe, qui se disputent les voix des électeurs du Bloc central et de la droite modérée. À gauche, c'est Carole Delga, présidente socialiste de la région Occitanie, qui reçoit à Brame dans l'Aude, Raphaël Glucks, Jérôme Guedj, Emmanuel Morel en lice pour la primaire du Parti Socialiste en octobre ont répondu présent. Le sport, du football, la cinquième journée de Ligue 1, Monaco prend provisoirement la tête du classement après une victoire 2-1 face à Lens hier en Principauté. Aujourd'hui, on suivra les matchs Paris FC Strasbourg, Angers 3, Le Mans-Lorient, Lyon, Rennes et Toulouse-Le Havre. 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Un mot de tennis. Ça commence mal pour la France en match de qualification pour la phase finale de la Coupe Davis. Les tricolores sont menés 2-0 par le Canada à Québec. Les Bleus doivent absolument remporter les trois rencontres prévues ce samedi. 12h08 sur RTL. Peut-être passerez-vous par la Haute-Marne ce week-end à l'occasion des Journées européennes du patrimoine si vous faites un détour entre Chaumont et Troyes sur la départementale 619. Arrêtez-vous donc au village de Colombey-les-Deux-Églises. Vous pourrez aller voir la tombe de la famille de Gaulle et visiter la Boisserie. La Boisserie, domaine acheté par le lieutenant Charles de Gaulle et son épouse Yvonne en 1934. Ils y vivront avant et après la Seconde Guerre mondiale et c'est là que le général, ex-chef de l'État, s'éteindra le 9 novembre 1970. 10 ans plus tard, à la mort de Madame de Gaulle, la Boisserie sera transformée en musée et classée monument historique. Jean-Luc Barré, vous restez avec nous, évidemment. On va parler du général de Gaulle durant toute cette émission. La Boisserie est au cœur aussi de cet ouvrage et de sa vie. Je vous propose d'aller sur place. Bonjour Samuel Goldschmidt.
14: Bonjour.
1: Vous êtes l'un des correspondants de RTL dans le Grand Est. Vous avez visité la Boisserie pour nous. On va déjà planter le décor, Samuel, parce que plein de gens connaissent de nom cet endroit, mais n'y sont jamais allés. Ça ressemble à quoi, la maison du général de Gaulle?
14: Ah, c'est une grande maison, assez simple en fait. Hein. L'élément un peu de fioriture, si on peut dire, c'est la tour d'angle qui a été construite par les De Gaulle. C'est les seuls travaux qu'ils y ont fait après la guerre, parce qu'elle a été extrêmement abîmée pendant l'occupation. Les Allemands y sont allés, ont pillé des objets, on connaissait le général De Gaulle de plus en plus entre 40 et 44. Elle était dans un état déplorable, ils ont fait des travaux. Ça reste une grande maison, mais très simple, sur deux étages, recouverte de lierre, elle est très belle. Et puis, elle est placée de telle manière que vous ne la voyez de nulle part dans Colombey. Si vous voulez voir la Boisserie, il faut vraiment aller la visiter. Il l'avait aussi choisie parce qu'elle était tranquille avec ce parc magnifique tout autour et pour pouvoir s'y occuper tranquillement de leur fille Anne, notamment la fille des De Gaulle. Et donc c'est une très très belle maison, très simple. Il n'y a pas de fioriture, il n'y a pas de dorure, c'est pas les palais de la République, c'est pas Versailles. Ce qui est fascinant à l'intérieur, alors on voit la salle à manger, le vestibule, la fameuse, il y a un escalier qui monte aux étages qui ne sont pas pour l'instant visitables. Sous l'escalier, il y a la fameuse cabine téléphonique qui n'est pas tout à fait visible. Il y a une porte. Le général l'avait reléguée là-dessous. Il détestait être dérangé par le téléphone. Mais enfin, c'était quand même le président de la République. Il fallait pouvoir le joindre à Colombey. Et puis, les trois salles à droite qui sont en enfilade, ça, c'est vraiment le salon, la bibliothèque, son bureau. Encore une fois, des pièces assez banales, mais ce qui est extraordinaire, c'est le décor qui est dedans. Donc on a toute la bibliothèque de Gaulle, on pouvait voir ce qu'il lisait. C'est très éclectique, des grands classiques à des livres d'art. Et puis il y a surtout les objets qui lui ont été offerts durant toute son immense carrière internationale. Vous avez des défenses d'éléphants très spectaculaires offertes par le Cameroun, l'un des premiers pays qui a rejoint la France libre en août 1940. Sur la table de la salle à manger, il y a une immense faïence. Elle a été offerte par l'île de Sein. Les hommes de l'île de Sein étaient parmi les premiers qu'il avait rejoints à Londres. Moi, ce qui me fascine toujours quand on... Alors, sur la table du salon, vous avez un énorme coffret sculpté à cigares offert par Fidel Castro en 1968 avec des bagues personnalisées sur les cigares Charles de Gaulle. C'est quand même très chic. Et puis, il y a quand même ces portraits à chaque fois. Moi, c'est ça qui m'éclate à chaque fois. Enfin, on a toute l'histoire du monde des années après-guerre. Il y a des portraits envoyés à Charles de Gaulle, dédicacés avec des mots personnalisés. On a le chat d'Iran. On a la reine Elisabeth II d'Angleterre, toute jeune. Le maréchal de Chine, Chiang Kai-shek. Attention à l'énumération, vous avez les présidents américains, Franklin Roosevelt, Harry Truman, Dwight Eisenhower, John Kennedy et Richard Nixon, qui ont tous admiré et côtoyé le général de Gaulle. Puis vous avez éventuellement, pour moi, le plus symbolique, le plus émouvant, avec son écriture à lui, le portrait de Winston Churchill. Tout ça fait une visite magnifique. Et puis dans l'angle, il y a son fameux bureau construit dans cette tour qu'ils ont ajouté, avec son bureau où il a écrit ses mémoires et où il jouait à la réussite, avec cette vue à travers la fenêtre sur les paysages de Haute-Marne. C'est ce qu'il décrit dans ses mémoires. C'est formidable parce que les mémoires datent de 1954, les premières publications, et le paysage n'a absolument pas changé, peut-être à part une éolienne qu'on voit au loin, mais c'est toujours ces amples paysages de Haute-Marne qu'il aimait beaucoup, il était tranquille.
1: Samuel, vous restez évidemment avec nous. Jean-Luc Barré, la Boisserie, c'est un socle dans l'histoire des De Gaulle?
7: Oui, ce qu'il faut simplement ajouter, c'est que De Gaulle avait choisi un territoire, un lieu extrêmement austère. D'ailleurs, quand il se plaisait toujours, quand il recevait ses visiteurs, leur disait, voyez, c'est pas drôle, hein, là où je vis. Bon, quelque part, c'est vrai, c'est très austère, mais ça correspondait aussi à une partie de sa personnalité. C'est central dans la vie de Gaulle, puisqu'en 1933, il s'installe là-bas. C'est pas une résidence secondaire, c'est vraiment son lieu de prédilection. C'est là où il, c'est entre Paris et finalement les garnisons de l'Est. Donc, c'est un lieu un peu aussi géométrique qui lui permet d'aller de l'un à l'autre. Il aime, il n'aime pas vivre à Paris, n'aimera pas l'Élysée d'ailleurs, il aime ce lieu où il peut se retrouver, écrire, méditer, recevoir d'ailleurs des invités. Je rappelle qu'il a reçu le rapprochement franco-allemand a été scellé en 1758 à Colombey. Donc c'est le lieu où, bien sûr, où il est mort, mais c'est aussi un lieu où il allait pratiquement tous les week-ends et là où il a vécu dans durant toute la période de la traversée du désert, ce qu'on appelle la traversée du désert, c'est-à-dire de 46 à 58, c'est là où finalement son retour au pouvoir va être organisé en quelque sorte.
1: Samuel Goldschmidt, on a appris hier que le département de la Haute-Marne avait fait une offre à hauteur d'1,5 million d'euros, ça comprend aussi le mobilier, pour se porter acquéreur de la boisserie. Donc ça veut dire que la famille de Gaulle est vendeuse.
14: Alors, c'est un peu plus compliqué.
1: C'est un dossier complexe, me semble-t-il.
14: Ça cause du souci. En tout cas, ça fait parler. C'est pour ça que le département s'est positionné depuis la mort du fils de Charles de Gaulle, l'amiral Philippe de Gaulle. La fondation a laissé la gestion de la boisserie au département de la Haute-Marne, qui s'occupe déjà du mémorial de Colombey. Donc, de fait, elle le gère. Il y avait eu des mésententes entre les quatre petits-fils du général de Gaulle. De ce que nous a dit le président du département hier, il semblerait qu'il puisse y avoir un accord, un consensus en tout cas autour de la famille. Alors, les petits-fils ne s'entendaient pas forcément très bien entre eux, mais il y a quand même un consensus entre eux pour que cette maison reste quelque chose de pérenne et soit, en quelque sorte, un bien collectif, un bien national. C'est quand même la maison du général de Gaulle. Donc, ce département s'est positionné. Lui, il a dit, écoutez, nous sommes gestionnaires de fait. Depuis 2 ans, nous nous occupons de la boisserie. Nous faisons une proposition. Charge ensuite à la famille de répondre. L'État n'a pas bougé. Alors, je lis juste le classement du monument en monument historique n'est pas tout à fait. Il est inscrit à l'inventaire des monuments historiques, mais la boisserie n'est pas encore officiellement monument historique. Parce que c'est un petit argusie juridique, mais ça permettrait à l'État, s'il y avait une vente, de préempter le bien. Mais l'État n'a pas bougé depuis cet été, donc le département se positionne en espérant pouvoir l'acquérir et en faire un lieu pour tout le monde, ce que souhaitent les petits-fils du général de Gaulle.
1: Merci Samuel Goldschmidt pour cette visite de la boisserie. Jean-Luc Barry, d'un mot, il est temps de reprendre, de s'occuper de cette maison. J'imagine qu'il y a des travaux en entretien, ça doit être assez colossal quand même.
7: C'est quand même aberrant de savoir qu'aujourd'hui, il y a plus de 6 millions de personnes qui sont allées voir un film qui a une espèce de regain d'intérêt massif autour de la figure de Charles de Gaulle et qu'on se dispute sur une question de savoir si on va ou non classer un monument. L'État aurait dû classer ce monument depuis longtemps.
1: Ouais.
7: Donc c'est le rôle de l'État. De Gaulle a parti. Il appartient à la nation française, il appartient pas à sa famille. Moi, je suis très proche d'Yves de Gaulle, notamment, et nous sommes totalement en accord là-dessus. De Gaulle n'appartient pas à une famille ou même à un département, désolé de le dire. Il appartient à la France, et à ce titre-là, je pense qu'il faudrait hâter, sortir très vite de cette espèce de querelle qui est très contradictoire et même un peu gênante par rapport à l'hommage qui est rendu aujourd'hui au général.
1: Jean-Luc Barré, vous restez avec nous jusqu'à 13h, journal inattendu, consacré à Charles de Gaulle aujourd'hui sur RTL. Merci à Samuel Goldschmidt, correspondant de RTL dans le Grand Est. Il est quasiment 12h17. À tout de suite.
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1: Émission consacrée ce samedi à Charles de Gaulle. On en parle avec vous, Jean-Luc Barry, historien, écrivain, grand connaisseur de ce destin incroyable. Vous avez publié De Gaulle, une vie en 2 volumes, 2023-2025 chez Grasset. Je sais que le 3e volume est en gestation, comme on dit. Cette vie, tiens, justement, ce destin hallucinant, unique, est-ce qu'il était écrit dans l'héritage, la tradition, la pensée de la famille de Gaulle ?
7: Ah non, je pense qu'il y avait... Non, c'est une famille qui avait une histoire assez modeste. C'était pas... Il y avait... Son père avait tenté de faire une carrière militaire, n'avait pas réussi. Mais il y avait des idées qui ont formé de Gaulle. Bien sûr, une certaine exigence nationale, notamment, mais c'était un destin qui se crée par lui-même. De Gaulle est un homme je disais que c'est un visionnaire tout à l'heure, il a été visionnaire de lui-même, c'est-à-dire qu'à l'âge de 15 ans, il parlait déjà du général de Gaulle, donc il avait une espèce d'intuition comme ça, de prédestination qu'il ressentait et qui le rendait très singulier. Il n'était pas du tout, c'était même un personnage assez rare dans sa famille, mais c'est souvent le cas pour les grands hommes.
1: On va écouter une première archive RTL. Nous sommes le 22 juin 1940, Pétain vient de signer l'armistice. Depuis Londres, de Gaulle lance à nouveau son fameux appel sur les ondes radio-filmées de la BBC.
32: Beaucoup de Français n'acceptent pas la capitulation ni la servitude. Quel serait le destin d'une France qui se serait soumise à l'ennemi ? L'honneur, le bon sens, l'intérêt supérieur de la patrie commandent à tous les Français libres de continuer le combat là où ils seront et comme ils pourront. Moi, général de Gaulle, j'entreprends ici, en Angleterre, cette tâche nationale. Vive la France, libre, dans l'honneur et dans l'indépendance.
1: Alors, ce qui est fou, c'est qu'il part quasiment seul à Londres. Il se pose de suite en rempart, en sauveur, en réunificateur d'une nation qui a quand même été balayée en quelques jours par l'armée allemande. D'où lui vient Jean-Luc Barré, et on l'entend là encore dans son ton, dans ses mots, cette certitude qu'il peut y arriver.
7: Bah, d'abord, il s'est préparé à ce rôle. Il a écrit un livre qui s'appelle Le fil de l'épée en 1932, à une époque où il se bat pour expliquer qu'il faut organiser un système de défense beaucoup plus moderne face à l'Allemagne, donc protéger la France, et en 1932, et déjà, il parle de lui comme d'un homme auquel on aura recours tôt ou tard. Autrement dit, il n'a pas cessé de se préparer à ce rôle en mesurant l'impuissance notamment des chefs militaires, l'impuissance de la classe politique. Alors, il a cette conscience de lui-même extraordinaire,
1: oui, quand
7: évidemment.
1: Même.
7: Bien sûr, oui, mais elle aurait pu tourner à vide, ça aurait pu n'aboutir à rien. En fait, ça repose sur une analyse de la situation militaire, stratégique, politique de la France, et il a le sentiment, bien sûr, de sa supériorité, mais surtout du fait que tôt ou tard, il faudra un homme providentiel pour sauver ce pays. Il a prévu la défaite. Il l'a pressenti, il savait qu'elle serait inéluctable. Alors, en même temps, quand il arrive à Londres, c'est pas l'homme qu'on attend, parce que Churchill aurait préféré d'autres hommes politiques, Blum, Georges Mandel, etc. Mais il est nanti, déjà, et il est porteur d'une sorte de légitimité qu'il s'est octroyée à lui-même, mais que les faits ne vont pas cesser de vérifier. Puis surtout, c'est un homme qui refuse, il est porté par un idéal de la France tel qu'il refuse, au nom de l'histoire de France, l'idée même de la défaite. Pour lui, la France reste grande, même dans le désastre.
1: Mais ça va même encore au-delà de ça, parce que évidemment, il va mener depuis Londres, via la résistance, via la France libre, la bataille contre l'occupant allemand, mais en coulisses, il bataille aussi contre Roosevelt, qui ne le supporte pas beaucoup, et contre Churchill, qu'on sent à la fois un peu fasciné, un peu agacé, un peu amusé.
7: Oui, d'abord, voir surgir ce personnage. Vous savez, le premier livre de la série s'appelle L'homme de personne.
1: Oui.
7: En 1940, quand il arrive, Churchill considère qu'il n'est pas encore assez connu, qu'on va le faire connaître. Et donc, il le met entre les mains d'un, ce qu'on appelle un publiciste à l'époque, pour le faire connaître. Et De Gaulle, on s'attend à ce que De Gaulle dise, voilà, il est né là, il a fait ça, etc. Il dit, je suis l'homme de personne. Il dit ça, en 1940, aux Anglais, alors même qu'il leur doit tout. Ouais. Il ne peut même pas se loger sans les Anglais, il ne peut pas se mouvoir, il ne peut pas se battre. Donc il dépend des Anglais, ce qui est pour lui insupportable. La France est indépendante. Et de toute façon, même quand elle est dépendante, si je puis dire. Et donc, à ce moment-là, il affirme une sorte d'intransigeance qui va être essentielle pour qu'il aille, pour aller jusqu'au bout de son combat. Mais il se heurte aux Américains, d'abord, qui trouvent ce personnage un peu étrange, un militaire qui s'appelle De Gaulle. On redoute une espèce de dictateur. Donc, Roosevelt ne l'aime pas, d'autant plus que Roosevelt s'est fait à l'idée que la France est finie. Donc, à partir de là, qu'est-ce que ce gêneur vient faire? Et d'autre part, Churchill admire De Gaulle, incontestablement, mais il y a la rivalité franco-anglaise, notamment dans les colonies, etc., qui perdure. Et il faut dire que De Gaulle est arrogant, insupportable. Mais il y a une espèce de connivence, comme ça, entre les deux, qui va tout de même, évidemment, continuer jusqu'à la fin.
1: Tout ce que vous décrivez, Jean-Luc Barré, on le voit à l'écran, sur grand écran, dans les deux films de Gaulle. Et ça tombe bien, dans un instant, dans ce journal inattendu spécial Charles de Gaulle, on accueille Antonin Baudry, le réalisateur, et Nils Schneider, qui joue Leclerc dans ses films, l'un de ses acteurs. 12h26 sur RTL, très bon samedi avec nous et à tout de suite.
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1: 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Il est midi et demi. L'essentiel de l'actualité, le prix moyen du gazole s'élève aujourd'hui à 2,40 € selon une moyenne réalisée dans plus de 9000 stations-service. Il dépasse donc son précédent record du mois d'avril. Dans certaines stations, il frôle même les 3 €. Cette hausse de prix à la pompe alimente des appels à manifester. Si sur les réseaux sociaux, c'est la date du 17 octobre qui est envisagée pour retourner dans la rue et sur les ronds-points. À Marseille, un rassemblement contre la vie chère a débuté ce matin dès 10h du Vieux-Port à la préfecture. Notez cette journée spécial sur RTL consacré à cette flambée du prix des carburants. Ce sera lundi. On attend d'ores et déjà vos messages sur l'appli RTL et au 32-10. Du sport, du football, la 5e journée de Ligue 1, 5 matchs aujourd'hui. Le Paris FC reçoit Strasbourg et puis ce soir on va suivre Lyon-Rennes, Angers-3, Toulouse-Le Havre et Le Mans-Lorient. Dès 19h10, on refait le match sur RTL avec Philippe Sanfourche. Votre météo pour cet après-midi, du soleil sur la quasi-totalité de l'Hexagone, sauf dans le nord avec des passages nuageux entre La Rochelle et Strasbourg, ambiance estivale avec des températures en hausse partout, des maximales entre 20 et 30 degrés.

0: Cette musique signée Volker Bertelmann, vous êtes déjà plus de 5 700 000 à l'avoir entendue. C'est la bande originale d'un des films consacrés à Charles de Gaulle, L'Âge de Fer, sur les années charnières, 1940-1944. Semaine après semaine, ce diptyque de Gaulle s'est imposé au box-office et continue d'attirer des milliers de spectateurs. Ce sera sans doute encore le cas ce week-end d'ailleurs. Bonjour Antonin Baudry.
1: Bonjour.
0: Bonjour, vous êtes le bienvenu sur RTL, vous êtes le réalisateur de ces deux films. Bonjour également à Niels Schneider.
2: Bonjour, et bonjour Antonin aussi.
0: Bonjour Niels, vous jouez le général Leclerc, compagnon bras armé de Gaulle en Afrique, au Maghreb et en Normandie et même jusqu'à la libération de Paris. D'abord un mot, et c'est peut-être pour vous, Antonin Baudry, sur l'épopée de ces deux films sur nos écrans, L'Âge de Fer. J'ai

0: Leclerc, mais votre avis est important et pertinent aussi. Cette passion française pour De Gaulle, est-ce qu'elle raconte quelque chose aussi sur notre époque, c'est-à-dire sur 2027, où on est peut-être en manque de repères, d'objectifs, de grands leaders, d'ordre aussi, disent certains. Jean-Luc Barré, vous voulez commencer peut-être ?
1: Oui, non, mais quelles que soient évidemment les qualités du film qui sont certaines, et c'est une réussite absolue, il n'y a pas un nombre d'un doute là-dessus, mais ça dépasse, quand même ce succès dépasse le film lui-même. Je pense que ça répond en effet à un vide, c'est presque un vide politique qui est là, qui subitement fait que on cherche à nouveau un homme providentiel, en tout cas une référence. Et De Gaulle est là pour cela. Et De Gaulle a toujours incarné, d'une certaine manière, cette figure-là. Je rappelle simplement qu'il y a quelques années, quand moi je disais que j'étais gaulliste, on me disait que j'étais ringard, quelque part. Donc c'est bien la preuve qu'il s'est passé quelque chose dans ce pays, qui fait qu'en effet la figure de De Gaulle revient, ressuscite pratiquement, évidemment, de manière symbolique, mais traduit en effet une sorte de désarroi aussi politique. Qui était d'ailleurs celui que De Gaulle avait connu de son vivant quand il est revenu au pouvoir. On était dans une situation très comparable, sauf qu'aujourd'hui, effectivement, il n'y a pas de général.
0: Antonin Baudry, Neil Stender, vous pensez aussi que ces deux films, donc L'âge de fer et J'écris ton nom, ils ont une vraie modernité ?
2: Ben moi, ce que je trouve intéressant, c'est qu'au début, quand le film est sorti, on a bien vu qu'il n'y avait pas un engouement en masse pour aller voir un film sur De Gaulle. Et je pense que nous tous avions un peu oublié la difficulté de son parcours, et on la redécouvre à l'écran, on redécouvre le prix de la liberté. Et c'est ça aussi, je trouve, l'histoire de l'accueil de ce film, c'est la redécouverte de cette histoire-là, la redécouverte de nos fondements, de nos origines, et des combats qu'elle a nécessité, qui n'étaient plus vraiment présents à l'esprit, je crois, à nos esprits aujourd'hui en 2026.
0: Niels,
3: oui, bah je pense que c'est difficile d'expliquer vraiment un succès comme celui-là. Il y a toujours quelque chose qui échappe, mais je rejoins tout à fait ce qu'a dit Antonin. Au début, on a bien remarqué qu'il n'y avait pas une curiosité instantanée vers la figure de Gaulle. Je trouve que la force du film, c'est justement que c'est pas un cours d'histoire ou c'est pas seulement un cours d'histoire, c'est une véritable aventure et une aventure à échelle humaine, en fait. Et oui.
0: Antonin Baudry, je reviens vers vous. On parle de cette figure de Gaulle depuis le début de l'émission, on va en parler jusqu'à 13h. Est-ce que au tout début du projet, quand vous avez eu l'idée de ces films, quand vous avez voulu monter ce diptyque, donc deux films, les années 40-44, est-ce que ça a été, alors c'est pas le bon mot j'imagine, mais est-ce que ça a été facile à monter sur le nom, sur la réputation de Gaulle ?
2: Écoutez, j'avais la chance d'avoir un producteur qui lui-même croyait beaucoup en ce projet, qui est Jérôme Sédoux. De pâté. Oui. Donc, si ça n'avait pas été le cas, je pense que ça aurait été difficile. Oui, quand je vois les, moi, pendant que je fabriquais le film, à chaque fois qu'on me demandait ce que je faisais, je disais, je fais un film sur De Gaulle. Les gens, bon, étaient ah ouais, d'accord. Et je crois que bon, ils n'avaient pas perçu la dimension épique en fait de cette aventure. Il y a quelque chose de très particulier qui s'est passé là dans ces années-là, avec une poignée d'hommes et de femmes qui décident de sauver leur pays auprès du sacrifice personnel. Et je crois que oui, effectivement, il y a une sorte de prise de conscience. Je trouve ça intéressant en fait pour ce qui se passe dans le pays.
0: Neil Stender, je reviens vers vous parce que dans le deuxième volet, vous avez un rôle prédominant. Vous jouez donc le général Leclerc. D'ailleurs, je me dis, et je veux peut-être pas donner d'idées à Antonin, mais il faudrait aussi un film sur Leclerc parce que ce qu'on apprend sur la vie de cet homme,
3: non,
0: est quand
3: mais
0: même
3: moi,
0: assez
3: c'est
0: incroyable.
3: C'est ça qui me fait, ça me fait énormément plaisir quand des gens, des inconnus viennent me voir, se renseignent. Du coup, le film donne envie de se renseigner, d'en savoir plus. Sur Leclerc, me disent non mais il faudrait une série entière sur Leclerc et le découvre, et comme moi je l'ai découvert aussi avec ce film Leclerc, mais oui, et pour revenir à la question précédente, oui. Je me dis que aussi l'écho du film, c'est sûr que l'avenir aujourd'hui paraît très très sombre, et je pense que ça fait du bien aux gens d'avoir des figures réelles qui ont refusé d'abandonner, qui ont gardé espoir et qui avaient des convictions. Et ces convictions, une conviction par définition, c'est quand on n'a pas la preuve. C'est quand c'est quelque chose d'intime. Et ce sont ces deux solitudes, celle de Gaulle, celle d'une poignée d'hommes, dont Leclerc. Mais ils auraient rien pu faire seuls. C'est comment ils ont réussi petit à petit à convaincre. Et

0: et c'est important de le dire, ils n'étaient pas tout seuls. Ils étaient tout seuls au départ, au moment des décisions. Et toute la force vient finalement de leur force de conviction à convaincre et d'en faire une aventure collective.
1: Jean-Luc, pareil.
2: Non, ce que je veux rajouter, c'est que pour aujourd'hui, une des leçons du général de Gaulle, du film et du gaullisme en général, c'est le refus du déclin et de la fatalité.
0: Oui.
2: Aujourd'hui, oui. Tout le monde veut dire oh, oui, c'est fini, ce pays est endetté, ce pays est devenu un pays très secondaire. Pas du tout. Ça, si on se réfère à de Gaulle, il faut se référer au 18 juin 40 où là, le 18 juin 40, il restait plus rien. Et cet homme vous dit ça n'est pas fini. Donc aujourd'hui, nous ne sommes tout de même pas dans une situation aussi dramatique. Il faut refuser les discours du déclin et de la fatalité. De Gaulle disait d'ailleurs, la fatalité, c'est une trahison.
1: Antonin Baudry.
3: Je suis d'accord avec Jean-Luc Barré, effectivement.
1: Oui.
3: Tout à fait, je m'inscris tout à fait dans ses propos. Et je rajouterais aussi que ce qui est intéressant, c'est de voir que c'était des hommes et des femmes qui avaient une boussole morale. Ils venaient de tous bords politiques. Ils étaient animés par une boussole morale et par une forme d'intégrité et d'audace qui fait qu'effectivement, ils sont devenus des héros alors qu'à l'époque, ils n'étaient rien.
1: Antonin Baudry et Neil Schneider, dernière chose, ce film, on l'a dit et on le répète, on s'en félicite, c'est un très très beau succès pour le cinéma français cette année, hein. Le cap des 6 millions d'entrées pour les deux films est largement atteignable maintenant. Est-ce que ce sont des films qui voyagent? Je crois savoir qu'il y a une date de distribution aux États-Unis qui est fixée pour le mois de novembre. Est-ce que l'aventure de Gaulle, elle se projette hors des frontières de l'Hexagone?
3: Ah oui, il va être distribué dans presque tous les pays du monde en réalité. C'est et dans les pays dans lesquels il est déjà sorti, y compris dans le monde anglo-saxon, il marche très très bien. J'ai eu des réactions de d'anglais qui me disent c'est le meilleur Churchill qu'on a jamais eu.
1: Ah, il est épatant votre Churchill. Ah oui, vraiment, vraiment. Formidable acteur.
3: Et donc voilà, la découverte de qui était Leclerc, la découverte de tous ces personnages, ça fonctionne très bien à l'étranger. Donc effectivement, c'est un sujet très français. Mais on remarque qu'il s'exporte très bien, et à la fois dans les circuits grand public, dans les salles grand public, et aussi dans les salles d'arrêt d'essai. Ce qui est intéressant, c'est ce côté hybride du succès du film à l'étranger.
1: Merci beaucoup.
4: J'ai eu notamment énormément, moi, de témoignages de Canadiens en ce moment qui m'ont dit à quel point le film leur faisait du bien par rapport notamment au discours de Donald Trump en ce moment par rapport aux Canadiens.
1: Nils Schneider, qui joue le général Leclerc dans les deux films de Gaulle, et Antonin Baudry, réalisateur de L'âge de fer et de J'écris ton nom. Merci beaucoup d'avoir été avec nous en direct ce midi sur RTL. On va suivre évidemment jusqu'au bout dans les salles l'accueil du public autour de ces deux films. Merci à vous d'avoir passé quelques minutes avec vous dans cette émission spéciale consacrée au général de Gaulle. Jean-Luc Barré, vous restez évidemment avec nous dans un instant. Eh ben, on parle de l'après, c'est-à-dire de la Ve République, et puis on ira jusqu'en 1969, toujours autour de Charles de Gaulle. 12h40, bon samedi, merci d'être avec nous.
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30: Je voudrais très respectueusement vous poser une question qui vous concerne personnellement, directement, mais qui, pour des raisons affectives et politiques, intéresse les Français. La question est la suivante: comment vous portez-vous?
31: Je vais vous répondre tout de suite. Je ne vais pas mal, mais rassurez-vous, un jour, je ne manquerai pas de mourir.
1: Archive RTL du 5 février 1965, extrait d'une de ces fameuses conférences de presse de Charles de Gaulle, alors président de la République, fondateur de la 5e République, élu au suffrage universel. Jean-Luc Barré, vous qui êtes son biographe et vous connaissez sa vie par cœur, il avait de l'humour, Charles de Gaulle.
2: Ah mais énormément d'humour, bien sûr, ce personnage apparemment très rigide, etc. D'abord il avait l'esprit français en lui et il avait le sens de la réplique, et on le voit bien dans cette façon de réagir. Il pouvait être assez cruel aussi dans les formules qu'il employait à l'égard des uns et des autres, mais non, il avait beaucoup d'humour, bien sûr.
1: En 65, là, ce qu'on vient d'écouter, il achève donc son mandat, il sera réélu au mois de décembre, il sera mis en ballotage, faut le rappeler, par François Mitterrand. Est-ce qu'il est encore, à ce moment de son histoire et de la nôtre, le bon homme au bon endroit, ou est-ce que c'est un chef d'État qui s'accroche au pouvoir?
2: Ah non, mais écoutez, un homme qui s'accroche au pouvoir, j'en connais, qui s'accroche au pouvoir, lui, quand il est désavoué par le suffrage universel, il s'en va, donc je veux dire, on peut pas dire qu'il s'accroche. Non, vous savez, il y a même une anecdote, quand il est élu président de la République, à l'époque c'était par un collège électoral, il est à peine intronisé, qui dit à Michel Debré, son premier ministre, écoutez, mais deux jours après, oui. Je rentre à Colombey, de toute façon je ne pourrais pas faire ce que je veux. Donc il y avait même des moments de dépression, en tout cas de mélancolie chez lui, il a exercé le pouvoir dans toute sa plénitude, mais très conscient d'abord qu'il fallait ce rapport de confiance avec le peuple, sentant la pesanteur, le poids évidemment de la fonction, mais en même temps conscient de son rôle, c'est-à-dire que effectivement, il n'a pas terminé son travail en 1965. Il a hésité à se représenter. Enfin, il sort de cette pénible épreuve de la guerre d'Algérie qui s'est terminée 2 ans avant. Et il y a encore tous les enjeux devant lui. Et puis, il n'a aucune envie de laisser la place à M. Mitterrand, c'est clair.
1: Alors, on passe un petit peu de temps. Nous voici en 68. Révolte étudiante et ouvrière qui va secouer la République. De Gaulle réussit à reprendre la main après une période de flottement et même une disparition. Écoutez, autre archive RTL, nous sommes le 30 mai 1968.
32: La France, en effet, est menacée de dictature. On veut la contraindre à se résigner à un pouvoir qui s'imposerait dans le désespoir national, c'est-à-dire celui du communisme totalitaire, en utilisant l'ambition et la haine de politiciens au rancard. Eh bien non, la République n'abdiquera pas. le peuple se ressaisira. Le progrès, l'indépendance et la paix l'emporteront avec la liberté. Vive la République ! Vive la France !
1: Bon, ça, Jean-Luc Barré, c'est le fameux refrain du « C'est moi ou le chaos » quand même, là.
2: Ah, c'était pas totalement faux non plus. De toute façon, il y a un moment dans l'histoire où le chaos, il a fallu De Gaulle pour conjurer le chaos. Alors évidemment, là, c'est une manière assez habile finalement, et d'ailleurs qui ne va pas totalement marcher, même si effectivement à un moment donné, il va avoir une majorité suffisante pour gouverner. Mais il y a une rupture qui s'est quand même produite, sans doute au fond de lui-même d'ailleurs, parce qu'il n'a pas compris certains événements, ce qui n'était pas habituel chez lui. Et en même temps, il savait, vous savez, il a dit une chose à Michel Debré peu après son départ du pouvoir. Il a dit au fond, la bourgeoisie a gagné. Il a toujours le sentiment d'avoir la bourgeoisie contre lui, les hommes d'argent, une partie de l'élite. On oublie aujourd'hui, c'est formidable de parler de De Gaulle et d'être unanime à saluer sa mémoire, mais on oublie à quel point il a été critiqué, attaqué, on a même tenté de le tuer. L'extrême droite qui se flatte aujourd'hui d'être gaulliste a tenté de tuer De Gaulle. Enfin, il faut pas se cacher la vérité. Donc c'était un homme qui était, comme on dit aujourd'hui, clivant. Enfin bon, forcément. Mais là, effectivement, il y a une tentative de retourner une situation, ça va marcher, sauf qu'en 1969, les choses se passeront autrement.
1: Justement, on en arrive à 69, ce référendum sur la régionalisation et la réforme du Sénat. Dernière archive RTL, Charles de Gaulle pose les enjeux du scrutin. Nous sommes le 25 avril 69.
32: Votre réponse va engager le destin de la France parce que si je suis désavoué par une majorité d'entre vous sur ce sujet capital, et quel que puisse être le nombre, l'ardeur de ceux qui me soutiennent et qui de toute façon détiennent l'avenir de la patrie, ma tâche actuelle de chef de l'État deviendra évidemment impossible et je cesserai aussitôt d'exercer mes fonctions.
1: Deux jours après cette intervention, le référendum en effet est perdu, 52,41% des suffrages. Il tient parole, hein, il quitte le pouvoir. Est-ce qu'il a été surpris, selon vous, par le résultat et par la défaite ?
2: Ah, je pense qu'il a jusqu'au bout, il a espéré, mais il y a eu des rencontres qui ont mal passé à Quimper, où il a été sifflé vraiment pour la première fois. Il sentait bien, encore une fois, ce que j'ai dit à propos de la bourgeoisie, qu'il y avait contre lui toute une série de forces qui allaient jouer. Georges Pompidou n'était pas totalement étranger, mais il y avait effectivement des raisons d'en avoir assez. Vous savez, ce pays, ce peuple se fatigue assez vite de ses dirigeants, et ils se sont même fatigués de De Gaulle. Au fond, ce qui était fatigant, qui pouvait être fatigant avec De Gaulle, c'est que en permanence, puis qu'on a accusé d'être une sorte de pseudo-dictateur avant qu'il prenne le pouvoir, il mettait en permanence, les référendums se succédaient, en permanence il sollicitait finalement la confiance du peuple. Et ça, ce peuple qui a envie qu'on lui parle est épuisé d'une certaine manière par le fait qu'on le sollicite en permanence. Donc, ils n'en peuvent plus de la politique de la grandeur, on veut revenir à des jours ordinaires, que Pompidou va parfaitement incarner. Ça a été le cas en 46 aussi, pour les mêmes raisons. Je pense qu'il y a des états de tension avec De Gaulle qui sont nécessaires, effectivement, pour mener une grande politique, mais qui ne se concilient pas forcément, notamment avec les jeux du monde politique. Vous savez, Malraux disait à De Gaulle un jour, vous savez ce qu'il vous reproche, le monde politique, c'est de les empêcher de jouer. Aujourd'hui, il joue beaucoup. Mais à l'époque, De Gaulle les empêchait, parce qu'il avait créé des institutions, il avait créé des règles du jeu tout à fait différentes.
1: Charles De Gaulle va mourir le 9 novembre 1970, il a 80 ans. Que sait-on de sa dernière année de vie ? Est-ce qu'il se tenait encore au courant des affaires de l'État, du monde ?
2: D'abord, moi je pense qu'il est mort de chagrin. Je pense qu'il est mort de chagrin parce qu'on oublie de dire que dans cette relation dont je parle avec le peuple français, il y a quelque chose de très passionnel, de très sentimental. Effectivement, cette défaite, il l'a peut-être pressenti, mais il a espéré jusqu'au bout l'emporter. Après tout, il devait gouverner jusqu'en 1972. Donc, il y a une rupture avec le peuple français. Il écrit ses mémoires, il va voyager, mais c'est presque un homme en exil. Il va partir en Espagne, il va partir en Irlande. Et il reçoit ses visiteurs en émettant d'ailleurs des jugements parfois un peu critiques à l'égard de son successeur. Il n'est pas désabusé, mais il est profondément triste. Et alors, cette maladie dont il est mort, je précise au passage d'ailleurs, c'était une maladie de famille. On lui avait caché la vérité là-dessus, mais il n'y avait pas grand-chose à faire. Ses deux frères étaient morts d'une rupture d'anévrisme, et donc il s'est écroulé un certain jour du 9 novembre. Mais, vous savez ce qu'avait dit Yvonne de Gaulle ? Il avait dit, il a tant souffert. Et cette souffrance, c'est celle de cette année-là, de 1969-1970, où cet homme que tout le monde en sens aujourd'hui, on oublie de dire qu'il a été contraint de quitter le pouvoir.
1: On mesure aussi parfois la place d'un homme dans l'histoire à la manière dont la culture populaire s'en empare. Eh bien justement, écoutez ceci. De Gaulle.

0: Charles de Gaulle, chanté par Mireille Mathieu sur RTL. Il est quasiment 12h53. On marque une dernière pause et avec vous, Jean-Luc Barré, on va voir, avant de se quitter, ce qu'il reste aujourd'hui du gaullisme et s'il y a des héritiers de Charles de Gaulle. À tout de suite.
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0: Charles de Gaulle au cœur de cette émission, ce week-end des Journées européennes du patrimoine. On termine avec une question. Tiens, justement, que nous reste-t-il de cet homme, de ce destin exceptionnel? Jean-Luc Barré, vous qui êtes son biographe, est-ce que le gaullisme politique qui a été un temps incarné par Chaban-Delmas ou par Jacques Chirac, est-ce que cette pensée, ça existe encore?
26: Oui, elle existe, mais elle est mal défendue, c'est le moins qu'on puisse dire, et abusivement défendue par tous les courants politiques qui se réclament de Gaulle sans savoir ce qu'il y a derrière ce mot. Le gaullisme, c'est d'abord une exigence, c'est pas une facilité. C'est une exigence en matière d'institution. La moindre des choses, c'est de préserver les institutions de la Ve si on veut être gaulliste. Il y avait chez de Gaulle aussi une exigence en matière de politique sociale. Il avait d'ailleurs une formule que j'aime beaucoup, il disait il faut faire une politique de gauche avec des manières de droite. Ça veut dire il faut une exigence sociale, une exigences internationales, diplomatiques, etc. Donc, pour moi, si vous voulez, il n'y a pas de gaullisme, il y a des preuves de gaullisme, un peu comme pour l'amour.
0: De Gaulle, c'est aussi la figure du sauveur, du père de la nation en 2027, notre époque, comme en 40, comme en 58, comme en 68. Est-ce que c'est ce dont rêvent les Français ? Dire quelqu'un qui occupe.
26: De Gaulle avait dit une chose un jour, il dit mais les Français se sont habitués à ce qu'il y ait un homme providentiel, il n'y en aura pas toujours. Donc là peut-être qu'on aura un problème de ce côté-là. L'homme providentiel ou la femme providentielle n'appartient pas aux extrêmes. De Gaulle a toujours répugné même à faire confiance aux extrêmes, d'ailleurs qui l'ont combattu. Donc effectivement, c'est ailleurs que peut-être la solution sera trouvée. Mais il ne faut pas non plus que ce soit une facilité. Tout se permettre et attendre l'homme providentiel. De Gaulle a je rappelais le plan Rueff était en 1958, a permis le redressement de la nation du point de vue économique. C'était très contraignant à l'époque. Il y avait déjà des manifestations. Donc chez De Gaulle, il y avait une exigence d'homme d'État qui était poussée très loin.
0: Merci Jean-Luc Barré d'avoir été notre invité dans ce journal inattendu consacré à Charles de Gaulle. Je rappelle votre monumentale biographie en 2 tomes. Pour l'instant, De Gaulle, une vie, paru chez Grasset. Je dis pour l'instant parce que le 3e est en cours. On est
26: oui, il sera publié début 28 ou fin 27.
0: Et il sera sur quelle période ?
26: C'est la période de la 5e, c'est-à-dire de 58 à sa mort. Et le livre s'appellera Le Dernier Souverain.
0: On vous lira et on vous accueillera peut-être d'ailleurs, tiens, de nouveau sur RTL, on l'espère.
26: Avec plaisir.
0: Merci à Dany Matouk pour la réalisation de l'émission, à Marie-Caroline Mandon pour la préparation. On se retrouve samedi prochain, 12h-13h, avec une édition spéciale consacrée à la visite du pape Léon XIV en France. Nous serons à quelques heures d'une messe géante sur les Champs-Élysées. Dans un instant, c'est vous que l'on retrouve, Faustine Bollard, bonjour. Au sommaire de toute une vie, là encore, des destins exceptionnels.
1: Bonjour Stéphane, chaque samedi et chaque dimanche Stéphane, je vous propose en effet des témoignages extraordinaires, authentiques, surprenants, souvent émouvants, mais qui ne vous laisseront jamais indifférents, ça c'est certain.
0: À tout de suite Faustine, vous écoutez RTL, très bon samedi après-midi avec nous, il est 13h. L'essentiel de l'actualité, c'est avec vous Nathalie Michet, bonjour.
2: Bonjour Stéphane, bonjour à tous. Avant la mobilisation nationale prévue le 27 octobre pour relancer les gilets jaunes, de nouvelles manifestations ce samedi contre la vie chère. À Marseille, une centaine de personnes ont marché ce matin du Vieux-Port à la préfecture. Marseille, soulève-toi en guise de mot d'ordre et des slogans axés sur le coût record des carburants. 2,40 € en moyenne le litre de diesel, 2,17 € le sans-plomb 95. Dans le cortège, il y avait Axel qui manifestait pour la première fois aux côtés des gilets jaunes et elle espère que la mobilisation va prendre de l'ampleur.
3: Là, la colère est trop montée. En haut, pour le dire vulgairement, il y en a qui se gavent. En bas, il y a ceux qui souffrent. Ceux qui souffrent se recroquevillent. Moi, ça me met très en colère. Moi, je suis dans une situation de handicap. Je ne peux pas travailler. J'ai comme allocation 1 041 € par mois. Je dois survivre. Je ne vis pas. Je survis. Il faut que les gens, effectivement, prennent conscience que le plus on sera, le mieux ce sera. Tout seul, on ne peut rien faire.
2: Axel, manifestante marseillaise au micro RTL de Julie Gascot avant la mobilisation du 17 octobre pour les gilets jaunes au niveau national. Et la flambée des prix à la pompe, elle pèse sur votre pouvoir d'achat. Comment s'en sortir ? Quelle solution ? 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Des difficultés économiques, des tensions sociales, alors que le niveau d'endettement de la France va encore se creuser l'an prochain. D'après le ministère de l'économie, il va passer de 119,3 à 121,7%, des niveaux au plus haut depuis plus de 30 ans. Une hausse mécanique, selon Bercy, en raison du déficit qui demeure élevé. Écarté de la primaire socialiste après des accusations de violence, le député socialiste Philippe Brun annonce porter plainte pour dénonciation calomnieuse. L'élu de 34 ans avait obtenu les parrainages nécessaires pour participer à la primaire, mais il a été suspendu à titre conservatoire par le PS en raison des accusations susceptibles, selon le parti, de relever d'une caractérisation pénale. Les tennismen français au pied du mur en Coupe Davis, le deuxième tour contre le Canada se termine ce samedi à Québec. Et les Canadiens mènent 2-0. Les Bleus sont donc contraints à l'exploit pour éviter l'élimination. Et l'heure de vérité, c'est ce soir à 20h avec Benjamin Bonzi et Pierre Hugerbert. La météo cet après-midi, un temps bien ensoleillé dans la plupart des régions, un ciel assez couvert toutefois entre la Normandie et les Hauts-de-France. Les températures restent élevées, 21 degrés à Cherbourg, 23 à Valenciennes, 25 degrés à Saint-Dizier et à Villeneuve-sur-Lot, 29 à Béziers, 30 à Ajaccio. Les courses, le départ c'est à 15h15 à Chantilly. Dominique Cordier vous conseille de jouer le 13, le 14, le 5, le 15, le 4, le 7 et le 12. Et l'outsider de RTL, c'est le numéro 15 qui s'appelle Dash Dizzy. Il est 13h, passé de 3 minutes et c'est l'heure de retrouver Faustine Bollard pour Un jour une vie.
1: Oui Nathalie, dans un instant vous allez entendre le témoignage d'Olivia qui a été diagnostiquée TDAH, trouble de l'attention avec hyperactivité, à 46 ans. Et même à cet âge-là, ça a changé sa vie, vous allez voir. Mais avant ça, on va recevoir un homme dont vous avez tous déjà vu le travail, mais pas forcément le visage. Notre invité s'appelle Olivier Schneider et il est cascadeur pour le cinéma depuis près de 25 ans. Des tournages français jusqu'aux plus grandes productions internationales comme James Bond. Il va nous raconter les secrets de ces scènes d'action qui nous font frissonner à l'écran. Puis on va peut-être apprendre des choses pour nous d'ailleurs.
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1: Bienvenue dans Un jour, une vie. Merci d'être avec nous sur RTL. Vous le savez, tous les week-ends de 13h à 14h, toutes vos vies et toutes vos cascades sont sur RTL. Aujourd'hui, Olivier est donc mon invité. Bonjour Olivier.
5: Bonjour Faustine.
1: Merci d'avoir accepté notre invitation. Vous avez travaillé sur combien de films, Olivier ?
5: Français ou étrangers, ou les deux ?
1: Eh ben, donnez-moi un peu des titres là, comme ça, qu'on se projette un peu dans votre quotidien.
5: Bah, les derniers, en tant que cascadeur ou régleur cascade plutôt, c'était des films américains. C'était Fast and Furious 10.
1: Ah oui,
5: dernier.
1: D'accord.
5: Et avant
1: gros
5: cela,
1: blockbuster.
5: Gros blockbuster, il y a eu No Time to Die, il y a eu Spectre, entre autres.
1: James Bond, James c'est Bond, un James
5: donc
1: Bond.
5: Donc les deux derniers James Bond, en fait.
1: Et en France, on m'a dit Astérix et Obélix, Mission Cléopâtre.
5: Alors j'ai fait ça, c'était alors là pour le coup en tant que cascadeur,
1: ouais.
5: J'étais pas encore régleur cascade. Et mes derniers tournages en France, c'était moi en tant que réalisateur.
1: D'accord, alors voilà. Parce que maintenant vous êtes réalisateur.
5: Maintenant,
1: mais en tant que cascadeur, sur quel autre...
5: J'ai beaucoup travaillé avec un réalisateur que j'admire énormément, que j'aime beaucoup, qui est Monsieur Jacques Audiard.
1: D'accord.
5: Et j'ai fait 4 films avec lui, notamment Un prophète, De rouille et d'os, Les frères Sisters.
1: OSS 117, OSS le pacte 117. Des loups. On va revenir un petit peu sur ouais. Toutes ces expériences. Mais pour vous dire, en gros, vous êtes une bonne grosse pointure de la cascade. Je sais pas si on peut vraiment dire ça comme ça. En revanche, vous voyez, déjà, vous avez commencé à me dire, en tant que cascadeur, en tant que régleur, c'est ouais. Ça. En fait, moi, quand je me suis dit cascadeur, on imagine que c'est vous qui faites les cascades. En fait, il y a plein de métiers dans celui de cascadeur. C'est-à-dire que c'est une espèce de, on va dire, c'est un titre un peu ombrelle. Ça englobe quoi, en fait, ce titre de cascadeur?
5: Alors, cascadeur, simplement le titre de cascadeur, on est là pour exécuter des cascades physiques, parce qu'il y a les cascades physiques, les cascades mécaniques et la cascade équestre. Mm-hmm. Voilà. Donc moi j'étais cascadeur physique, donc on fait tout ce qui se fait avec le corps. Ça peut être des chutes, ça peut être chute de hauteur, le feu, passer à travers une vitre, des bagarres notamment. Et en tant que cascadeur, on est là pour être ou doublure ou performeur. C'est-à-dire doublure, on double un comédien, performeur, ça va être nous. Qu'allons être à l'image et pour exécuter une cascade, voilà. Après, pour entraîner les comédiens, les faire répéter et ce genre de choses, là, on passe dans la notion de ou chorégraphe de combat ou régleur cascade. On a cette responsabilité-là. Mais un cascadeur n'est jamais seul sur un plateau. Il dépend d'un coordinateur cascade ou d'un régleur cascade qui est là et qui est responsable de ce qui va se passer.
1: Pour qu'on se rende compte, sur une grosse scène de combat, de bagarre, justement, on peut travailler jusqu'à combien de temps en amont pour tout régler? Une scène de combat qui dure combien de temps? Je sais pas, une grosse scène de combat, ça peut durer combien de temps?
5: Bah déjà, si on a une bonne minute de combat, c'est déjà très long. Monter, ça dépend de l'ambition, de ce qui se passe dans cette bagarre, mais par exemple, bah, on parlait de James Bond tout à l'heure sur Spectre, pour la bagarre de l'hélicoptère, la scène d'ouverture du film, j'ai travaillé 2 mois et demi en amont.
1: Avec le comédien ?
5: Avec Daniel Craig, avec l'autre comédien dont j'ai oublié le nom.
1: 2 mois et demi pour réaliser 1 minute de cascade.
5: Ouais, c'était très très complexe. À mon avis, la chorégraphie qui était la plus complexe pour moi à réaliser, ce qui a se passé dans un hélicoptère en mouvement qui faisait lui-même des acrobaties. Et donc en termes de sécurité, en termes de raccord, de comment les corps allaient bouger en fonction des mouvements de l'hélicoptère et tout, c'était vraiment complexe.
1: C'est très intéressant d'utiliser ce mot chorégraphie. C'est-à-dire qu'on peut vous imaginer que vous répétez, je dis rien, dans une salle de danse, ouais. Où vous allez vraiment répéter tous les mouvements jusqu'à les réaliser le jour même.
5: Exactement. Exactement. Ouais, ouais. D'ailleurs, ça ressemble souvent à une salle de danse. On n'a pas forcément toujours la possibilité d'avoir un endroit ou un local vraiment dédié à ça. Ça dépend de où on tourne, où on doit répéter. Des fois, on est dans des salles de classe. Ça m'est arrivé sur des tournages français. Ça dépend de ce qu'il y a à répéter. Si c'est une bagarre assez simple, il suffit que on met quelques matelas au sol, les comédiens ont des protections et puis voilà, on a un espace.
1: Et les mouvements de l'hélicoptère, en l'occurrence pour le James Bond dont vous me parlez, Spectre, comment vous faites pour les simuler?
5: Ah là, c'était très
1: complexe. Je suis dans l'ambiance. Vous êtes avec Daniel Craig dans une salle de classe. Non, mais comment on fait pour simuler des trucs d'hélicoptère? On fait tous les mouvements en se disant à ce moment-là, on va basculer.
5: Ah ouais, alors là, on n'était pas dans une salle de classe. On avait vraiment un studio adapté pour ça. Ce qu'on appelle, nous, dans notre jargon, enfin en anglais, un stunt workshop. Moi, j'avais demandé à ce qu'ils me construisent avec des tubes en métal, une espèce de cabine qui était vraiment à la dimension de l'intérieur de l'hélicoptère.
1: Ouais.
5: D'accord? C'était, je me rappelle, 1m20 par 1m30 de long, 1m20 de haut. Voilà. Et qu'on avait relié avec des câbles. Donc, qui me permettait de faire tourner cette cabine un peu dans tous les sens. Et donc, après, on répétait, déjà avec les cascadeurs, avec les doublures, on a mis en place la chorégraphie. Et après, on l'a appris à Daniel, qui lui a répété en condition dans cette cabine, avant d'aller dans le vrai hélicoptère.
1: Vous répétez pendant donc un mois entier. Mmh. Est-ce que, mine de rien, au moment du tournage, on a la trouille?
5: Bien sûr. Quand on est chorégraphe ou régleur de cascade, on a cette responsabilité-là, on a la vie des gens entre les mains. Que ce soit un cascadeur, ça peut être un comédien, et on passe des nuits des fois un peu compliquées. Moi, je sais que je dormais peu parce que on essaie de vraiment de se rappeler si on a bien pensé à tout, si on n'a pas fait une erreur, si tout est ok. Donc c'est pas rien.
1: Alors dans quelques instants, vous allez me raconter et me parler des autres comédiens avec lesquels vous avez travaillé, notamment Liam Neeson, notamment Denzel Washington, avec plus ou moins de facilité. Et puis votre carrière à vous, parce que peut-être qu'il y en a certains qui vont nous écouter, qui vont dire en fait c'est ça, parce que vous, c'est ce qui vous est arrivé quand vous étiez petit. Vous êtes dit en fait c'est ça. Vous allez me raconter dans quelles circonstances. À tout de suite.
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16: Nous sommes de retour dans Un jour, une vie, et c'est de la vie extraordinaire d'Olivier Schneider dont on parle aujourd'hui. Il est cascadeur depuis près de 25 ans. Il a travaillé sur certains films, des films d'action extrêmement mythiques du cinéma français comme étranger. Il nous raconte les coulisses de son métier. On parlait de votre expérience avec Daniel Craig. Vous avez également, un lien particulier à Liam Neeson. Vous savez, oui. Qui a joué, peut-être vous en souvenez, dans Taken, qui est un film qui prend aux tripes. Qui m'a donné, d'ailleurs, vous m'avez donné envie de le revoir ce week-end, ça va être mon planning. Pourquoi ce comédien? Il savait se bagarrer, lui, quand vous l'avez rencontré?
17: Alors non, au moment où je fais Taken, déjà, il faut savoir que c'est un film qui est vraiment particulier pour moi, parce que c'était le premier film que je signais en tant que chorégraphe, où j'avais la responsabilité des chorégraphies.
16: Peut-être qu'on rappelle le scénario, c'est un monsieur dont la fille se fait kidnapper et il va vouloir retrouver.
17: Voilà, il a 48 heures ou 72 heures, en gros, pour retrouver sa fille avant qu'elle ne disparaisse totalement. Et donc, il vient à Paris et il se met à la recherche avec ses méthodes à lui et les indices qu'il a pour retrouver sa fille. Et donc Liam à l'époque, non, il avait fait un peu de boxe quand il était jeune, mais c'est tout, il avait jamais pratiqué d'arts martiaux de sa vie. Et il y a eu une rencontre qui était assez magique. C'est un monsieur qui est très très
16: sympa,
17: mais aussi respectueux et bosseur. Et il fait 1m93, donc la première fois que vous rencontrez ce monsieur, c'est...
16: Ouais, c'est impressionnant. C'est pourtant, vous êtes vous-même un bon gabarit, hein, donc qui doit être
17: il
16: impressionnant.
17: Une bonne tête de plus que moi. Et en fait... Il m'avait dit qu'il tenait à faire toutes ces bagarres lui-même, parce que c'était important pour lui, et je comprends pourquoi, parce que dans l'exécution des bagarres, on joue aussi, il y a une émotion, il se passe un truc dans l'œil, il n'avait pas envie qu'on filme une doublure de dos, et il voulait le faire, c'était sa manière à lui de s'impliquer dans son personnage, et j'avais pris le pari avec lui que ça allait être le cas, et c'est ce qu'on a fait. Et du coup, je lui ai dit, tous les mouvements, les choses dans lesquelles tu seras pas vraiment à l'aise, on va le changer, on va le mettre pour toi.
16: Donc, on va l'adapter pour que tu sois vraiment tout ce qu'il fait.
17: Exactement. Et c'est ce que j'ai fait. Et du coup, toutes les scènes de bagarre, en tout cas dans le 1, moi j'ai fait que le 1, Vous pouvez regarder de face, ça sera toujours lui. C'est lui qui a tout fait.
16: C'est pas le cas de tous les comédiens. Je me dis que naturellement, ils ont pas envie tous de réaliser leur propre cascade. Ou au contraire, il y en a qui sont plutôt frileux.
17: De plus en plus, ils veulent le faire. Mais après, c'est pas forcément qu'ils ont pas envie ou que certains comédiens n'ont pas envie. C'est que des fois, ils n'ont pas le temps. Parce qu'ils tournent plusieurs projets en même temps, que ça demande aussi un gros temps de répétition, et ça dépend la dangerosité des bagarres ou des scènes qu'ils auront à faire aussi. Mais moi, à chaque fois, quand j'étais chorégraphe sur des films, quoi, j'ai toujours essayé de m'adapter au maximum aux comédiens pour qu'ils soient le plus présents possible à l'image.
16: Et il y en a des difficiles à travailler ?
17: C'est comme tout, oui, bien sûr.
16: Bah, comme vous souriez, faut me balancer. Non. Est-ce que vous, quand vous dites bonjour à un comédien, parce que vous aussi, vous devez être impressionné quand on se retrouve devant Liam Neeson ou Daniel Craig, est-ce qu'il y en a un où vous êtes dit, ça va pas être facile, on n'est pas sur la chaleur humaine réincarnée, quoi. Bon, allez, balancer.
17: Ah non, je balance pas. Non, enfin, il y en a, c'est pas qu'ils sont... par exemple, j'ai parlé une fois de Denzel Washington, parce que c'est pas quelqu'un qui a pas été facile, au contraire, mais c'est quelqu'un de très exigeant. Ou Daniel Craig aussi, c'est une personne très exigeante, mais ces personnes-là sont déjà très exigeantes avec eux-mêmes. D'accord. Donc c'est normal qu'ils attendent la même chose de la part de leur équipe, c'est parce que, voilà, ils veulent exceller dans ce qu'ils font, ils veulent pas se rater, et ils veulent faire leur travail avec... le plus grand professionnalisme possible, donc ils sont exigeants.
16: Mais c'est pas top à la blague, quoi.
17: Mais non.
16: C'était pas top à la blague.
17: C'est-à-dire qu'il y a une grosse, un gros temps à passer de confiance. Il y a une vraie relation de confiance à avoir avec les comédiens. C'est pas évident parce que, comme je disais tout à l'heure, des fois vous avez leur vie entre les mains. Donc faut vraiment, il y a beaucoup de psychologie dans ce métier aussi. Il faut vraiment qu'ils vous fassent confiance et que, quand vous allez dire là tu vas passer, ça va être safe et là je vais appuyer sur le bouton, tu seras déjà hors champ et qu'il y aura pas de problème.
16: Ouais. Oui, c'est ça. Voilà. Je comprends qu'ils peuvent être un petit peu frileux au démarrage.
17: C'est normal.
16: C'est normal. Olivier, vous avez quoi, une cinquantaine d'années?
17: Ouais.
16: Et ça fait, donc, je le disais, 25 ans que vous travaillez dans ce milieu-là. C'est quoi l'origine de votre carrière?
17: Moi, c'est Monsieur Belmondo. J'étais parti, je me rappelle, avec l'école. On avait été voir une pièce qui était Keen. Et il a apparu à côté de moi sur le balcon et je l'ai vu, il a sauté sur scène et tout. Et j'ai dit mais je veux faire ça. Je me suis mis à regarder tous ses films et puis après j'ai eu le virus Bruce Lee, Jackie Chan. Et j'avais deux passions dans la vie qui étaient le cinéma et qui étaient les arts martiaux. Mm-hmm. Et donc voilà, la vie a fait que je pouvais concilier les deux. Mais au départ je voulais être comédien, je savais pas que je voulais être cascadeur.
16: Mais la vie a fait que, il y a une formation, pour ceux qui nous écoutent, des jeunes peut-être qui se disent tiens moi ça me tente mais je sais pas comment m'y prendre. Il faut faire quoi?
17: En tout cas à mon époque il y avait pas de formation. Il fallait rencontrer la bonne personne, ce qui m'est arrivé, le destin a mis un régleur cascade sur ma route. Qui est toujours Philippe Guégan, qui venait de faire Jeanne d'Arc avec Luc Besson. Je faisais un jeu vidéo en motion capture. Il est venu pour m'attacher, parce que je devais faire une chute de 9 mètres. Et on a passé 2 jours à travailler ensemble. Et il m'a rappelé 2 semaines après, en m'offrant la possibilité de faire une doublure sur une série qui était Largo Winch. Et j'ai commencé à apprendre le métier comme ça. Et à mon époque, c'était comme ça. Il fallait aller rencontrer les régleurs cascades.
16: Histoire de rencontre, quoi. Ouais, c'est ça.
17: Maintenant, aujourd'hui, il y a, oui, 2-3 écoles qui existent, on va dire, depuis peu. Mais avec l'arrivée des réseaux sociaux, avec YouTube, avec tout ça, moi j'encourage les jeunes surtout à faire ceux qui ont envie de ça, de faire des vidéos eux-mêmes.
16: Ils ont la possibilité,
17: des démos, on appelle ça des démos reels. Et voilà, il faut une base d'arts martiaux, une base d'acrobatie, déjà si on veut faire de la cascade physique, au moins pour démarrer. Et après, on verra.
16: Pourquoi cascade physique? Il y a d'autres cascades que physique?
17: Oui, il y a la cascade mécanique. Donc ma cascade mécanique, c'est tout ce qui est voiture, moto, tout ça, et la cascade équestre. Donc il y a certains cascadeurs qui arrivent à naviguer dans les trois, mais ils sont pas nombreux. Et généralement, ça se spécialise ou dans la cascade physique, ou dans la cascade mécanique, ou la cascade équestre.
16: Ça a été quoi, Olivier, votre première grosse cascade, celle qui vous a d'abord marqué en premier?
17: Je pense que c'est le jour où j'ai fait ma première percu voiture, on appelle ça comme ça. Mm-hmm. C'est-à-dire, en gros, vous êtes face à une voiture, moi à l'époque, qui roule à peu près à 40 à l'heure, et elle vous fonce dessus. Et l'idée, c'est de vous devez attaquer la voiture, taper, monter jusqu'au capot, et vous éjecter de la voiture quand elle continue à rouler, en espérant que vous retombez bien. Sauf que, à cette époque-là, on faisait pas ça. Maintenant, on est câblé par sécurité, et les voitures vont moins vite. Moi, quand je l'ai faite, j'étais pas câblé, et la voiture roulait donc plus vite. Et ce qui est très très bluffant et déstabilisant au départ, c'est-à-dire que vous avez une voiture qui vous fonce dessus, et surtout la chose à ne pas faire, c'est ou de reculer ou d'hésiter.
16: Faut y aller au contact.
17: Voilà.
16: De la
17: si vous hésitez, ne serait-ce qu'un quart de seconde, vous pouvez vous faire broyer les jambes ou.
16: Ah ouais,
17: voilà,
16: mais vous avez des protections sur vous?
17: Alors on a des protections, on met des coudières, des genouillères, on a aussi des shorts qu'on peut mettre en dessous. Manque de bol, moi ce jour-là, j'avais un costume qui était beaucoup trop petit, donc j'ai pas pu mettre grand-chose. C'était comme ça. Et j'ai eu un bon choc.
16: Un bon choc, ouais. Et vous avez même été blessé ?
17: J'ai pas été blessé, non.
16: Et pourquoi vous me dites à l'époque ? C'est-à-dire que c'est plus sécurisé aujourd'hui qu'à l'époque ?
17: Ouais, ce genre de cascade, oui, parce que c'est, aujourd'hui c'est très facile d'effacer un câble, c'est très facile d'effacer un matelas. Parce qu'il y a eu quelques accidents quand même avec ce genre de cascade. Et puis aujourd'hui, avec la manière dont on filme et les caméras dont on dispose et tout ça, on peut rendre une cascade aussi impressionnante avec une voiture qui roule à 25 à l'heure.
16: Mais c'est moins sexy pour vous, du coup.
17: Le challenge, j'ai pas le même, on va dire, mais moi j'ai vécu ça comme un accident en fait.
16: Allez. Et alors justement, est-ce qu'il y a vraiment des accidents ? Je crois que vous êtes fait une frayeur un jour, vous allez me raconter ça. Merci d'être avec nous dans Un jour une vie sur RTL. On retrouve Olivier dans un instant.

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20: C'est un grand nom français de la cascade. Il s'appelle Olivier Schneider et il est avec nous aujourd'hui sur RTL. Il a travaillé sur certains des plus gros films de ces dernières années, comme James Bond. Et je voudrais qu'on ait un mot sur Tom Hardy, avec lequel vous avez travaillé, puisque depuis tout à l'heure, vous m'emmenez aussi dans les coulisses des gros blockbusters. Tom Hardy, vous avez travaillé avec lui sur quel film et quels souvenirs vous en gardez?
21: C'était sur Child 44, un film réalisé par Daniel Espinosa, qu'on a tourné en Tchécoslovaquie. Et... moi, j'étais déjà fan de l'acteur suite à ce film Warriors qu'il avait fait. Et c'est un acteur qui a une énergie incroyable, qui adore les sports de combat, qui adore tirer avec des armes. Enfin voilà, il a gardé sur certains côtés, son esprit d'enfant, âme d'enfant à jouer avec tout ça. Mais par contre, encore une fois, lui, c'est pareil. Il s'entraîne très sérieusement, beaucoup. Il répète, et c'est un vrai bonheur parce que pour nous, cascadeurs, on a un comédien qui est ultra motivé et qui vient s'entraîner avec vous et qui veut apprendre.
20: Et il y a des gens, vous retrouvez, j'en sais rien, avec quelqu'un qui n'a jamais fait d'arts martiaux, qui n'a pas du tout le physique, et vous vous dites, waouh, c'est chaud, il faut que je rallonge un peu la prépa, quoi.
21: Ah bah bien sûr, ça arrive tout le temps.
8: Ah ouais.
21: Tous les comédiens ou même les comédiennes, parce qu'on n'a pas parlé des femmes, mais ne s'entraînent pas régulièrement pour faire ce genre de choses. Et c'est pas parce que vous allez une heure à la gym tous les jours que vous êtes prêt à faire une chorégraphie de combat.
8: Elles ont la même approche, les comédiennes, que les comédiens ?
21: Bien sûr.
8: Elles ont moins peur, plus peur ? Est-ce qu'elles ont une façon de travailler différente ?
21: Non, elles ont pas plus peur ou moins peur. Je pense qu'au contraire, il y a une vraie envie de montrer qu'elles peuvent faire aussi plein de choses, et c'est le cas. Il y a de plus en plus de cascadeuses d'ailleurs, donc c'est parce qu'il y a de plus en plus de comédiennes à doubler. Et d'ailleurs, les femmes sont moins bien servies que les hommes, souvent de par leur costume, parce que on les met souvent en robe ou bras nus ou avec des tenues un peu plus légères que les hommes. Donc pour les protéger, bah c'est plus compliqué, parce que si on veut leur mettre des coudières, on va les voir.
8: Ouais.
21: Et moi, souvent, ça m'est arrivé de tourner avec des cascadeuses femmes. Moi, j'avais genouillères, coudières, tout ça, et puis elles étaient en mini-jupe et elles pouvaient rien mettre. Et oui.
8: Vous avez le souvenir d'une comédienne qu'on connaît peut-être avec laquelle vous avez travaillé ?
21: Bah, je travaillais avec Léa Seydoux qui était sur Spectre, où elle avait voilà une scène d'action dans le train. Il y avait aussi la scène du kidnapping. Il y avait plusieurs choses. Et pareil, elle est venue répéter consciencieusement le matin au workshop. Et c'est beaucoup de travail, c'est beaucoup de pression. Et c'est un autre langage. Ça reste de la comédie. C'est pour ça que moi j'appelle ça le combat scénique. C'est parce que dans le combat, dans la chorégraphie, on y met de l'intention, on y met du jeu. Et souvent les comédiens, quand ils répètent, quand ils commencent à y mettre l'intention et le jeu, bah par moment, il peut y avoir des trous comme des trous de texte. Sauf que des trous de mouvement dans une chorégraphie, ça peut faire très mal.
8: Quand on prend un coup de poing au cinéma, parce que non mais on se dit toujours ah non, c'est un faux bruit et tout. Non, il y a des vrais coups de poing qui sont donnés, des vrais coups reçus.
21: Alors au visage, non, jamais. Ça on touche jamais le visage. On triche avec la caméra et on travaille la réaction. C'est la personne qui va faire la réaction en face qui va donner l'illusion que on fait un métier d'illusion. Par contre, au corps, oui, on vient en contact. Mais il faut doser ce contact. Et c'est toujours pareil, c'est la réaction du partenaire en face qui va faire qu'on va y croire. On peut donner le plus beau coup de poing au monde, si la réaction en face est pas bonne, on n'y croira pas. Par contre, on peut donner un coup de poing moyen, mais s'il y a une très bonne réaction, ça va marcher. C'est pour ça que souvent on met des cascadeurs en face les comédiens.
8: Professionnels. Ouais. Vous avez déjà fait peur, vous, dans l'exercice de... Enfin, dans la réalisation d'une de vos cascades ?
21: Oui, bah oui, ça arrive, ouais.
8: Bah, racontez-moi.
21: Bah, c'est une de mes premières. Moi, j'étais un jeune cascadeur et je me rappelle, Philippe, mon régleur, me dit, bah, tiens, c'est pour une pub, faut que t'ailles là-bas, il y a un truc à faire avec un hélicoptère, tu verras, tu prends un petit harnais, tu prends un bodard. On appelle ça un bodard et de quoi t'attacher et puis voilà. Et j'arrive là-bas et c'est un vieil hélicoptère de la SAF, secouriste aérien français, et j'ai aucune notion de comment faire un câblage ou quoi que ce soit. Sauf que il faut que je m'assure parce que il m'explique ce qui va se passer, c'est que je vais être sur le sabot de l'hélico, ils vont descendre en bas d'une montagne, ils vont monter genre à 300 mètres, faire
8: pour une pub, il y avait le budget, dis donc.
21: Ouais, pour une pub.
8: Ouais.
21: Et me déposer donc
8: Tom Cruise quoi.
21: Le voyage, ouais, ça dure ou Belmondo dans le Guignolo.
8: Ouais.
21: Et ça dure 10 minutes quoi. Et je me dis bon OK, donc il faut que je m'assure. Et sauf que bon bah j'ai mon petit bodard, j'ai mon câble, j'ai ma pince, et je fais un truc en espérant que ça tienne. Et j'ai aucun.
8: Vous faites juste un nœud à l'hélico quoi.
21: Non, je suis pas un nœud, mais je fais un truc un peu mieux. Mais je ne sais pas si j'ai aucune. Enfin voilà, câblage. Le
8: oui,
21: câblage.
8: C'est très léger comme sécurité.
21: Normalement, il y a deux personnes pour faire ça. Il y a des gens dont c'est leur métier. Ils sont un peu spécialistes. Moi, j'avais des notions très très approximatives. Et donc je ne sais pas si tout va tenir et tout ça. Et donc j'ai cramponné l'échelle de corde. J'étais attaché à l'échelle de corde d'une main et de l'autre. Fallait que je fasse coucou pendant 10 minutes. Et j'espérais que tout tienne et que rien ne craque parce que je me dis sinon je suis mort.
8: Oh, mais voilà. Vous le referiez pas.
21: Je le ferais différemment.
8: Et ça vous est arrivé de refuser une cascade parce que justement la sécurité était pas assurée ou sinon vous avez dit au réalisateur en fait c'est pas faisable.
21: Bien sûr. Et il faut le dire.
8: De risque.
21: Et il faut le dire. Moi je dis ça aux jeunes cascadeurs aussi s'ils sont des fois des régleurs c'est comme tout hein. Il y a des régleurs qui sont pas forcément bons ou qui sont pas vraiment prêts à endosser ce costume. Mmh. Et s'il y a une cascade qu'on sent pas, faut pas la faire. Et moi, ce jour-là, ça m'a sauvé la vie, parce que le régleur, qui était pour moi pas du tout apte, m'a demandé de grimper à 15 mètres de haut sur un rebord de fenêtre et à me battre à l'épée, et qu'il fallait que je tombe, soi-disant retenu par un élastique. Et moi, j'ai regardé un petit peu l'installation, j'ai fait « Non, là, la longueur est pas bonne ». Du coup, ils ont mis un autre cascadeur, qui était parce qu'il y avait une équipe chinoise qui était là, et il l'a fait, et il s'est fracassé la tête par terre, et il est parti sur une civière.
8: Oh, ouais.
21: Donc, il y a des fois, c'est bien de dire non, si on le sent pas.
8: Vous êtes devenu coordinateur de cascade, on l'a vu chorégraphe aujourd'hui, vous êtes réalisateur, vous avez déjà signé deux films, il y a forcément des cascades partout ou pas ?
21: Oui.
8: Ouais. C'est quoi ces films ?
21: Il y en a un, c'est GT Max, c'était mon premier film pour Netflix, qui est sorti il y a un peu plus de 2 ans maintenant.
8: Ouais.
21: Et le deuxième, c'est Les Orphelins, qui est sorti au cinéma l'année dernière, produit par Gaumont et Inoxy.
8: D'accord. En quoi, quand on a été cascadeur, on est réalisateur différent ?
21: Moi, la réalisation, elle est venue depuis... Ça fait 10 ans que j'avais très très envie. Je pense qu'à force d'avoir fait ce qu'on appelle des prévises au cinéma, c'est-à-dire vous faites des pré-tournages, vous filmez les comédiens. Moi, je filmais mes bagarres, je les montais pour montrer le résultat final au réalisateur. Et à force de côtoyer des réalisateurs, et à force de faire ça, et à force de mettre en scène, j'avais envie de faire de la mise en scène d'action, mais ça ne me suffisait plus. J'avais envie de faire plus, ouais. Et de raconter des histoires. Et voilà, donc je me suis attelé à faire ça, je commençais à écrire, et voilà, ça a mis 10 ans quand même.
20: Merci beaucoup Olivier d'être venu nous parler de votre vie un peu extraordinaire quand même. Merci infiniment de nous avoir raconté les coulisses, vous embrassez Denzel pour nous bien évidemment.
21: Merci à vous.
20: Dans un instant, toute autre ambiance, vous allez entendre le témoignage d'Olivia. Olivia, elle a été diagnostiquée TDAH, vous savez, trouble de l'attention avec hyperactivité à 46 ans, un diagnostic qui est tardif, qui lui a permis de comprendre enfin pourquoi elle se sentait différente. Peut-être des pistes de réflexion pour vous. À tout de suite sur RTL.

0: C'était Fever Dream, Alex Warren sur RTL. Merci d'être à l'écoute d'Un jour une vie.
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0: Bonjour Olivia.
3: Bonjour Faustine.
0: Merci d'être avec nous. Vous avez donc été diagnostiquée TDAH à 46 ans. Vous êtes maman de 3 enfants. Vous allez nous expliquer également dans quel peut-être joyeux bazar vous vivez. Et vous allez nous raconter ce que votre diagnostic a changé dans votre vie. On est également avec Olivier Revol. Bonjour Olivier.
4: Bonjour Faustine.
0: Vous êtes pédopsychiatre spécialiste du TDAH et vous l'êtes vous-même. Vous allez donc mieux que personne nous expliquer également ce que ça implique. Concrètement, pour nos auditeurs, pouvez-vous me rappeler ce que c'est que ce trouble de l'attention ?
4: Trouble déficit d'attention avec ou sans hyperactivité. Figurez-vous, Faustine, que c'est un trouble neurologique, c'est-à-dire que ce sont des enfants, des adolescents, des adultes qui sont nés avec et qui ont des difficultés pour saisir les bonnes informations, ne pas se laisser distraire, tenir en place, contrôler leurs mouvements, contrôler aussi leur langage et qui parfois sont en difficulté sur le plan de l'organisation quotidienne.
0: Est-ce que ce trouble est diagnostiqué de plus en plus chez les adultes ?
4: Ce trouble est mieux diagnostiqué chez l'adulte. Pendant très longtemps, on a cru que les adultes étaient épargnés. Et en fait, on se rend compte que chez l'adulte, il n'a pas tout à fait la même façon de s'exprimer que chez l'enfant.
0: Ah, c'est-à-dire ?
4: On contrôle, on bouge moins, on bouge un peu la jambe sous la table, pour vous dire la vérité. Mais on est plus capable de rester assis, même si les réunions qui durent, ça devient insupportable. En revanche, on a plus de mal à contrôler notre langage, comme si l'hyperactivité était plus verbale que motrice, et puis avec de temps en temps de l'impulsivité qui complique nos relations sociales.
0: Comment ça se fait qu'aujourd'hui on a l'impression qu'un peu tout le monde est touché ?
4: On le repère mieux, et pendant très longtemps on a cru que ça touchait que les petits-enfants qui étaient agités. On se rend compte que maintenant ça touche aussi l'adolescent et l'adulte. On le repère mieux, donc on peut donner du sens à certains comportements qui étaient très compliqués à vivre, et en particulier pour les femmes qui ont une charge mentale assez importante à un moment donné de leur vie. Donc, il n'y en a pas plus qu'avant, pour répondre à votre question. Ce n'est pas un phénomène de mode. Il y a déjà 10 ans, j'avais écrit un bouquin « On se calme » où on parlait du même nombre, c'est-à-dire 5% des enfants, 3% des adultes. Mais Dieu merci, maintenant, on y pense plus souvent.
0: Voilà, c'est ça, il est mieux diagnostiqué, c'est pour ça qu'on en parle plus. Alors, Olivia, déjà, est-ce que vous êtes tout de suite sentie différente quand vous étiez petite ?
3: Ah oui, complètement différente. Je sentais que j'étais à côté, et d'ailleurs j'ai toujours eu du mal à créer des rapports un peu normaux avec mes camarades. Enfin, on n'avait pas les mêmes centres d'intérêt. J'étais toujours la bizarre du groupe.
0: La bizarre, ouais. La weirdo, c'est
3: exactement,
0: ça ?
3: Moi je suis une weirdo.
0: Vous n'arriviez pas à suivre les cours ? En quoi vous étiez bizarroïde ?
3: Alors, sur les cours, j'arrivais pas à suivre. En fait, je m'ennuyais terriblement, donc je trouvais assez vite des distractions et autre chose à faire. Je pense qu'en CM2, j'étais championne de jeu de cartes tout en faisant les exercices de maths.
0: Ah, c'était vraiment multitâche.
3: Ouais, très multitâche. Mais en fait, il y a que comme ça que je tenais, en réalité. Et oui, ça a toujours été comme ça. J'ai toujours été distraite.
0: Mais on disait quoi de vous, enfant ? Avant que vous soyez diagnostiqué.
3: On disait peut mieux faire. Peut mieux faire, et c'est vraiment l'appréciation que j'ai en continu. Surtout mes bulletins, je les ai tous gardés, donc j'ai même des preuves, c'est terrible.
0: Vous avez suivi des études, vous avez réussi après à avoir une vie professionnelle classique, Olivier.
3: Ouais. Oui, mais à chaque fois, je l'ai fait à ma façon. En fait, j'ai jamais eu la même façon de faire que les autres, ce qui d'ailleurs a entraîné parfois même du harcèlement scolaire, en réalité. Parce que comme j'étais très différente, ça a agacé les autres. Et c'est ce que j'ai observé aussi chez mes enfants. Faut le dire, les enfants TDAH, souvent, ils sont harcelés à l'école. Parce que, en fait, on donne l'impression qu'on travaille pas. Ce qui fait que quand on rate, on nous dit qu'on est des feignasses et que c'est normal. Et puis quand on réussit, on nous dit, ah ouais, d'accord, elle réussit au talent, d'accord. Voilà.
0: Alors ce sentiment d'être différente, Olivia, vous l'avez ressenti donc toute votre vie, sans jamais mettre de mots dessus, puisqu'on le disait tout à l'heure, vous avez été diagnostiquée à 46 ans. Ouais. Dans un instant, vous allez nous raconter comment ce fonctionnement, donc invisible, vous a mené au burn-out. Finalement, c'est une bonne chose, puisque vous avez pu comprendre votre fonctionnement, mais c'est allé très loin. On peut peut-être vous éviter ça. À tout de suite sur RTL.
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24: Nous sommes de retour dans Un jour, une vie et on s'intéresse à la vie d'Olivia qui a appris à 46 ans qu'elle était donc atteinte du TDAH, donc
25: trouble du déficit de l'attention avec ou sans hyperactivité.
24: Voilà, vous vous êtes sentie différente pendant des années. Nous sommes également avec Olivier Revol, qui est l'auteur du livre Heureux comme des TDAH, que vous avez coécrit avec Michel Simès et qui est disponible aux éditions Albin Michel. Vous nous avez parlé de ce burn-out, oui, qui a été vraiment un vrai virage dans votre vie. Qu'est-ce qui vous y a conduit ?
25: Ah bah, l'ignorance totale de mon trouble et donc le fait que je travaillais pas dans des conditions qui faisait que je pouvais me sentir bien. Quand on a un TDAH, on est beaucoup plus susceptible de faire un burn-out. Il y a des statistiques là-dessus, là je laisserai Olivier Revol sur ce sujet, mais et concrètement c'est un épuisement mental. C'est-à-dire que le fait d'être interrompu toutes les 5 secondes, la variété d'activités, c'est super super, mais l'impossibilité de rester concentré sur un truc à la fois et le fait d'être tout le temps hyper sollicité fait qu'au bout d'un moment, en fait, le cerveau s'épuise.
0: C'est-à-dire que vous, par exemple, dans votre tête, expliquez-moi exactement ce qui se passe quand on a, par exemple, une conversation ou vous avez une réunion. C'est quoi ? C'est comme une arborescence dans votre tête qui vous emmène d'idée en idée. Il y a un truc comme ça, un peu ?
25: Il y a ça. En fait, si je peux donner une image, la plupart d'entre nous, on a souvent la sensation qu'il y a un conseil des ministres dans notre tête.
0: Bien sûr.
25: Bah, moi, il y a l'Assemblée nationale.
0: Ah, très bien.
25: Et Yael Braun-Pivet n'est pas là.
0: Voilà. Pour gérer
25: elle,
0: tout.
25: Voilà, elle gère pas. Il y a personne qui gère. C'est ça la difficulté de ce truc-là. C'est pas tant un problème d'attention en tant que tel, c'est un problème de choix sur quoi fixer son attention. Moi, si je suis au restaurant, j'essaye de me concentrer sur la conversation que j'ai avec vous, mais je vais aussi entendre et écouter et suivre les conversations qui sont autour. Et puis, dès que quelqu'un va rentrer, pouf, je vais être distraite. Et c'est pas un choix de ma part. Je pense que c'est ça qui
0: vous
25: faut
0: subissez
25: être...
0: votre.
25: Ouais, je subis ce truc-là.
0: Ouais, vous subissez.
25: Je n'ai pas le choix.
0: Qu'est-ce qui, donc, vous me disiez, vous avez finalement explosé en faisant un burn-out. Il s'est exprimé comment? Comme tous les burn-out, un matin on se lève et on se dit j'en peux plus.
25: Alors j'étais au bureau et j'ai bugué. C'est-à-dire qu'en fait, non, mon cerveau s'est arrêté, littéralement. C'est-à-dire que là où, précisément, c'était l'Assemblée nationale, à tout à coup, l'hémicycle s'est vidé. C'était une espèce de grand vide. Le cerveau ne produisait plus d'informations.
0: Très angoissant.
25: C'était un peu angoissant. Oui, j'ai cru que je faisais un AVC, vraiment. J'ai appelé le médecin.
0: Ouais.
25: Et qui m'a dit, bon, bah, vous sortez du bureau immédiatement. Moi, j'étais terrifiée, parce que burn-out veut dire quand même overstress et tout ça. Donc, j'étais là, mais non, c'est pas possible, ils vont me virer, je veux pas partir. Puis quand on fait un burn-out, en général, le signe, c'est qu'on pense que le monde va s'écrouler si on s'arrête. Si vous pensez que le monde va s'écrouler si vous arrêtez, vous êtes en pré-burnout. Et donc, je suis partie du bureau et j'y suis jamais revenue.
0: Alors, vous allez me raconter la suite, en effet, de votre vie professionnelle, puisqu'elle est aussi très atypique. Oui. D'abord, Olivier, cette idée de l'Assemblée nationale,
1: c'est une métaphore,
0: vous en pensez
1: magnifique.
0: Quoi
1: c'est exactement
0: vous qui
1: ça.
0: Êtes atteint c'est également de ce syndrome.
1: C'est-à-dire qu'on n'arrive pas à arrêter la pensée qui est en bouillonnement permanent. J'ai bien aimé ce que disait Olivia aussi. Au fil du temps, on apprend des stratégies. Quand je vais au restaurant, par exemple, je ne me mets jamais face à la porte. On regarde le mur. Et à ce moment-là, on n'est pas distrait par tout ce qui se passe autour. Et effectivement, cette histoire d'avoir dans la tête des tas de sollicitations, mais tellement importantes que vu de l'extérieur, on donne l'impression de ne pas être là, c'est exactement ça, et c'est mal vécu par l'entourage.
0: Oui, c'est ce que j'allais dire, par l'entourage évidemment, qui a l'impression qu'on n'est jamais concentré sur la discussion. Néanmoins, est-ce qu'on peut parler de souffrance même pour vous ? Olivier en parle avec humour, néanmoins, est-ce que ça peut vraiment être extrêmement compliqué à vivre, voire mener au burn-out ou à la dépression ?
1: Personne ne se rend compte qu'on souffre d'un handicap. Et surtout les femmes, et ça m'étonne pas, le discours d'Olivia est tout à fait juste, les femmes se suradaptent en permanence, donnent l'impression, font genre, comme disent les adolescents, et à un moment donné, on s'épuise à donner l'illusion qu'on est là alors qu'on n'est pas là, avec ce fameux syndrome de l'imposteur, c'est-à-dire que tout le monde me dit que je suis brillante, que je suis créative, que je devrais y arriver, et pourtant je n'ai pas les résultats que je devrais avoir. Bref, je n'arrive pas à transformer mes compétences en performances, et ça, c'est extrêmement épuisant, voire déprimant.
0: Voire un peu humiliant, en effet. Est-ce qu'il y a des signes précis à repérer chez soi ou chez les autres qu'on ne soupçonne parfois pas ?
1: D'abord, les grosses difficultés à planifier, à s'organiser, à maîtriser le temps, à fonctionner au quotidien quand on a plusieurs tâches à faire, et puis... Chez les enfants petits, c'est l'agitation, c'est l'impulsivité, tendance à couper la parole, et puis on le regrette, on s'excuse, mais on recommence peu de temps après. Bref, plein de petites choses, des fautes bêtes à l'école aussi, hein, des enfants qui auraient pu avoir une bonne note, mais qui recopient un plus à la place d'un moins, des oublis quotidiens, j'imagine que Olivia le confirmera, mais des oublis quotidiens, des clés, des papiers, de choses qui sont très importantes, et... Pour parler de TDAH, il faut que ça existe tout le temps. Parce que vous allez me dire, on est tous un petit peu comme ça, mais le TDAH, il est tout le temps comme ça, dans sa vie familiale, professionnelle et relationnelle.
0: Qu'est-ce qui s'est passé après ce burn-out? Alors, vous êtes rentré à la maison, vous avez pris le temps de vous reposer, et donc?
25: Ouais, j'ai passé 3 mois à dormir pleurer, et puis quand je me suis réveillée, j'ai eu une espèce de constat d'échec, mais qui a été très libérateur finalement, et je ne savais toujours pas hein, que j'avais un TDAH. Ça a été diagnostiqué beaucoup plus tard, et c'est là où c'est vertigineux, mais j'ai constaté que quand ça veut pas, ça veut pas. C'est-à-dire que j'avais mis toute l'énergie possible à développer une carrière dans un domaine qui me plaisait globalement, hein, avec des collègues que j'aimais bien et tout ça, et je voyais bien que ça ne voulait pas. Et donc je me suis dit, si même le corps lâche, si même le corps me dit c'est non, faut changer. Et bon, le médecin m'a un peu aidé aussi, hein. Il m'a dit très simplement, si vous reprenez la même vie, vous referez un burn-out. Ce qui était assez lucide de sa part finalement.
0: Dans quelle direction vous avez prise et pourquoi ?
25: Et donc, j'ai pris la direction de la scène. La façon de faire de la scène qui m'a le plus inspirée à ce moment-là, c'était faire de l'humour. Mais en réalité, choix très lié au TDAH aussi, parce que avec le TDAH, c'est très compliqué pour moi de fonctionner en groupe. Parce que ce qu'on n'a pas encore dit, c'est que par exemple, quand on a un TDAH, souvent on est très perfectionniste. On veut faire bien, parce que justement, on se sent différent des autres, donc on a très envie et besoin d'être admis par les autres. On fait un truc pour certains et certaines qui s'appelle la dysphorie de rejet. C'est-à-dire que si les autres ne nous accueillent pas à bras ouverts, on a l'impression vraiment d'être les derniers.
0: La parano.
25: Oui, alors ça s'appelle la dysphorie de rejet.
0: C'est pas très joli dit comme ça, mais je l'ai compris. À ce moment-là, quand vous vous lancez dans l'humour, au passage, quel courage et quelle audace de se lancer dans ce métier si particulier. Vous n'avez pas été diagnostiqué.
25: Toujours pas. Non. Mais c'est là où c'est vertigineux le diagnostic. Oui. C'est-à-dire que j'ai l'impression de prendre des décisions libres et à 46 ans, je m'aperçois que j'ai confondu ma personnalité avec les symptômes du TDAH.
0: Alors, vous allez me dire, justement,
25: moi, je savais pas que je l'avais.
0: On va se retrouver dans un instant puisque là, encore une fois, vous montez sur scène, mais vous n'êtes toujours pas diagnostiqué. Vous montez sur scène à quel âge pour la première fois?
25: 35 ans.
0: Donc, à 35 ans, vous montez sur scène, toujours pas de diagnostic. Qu'est-ce qui va se passer? On se retrouve dans un instant avec Olivia et Olivier. À tout de suite. On parle du TDAH sur RTL.

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20: On vous ouvre les yeux sur votre TDAH. Aujourd'hui, vous me rappelez exactement les termes, Olivia.
21: Trouble du déficit de l'attention avec et sans hyperactivité ou sans hyperactivité.
20: Puisque depuis tout à l'heure, je bafouille à chaque fois que je le dis. Merci d'être avec nous aujourd'hui avec Olivia Moore qui nous raconte son parcours. Et puis également Olivier Revol qui est pédopsychiatre et spécialiste du TDAH. On parle surtout des adultes, ceux qui sont diagnostiqués tard. Vous m'expliquez, Olivia, qu'un jour vous êtes montée sur scène puisque vous êtes lancée dans cette carrière de l'humour. Mais à cette époque-là, toujours pas de diagnostic. Presque une errance médicale, qu'est-ce qui va vous pousser à consulter dans ce sens?
21: Eh bien écoutez, c'est grâce à mes spectateurs et spectatrices de vidéos, figurez-vous. Et donc j'ai toujours des commentaires, des gens qui s'identifient, mais là vraiment j'ai eu des centaines de messages de gens qui me disaient « Est-ce que vous êtes sûr que vous n'avez pas un TSA, donc le trouble du spectre autistique ?» Bon, un message, deux messages, ça va. Dans ces des centaines, on finit par se dire, faut peut-être en parler. Donc j'en parle à ma psychothérapeute, et elle me dit « Écoute, le TSA c'est possible, mais moi je parierais pour le TDAH ». Et là, je la regarde vraiment comme ça. Je dis, mais pardon, ça fait longtemps que tu es au courant. Elle me dit, ah oui, oui. Mais elle, c'est bon, elle s'est excusée d'avoir oublié de me le dire parce qu'elle a un TDAH aussi.
20: Ça, c'est énorme.
21: Ben, on fréquente que la crème, hein. Et c'est surtout qu'en fait, la réalité, c'est qu'on se reconnaît entre nous. C'est-à-dire, quand on a un TDAH, en général, on sympathise très vite avec des gens qu'on a un aussi.
20: D'accord.
21: Il y a une espèce de truc.
20: De reconnaissance. Dans quelques instants, on sera en ligne avec Clémence. Clémence, elle a adapter aussi son métier à son TDAH pour apprendre à le maîtriser. On va en parler également avec elle. Donc, comment ça se passe un diagnostic?
21: Alors, en ce qui me concerne, j'ai donc dû courir après des psychiatres spécialisés. Je déplore que dans le domaine public, il n'y en ait pas suffisamment. Et à l'hôpital, il faut 1 ou 2 ans avant d'avoir une consultation.
20: Ouais,
21: ah oui, bien sûr, ouais. Ils sont débordés vraiment.
20: Olivier, comment vous l'expliquez ça? Ils sont débordés parce que tout le monde veut savoir. Et comment ça se passe, ces tests?
0: C'est simple. C'est d'abord un entretien clinique qu'a dû avoir Olivia. Ouais. On reprend l'histoire depuis le début, comment vous étiez petite, etc. On analyse quel est l'impact sur sa vie quotidienne et ensuite on lui a fait remplir sans doute des questionnaires sur « je suis agité un petit peu, beaucoup, énormément, je perds mes affaires un petit peu, beaucoup, énormément ». Et au bout du compte, le médecin met en perspective l'histoire de la personne, le questionnaire et pose le diagnostic.
20: Alors est-ce que c'est un soulagement d'avoir d'un coup cette grille de lecture sur son propre fonctionnement ?
0: C'est un soulagement énorme. D'un seul coup, vous mettez du sens à tout un tas de comportements qui finissaient par vous faire dire « eh bien finalement, je suis moins bien que les autres, je suis nul, j'y arriverai jamais » et qui font courir le risque du burn-out et de la dépression.
20: Donc, bonjour Clémence.
6: Bonjour.
20: Merci d'être avec nous. Alors vous aussi, vous avez été diagnostiquée TDAH. De quelle manière ça s'exprime? Vous aviez une hyperactivité plus jeune?
6: Alors depuis que je suis petite, j'ai toujours été hyperactive. Étant plus jeune, on habitait dans une maison avec un grand jardin. Donc je suis une famille recomposée, j'ai 3 demi-sœurs et 1 demi-frère. Et j'étais souvent toute seule dans le jardin à faire du roller, du vélo, des activités jusqu'à ne jamais s'arrêter. Tandis que mes frères et sœurs étaient plutôt calmes sur des jeux de société. Donc c'était clairement impossible pour moi et en grandissant, c'était pas mieux. J'ai fait mes nuits à presque 6 ans.
20: Ah oui, donc parents, extrêmement tardivement.
6: Mes parents, ils en pouvaient plus, franchement, ils comprenaient pas le pourquoi du comment. Mais il y a 15 ans, j'ai actuellement 19 ans, mais il y a 15 ans, on parlait pas de tout ça, on parlait pas de TDAH, on parlait pas de tout ce qu'il y a maintenant. Et je trouve que depuis le confinement, on en parle beaucoup plus. Il y a beaucoup de diagnostics qui ont été posés chez les jeunes. Pendant le confinement, ça a révélé énormément de maladies mentales. Et donc, moi, j'ai été diagnostiquée suite au confinement, où c'était vraiment devenu un enfer pour moi, cette période.
20: Quels sont les signes, Olivier, qui doivent alerter, justement, peut-être les parents et les pousser à diagnostiquer? Là, vraiment, on parle des petits.
0: On repère l'agitation, essentiellement, chez l'enfant, pour les garçons. Hein, parce que les filles, on dit, elles sont rêveuses, elles ne font pas attention, etc. L'agitation... L'impulsivité, je dirais qu'un signe qui ne trompe pas pour les garçons en particulier, c'est la difficulté à rester assis à table, à rester assis pour travailler. Et ça, c'est vraiment quelque chose qui doit nous mettre la puce à l'oreille et qui doit nous pousser à consulter.
20: Absolument. Alors, tout à l'heure, avec Olivier, on a vu que ça pouvait mener au burn-out, à la dépression. Vous, dans votre cas, vous avez souffert de troubles du comportement alimentaire, Clémence?
6: Dans un premier temps, le confinement... Je ne voyais plus personne, donc ça a été un enfer pour moi. Je vivais juste avec ma famille, étant du coup TDAH et hyperactive. Et je me suis réfugiée à fond dans ce que j'aimais faire. Donc à ce moment-là, j'aimais beaucoup l'école. J'étais en 4e à ce moment-là. Et j'avais un objectif précis. Plus tard, je voulais être pédiatre, faire des études de médecine. C'était vraiment tracé pour moi. Et donc suite à ça, je me suis énormément renfermée dans mes études. Et j'ai commencé à faire une phobie scolaire à la fin du confinement.
20: Ah oui.
6: Et à faire, entre guillemets, un burn-out scolaire.
20: Comment vous vous en êtes sortie et comment vous vivez avec votre TDAH aujourd'hui, Clémence?
6: Je dirais surtout c'est grâce à ma mère. Ma mère, elle s'est énormément renseignée dans des bouquins. Elle allait à la bibliothèque très régulièrement, feuilletait des livres. Elle s'est énormément renseignée sur des reportages sur Internet dont ça commence aujourd'hui. Après le confinement, ma mère s'est battue pour avoir un rendez-vous avec un psychologue.
20: Vous exercez quoi comme métier aujourd'hui?
6: Alors aujourd'hui, je suis chef pâtissière. Ça a été un très long chemin. Après le confinement, je suis arrivée en 3e et j'ai fait une anorexie suite à ce burn-out et à cette pression scolaire. Donc j'ai dû stopper mes études, j'ai été hospitalisée et ensuite j'ai fait une seconde générale et j'ai terminé de nouveau à l'hôpital parce que je ne supportais plus la pression scolaire, je ne supportais plus de me sentir différente et c'est là où j'ai fait une dépression. Donc suite à ça, j'ai compris qu'il fallait que j'arrête ce que j'étais en train de faire, me recentrer sur moi. Et ensuite, j'ai fait des études de pâtisserie pendant 2 ans.
20: C'est joliment ironique pour quelqu'un qui a souffert d'anorexie.
6: Oui, je pense que j'ai trouvé un refuge là-dedans parce que j'aimais, entre guillemets, faire plaisir aux autres. Et c'était la seule façon où j'arrivais à faire plaisir aux autres. Et je trouvais un réconfort là-dedans. Donc, je mangeais pas forcément ce que je faisais. Mais je trouvais un réconfort dans la nourriture comme ça. Et suite à ça, j'étais en 2e année d'études de pâtisserie. Et mes parents, ils ont eu une idée folle. Ils m'ont dit, mon père m'a dit, si tu veux, j'ai un local pour toi. Soit tu l'occupes, soit ça sera quelqu'un d'autre. Donc moi, à ce moment-là, j'avais 16 ans. Donc j'ai mené ma petite idée en tête. Je ne sais pas pourquoi, j'ai commencé à retravailler la nuit à ce moment-là. Je travaillais jour et nuit avec une idée précise, c'était ouvrir la boutique dans 3 mois. Je l'ai fait, alors c'était pas simple. Mais avec du recul, maintenant, ça fait 2 ans et demi qu'on a ouvert et je pense que c'est vraiment ce qui m'a sauvée de tout ce périple.
20: Eh ben, je suis heureuse de l'entendre. Merci beaucoup Clémence d'avoir été avec nous. Est-ce qu'on peut dire aujourd'hui, Olivia, que votre TDAH est devenu une force ? Ouais, faut pas s'emballer quoi.
1: On s'emballe pas, je fais avec. Non, ça me donne encore plein de complexes. C'est pour ça que je fais des blagues dessus et sur plein d'autres choses parce que voilà, j'ai choisi dans mon spectacle de parler de l'injonction qu'on vit tous et toutes à être fort, à être forte, à être résilient, à être résiliente.
20: Alors, votre spectacle s'appelle Oui, je sais. Merci Olivia d'avoir été avec nous. Merci. Olivier Revol, je rappelle que votre livre Heureux comme des TDAH, coécrit avec Michel Simès, est disponible aux éditions Albin Michel. Merci également d'avoir été avec nous. Merci d'avoir été à l'écoute d'Un jour une vie. On se retrouve demain dès 13h. Dans un instant, on va retrouver Isabelle Piana pour le grand récit. Bonjour Isabelle.
2: Bonjour Faustine. Et oui, il suffit parfois d'une soirée pour changer un destin. Le 12 décembre 1960, Charles Aznavour triomphe à l'Alhambra à Paris. Lui qu'on avait tant critiqué pour sa taille et sa voix s'impose enfin. Comment ce fils d'immigré arménien a-t-il conquis cette scène ? Puis le monde. André Dussollier et Isabelle Choquet nous racontent ce tournant dans le grand récit et c'est dans un instant.
20: 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L'essentiel de l'information en 3 minutes, c'est avec vous Nathalie Michet. Bonjour Nathalie.
22: Bonjour Faustine, bonjour à tous. La crise des carburants au cœur de la campagne électorale pour la présidentielle. Le candidat communiste Fabien Roussel était dans l'Oise ce matin pour une intervention sur le PA, un péage sur l'autoroute A1 afin de distribuer des tracts disant stop aux raquettes. À Marseille, avant la mobilisation du 17 octobre, des manifestants se réclamant des gilets jaunes étaient une centaine ce matin sur le vieux port et ils auront encore un rassemblement cet après-midi dans le quartier de l'Estac. Dans certaines stations-service en France, le litre de diesel frôle désormais les 3 euros. À Neuilly-sur-Seine, en région parisienne, Daniel, automobiliste de 80 ans, a payé ce matin son litre de gazole 2,85 euros.
23: C'est complètement effrayant et scandaleux. Et l'attitude du gouvernement est lamentable. Les gens vont finir par mourir étouffés. Ce n'est pas possible. On a trop besoin des voitures pour aller travailler, pour se déplacer, voir les malades et tout.
24: Vous réfléchissez quand même quand vous faites le plein, vous essayez de limiter ?
23: Évidemment, on ne peut pas faire autrement que de réfléchir et de faire des économies.
24: 3 euros, vous avez déjà vécu ça ?
23: Moi non, c'est complètement insensé et ce n'est pas tenable. Ce n'est pas tenable.
22: Daniel, automobiliste francilienne avec Pierre Coplot pour RTL. Et dans ce contexte de flambée des prix à la pompe, RTL vous propose une journée spéciale ce lundi. Flambée des carburants, comment faire face ? Toutes vos questions et vos témoignages au 3210 et sur l'application RTL. Des flammes et de la fumée noire signalées par des habitants près de l'aéroport de Riyad en Arabie Saoudite en pleine recrudescence du conflit avec les rebelles houthis pro-iraniens du Yémen. La plateforme Flight Radar 24 signale des perturbations majeures avec des vols annulés ou retardés. En Ligue 1, 5 matchs à suivre ce samedi pour la suite de la 5e journée. À 17h15, le Paris FC reçoit Strasbourg. À 20h45, 4 rencontres en simultané. Angers contre 3, Le Mans-Lorient, Lyon contre Rennes et Toulouse-Le Havre. Et puis le rugby dans moins d'une demi-heure. Le coup d'envoi de Castres-Toulon pour la 3e journée du top 14. À suivre ensuite à 16h35, Bayonne-Clermont-Ferrand, La Rochelle contre le Racing 92, Lyon-Pau, Montpellier-Perpignan et ce soir Vannes contre le Stade Toulousain. Un match délocalisé à Rennes pour pouvoir accueillir un maximum de monde. Les 30 000 billets ont été vendus en 40 minutes. Le Quintet Plus aujourd'hui, c'est à Chantilly. Départ à 15h15, les pronostics de Dominique Cordier, le 13, le 14, le 5, le 15, le 4, le 7 et le 12. Le numéro 15, Dash Dizzy, c'est l'outsider de RTL. Enfin la météo, avec un temps très doux, très ensoleillé cet après-midi, des nuages toutefois près de la Manche avec des pluies éparses et des averses à prévoir en fin de journée en Corse et sur les Alpes du Sud. Au thermomètre, 21 degrés à Brest, 25 à Paris et à Aurillac, 27 à Cannes et à Grenoble, jusqu'à 30 degrés à Nîmes. 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Place au grand récit et c'est avec vous Isabelle Piana.
2: Merci Nathalie, prochain point d'actu tout à l'heure à 15h. Un bel après-midi vous attend sur RTL. À 15h, Augustin Trapenard reçoit Artus dans Variété. Et dès 16h, je vous retrouve pour le meilleur des grosses têtes de Laurent Ruquier avec des jeux au 32-10 et les cadeaux du club. Mais d'abord, direction l'Alhambra, le 12 décembre 1960. Ce soir-là, Charles Aznavour fait basculer sa carrière. André Dussollier et Isabelle Choquet nous font revivre ce triomphe dans le grand récit. Puis Isabelle recevra l'auteur et biographe Baptiste Vignol. Ça, c'est dans un instant sur RTL.
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37: Je suis ravi de vous retrouver dans le Grand Récit. Chaque soir, à 20h, revivons ensemble des histoires qui ont marqué notre époque et qui nous rappellent que le réel peut parfois dépasser la fiction. Après mon récit, vous retrouverez Isabelle Choquet et son invité pour la suite du Grand Récit.
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37: Il est des artistes qui s'imposent dès leur premier pas. Pour qui la gloire semble naturelle, presque immédiate. Charles Aznavour n'est pas de ceux-là. S'il est aujourd'hui une légende de la chanson française, il le doit à son talent, bien sûr, mais aussi et surtout à un long combat et à une obstination sans faille. Malgré les humiliations qu'il subit à ses débuts sur son physique, sa gestuelle, sa voix jugée nasillarde, du haut de son 1m61, il a tenu bon. Pendant 12 ans, il a ignoré les moqueries, les refus, les sifflets, jusqu'à ce fameux soir du 12 décembre 1960, où le rideau se lève à Paris, sur la scène de l'Alhambra.
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37: Le petit Charles naît à Paris le 22 mai 1924. Son arrivée bouleverse les projets de ses parents. Le papa, Micha, est baryton. La maman, Knar, comédienne. Ce sont des réfugiés arméniens. Ils ont fui le génocide et jusque-là, ils envisageaient de partir avec leur fille, Aïda, aux États-Unis. Ils étaient juste de passage à Paris et attendaient leur visa. Mais la naissance du petit frère les fait changer d'avis. Le couple s'installe définitivement dans la capitale et ouvre un petit restaurant, le Caucase, où bon nombre d'artistes aiment se retrouver. Certains soirs, Micha Aznavourian pousse la chansonnette au milieu de ses clients chanteurs, poètes ou comédiens. Aïda est au piano et le petit Charles les observe et rêve déjà d'être sur scène. Ses parents l'inscrivent donc à l'école du théâtre du Petit Monde, aussi appelée école du spectacle. Il y apprend le chant, la diction, le jeu d'acteur. Il n'a alors qu'une dizaine d'années. Fort de cet apprentissage, il passe ses premières auditions et très vite, on lui confie de petits rôles au théâtre et au cinéma. C'est à 17 ans que sa carrière prend une toute nouvelle direction lorsque, dans la France occupée, il rencontre Pierre Roche, un pianiste, auteur-compositeur. Ils sympathisent, ils commencent à répéter ensemble. Et puis un soir, alors qu'il participe à un spectacle musical, la jeune femme chargée d'annoncer les artistes se trompe. Et au lieu d'appeler Pierre Roche pour un numéro en solo, elle annonce le duo Roche-Aznavour. Charles ne se laisse pas décontenancer et rejoint le pianiste sur scène. C'est le début d'une grande amitié, d'un tandem de choc qui durera 8 ans.
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1: écoutez-les sonner.
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37: Les deux compères feront ensemble les 400 coups et leur complicité va toucher une grande dame du moment, Édith Piaf. Séduite par la personnalité des deux artistes, la chanteuse leur fait une proposition en or, l'accompagner pour une tournée en France et aux États-Unis. Une offre qui ne se refuse pas. Et pourtant, le jeune Charles, qui n'a pas 20 ans, demande d'abord à la môme « Combien ?» Outré, elle lui répond « Il y en a qui paieraient pour être avec Piaf. » Charles ne se démonte pas et lui explique qu'il a besoin d'argent pour vivre. Il vient de se marier à Micheline et il a une petite fille prénommée Seda. Piaf ne se démonte pas non plus. Quand on est artiste, on ne se marie pas. Le ton est donné. Charles et son ami Roche suivent donc la môme Piaf aux États-Unis, puis ils partent à Montréal où ils restent plusieurs mois à l'affiche d'un cabaret d'un nouveau genre appelé « Au faisan doré ». Pour concurrencer les cabarets anglophones, les propriétaires ont créé un établissement destiné au public francophone. La formule est un succès. La salle de 600 places affiche complet chaque soir. Le public est invité à chanter avec les artistes. Et c'est dans cette atmosphère intimiste et chaleureuse qu'Aznavour et Roche officient pendant 40 semaines à raison de 11 concerts hebdomadaires. Mais au Canada, Pierre succombe au charme de la ravissante Aglaé, sa future épouse. Il décide donc de rester et de s'y installer. Le duo se sépare. Charles rentre seul en France. Il commence à chanter en solo, sans succès. En revanche, il se fait un nom comme compositeur pour Mistinguette, Patachou, Beco ou encore Juliette Gréco, qui obtient le prix de la SACEM en 1951 avec la chanson « Je hais les dimanches ».
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37: Parallèlement, il travaille toujours pour et avec Piaf. Il s'installe chez elle, quitte à délaisser sa femme et sa fille. Il est son régisseur, son secrétaire, son chauffeur, son éclairagiste et aussi son auteur. Aznavour écrit 7 chansons pour Piaf, dont l'adaptation du titre américain « Jézébel » et « Plus bleu que tes yeux » qui sont de véritables succès.
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37: Il est alors considéré comme l'un des meilleurs paroliers de Paris. Mais c'est comme pianiste qui l'accompagne dans ses tournées. Ils sont si proches. Ils qualifient leur relation d'amitié amoureuse. C'est un peu moins que de l'amour, mais beaucoup plus que de l'amitié, dit-il.
9: 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Une femme qui surprenait toujours.
37: Il cède à tous ses désirs. Il suit tous ses conseils, y compris celui de se faire refaire le nez, car elle ne cesse de lui répéter « Tu peux pas rester avec un tarin pareil !» Pourtant, lui, il ne le trouve pas si mal, son nez. Mais pour faire plaisir à Edith, il s'exécute. Verdict :
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37: Pendant 8 années, il ne se quitte plus. Et puis un jour, Charles décide de lancer sa propre carrière. Il se produit sur de petites scènes. Les moqueries vont bon train. Il devrait se contenter d'écrire pour les vrais chanteurs.
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37: La presse compare sa voix à celle d'un moulin à poivre. La critique est rude. Un voile posé au fond de la gorge et qui prétend chanter l'amour, rédhibitoire. On le surnomme laryngite. Ses gestes sont jugés gauches, son costume trop grand, son physique. Enfin bref, Charles s'en prend plein la figure.
12: Vous êtes tout petit.
13: Oui.
12: Vous n'avez pas beaucoup de cheveux sur le front.
13: Maintenant, oui.
12: Vous n'avez pas de voix. Vous chantez des chansons d'amour.
13: Là, attention, on dit que j'ai pas de voix, mais si, j'ai tout de même de la voix.
12: Comment l'entendez-vous?
13: J'ai tout de même de la voix parce que une voix qui fait ça, qui fait 3 octaves, c'est tout de même une grande voix, je trouve. Naturellement, j'ai un voile sur la voix, mais l'étendue est très grande.
12: C'est tout de même extraordinaire que vous soyez chanteur, non?
13: Oui, je pense.
37: Pour ne rien arranger, certaines de ses chansons sont censurées. Son répertoire de chansons tourne autour du couple et du désir. Ses textes parlent d'amour, mais d'un amour tourmenté, parfois angoissé, parfois cruel, souvent sensuel, voire un peu trop charnel. Des mots qu'il susurre, mais qui font scandale. Les radios refusent de diffuser des titres beaucoup trop évocateurs pour l'époque, comme « Après l'amour », qui raconte un couple au lit après ses ébats amoureux.

0: Dans « Je veux te dire adieu » en 1956, il joue le cocu meurtri, imaginant sa promise dans les bras de son amant.
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De quoi froisser les oreilles chastes des censeurs de ce milieu des années 1950. En 1956 également, dans un autre titre, Charles Aznavour va encore plus loin et se glisse dans la peau d'un proxénète. « Elle fait mon beurre avec des caves », chante-t-il en argot de Titi parisien. Heureusement, au cœur de ces années de censure, un titre permet à Charles de gagner ses premiers galons d'interprète. Sur ma vie.

0: Et il joue encore en deuxième division. Alors, il continue à travailler d'arrache-pied. Il multiplie les scènes, sans parvenir à s'imposer vraiment. C'est en 1960 que tout va basculer. Charles a 36 ans. Longtemps, Eddie Barclay, célèbre découvreur de talent, n'a pas cru en lui. Mais il reconnaît sa persévérance, son obstination même. Et puis, il y a la force de ses textes. Barclay finit donc par reconnaître son erreur. Il accepte de devenir le producteur de Charles Aznavour. Et le 12 décembre 1960, il organise un pari fou. Un grand concert, dans une prestigieuse salle parisienne, à deux pas de la place de la République, l'Alhambra. Charles s'y est déjà produit 4 ans auparavant, avec un succès modéré. Il arrive très tôt, rue de Malte, un peu tendu. Dans quelques heures, il doit séduire sur scène le public très particulier de cette générale. Car cette fois, Eddie Barclay a mis le paquet. Il a invité le tout Paris, des journalistes, des directeurs de salle et des artistes, bien sûr. Jean Cocteau, Dalida, Louis Armstrong, François Truffaut, Duke Ellington sont au premier rang. La salle est comble. Depuis des années, les critiques sont féroces. Les plumes assassines raillent son manque de coffre et voient en lui un parolier-compositeur plus qu'un interprète. Ce soir est peut-être celui de la dernière chance. Il va se livrer corps et âme. Il se recueille dans sa loge. Il relit les télégrammes d'encouragement qu'il a reçus de ses amis Piaf, Bécaud, Montand, Signoret. Il y puise de la force. Il lui reste encore un peu de temps avant d'entrer en scène. Bobby Lapointe et la ravissante Jacqueline Boyer assurent la première partie. Le public applaudit gentiment le roi du calembour et la fraîche lauréate de l'Eurovision. Mais c'est l'entrée de Charles que tout le monde guette. Toc, toc, toc. Les 3 coups retentissent. Le rideau se lève. Charles entame son tour de chant, entouré d'une 30aine de musiciens. La mise en scène et les éclairages sont soignés. Tout a été pensé pour donner à ce récital des allures de grand soir. Mais dès les premières notes, l'accueil est réservé. Le climat glacial. Aznavour enchaîne. Sur ma vie, j'ai perdu la tête, l'enfant prodige, le public écoute, poliment. Les applaudissements sont rares, sans chaleur. Le chanteur peine à convaincre. Mais malgré ce début de concert difficile, Charles Aznavour s'accroche et décide de quitter la scène pour préparer son coup. En coulisses, il commence à se déshabiller. Il revient débraillé, chemise ouverte, avec sur les bras sa cravate, sa veste et dans la poche ses boutons de manchette. Puis, il se lance.
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Il teste alors un jeu de scène qu'il va répéter durant 50 ans. Pendant qu'il chante, raconte son biographe, il s'habille, noue sa cravate, comme s'il était en train de se préparer dans sa loge. Puis, lorsqu'il est complètement habillé, il tourne le dos au public et quitte la scène. La salle est silencieuse. Il entend les sièges qui claquent. Habitué à l'échec, il pense instinctivement que les gens s'en vont. Il se dit alors qu'il va peut-être arrêter, que c'est une fatalité et qu'il n'y arrivera jamais. Et puis, il revient sur scène pour saluer une dernière fois son public, par politesse. Et là, le choc. Standing ovation. Des tonnerres d'applaudissements. Le public est debout pour l'acclamer. Charles déguste ce moment suspendu. Il n'en revient pas. Il est enfin admis dans la cour des grands. Le succès ne se dément pas. Pendant 3 semaines, l'Alhambra affiche complet. Le phénomène est tel qu'à la télévision, le magazine 5 colonnes à la une consacre un reportage au petit Arménien pauvre qui a fait fortune malgré son physique, son absence de voix et sa difficulté à écrire des partitions. « Ça vous étonne, votre réussite matérielle ?» lui demande le journaliste. « Comment serait-il étonné ? Il l'avait prévu et même clamé à tout vent, répond-il en souriant. « Je me voyais déjà adulé et riche. » signant mes photos aux admirateurs qui se bousculaient. Je me voyais déjà, ce n'est pourtant pas son histoire, pas tout à fait. Ce chef-d'œuvre, il l'a composé à Bruxelles. Un soir, dans un bar, il écoute un jeune Belge en costume bleu chanter la vie d'un artiste raté, et il est ému par la prestation fragile, voire pénible, du jeune homme. Le soir même, dans sa chambre d'hôtel, Aznavour écrit sa chanson. À son retour en France, il la propose à Yves Montand, qui refuse et lui affirme « Oh là là, une chanson sur le métier, ça n'a jamais marché. Jamais auparavant. » Je me voyais déjà, et ce concert à l'Alhambra ont vraiment assis la carrière de Charles Aznavour. Il ne quittera plus jamais le haut de l'affiche. Tu te laisses aller, la mama, et pourtant, la bohème, il enchaîne les succès. Et choque encore une fois avec, comme ils disent, en abordant un thème encore tabou à l'époque, l'homosexualité.

0: Il est désormais encensé dans le monde entier, du Japon aux États-Unis, de l'Amérique du Sud à l'Allemagne. Partout, le public applaudit le chanteur, mais aussi l'acteur, qui affiche plus d'une soixantaine de films à son actif, dont Un taxi pour Tobrouk ou Le tambour.
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0: Aujourd'hui encore, il reste une référence pour la jeune génération qui reprend ses titres, s'en inspire, en fait du rap, du slam. Lui que l'on surnommait le Nabo, l'homme aux échecs, lui qui affirmait, ironique, « Je suis le recordman, j'ai fait 12 ans de beat consécutifs », s'est acharné, avait compris que pour entrer dans la lumière, il faut parfois se contenter de rester dans l'ombre.

0: Merci à tous de m'avoir suivi. Tout de suite, c'est Isabelle Choquet pour la suite du Grand Récit. Bonsoir Isabelle.
1: Bonsoir André. Ah, on ne s'en lasse pas, hein. La musique d'Aznavour, les paroles d'Aznavour et la force de caractère de ce petit bonhomme qui a réussi à s'imposer envers et contre tout, avec son talent, avec un certain culot aussi. Aznavour de A à Z, on en parle dans un instant avec notre invité Baptiste Vignol. Restez avec nous.
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1: Le Grand Récit consacré à Charles Aznavour, vaste, très vaste sujet. À mes côtés pour en parler, je reçois ce soir Baptiste Vignol, auteur entre autres de la biographie Charles Aznavour, Star sans lettres aux éditions Grunt. Bonsoir.
22: Bonsoir.
1: Alors évidemment, vous allez d'abord m'expliquer pourquoi ce titre, Star sans lettres.
22: C'est lui qui le disait. Il disait une star est une star quand elle ne l'est pas. Donc en fait, en gros, quand on se la pète pas, quoi. Une star doit se souvenir d'où elle vient. Et rester simple, par respect pour son public. Et c'était le cas, je veux dire, que je l'ai rencontré dans ses bureaux aux éditions Raoul Breton. Et c'était quelqu'un qui en imposait, parce que un charisme extraordinaire, une œuvre prodigieuse, donc d'accord, forcément c'est intimidant. Mais l'homme était d'une simplicité redoutable.
1: Donc, star, mais sans lettres. Vous disiez, une vraie star doit se souvenir d'où elle vient. Il s'en souvenait, lui.
22: Il s'en souvenait parfaitement, oui. Il connaissait, son histoire familiale est dramatique, puisque, puisque ses parents ont fui l'Arménie et le génocide orchestré par les Turcs. Donc pour sauver leur peau, ils ont pris le bateau, ils sont arrivés à Marseille. C'est devenu un homme en colère, mais un enfant en colère. Là. Il disait que la colère était son moteur.
1: La colère contre quoi ?
22: La colère contre le fait de voir, par exemple, son père obligé de tirer une charrette remplie de meubles, d'objets, jusqu'en haut de la butte Montmartre pour aller les vendre aux puces. Le fait de voir trimer ses parents, le fait d'être obligé avec sa sœur d'aller à l'école du spectacle pour gagner des sous, pour ramener des sous à la maison. Il a été déçu de ne pas pouvoir étudier, aller à l'école autant qu'il l'aurait voulu, donc il était en colère d'avoir à demander à répéter les choses parce qu'il les avait pas comprises.
1: Oui, donc en fait, il était en colère contre la misère, contre la pauvreté.
22: Il a vraiment fait de la colère son moteur, une raison pour lui d'écrire.
1: Il y a un côté revanchard chez Aznavour, cette volonté de montrer que même un petit Arménien comme lui pouvait réussir.
22: Oui, certainement, parce que petit Arménien comme vous dites, et puis petit Arménien qui a été très moqué. On disait qu'il était dès lors qu'il a voulu chanter, on s'est moqué de sa voix. Mais quand on dit moqué, c'était pire que ça.
1: C'était
22: méchant. Il a été très très très malmené par la critique. Il détestait la critique. Il a fait des chansons à ce sujet. Mais en revanche, il était absolument certain d'avoir raison. Il savait où il allait. Il mettait tout en œuvre pour atteindre ses buts. Si bien que quand le succès est venu à l'Alhambra, même ça, c'était programmé. Je me voyais déjà ce Charleston, puisque c'est un Charleston endiablé. Cette chanson-là, il l'a peaufinée depuis 2 ans, en fait. Donc c'est pour vous dire à quel point tout était programmé, fixé, comme sur des rails. Et cette chanson qu'il enregistre en décembre 1960 apparaît déjà. La musique était faite dans un film qui sort en mai 1959, un film d'Henri Decoing dans lequel il joue. Donc plus d'un an et demi avant qu'il l'enregistre, la musique est faite. Il peaufine les paroles. Il aurait pu l'enregistrer, la chanson, sur son premier album chez Barclay en juin 60. Mais non, il sait qu'il faut qu'il attende, il attend le bon moment, et donc il la sort en décembre 60, c'est fou quand on y pense, en 6 mois il sort 2 albums, et en décembre 60, il enregistre définitivement cette chanson qui va faire sa gloire. Donc oui, tout était...
1: C'est une chanson préméditée, c'est ça que vous êtes en train de dire.
22: Ouais.
1: C'est pas le soir de l'Alhambra, d'un seul coup il se dit bon tant pis, je fais une dernière chanson, puis je vais faire celle-là.
22: Non, elle est sur le conducteur, et... Le tout Paris est là parce qu'en fait Barclay vient de le signer, donc c'est une grande salle, l'Alhambra, et les choses se passent mieux que ce qu'on a pu dire, quoi. C'est pas la légende.

0: les rôles qu'on lui confiait au théâtre d'abord, au cinéma ensuite, parce qu'il a tourné une cinquantaine de films et de téléfilms, et puis il avait besoin d'interpréter les rôles qu'il se taillait lui-même sur mesure dans ses chansons. Et en fait, c'était, il chantait comme un acteur joue. C'est ça qui était extraordinaire quand on voyait Charles Aznavour sur scène, c'est que personne n'a jamais interprété ses chansons comme lui le faisait. C'était un acteur en action.
1: Un artiste complet, c'était complet. Un peu son idée d'ailleurs,
0: oui.
1: Artiste complet qui fait de tout.
0: Ouais.
1: Ça a toujours été ça. Il y a une chose qui m'a frappée, moi, en me plongeant un peu dans la vie de Charles Aznavour, c'est qu'on dirait que cet homme-là n'a jamais peur de rien. Il n'a pas peur pendant la guerre, et il n'a pas peur quand il rencontre Édith Piaf, qui est déjà Édith Piaf. C'est assez spectaculaire quand même.
0: Il n'a pas peur, parce que là aussi je pense que c'est forcément la conséquence du parcours de ses parents. Lui disait, quand on est jeune, on ne doit pas avoir peur. On doit être dans la vie, on doit être dans l'action. Donc non, il n'a pas eu peur, par exemple avec ses parents et sa sœur, de cacher des clandestins chez eux pendant la guerre, qu'ils soient juifs, arméniens. Quand il chante, vous en parliez, devant Édith Piaf en 1946, donc il a 22 ans, je lui disais, ça devait être impressionnant quand même de chanter devant Édith Piaf quand on est personne. Il m'avait répondu, je suis un va-t-en-guerre moi, mes jambes ne tremblent pas. Il n'a pas peur, il fait de la colère un moteur et il avance.
1: C'est assez impressionnant, un homme qui n'a peur de rien, donc évidemment, tout devient possible et tout va l'être, c'est ce qu'on va voir.

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20: Nous poursuivons ce grand récit consacré à Charles Aznavour. Je suis en compagnie de Baptiste Vignolle, auteur de Charles Aznavour, star sans lettres chez Grund. Alors on disait qu'Aznavour n'a peur de rien. Ça se traduit dans ses textes, notamment des textes d'une grande modernité. Dès 1956, donc très très tôt, il sort un disque qui est intitulé « Interdit aux moins de 16 ans » et il parle d'amour d'une façon vraiment très très audacieuse.
21: Il parle d'amour comme on l'avait jamais fait encore dans la chanson populaire. Alors, parce que c'est pas de la chanson paillarde, là, c'est de la chanson poétique. C'est la chanson dite de qualité. Il chante après l'amour quand nos corps se détendent, après l'amour quand nos souffles sont courts. Voilà, il décrit une scène d'amour
20: très intime.
21: Très intime. Et mais là, on est en 1956. Donc là, il bafoue la censure, il bafoue les convenances. Il dépeint ce qui n'avait jamais été fait jusqu'alors en chanson, bien avant Serge Gainsbourg. Mais son explication était la suivante. Il ne comprenait pas pourquoi il pouvait y avoir des peintures de nus ou des sculptures de nu dans les musées et que le sujet de l'amour physique ne soit pas abordé en chanson. Et il disait à l'époque, dans les années, on faisait l'amour dans le noir. Moi, j'ai voulu mettre un peu de lumière pour voir comment ça se passait, quoi. Et c'est le premier à le faire. Il chante l'émoi amoureux, il chante l'orgasme, il chante les caresses, ce que personne avant lui n'avait fait.
20: Ses amours à lui, ce sont souvent des... Évidemment, il a été marié plusieurs fois, mais ses amours sont souvent des amitiés amoureuses. Il a eu ça avec Piaf, il a vécu ça avec Liza Minnelli. C'est une façon d'être discret, une espèce d'élégance pour ne pas dire qu'en fait, il y a eu une véritable histoire.
21: Alors avec Piaf... C'était pas une amitié amoureuse, c'était...
20: C'est lui qui disait ça.
21: Il éprouvait beaucoup d'admiration. Amitié amoureuse, c'était avec Liza Minnelli, en tout cas de ce qu'il m'a dit. Piaf, il était à son service, il était un peu son souffre-douleur, elle pouvait être très méchante avec lui. Il était son chauffeur, son bagagiste, son éclairagiste, son secrétaire, son punching ball, il était...
20: Son homme à tout faire, mais peut-être vraiment à tout faire.
21: Non. Non, je lui ai posé la question et il m'a dit non, et le non était aussi dans son regard. Non. C'est une légende qui court. Mais il y avait beaucoup d'admiration, beaucoup d'amitié de Charles Aznavour vers Édith Piaf. Édith Piaf l'aimait beaucoup, elle l'a gardé longtemps. Mais il n'y avait pas, voilà, c'était pas Yves Montand, c'était pas Moustaki.
20: Non.
21: Charles Aznavour n'était pas tellement le type d'homme d'Édith Piaf. Ensuite, avec Liza Minnelli qu'il rencontre, là il est devenu une star,
20: oui.
21: Même aux États-Unis. Il la rencontre en 1966 et elle doit avoir 17 ou 18 ans. Il y a une vraie admiration également, mais pour le coup réciproque, et une envie de séduire. Voilà, c'est beaucoup plus ambigu. Et là, il parle réellement d'amitié amoureuse.
20: Effectivement, il était connu à ce moment-là aux États-Unis. Dès 1958, hein, quand même, il a enregistré des titres en anglais, en espagnol. Ça non plus, il n'avait pas peur. Il s'est confronté à ça très rapidement.
21: Absolument. Le marché international est pour lui un objectif. Le grand avantage qu'il avait, c'est, disait-il, d'abord, la passion des mots, la passion d'apprendre. Quand je l'ai rencontré, il avait donc 93 ans, il me disait qu'il avait encore sur sa table de nuit un dictionnaire en russe, un dictionnaire en chinois, un dictionnaire en italien parce qu'il révisait l'italien. Enfin, il avait 5 dictionnaires, c'était un amoureux des mots, toujours plongé dans les dictionnaires à plus de 90 ans. Il avait une facilité avec les langues, il disait qu'en studio, enfin, avec les accents toniques, il se coulait très facilement dans une langue, il savait pas pourquoi, mais c'était comme ça, à tel point qu'il n'avait même pas besoin de coach vocal.
20: Parce qu'il avait l'oreille, son...
21: Il avait l'oreille et la façon de savoir se couler dans une langue. Donc il voulait attaquer le marché international. Pourquoi? Parce que sa grande idole, la première, c'était Maurice Chevalier, qui avait été une star planétaire. Et puis l'autre idole, ça avait été Charles Trenet pour l'écriture, qui lui aussi était connu à l'étranger. Et puis enfin, Édith Piaf pour sa façon de livrer, comme il disait, les chansons sur scène. Et ces trois idoles-là l'estimaient, lui. Donc il disait tout simplement, ça donne des envies, ça donne des idées, donc conquérir les marchés. Et effectivement, à partir de 1958 et jusqu'à la fin, il a enregistré des albums en 5 ou 6 langues. Et même en 1986, son album Aznavour, que réalise à l'époque Mick Lanaro, sort en même temps en 5 langues. Donc il le sort en français, en allemand, en italien, en anglais et je sais plus, 5 langues. C'est complètement inimaginable, si bien que Charles Aznavour a enregistré 450 chansons en français, mais si on compte les versions étrangères, ça fait 800. Il a tout rechanté en différentes langues. C'était un bourreau de travail et il était il n'aimait que ça, quoi. Il travaillait tout le temps, écrire, chercher, trouver le mot qui sonne.
20: Et pour la carrière à l'international, là non plus, il n'a pas peur, parce que dès le début, pour la scène, dès le début, en 1963, il loue carrément le Carnegie Hall, alors que personne ne l'attend là-bas. C'est hyper gonflé.
21: C'est en mars 1963. Donc, début, fin 62, il dit à son impresario, on va faire New York. Donc, il a signé chez Barclay, et on lui répond, mais enfin, personne n'attend là-bas. Ben, justement, tu loues la salle. Et il dit, j'avais pas mal d'argent de côté. Il dit, mais pour moi, l'argent est fait pour être dépensé. Donc, il loue la salle. Mais il ne loue pas que cette salle à New York. Il va louer d'autres salles dans les universités américaines. Et dans la foulée, il loue, il va à Tokyo. Et en fait, il va chanter à New York. La salle est, et donc, c'est un pari artistique qui est gagnant parce que c'est plein. Mais en fait, ce qui est drôle, c'est que il remplit ses salles en profitant du succès de Tirer sur le pianiste, le film de Truffaut, qui n'avait pas marché en France, mais qui avait fait un carton à l'étranger. Et en fait, les étrangers n'allaient pas voir Charles Aznavour, ils allaient voir l'acteur de Tirer sur le pianiste. Donc, c'est finalement l'acteur qui a fait la renommée du chanteur, ce chanteur qui chantait comme un acteur, comme jouait un acteur.
20: Dans la série, il n'a peur de rien. On peut dire qu'il n'avait pas peur non plus de la nouveauté, parce que très très vite, il a écrit pour des plus jeunes que lui, sans avoir peur quelque part de la concurrence que ça pouvait être. Au contraire, il a adopté le style des yéyés pour écrire pour Johnny ou Sylvie Vartan.
21: C'est le seul seul, c'est le seul artiste d'avant les yéyés qui a survécu aux yéyés parce qu'il a accompagné les yéyés. Il y a des artistes immenses comme Gilbert Bécaud par exemple ou Dalida qui ont vraiment souffert des yéyés parce qu'ils ont été ringardisés par cette vague. Lui repère tout de suite Johnny, il l'invite chez lui, il l'aide, il l'accueille,
20: il l'héberge. Bien tous les deux,
21: hein? Oui, absolument. Johnny considérait que c'était un peu son parrain. Et puis il lui a écrit Retiens la nuit qui a été un succès numéro 1 de janvier à juillet 62. Enfin, un titre numéro 1 pendant 6 à 7 mois. Et puis il écrit effectivement pour Sylvie Vartan, La plus belle pour aller danser en 64. Mais quand on... Donc il y a cette vague yéyé qui s'éteint. Lui l'accompagne et il n'en est pas du tout la victime. Mais les années 60... Le début, c'est les yéyés, mais les années 60, c'est les années Aznavour, parce que si on compte les tubes, mais les grands tubes, il y a Je me voyais déjà, pour commencer, dont on a parlé, évidemment, La Mama, Les Comédiens, Formi Formidable, Hier Encore, Que c'est triste Venise, La Bohème, Emmenez-moi, les deux chansons dont on vient de parler, Retiens la nuit.
20: Non, je t'ai plus.
21: Non, mais c'est hallucinant, le nombre de tubes. Et ça se poursuit, dans les années 70, avec Non, je n'ai rien oublié, Les plaisirs démodés, Comme ils disent, Mourir d'aimer, Mais emmerde.
20: Standards.
21: Que des standards. Et en 1974, pour ses 50 ans, il s'offre un tube international, chanté en anglais, le fameux She, qui n'a pas marché en France, mais qui a été un tube planétaire en anglais, dont il a signé les paroles et la musique. Donc pendant 20 ans, Charles Aznavour est le roi, quoi, le roi des variétés. Et à côté de ça, il est devenu une star. Donc il fait des tournées de 24 mois à l'étranger. Avec les années 70 et les années 80, il disparaît de la France. On dit où il est, mais juste il tourne à l'étranger. Il chante à Honolulu comme il chante à Tokyo. Il chante à Sydney comme il chante à Moscou. C'est monstrueux le succès de cet homme.
20: Mais c'est comme ça qu'il a des admirateurs dans le monde entier et parfois des admirateurs très connus, parfois inattendus. Qui ça ? Réponse dans un instant.

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14: 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Il est bientôt 15h. 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
1: De retour dans ce grand récit consacré à Charles Aznavour, on apprend plein de choses avec Baptiste Vignol qui a écrit Charles Aznavour, star sans lettres. Alors on le disait, donc Aznavour, il a écrit des dizaines, des centaines de chansons, mais il a aussi inspiré beaucoup d'artistes, il a été admiré par beaucoup d'artistes. Bob Dylan, par exemple, moi ça m'a vraiment surprise ça.
15: Ça c'est quand il chante à New York au Carnegie Hall. Bob Dylan, qui est déjà Bob Dylan quand même, va le voir pour l'applaudir et il dira après, la plus belle chose que j'ai vue sur scène, c'est Charles Aznavour chanter, quoi. Donc oui, effectivement, c'est plutôt inattendu, mais ils se verront par la suite à de nombreuses reprises. Il interprétera même une chanson adaptée en anglais de Charles Aznavour. Donc oui, il y avait ces admirations-là, mais il y avait également Frank Sinatra. Quand Frank Sinatra, en 93 ou 94, sort son album Duets, que des duos avec vraiment la crème de la crème, Barbara Streisand, Julio Iglesias, Liza Minnelli et d'autres, il y a un Français avec qui il chante, c'est Charles Aznavour. D'ailleurs, on l'appelait le Sinatra français.
9: Oui.
15: Quand je l'ai rencontré pour la revue Schnock, il rentrait de 3 jours avant de Buenos Aires, où il avait donné un récital, un concert, il disait récital, et Gérard Davoust, son éditeur, m'avait montré la une du journal La Nation, qui est un peu le monde local. Là, il faisait la une, Charles Aznavour, avec la photo, et le titre était El Patron. Autre anecdote que je trouvais délicieuse, il ne pouvait plus prendre l'avion, où que ce soit, sans que le pilote, sachant que Charles Aznavour était dans l'avion, pendant le vol, vienne faire son selfie.
9: Charles Aznavour, il disait, justement à propos des anglo-saxons, nous, on copie leur musique, on ne sait pas la faire, donc on la copie, mais eux, ils nous envient nos textes. Les textes, pour lui, c'était plus important que la musique.
15: C'était un merveilleux mélodiste, un merveilleux musicien. Il a quand même écrit et composé des chansons incroyables. Mais les textes, oui, il travaillait la première phrase. À 18 ans, j'ai quitté ma province, dont je me voyais déjà. Donc le décor est planté.
9: On sait immédiatement.
15: Voilà. Vers les docks où le poids et l'ennui me courbent le dos pour emmener moi. Je vous parle d'un temps que les moins de 20 ans, voilà, donc c'est rentré dans le langage courant pour la bohème. J'habite seul avec maman. On sait très bien où on va. C'est comme ils disent. Donc oui, c'était plus qu'un parolier, c'était un auteur. Hein.
9: C'est un grand auteur à l'évidence, mais vous le disiez aussi un grand mélodiste. Et d'ailleurs, il a été samplé par des rappeurs, Aznavour, cette chanson notamment.
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9: Alors ça c'est la version Aznavour, et voilà ce que Dr. Dre en a fait. What's the difference between me and you? Alors c'est un exemple parmi d'autres, hein, parce que des reprises par la jeune génération, des reprises de ses chansons, des réinterprétations, des samples comme ça, il y en a plein.
15: Il y en a plein, et ça devait le ravir parce que ça faisait des droits. et ça aussi, enfin, voilà, il disait une chanson c'est du commerce, donc il n'avait pas peur de le dire. Et donc qui dit commerce, c'est que ça rapporte de l'argent. Mais à partir du moment où les choses sont bien faites, sont élégamment faites, il n'avait pas honte de gagner, d'être très riche et de gagner beaucoup d'argent et d'être cher, parce que c'était beaucoup de travail. Et d'ailleurs il le dit, on le voit dans le film qui lui a été consacré l'année dernière. Rien n'arrête 17 heures de travail par jour. En 1998, CNN et le journal Times l'ont élu artiste du siècle, les Américains, devant Elvis Presley et Bob Dylan.
9: Wow.
15: Donc on lui apprend cette nouvelle-là et lui répond « Artiste du siècle pour un an et demi encore, alors, c'est tout ?» Et donc il aurait souhaité l'obtenir après les années 2000. Son grand rêve, il voulait être sur scène pour ses 100 ans. Je lui avais demandé dans Schnock, mais il serez-vous sur scène? Il dit, bien sûr, je me suis donné rendez-vous à moi-même. Je vais pas me poser un lapin. Et hélas, il est parti à 94 ans.
9: Il a eu un autre rendez-vous urgent, ouais, visiblement.
15: Ouais.
9: Bon, on l'a évoqué rapidement tout à l'heure, il a joué dans des grands films, hein, aussi, Charles Aznavour, Tiré sur le pianiste, Un taxi pour Tobruk. Est-ce qu'à un moment, il a pensé devenir uniquement acteur?
15: Il aurait pu, hein, il aurait vraiment pu.
9: C'est un bon acteur.
15: Oui, aussi. C'était. Il se plaisait à dire qu'il avait été beaucoup critiqué par les journalistes et la presse en tant que chanteur, mais qu'il ne l'avait jamais été en tant que comédien. Jamais. Il m'avait aussi dit que Godard avait pensé à lui pour À bout de souffle, mais qu'il avait jugé que le rôle demandait une décontraction que lui n'avait pas, raison pour laquelle Belmondo a joué son rôle. Donc il me disait qu'il avait joué dans une cinquantaine de rôles, mais parfois des petits rôles. Il préférait avoir un petit rôle dans lequel il savait qu'il allait être bon plutôt qu'un grand rôle qui, selon lui, ne lui conviendrait pas.
9: Vous le disiez, vous l'avez rencontré donc sur ces dernières années, un an avant sa mort à peu près. Qu'est-ce que vous en gardez de Charles Aznavour?
15: Une grande simplicité, beaucoup d'humour, un regard perçant. Et c'était une élégance à l'ancienne, parce que il s'est levé. Il m'a serré la main, alors je suis personne, et puis il me dit « je vous en prie, asseyez-vous ». Je me suis assis.
9: Je dirais que c'est de la politesse élémentaire.
15: Élémentaire, hein, mais qui est, je crois, plus tellement courante, enfin avec des stars, voilà, stars sans,
9: oui,
15: lettres.
9: Voilà, stars, ouais, sans lettres, ce sera décidément le mot de la fin concernant Charles Aznavour. Merci beaucoup Baptiste Vignol de nous avoir accompagnés ce soir dans le Grand Récit pour nous raconter votre Charles Aznavour. Merci d'avoir suivi ce grand récit. 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À très bientôt.
17: Merci à Isabelle Choquet et à André Dusselier. Demain, 14h, on quitte la scène pour le grand écran. Le grand récit nous racontera l'histoire de Marlon Brando. Et maintenant, une autre rencontre nous attend avec variété. Bonjour Augustin Trapenard. Qui nous accompagne alors cet après-midi?
18: Oh bah Isabelle, vous me connaissez.
17: Oui.
18: Je vais vous faire dîner.
17: Allez.
18: Si je vous dis XXL, si je vous dis rire, si je vous dis aller un petit truc en plus, vous l'avez?
17: Oui. Oui, je pense avoir trouvé. Allez, on vous retrouve juste après les infos. 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L'essentiel de l'info en 3 minutes avec vous, Nathalie Miché. Bonjour Nathalie.
19: Bonjour Isabelle, bonjour à tous. Il était fasciné par les tueries de masse aux États-Unis et voulait en commettre une sur le sol français. Un garçon de 15 ans, proche de l'ultra-droite, est désormais mis en examen sous contrôle judiciaire pour participation à une entreprise individuelle terroriste. L'adolescent avait pour projet de mener une attaque au couteau dans son ancien lycée dans le Rhône. Chez nos confrères de Radio France, à la veille d'une nouvelle journée de grève contre sa présence à l'antenne, Charles Sapin, directeur adjoint de Valeurs Actuelles, annonce la suppression de son édito diffusé le dimanche sur France Inter. Le journaliste évoque le résultat de forces anti-républicaines. Radio France précise avoir proposé un débat pour remplacer l'éditorial. L'arrivée de Charles Sapin avait suscité la fronde des syndicats. Le magazine Valeurs Actuelles ayant été condamné par la justice pour injures racistes et incitation à la haine raciale. Un véritable trésor qui se volatilise, un antiquaire parisien a été délesté d'1 million d'euros de pièces d'or. Cet habitant du 14e arrondissement de la capitale a découvert hier soir que sa collection rangée dans un meuble avait disparu. Les policiers n'ont pas constaté de signes d'effraction. L'enquête est confiée à la brigade de répression du grand banditisme. Événement sportif ce soir en Bretagne, le top 14 de rugby de retour au Roazhon Park de Rennes pour la première fois depuis 10 ans. Le RC Vannes y accueille le Stade Toulousain, match délocalisé car le stade de la Rabine à Vannes était trop petit pour répondre à la demande. Les 30 000 places du Roazhon Park sont d'ailleurs parties en un éclair. Un engouement dont se réjouit Teddy Thomas, c'est l'ailier du Stade Toulousain.
20: Le rugby breton commence à prendre de l'importance et c'est très très bien puisque franchement, j'ai pas joué très souvent contre Vannes là-bas, mais en tout cas les seules fois où j'y suis allé, c'est vraiment admiratif les supporters, l'énergie qu'ils donnent à leur équipe et le respect qu'ils ont aux adversaires. Donc moi je suis très content d'aller jouer là-bas. Bon, cette fois c'est à Rennes, mais je suis très content de jouer devant le public breton qui est très respectueux et qui te donne vraiment envie de leur redonner en faisant des beaux matchs. Mais c'est très très bien que le rugby breton prenne de la place et prenne un peu plus de position dans ce sport-là.
19: L'ailier du Stade Toulousain, Teddy Thomas, qui répondait à Cédric Chasseur, et le coup d'envoi, c'est à 21h. Il y a d'autres matchs cet après-midi en top 14. Castres-Toulon, Bayonne-Clermont, La Rochelle-Racing 92, Lyon-Pau et Montpellier-Perpignan. Les courses, il reste moins d'un quart d'heure avant le départ à Chantilly. Dominique Cordier vous conseille de jouer le 13, le 14, le 5, le 15, le 4, le 7 et le 12. L'outsider de RTL s'appelle Dash Dizzy, c'est le numéro 15. Enfin, la météo pour demain, un ciel assez nuageux dès le matin de la Normandie à la frontière belge, quelques averses par endroit. Dans le sud, un temps bien ensoleillé, les minimales iront de 7 à 20 degrés. Les maximales seront comprises entre 19 et 33 degrés. 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
21: Merci Nathalie Miché. Aujourd'hui dans Variété, j'ai devant moi un homme qui là comme ça paraît tout à fait tranquille avec son grand manteau noir qui craquelle un petit peu, ses tatouages, son casque vissé sur le crâne. Il a l'air tranquille comme ça, mais c'est suspect. Hein. Ou alors c'est une ruse, parce que dans son dernier spectacle, vous pourrez bientôt découvrir au cinéma, c'est une toute autre histoire. Il est suspendu en l'air en tenue de super-héros devant 35 000 personnes. Il se change en homme tronc. Il regarde avec malice nos petits tabous, nos grandes obsessions. Et quand je dis tout le monde, c'est vraiment tout le monde. Je sens que j'aime prendre peut-être des balles perdues aujourd'hui. Bonjour Artus.
22: Bonjour.
21: Merci beaucoup d'être avec nous. Le spectacle dont je parle, c'est votre show XXL. Alors j'allais dire seul en scène, mais avec un orchestre symphonique, 60 choristes, public monumental que vous prenez à partie, avec des invités, avec une bande-annonce d'un film inédit que j'ai envie de voir. Est-ce qu'on peut encore parler de seul en scène? Je me suis posé la question.
22: Je pense que c'est le one-man show avec le plus de monde, parce qu'en tout, on doit être pas loin de 200. On a toujours une culture en France du one-man show, des personnages, des costumes, des décors, de faire, si on prend Madame Sarfati, tous ces, enfin, et les cacous. Et je trouve que maintenant, en fait, on a un peu été formaté par les Américains et le stand-up a pris beaucoup de place et le côté arriver habillé comme j'ai pris le métro et venir faire des blagues et poser mon micro et pas forcément de fin, dire c'est tout pour moi. Ok, donc pas de chute. Voilà, je trouve que ça nous feignantise un peu sur, oui, dans certains certain point et voilà, j'avais envie de retrouver ce truc un peu de non, en fait, faut pas oublier que les gens qui viennent, c'est un budget pour eux. Je veux qu'ils voient un spectacle et qu'on puisse leur offrir un vrai show quoi.
21: Et vous, justement, vous êtes dans quel état quand vous entrez sur scène, Artus? On vous voit assez ému au début.
22: Ouais, parce que c'est fou, parce qu'il y a un peu un côté flashback de on se rappelle du premier Festival d'Avignon, à galérer à remplir sa salle.
21: Il y a combien de personnes au Festival d'Avignon la première fois?
22: Au Festival d'Avignon, j'avais une salle le 22, je crois qu'on a fait une moyenne de 12. Mais moi j'ai joué devant deux au Petit Palais des Glaces, j'ai joué devant deux personnes.
21: Et là, il y a combien de personnes?
22: Là, il y en a 35 000.
21: Le show XXL, il sera au cinéma le 24 septembre. J'ai vu que presque toutes les salles le programmaient à la même heure. Les publics pourront rire en même temps. C'est de votre fête?
22: Alors c'est pas de mon fait, mais c'est surtout aussi parce qu'il nous fallait un horaire de soir, vu qu'on voulait faire une séance unique. Mais oui, en même temps, ça rajoute un côté. Il y aura une salle d'un coup dans toute la France qui rit à peu près au même van au même moment, et c'est sûr que ça rajoute un côté. Moi, j'aimerais bien être connecté à chaque écran et pouvoir regarder chaque salle.
21: Qu'est-ce qui l'unit, ce public? Votre public est de plus en plus grand, à votre avis?
22: Je sais pas, c'est compliqué parce que ça voudrait dire parler de moi et de dire ben je pense que ce qui les unit
21: c'est moi en fait.
22: Non, mais je sais pas. Non, mais je pense que c'est un peu une envie de rire sans donner des leçons, et je pense de retrouver ce rire un peu primaire qui vient des tripes quoi, de oh putain merde, ou qu'on contrôle pas, et de juste se dire c'est drôle. Voilà, retrouver un peu ce juste plaisir de rire ensemble sans essayer de trouver un sens à chaque mot, à chaque vanne, en se disant ah s'il a dit ça c'est qu'il est raciste, s'il a dit ça c'est qu'il est homophobe, s'il a dit ça c'est qu'il est misogyne. Juste non, je dis ça parce que ça me fait marrer, et justement j'ai rien contre ces gens-là, c'est juste c'est drôle, point, ça s'arrête là.
21: Ce qui rassemble ce public, c'est aussi quand même un petit truc en plus, 11 millions de spectateurs en salle, c'est absolument monumental. Ça a changé quoi?
22: Ça a changé beaucoup. J'espère que ça va pas être un effet de mode, mais ça a changé. Ça a permis de créer la fondation Un Petit Truc en Plus. Ça a changé le dictionnaire, entre guillemets. C'est que moi, aujourd'hui, quand je croise des gens, ils me disent « Mon fils, il a un petit truc en plus », et pas « Mon fils, il est handicapé ». Et même quand je regarde des interviews, j'ai entendu plein de fois des gens dire « Ben moi, mon petit truc en plus, c'est que je suis malvoyant. » Donc je trouve ça cool. Je me dis, si ce mot-là a remplacé handicapé, je trouve ça sympa.
21: Le prochain film, ce sera quoi?
22: C'est un western. Donc là, je vais avoir tous les cow-boys qui vont pareil s'attacher à moi. Enfin, et Dieu sait que la communauté des cow-boys, elle est grande en France.
21: Je vous laisse lancer l'émission?
22: Bien sûr. J'ai le droit de prendre une voix de radio?
21: Bien sûr.
22: Artus, variété, c'est parti.
21: J'aurais pas fait mieux. J'aurais
22: fait un truc un peu...
21: Mon insulte préférée, c'est quand on me traite de naïf, de gnangnan, ou alors de bien-pensant. Et je vais vous dire, ça arrive de moins en moins. Non que je sois devenu insolent ou mal élevé, vous me connaissez. Moi, j'ai pas trop changé. En revanche, la susceptibilité. Un jour, il y a pas si longtemps, je vous raconte, je suis surpris par la réaction d'un invité. Je dis, vous allez me faire une descente d'organes, et je plaisante pas. Le soir même, j'ai une association qui m'appelle pour m'expliquer avec des précisions anatomiques et médicales ce que c'est qu'une descente d'organes, et que vraiment, j'aurais mieux fait de me taire. Et quand on y pense deux minutes, on va pas se mentir, c'est chaud hein, quand même. Hein. Il faudrait penser chaque mot, chaque expression, sous peine de déraper, même dans une émission comme Variété, où honnêtement l'idée c'est de passer un bon moment, de parler de tout et de rien, sans agressivité, sans arrière-pensée. Je vais être honnête, après chaque émission aujourd'hui, je me prends un peu la tête, je me dis, est-ce que ce moment de la conversation, cette remarque, cette blague, est-ce que ça va passer? Est-ce qu'il y a pas des gens qui vont se sentir blessés? Et alors on fait quoi? On se censure jusqu'à parler de façon tout à fait aseptisée, ou alors on se tait, ou alors je sais pas moi, on fait comme si de rien n'était.
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21: Vous faites attention à tout ce que vous dites, vous, Artus?
22: Non.
21: Comme bah ça, non, c'est clair.
22: Tout. Mais comme vous, en fait, il y a ce truc d'angoisse. Des fois, on sort d'une émission en disant, est-ce que ils ont compris que ça est une vanne? Est-ce que les gens vont l'interpréter comme une vanne? En fait, maintenant, je me suis dit, depuis déjà un petit bout de temps, je préfère un jour partir parce que j'aurais fait la vanne qui aura mal été interprétée. Mais au moins, je serais resté moi et je serais resté droit dans mes bottes. Et je dirais, ok, bon, c'est pas compris. Pardon. Autant pour moi. J'y vais. Je vous laisse avec les autres. Mais plutôt que de me travestir et de pas être moi, quoi.
21: C'est marrant parce que le spectacle, en fait, il commence comme ça. Hein. Vous dites, ne filmez pas, parce que si ça se retrouve sur les réseaux sociaux, c'est une fin de carrière. Je vous préviens tout de suite.
22: Ben oui. Et parce qu'en fait, c'est tout le truc un peu de cette époque avec les réseaux, avec tout ça. Moi, si vous prenez des phrases sorties de mon spectacle, honnêtement...
21: Oh bah c'est une catastrophe.
22: Je suis misogyne, homophobe, ouais. Antisémite, raciste, tout ce que vous voulez. Maintenant, si vous la laissez dans le contexte où elle est, logiquement, le but, c'est qu'on comprenne autre chose.
21: C'est intéressant, on vous a pris la tête sur des vannes déjà. Quelle est la prise de tête qui vous a le plus stupéfait? Ou même intéressé?
22: Bizarrement, en fait, à chaque fois que j'ai eu très peur, ça s'est très bien passé. Moi, la première fois que je fais le sketch sur l'handisport à Montreux, je teste le sketch à Montreux. C'est ce qui est déjà quand même assez débile. J'attends que le sketch sorte et je me dis, là, c'est fin de carrière. Je fais le trisomique, je fais l'aveugle, je fais machin, je me dis, c'est fin de carrière. Et en fait, derrière, il est repris par la page handisport, machin et tout. Et donc, à chaque fois que j'ai attendu des sauts de merde, ils sont pas arrivés. Et des fois, oui, ils arrivent sur des trucs. Moi, c'est sur les Shiba. J'ai fait une vanne sur les Shiba en disant, excusez-moi, moi, mon chien, à chaque fois qu'il se fait agresser, ça part un Shiba. On peut tous en parler maintenant, c'est une sale race, les Shiba. Et là, la communauté des protecteurs des animaux. Non, il n'y a pas de machin. Tu dis, les gars, arrêtez de les défendre. Il n'y a pas un Shiba vexé. OK? C'est la seule communauté sur laquelle on a le droit de faire des vannes parce qu'il n'y a pas un Shiba qui va te croiser dans la rue. En
4: vous
22: disant,
4: savez?
22: J'ai entendu ton sketch, hein. Sur nous. Tu parles pas comme ça de nous, hein.
4: Mais vous savez qu'un jour, je reçois Michel Houellebecq et il me dit, comme ça sortait de nulle part, oui, je trouve que les dauphins sont vraiment surévalués. Et moi, je me marre. Mais j'ai eu des messages, en fait, sur les défenseurs des dauphins. J'en ai eu. Qui étaient absolument furieux de cette prise de parole politique, on va pas se mentir.
22: Alors qu'on sait tous maintenant que ce sont des violeurs.
4: Bah exactement,
22: voilà,
4: on le sait.
22: À un moment, arrêtons de défendre les dauphins.
4: Il y a un truc qui m'intéresse avec le rire aujourd'hui. J'ai l'impression qu'on attend beaucoup du rire, Artus. On attend, on se dit, c'est peut-être la seule chose qui peut encore nous rassembler.
22: Oui, je pense. C'est sûr que dans une salle, moi, c'est ce que j'aime dans ma salle, c'est qu'il y a des vieux, des jeunes, des noirs, des blancs, des religieux, des athées. Et en fait, je pense que c'est encore un des rares endroits, ouais, où on rit et où on se rassemble. Parce qu'en plus, moi, je vois beaucoup les gens se regarder. Par exemple, si je fais une vanne sur les Asiatiques, il suffit qu'il y ait un Asiatique dans la salle et je vois les gens regarder vers lui en mode, on a le droit. Ouais, ok. C'est bon, il a rigolé, on a le droit.
4: Il y a un moment très beau dans votre spectacle, je peux le dire, c'est quand vous reprenez Jacques Brel et que vous chantez quand on n'a que l'humour à s'offrir en partage, comme si c'était effectivement notre dernier lien possible aujourd'hui.
22: Ouais, en tout cas, moi, ce que je chante dans la chanson, c'est que c'est tout ce que j'ai. Moi, c'est tout ce que j'ai. J'ai que des vannes et j'ai que ça pour essayer de me faire du bien, de faire du bien aux gens. Parce qu'on va pas se mentir, quand on monte sur scène, c'est avant tout une thérapie perso. Hein. Moi, j'ai parlé de sujets qui m'angoissaient au plus haut point. Et d'en parler sur scène, ça m'a permis de les accepter. Et je trouve qu'on a tendance un peu aujourd'hui à prendre l'humour trop au sérieux, en fait. Moi, je vois des gens qui débriefent de sketch, mais comme s'il débriefait d'un roman de truc vraiment disant là par exemple cette vanne elle est pas drôle parce que machin et tout, et ils sont hyper sérieux à débriefer d'un truc. Tu dis c'est une vanne, vraiment, elle t'a fait marrer, tant mieux, elle t'a pas fait marrer, tant pis, mais ne la débriefe pas pendant 25 minutes.
4: Ce qui est intéressant avec votre spectacle, c'est qu'il est effectivement très inclusif, mais pour autant je sais pas s'il est bienveillant, et je me demande si c'est une valeur de l'humour, la bienveillance, pour vous. Pas forcément. Si.
22: Non, je pense qu'il faut jamais que ça soit méchant. Et puis surtout, faut s'inclure dedans. Moi, vous avez oublié dans ce que vous avez cité qu'il y a quand même au moins 20 minutes où je me défonce moi.
4: Ah, on va en parler.
22: Et mon poids, on et va mon en truc parler. Et machin. Donc en fait, il y a ce truc de, on est tous différents. Et moi, le premier, je vais te vanner toi parce que t'as pas de bras et pas de jambes. Mais gars, j'ai pas vu ma bite depuis 20 ans. Enfin, tu vois. Et c'est pas grave. Et c'est comme ça. Et c'est, tu vois. Et viens, on en rit. Et viens, et tout va bien, quoi.
4: C'est surtout une ligne extrêmement difficile à saisir que vous, pardonnez, je dois dire, hein, et c'est assez impressionnant dans le spectacle à saisir et qui tient effectivement à une forme d'amour. Je pense par exemple au moment où vous faites monter Marie, qui jouait dans un petit truc en plus sur la scène, et vous pouvez lui faire toutes les vannes du monde, en fait on sait que vous l'aimez, et tout passe.
22: Oui, j'espère que ça se ressent. Mais parce que encore une fois, je dois être un peu un bisounours, mais moi j'aime profondément les gens. Tant que tu m'as pas prouvé que t'étais un connard, moi je pars du principe que t'es un gars bien, et puis voilà, et puis c'est la réalité. Je vais pas faire croire à Marie que c'est un mannequin. Elle fait 1m10, enfin tu vois, donc moi je vais pas lui dire, oh là là, tu es tellement grande et lancée, c'est non, bah Marie avec tes petites jambes là, ça va pas aller vite, et c'est la réalité. Moi c'est ça que j'aime dans le rapport avec les gens en situation de handicap, et surtout les gens qui ont un petit truc en plus dans la tête, c'est que en fait ils se sont pas mis eux tous ces codes et toutes ces barrières, et c'est les premiers à dire, moi je suis trisomique, moi j'ai les yeux en amande, moi je machin, à se faire des vannes entre eux. Franchement, d'une manière encore plus hardcore. Parce que, en fait, c'est hypocrite de fermer les yeux, de faire comme si ça n'existait pas.
4: Mmh. Artus sans tabou, c'est jusqu'à 16h et on va aller loin, hein, je vous préviens. On va parler de jeu, de corps, de rire naturellement. Et puis, il y aura les classiques de l'émission, le questionnaire et son lot de questions déplacées. La capsule temporelle de l'invité. J'en dis pas plus, mais ça promet. 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
24: Variété avec le réalisateur, acteur et humoriste Artus qui revient au cinéma avec la captation de son phénoménal show XXL sur grand écran mercredi, séance unique, le 24 septembre. Un spectacle dans lequel, on l'a compris, en fait, le pari de rire de tout. Sexualité, handicap, sexualité dans le handicap, surpoids aussi, la base. Et vous l'avez un petit peu dit tout à l'heure, c'est peut-être d'abord de rire de soi.
25: Oui, je pense. Moi, en tout cas, ça me paraît évident parce que quand on parle de différence, pour le coup, j'ai un corps différent et du coup, ça me paraît normal d'en rire.
24: Mais très jeune, avant de monter sur scène, vous vous amusiez vous-même, vous pratiquiez l'autodérision, vous amusiez de votre poids, de votre corps.
25: Non, quand t'es ado, c'est dur. Quand t'es ado, au contraire, t'es plus à te cacher quand tu te mets en maillot de bain, t'es plus à. Mais même dans les films, moi, dans les films, au début, j'ai commencé par le Bureau des légendes où je jouais en plus un gros parce que le texte c'était vraiment, c'était parce que le gars était gros quoi. Et ça, faut arriver à s'en détacher. Et maintenant, plus je m'assume, moins on propose des rôles gros.
24: Dans un sketch, je l'ai révélé parce que je trouve ça très intéressant. Vous dites, c'est nous les vrais corps. En fait, c'est nous les vrais gens. Ça veut dire quoi?
25: Ben, ça veut dire qu'on est dans une époque où avec Instagram, avec tout ça, on nous fait croire que la réalité, c'est ces gens qu'on voit sur les réseaux qui roulent en Ferrari, qui prennent des jets privés, qui ont des abdos et qui ont des meufs de 20 ans qui ont toutes la même tête, parce qu'elles ont toutes allé refaire faire les mêmes lèvres, les mêmes nez et tout, mais c'est pas ça la vraie vie. C'est pas avec ces gens-là qu'on va se marier, c'est pas avec ces gens-là qu'on va avoir des enfants, qu'on va vivre, qu'on va construire et tout. Donc les vrais corps, c'est nous en fait, c'est le mec qui a du bide, c'est vous, pardon, mais je suis sûr que vous n'avez pas non plus l'état des abdos dessinés et machin. En vrai, on a tous des défauts et c'est cool. Et sauf qu'on est dans une époque où on nous fait croire que l'idéal aujourd'hui, c'est d'être parfait.
0: J'ai remarqué que vous louchiez souvent, ça se travaille ça?
25: Oui, alors ça, je l'ai vraiment travaillé. En fait, il y a des choses que je voulais atteindre, il y a des goûts. Je sais pas pourquoi, alors à une époque où je savais pas que j'allais faire ce métier, je voulais apprendre à siffler sans les doigts, très fort. Je l'ai fait.
0: Vous le faites aussi dans le spectacle?
25: Je voulais apprendre à loucher, en fait, en dissociant les yeux.
0: Ça, oh, c'est vous le faites truc. Bien.
25: Voilà. Et en fait, je me suis entraîné, j'ai vu, je sais plus qui le faire, je me suis dit, je veux m'entraîner à faire ça. Je sais faire plein de trucs nuls. Les accents, c'est pareil, très petit, je me suis entraîné à faire plein d'accents.
0: On va y revenir sur les accents, parce que c'est une vraie question, dans l'humour. À quel âge est-ce que vous vous êtes dit que c'était un métier pour vous, comédien? Que c'était, non pas celui que vous vouliez faire, mais que c'était au moins déjà un métier?
25: Il y a 3 ans.
0: Ah, c'est vrai?
25: Ouais, je pense. Non, il y a peut-être un peu plus que ça, il y a 5 ans. En fait, moi, pendant des années, je l'ai fait en me disant que c'était pas mon métier, que j'allais retourner en cuisine, mais que je prenais tout ce qu'il y avait à prendre, que c'était du bonus, et voilà, mais...
0: Ce qui est hyper émouvant dans cette histoire, c'est qu'en fait, ce sont vos parents qui vous ont poussé, si j'ai bien compris, à poursuivre ce rêve de scène, de jeu.
25: Ouais, ben c'est eux qui m'ont dit, écoute, on t'a pris une salle au Festival d'Avignon, t'as plus qu'à créer un spectacle, donc après... Ils m'ont un peu jeté dans l'arène comme ça, dans un truc où moi j'y croyais pas. Moi, je pensais qu'il y avait trop peu d'élus et que j'avais sûrement pas le petit truc en plus pour faire la différence.
0: Et aujourd'hui, qu'est-ce qu'ils disent?
25: Aujourd'hui, ils disent rends-nous l'argent qu'on a mis au Festival d'Avignon.
0: Bien sûr, bon, on les connaît. Hein. Voilà. Ils faisaient quoi vos parents à ce moment-là, au début?
25: Ma mère était agent immobilier et mon père était, j'ai jamais trop su. Donc soit agent secret, soit ils disaient qu'il était dans l'informatique, mais je sais pas, j'ai jamais trop su ce que vous avez.
0: Mais ça sent la DGSE là.
25: Moi, je pense que ça pue ça.
0: Ah ouais,
25: on est parti en Suisse et tout. Puis de temps en temps, il y avait dans le coffre, on avait des gens ligotés.
0: Ah, ouais. D'accord. Alors, ça aurait pu être un indice, hein, effectivement, ouais. Quand il y a des gens ligotés, c'est même plus la DGSE, c'est le FBI.
25: Et on est obligé de s'arrêter au-dessus du pont pour le. Mais écoutons, voilà.
0: Mais vous avez une drôle de personnalité quand même, parce que vous commencez à prendre des cours, au cours Florent notamment, qui est un cours bien connu parisien, mais vous partez en cours de route.
25: Oui, mais c'est juste parce que, comment dire, c'est de la merde. C'est juste pour ça, si vous voulez vraiment tout savoir. Non, mais moi, en tout cas, ça m'a pas correspondu du tout. Moi, je suis arrivé en tant que beauf du Sud, qui aime le rugby, et je me suis retrouvé dans un milieu très parisien où tout le monde me jugeait, me regardait. Moi, j'ouvre un comedy club, là, bientôt, et en fait, j'ai envie de faire différentes choses. Et aujourd'hui, moi, j'ai déjà fait des comedy clubs où quand j'y allais, que je faisais du personnage, il y avait tous les scènes de peur qui m'ont regardé un peu en mode, qu'est-ce que tu fais, gars? Ouais, c'est pas du tout ça qu'on fait en 2026. Ouais, mais en tout cas, moi, je reviens 10 ans après dans le comedy club. Vous êtes toujours dans le comedy club. Tu vois. Donc, il y a ce truc un peu de, n'aie pas peur d'être différent, d'assumer ce que tu fais et vas-y.
0: Quels étaient les acteurs, vous, qui vous fascinaient quand vous étiez jeune? Vos modèles, somme toute, Artus?
25: Moi, d'une époque où forcément, moi, j'ai grandi avec mes parents, avec toutes les cassettes de Funès. J'ai grandi avec La Chèvre. J'ai grandi avec Depardieu, même si aujourd'hui, voilà. Mais la réalité, c'est que j'ai grandi en étant fasciné par ce monsieur, en étant fasciné par les Monty Python, en étant fasciné par moi, j'ai des films cultes que je peux réciter de A à Z, qui sont La Tour Montparnasse Infernale, qui sont Les Trois Frères, qui sont, ben voilà, c'est des films que je connais par cœur.
0: La Cité de la Peur aussi.
25: La Cité de la Peur, bien sûr.
0: Il y a tous ces humoristes que vous découvrez à Paris aussi.
25: Ouais. En fait, je suis arrivé et je suis allé bouffer du one man et j'ai découvert 2 gars que personne ne connaît, c'est fou, hein, mais qui sont Laurent Lafitte et Jérôme Commandeur. Et je suis allé voir ces 2 spectacles et les 2 ont été vraiment une claque où je me suis dit, ok, je crois que c'est ça que je veux faire. Et Laurent Lafitte, dans ce côté vraiment aller très loin, très trash et en même temps très drôle, il avait un sketch où il jouait un gay dans une boîte libertine, où en fait ça démarre, il attache un truc, on sait pas ce que c'est, et en fait on se rend compte qu'il est en train d'attacher un mec par les pieds, en lui disant, et donc tu viens souvent toi ici, et c'est avec le geste et tout, qui est tout vraiment tout, et waouh, c'est trop, et en fait c'est si drôle, et je me suis dit, waouh, en fait, donc on peut aller sur des trucs comme ça, très, wow, c'est très choquant, et très drôle, c'est le doc de la fistinière quoi, c'est ce truc d'où, non mais c'est vraiment ça, où tout le monde a fait, waouh, c'est brutal, mais en même temps c'est si drôle avec la meuf qui fait des gâteaux en disant bah moi aussi de temps en temps j'y vais. Et c'est ce décalage.
24: Oui, je me souviens de ce documentaire où effectivement ils avaient créé une pièce qui s'appelait la Chapelle Fistine.
25: Ouais.
24: Ouais, c'est ça, on parle bien du même, ouais.
25: Tout à fait. Ouais, et il y avait la sœur qui faisait des gâteaux, elle était là, elle pétrissait une pâte, et elle expliquait qu'elle aussi de temps en temps quand il manquait des bras, elle venait quoi.
24: Oui, en fait, c'est le surgissement de l'ordinaire dans quelque chose de...
25: Mais c'est ça, ouais. c'est en fait, c'est ce que je trouve génial, c'est toutes ces situations où dans la tête des gens c'est fou. En fait, de dire non, dans la vraie vie, c'est que c'est ça, c'est que c'est des vrais gens et c'est pas forcément de la musique électro et de la drogue. Enfin,
24: je préviens les auditeurs et les auditrices de RTL, j'avais pas prévu qu'on parlerait de la fistinière dans Variété.
25: Ben, tu m'as parlé de Laurent Lafitte.
24: Effectivement, ouais. Alors, et si le jeune Artus, sur les scènes de ce café-théâtre, était là, il dirait quoi si on lui avait dit qu'un jour il ferait la Défense Arena?
25: Bah déjà il dirait alors mollo sur le buffet,
24: mollo okay. Sur le car régir,
25: il dirait je suis comme ça dans 15 ans, ok je vais y aller mollo, j'ai compris. Tu en veux une bière? Non ça va, je vais prendre un verre d'eau. Et je sais pas ce qu'il dirait parce qu'en même temps je pense qu'il y a un truc de attention, c'est le moment Marie s'infiltre, mais je crois que à cette époque là j'y croyais déjà, en fait comme je m'en foutais, comme il y avait ce côté c'est que du bonus ce que je fais, j'avais pas de limite. Et donc je pense qu'à cette époque-là, tu m'aurais dit continue comme ça, dans 10 ans tu fais Paris la Défense Arena, je serais peut-être dit ouais, vas-y, ça marche.
24: En fait, il vous manquait rien.
25: Non, en fait, j'avais pas de prise de risque, c'était que du bonus. Donc en fait, j'avais pas cette crainte de je suis en train de jouer ma vie. Donc vraiment, il y avait pas de limite.
24: Vous savez qu'on va pas se quitter là, Artus, hein. On reste ensemble jusqu'à 16h, parce que je veux tout savoir, votre animal totem, votre plus grand défaut, votre plus grand crime, bien sûr, c'est le questionnaire de variété, dans quelques instants, sur RTL.

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22: Avec mon invité, un certain Artus, de retour dans les salles de cinéma pour la diffusion exceptionnelle de son spectacle, le show XXL. Artus qui rigole beaucoup, je trouve, depuis qu'il est là devant moi, mais qui va moins se marrer devant le questionnaire de variété. Je vous le dis tout de suite, je vous le garantis. Vous répondez en une phrase, une anecdote, un mot. Est-ce que vous êtes prêts?
23: Vas-y, je mets ma casquette de gars sérieux.
22: Si vous deviez choisir un autre pseudonyme qu'Artus, vous choisiriez quoi?
23: Solaro, monsieur Solaro.
22: Solaro.
23: C'est mon nom de famille.
22: Ah ouais.
23: Pas très original.
22: Solaro. Quel est votre mot préféré?
23: Cucurbitacé.
22: Quels sont vos surnoms?
23: Tutus, Vic, beaucoup. Vic, c'est le plus courant.
22: Tutus, j'aime bien Tutus, moi.
23: Mais plus Vic, parce que mon prénom, c'est Victor, donc les proches m'appellent Vic.
22: Ouais, ok, bah Vic, alors. Quelle est la qualité que vous auriez aimé avoir?
23: Ressentir ce truc que tout le monde te dit, là, genre, mais tu vas voir, au bout d'un moment, tu prends du plaisir à faire du sport. Moi, je l'ai jamais ressenti, ce
22: je
23: truc.
22: Sais, ben, je sais, c'est horrible. Ouais.
23: Mais à un moment, ça devient une drogue.
22: Ouais,
23: non, je te jure que non, c'est jamais devenu une drogue.
22: Ouais, c'est un cauchemar, en fait, effectivement.
23: Mais t'es déjà arrivé à ce moment, toi, où tu prends
22: mais
23: du
22: jamais,
23: plaisir.
22: Mais voilà, jamais, mais jamais. C'est insupportable.
23: Pas à ce moment-là, on est d'accord.
22: Quel était votre rêve d'enfant, Artus?
23: Mon rêve d'enfant, c'était que mes parents soient immortels. À mon avis, ça sera pas le cas.
22: Quel est votre plat préféré?
23: Les pâtes gratinées.
22: Quelle est votre réplique de film favorite ?
23: C'est dans Les Sept Mercenaires, où ils sont en train de chercher des mecs pour défendre le village. Et à un moment, il y a un des Mexicains qui regarde un mec qui a le visage complètement plein de cicatrices et tout. Et il dit « Seigneur, c'est lui qu'il nous faudrait pour protéger le village ?» Et Yul Brynner qui répond tout simplement « Non, celui qu'il nous faudrait, c'est celui qui lui a fait ses cicatrices.
22: » Magnifique. Dans quelle époque est-ce que vous auriez rêvé de vivre ?
23: La mienne, je crois. Ou western, mais en vrai, c'est juste pour la phrase. Mais jamais de la vie, ça doit être cool de vivre dans un western.
22: Sauf le moment du saloon, là.
23: Oui, mais après le moment du duel, ça peut aller très vite.
13: Ouais. Allez, j'ai perdu.
23: tu mourrais pour une bière, quoi, quand même, hein, faut se le dire.
22: Quel est votre animal totem ?
23: L'ours. Ben, l'ours, c'est vraiment moi, quoi, j'ai l'impression. C'est... Déjà, Arthur, c'est l'origine du mot ours. En slave ou en scandinave. Et puis, c'est ce truc de, ouais, de gros nounours, mais faut pas l'emmerder trop, quoi.
22: Quel est votre livre de chevet, Arthus?
23: Je suis pas très livre. Mon co-réalisateur de la série, Antoine Chevrolier, m'a offert une petite console, comme une Game Boy, dans laquelle il y a toutes les consoles de notre enfance. Donc, je peux jouer à Pokémon, à, tout. Donc, c'est plutôt ça.
22: Sonic et tout ça ou pas?
23: Il y a tout. Il y a tout.
22: Oh là
23: là. Il y a
22: Mario Bros.
23: 7000 références, je crois.
22: C'est tout. Tetris.
23: Il y a tout.
22: Évidemment.
23: Tu peux tous les faire, les 7000. On peut les faire, si tu veux.
22: On peut le tenter. Antoine Chevrolier, on peut le dire, qui était le réalisateur de la Pampa.
23: Tout à fait.
22: Un film absolument magnifique. J'invite tous les auditeurs et les auditrices de RTL à découvrir ce film. Vous aviez un personnage pour le moins étonnant.
23: Ouais, grâce à lui, j'avais perdu du poids. Après, j'ai peut-être retrouvé. Il était pas si loin. Non, Antoine, c'est la famille.
22: Comment est-ce que vous aimeriez mourir?
23: Le problème, c'est que je pense que je vais mourir tous les jours. Donc là, en ce moment, j'ai un cancer des poumons. Demain, j'ai... Voilà. En fait, c'est bizarre, mais je crois que j'aimerais mourir dans une fin du monde. Enfin, avec tout le monde. C'est un peu égoïste, mais de mon mode. Viens, on part tous ensemble. Allez, j'ai pas envie que les autres y continuent à vivre des choses quand je suis pas là. Allez, on part tous ensemble. Allez, on se tient la main. Go!
22: Dans votre vie, quel a été votre plus grand mensonge?
23: Je suis pas menteur. Je suis même trop franc. Je suis pas un menteur.
22: Ah, mais l'accent québécois, tiens. Dont vous dites que c'est un accent extrêmement doux et agréable dans le spectacle.
23: Ouais. J'adore.
22: Là. On peut tout dire en québécois. Ouais.
23: C'est un cancer. Vous allez mourir, c'est un cancer.
22: Et quand il dit métaïstaisé, vous êtes trop content.
23: C'est complètement métaïstaisé.
22: C'est ça.
23: Métaïstaisé.
22: Avec qui est-ce qu'on vous confond parfois?
23: Will Smith.
22: Non, arrête.
23: C'est vrai.
22: Non, bah non.
23: Tout le temps.
22: Non, c'est pas vrai.
23: Pourquoi? Avec parce qu'il est noir?
22: Bah par exemple.
23: Oh. Non, Laurent Ronac.
22: Ah ouais. Pendant très longtemps, vous le dites, vous dites, c'est hilarant dans le spectacle, à un moment donné, vous dites, c'est pas moi, vous êtes dans,
23: c'est pas le gars Camping Paradis. Mais, alors, et la dernière fois, c'est drôle parce que j'étais dans une boîte, dans une petite ville, machin et tout. Là, j'étais au,

0: J'oublierai jamais.
1: Moi, c'est un bruit. C'est grave?
0: Non, au contraire. On est à la radio.
1: Après, j'ai un parfum aussi.
0: Ok.
1: Je peux te donner les deux.
0: Les deux.
1: Parfum, c'est colonie de vacances, VVF, vacances. On est au Menuire. Il y a une fille que je trouve sublime de toute la colonie. Ça dure 15 jours, mais elle est avec le bad boy de la colo. Elle a 3 ans de plus que moi. Et le dernier jour, je ramène mes valises et il y a sa porte qui est ouverte. Et elle m'attrape le bras, elle me fait viens. Et là, elle me dit, voilà, je voulais te dire, machin, depuis le début, je suis amoureuse de toi et tout. Je dis, mais moi aussi, pourquoi on te connaissait maintenant, tu vois? Elle m'embrasse et elle a un parfum à la mûre. Et elle m'a envoyé des lettres, on s'est envoyé des lettres pendant des mois et j'avais ce parfum à la mûre. Et encore dans la rue aujourd'hui, quand je sens ce parfum à la mûre, je me retourne en me disant, est-ce que c'est toi? Et c'est souvent des vieilles. Mais c'est un parfum. Mais c'est un parfum,
0: c'est pas
1: un qu'elles peu
0: sont
1: dégueulasse,
0: vieilles, c'est qu'elles ont votre âge.
1: Non, je te jure, non. Mais ce parfum, voilà, me fait un truc de... Et sinon, c'est un bruit. Ma mère avait un bracelet 3 or de chez Cartier,
0: ouais,
1: qui fait un bruit très particulier parce que les anneaux se frottent les uns contre les autres. Et moi, c'est vraiment le bruit de ma mère. C'est-à-dire que je savais que ma mère arrivait, je savais que, parce que c'est le bruit, et si tu poses la question à ma sœur, elle te dira la même chose, c'est le bruit de notre mère, ces 3 or qui se contactent comme ça. Voilà.
0: Et enfin, Artus, quel est le plus grand crime que vous ayez commis?
1: J'ai tué 19 personnes, ouais, lors d'un... Putain, waouh, il avoue tout maintenant. Ouais,
0: bah, il dit tout, bah, c'est variété. Hein, ouais.
1: Non, j'ai pas fait grand chose, j'ai pas été jamais un foufou...
0: Non mais je refuse qu'on soit dans le crime de toute façon et je vais être dans le bonheur et vous avez déjà toutes et tous reconnu les premières notes d'une chanson qui vous est presque associée maintenant, une chanson de Murray qui s'appelle Say It Ain't So Joe, 1975, sur l'album du même nom. Vous êtes sur RTL avec Artus, vous écoutez Variété.

0: RTL Variété, qui n'a pas chantonné à l'instant le si beau Say It Ain't So Joe de Morehead. Artus le premier dans notre petit studio, cette chanson qui clôt un petit truc en plus, si je me souviens bien, elle vous évoque quoi?
1: Elle a été compliquée à trouver cette chanson parce que je voulais trouver une chanson mélancolique mais pas triste et qui repartait sur de la vie. Donc elle a ce truc et après elle repart fort.
0: C'est devenu énorme parce que on peut le dire, Morehead, il apparaît à vos côtés en réalité dans le spectacle.
1: Peut-être. Enfin oui, on fredonne mais on laisse quand même Morehead chanter. Vaut mieux qu'on le laisse chanter, puis surtout même avec mes acteurs, vaut mieux qu'ils laissent Murray chanter.
0: Art.
1: Parce que sinon vraiment, ils vont saccager la chanson.
0: Ouais, c'est ça, mais c'est ce que vous dites en fait, effectivement.
1: C'est inaudible.
0: Ouais.
1: C'est inaudible. Ça veut pas dire chocolat, comment tu veux qu'ils disent, qu'ils chantent en anglais.
0: C'est terrible. Et Artus qui se lance dans la chanson, c'est possible ou pas?
1: Non, mais je me dis qu'un jour, ça m'exciterait de tenter, tu vois, un truc comme il y a aujourd'hui des Vladimir Cauchemar, des machins, des mecs masqués, tu vois, de tenter un truc. Tu dis ça prend pas, mais je me dis imagine imagine ça prend, personne ne sait que c'est moi, et dans 10 ans il y a un Bercy, le gars il fait ça et je fais, t'imagines le reveal?
0: Bah c'est dingue.
1: Tu dis vraiment, Stevie,
0: vous l'avez déjà fait ou pas?
1: Non.
0: On reste ensemble sur RTL jusqu'à 16h. On est bien avec Artus dans Variété, tout de suite.
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24: Variété avec Artus. Cette semaine, Artus, dont on a appris qu'il répondait surtout au nom de Vic et qu'il était toujours très très ému par les parfums à la mûre. Si vous nous rejoignez maintenant, sachez que vous pouvez rattraper le début de cette émission en podcast sur le site et l'application RTL ainsi que sur toutes les plateformes. Mais pour l'instant, restez avec nous puisqu'on a la joie d'être avec Vic jusqu'à 16h. Vic Artus qui sera au cinéma le 24 septembre pour la captation de son spectacle Le Show XXL. 2 heures sur un rythme fou où s'enchaînent textes, sketchs, personnages, guests, numéros musicaux, déguisements, bandes-annonces de films inédits. L'ambition de ce spectacle, elle est quand même assez inouïe. La Défense Arena, plus grande salle d'Europe. Il y a un goût pour vous là-dedans, dans l'idée de tester des choses, d'imaginer des choses nouvelles, d'aller plus loin.
1: Ouais, ben, on a envie toujours un peu, je pense, quand on fait ces métiers-là, de marquer un peu, de se dire quand on sera parti... Ouais, j'ai quand même fait un truc que les autres n'ont pas fait.
24: Je pense à Sylvain, qui est un de vos personnages qu'on connaît depuis plus d'une quinzaine d'années maintenant, qui a un handicap mental et qui traverse vos spectacles. On l'écoute ici, aux côtés de Jérémy Ferrari, lors de la 8e édition des Duos Impossibles. C'était il y a 5 ans.
25: Commissaire, je vous ai déjà dit, je n'ai rien à voir avec la TFI.
26: Écoute, on a retrouvé ton ADN sur le sac de la petite Pauline. T'es sorti du centre. T'as dit que t'allais chercher une gaufre. Les mecs des gaufres t'ont jamais vu. Arrête de mentir. En plus, tu risques rien avec ton handicap, sinon.
25: Je ne sais pas handicaper. Hein. J'aime peut-être qu'en plus. Maman a dit, Sylvain, il a peut-être qu'en plus. Au centre, il m'appelle Sylvain T1.
24: Il vient d'où ce personnage de Sylvain qui est très important dans votre parcours? J'ai pas choisi cet extrait au hasard, le petit truc en plus.
1: Écoute, il est libanais. Il est né à Beyrouth dans une voiture un soir en rentrant de boîte de nuit. Je commence à faire super. Donc on rentre se coucher.
24: Qu'est-ce qui vous fait rire chez lui?
1: Sa spontanéité, sa sincérité. En fait, c'est ce que j'aime avec les gens qui ont un petit truc en plus, c'est qu'ils ont pas, y a pas ce filtre. Ils l'ont plus. Ludovic, quand on est allé à l'Élysée pour rencontrer le président et sa femme qui avaient vu le film.
24: Acteur d'un petit truc en plus.
1: Voilà, qui a quand même dit à Macron tout de suite, tu l'as vu toi Macron le film, tu l'as vu? Et 3 secondes après, il dit, je te dis pas ce que je dis dans le film, hein, mais fils de pute. Et en fait, tu vois, tu dis, waouh.
24: C'est vrai.
1: Tu dis, j'ai quand même, le gars, il est arrivé il y a 4 secondes, il vient traiter le président de fils de pute.
24: Oui, c'est-à-dire que toutes les outrances sont possibles, tous les chocs, en fait.
1: On leur pardonne tout, et c'est ça qui est génial, c'est ce côté sincère. T'es gros, hein. Ouais, merci Ludo, toi aussi. À l'inverse, c'est aussi le positif. C'était beau, t'es beau, elles sont bien ces lunettes, t'es beau. Merci Ludo. Machin, ça j'aime pas. Ok. Mais surtout, j'adorerais que tout le monde soit comme ça. Comme t'as le droit de dire je t'aime, comme t'as le droit de dire honnêtement, toi, je t'aime pas trop. Je crois que ça va pas bien se passer entre nous. Enfin, tu vois, plutôt que de faire croire que ça va, ouais, toi. Super, t'es en forme. Oh là là. C'est le dernier, c'est le petit dernier qu'il est beau. Non, il est laid. Je le dis, il est laid, ton
24: enfant. Ça, c'est un énorme sujet tabou.
1: Il est laid, pas, ton ouais. enfant.
24: Il y a des bébés qui naissent qui sont pas beaux. Moi, j'ai pas peur de le dire maintenant. Vous connaissez l'adage, on peut rire de tout, mais pas avec n'importe qui. Vous en pensez quoi? Phrase qu'on attribue à Pierre Desproges.
1: Malheureusement, oui, elle est vraie, mais moi, je pense qu'il faut rire de tout et avec tout le monde. Parce que je trouve que rire d'une vanne où les gens sont acquis à la vanne, c'est cool, et tant mieux. Mais je trouve qu'aller faire une vanne à un mec qui est pas d'accord à ce que je suis en train de dire est plus politique et plus fort. Ouais, elle te plaît pas, mais en tout cas, j'ai mis une petite graine dans ta tête qui te fait dire, tiens, c'est pas normal de dire, ah bah, gonzesse, j'ai foutu une tarte dans la gueule. Pourquoi tout le monde rigole à ça alors que moi je le pense vraiment? Enfin, tu vois. Et c'est ce truc de, là, la salle, elle rigole, c'est une vanne. Ah, on n'a pas le droit de mettre une, tu vois. Ben, mine de rien, je t'ai mis la petite graine, tu vois. Et moi, je trouve que l'humour permet ça.
24: T'as faim de la vérité, en fait.
1: Ouais. Sur les handicapés, c'était que ça. C'était, les gens étaient choqués, puis au final, ils se sont dit, mais on a le droit, en fait. Tout peut être sorti de son contexte, donc. C'est plus risqué, mais maintenant, encore une fois, comme je disais au début, moi, si je dois partir avec le Dubin un jour, je partirai avec le Dubin.
24: Et vous, il y a des choses qui vous font moins rire qu'avant?
1: Ah oui, moi, par exemple, si je regarde des sketchs de moi dont on ne demande qu'à en rire, je trouve ça aberrant.
24: Pourquoi?
1: Je trouve pas ça drôle du tout. parce que je j'ai évolué, parce que c'était le, je trouve ça touchant, parce que je vois un gars de 20 ans qui essaie d'écrire et qui fait ce qu'il peut, mais aujourd'hui je dirais gars, mais c'est normal, et je pense que j'espère que dans 20 ans je regarderai mes sketchs aujourd'hui et je dirais oh, gars.
0: Gars quoi? Gars travail? Gars
1: non, progresse. Juste gars, c'était pas drôle. Parce qu'en fait, l'humour, il n'y a rien de plus dans son temps que l'humour.
0: Ouais.
1: C'est dur, en fait. Les comédies populaires, les machins, les trucs, ça vieillit mal.
0: Ouais, mais après, franchement, notamment sur les accents, dont on dit aujourd'hui qu'on les fait plus, parce que c'est plus drôle, c'est dangereux. C'est... Vous avez peur de rien, vous le faites, vous.
1: Mais oui, mais parce que
0: tous les accents.
1: Mais dans le même sens de, c'est ce qu'on disait tout à l'heure, c'est que moi je pense que profondément les gens savent quand je fais un accent d'Afrique du Nord, d'asiatique, ce que tu veux, les gens savent que je suis profondément pas raciste et que c'est juste drôle en fait. C'est juste, c'est pas pour me foutre de ta gueule, c'est que oui, la façon dont tu dis ça, c'est rigolo. Et comme moi, si je vais dans un autre pays, la façon dont t'as vu les ricains dès qu'ils font le French en photo, ils se foutent de notre gueule en disant le baguette, tu vois, oui. Ce côté très, on parle comme ça, et c'est drôle. Non,
0: c'est
1: en fait.
0: Pas du tout notre genre, Arthur.
1: Non mais
0: au fond, comment vous faites pour savoir que vous êtes juste?
1: J'en sais rien, je peux pas le savoir. Moi par exemple, le spectacle, il est capté, il va passer au cinéma et après dans quelques années, il sera à la télé. Moi, ça me fait peur, par exemple, quand tu seras à la télé. Parce que c'est un truc de, tu viens dans la salle, tu sais ce que tu viens voir. Là, tu l'offres à tout le monde. Et donc, je sais que je vais prendre des sauts de caca.
0: Avec le temps, Arthus, vous avez fini par comprendre ce qui faisait rire chez vous.
1: Oui. Je pense que moi, ce qui plaît aux gens, c'est que je suis le cousin de tout le monde. Tout le monde a un mec dans sa famille qui ressemble à Arthus. Les gitans ont tous un gars qui me ressemble.
0: Ouais, mais c'est hyper dur de faire ce que vous faites avec votre bouche, là.
1: De parler?
0: Non.
1: Pour les gitans, ouais, c'est très dur.
0: Non, pas que pour les gitans. Ne me faites pas dire ce que j'ai pas dit.
1: Si, vous avez dit que les gitans, ils ont du mal à parler.
0: J'ai jamais dit ça.
1: Pas, et qu'on comprend pas quand ils
0: c'est
1: parlent.
0: C'est dingue. Ça. La mauvaise foi. Je peux plus.
1: Il est traquenard. Un traquenard. Sors du bureau. Là, il y a la foire du trône à côté. Ils vont tous être devant, là, devant les locaux. Eh, cousin, t'as dit qu'on s'est de pas parler? Et vas-y, traquenard.
0: Ce qui m'amuse, c'est qu'en fait, votre métier, c'est de faire rire. C'est donc quelque part une forme de sadisme.
1: Moi, il y a rien qui me rend plus heureux que de faire rire un copain qui a une côte fêlée. Et ça, c'est mon plus
0: gros. C'est vraiment plaisir. Dégueulasse.
1: De le voir avoir mal, faire arrête. Et de voir la souffrance pendant qu'il rit, c'est, j'adore ça.
0: On reste ensemble, Arthus, encore un tout petit peu. Variété revient avec une surprise que vous nous avez concoctée. C'est presque l'heure de la capsule. Restez branchés.
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24: RTL Variété, encore quelques instants en compagnie d'Artus. On approche de la fin de cette émission, mais on ne se quitte pas comme ça à la va-vite dans Variété. Vous nous connaissez, je vous laisse le micro pour entendre un mot, un texte, une chanson, un numéro de claquette, ce que vous voulez. Avec vous, je m'attends à tout. Prenez soin de cette antenne. Elle est à vous.
1: Merci, mais tu vas rester avec moi parce que moi, ce que j'aime dans la vie, c'est les jeux, le jeu, les partages.
24: On est passé au tutoiement, ça me fait super peur en fait.
1: Non, je tutoie toujours. Moi, j'ai le tutoiement très facile. Je trouve que vous, il met une distance. C'est le seul truc que j'aime chez les Américains, c'est qu'il n'y a pas.
24: Et les profs.
1: C'est you. Entre eux?
24: Ouais.
1: Je sais pas, j'ai pas
24: si,
1: été.
24: Si, ouais. Ouais. Bah moi, je l'ai été, donc je le dis.
1: Moi, j'ai couché avec ma prof d'anglais. Oh. C'est vrai qu'on se tutoyait.
24: Elle s'appelait comment? Ouais.
1: Elle s'appelait. Le pire, c'est que j'ai longtemps, elle sait que c'est vrai. Non, moi, j'adore les jeux. J'adore les jeux de plateau. J'ai une ludothèque, carrément. J'adore ça et tout. Il y a un petit jeu que je voudrais faire avec toi.
24: Allez.
1: Je te donne un titre. Un titre de film, mais c'est un peu l'opposé du titre. Oh, il faut que tu retrouves le vêtement.
24: Vas-y.
1: Pardon, si je te dis, la mort n'est pas une courte rivière tumultueuse.
24: La vie est dans le fleuve tranquille.
1: Très bien. Je te dis, un court lundi de séparation.
24: Un long dimanche de fiançailles.
1: Ok. Un zizi au repos.
24: Oh, une chatte. Non, le mec qui déborde sur RTL. Attends, un zizi au repos.
1: De Gaulle.
24: Oh non, arrête.
1: C'était le but. Voilà, ça c'était un petit quiz.
24: Elle est bonne.
1: Voilà, c'était pour que t'aies. Voilà.
24: Ok.
1: J'ai une passion aussi pour l'origine des choses. J'imagine que tu sais d'où vient le mot merde au théâtre.
24: Non.
1: Tu sais pas?
24: Non, dis-moi.
1: En fait, ça vient des charrettes à l'époque qui posaient les gens au théâtre.
24: Oui.
1: Et du coup, quand ils s'arrêtaient, les chevaux faisaient caca. Et plus il y avait de caca devant le théâtre, plus ça voulait dire que la salle est pleine.
24: Ok. Voilà. Ok.
1: Est-ce que t'as des trucs comme ça? Moi, j'adore les origines de ce truc-là. Pardon, parce que tu sais pourquoi les pirates ont un bandeau sur l'œil?
24: Non.
1: Parce que les gens pensent que c'est parce qu'ils se sont blessés et tout.
24: Ouais.
1: Là, en fait, le truc, c'est qu'ils ont un bandeau sur l'œil pour avoir toujours un œil habitué au noir.
24: Ok.
1: Et quand ils descendent dans la cale, hop, ils changent le bandeau et l'œil voit dans le noir.
24: Oh, les pirates. Ouais.
1: Ouais. Moi, j'adore ces origines de choses.
24: Ok.
1: Voilà. Donc, je sais pas. Est-ce que toi, t'en as? Est-ce que t'as des trucs
24: comme ça? Est-ce que j'ai? Moi, c'est plus sur les mots. Par exemple, quand on parle des enfants, enfant, ça vient de infance et ça veut dire celui qui parle pas. C'est celui à qui on donne pas quelque part la parole, celui qui a pas de voix. Je trouve ça hyper intéressant aujourd'hui.
1: C'est très beau. C'est très chiant, mais c'est très beau.
24: Ouais, c'est mon problème. Ouais. Mais c'est pour ça que je suis pas humoriste aussi. Après, c'est un métier. Hein.
1: Tu sais d'où ça vient? Tu sais comment on dit serpillère dans le Nord?
24: Non.
1: On dit une vassingue.
24: Pourquoi?
1: Attends, mais c'est vrai. Non, mais c'est pas une vanne. Dans le Nord, ils disent une vassingue.
24: Pourquoi?
1: Et en fait, c'est parce que quand les Américains ont débarqué, ils sont arrivés avec plein de choses à eux, dont des trucs pour nettoyer le sol, sur lequel il y avait écrit washing. Et du coup, ils ont lu Vassingue. Et je te jure que c'est vrai. Et dans le Nord, une serpillère, ça se dit une Vassingue parce que les gars ont lu Vassingue. Tu vois, j'aime bien. Et parce que tu vois, ça lance une conversation.
24: Ouais.
1: En fait, des fois, il y a des gens qui ont rien à se dire, qui se connaissent pas, qui ont rien à dire.
24: Ouais.
1: Tu pars sur un truc comme ça que tu lances. Et en fait, tu vas forcément rebondir sur, oh, et moi j'ai cette anecdote, et moi j'ai cette anecdote, et moi j'ai cette anecdote.
24: Je peux vous dire un truc?
1: Oui.
24: Merci.
1: Pardon, je suis toi.
24: Merci beaucoup pour ta présence, pour ta générosité. Je rappelle aux auditeurs qu'ils vous retrouveront au cinéma pour la diffusion inédite de votre show XXL. Le 24 septembre, c'est un spectacle délirant, extrêmement ambitieux, on rit énormément. Et quand on entend le bruit du public, je le disais, je vous le disais, quand vous êtes entré dans le studio, on a l'impression d'un océan, des vagues, tellement c'est impressionnant. Public d'ailleurs, impressionnant, hein, on y voit Gilles Lelouch à 1h11.
1: C'est vrai.
24: Il y en a d'autres. On va vous les citer d'ailleurs. Enfin, on s'entend.
1: C'est pas moi qui les cite.
24: Oui, c'est vrai.
1: C'est un de mes acteurs qui dit bonjour, Marion Cotillard. Il les cite tous, alors que je comptais être discret.
24: Merci à ma productrice Marie-Caroline Mandon, à Damien Béchiot au son, à Yann Lemarchand au montage, ainsi qu'à la merveilleuse Manon Grandière pour la préparation de cette émission. On se retrouve la semaine prochaine, même heure, 15h, même endroit, RTL, c'est variété. Mais tout de suite, Isabelle Piana, on continue de rire sur RTL avec, si je ne me trompe pas, les meilleurs moments des grosses têtes.
0: Absolument. Merci beaucoup, Augustin. Dans un instant, le meilleur des grosses têtes, du rire, de la culture et des cadeaux pour les fans des grosses têtes. À tout de suite sur RTL.
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2: Bonjour Augustin, bonjour à tous. Un homme décrit comme excité et menaçant est décédé dans l'Oise après des tirs de la police. D'après le parquet de Beauvais, le trentenaire avait été aperçu tirant des coups de feu au guidon de sa moto dans les rues de la ville. Les policiers allaient l'interpeller chez lui, ont alors essuyé un ou plusieurs coups de feu et l'un des agents a été blessé au bras. Trois candidats de la primaire socialiste élargie réunis dans l'Aude à Brême à l'occasion des rencontres de la gauche. C'est la sixième édition de ce rendez-vous organisé par la présidente de la région Occitanie, Carole Delga. Parmi les prétendants à la primaire qui ont fait le déplacement, les députés Jérôme Guedj et Emmanuel Morel, mais aussi le candidat Place Publique, Raphaël Glucksmann.
3: Le rugby breton commence à prendre de l'import.
2: Et on retrouve Raphaël Glucksmann. Non, on l'écoutera dans notre prochain point d'information. Et à noter en tout cas que le député socialiste Philippe Brun, écarté de la primaire de la gauche, annonce porter plainte pour dénonciation calomnieuse. L'élu de 34 ans avait obtenu les parrainages nécessaires, mais il a été suspendu à titre conservatoire par le PS en raison des accusations susceptibles, selon le parti, de relever d'une caractérisation pénale. Du côté du Rassemblement national, ce communiqué de Marine Le Pen et de Jordan Bardella au lendemain de la réunion convoqué par Emmanuel Macron à l'Élysée au sujet de la situation géopolitique et des menaces de guerre hybride. Tous les deux pointent du doigt la Russie, estimant, je cite, qu'elle ne peut espérer dicter directement ou indirectement la politique de la France par l'intimidation, la menace, la déstabilisation ou la pression psychologique. Dans la péninsule arabique, au moins 48 morts au Yémen dans de nouveaux combats entre les rebelles houthis pro-iraniens et les forces gouvernementales soutenues par l'Arabie Saoudite. En territoire saoudien, un réservoir de carburant près de l'aéroport de Riyad a pris feu, occasionnant de grosses perturbations sur le trafic aérien. Peu avant, d'après l'AFP, des habitants avaient entendu des explosions. Pas de précision de la part des autorités saoudiennes. La Ligue 1 avec à 17h15 le match entre le Paris FC et Strasbourg. C'est pour la suite de la cinquième journée. Ce soir en multiplex à 20h45, il y aura Angers contre Troyes, Le Mans, Lorient, Lyon, Rennes et Toulouse contre le Havre. À noter que Monaco a pris la place de leader provisoire après sa victoire hier soir contre Lens. Un coup d'œil à la météo avec des passages nuageux assez denses de la Bretagne à la Belgique, un temps voilé sur le centre du pays. Beaucoup de soleil dans le sud demain, les minimales iront de 7 à 20 degrés. Pour les maximales, il fera 21 à Arras, 24 à La Rochelle, 28 à Montluçon et à Gap également, 28 degrés et 32 pour Bergerac. 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On vous retrouve Isabelle Piana pour les grosses têtes de Laurent Ruquier.
0: Merci Nathalie, prochaines infos tout à l'heure à 17h. Bonjour tout le monde, allez entrer, le club est ouvert. Vous êtes en voiture, à la maison, où que vous soyez, bienvenue. On s'occupe de vous jusqu'à 18h sur RTL avec le meilleur des grosses têtes de Laurent Ruquier. Le rendez-vous aussi avec Philippe Bouvard et sans oublier notre jeu au 3210 qui vous permettra de gagner des cadeaux spécifiques à notre club Grosse Tête. Et vous le savez, vous êtes ici chez vous sur RTL. Place tout de suite à Bernard Mabille, Élise Moon, Caroline Diamant et Franck Ferrand. Il était question d'insectes et de grandes citations avec Laurent Ruquier.
4: Bon, et vous, monsieur Semoun, alors comment vont vos abeilles malgré les pesticides?
5: Très bien, je suis en train de me battre avec les frelons asiatiques. Donc, je me balade dans mon jardin avec une raquette électrique, puis je les nique.
4: Comme c'est ça. Quoi une raquette électrique?
5: Une raquette, vous appuyez sur le bouton, et puis en fait, le frelon vient se poser dessus, et puis il grille.
6: Mais c'est pas une espèce protégée, le frelon asiatique?
5: Ah merde, ah bah j'en ai tué un paquet.
9: C'est ce que devraient avoir les Français Roland Garros. Hein. La balle qui vient se poser sur la raquette, ça les arrangerait quand même.
5: Tu m'étonnes.
4: Bon, en tout cas, je conseille évidemment le livre de Franck Ferrand, L'année de Jeanne, un conte politique. On en reparlera car j'ai quelques surprises pour notre ami Ferrand dans cette émission. Une première citation pour Solange Vigneault qui habite Montpouillan dans le Lot-et-Garonne.
9: Montpouillan.
4: Oui, Montpouillan. Elle habite Montpouillan. Qu'est-ce que vous voulez que je vous dise?
9: Bah, c'est marrant.
4: C'est mieux que le vôtre.
9: Quoi? Et comment ils s'appellent les habitants de Montpouillan?
4: Les Montpouillanais. Parfois, quand je lis Goethe, qui a dit, c'est une citation, qui a dit, parfois, quand je lis Goethe,
9: pas Mireille Mathieu, alors.
4: Parfois, quand je lis Goethe, j'ai un doute, je me demande s'il essaie pas d'être drôle.
9: Ah, des proches?
4: Non.
10: Est-ce que c'est américain?
4: Non, c'est français. C'est français, oui, mort, hélas.
10: Mort depuis longtemps.
9: Jean-Yann.
4: Et c'est Jean-Yann. Bonne réponse de Jean-Jacques Perroni. Une citation pour Clémentine Rigaud, qui habite Plaisir dans les Yvelines.
9: Ah oui.
4: Qui a dit « La nourriture dans ce restaurant est très mauvaise. En plus, ils servent des portions ridicules. »
9: Bernard Mabille. Français ?
4: Ce n'est pas français.
9: Ah.
4: C'est américain.
6: Groucho, Marx.
10: Woody Allen.
4: Woody Allen, bonne réponse de Caroline Diamant. Pour Étienne Corinne, qui habite Courbevoie, qui a dit « J'ai découvert un super dictionnaire pour masochiste. Il y a tous les mots, mais ils sont pas dans l'ordre alphabétique. »
6: Très joli. Raymond DeVos.
4: Non.
9: Pierre Dac.
10: Pierre Légaré.
4: Pierre Légaré, bonne réponse de Caroline Diamant. Je monte le niveau un peu encore pour François Péchaud, qui habite Bolina, je pense, en Haute-Garonne, qui a dit « La première chose que doit faire un écrivain, c'est de trouver une autre source de revenus. »
10: C'est génial.
6: Ah, c'est drôle.
10: Alors, c'est vrai, français, c'est un écrivain lui-même qui a trouvé.
4: C'est un écrivain lui-même.
9: C'est Daninos.
4: Non, c'est quelqu'un d'ailleurs qui...
6: Ah, Robert Sabatier.
4: Notez bien qu'il a eu pendant des années une autre source de revenus. C'est pas Robert Sabatier,
6: mais
4: c'est l'autre.
6: Mais ça n'est pas loin. Jean Dutour.
4: Jean Dutour. Bonne réponse de Franck Ferrand et Bernard Mabie. Et c'est vrai qu'ici, il avait aux grosses têtes une autre source de revenus. C'est certain. Allez, une dernière citation très difficile, celle-là.
9: C'est l'époque où c'était bien payé. Je ne te le fais pas dire, Bernard.
4: C'est l'époque où les grosses têtes étaient cultivées. Une citation pour Stéphane Berthaud, qui habite Saint-Porquier, dans le Tarn-et-Garonne, qui a dit « Quand tourne le vent, on accuse les girouettes. »
6: Ah, mais c'est
9: Edgar Faure.
4: C'est pas Talleyrand, non.
9: C'est Edgar Faure.
4: Edgar Faure, non.
9: C'est
6: français,
9: en tout cas.
6: C'est 19e.
4: Alors, c'est français, non, c'est du 20e.
10: Est-ce qu'il est mort?
4: Enfin, à cheval, pour tout vous dire. Il est mort en 1920.
5: C'était un homme politique?
4: Un homme politique, non.
9: Un ecclésiastique?
4: Non, un écrivain.
10: Un écrivain?
4: Poète, grand poète français.
6: Saint-Jean-Perse.
4: Valéry. Paul Valéry, non.
10: Non, c'est pas moi.
9: Charles Péguy.
4: Mais c'est vrai qu'il était plutôt du sud de la France, mais pas comme Paul Valéry.
5: Jean Giono.
6: Ah, Paul Faure.
4: Non. Non, lui, il était pas loin, voyez-vous.
6: Paul Jean Toulet,
4: bonne réponse. Excellente réponse de Franck Ferrand.
9: On sent qu'il a fait le tour de France, hein.
6: C'est ça. Hein surtout qu'à Pau, on y passe tous les ans.
9: Ah, oui.
10: Non, mais alors, je connaissais, mais je savais pas qu'il était de Pau.
9: Vous avez un verre de Paul Jean Toulet?
4: Mais bien sûr, et mon cul, c'est du Toulet.
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0: J'aimais beaucoup ce titre, là j'aime toujours d'ailleurs, Sophie Elix Baxter, Murder on the Dance Floor, c'était sorti en 2002, c'est sur RTL. Allez, on va jouer. Quelle grosse tête est facile, c'est facile. Quelle grosse tête célèbre, pour ses petites annonces, nous parle de ses abeilles régulièrement sur RTL. Vous avez pu l'entendre en tout début d'émission. 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Mais ça, pour l'instant, je n'en parle pas. Retour du meilleur des grossettes et tout de suite avec Florian Gazan, Caroline Diamant, Christophe Barbier qui se penche sur des mystères insoupçonnés. Des mains jusqu'aux contes nordiques. Et puis, on commence avec une question culture. Laurent Ruquier évoque une invention, laquelle vous pouvez jouer chez vous également. Allez.
1: Pour Vincent Drey, qui habite Istres, question de culture générale, je vais vous parler de Xavier Jouvin, qui est né en 1800 à Grenoble. Monsieur Jouvin est d'ailleurs mort dans sa même ville de Grenoble, en 1844. D'ailleurs, il est mort, vous voyez, assez jeune.
2: Hein.
1: Il
2: à 44 ans.
1: Ouais, même pas atteint 43. Il est mort à 42 ans, puisque, voilà, il était né en décembre 1801 et il est mort en mars 1844. Il a pourtant inventé, Xavier Jouvin, un système de mesure. Mais pour mesurer quoi? Un système de mesure toujours en cours aujourd'hui.
3: L'échelle, une échelle?
2: Richter?
3: Une échelle?
1: Richter, non. Une échelle, non.
4: C'est comme pas c'est le piment, c'est pas le piment. Vous savez, il y a un système très particulier pour le piment.
3: À l'échelle non, de Scoville. Non, pas le piment, le safran.
1: Le safran et le piment,
5: plus cher ça mesure une distance?
1: Une distance, non.
6: Un comme temps. À Grenoble, c'est
3: un
6: par
3: poids,
6: rapport à la neige?
3: Une surface? Un poids.
1: Alors, pas tous en même temps, si vous voulez que je réponde à vos questions.
2: Ok, moi d'abord.
6: Moi, non, moi. Moi après.
3: Un poids?
1: Un poids, non.
4: C'est pas la température en Angleterre?
1: La température, non, prenez-la
2: une
1: vous-même.
2: Une surface.
1: Une surface, non.
6: Est-ce le, que c'est lié à la neige?
2: Le, un volume.
1: Alors, vous m'avez dit distance. Je vous ai dit non, distance. Maintenant, effectivement, c'est pour mesurer. On va dire que on mesure ça en centimètres, voyez-vous.
3: Ah, bah mais là, est-ce qu'on c'est peut un parler copain, de... moi, ça.
1: Est-ce qu'on peut parler de distance quand on parle d'une mesure en centimètres? Vous voyez, on n'en est pas à une d'accord. distance.
6: Ah, c'est une taille, alors, plutôt.
1: Mais je ne veux. Voilà. Bravo.
2: Est-ce que c'est lui qui a instauré les tailles des vêtements?
1: Non. Alors,
6: le pouce.
2: Attendez, laissez-moi finir. Oui,
1: on commence
6: à se rapprocher.
1: À se rapprocher.
3: Les chaussures.
1: Les chaussures, non.
6: Non.
3: Les XL.
6: Les tailles de veste.
1: Les tailles de veste,
3: les
1: non.
3: Les tailles uniques.
2: Les tailles de culottes.
1: Culottes.
2: À l'époque,
4: ah, les soutiens à gorge, bonnet A, bonnet B, bonnet C, non.
1: Oui, et bonnet M pour la musique. Mais... Madame Diamant, vous disiez.
2: Je disais les tailles à l'époque, c'était les culottes,
1: ah
2: les
1: oui.
2: culottes de
1: par exemple,
2: longues. Alors, bah, par exemple, les hommes portaient des culottes. Je suis pas du tout sur la bonne voie. Je n'ai pas l'intention de m'enferrer.
6: Si, c'est très bien.
1: Ah non, mais j'aime bien quand vous parlez de votre culotte.
2: Mais non, je parle de la culotte de 1800.
1: Hein. Les parachutistes qui nous écoutent.
6: ils ont débarqué. Ils ont débarqué avec du diamant. Hein.
5: C'est pas lui qui a inventé.
6: Il y en a eu du diamant à Colville.
5: Quand on prend ses mesures, ouais. On nous mesure toute une série de choses, de l'épaule jusqu'au bras, etc., etc. C'est pas lui qui a fait ce corpus de taille.
1: Il n'était pas tailleur. Si vous trouviez son métier, d'ailleurs...
5: Il était chapelier, peut-être.
1: C'est pas bête, mais pas chapelier, mais
6: gantier.
1: Aussi.
6: Les bretelles.
7: Gantier.
1: C'est-à-dire
7: ben, les gantier, gants. Il fabriquait des gants.
1: Et donc, il a inventé...
7: Et donc, il a inventé...
2: Le pouce.
6: Les tailles de gants.
7: Les le tailles pouce. De gants.
5: 7, 6, 8, on est... voilà,
1: le de taille système 6, des tailles de gants. Ouais. Bonne réponse Olivier Bellamy.
4: Mais Laurent, les gants ne sont pas toujours à la même taille. Non.
1: Pardon.
4: Les gants ne sont pas toujours.
1: Non.
5: Vous faites du 6, vous faites du 7.
6: Même okay, les mappas. Ouais. Hein.
2: Ah, mais moi, en mappa, je prends du 8.
6: Ah ouais, moi, je prends du 6.
4: Mais c'est quoi du mappa? C'est quoi, quoi? C'est des gants pour
3: conduire. C'est des gants pour conduire.
6: Les mappas, c'est des capotes pour 5 bits.
1: Mais on a dit qu'on parlait pas des soirées de Caroline. Monsieur Rioux, puisqu'on est le 11 juin, vous en êtes où avec votre...
3: Ah oui.
4: J'ai encore fait des folies, j'ai encore fait des allers-retours en voiture, j'ai fait des trajets en voiture, c'est un truc de dingue.
3: Quelle folie.
4: Mais c'est beau, j'adore prendre la voiture le soir, la quitter le soir, et venir ici travailler le matin sans m'endormir.
3: C'est vrai
4: beau.
1: Ah bah c'est mieux au volant, oui.
3: Ah, parce que tu viens d'où, là?
4: Et traverser la France, tu sais, on traversait la France tout seul sur l'autoroute, mais j'ai l'impression d'être un grand romantique.
6: Bah, tu veux pas devenir routier?
2: Transporte des trucs, c'est voilà, bien qu'à faire.
1: Le pire, c'est qu'à l'arrivée, il décharge pas.
6: C'est vrai, en plus.
1: Deuxième question à l'attention de Monsieur Calque, Guillaume Calque, qui habite Paris 17e. Et cette question concerne Hans Christian Andersen, que vous connaissez évidemment pour ses célèbres contes, les contes d'Andersen.
5: Alors le vilain.
1: Oui, d'Andersen ou d'Andersen. Alors voilà.
5: Andersen.
3: Oui. Andersen.
1: À chaque fois, je me fais reprendre sur Andersen. Comment vous voulez que je dise
3: Andersen. Andersen. Andersen. Parce qu'Andersen, on a envie de l'ouvrir la porte.
1: Mais vous savez qu'en Normandie, les hauts, tout ça, c'est très compliqué pour moi.
6: Pas la Normandie.
1: En tout cas.
7: Mais c'était pas un Danois plutôt, non? Andersen.
1: Oui, mais moi je suis normand.
2: C'est moi. Je les trouve bien à l'aise avec vous là.
1: C'est moi le. Ben oui, j'ai l'impression d'être le vilain petit canard. Célèbre conte de Hans Christian Andersen. Je l'ai bien dit là.
5: Ah, magnifique.
1: Ça va, ça va. Mais il se trouve que justement, Monsieur Andersen avait une phobie, et je ne vais pas vous dire laquelle, qui faisait que chaque soir, avant de se coucher, il déposait un papier à côté de son lit, sur la table de chevet. Mais qu'est-ce qui était écrit sur ce papier ?
7: Au cas où il mourrait, il ne voulait pas être enterré. Il y en a certains qui ont peur de
3: d'être enterré vivant. Oui, mais enfin, il n'écrirait pas tous les soirs.
7: Il y en a certains qui ont peur d'être enterré vivant.
1: Et alors ?
2: Donc, la clochette.
7: Peut-être coupez-moi en morceaux avant de m'enterrer ou quelque chose comme ça.
5: Mordez-moi l'orteil.
1: Oh. Alors, vous
7: ou
1: êtes...
7: brûlez-moi, mais ne m'enterrez pas.
2: Attends, tout est fantasme en même temps, c'est pas possible.
6: On est en train de revivre toutes les soirées. Là,
7: mettez-moi un pal avant de...
1: Sauf que Monsieur Bellamy est en train de nous donner quasi la bonne réponse.
3: Oui. Ah.
1: Parce qu'en effet, il avait peur d'être enterré vivant.
7: Et oui.
1: Et donc, à côté de son lit, il déposait un papier sur lequel était inscrit quoi ?
5: Piquez-moi avec une aiguille.
2: Mettez-moi la petite clochette au bout du pied pour que...
6: Je ne suis pas mort, je dors.
1: Excellente réponse.
4: Bravo, Florian.
1: De Florian Gazan.
3: Mais attendez, Laurent. Il y a une chose que je comprends pas, c'est que vous dites que tous les soirs, il mettait ce papier. Ah, c'était toujours le même papier.
1: Oui, toujours le même papier. Sur lequel...
3: Mais pourquoi il le laissait pas directement sur la...
1: Sur lequel était écrit, et là, c'est quasi la bonne réponse qu'a donné Florian Gazan. Ouais. Je lui accorde la bonne réponse. Vous allez voir, c'est à quelques mots près l'exact sens de ce qu'écrivait Monsieur Andersen. Je donne seulement l'impression d'être mort. Voilà ce qu'il écrivait sur la...
2: Alors, c'est pas tout à fait ça. Il disait Angst Grüsch. Grüsch Grüsch.
1: Ah, ben là, je reconnais le normand.

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1: Laurent Ruquier, Jean-Marie Bigard, Ariel Dombal, Jean-Philippe Janssen et Gérard Jugnot réunis pour une séance d'histoire. Évidemment, ça se termine en fou rire.
2: C'est la femme qui arrive chez le médecin, elle dit « Docteur, il paraît que je suis nymphomane, vous croyez que c'est grave ?» Le docteur il dit « Je sais pas, mais si vous me lâchez la bite, ce sera plus facile pour moi pour faire l'ordonnance. »
1: Elle est vraiment moche, celle-là.
8: Une autre, alors.
2: Alors, une autre. Tu vois, très bien. C'est la femme, elle va chez son psy, elle dit « Docteur, je suis catastrophée parce que mon mari se prend pour un cheval de course. » C'est-à-dire, attention, hein, quand je dis ça, il hennit, il dort sur la paille, ok, hein, et il me mange un seau d'avoine tous les jours. Et le psy, il dit, écoutez, je pense que je vais pouvoir le soigner, mais ça risque de coûter cher. Et la femme, elle dit, oh bah ça, l'argent, c'est pas grave, il a déjà gagné 3 courses.
8: Je vais en donner une, Ariel, pour voir si elle peut nous la raconter, Ariel.
1: D'accord.
8: Une blague de Jean-Marie Bigard racontée par Ariel Dombal, on peut voir ce que ça donne quand même.
1: Alors, attendez, je mets mes lunettes.
2: Oui.
1: Alors, un mec rentre chez lui et trouve sa femme avec son meilleur ami. Il ouvre la porte et dit « Ah bah tiens, lis-la toi.
2: » Bravo, Ariel.
12: Pourquoi vous voulez pas la lire, Ariel?
2: Il y a un gros mot.
14: Non.
2: T'as vu, c'est... Non. Ariel, elle fait... Là, il y a des mots.
12: Très joli, ça.
2: Un mec rentre de chez lui, il trouve sa femme avec son meilleur ami, il ouvre la porte et dit... Putain, Gérard! Alors là, Gérard, je te comprends pas. Encore moi, je suis obligé, mais toi, Gérard.
12: Ah, vous voyez, elle était drôle.
2: Elle est rigolote. Pourquoi
17: Gérard?
12: J'en pourrais pas.
2: C'est toujours parce Gérard. Parce que ça sonne bien pour les histoires. Gérard.
17: Bah ouais, mais...
2: Ah, gars, on met bien les Gérards.
12: J'arrive pas à en trouver une pour Ariel.
17: C'est un fusil, ce prénom.
2: Ces deux blondes, elles discutent ensemble, elles se baladent dans la nature, et puis elles voient un pré avec des chevaux, puis l'autre, elle fait « Oh, regarde, des chevals !» Et l'autre, elle dit « Ben non, c'est des chevaux !» Et l'autre, elle dit « Pourtant, ça ressemble quand même beaucoup à des chevals
12: !» Attendez, celle-ci, elle est toute propre, Ariel.
2: Elle est toute propre.
14: Deux blondes discutent. L'une dit à l'autre: moi, j'ai été mariée 3 fois. Des enfants? Non. Des adultes.
12: Ah oui, elle est jolie, celle-ci.
14: Oui, elle est jolie, mais enfin, elle est quand même très corsée. Hein.
12: Non. Je peux essayer une, moi, pour voir si ça marche
2: avec
12: aussi.
2: Avec plaisir.
12: Alors, toujours dans le petit calendrier de Jean-Marie, c'est un couple de Belges totalement surendettés. Ils n'arrivent plus à payer le crédit de la bagnole, le loyer, les factures. Alors, le type dit à sa femme: si tu allais faire le trottoir. Ok, ça, pourquoi pas? Alors, elle part faire le trottoir, elle va là-bas, à Bruxelles, dans les quartiers chauds, elle fait le trottoir. Elle revient le soir et elle dit à son mari: eh ben, ça y est, c'est fini, j'ai fini ma journée. T'as fait combien? Demande le Belge. T'as fait combien? Alors, elle vide son porte-monnaie sur la table de la cuisine, le type compte, il y a exactement 31,50 €. Mais qui c'est le salon qui t'a filé 1,50 € une fois? Ils m'ont tous filé 1,50 €. On devrait tous en raconter une et je les prends au hasard. Vous voyez, regardez.
2: Oui. Oh là là. Ah oui, c'est bien.
12: Je les lis pas avant. Voilà, vous en prenez une, Monsieur Junior, et vous passez l'autre à Stevie. Oui. Tenez, voilà. Ariel, c'est fait. Puis oui. Je vais en passer une à Fabrice. Jean-Fi, c'est fait aussi, non?
14: Oui.
12: Ah, vous avez lu. Voilà, oui. Regardez. Hop, hop, j'en prends une au hasard. Allez-y.
20: Une autre couleur.
12: Pourquoi une autre couleur?
20: Parce que j'arrive pas à lire blanc sur orange.
14: Ouf.
20: Je moque pas.
14: Carlouzé.
12: Non, enfin, comment ça?
14: Non, mais Stevie. Je vous passe mes lunettes.
20: Ah bah non, mais toi, c'est des culs de bouteille.
14: Mais non, c'est force 1,5.
20: Ah, c'est vrai que c'est pas mal ton truc.
14: Mais oui, c'est force 1,5.
12: Allez-y.
20: Un vieux monsieur est assis dans le bus en face d'un punk. Avec une crête immense, complètement hérissée sur la tête, avec des cheveux de toutes les couleurs. Le vieux monsieur regarde le punk avec insistance et se met à rire. Tu as un problème, toi? Tu te fous de ma gueule? Non, non, je réfléchissais. Je disais que tu aurais pu être mon fils. Et qu'est-ce qui te fait penser à ça? Écoute, il y a 20 ans, j'étais tellement bourré que j'ai enculé un perroquet.
12: Ah oui. Raconté par Jean-Marie, elle aurait pu être encore plus drôle. Oui. Gérard, vous essayez?
17: Oui, mais il y a beaucoup, de mots.
12: Il y a beaucoup de mots. Tout le monde se passe les lunettes d'Ariel. Ah, dites donc, vous servez de monture.
17: C'est une mamie juive qui joue sur la plage avec son petit-fils. Tout à coup, il y a une énorme vague qui emporte le petit garçon au fond de la mer. La mamie se met à genoux sur le sable et elle prie: mon Dieu, mon Dieu. Elle prie. Et 10 secondes après, une deuxième vague arrive et ramène le petit garçon intact. La mamie prend le petit garçon dans ses bras. Elle regarde le ciel. Elle dit: mais oui, mais il n'avait pas une petite casquette.
12: Ah oui, elle est bien.
14: Oui.
12: Fabrice,
21: c'est un type qui attend à la maternité, fiévreusement, et l'infirmière arrive et lui dit: Monsieur Martin, vous avez des triplés. Des triplés? Mais ça vient de quoi, ça? Ah bah, qu'est-ce qui s'est passé pour avoir des triplés? Bah, vous savez, ça dépend de plusieurs facteurs. Oh! Je vous arrête tout de suite, je les connais, ces trois enculés.
12: Une petite dernière.
2: Bah, celle-là, par exemple, qui dit: docteur, j'ai besoin de lunettes. Et là, le mec, il dit: je vous le confirme, c'est une banque ici, hein.

0: Marc Lavoine, Patrick Fiori, occupé sur RTL. Et Francine est occupée parce qu'elle écoute les grosses têtes. Bonjour Francine.
1: Bonjour, auditeur d'RTL, bonjour.
0: Comment allez-vous, Francine ?
1: Très, très bien, par cette belle journée ensoleillée,
0: exactement.
1: C'est très bien.
0: Vous nous appelez d'où, exactement ?
1: Eh bien, je vous appelle sur la route parce que je vais en direction du Croisic.
0: D'accord.
1: Mais je suis originaire du Mans.
0: Du Mans, très bien. Francine, je rappelle quand même cette question. Quelle grosse tête, célèbre pour ses petites annonces, nous parle de ses abeilles ?
1: Eh bien, c'est Elie Semoun.
0: Évidemment, c'était facile. Francine, vous savez quoi ? Je vous mets de côté la fameuse montre RTL, la nouvelle.
1: Merci beaucoup.
0: Et je peux vous dire qu'elle est demandée. Elle va être demandée, celle-là.
1: Eh bien, écoutez, très bien.
0: Elle
1: merci
0: est
1: beaucoup.
0: Sobre, élégante, cadran noir, logo rouge, bracelet textile noir, finition métallique. Elle est magnifique. Et puis, c'est pas tout, Francine, parce que je vous offre deux places pour assister au spectacle de Jean-Philippe Janssen. Il passera proche de chez vous. Il est en tournée en ce moment dans toute la France. Il sera au Folies Bergères à Paris les 30 et 31 octobre. Toutes les dates.
1: Bah,
0: et ouais,
1: écoutez,
0: vous pourrez suivre ça.
1: Merci.
0: Sur jeanphijanssen.fr. Beaucoup de cadeaux pour vous, Francine. Vous ne quittez pas. On vous envoie tout ça. À bientôt. Et bravo
1: merci
0: à vous.
1: Merci beaucoup. Merci pour les grossettes également. Merci. Bon
0: merci
1: après-midi
0: à
1: tous.
0: Au revoir.
1: Au revoir.
0: À suivre. Roselyne Bachelot, Franck Ferrand, Valérie Mérès et Alex Vizorek ressortent l'histoire d'un président dont la fin fut brutale. Écoutez ça. J'ai comme ce son que
2: t'aurais pas. 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
4: Là, j'ai une question qui va vous intéresser, monsieur Boxo, parce que c'est un condamné à mort. Ah. Et quand sa tête est tombée dans le panier, les gens ont applaudi le 16 août 1894. Mais de qui s'agit-il?
5: Ah, il s'agissait de Caserio. Caserio qui avait assassiné le président Sadi Carnot.
4: Excellente réponse de Franck Ferrand.
6: Et vous savez, Laurent, les médecins à une certaine époque demandaient aux condamnés à mort qui étaient guillotinés de cligner des yeux.
4: Pourquoi?
6: Pour voir jusqu'à quel moment qu'on pouvait conserver une certaine forme de conscience.
7: Ça permet de penser à autre chose.
6: Ouais.
8: Il y a 5 secondes, hein, c'est ça?
6: C'est à peu près 5 secondes, oui.
4: Pourquoi 5 secondes?
6: Eh bien, il faut 5 secondes pour que le sang qui se trouve dans le cerveau ne soit plus capable de donner suffisamment d'oxygène au cerveau pour fonctionner.
4: Ah oui, oui. Ouais. Donc, faut se méfier, quelqu'un qui vous fait de l'œil peut être mort.
6: Oui! En plus, c'est vrai! Mais ça veut dire aussi que celui qui est guillotiné voit sa tête tomber dans le panier.
9: Philippe, une vraie question, Philippe. C'est quoi le dernier truc qui fonctionne après la mort
6: Non, c'est pas ce que tu penses. Hein. Le dernier qui fonctionne, c'est lui. Le fait d'entendre.
4: Louis.
6: Oui.
4: Ah, parce qu'on m'a dit lui, alors je me disais Louis.
6: Les oreilles.
4: Voilà.
9: Donc t'es mort et t'entends ce qu'on dit autour de toi.
6: T'entends encore un petit peu, oui. Pas longtemps.
4: Ah, faut se méfier alors.
6: Ah oui, faut se méfier.
10: Du coup, on entend ce qu'on dit de nous quand on est mort.
6: Oui. Ah ben enfin mort. Ben non, ils l'entendent.
11: Hein. Oh non, faut arrêter sur le sujet.
6: Il va pas s'en souvenir souvent. Le cerveau est vite gris.
4: Il avait 20 ans seulement en tout cas. Hein, ce type qui a été condamné à mort. Bon, il avait tué un président évidemment.
6: À Lyon.
4: C'est à cette époque-là. C'était rédhibitoire, si j'ai envie de dire, monsieur.
6: Mon avis encore aujourd'hui.
4: Bah non, il serait pas condamné à mort. Non,
5: oui, comme on dit, le terme est faible.
4: Qu'est-ce que vous dites?
5: Le terme rédhibitoire est faible.
4: Non, mais que je sache, la peine de mort n'existant plus, en tout cas, il ne serait pas condamné à mort. Il serait certes condamné à la perpétuité pour avoir tué un président de la République, mais lui, en tout cas, Caserio, qui était italien, avait 20 ans quand il a été guillotiné vers 4h30 du matin. Il a été réveillé par les gardes, il a refusé toute assistance religieuse, il a été mené à la guillotine, et là il aurait crié, souvent on note les derniers mots du guillotiné, je ne veux pas, je ne veux pas, bon bah oui, mais enfin...
6: C'est trop tard,
4: ça c'était trop tard.
10: Allez y penser avant.
4: Ce qui est terrible, c'est qu'apprenant sa mort, son grand frère Giovanni s'est suicidé aussi. Oh, ça c'est quand même, vous voyez, pas d'une gaieté folle. Quant au poignard qui aurait servi à tuer Sadi Carnot, on ne sait pas ce qu'il est devenu. On l'a jamais.
5: Quelqu'un a dû le récupérer. Il est dans une collection privée, sans doute.
6: C'est pas. On va savoir.
11: Père de Christophe Girard, l'élu parisien, était médecin de la prison, et il a assisté à plusieurs exécutions capitales. Et la façon dont il m'a raconté en son temps les exécutions capitales, si vous voulez être un militant contre la peine de mort, vous écoutez ses récits, c'est absolument glaçant.
6: Ouais.
9: Moi, en tout cas, j'aurais voulu un poulet frites avant de mourir.
6: Non, mais c'est... Mais on demande toujours le dernier repas.
9: Poulet frites, foie gras en entrée.
11: Bah, mais moi, ce que j'ai...
9: un verre de vin.
4: Qu'on lui apporte.
6: –
4: Aïe, aïe, aïe, mon pauvre Rio, un poulet frit. Je croyais qu'on va vous apporter un poulet frit.
9: Bah, je pense qu'ils avaient le droit, non, Franck.
4: Une dernière cigarette, un verre de whisky.
12: Un verre de rhum.
10: Oh non, des spaghettis al vongole.
12: Ah, oh là là. Commencez à me donner faim, vous autres.
4: Ah, à ce moment-là, si vraiment vous voulez retarder le truc, vous demandez comment s'appelle un gigot de. Comment
10: on a. De 7 heures.
4: Ouais, voilà, vous voyez, parce que là, au moins, ça vous fait gagner un peu de temps.
9: Oh le poulet frit. La sauce et tout.
4: À votre plat préféré, c'est le poulet.
9: Moi, je mourrais pour un poulet frit.
4: Vous mourriez.
9: Ah, bah, on en parlait. De très très très loin.
4: Ouais. Ah oui, oui.
9: Ah ouais, foie gras en entrée, poulet frites et puis après un éclair au café.
4: Ah oui.
9: Et
4: ah
9: puis, c'est très. Et puis une pavlova, Et puis une crêpe, ah oui, les crêpes aussi. Ah Philippe.
12: Oui, les crêpes au Nutella et aux fraises. Tu adores ça. Tu adores.
9: Il se rappelle ce qu'on a mangé avant l'émission. Oui.
12: Bah évidemment, je l'ai regardé manger. Je mangeais la moitié de ce qu'il mangeait.
9: Mais que, il faut dire la vérité, Philippe me touche beaucoup, vraiment, parce que c'est quelqu'un de.
12: Je ne demande pas. Non non, je l'ai touché, je l'ai touché de façon de parler.
4: Il tâte le terrain, ça s'appelle.
9: Non, mais il est très. On peut dire la vérité, c'est devenu une superstar absolue partout en Europe. Il vend des bouquins, mais il en a vendu des dizaines de millions de bouquins. T'es tranquille pour 5 générations, ta famille.
4: Et vous pouvez mourir.
9: Et il reste, il a jamais pété les plombs, et ça, c'est très très beau. Parce que franchement, moi, à sa place, moi, j'aurais pété les plombs. Non, si j'étais devenu célèbre un jour.
11: Mais à la tienne aussi.
4: Je peux raconter un truc, Philippe Brochot, oui, très très drôle.
12: Laurent, vous pouvez.
4: Ah oui, parce que c'est très amusant, mais sans. Rassurez-vous, je ne vais pas tout raconter de votre dernier message, mais vous m'avez envoyé un message, vous avez changé de numéro de téléphone.
12: Oui, oui.
4: Donc votre numéro ne s'est pas affiché, hein, évidemment. Et alors, j'ai pensé que c'était pas vous.
12: Oh. Ah bon ?
4: Oui. Et d'ailleurs, tiens, voilà, je l'ai enregistré depuis avec votre prénom et votre nom, et j'ai mis 3 petits points d'interrogation.
12: Non, j'ai acheté une maison en France et j'ai dû acheter aussi avoir un numéro de téléphone français.
4: Voilà.
12: Et voilà pourquoi. Et je vous ai écrit mon français.
4: Sauf que vous m'avez écrit et c'est pas votre langage.
12: Non, c'est pas mon langage.
4: C'est pas comme ça qu'on se parle d'habitude.
12: Ben non,
4: et je me suis dit, c'est pas lui, c'est quelqu'un qui essaye que je lui réponde pour savoir si.
12: Non, j'ai essayé de parler poli pour une fois. Voilà.
4: Ah, vous m'avez écrit coucou Laurent. D'habitude, vous me dites bonjour.
12: Ouais, bonjour mon Laurent.
4: Coucou Laurent, j'ai pas. Bon, comme d'hab, alors je vous passe le reste parce qu'on va pas mettre l'adresse de la maison.
12: Non, peut-être pas, non.
4: Tu as désormais mon tout nouveau numéro de portable français. Bon, ça c'était logique. Mais après, vous m'avez écrit Bibiz.
9: Oui, Bibiz, je dis souvent. Je dis très souvent Bibiz. Bibiz.
4: Et là. Et là, je me suis dit, c'est pas Boxo.
10: Non, mais c'est vrai. Son côté belge.
4: Oui. Non, mais j'ai eu un doute. Je me suis dit, ça, c'est un gars qui se fout de ma gueule.
11: Non, mais c'est
12: qu'il a envoyé le même message. Je me fous pas de votre gueule, d'abord. Hein. Et puis, je mets Bibiz à tout le monde. J'appelle mon chéri tout le monde aussi. Ça, je l'ai pas encore fait. Hein. Je ne
4: savais pas, moi. Alors, Bibiz, ça, c'est pas Boxo. Jamais il m'a dit Bibiz. Je dis, ça, c'est un gars qui se fait passer pour Boxo. Ah,
12: eh ben non, c'était moi. Il s'était plaint dans le bouquin de Marcella Jacob que quand ses grosses têtes partaient, aller oui. Quelque part, il ne lui envoyait rien, etc. Depuis lors, chaque fois que je vais quelque part, je vois une photo d'où je suis. Chaque fois.
4: Oui, mais là, c'est la première fois que vous me mettez
12: Bibiz. Je l'inonde. Et là, je lui ai fait un petit film de la maison que je viens d'acheter et je lui ai mis Bibiz, ça m'a échappé, quoi, voilà.
9: Mais non, mais c'est un rapport de confiance qui s'installe, un rapport.
4: Enfin.
9: Moi, non, je n'ai jamais dit
4: Bibiz. Moi, quand on commence à me dire Bibiz, justement, j'ai plus confiance.

0: En 1981, I'm coming out à l'instant, c'était Diana Ross sur RTL. Allez, pour les fans des grosses têtes, eh bien, on va faire un bond en septembre 2009 avec Philippe Bouvard et ses sociétaires. Claude Sarraute, André Gaillard et Olivier de Kersauzon, une question de flux et de reflux. Et ça, c'est dans un instant.
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24: De Monsieur Carrel de Chevilly-Larue. D'après les statistiques, à quelle époque enregistre-t-on une recrudescence de sorties pour les quarts de police secours ?
25: Pleine lune.
24: La pleine lune. Bonne réponse de l'amiral.
25: La pleine lune.
24: Pouvez-vous expliquer, l'amiral,
26: c'est
24: pourquoi
26: logique, oui.
25: À cause des fous.
24: Oui. Non, mais la pleine lune, ça tape sur les gens.
26: Oui, c'est ça.
24: Les courbes de la criminalité ont une nette tendance à s'accentuer lors de la montée de la lunaison.
25: Bah, c'est normal, d'ailleurs, un truc qui déplace des milliards et des milliards de tonnes d'eau, je vois pourquoi ça ne tape pas sur le crâne des humains.
24: C'est vrai.
0: Comment ça, tu dis que ça déplace des tonnes d'eau?
25: Les marées, elles sont proportionnelles à la Lune.
2: Les grandes marées,
0: rien, ce que tu dis,
25: non, mais c'est pas nouveau que tu comprennes rien. Alors, t'écoutes, tu prends des notes, tu reviens une semaine, enfin quoi.
0: Mais non, mais arrête, attends, les marées, c'est deux fois par jour, et la Lune, c'est qu'une fois par mois.
25: La Lune, c'est une fois par mois.
0: Bah oui.
3: Elle ferme ses
0: c'est
3: fenêtres.
0: C'est comme chez les femmes, c'est une fois par mois.
25: Mais t'as de la Lune en permanence.
0: Oui, mais elle est pleine qu'une fois par mois.
25: Eh bien, quand elle est moins pleine.
0: Oui, mais alors les marées, c'est deux fois par jour.
25: Mais non, mais le phénomène des marées, il n'est pas lié à ce que la Lune soit pas pleine ou pas pleine. C'est lié au phénomène général de l'attraction lunaire. Et ça est fait deux fois par jour. Parce que la Lune, qu'elle soit d'un côté du globe ou de l'autre côté, on la voit aussi dans l'hémisphère sud, la Lune. Tu la vois où tu sois dans le globe. Donc qu'elle soit d'un bord ou de l'autre, l'effet se fait sentir.
0: Alors, quel effet ça fait?
3: Ça
25: te déplace, ça fait, tiens, tu vois, à Saint-Malo, je t'emmène un jour à marée basse, tu vois, je t'attache sur la plage, et puis à marée haute, tu vois, 6 heures plus tard, t'es sous 11 mètres de flotte. Ça, c'est déjà pas mal.
0: C'est à cause de la Lune, t'es sûr?
25: Bah évidemment.
0: Je savais pas.
24: Alors donc, la Lune a un effet sur...
0: Sur les hommes.
2: Sur les fous, sur les...
25: Non, mais surtout
0: sur... Non, sur moi. Moi,
25: sur
0: je
25: sur les animaux, sur les cheveux, sur les...
0: Sur moi.
25: Sur les plantes.
0: Ça excite.
25: Sur
0: moi.
25: Tu coupes tes cheveux avant la pleine lune, ils vont pousser plus vite.
3: Pas moi.
0: C'est sûr.
3: Pas moi.
0: Essaye, André.
3: Mon crâne pousse deux fois plus vite, mais pas les...
24: Et vous, vous pouvez pas dormir, Claude.
0: Ah, moi, je dors pas. J'ai
25: normal.
0: Pleine lune. Et tu sais qui était comme ça, mon beau-père, Tristan Tzara.
3: Elle dort pas parce que dans les commissariats, on la laisse pas dormir.
0: Non, c'est pour de vrai. Il y a des tas de gens qui sont comme ça. Et les cheveux sont électriques, et c'est vrai.
2: Oui, oui.
0: Moi, je sais qu'il y a la pleine lune, je le sais
25: mais
0: tout de suite.
25: Mais c'est hyper puissant, la lune.
2: Ouais. Mais c'est très important en culture.
25: Ouais. Hein,
0: tu veux dire pour planter
2: des radis ou des machins comme ça. Il faut tout ce qui est dans la terre, par exemple les radis, les pommes de terre, il faut les planter à lune descendante. Parce que comme ça, ouais, ça se développe bien. Et tout ce qui est salade, qui fait des feuilles, dont on mange les feuilles, ouais, faut le planter à lune montante.
25: Voilà. Pour les récoltes, c'est pareil.
2: Ouais. Ouais. Faut couper les arbres aussi, ouais, à la lune descendante.
25: Ben oui.
2: Pour pas que la sève reste dans l'arbre.
25: Vous vous tirez sur l'élastique, par exemple, c'est une expression. Hein. En lune montante, il double de volume. En lune descendante, il rétrécit de moitié. Donc si vous êtes un malchanceux qui s'est tiré sur l'élastique qu'uniquement en lune descendante, il vous faut une pince à épiler.
24: De Madame Portier de Mons, quel est l'autre nom de la plie? PLIE.
3: C'est un poisson,
25: le carlet.
24: Le carlet. Bonne réponse d'Olivier de Kersauzon.
0: Oh merde, je le savais.
24: Bah oui.
0: C'était trop vite. Hein? Tu me l'as piqué, t'étais trop vite.
25: Ça m'a échappé, là. C'est une odeur d'iode, mais t'es arrivé aux narines. Et voilà.
3: Le carlet, oui.
24: Tiens, puisque vous vous intéressez aux poissons, là, j'ai une citation que j'ai retrouvée. Ah. C'est Madame Bourlet, qui habite Grasse, qui a dit « La mer est salée parce qu'il y a des morues dedans, et si elle ne déborde pas, c'est parce que la Providence y a aussi placé des éponges. »
3: Ah, c'est joli, ça.
25: Ah, c'est beau, ça.
24: Un grand penseur.
3: Ah oui. C'est Allais, ça.
24: C'est Alphonse Allais. Bonne réponse, André Gaillard.
4: Poursuivez votre plaisir à tout moment sur RTL.fr et l'appli RTL avec les archives de Philippe Bouvard et Radio Bouvard. On se retrouve dans un instant. 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L'essentiel de l'info en 3 minutes avec vous Nathalie Michet. Rebonjour Nathalie.
10: Rebonjour Isabelle, bonjour à tous. Le plein de carburant hors de prix, les fins de mois de plus en plus difficiles, voire impossibles. La vie chère au cœur de plusieurs rassemblements ce samedi à Marseille. Une centaine de personnes ont notamment marché du Vieux-Port à la préfecture à l'appel d'anciens gilets jaunes. Une mobilisation décevante pour Axel qui espère voir davantage de monde lors des prochaines manifestations.
15: Là, la colère est trop montée. En haut, pour le dire vulgairement, il y en a qui se gavent. En bas, il y a ceux qui souffrent. Moi, ça me met très en colère. Moi, je suis dans une situation de handicap. Je ne peux pas travailler. J'ai comme allocation 1041 euros par mois. Je dois survivre. Je ne vis pas, je survis. Il faut que les gens prennent conscience que le plus on sera, le mieux ce sera. Tout seul, on ne peut rien faire.
10: Axel, manifestante marseillaise au micro RTL de Julie Gasco. 2,40 € en moyenne le diesel, 2,17 € le sans-plomb, 95 € face à cette envolée qui pèse sur le pouvoir d'achat. RTL se tient à vos côtés. Ce lundi, notre antenne vous propose une journée spéciale, flambée des carburants, comment faire face. 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Trois candidats à la primaire élargie de la gauche réunis dans l'Aude à Brame ce samedi. Ce sont les sixièmes rencontres de la gauche organisées par la présidente de la région Occitanie, Carole Delga. Parmi les prétendants présents, les députés Jérôme Guedj et Emmanuel Morel, ainsi que le candidat place publique, Raphaël Glucksmann.
5: L'objectif aujourd'hui, c'est que la gauche débatte, c'est de montrer aussi notre motivation, notre détermination. On est ici ensemble parce que notre famille politique va gagner en 2027. J'en suis intimement convaincu.
10: Raphaël Glucksmann au micro de Léna Ménager. Alors que le Danemark et les États-Unis viennent de signer, de conclure un accord de sécurité concernant le Groenland, Emmanuel Macron est attendu dans la soirée à Saint-Pierre-et-Miquelon, petit territoire français au milieu de l'Atlantique Nord. Il y retrouvera le premier ministre canadien, Mark Carney. Les détails sur les enjeux de cette rencontre, c'est dans le journal de 18h avec Vincent Parisot. En top 14 de rugby, courte victoire de Castres contre Toulon cet après-midi, 29-27. En ce moment, Bayonne affronte Clermont et mène 7-3. La section paloise mène 13-10 contre Lyon, 7-3 pour Montpellier contre Perpignan et 3-0 pour le Stade Rochelais contre le Racing 92. Ce soir à 21h, le RC Van accueille le Stade Toulousain. Le MotoGP, la victoire de l'Espagnol Jorge Martin au Grand Prix d'Autriche. Il reprend la tête du championnat. Les résultats du Quintet Plus cet après-midi à Chantilly. Il fallait jouer dans l'ordre le 5, l'As, le 12, le 8 et le 2. Enfin, la météo pour demain. Un ciel bien ensoleillé dans le sud du pays, un voile nuageux des Charentes au sommet des Alpes et une légère perturbation sur le tiers nord avec des pluies éparses. Les températures le matin seront comprises entre 7 et 20 degrés. L'après-midi, il fera 21 à Caen, 25 degrés à Épinal et à Paris, 29 à Saint-Tropez et jusqu'à 32 à Carcassonne. Il est 17h03, la suite des grosses têtes en compagnie d'Isabelle Piana.
4: Merci Nathalie, prochaines infos à 18h avec RTL Soir et Vincent Parisot. Si vous nous rejoignez, bienvenue dans le club des grosses têtes sur RTL. Il y a de la place pour tout le monde, vous le savez. Encore une heure pour rire avec le meilleur des grosses têtes de Laurent Ruquier et toute sa bande. Et pour jouer tout à l'heure au 32-10. Mais avant cela, Ariel Dombal, Christophe Beaugrand, Sébastien Thoen, Liane Folly et Christine O'Krent accueillent un retour très attendu dans le studio de RTL. Et vous retrouverez beaucoup de citations. Écoutez bien cette séquence.
6: Pour votre grand retour parmi nous, et je suis ravi que vous veniez nous voir, cher Juan Arbonnaz, j'ai fait évidemment des présentations culinaires.
7: Vous voyez. C'est délicieux, mais j'ai envie de dire.
6: Mais je suis pas certain qu'on ait des grands chefs et des grandes cuisinières.
8: Je suis maître queue.
9: Tu eres Juan, eres de Bogotá.
7: Sí, sí, soy yo.
9: Sí. Pero haces enchiladas, pollo frito,
7: todo lo que necesites, todo.
9: Todo lo de América
8: Bienvenue
9: Latina.
8: Bienvenue sur Radio Latina. Ah, ben...
6: voilà, plein de langues.
12: Et patron, pourquoi on a lui et Etchebest, c'était trop cher, c'est ça?
6: Etchebest, on a peur de se faire engueuler si on invite Etchebest, tandis que Juan, il est charmant.
8: Oh, oui.
6: Vous en êtes à combien de restaurants, Juan?
7: 14.
6: Waouh!
8: 14?
7: Ouais.
9: C'est presque comme Hippopotalamus.
12: Et tu connais Buffalo Grippin? C'est un super resto aussi.
6: Il y aura des questions culinaires, mais on va commencer par une première citation. Plutôt à destination, je le dois dire, de Christine O'Krent. En tout cas, c'est elle qui a une chance de trouver le nom de l'auteur de cette citation, qui a dit « Un congrès, ce sera pour Madame Delaire, qui habite Dinard. Un congrès, c'est une assemblée qui se réunit dans le but de décider de la date du prochain congrès. »
8: Ah, c'est un politique.
6: Ah, c'est un politique.
9: C'est américain.
26: Contemporain.
6: C'est un français, alors contemporain, ça dépend.
8: Il est mort.
6: Ce que vous appelez contemporain.
12: Ah, c'est pas Chirac, pas c'est pas Jacques Chirac.
6: Il est mort, et il est mort avant le 21e siècle, puisqu'il est mort en 88.
8: Il a été ministre, ce monsieur?
6: Il était biterrois, il était né à Béziers.
8: Est-ce qu'il a été ministre?
6: Ministre, oui, oui, ah oui, bien sûr. Et même président de l'Assemblée nationale.
12: Oula.
26: Président de l'Assemblée.
6: Il avait un gros cheveu sur la langue et il a été académicien français.
26: Edgar Faure.
6: Edgar Faure. Bonne réponse de Christine O'Krent. pour Véronique Foll, qui habite Carcassonne, qui a dit « Je suis trop timide pour exprimer ouvertement mes pulsions sexuelles, autrement qu'au téléphone et à des gens que je connais pas. »
11: Sacha Guitry !
6: Non. C'est pour rendre hommage, évidemment, à Michel Blanc, dont la voix est reconnaissable dans « Le Père Noël est une ordure », puisque c'est lui qui dit... Il ne joue pas.
13: Non, non, le Père Noël, il joue le pervers au téléphone.
6: Il faut le rappeler à tous les journalistes qui à chaque fois citent le Père Noël est une ordure. Il ne joue pas dans le Père Noël est une ordure, Michel Blanc, mais on l'entend dire Thérèse.
13: Je t'encule, voilà. Thérèse. Je te prends, je te retourne contre le mur, je te défonce, Thérèse.
14: C'est ça, là, mon grand devient viril.
6: Oui,
14: viril.
6: C'est ça. et même presque viril.
13: Il y a un monsieur très mal poli qui a téléphoné, il voulait enculer Thérèse.
6: Et d'ailleurs, celui qui a dit cette phrase, je la répète, je suis trop timide pour exprimer ouvertement mes pulsions sexuelles autrement qu'au téléphone et à des gens que je connais pas, c'est un des maîtres de Michel Blanc. On l'a souvent comparé à lui.
2: Ah, Woody Allen.
6: Woody Allen, bien sûr. Bonne réponse de Liane Folly. Woody Allen. Alors attention, parce que la citation suivante, à mon avis, va nous coûter 300 euros, je vous le dis d'avance. Ça permet de rendre hommage à quelqu'un qui est mort il y a pile 60 ans, jour pour jour.
2: Oula.
6: Ah oui, puisqu'il est mort le 7 octobre 1964 à Marne-la-Coquette. Ah. Et c'est quelqu'un à qui on doit des citations plutôt amusantes, comme celle-ci par exemple. « Si les Romains avaient dû d'abord apprendre le latin, ils n'auraient jamais eu le temps de conquérir le monde. »
14: Jean Cocteau ?
6: Jean Cocteau, non.
13: Il est français, en tout cas.
6: Un français, oui, oui. On lui doit plein de chansons célèbres.
2: Ah bon, les...
12: Ah, Antoine ?
6: Et plein d'opérettes célèbres.
13: Est-ce que Régine a chanté des chansons de ce monsieur ?
6: Il a d'ailleurs, ça peut peut-être aider Christine Ockrent, il a été secrétaire de Georges Clémenceau, il a travaillé au ministère de l'Intérieur, il a été directeur du Théâtre des Bouffes parisiens, président de la SACEM.
12: Henri Guénon ?
6: Non, non, non.
13: Mais je dois le connaître.
6: Et on lui doit des chansons comme « Mon homme ».
12: Ah, c'est un hétéro ?
13: Ce n'est pas qu'il soit beau, qu'il soit grand ou bien costaud, mais je l'aime.
2: C'est mon âme.
12: Voilà. Je sais pas qui est Liane Folly, qui est Beaugrand, là. Et les deux, ils ont la même voix, quasiment la même tête.
13: Eh ben, la plus mal coiffée, c'est elle.
6: On lui doit Ramona.
2: Mais arrêtez avec ça.
12: Vous connaissez... T'es sublime, et ils sont sublimes, tes rajouts.
6: C'est Herbelas qui a préparé un bon rajout pour...
13: Ah, il a bien mijoté, là.
16: Ah ouais. La meilleure recette.
6: Ah, bon, dites alors...
14: Henri Crolla. Bon,
6: non, alors, mon homme, dans la vie, faut pas s'en
13: dans
6: faire.
13: Dans la vie, faut pas
2: dans
13: s'en
2: la
13: faire.
2: Vie, faut pas
12: non, mais il a
2: s'en
12: pas chanté,
2: faire.
12: Il a écrit ça, c'est pareil.
6: Il a écrit tout ça. C'est une gamine charmante, Valentine.
12: Oh, on a tous le nom.
13: Ah, j'adore.
12: Cool.
13: Mais ça, c'est du temps. La veille des tout petits petons. Valentine, Valentine.
6: Ah, si vous connaissez ma poule.
13: La veille des tout petits tétons. Que ah, tes
12: je suis à côté, moi, je suis à côté. Imaginez.
11: Est-ce que ce ne serait pas Pierre Perret?
6: Non.
2: Pierre Perret, il est mort il y a 130 ans.
6: Il vit encore, Pierre Perret.
12: Ah non, non, moi, je vais il vit plus.
6: Et sa sœur, à chaque fois, je la fais, mais je l'aime bien. Et sa sœur Inès vous embrasse.
2: Inespéré.
12: Qu'est-ce qu'il est drôle, l'animateur.
6: Félicie aussi, c'est lui qui a écrit. Oh.
13: Félicie aussi.
11: Ah, oui, oui.
13: J'ai pris un homard sans tomate, il avait du poil aux pattes. Félicie aussi.
16: Ben, c'est là même moi, je la connais. Hein.
13: Est-ce qu'il a laissé son nom à quelque chose?
6: Ah, il a laissé son nom à des tas d'opérettes, je vous ai dit.
12: Mais non, mais genre à une rue, une mosquée, non?
6: Fifi. Ta bouche, par exemple, ça a même été adapté au cinéma par Alain René, ta bouche.
11: Ah oui. Ah. Un baiser, pas sur la bouche.
12: C'est Beaugrand là ou c'est qui?
11: Un baiser.
12: C'est pas moi.
11: Tiens mes farouches.
6: C'est celle des JO.
12: C'est la même des JO.
11: Que Paris soit une belle avec tous ses athlètes. Tout rappelle comme un raison d'une pluie de médailles d'or.
12: Ah oui, bravo, bravo.
6: Je sais pas si vous avez entendu le gong, mais il vous reste 30 secondes. J'avais prédit un...
2: Jacques quelque chose, non?
6: Non.
13: Robert.
6: J'avais prédit effectivement...
13: On va trouver des vieux
2: Michel.
13: Prénoms.
2: Michel.
6: 300 euros, ben
13: Gustave.
6: Voilà. On va les donner, les 300 euros à nos
2: Robert. Auditeurs.
13: Jean-Claude.
12: Et le mec qui fait les kebabs, là, tu sais pas?
16: Là, comme ça...
12: Putain, mais alors franchement,
2: donc,
12: tu sers à quoi, quoi
13: ah, rien. Il fait des enchiladas, là.
12: Excuse-moi de te dire ça, t'es le bienvenu, je t'adore, mais...
16: C'est pour qu'Ariel puisse pratiquer son espagnol que tu fais là.
12: Ah, olé.
11: Non, pero tal vez Cuco Sánchez. ¿Conoces a Cuco Sánchez?
16: Sí, claro que sí.
11: Es una maravilla.
13: Claro que sí.
6: Et ben voilà, 300 pesetas qui s'en vont.
2: Il y a quelqu'un qui sait.
6: Et Bah, c'est toujours le même.
11: Mais oui.
6: Une seule personne dans la salle lève la main et c'est notre habitué, Serge.
17: Oui, Serge.
18: C'est pas n'importe lequel, il va se présenter à nouveau.
17: Il gagne un peu.
18: Salut Serge, depuis combien de temps tu viens?
19: Depuis très très longtemps. Alors c'est Albert Wilmetz.
6: Bonne réponse, vous gagnez Serge 100 euros.
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0: à gagner aujourd'hui, je vous le rappelle. La nouvelle montre RTL, magnifique montre RTL. Alors, la question, vous l'avez entendu dans l'extrait tout à l'heure. La grosse tête, Juan Arbelez, nous régale de ses réparties. Mais quel est son métier? 32-10, c'est facile. Allez, d'autres grosses têtes tout de suite. Ce jour-là, Nikos Saliagas était bien l'invité de l'émission. Parmi les sociétaires, Sylvie Tellier et Paul Elkarat, aux aguets entre fromage grec et télé-réalité. Ballet russe, très long, mais enfin, tout s'enchaîne quand même.
1: Dans quelle œuvre célèbre le rôle-titre fête son anniversaire dans le château de sa tante, aux côtés de son fiancé, le chevalier Jean de Brienne?
2: Ah, ok. Heureusement que vous avez dit Jean de Brienne, parce que j'étais perdu. C'est Raymonda.
1: Comment vous dites?
2: C'est Raymonda.
1: Je savais pas que ma mère avait un balai à son nom.
2: Ah oui, c'est vrai.
3: Mais pourtant, elle aimait bien faire ménage.
1: Elle passait le balai régulièrement, ça, c'est vrai. C'est bien Raymonda. Ouais. Bonne réponse de François Allu. Mais alors là, Dieu sait qu'à force de faire cette émission et grâce à Roselyne Bachelot, Christophe Barbier ou vous, j'apprends des tas de choses sur les ballets, les opéras, etc. Ce qui n'est pas forcément ma tasse de thé au départ. Mais alors, Raymonda, j'ignorais qu'il y avait un ballet qui s'appelait Raymonda.
2: Et oui, il faut le faire.
1: Et alors, ça parle de quoi, Raymonda?
2: Ouf, bonne question. c'est très long. Et d'ailleurs, il y a eu tout un débat parce que moi, j'étais au conseil d'administration.
1: Mais est-ce qu'elle rencontre Rogero?
2: Roger.
4: Ça se passe au Havre.
2: Ça aurait pu.
1: Il y a le petit Lorenzo qui naît.
4: Le petit Lorenzo qui naît.
2: Non mais on a eu tout un débat autour du blackface en fait, figurez-vous, parce que moi, j'ai interprété le rôle de Abderram, qui est le méchant, enfin entre guillemets, qui va aller
1: celui dont elle rêve pendant la nuit.
2: Exactement.
1: J'ai lu le livret depuis.
2: Ah, vous êtes courageux. Et à un moment, donc il y a un passage où potentiellement dans ce rêve, il la violerait. Et pour ce genre de réflexion notamment, il y a eu tout un débat. Et on s'est dit, est-ce qu'on doit continuer à présenter ce ballet? Est-ce qu'on doit donner des parenthèses avant le début du spectacle? Est-ce qu'on doit continuer à faire en sorte que le danseur, donc qui est la plupart du temps blanc, doit se peindre le visage? Et donc en fait,
4: écrit ça, c'est Bardella ou quoi?
2: Ouais, c'était il y a un petit moment. Et moi, je pense qu'il faudrait le recontextualiser.
1: Je rêve de danser Raymonda en hommage à ma maman.
2: Bah venez, on va faire un pas de deux. J'emprunterai le
5: monde. J'ai hâte de vous voir en collant.
2: Voilà. Moi, je reste en pantalon.
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1: Dans ce métier, il y a des hauts et des bas.
2: Oh, pas mal.
1: Mais c'est vrai que si vous voulez faire un pas de deux avec moi, monsieur Allu,
2: écoutez, on mettra ça en place.
1: Je crois que j'ai un ticket. Oh.
4: T'as la promotion canapé en live.
2: Ouais,
1: Raymonda, comment s'appelle votre maman, vous, monsieur
4: Christophe. 2025, bébé.
3: Il n'y a pas beaucoup de ballets qui s'appellent Christophe.
1: J'ai trois questions pièges maintenant pour monsieur Nikos Saliagas.
6: Oh.
1: Eh oui. La première, la voici. Pour Léa Robin, qui habite Passy. Et Passy, c'est en région parisienne.
6: Trop jeune pour mourir.
1: Quel aliment grec devient neuneux dans une foire?
6: Oh, wow.
4: Quoi?
6: Neuneux.
1: Oui.
6: Feta, la feta neuneux.
1: Eh oui, bonne réponse de Nikos. Là, c'est très, très, très, très, très, très dur pour vous.
6: Oh là là.
4: Qui présente The Voice?
6: Je crois que c'est pas dur.
1: Puisque je vais vous demander, monsieur Nikos Saliagas, que la Starac reprend samedi 18 octobre prochain, c'est bien ça?
6: C'est vrai.
1: Le château rouvre samedi 18 octobre. Quels sont les 5 derniers gagnants de la Star Academy?
6: Alors, figurez-vous que je me plante tout le temps.
1: Allons-y.
3: Marine.
6: Alphonse. Marine, la dernière.
1: Alphonse,
6: c'était De Vos.
2: Il y a un Pierre aussi, non?
6: Juste avant, c'était Pierre. Garnier.
1: Ça, c'est les deux plus faciles.
6: Alnicha, c'était il y a 3 ans.
1: Parfait. Okay. Il vous en manque 2.
4: Marcel Amon.
6: Il faut faire attention parce qu'à un moment, il y a une émission de la Starac qui était sur Énergie 12, donc je ne la présentais pas, donc je ne pourrais pas vous dire qui avait gagné.
1: C'est vrai, c'est pas faux, c'est Mathieu Delormeau et Tonia Kissinger.
6: Exactement.
4: Comment il va, Mathieu?
1: Qui l'a présenté, c'était Lorraine Bourvon, la gagnante.
6: Alors ça, je ne l'avais pas vu, malheureusement.
1: Mais la 8e saison, c'est vous qui l'avez présenté.
6: Absolument, et c'était un garçon qui s'appelait, pas Franck.
4: Jean-Pascal? Non.
6: Mais je veux vous dire, ça va me revenir. Michael Srea,
1: bravo.
6: Voilà, exactement.
1: Il connaît ses joies.
6: Bravo. Merci. Et j'ai pas triché, hein.
1: Ah non, vous n'avez pas triché, et je vais tester votre mémoire encore plus loin.
3: Oh là!
1: Et les autres grosses têtes peuvent jouer, évidemment, puisque, vous savez, Nico s'est fait connaître à la télévision grâce à l'émission Union Libre, où évidemment il représentait la Grèce. Mais dans cette émission, pouvez-vous me citer au moins trois autres noms qui représentaient les autres pays?
6: Hein? Ilario Calvo représentait l'Italie.
1: Bravo.
6: Annette représentait l'Allemagne et David Lowe représentait la Grande-Bretagne.
1: Ouais, allez, je vous l'accorde.
6: Il y en avait un autre qui faisait l'anglais aussi, c'était Cox. Monsieur Cox.
1: C'est pas mal, effectivement.
6: Il y avait deux anglais.
1: Ilario Calvo représentait l'Italie, Annette Burgdorf.
6: Burgdorf, voilà.
1: Elle représentait l'Allemagne, il y avait Martine Kecko Istra.
4: Ouais. Yvan Attal pour la Palestine.
1: Vous dites n'importe quoi, vous, d'abord.
4: Oh, Dieu merci, non.
5: Ils sont devenus quoi? Ils sont rentrés dans leur pays?
6: Non, Ilario est comédien, je crois, de temps en temps.
1: Le seul survivant, c'est Nikos.
4: Oui. Celui qui a réussi, c'est Nikos.
1: Les autres se sont suicidés.
6: Non, parce que moi, j'ai couché avec Christine Bravo, donc.
4: C'est toi?
6: Bah vous oui, aussi. C'est moi.
2: Promotion canapé.
1: C'était le même soir.
3: Vous êtes reconnus.
6: Oui, on était nés le même jour.
1: Mais bravo, vous avez une excellente mémoire, Nico. Bravo.
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0: Place cette fois-ci à la culture. Bernard Mabille, Roselyne Bachelot et Philippe Gueluc dans vos grosses têtes.
1: Question pour Imane Mansouri, qui habite Urte dans le 64. Pour quelle raison a-t-on longtemps dit que quand on mentait, on revenait de Poitiers?
21: La bataille de Poitiers.
22: Parce qu'il y avait Charles Martel?
1: Non, du tout. Non.
21: Parce qu'on disait qu'on venait du Futuroscope et que c'est plutôt le passé à Poitiers?
1: Non. Ah, voilà une question culturelle, intéressante.
23: On disait ça à quel siècle?
1: Piégeante.
23: Jamais entendu.
1: On l'a longtemps dit.
21: Au 14e siècle?
1: Quand quelqu'un ment, il revient de Poitiers.
22: À cause d'un livre? 14e
1: à cause d'un livre? À cause d'un livre, non, mais on se rapproche.
21: Un personnage historique?
22: C'est un rapport avec Pinocchio?
1: Avec Pinocchio, non. Non.
24: Bon. Un personnage imaginaire, alors?
1: Alors, une fiction. Oui.
23: Et en fait, le type revenait d'ailleurs.
1: Non.
22: C'est Rabelais.
1: Pardon.
22: Rabelais,
1: non. Non.
23: Roland de Roncevaux.
1: Expliquez, monsieur Gueuleux.
23: Est-ce que c'est pas lui qui était là pour jouer du corps et appeler.
22: Oui, mais c'était dans les Pyrénées, c'était dans les
23: Pyrénées. C'était pas à Poitiers. Ils n'avaient pas fait une étape.
21: Son GPS déconne.
23: Ils n'avaient pas fait une étape.
21: Charlemagne n'était même pas né, Gueuleux.
25: Bon. Pourquoi dit-on il revient de Poitiers?
21: Est-ce que ça a à voir avec la bataille de Poitiers?
1: Non, mais pourquoi a-t-on dit, je répète la question, que quand quelqu'un mentait, il revenait de Poitiers?
22: Il y a eu un grand menteur à Poitiers,
1: connu? Oui, absolument.
23: Le menteur de Poitiers.
21: Parce qu'au Mans, il y a eu François Fillon.
23: Et à
21: Poitiers
22: Un grand menteur.
21: C'est un personnage de quel siècle?
1: Ah ben, c'est à vous de me proposer des siècles.
21: 15e.
1: Non.
21: 16e.
23: 16e, 14e. 12e, 13e, 9e, 8e. 17e.
21: 19e.
23: 19e,
21: 20e.
1: Vous avez dit quoi, vous?
22: Molière.
1: Non.
21: 17e?
1: 17e siècle.
23: 17e siècle.
21: Corneille. Paul Scarron.
1: Alors non, mais je vous ai entendu dire quelque chose.
21: Corneille.
1: Alors?
21: Le Cid?
1: Pourquoi disait-on, justement, que quand quelqu'un mentait, il venait de Poitiers?
21: Le Chimène.
22: Ça rapport à 30 000 arrivant au port.
1: Pardon.
21: Il n'y a pas de port.
22: Ça rapport au Cid.
26: C'est dans le Cid.
22: Dans
26: nous
22: le Cid.
26: Partîmes 500, mais par un port. Oui.
23: Mais non,
26: port.
23: Le Cidre, c'est en Normandie.
21: Oui. Puis il n'y a pas de port à Poitiers.
23: Laurent, c'est parce qu'en fait, Corneille a toujours dit qu'il venait de Poitiers et pas
26: mais
23: de
26: Mais non, c'est parce qu'il a écrit non, une pièce qui s'appelle Le Menteur.
23: Le Menteur de Corneille.
1: Le Menteur de Corneille. Bonne réponse de Roselyne Bachelot, aidée par Philippe Gueluc.
22: Quel rapport?
1: Eh bien, cette célèbre pièce, Le Menteur de Corneille, qui se joue d'ailleurs actuellement au théâtre de Poche Montparnasse, Le Menteur, je crois que même c'est une des dernières pièces de Corneille, raconte l'histoire d'un jeune étudiant qui, pour échapper à un mariage, dit qu'il s'est déjà marié à Poitiers, qu'il revient de Poitiers et qu'il est déjà marié, alors que ça n'est pas vrai. Et pendant des années, à cause de cette pièce, quand quelqu'un mentait, on disait « à toi, tu reviens de Poitiers ». Voilà la bonne réponse. Réponse, référence en tout cas au Menteur de Corneille, pièce qui fut créée effectivement au XVIIe siècle, très exactement en 1644 au Théâtre du Marais à Paris. Ce fut un très grand succès, c'est la dernière comédie de Corneille, Le Menteur, avec Cliton, le valet de Dorante, un des plus gros succès de l'époque, repris actuellement au Théâtre de Poche à Paris, voilà pour Le Menteur de Corneille. Vous mentez souvent, vous-même, monsieur Gueuluc. Vous êtes un gros menteur.
23: Ah oui, oui. Si je dis oui, j'avoue que je suis un menteur. Si je dis non, vous allez pas me croire. Donc, ça m'arrive de temps en temps.
1: Mais les menteurs, c'est avant tout les politiques, évidemment, Roselyne.
26: Oui, les animateurs.
21: Oui, d'accord.
26: Il paraît qu'il y a des statistiques qui disent qu'on ment une fois toutes les 15 minutes.
1: C'est pas vrai.
26: Si.
21: ça fait deux. C'est vrai.
22: Toutes les 15 minutes, t'as le nez qui s'allonge.
1: Ouais. Oui. Faut bien qu'il y ait encore quelque chose qui vous reste. Mon pauvre Bernard.
26: T'arrives ici aux grosses têtes et tu dis « Ah, Bernard, qu'est-ce que je suis contente de te voir !» Alors qu'en fait,
22: ah oui, absolument.
26: Tout.
22: Ah, voilà.
23: Enfin, oui, on est arrivé tous dans l'espace de 10 minutes, absolument. Donc à chaque fois, tu nous as dit ça.
1: Oui. Vous mentez souvent, vous, Valérie?
24: Moi, je mens jamais, mais je passe tout le temps par Poitiers.
21: C'est ta correspondance?
26: Ah, elle a beaucoup minci, Valérie.
1: Pardon?
26: Elle a beaucoup minci.
21: Ah, tu reviens de Poitiers. Voilà, elle ment.
1: Ouais.

0: Le tout nouveau Bruno Mars, On My Soul sur RTL. Bonjour Jean-Luc.
1: Bonjour.
0: Comment allez-vous?
1: Très bien.
0: Tranquillou, vous nous appelez d'où?
1: La région de Brest, tout bien.
0: D'accord.
1: Je ne sais pas si vous connaissez.
0: Non, bah, bien sûr.
1: Le pays des Aber.
0: Bah, non, bah. Bon, Jean-Luc, on va jouer quand même.
1: Ah. Oui, il n'y a pas de souci.
0: Bon, vous l'avez entendu dans l'extrait tout à l'heure, la grosse tête, Juan Herbelez, nous régale de ses réparties. Je vous ai un petit peu aidé quand même dans cette phrase. Mais quel est son métier, Jean-Luc?
1: C'est vrai que c'est dur, moi je suis cuisinier, donc...
0: Alors donc?
1: C'est cuisinier.
0: Bah ouais, chef cuisinier, on vérifie ensemble, Jean-Luc. Allez.
1: Ouais, non, il y a
2: à
1: pas
2: combien de restaurants, Juan?
3: 14.
0: Ah, waouh! 14?
3: Ouais.
4: C'est presque comme Hippopotalamus.
0: Presque. Ouais. Jean-Luc, je vous mets de côté parce que, et en plus, vous allez voir, elle est super jolie. La nouvelle montre RTL qui vient tout juste d'arriver.
1: Ben, c'est super sympa.
0: Montre homme ou femme?
1: Homme.
0: Montre homme pour vous. Et en plus de ça, je vous mets deux places pour assister au spectacle de Jean-Philippe Janssen, qui est en tournée dans toute la France et proche de chez vous d'ailleurs. Et au Folies Bergères à Paris, les 30 et 31 octobre, toutes les dates et toutes les infos sur jeanphilippejanssen.fr. Jean-Luc, on vous envoie tout ça.
1: Ok, merci, c'est gentil. Hein.
0: Gros bisous, bon
1: allez,
0: week-end
1: à vous.
0: Ouais,
1: vous aussi.
0: Merci, au revoir. Et à suivre un extrait d'une autre émission, tenez, avec Laurent Baffy, Max Boublil, Johan Rioux, il était question d'un roman olfactif de 1985. Si je vous dis ça déjà, ça, bon, je pense que ça va vous aider. Une petite amie d'une grosse tête introuvable et beaucoup de scepticisme et une pensée à notre Isabelle Mergo.
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8: Quelqu'un à qui on doit ce célèbre livre, Die Geschichte eines Mörders.
9: Ah, j'aime l'Allemagne.
8: Qui
9: Pardon. Qui c'est, pas... c'est venu du cœur, excusez-moi.
8: Qui a écrit Die Geschichte eines Mörders?
10: C'est pas Rainer français, finalement, c'est
11: Maria
10: pas français.
11: Rilke.
8: Qu'est-ce que vous dites?
11: Rainer Maria Rilke.
8: Non.
9: Karl Lagerfeld.
8: Non.
11: C'est un romancier ou c'est un autre... il faisait autre chose, oui. Et il a écrit un livre?
8: Un écrivain, dramaturge.
9: C'est pas Adolf Hitler?
8: Non. À qui
11: Arthur
8: on doit...
11: Schnitzler.
8: Non.
10: Français ou allemand?
8: À qui on doit, bah, à votre avis.
11: Stefan Zweig. Breton, un Breton.
8: Quelqu'un qui a écrit Das Geschichte eines Mörders.
11: Goethe.
9: Goethe.
8: Kant.
11: Attendez, vous
8: non.
11: pouvez répéter le
9: Kierkegaard.
11: Titre.
8: Non plus.
11: Vous pouvez répéter le titre.
8: Bien sûr.
11: En allemand.
8: Die Geschichte eines Mörders.
4: Qu'est-ce que ça veut dire?
8: L'histoire d'un meurtrier.
11: Quel siècle?
9: Attends. Quel siècle?
8: Ah bah quel siècle?
11: 19e.
10: Beethoven.
8: C'est récent.
11: Beethoven,
8: c'est...
11: on t'a dit un romancier. Ah oui. Tu dis n'importe quoi par moment. Oh là là, si c'est toi qui lui dis. Ah non, mais mettez-vous en couple.
8: À combien
11: ça
8: vous
11: serait réjouissant.
8: À combien vous le vendez le chien, Beethoven?
11: Alors là, celui-là, il avait dans un film, elle doit le vendre au moins 200 000 euros.
10: Au prix du teckel, ça fait cher. Hein.
8: Là, il s'agit effectivement d'un romancier allemand, dramaturge aussi, qui vit encore. Il est né en 1949. Et c'est son anniversaire aujourd'hui.
9: Ah, c'est un dramaturge.
10: Kundera.
9: Ah,
8: non, Milan Kundera n'était pas allemand. C'est alors évidemment, je ne voulais pas donner en entier le titre.
11: Ah.
8: Là, ce que je vous ai donné.
11: Ah, moi, Christiane F, 13 ans, droguée, prostituée.
8: Non. Pourquoi
11: c'est pas moi que je parle?
4: Oui, on avait
11: Caroline.
4: Compris.
8: Non, non. Là, je vous ai donné effectivement le sous-titre du livre, Die Geschichte eines Mörders. Mais ça devrait quand même vous aider.
9: C'est pas le parfum de Suskind?
8: C'est Patrick Suskind.
11: Ah oui. Incroyable.
10: Le jour des miracles.
11: Je savais pas qu'il était encore en vie, Patrick Suskind.
10: Le jour où les cons répondent.
9: Ah mais c'est un... non, alors non, parce que moi j'ai tellement aimé l'histoire de Grenouille,
10: ouais,
9: ce roman qui nous fait passer le désir olfactif pour un désir commun.
8: Mais qu'est-ce qu'il lui prend?
9: En fait, finalement.
10: Ah ouais. Ils sont devenus savez, bons.
4: Non, mais on est à la passions. Grande librairie dans le coup, là. Qu'est-ce
9: j'ai
4: là
9: deux passions, vous savez, Laurent, déjà, l'argent, comme Dari Boudboul, et deuxièmement, me noyer dans un roman, et ça m'arrive
11: on
9: souvent. Voilà.
8: Patrick Suskind, effectivement, est né le 26 mars 1949, et on lui doit Das Parfum, le parfum, ouais. Die Geschichte eines Mörders, l'histoire d'un meurtrier, un best-seller, évidemment, ah, à travers le monde.
10: Il a fait la contrebasse aussi, non?
8: Et il a fait, effectivement,
9: c'est
8: voilà,
9: vrai.
8: Voilà pourquoi j'ai dit dramaturge.
11: Et vous êtes sûr qu'il est allemand? Parce que moi, je le pensais nordique.
8: Il a fait aussi la pièce de théâtre, la contrebasse. Si je vous dis qu'il est allemand...
11: Ben oui, cher... t'as pas encore compris qu'il faut pas le contredire.
9: Ça fait combien 2 300€ en Deutschmark?
8: Mais c'est pas une
11: question... Deutschmark n'existe plus.
8: C'est pas une question de me contredire ou pas. Me mais contredire, non. C'est que j'ai devant les yeux sa date de naissance.
11: Et le lieu.
8: Il est né en Bavière, près de Munich.
11: Ah bah oui, c'est vraiment l'Allemagne.
10: Mais Laurent, vous n'êtes pas Dieu.
8: Il me semble quand même que Munich, c'est en Allemagne.
11: Ben oui, bien sûr. Mais arrête de dire que Laurent n'est pas Dieu, bien sûr que c'est.
8: Qu'est-ce que vous avez dit, vous, là-bas?
10: Laurent, vous n'êtes pas Dieu. Vous
9: oh, on n'est pas loin. On n'est pas
11: mais
9: loin.
11: Il me défend, mon yo-yo.
8: Je ne suis pas en train de vous dire que je suis Dieu. Je suis en train de vous dire simplement que je prépare mes émissions.
10: À 6h du matin.
12: Il n'est pas Dieu parce que les voix du Seigneur sont impénétrables.
10: Tu sais que votre réveil sonne à 5h10, petit déjeuner 5h15.
8: Et donc, Patrick Suskind est allemand, point barre. Qu'est-ce que vous voulez que je vous dise? Je peux pas changer sa nationalité pour vous faire plaisir.
11: Non, mais je trouvais que c'était pas un nom qui sonnait allemand. Mais bon, c'est voilà.
8: Suskind,
11: ça veut dire.
8: Suskind.
12: Et Jérôme Bosch, ça te va?
8: Moi, bon, à un moment donné, je vais démissionner.
10: Ah non, surtout
11: oh
10: pas
11: non,
10: si
11: non,
10: vous partez,
11: non,
10: ah non, on ferait la grève. Si il est pas là, on fait la grève. On refuse le successeur.
4: Ah, mais s'il est pas là, t'es pas là non plus.
11: S'il est remplacé demain matin, t'es le premier à appeler le mec.
12: C'est pas Bouvard qui va t'appeler.
8: Isabelle Mergo me manque déjà énormément. Elle sera enterrée lundi. Si vous insistez, je fais le voyage avec elle.
11: Non,
8: franchement, là. Mademoiselle Boudou,
9: elle fait le même bruit du teckel.
4: Elle prend combien pour une tête de teckel?
8: Déjà que vous trahissez notre amitié en vendant
11: un teckel. En vendant un truc qui est censé bloquer le froid à travers les portes à 2300 euros.
13: Ça bloque le froid. Alors,
11: oui, les boudins là, bravo, mais on bat des portes.
8: Parce qu'un boudin, on peut vous en avoir un moins cher.
10: Je suis gratuit.
9: Il a dit je suis gratuit.
11: Boudin.
9: Il a pris une estime de lui-même.
10: Mais non, mais Laurent, vous n'avez pas marre de réviser le soir et... Moi, je vous imagine le soir, Laurent, parce que souvent, je me dis, mais Laurent, il fait quoi ce soir? Je suis sûr que vous êtes dans votre lit avec vos différents dictionnaires. Non, mais comment vous préparez l'émission le soir?
13: C'est quoi le rapport avec un boudin de porte?
10: Aucun. Non, mais Laurent, c'est vrai, je vous imagine.
12: Regarde, elle parle, elle a 5000 euros dans les bras et elle parle.
10: Pour les auditeurs, c'est très important. Elle a un chien dans ses bras, là, Dari, en ce moment.
13: J'ai pas un chien, j'ai Violette, c'est ma fille.
10: Ah, c'est ta fille. Ah.
13: Je t'aime,
9: c'est la sœur du chien que je vais acheter. Celle-là, elle vaut 50 000.
8: Ah, c'est sa sœur, vraiment?
9: Ouais, c'est
13: propre
9: Violette.
13: Propre sœur.
9: Propre sœur. Ouais, ouais, c'est sa sœur. Elle est belle, hein?
13: Ah, elle est sublime.
8: Ça vaut 2300 balles.
9: Moi,
8: ça.
9: J'aurais dit 150 balles. Non, elle est
10: tu caresses
9: belle.
10: Bien, je trouve. Pardon. T'es très doux.
13: Mais oui, je caresse bien. Je viens dîner chez toi ce soir.
10: Comment?
12: Tu vas prendre de la valeur.
4: C'est gênant. Ça devient gênant. Ouais.
10: J'accepte.
13: Attendez, Laurent, il vient me dire que je caressais bien.
11: Il est complètement fou. Il est complètement fou.
10: T'imagines,
13: est-ce que je caresse mieux que Nathalie?
10: Mais Nathalie, attends, il faut que je me remette en scène.
11: Elle n'existe pas.
10: Mais arrête, j'ai montré la photo aux autres Beauval pour la première fois.
13: Eh ben on peut faire un trouple.
11: Ah. Oh, wow. Oh, il va commencer par un couple.
10: Bon, on passe à la question suivante, Laurent.
11: Mais non, mais écoute, si Nathalie existe, on l'appelle. On l'appelle.
10: Vous avez appelé ma mère. Vous avez appelé
11: ta
10: mère.
11: Non, mais ta mère, on se doute qu'elle existe. Espèce d'andouille.
10: Attendez, je vais
8: faire. Et encore.
9: Non, mais franchement, Laurent.
11: Mais non, mais on l'appelle.
9: S'il vous plaît, Laurent, ça serait une belle séquence qu'il appelle Nathalie, franchement. Ça ferait un beau moment.
11: Voilà.
9: Ça ferait un beau moment de radio.
10: Il faudrait vraiment que je sois augmenté grave, là. Oh.
8: Non, parce que, franchement, j'y crois plus du tout à Nathalie. Maintenant que je sais que ce dîner entre lui et Isabelle Mergo n'a jamais existé, ça fait des mois, voire plus d'une année que je crois que ce dîner, que vous m'avez...
10: 5 ans, Laurent.
11: Excusez-moi, moi,
8: Bernard, 5 ans! Pendant un quinquennat, à part Macron, il n'y a personne qui m'a menti comme ça. Franchement.

0: Jean-Jacques Goldman à l'instant, Le Coureur en 1998, extrait de l'album En passant sur RTL. Parmi les grosses têtes, cette fois-ci, Alex Vizorek, Paul Elkarat et Valérie Mérès qui cherchent une date qui a changé la France pendant qu'ailleurs un couple se disait oui pour la dernière fois, et c'est dans un instant.
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6: Puisqu'en effet, en 1945, il y a 80 ans précisément, le 29 avril 1945, c'était des élections municipales où les Françaises votaient
0: pour la première fois.
6: C'est quand même un événement.
0: C'est dingue, tu t'en souviens?
5: Hein?
0: Ah, j'étais contente, hein, j'ai mis le papier dans l'urne.
6: Alors donc, il y a 80 ans, effectivement, les femmes votaient pour la première fois. Alors, évidemment, à l'époque, on a beaucoup dit qu'elles votaient comme leur mari, que leur mari leur disait pour qui il fallait voter. Ah, c'était la première fois qu'elles votaient. Et les femmes n'avaient pas d'éducation politique, selon les hommes, et surtout les politiques qui étaient contre ce vote féminin. Elles étaient, dit-on à l'époque, sous l'emprise du curé pour les conservateurs. Il paraît que c'est le curé qui disait aux dames pour qui il fallait qu'elles votent. Mais en tout cas, c'était un début. C'était la première fois qu'elles votaient. Je vous ai donné la date, hein, très exacte, puisque c'est l'anniversaire aujourd'hui même, le 29 avril 1945. Mais pendant que les femmes votaient pour la première fois chez nous en France, au municipal, qui se mariait ?
20: Adolf Hitler.
6: Avec qui ?
20: Avec Eva Braun.
6: Excellente réponse d'Alex Vidorek.
20: Et ils se sont suicidés le lendemain. Je sais pas ce que ça dit du mariage.
21: Ah ouais,
20: mais c'est pas inintéressant.
6: Ah, vous voyez qu'il y a des odeurs pendant la nuit. Mais c'est vrai que ça paraît curieux. Pourquoi j'ai posé cette question? Parce qu'on se dit, voilà, tiens, les femmes ont le droit de vote.
20: La guerre est finie.
6: La guerre est finie. Mais on n'imagine pas, effectivement, que pendant le même temps, parce que c'est à quelques jours, finalement, d'intervalle entre la libération. Bon, Paris était libéré depuis un moment, hein, déjà, quand même. Mais quand même, le fait de dire les femmes ont voté pour la première fois au municipal et en France, et pendant ce temps-là, effectivement, Adolf Hitler épouse Eva Braun. Qui étaient les témoins de mariage
20: puisque... Alors, j'étais pas là. C'était le berger allemand, le témoin. Apparemment. C'était Blondie. Voilà.
6: Ah, il s'appelle Blondie, le berger. Il connaît même le nom du chien, dis donc.
22: Ah, c'est le nom du chien et de Hitler, et il l'a empoisonné avec lui.
23: Ah, oui. Même le chien,
24: il l'a
23: même
24: pas
23: le...
24: laissé. Il l'a
23: même
24: pas
23: le
24: laissé.
23: Chien fallait qu'il soit blond, dis donc.
22: Bah oui, il voulait des gens de race aryenne.
6: Attends, il a tué, il s'est suicidé, la femme aussi, le chien,
22: le
6: aussi. Chien aussi.
22: Il a empoisonné le chien.
6: Pensais que Dupont de Ligonnès avait tout inventé.
22: Il a empoisonné le chien, sa femme lui a tiré dessus et elle a bu du poison, il me semble.
6: Bon, en tout cas, ça devait être un beau mariage, Adolf Hitler.
20: Très facile, ah ouais. Joyeux. Ouais.
6: Adolf Hitler.
23: Il y avait des dragées. Tout.
6: Quoi ? Qu'est-ce que
23: il y
6: vous
23: avait des dragées.
6: Oh, bah, des dragées, bien sûr.
23: Il y avait des petits fours. Et alors, moi, ce que je veux savoir, c'est la nuit de noces.
20: Oui, c'est ça. Est-ce qu'il a consommé ?
23: Ils sont partis en voyage de miel.
20: En voyage de miel.
6: Comme deux abeilles.
24: Bah, en même temps, les bunkers, c'est au bord de la mer. Hein.
6: Pas celui-là, en Allemagne.
20: On a une idée.
24: Oh, bah, peut-être qu'ils sont venus en Normandie.
6: Mais bien sûr.
20: Oui, bien sûr,
6: ils ont inauguré Berlin-Plage. Oh, bah, en tout cas, bravo, parce que monsieur quand même Vizorek avait noté que pendant que les femmes votaient chez nous en France au municipal, Adolf et Eva se mariaient sans nous avoir invités effectivement à leur mariage. Oui, mais c'est une belle réponse. Bravo, monsieur Vizorek.
0: C'est terminé pour aujourd'hui. On se retrouve demain, toujours avec le même plaisir, bien sûr, à partir de 16h. N'oubliez pas que sur RTL.fr ou l'appli RTL, eh bien, vous pouvez retrouver les grosses têtes avec Laurent Ruquier, les archives de Philippe Bouvard. Très belle soirée à vous. Attention, 20h30 ce soir, le Top France, présenté par Anthony Martin. Tout de suite, place à RTL Soir avec vous, Vincent Parisot. Bonsoir, Vincent.
25: Bonsoir, Isabelle. Merci beaucoup. Et à demain, 16h, pour de nouvelles grosses têtes. Bonsoir à toutes et à tous. Oui, RTL Soir Week-end, c'est parti. Plus d'une heure d'info avant de refaire le match à 19h10 avec Philippe Sansfourche et ses chroniqueurs foot. Week-end annonciateur d'une semaine estivale dans l'air, même si sur le papier, le calendrier nous dit qu'on passera en mode automne mercredi prochain. Et donc, même si les météorologues pointilleux contestent le terme, eh ben, on le dit quand même, on appelle ça l'été indien.
26: Là-bas, on l'appelle l'été indien. Mais c'était tout simplement le nôtre.
25: Et en plus, il fait beau quasiment partout. Pas besoin de faire des kilomètres pour trouver ce soleil. Ça tombe bien, hein, vu le prix de l'essence. Hein. Faute de plein, eh bien, on fera le point en station. Et à 18h30, on se demandera si ce diesel qui frôle les 3 euros ne nous prépare pas un réveil des gilets jaunes. Le sociologue Antoine Antoine Bernard de Raymond, auteur d'une sociologie des Gilets jaunes, sera avec nous à 18h30. Avant 19h, on ira à la Tour Eiffel écouter une grande chorale interpréter Céline Dion pour La Planète. On fera aussi la découverte du CLGP, les courses folles de Formule 1 des mers. Et puis avec Bernard Sabat pour Destination RTL, on entonnera avec Angèle. 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
25: Toute l'actualité de ce samedi soir avec à la une ces prix à la pompe qui nous désolent ou nous affolent, avec un diesel qui peut frôler maintenant les 3 euros le litre en dehors du réseau Total qui lui plafonne ses tarifs mais dont les stations prises d'assaut sont souvent à sec. On va dresser le constat sur le terrain mais aussi faire un comparatif avec avril dernier lors de la première flambée après le début des frappes en Iran. Une crise énergétique qui aggrave la situation économique globale de la France. De nombreux voyants passent au rouge comme l'immobilier en raison de la hausse des taux. Résultat, une chute de près de 25% des ventes de logements neufs sur un an. À l'heure des économies générales, France Télévisions en première ligne. Sa présidente annonce une coupe de 90 millions d'euros en 2027. Une grève des journalistes de France Télé est annoncée pour mercredi. Au menu également la pré-campagne présidentielle, la rentrée du Modem dans le Vaucluse en forme d'appel à l'union sacrée contre les deux extrêmes. Et puis dans l'Aude, Raphaël Glucksmann en terrain conquis aux rencontres de la gauche. Les élections législatives en Russie depuis hier et jusqu'à demain, pas de suspense pour le résultat, mais on verra que certains partis interdits pour ce scrutin fédéral, car hostiles à la guerre, peuvent quand même concourir aux élections locales et donc quand même mesurer leur influence. Emmanuel Macron à Saint-Pierre-et-Miquelon, il arrive tard ce soir dans la foulée de l'accord sur le Groenland, passé entre les États-Unis et le Danemark. Le football avec une rencontre de Ligue 1, la cinquième journée depuis 17h15, Paris FC, Strasbourg en approche de la mi-temps. Et les Parisiens mènent 1-0 face aux Alsaciens. On reviendra avec Philippe Sanfourche sur la première liste de Zidane et sur le Classico MPSG de demain soir. Du rugby, le top 14, l'Ovalie à la mode de Bretagne. Ce sera Vannes-Toulouse ce soir à 21h au Roizen Park à Rennes. Et puis la météo, première tendance pour demain, Valérie Quintin.
1: Une tendance toujours aussi estivale avec du plein soleil sur les deux tiers sud du territoire demain. Alors ça va être un petit peu plus chargé dans le nord. On pourrait même avoir des pluies un petit peu soutenues demain matin vers le Pas-de-Calais notamment ou encore vers le département du Nord, mais rien de plus.
25: Eh bien c'est dit Valérie, il va faire beau, très beau et de plus en plus chaud. Ce week-end nous annonce une semaine à venir estivale. Et d'ailleurs vous en profitez déjà, la preuve au jardin des Tuileries à Paris, où Mathis Lang, vous aussi vous prenez le soleil.
3: Oui, et j'ai même sorti la casquette, figurez-vous, parce que le soleil tape mine de rien. À côté de moi, un groupe d'amis profite de ce temps estival pour se promener. Bonjour.
4: Bonjour.
3: Vos prénoms ?
4: Mathis.
7: Pauline.
3: Victor, vous profitez, je vois que vous avez, il y en a qui ont des boissons, il y en a qui ont des glaces. On est là pour le week-end et ben on en profite. Hein.
7: On profite du beau temps.
8: Se promener, visiter, manger, pouvoir manger en extérieur en se déplaçant, en visitant. Voilà, on allonge les vacances alors que c'est la rentrée. Quoi.
3: Oui, car les sudistes ont décidé de prolonger leur week-end à Paris jusqu'à lundi quand ils ont vu que le beau temps allait continuer. Ici, certains bouquinent, lunettes de soleil sur le nez, quand d'autres profitent d'un moment en terrasse. Marie-Bénédicte et Thierry, par exemple, qui boivent leur café.
7: On est très bien, mieux ça serait indécent.
9: On est bien, on papote, on regarde les gens qui passent et ils ont l'air tous heureux, ils sont tous calmes, tous gentils. Et...
7: On se croit un peu à la plage, avec beaucoup d'imagination. L'arrière-saison qui est belle, pourvu que ça dure.
3: Pourvu que ça dure, oui, enfin, pas trop longtemps, espère Victoria.
7: Si ça reste dans ces températures, 15-20 degrés, ça va, mais si ça augmente, ouais, non. Moi, j'ai un peu du mal avec la chaleur. Donc.
3: Car la canicule de cet été a été dure à supporter pour elle, mais a priori, les températures devraient rester supportables la semaine prochaine à Paris, 25 degrés maximum.
25: Merci Mathis Lang, et à peu près tout le monde va pouvoir en profiter, pas besoin de partir loin pour trouver du soleil, et ben c'est toujours ça de gagner au prix de l'essence et du gasoil. Puisqu'on bat des records et dans certaines stations, la barre des 3 euros le litre n'est plus très loin. Pierre Coplot, vous êtes juste à côté d'RTL, à la station Esso, Porte Neuilly, la Porte des Ternes.
10: Oui, dans cette station, le litre de gazole atteint un niveau record, plus de 2,85 € à la pompe, du jamais vu pour Daniel, âgé de 80 ans et cliente régulière.
27: C'est complètement effrayant et scandaleux. Les gens vont finir par mourir étouffés.
4: Ce n'est pas possible. On a trop besoin des voitures pour aller travailler, pour se déplacer, voir les malades et tout.
11: 3 euros. Vous avez déjà vécu ça ?
4: Moi, non. C'est complètement insensé. Et ce n'est pas tenable. Ce n'est pas tenable.
10: Sentiment partagé par l'automobiliste stationné juste derrière, prêt à sortir dans la rue si la situation perdure.
11: Votre prénom, monsieur ?
12: Bakary. Je ne sais pas comment on va finir les fins de mois. C'est très, très compliqué. C'est important de sortir en grand nombre et pousser une gueulante, quoi. Parce que sinon, en fait, ça va faire que grimper. On va se retrouver avec quoi ? À 5,50€ le litre ?
10: Il y a 5 mois, déjà, RTL relevait les prix à la pompe dans cette station réputée la plus chère du secteur. En avril, les prix étaient déjà records. Ils ont pris en moyenne 15 centimes d'euros de plus depuis.
25: Merci Pierre Coplot. Plus 15 centimes donc par rapport à la première flambée du mois d'avril lorsqu'RTL avait mis en place, vous en souvenez sans doute, un relevé régulier. Alors on faisait les relevés dans plusieurs villes, parmi lesquelles Toulouse, où l'on retrouve Pierre Granger. Bonsoir Pierre.
13: Bonsoir Vincent, bonsoir à toutes et à tous.
25: Alors dites-nous, le litre de gasoil, il a augmenté de combien par rapport au printemps ?
13: À la hausse, elle est nette, vous allez le voir. On commence chez notre indépendant Avia, hausse de 12 centimes sur le gasoil. Il vous en coûte désormais 2,52 le litre. Le tarif a augmenté deux fois plus chez notre station distributeur, le Leclerc de Saint-Aurens. 2,44 le litre de gasoil, c'est une augmentation de 19 centimes en à peine plus de 5 mois. Un prix record qui fait hésiter Moussa, il n'ose plus faire le plein de sa petite voiture.
14: Alors, j'ai mis juste un peu là. Le plein en entier, c'est exorbitant. Ah, c'est hors bourse ça. Moi, je suis dans le domaine du transport. Et ça torpille en fait ma trésorerie. Le prix du gasoil, ça prend plus de 40% de notre chiffre d'affaires, quoi. De nos dépenses. Donc, c'est hallucinant. Ben, en temps normal, c'est dans les 25%, maxi 30%. C'est gérable. Mais 40% voilà, du chiffre d'affaires, c'est exorbitant.
13: Les augmentations sont assez similaires dans nos stations test, hein, si vous roulez au sans-plomb. Et je ne vous ai pas parlé de notre station Total et ses prix planchers, encore et toujours à sec.
25: Pierre Granger à Toulouse pour RTL, merci beaucoup. Alors ce choc pour les automobilistes, il n'arrange rien au tableau économique du pays. De nombreux secteurs souffrent et la Fédération des promoteurs immobiliers d'ailleurs tire le signal d'alarme. Les ventes de logements neufs ont atteint leur niveau le plus bas le 1er septembre dernier avec une chute de 24% des ventes de logements neufs sur un an. En cause les taux d'intérêt élevés qui rendent évidemment les crédits immobiliers plus coûteux. Des taux qui pourraient atteindre 4% d'ici la fin de l'année, Flora Granchette.
15: Oui, moins de 40 000 logements neufs ont été réservés sur le premier semestre 2026, du jamais vu pour les professionnels. En cause, la guerre au Moyen-Orient qui a fait exploser les prix de l'énergie et par ricochet, l'inflation et les taux d'intérêt. Pascal Boulanger est le président de la FPI, la Fédération des promoteurs immobiliers.
16: Il y a vraiment une crise de confiance sur le contexte national et aussi sur le contexte international. Et donc tout ça n'est pas propice à l'investissement immobilier, à l'investissement de long terme. Nous, promoteurs, on est vraiment enclin à recevoir nos clients et de faire même des offres intéressantes. Malgré ça, il y a un attentisme, on a un marché qui est complètement atone.
15: Et le dispositif Jean Brun, lancé en février, n'a pas rétabli la confiance des futurs acheteurs selon les promoteurs. Il devait inciter les particuliers à investir dans le locatif en leur accordant des avantages fiscaux. Pour l'année 2026, la FPI estime déjà que moins de 80 000 logements seront réservés. C'est 5 fois moins que l'objectif du gouvernement pour répondre à la crise du logement.
25: Flora Granchette est le ministre de la Ville et du Logement. Vincent Jeanbrun affirme que tout le monde doit faire des efforts et donc il confirme que les APL, les aides personnalisées au logement, seront gelées l'an prochain dans le cadre évidemment des 54 milliards d'euros d'économies qu'il faut trouver pour le budget 2027. Donc les APL ne vont pas diminuer, mais elles ne seront pas revalorisées l'année prochaine. C'est en tout cas ce que va prévoir le projet budget. Et puis la présidente de France Télévisions, elle a révélé hier dans Le Monde que son groupe va devoir économiser 90 millions d'euros en 2027, conséquence de la baisse des dotations de l'État. Les syndicats des journalistes de France Télé ont déposé un préavis de grève pour mercredi contre la casse budgétaire. Et en marge du Festival de la Fiction de La Rochelle, eh bien la patronne de France Télé, Delphine Ernotte, s'est alarmée des conséquences pour la création audiovisuelle et pour le modèle culturel français. Laurent Marsic.
27: Oui, très concrètement, France Télévisions va devoir se serrer plus que jamais la ceinture, réduire les dépenses à tous les niveaux, arrêt probable de séries télé, réduction d'effectifs, des incertitudes pèsent sur les retransmissions sportives. Mais au-delà de ça, explique Delphine Ernotte, la patronne de France Télévisions, c'est un modèle culturel qui est en danger. affaiblir l'audiovisuel français revient à laisser le champ libre aux plateformes américaines.
5: Là où on a vécu finalement une décennie très positive avec un service public qui augmentait ses investissements, des plateformes qui, avec par le jeu des obligations, ont investi fortement, là on voit que c'est en train de se retourner, c'est-à-dire que les plateformes sont en train de prendre le lead sur les investissements. Est-ce que c'est ça qu'on veut? Est-ce qu'on veut que les fictions, elles soient commandées depuis le Pacifique? Est-ce que c'est ça qu'on veut demain comme société en France? Est-ce que ça va pas avoir un impact sur ce qu'on pense?
27: Netflix est ainsi devenu l'an dernier le premier investisseur privé de fiction en France, avec plus de 300 millions d'euros investis, juste derrière France Télévisions. La sonnette d'alarme est tirée.
25: Laurent Marsic, merci. Et puis sachez que chez nos confrères de Radio France, à la veille d'une nouvelle journée de grève contre sa présence à l'antenne, eh bien Charles Sapin, le directeur adjoint de Valeurs Actuelles, a annoncé tout à l'heure la suppression de son édito qui aurait dû être diffusé le dimanche matin sur France Inter. Il évoque le résultat de l'action de forces anti-républicaines, je le cite. Alors, en tout cas, l'arrivée de Charles Sapin avait suscité la fronde des syndicats de Radio France. Il est 18h10, on marque une pause, puis dans un instant, tiens, on ouvre le chapitre politique avec la pré-campagne au centre et à gauche. À tout de suite.
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25: Il est 18h15 et sous le beau soleil du Vaucluse, les centristes du Modem font leur rentrée à Lille-sur-la-Sorgue, au casting passé ou à venir à la tribune. Bernard Cazeneuve, Xavier Bertrand, Thierry Breton ou encore Jean-Louis Borloo, des principaux intervenants, pas convaincus ni par Gabriel Attal ni par Édouard Philippe. Ils prêchent pour une candidature alternative. Bonsoir Thomas Després.
1: Bonsoir.
25: Vous êtes sur place pour RTL. Quant à François Bayrou, lui carrément, il plaide pour une primaire.
1: Absolument, une primaire de la gauche modérée à la droite. C'est le nouveau cheval de bataille de l'ancien Premier ministre. Solution miracle, espère-t-il, pour dessiner un nouveau chemin pour le bloc central.
3: C'est seulement si nous sommes capables de construire cette grande coalition que nous avons une petite chance et de remporter l'élection et de conduire le pays à affronter les extrêmes difficultés qui sont devant lui.
1: Sauf que le problème, c'est que pour l'heure, cette primaire, personne n'en veut. Trop compliqué à organiser pour les uns. Avec quel candidat demandent les autres ? Résultat, même ici, on croit en réalité assez peu à cette idée. Toujours est-il qu'il y a bien une chose qui met tout le monde d'accord, c'est l'inquiétude d'un duel annoncé entre Marine Le Pen et Jean-Luc Mélenchon. Erwan Balanant est député du Finistère.
4: Ce duel serait quand même la pire des catastrophes pour le pays. Donc, pour l'instant, tout le monde se regarde un petit peu. Et donc, il va falloir qu'une incarnation sorte de cette grande famille démocrate et républicaine.
1: Alors, comment faire émerger cette incarnation ? C'est toute la question, même si les candidatures ne manquent pas. Tout à l'heure, c'est Xavier Bertrand qui a tenté de faire souffler un vent d'optimisme sur scène.
6: Depuis que l'on sait que ça ne sera plus Monsieur Bardella, mais Madame Le Pen, beaucoup pensent que les jeux sont faits, que c'est son tour.
7: Cette élection présidentielle, elle n'est pas faite. Quand on baisse les bras, on est sûr que les extrêmes l'emporteront.
1: Ce soir, c'est Elisabeth Borne qui a tenu à peu près le même discours avant Thierry Breton. Demain matin, autant de plans B potentiels qui se tiennent prêts à jouer les gros cours.
25: Thomas Després à Lille-sur-la-Sorgue pour les universités de rentrée du Modem. Alors pendant ce temps-là, à gauche, eh bien 3 des 5 candidats à la primaire sont réunis aujourd'hui à Brame, dans l'Aude, autour de Carole Delga, la présidente de la région Occitanie. C'était la sixième édition de ces rencontres de la gauche. Parmi les prétendants à la primaire qui ont fait le déplacement, donc les députés Jérôme Guedj et Emmanuel Morel, mais c'est aussi le candidat à place publique, Raphaël Glucksmann, dont on parle. C'est d'ailleurs lui qui a pris toute la lumière, Léna Ménager.
8: Oui, Abraham, aujourd'hui, il y avait 2 stars. Le traditionnel cassoulet aux doigts, servi dans de grands plats en terre cuite. Et puis, au milieu de la table, Raphaël Glucksmann.
9: On est ici ensemble parce que notre famille politique va gagner en 2027.
8: Le candidat à la primaire socialiste slalom entre les chaises en plastique et les grandes tablées qui ont été dressées pour l'occasion.
10: S'il veut qu'on vote pour lui, il faut qu'il vienne boire l'apéro avec nous.
8: À ses côtés, Carole Delga, la patronne de la région Occitanie.
11: Moi, je suis venu pour Carole parce que j'adore Carole. Je suis amoureux de Carole.
8: Elle a dit, il faut voter pour lui.
11: Ah oui.
10: Si elle nous dit, mets-toi à genoux, on se met à genoux.
8: Carole Delga, ultra populaire sur ses terres et un des tout premiers soutiens socialistes de Raphaël Glucksmann. Sa première ministre aussi, en cas de victoire. Le candidat élude, mais n'exclut pas l'idée.
9: Vous savez, c'est le ticket avec lequel je travaille depuis des mois. Maintenant, on ne va pas rentrer dans ce type de discussion aujourd'hui.
8: À la même table, pour partager ce cassoulet, il y avait pourtant 2 autres candidats à la primaire, les députés Emmanuel Morel et Jérôme Guedj. Poussé sur le côté de la photo, mais pas vexé pour autant.
12: Moi, j'ai toujours dit que je souhaitais qu'on ait une dream team qui se présente ensemble.
8: En cas de victoire le mois prochain, Raphaël Glucksmann sait donc sur qui il peut compter. Restent les absents, Ségolène Royal, Olivier Faure et puis François Hollande. Autant d'obstacles dans sa course à l'Élysée.
25: Merci Léna Ménager, qui visiblement, elle aussi, a apprécié le cassoulet.
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25: 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Depuis hier, les électeurs russes se rendent aux urnes. Ce scrutin législatif pour renouveler 450 sièges de la Douma, il s'achèvera demain soir. Mais on peut dire d'ores et déjà que le parti Russie Unie de Vladimir Poutine devrait l'emporter. Plus de 4 ans après le début de la guerre en Ukraine, et si l'issue de ces législatives fait peu de doute, la participation, le score des partis alternatifs sera scruté par les analystes dans ce pays où l'expression de la dissidence est réprimé par le pouvoir. D'ailleurs, seuls les partis favorables à la guerre en Ukraine ont pu participer à ce scrutin. Les partis hostiles au conflit ont été purement et simplement interdits. C'est le cas du mouvement La Bloco, qui a quand même pu s'aligner pour les scrutins locaux. Reportage à Moscou, Félix Grasso.
2: Dès l'entrée dans le bureau de vote, la responsable prévient les électeurs. Les bornes pour le vote électronique ne marchent pas, mais il y a des solutions.
5: Voter avec des bulletins en papier ou revenir lorsque le terminal fonctionnera.
2: Pas de grosse influence, mais des allées et venues constantes. En ce vendredi, les gens travaillent et surtout, on peut voter derrière son ordinateur, comme l'a fait Vladimir Poutine. Natalia est retraitée et elle reconnaît ne pas fonder de grands espoirs sur cette élection.
13: C'est difficile de dire que quelque chose peut changer. Il y a déjà tellement de choses qui vont de travers. Alors on va espérer que tout ira bien.
2: Igor est lui aussi assez fataliste.
14: Voter avec des bulletins en papier ou revenir quand le terminal fonctionnera.
2: Retraité, Ella juge que les choses ne se passent pas trop mal, mais reconnaît quand même qu'un vœu lui tient à cœur, même s'il n'est pas directement lié à ces élections.
5: Je voudrais que la guerre se termine. Nous avons une vie normale, nous pouvons acheter à manger, des médicaments et des traitements plus ou moins.
2: Une liberté de ton qui tranche avec les propos d'Olga.
15: Les gens doivent aller voter. Je ne fais qu'accomplir mon devoir de citoyenne. Le résultat, on le verra quand ils commenceront à travailler.
2: Les Russes peuvent encore voter jusqu'à demain soir 20h, mais l'issue du scrutin ne fait guère de doute.
25: Merci Félix Grasso, donc correspondant d'RTL en Russie. Reportage, vous l'avez compris, sur le vote, hein, sur ce scrutin. Résultat 20h à Moscou, il sera 18h ici en France. Ça veut dire que les résultats, qui ne font guère de doute, comme nous le disait Félix, seront connus donc demain dans RTL Soir. Emmanuel Macron, lui, est attendu à Saint-Pierre-et-Miquelon. Atterrissage prévu à 23h sur cette terre gelée de France, au moment où la question de la sécurité du Groenland a fait l'objet, vous savez, d'un accord entre les États-Unis et le Danemark. Alors, on va maintenant prendre 2 minutes pour comprendre cette visite du président à Saint-Pierre-et-Miquelon. Le chef de l'État va passer 3 jours sur le seul territoire français d'Amérique du Nord. Bonsoir, Nicolas Burnin.
16: Bonsoir.
25: Du service international d'RTL, Emmanuel Macron donc va recevoir demain, dimanche, le Premier ministre canadien, McCartney, qui va venir en voisin. Visite très symbolique.
17: Oui, les deux dirigeants se rencontreront sur ce petit caillou français de 240 km². Il est situé à une vingtaine de kilomètres des côtes de Terre-Neuve, à l'extrémité est du Canada. Il s'agira de la première visite officielle d'un chef de gouvernement canadien dans l'archipel. Emmanuel Macron et Mark Carney souhaitent d'abord livrer un message d'unité face aux menaces de Donald Trump. Le président américain considère cette partie du monde comme sa chasse gardée, en menaçant régulièrement d'annexer le Canada tout comme le Groenland. Aux portes de l'Arctique, Paris et Ottawa souhaitent donc réaffirmer leur présence stratégique en faisant notamment de l'archipel une base arrière d'une coopération polaire entre les deux pays.
25: Mais il existe aussi un vieux sujet de discorde entre Paris et Ottawa, Nicolas.
17: Oui, depuis des décennies, les deux pays s'opposent pour savoir qui contrôle les eaux autour de Saint-Pierre-et-Miquelon et qui a le droit d'y pêcher. Ces eaux comptent parmi les plus riches du monde en morue et flétan de l'Atlantique. L'épisode le plus spectaculaire remonte à 1988. Un chalutier français avait été arraisonné par les gardes-côtes canadiens. Depuis, un arbitrage international a tranché certaines questions, mais les quotas de pêche continuent de faire l'objet de négociations entre la France et le Canada.
25: Et on rappelle que le dernier déplacement d'un président de la République remonte à 2014, c'était François Hollande. Donc cette visite, elle était très attendue par ces Français du bout du monde.
17: Oui, Emmanuel Macron tentera de répondre aux préoccupations des 5800 habitants. L'archipel dépend largement des importations, ce qui renchérit le coût de la vie. La démographie est en berne, même si en 2026, une soixantaine de bébés sont nés sur le territoire. Certains services publics sont aussi dégradés. Le chef de l'État doit notamment faire des annonces pour rénover le port de Saint-Pierre, qui menace de s'effondrer, mais aussi pour remplacer le patrouilleur Fulmar, un vieux chalutier reconverti en bateau de la Marine nationale.
25: Merci. On a tout compris à cette visite donc de 3 jours d'Emmanuel Macron à Saint-Pierre-et-Miquelon. Elle commence ce soir, 23h. Merci Nicolas Burnand. On passe au sport avec tout d'abord du rugby au programme. La 3e journée de Top 14 cet après-midi. Castres a battu Toulon, ça va pas fort à Toulon. 29-27. Et puis il y a plusieurs rencontres en ce moment. On est tout près de la fin du match. Bayonne mène 46-24. Il reste 2 minutes. Face à Clermont, La Rochelle est menée sur sa pelouse par le Racing 92, 20-10. Lyon mène également face à Pau, 37-25. Ce soir, ce sera Vannes-Toulouse. On va dire le rugby à la mode de Bretagne, qui pour l'occasion, pour l'avenue de l'ogre toulousain, met les petits plats dans les grands, en délaissant son petit stade de la Rabine, pour jouer le match à Rennes au Roizen Park. Quand le rugby gagne la Bretagne, Mathieu Lopineau.
2: Plutôt inhabituel de voir un ballon de rugby au Roizen Park, mais les tribunes seront pleines ce soir. 30 000 spectateurs sont attendus. Les 15 000 places réservées au RCV se sont vendues en quelques minutes seulement. Et les supporters bretons sont fiers de leur équipe.
16: Ah, le rugby en Bretagne commence à prendre forme de plus en plus.
18: Quand on pense rugby, on pense pas forcément Bretagne.
16: On a tort ? On a tort, oui, c'est clair.
19: La Bretagne, pas une terre de rugby, si c'en est une, mais il y a une ferveur de dingue en fait. Le club de supporters que vous voyez là, l'année dernière, on était 300 adhérents. Cette année, on est 1000. Le stade sera bleu ce soir.
2: Un déplacement à Rennes pour des supporters de Toulouse, c'est beau, mais c'est loin.
20: Vous venez souvent à Rennes pour voir un match de rugby ?
21: Mais c'est la première fois qu'on vient à Rennes.
20: On n'est pas sur une terre de rugby.
22: Il y a un an, on est allé voir un match à Vannes.
20: Alors ?
22: Vannes, c'est plutôt amateur que Toulouse. C'est les pros. Eh bien, ils vont progresser petit à petit, à force de prendre des branlés, ils vont s'améliorer. Voilà.
2: Sportivement, en revanche, la tâche s'annonce compliquée. Le stade toulousain est champion de France en titre depuis 4 ans. Vannes reste, lui, sur 2 défaites consécutives.
19: On essaie de jouer dans la cour des grands, elle ne va pas se voler la face, ça sera certainement un petit peu plus difficile.
20: Un match assez compliqué pour nous. Réaliste quand même. Voilà.
2: Pour les supporters, si le RCV parvient à terminer autour de la 10e ou 11e place, ce sera donc déjà une belle performance pour sa première saison dans le top 14.
25: Merci Mathieu Lopino, et ben voilà, on parlait du rugby au Roizen Park, ça nous amène au football. La Ligue 1, depuis 17h15, le Paris FC accueille Strasbourg, 49e minute, et les Parisiens mènent toujours 1-0. Ce soir, 20h45, Angers 3, Le Mans-Lorient, Lyon-Rennes et Toulouse-Le Havre. Et puis bien sûr, à 19h sur RTL, vous allez faire le match, Philippe Sanfourche, bonsoir.
23: Bonsoir.
25: Et j'imagine parler de l'équipe de France de Zizou.
23: Bah oui, il a un très beau costume, il parle toujours avec une voix suave, il charme finalement son assistant. C'est l'état de grâce pour Zizou, mais on va rentrer dans le détail, savoir s'il y a vraiment de la nouveauté. 5 nouveaux joueurs, mais est-ce qu'ils vont jouer, les Le Pol, les Diouf? Est-ce qu'il va y avoir vraiment du changement par rapport à Didier Deschamps? Ce sera le premier grand dossier, le deuxième évidemment, c'est demain.
25: C'est le classique.
23: C'est le classique.
25: Est-ce qu'on peut encore... aussi déséquilibré.
23: Est-ce qu'on peut encore parler d'un classique?
25: Bah, avec un petit...
23: Le vélodrome qui ne sera pas plein, c'est historique. Est-ce que c'est encore un classique? On pose la question.
25: À tout à l'heure, 19h, on fait le match. Merci Philippe. Côté ciel, Valérie Quintin, et ben vous nous annoncez le début d'une nouvelle séquence chaude et ensoleillée.
24: Dans un premier temps, le sud seulement sera concerné avec des valeurs dépassant les 30 degrés demain après-midi. Une hausse des températures qui concernera tout le pays au fil des jours cette semaine. Côté ciel, du soleil pour les deux tiers sud. Demain, un temps un petit peu plus nuageux entre la Bretagne et l'Alsace en passant par l'Île-de-France. Il n'y aura que de faibles pluies ponctuelles. Cela dit, en matinée, dans le département du Nord notamment ou encore vers le Pas-de-Calais, là les pluies pourront être un petit peu plus soutenues. Mais ce sera vraiment très provisoire. Les températures en journée vont donc commencer à grimper. 32 degrés attendus dans l'après-midi à Nîmes ou encore à Périgueux, 31 pour Avignon, 30 degrés à Marseille et Chambéry, 29 à Lyon, 25 à Paris et Biarritz, 22 degrés pour Brest, la minimale pour Lille et Rouen avec 21 degrés.
25: Merci Valérie Quintin. Dans un instant, le rappel de l'info avec Thibaut Hue et puis ensuite une question. Faut-il croire à un réveil des gilets jaunes? Eh bien, on va poser la question justement au sociologue Antoine Bernard de Raymond qui a travaillé sur ce mouvement. À tout de suite.
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25: Thibaut, vous nous rappelez l'essentiel de l'actualité.
35: 2,40€ en moyenne, le diesel 2,17€, le sans-plomb 95, le prix du carburant atteint des niveaux records. Dans certaines stations, on s'approche même des 3€ le litre. Le réseau Total, lui, plafonne ses tarifs, mais certaines stations prises d'assaut sont en rupture. Présent sur une aire de péage, le candidat communiste à la présidentielle, Fabien Roussel, a exigé la fin du racket. Il invite les Français à se mobiliser et demande notamment la baisse de la TVA sur le carburant. Frayeur au Luxembourg, le trafic du principal aéroport a été suspendu la nuit dernière après la détection de drones. Des drones inconnus dont la provenance est encore à déterminer. Les autorités luxembourgeoises ont ouvert une enquête sur fond d'inquiétude quant à des attaques russes sur le sol européen. On y revient en détail dans le journal de 19h. Du sport à la 5e journée de Ligue 1, le Paris FC affronte en ce moment Strasbourg 1-0 pour les Parisiens à la 56e minute de jeu. À suivre à 20h45, Angers 3, Le Mans-Lorient, Lyon, Rennes, Toulouse, Le Havre et puis un mot de MotoGP avec la victoire de Jorge Martin sprint du Grand Prix d'Autriche. L'Espagnol reprend la tête du championnat. Il est 18h32. Vous écoutez RTL Soir et c'est avec vous, Vincent Parisot.
25: Merci Thibaut.
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25: Un retour des gilets jaunes est-il possible? On pose la question ce soir car depuis plusieurs jours, des appels à un retour de ces gilets jaunes sont publiés sur les réseaux sociaux avec en point de mire une date, le 17 octobre. Le contexte marqué par cette très forte hausse des prix des carburants est assez similaire à celui qui avait donné naissance au mouvement de 2018. Alors tout d'abord, avant d'en parler avec le sociologue Antoine Bernard de Raymond, on prend la température sur le terrain, du côté de Marseille où des manifestants ont défilé ce matin du Vieux-Port à la préfecture contre la vie chère, Julie Gasco.
36: Sur le Vieux-Port, gilet jaune sur le dos, c'est la première fois de leur vie que Sarah, Elsa et Naëla, étudiantes de 20 ans, manifestent.
37: C'est plus possible, on est étudiant, on n'a pas forcément beaucoup d'aide. Le prix de l'essence qui a vraiment augmenté. On se pose des questions comment aller à l'école. Donc.
38: C'est devenu difficile, on a la bourse, mais en tant qu'étudiante...
39: Nous, on est jeunes, donc quand on sort, généralement, on aime bien aller manger dehors, après se poser tous ensemble et tout. Et c'est des choses qu'on fait beaucoup moins parce que ça a bien augmenté. Moi, que je travaille, je me dis, en fait, je travaille pourquoi ? On travaille normalement pour vivre, pas pour descendre plus bas que terre, quoi.
36: Ça ne peut plus durer, non plus pour Emma, cette jeune maman de 24 ans.
2: C'est un tout, c'est le prix du carburant, c'est l'alimentation. Quand je fais 50 euros pour 5 articles par semaine, je me dis, mais jusqu'où on va aller? Le loyer, il augmente alors que le salaire n'augmente pas, on ne tient plus. Fin de mois, je suis toujours à moins de 100 euros minimum sur mon compte. À chaque fois, ma carte est bloquée. Comment je vais faire pour continuer à vivre comme ça avec ma petite famille?
36: Alors tous espèrent que le mouvement va s'intensifier.
25: Merci Julie Guesco. Mais précisons que ces manifestants s'étaient ensuite donné rendez-vous à l'ouest de Marseille, donc sur le rond-point de l'Estaque, en mode gilet jaune, vous l'avez compris. Mais là, ça n'a pas vraiment eu du succès. Ça nous amène à accueillir l'invité d'RTL Soir, Antoine Bernard de Raymond. Bonsoir.
5: Bonsoir.
25: Sociologue à l'INRA et co-auteur du livre Sociologie des Gilets jaunes. Alors, si on s'interroge sur une éventuelle reprise du mouvement, c'est quand même qu'objectivement, si on regarde les choses, les difficultés des plus fragilisés par les prix des carburants sont les mêmes qu'en 2018. Elles se sont même, semble-t-il, plutôt aggravées.
5: Voilà, si on regarde ce contexte-là, celui du coût de la vie, de la vie chère, effectivement, il y a un contexte qui est assez semblable et avec même, comme vous l'avez dit, une aggravation. Hein, là, le prix du carburant est beaucoup plus élevé qu'en 2018. Et donc, ces difficultés générales d'accès à des biens essentiels, là, dans votre reportage, on a vu, il y avait le carburant, mais aussi le logement, l'alimentation. Ça peut alimenter, un mécontentement populaire assez large, en fait.
25: Alors, il y a une date qui est déjà annoncée pour la mobilisation des Gilets jaunes, 17 octobre. Elle circule beaucoup sur le réseau. Mais c'est vrai qu'on se souvient que l'an dernier, il y avait eu un

0: là-dessus, parce que ce qui fait justement le succès d'une grande révolte populaire, c'est quand ça prend de court, quand ça surprend le pouvoir, quand ça surprend les gens qui se mobilisent. Donc, s'il devait y avoir un retour d'ampleur de la contestation, je pense pas que ça reprendrait la figure à l'identique du mouvement des Gilets jaunes.
1: Ouais, il n'y aura pas du tout le même effet de surprise, et c'est vrai qu'aujourd'hui, les médias, hein, on en est la preuve actuellement, comme les politiques, parlent beaucoup de leur retour. Il y a aussi la campagne électorale et l'élection présidentielle qui se profile dans 6 mois maintenant. Ça aussi, ça peut jouer un rôle peut-être pour apaiser d'une certaine manière la colère, les tensions.
0: Je dirais que c'est une autre différence par rapport au contexte de 2018. En 2018, on était un an après la présidentielle avec un pouvoir qui était nouveau, une nouvelle formation politique, un nouveau style de gouvernement et qui avait, disons, cristallisé un certain nombre de, un certain rejet dans la population, qui était vu comme assez méprisant, etc. Et donc c'était l'occasion de s'opposer à ce pouvoir. Là, on est plutôt dans une perspective où, dans quelques mois, bon, vous voyez, c'est la présidentielle, c'est quand même le grand événement politique dans la Ve République. Donc on a le sentiment que dans 6 mois, les cartes peuvent être rebattues. Le président actuel, il sera pas réélu par définition. Ça, effectivement, alors c'est toujours, je le dis avec précaution, mais on pourrait plutôt penser que ça a tendance à provisoirement calmer la contestation.
1: N'empêche qu'il y a un climat, on voit bien que la colère sociale monte de jour en jour. Le patron des communistes, Fabien Roussel, était aujourd'hui sur une aire de péage dans l'Oise, il a demandé la fin du racket et surtout il a appelé les Français à se mobiliser, alors dans la fonction publique le 29 septembre, mais il a aussi dit qu'il serait également au rendez-vous que les citoyens décideront ensuite d'organiser. Ça peut ressembler quand même à un clin d'œil, voire un appel du pied aux gilets jaune, ça.
0: Alors, en effet, je pense qu'il y a un clin d'œil, mais là, je crois qu'une autre différence, c'est qu'en fait, les difficultés actuelles, elles touchent beaucoup plus largement la population et puis aussi les entreprises. En 2018, c'était une décision d'augmentation d'une taxe qui touchait le diesel. Là, c'est l'ensemble des carburants qui sont touchés. Donc, potentiellement, ça touche des couches, des segments beaucoup plus larges de la population. Et puis, l'autre aspect que moi, je tiens quand même à mettre en avant, c'est que en 2018, les Gilets jaunes, c'était la France et uniquement la France, alors que là, c'est une conjoncture mondiale. Donc, il faut aussi regarder ailleurs qu'en France. Il peut y avoir des troubles sociaux, quasiment sur tous les continents, puisque à peu près toutes les économies du monde, toutes les sociétés dépendent encore aujourd'hui du pétrole.
1: Merci beaucoup Antoine Bernard de Raymond et je renvoie évidemment à votre livre dont vous êtes co-auteur, Sociologie des Gilets jaunes. On va marquer une courte pause et dans un instant, une chorale Céline Dion qui chante en ce moment pour la planète mais aussi pour interpeller la star québécoise et puis on ira mettre beaucoup de vent dans les voiles avec le Sail GP. On va dire qu'à plus de 100 km/h sur l'eau, comme on dit, ça dépote.

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14: Une chorale géante dédiée au tube de Céline Dion, intitulée Céline for the Planet, est donc en train de chanter actuellement près de la Tour Eiffel à Paris sur le Quai Liberté. Chorale filmée, diffusée sur les réseaux par Team for the Planet, une communauté de 135 000 actionnaires. L'objectif, c'est de convaincre le public de rejoindre ce combat, mais surtout de convaincre Céline Dion elle-même. Bonsoir Elissa Mokadim.
15: Bonsoir Vincent, bonsoir à tous.
14: Vous êtes sur place et donc les voix de la chorale doivent maintenant porter jusqu'à la Plénitude Arena où la star chante ce soir.
15: Eh bien oui, ici les choristes chantent à tue-tête autour de l'orchestre. Ils reprennent à l'unisson les musiques emblématiques de Céline Dion. Tous sont vêtus d'un t-shirt bleu, blanc ou vert aux couleurs de Team for the Planet. Et parmi eux...
16: Moi c'est Angélique, je suis chef de chœur à Paris. Et là j'anime l'événement de Céline for the Planet aujourd'hui.
15: Pourquoi justement participer à cet événement?
16: On est là pour Céline, pour cette vedette internationale qu'on adore. Et aussi pour le climat, parce qu'on va traverser des temps qui vont être difficiles. Et c'est ensemble qu'on va pouvoir les traverser. La chorale, ça redonne espoir.
15: Un fredonnement de paroles, de chansons.
16: Ben surtout que là, on est au Quai Liberté et on a la statue de la liberté, les bateaux sur la Seine. On entend les cris de New York et les bateaux sur la Seine.
15: Leur performance attire les regards des passants, mais l'objectif de l'association, c'est plutôt d'attirer celui de Céline Dion.
17: On aimerait beaucoup pouvoir lui présenter ce qu'on fait.
15: Emma Scribe est associée de Team for the Planet.
17: Team for the Planet, on a un mouvement citoyen et une société d'investissement. Notre objectif, c'est de rassembler de l'argent, de détecter des innovations. Ces innovations, elles ont un rôle dans la lutte contre le dérèglement climatique. L'objectif, c'est qu'elles aient un impact direct et massif sur les gaz à effet de serre et que collectivement, on puisse agir ensemble pour le climat.
15: La chorale va être filmée et diffusée sur les réseaux sociaux pour que Céline puisse voir leur initiative.
17: Lui dire qu'elle nous inspire beaucoup dans le quotidien pour mettre les gens en action autour de la joie et qu'on serait hyper heureuse que ce soit notre associé d'honneur, notre actionnaire d'honneur. On lui laisse le rôle qu'elle veut dans notre mouvement, mais en tous les cas, elle a une place très spéciale dans notre cœur. Ouais.
15: Et si vous aviez un dernier message à dire à Céline?
17: Céline, ta voix a changé le monde et celle que tu peux porter avec nous peut aussi sauver le monde et sauver la planète.
15: Si cette chorale n'a pas réussi à séduire Céline Dion, la prochaine, ce sera sous la Tour Eiffel.
14: En tout cas, il chante jusqu'à 19h30, c'est noté. Merci Elissa Mokadim.
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14: Et puis après la chorale Céline Dion, le chant des sirènes, dans RTL Soir, on vous présente une découverte qui décoiffe. Si vous aimez les sports à sensation, la MotoGP, la Formule 1, eh bien vous allez adorer le Sail GP. Bonsoir Isabelle Langer.
0: Bonsoir Vincent, bonsoir à toutes et à tous.
14: Alors Isabelle, vous êtes à Genève, où se déroule ce week-end une étape de la Coupe du Monde, de ce qu'il faut bien appeler des Formule 1 des mers.
0: Oui, le CELGP, c'est une course entre 13 équipes nationales qui concourent sur des catamarans de 15 mètres équipés des fameux foils, vous savez, ces ailerons qui permettent de voler au-dessus de l'eau. Contrairement à la F1, ici, pas d'espionnage industriel. Et pour cause...
12: Déjà, on a tous le même bateau, c'est important.
0: Stéphane Candler est le patron du bateau français.
12: Tous les bateaux sont strictement égaux, ils ont les mêmes voiles, donc c'est vraiment l'équipage qui fait la différence. Et puis après, comme la Formule 1, on a des ingénieurs en piste, des ingénieurs ou des techniciens qui préparent la voiture ou le bateau en l'occurrence. Donc on a une équipe de 25 personnes qui gère tout ça.
0: Stéphane Candler a parlé de voile, mais ce n'est pas tout à fait vrai. C'est en fait une aile rigide de 24 mètres de hauteur. Amélie Rio est la tacticienne à bord, car oui, en CELGP, il y a au moins une femme par équipe.
18: Pour le grand public, en fait, c'est clairement comme une aile d'avion. Ça fonctionne exactement pareil, avec les mêmes phénomènes de portance, de dépression, surpression.
14: Voilà, donc comme un avion, comme une F1, mais en fait, ce sont des bateaux, Isabelle, et ils sont combien à bord ?
0: Entre 3 et 6 pilotes, oui, parce qu'en CELGP, on ne parle pas de marins. Il faut dire que lorsque le vent souffle, il faut maîtriser la bête. Les Bleus détiennent d'ailleurs le record de vitesse, à 107,63 km/h. Mais attention, la moindre erreur peut coûter cher. Du coup, chacun est harnaché à bord. Quentin Delapierre est le pilote en chef.
19: Ouais, alors on a ce qu'on appelle une impact vest, c'est un gilet de flottabilité mais avec des coques rigides à l'intérieur pour protéger notre colonne, les côtes. En dessous, on a un baudrier d'escalade pour nous tenir à tout moment sur le bateau. Donc on peut se faire éjecter à l'extérieur du bateau si on n'est pas attaché. On a le casque avec la communication qui est aussi un élément de sécurité parce que si on peut pas se parler, c'est un peu le drame. On a un couteau et une bouteille d'oxygène au cas où on est bloqué sous le bateau, il faut attendre les sauveteurs.
0: Mais tous sont unanimes, les sensations sont folles. Amélie Rioux.
18: Quelquefois, on se familiarise avec cette vitesse et on oublie qu'on va à 100 km/h. Bon, quelquefois, on a quand même des petits guilis dans le ventre, on se dit « Ah là, je crois que le bateau va vraiment vite ».
0: C'est super spectaculaire, 6 ou 7 bateaux qui s'affrontent en même temps sur un parcours resserré. Les courses durent maximum 16 minutes. Forcément, tout est réuni, Vincent, pour attirer un nouveau public vers la voile. D'ailleurs, les people l'ont bien compris, ils sont nombreux à investir. Pour le bateau français, Kylian Mbappé et Youri Djorkaeff, fans de l'America's Cup, le champion du monde 98, s'est lancé dans l'aventure avec son fils Sacha.
20: Le format aussi est très plaisant, c'est très intense, et vous êtes au plus proche du public. C'est vraiment l'ambiance que je recherchais aussi dans le sport. C'est rare d'avoir des sports comme ça qui attirent ce genre de public et qui aussi a un potentiel de développement assez fort.
0: D'ailleurs, les organisateurs compte bien augmenter et le nombre d'équipes et surtout les grands prix. Il y en a 13 aujourd'hui. L'objectif, c'est 24, comme la F1.
14: Formidable découverte grâce à vous, Isabelle Langer. Merci que ce CELGP avec ses bateaux à plus de 100 km/h sur l'eau, vous imaginez. On a hâte effectivement de voir ces courses. Merci beaucoup, Isabelle Langer. Alors, on ralentit un peu. Même si on y va en TGV. Et dans un instant, destination Bruxelles.
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8: Destination RTL, c'est parti avec Bernard Sabat, votre rendez-vous voyage, tourisme. Bonsoir Bernard.
9: Bonsoir Vincent.
8: Et ce soir, destination...
10: Je sais, je t'aime.
8: Ah bah on remercie Arangèle, qui nous met clairement sur la voie. On va dans une ville où, pour une fois d'ailleurs, on peut y aller sans prendre l'avion.
9: Exactement, c'est direction Bruxelles, la capitale de la Belgique, une destination idéale pour un week-end depuis Paris.
8: Et ça va nous faire préférer le train.
9: Oui, parce qu'en Eurostar, vous partez de la gare du Nord, 1h22 plus tard, vous êtes en plein centre de Bruxelles. C'est vraiment pratique, non ?
8: Trop bien, donc pas d'aéroport, pas de transport.
9: Rien, vous descendez du train et vous pouvez commencer votre week-end.
8: Ah bah alors, on commence, et par quoi ?
9: L'incontournable, la Grand Place.
8: Ouais, vous êtes pas foulé là, parce que tout le monde la connaît, la Grand Place.
9: Oui, mais il faut vraiment prendre le temps de la regarder, Vincent.
8: Ouais.
9: Les façades gothiques et baroques racontent la richesse et l'histoire de Bruxelles. Et surtout, faites un petit détour par les galeries royales Saint-Hubert, juste à côté.
8: Ouais, et vous, évidemment, c'est votre boulot, vous avez un conseil de connaisseur.
9: Oui, revenez sur la Grand Place après la tombée de la nuit. L'éclairage transforme complètement les façades. C'est beaucoup plus spectaculaire que simplement de se balader en journée.
8: Bon, alors quand on dit Bruxelles, là, on a compris, la Grand Place, mais vous allez aussi nous parler d'un petit bonhomme très connu.
9: Ah oui, le Mac and Peace.
8: Oui, il est vraiment tout petit.
9: Très petit, mais aussi très célèbre. Et surtout, contrairement à ce que beaucoup pensent, la statue que vous voyez n'est que la pâle copie.
8: C'est
9: dans
8: pas
9: la
8: vrai,
9: rue.
8: Et c'est oui, pas l'origine. Vrai.
9: Non, l'original est conservé au musée de la ville de Bruxelles.
8: Mais il a un dressing.
9: Oui, un véritable dressing. Le Mac and Peace possède une impressionnante collection de costumes, cher ami.
8: Mais alors, évidemment, on oublie la BD.
9: On l'oublie pas.
8: Ah.
9: Vous avez raison. Là-dessus, Bruxelles est unique. Depuis les années 1990, la ville transforme ses murs en hommage à la BD franco-belge. Il y a aujourd'hui plus de 80 fresques, cher ami. Tintin, ouais. Astérix, Les Schtroumpfs, Corto Maltese, Black et Mortimer.
8: Bon, 80 fresques, vous en avez une à me conseiller.
9: Oui, allez voir. Écoutez bien cet indice.
8: Oui.
9: Apesanteur de bonhomme.
8: Ah, c'est le nom de la fresque.
9: Eh oui, Avenue de Louise. C'est une petite œuvre extraordinaire. Elle est spectaculaire. Elle résume assez bien l'esprit du street art bruxellois. Monumental, libre et parfois provocateur.
8: Il faut quand même aborder le gros du sujet, ce qui intéresse beaucoup nos auditeurs. Qu'est-ce qu'on mange ?
9: C'est surtout vous, Vincent. Oui, évidemment, Bruxelles, c'est aussi la capitale, évidemment.
8: On commence par quoi ? Les moules, les frites ?
9: Ah là là, toujours, hein, ces symboles. Les frites, bien sûr. Et vous devez absolument vous rendre dans une institution. Écoutez bien, la Maison Antoine, Place Jourdan.
8: Et bon, revenons à nos moutons, ou plutôt à nos frites. Vous voyez, vous y mettez vous aussi. Et après les frites, on fait quoi ?
9: La gaufre.
8: Ah bah, évidemment, la gaufre.
9: Eh oui, attention, il y a une différence entre la gaufre de Bruxelles et la gaufre de Liège.
8: Ouais.
9: La bruxelloise est légère et rectangulaire, alors que la liégeoise est plus petite, plus dense, et avec des morceaux de sucre caramélisés dessus.
8: Là aussi, vous avez une adresse.
9: Oui, la maison d'Andois, une maison bruxelloise historique, notamment réputée pour ses spéculoos et ses gaufres.
8: Donc on a les frites, on a les gaufres, et il y a maintenant le troisième pilier de la gastronomie bruxelloise.
9: La bière.
8: Et je savais que vous alliez dire ça.
9: Je vous conseille de vous rendre chez Contillon, à Anderlecht, à quelques minutes du centre de Bruxelles.
8: Oui, mais ça, c'est une brasserie. Pourquoi une brasserie plutôt qu'un bar?
9: Parce que Contillon est une institution. La brasserie familiale existe depuis 1900 et produit encore aujourd'hui du lambic, de la gueuse et de la crique selon les méthodes traditionnelles. Allez, on va terminer par une dégustation, tout simplement.
8: Bah, évidemment, mais avec modération.
9: Oui, ça, toujours, toujours.
8: Parce que là, vous êtes en train de nous préparer quand même un week-end à 3000 calories. Hein,
9: mais je sais que ça vous va bien. C'est le problème de Bruxelles. Vous venez pour la culture et vous partez avec 3 kilos de plus.
8: Et encore là, on n'a pas abordé le côté chocolat.
9: Évidemment, mon conseil, c'est de ne pas rater évidemment le chocolat à Bruxelles. Alors évidemment, il y a des boutiques qu'on connaît très touristiques hein, sur la Grand Place, mais promenez-vous dans le quartier du Sablon et prenez le temps de comparer, goûter ce qu'on appelle un Manon. C'est la spécialité de la maison Neuhaus. Ouais. Il y a le Manon Chocovanille, c'est mon préféré. D'accord. Mais il a tous les parfums.
8: Ça aussi, il faut y aller doucement quand même.
9: Oui, c'est tranquille et c'est sympa.
8: Alors, et maintenant, bon plan.
9: Alors, j'ai une adresse pour dormir d'abord.
8: Oui.
9: L'Alma Grand Place Hôtel, à deux pas de la Grand Place. C'est idéal pour un week-end, parce que vous êtes carrément au centre-ville, et donc ouais. Tout se fait à pied.
8: Très bien, ça coûte cher.
9: Vous n'avez pas confiance, hein?
8: Non, pas vraiment.
9: Eh ben, 100 euros la nuit, cher ami, en chambre double, sans petit déjeuner. C'est un bon compromis pour être en plein centre et consacrer son budget aux gaufres et au reste.
8: Voilà, on ira prendre le petit déj dehors avec une gaufre. Tout à l'heure, vous avez conseillé le train. Justement, ça coûte combien le train?
9: Mais là, je vais vous surprendre. Les bons plans de Bruxelles, c'est qu'en réservant suffisamment tôt, on a des billets Eurostar en partant de la gare du Nord à partir de 29 euros l'aller en seconde classe, 58 euros l'aller-retour.
8: Ah bah dis donc, on peut même voyager en première?
9: Oui, c'est un petit peu plus cher, 129 euros l'aller, donc on est à 258 euros en Eurostar premier, mais on est à 1h22 du bonheur, donc c'est à côté quoi.
8: Franchement, la seconde classe peut largement suffire. Il y a des trucs tout organisés?
9: Alors, vous avez Civitatis, qui est un spécialiste des excursions, qui vous fait des formules très intéressantes. Intéressante pour aller découvrir, évidemment, la destination en excursion rapide. Là, vous avez la possibilité de faire un free tour de 2h30 en français. C'est gratuit, c'est un guide qui vous fait découvrir le centre historique. C'est pour faire connaître la marque Civitatis.
8: Gratuit?
9: Oui, gratuit.
8: C'est
9: pour les auditeurs d'RTL que nous travaillons, cher ami.
8: Et qu'est-ce qu'on y découvre alors?
9: Une quinzaine d'œuvres, de fresques, de BD, mais aussi du street art contemporain avec des explications d'un guide francophone. C'est une très bonne façon de découvrir Bruxelles autrement. Donc, dans cette formule, vous avez donc le train, à pied, des visites tranquilles, l'appétit vient en mangeant, donc vous aurez aussi la gaufre. Donc je pense que vous êtes heureux, non?
8: Ah bah oui, et tout ça se réserve à l'avance.
9: Hein. Exactement.
8: Merci Bernard, on est fin prêt pour cette escapade bruxelloise. Tiens, je rappelle à tout le monde quand même qu'on vous retrouve le samedi matin, donc il faudra attendre une semaine maintenant pour la prochaine sur M6 dans le Mac du samedi, mais c'est en replay.
9: Exactement.
8: Sur M6+.
9: Et je pense que vous allez découvrir de belles images. Ça ne sera pas Bruxelles, mais vous allez voir qu'on part très loin.
8: Eh ben, tant mieux. On ira voir ça. M6, M6+. Merci Bernard. À la semaine prochaine.
9: Avec plaisir, Vincent.
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8: Dans 10 minutes, vous refaites le match avec Philippe Sansfour chez ses amis. Il est pile 19h.
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8: Et ce journal vous est proposé par Thibaut Hu. Bonsoir Thibaut.
11: Bonsoir Vincent, bonsoir à tous.
8: Avec à la une, le super éthanol. Il a la cote chez les automobilistes, ce carburant qui échappe à la hausse des prix actuels. Il est devenu donc très séduisant.
11: Une lettre, deux chiffres, E85. C'est comme ça que vous pouvez repérer le super éthanol à la pompe. Ce carburant fabriqué à base de betteraves, de blé ou de maïs est vendu à des tarifs sans concurrence. Jamais plus de 85 centimes le litre en moyenne. À la Tour du Pin, en Isère, la mairie donne un coup de pouce aux habitants qui souhaitent convertir leur véhicule, Bertrand Frachon.
12: À la Tour du Pin, située entre Lyon et Grenoble, beaucoup d'habitants utilisent leur voiture pour se rendre au travail. C'est notamment ce qui a poussé la mairie à subventionner l'installation de boîtiers bioéthanol. Explication de Fabrice Pacalin, premier adjoint.
13: Si l'installation est de 1000 euros, l'aide va jusqu'à 500 euros. L'administré remplit son dossier, il va chez un garagiste, le garagiste atteste qu'il a bien déposé le boîtier, le dossier revient en mairie et on fait le versement dans les jours ou semaines qui viennent. Nous, on a un budget alloué à l'année, s'il faut l'augmenter parce qu'on a plus de demandes que prévu, on le fera bien évidemment.
12: Pour l'instant, une trentaine de dossiers ont été déposés, mais avec la hausse de l'essence, beaucoup d'habitants sont intéressés.
14: Le bioéthanol est quand même beaucoup moins cher que l'essence actuellement, donc oui, je pense que c'est une bonne chose. Et parce que l'électrique, il faut, c'est cher de changer pour une voiture électrique. Donc ça, c'est un bon compromis, je trouve.
15: Si c'est financé et si en plus je paye moins cher derrière, ça m'intéresse beaucoup, beaucoup.
16: Le bioéthanol, c'est moins polluant de base, donc je pense que c'est une bonne initiative d'un point de vue réchauffement climatique et tout. Et puis si ça peut aider les foyers les plus modestes, je pense que c'est une très bonne idée.
12: Seules les voitures essence peuvent bénéficier de ce boîtier. Actuellement, le litre de bioéthanol est à 85 centimes d'euros en moyenne.
11: Bertrand Frachon en Isère pour RTL. Dans l'Oise, à Beauvais, un homme décrit comme menaçant est décédé après des tirs de la police. Selon le parquet de Beauvais, le trentenaire a été aperçu tirant des coups de feu au guidon de sa moto. Les policiers ont dû faire usage de leur arme après avoir essuyé plusieurs tirs. L'un des agents a été blessé au bras.
8: Un coup de frayeur au Luxembourg, puisque le trafic du principal aéroport a été suspendu la nuit dernière après la détection de drones.
11: Des drones inconnus dont la provenance est encore à déterminer. Les autorités luxembourgeoises ont ouvert une enquête sur fond d'inquiétude quant à des attaques russes sur le sol européen, Nicolas Burnand.
17: Oui, ce soir, les autorités luxembourgeoises cherchent toujours à déterminer l'origine et le parcours exact de ces drones. Les enquêteurs poursuivent leurs analyses et leurs vérifications en s'appuyant notamment sur l'expertise des pays alliés de l'OTAN. Le Luxembourg est l'un des trois grands sièges institutionnels de l'Union européenne aux côtés de Bruxelles et Strasbourg. La Cour de justice, la Cour des comptes et une partie du Parlement européen y sont installés. Cette semaine, d'autres drones potentiellement de plus grande taille avaient déjà été repérés dans l'espace aérien luxembourgeois. Vous l'avez dit, la présence de ces aéronefs sans pilote intervient dans un climat de forte tension. Ces dernières semaines, la Russie multiplie les incursions de drones aux frontières de l'Europe, alimentant les craintes d'une escalade et d'une guerre hybride contre les pays de l'UE et de l'OTAN.
11: Nicolas Burnand du service international de RTL.
8: Après 2 ans d'absence, la technoparade a fait son retour aujourd'hui dans les rues parisiennes pour une édition, disons, très politique.
11: L'événement phare des musiques électroniques était très attendu et cette année, les teufeurs avaient dans leur viseur la loi Riposte. Ce texte adopté au milieu de l'été qui sanctionne les free parties, les organisateurs, mais aussi les participants. Il s'agit désormais d'un délit pouvant aller jusqu'à 2 ans de prison et 30 000 euros d'amende. Mourad Djabari, vous avez rencontré des manifestants temps remonté.
18: Oui, des milliers de fêtards avancent au rythme des basses derrière des chars immenses, déguisés, maquillés, parfois peu vêtus, ils dansent, mais pas seulement pour s'amuser, pour revendiquer la culture électro.
19: La loi en elle-même, elle est répressive, ça vient appuyer le fait qu'on veut vraiment réprimer une liberté de s'amuser.
18: Adoptée au cœur de l'été, la loi Riposte prévoit 2 ans de prison, 30 000 euros d'amende pour l'organisateur d'une rave party, 6 mois de prison, 7 000 euros d'amende pour un participant, des peines disproportionnées selon Antoine.
20: Elle est très dure cette loi, des peines d'emprisonnement et les amendes sont exorbitantes à côté de ce que c'est, en fait, juste faire la fête, danser et rassembler les gens, en fait.
18: Fondateur de la technoparade, Tommy Vautcrane reconnaît des débordements lors de certaines rave parties, mais regrette le manque de coordination avec les autorités.
21: Si on revient 20 ans en arrière, il y a des décrets qui ont été publiés par le ministère de l'Intérieur qui mettaient en place notamment des correspondants rave parties dans les préfectures pour trouver des terrains adaptés. Donc si l'État avait fait son travail à cette époque-là, ça fait 20 ans que le problème serait réglé.
18: Les basses résonnent, les chars avancent et la musique électronique entend continuer à occuper l'espace public.
11: Mourad Djabari pour RTL. Catherine Ringer, la voix des Rita Mitsouko, a été inhumée aujourd'hui au cimetière de Montmartre à Paris. Des obsèques dans la plus stricte intimité, en présence de ses enfants, de ses proches, mais aussi de stars de la chanson comme Marc Lavoine, Mathieu Chédid et Alain Souchon. La météo, bonsoir Valérie Quintin.
22: Bonsoir.
11: Un dimanche ensoleillé presque partout et plus chaud dans le sud.
22: Oui, de soleil pratiquement partout en France. Demain, en tout cas pour les deux tiers sud du pays, où il faudra simplement prévoir une petite averse en montagne encore dans le courant de l'après-midi. Pour les départements les plus au nord, ce sera un peu plus mitigé. Alors on attend des pluies parfois assez soutenues d'ailleurs en matinée vers le nord et vers le Pas-de-Calais. Elles céderont la place ces pluies à des éclaircies à nouveau assez belles dans le courant de l'après-midi, au moment où la grisaille glissera entre la Bretagne et l'Alsace en passant par l'Île-de-France. Mais à ce moment-là, les averses seront de plus en plus rares, de plus en plus faibles aussi. Côté mercure, 21 degrés attendu au Guilvinec dans la journée, 22 à Maubeuge, 25 à Paris, 29 degrés à Cannes et à Grenoble, 30 à Bordeaux, 31 degrés pour Ajaccio et Valence, 32 à Nîmes, 33 à Cahors comme à Brive.
8: Merci Valérie Quintin et merci à vous Thibaut Hu. Vous revenez pour les infos de 20h. On va retrouver Philippe Sanfourche dans un instant avec ses amis invités pour refaire le match et un match de Ligue 1 qui touche à sa fin, mais il y aura du suspense jusqu'au bout puisque Strasbourg vient de réduire le score qui est de 2 buts à 1 pour les Parisiens. On joue la 89e. Belle soirée avec RTL, le foot dans un instant.
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38: Bonsoir à tous, merci de nous retrouver comme chaque samedi au rendez-vous dont refait le match. On est ravis de passer ce début de soirée ensemble avec vous jusqu'à 20h30. On va refaire dans la première demi-heure la liste, la toute première liste symbolique du nouveau sélectionneur Zinedine Zidane. 23 joueurs, 5 nouveaux. Des annonces, Mbappé qui reste capitaine, qui pourrait bien retourner jouer un peu sur le côté gauche, comme à ses grands débuts en bleu. Va-t-on assister à des changements à la marge, ou à une sorte d'évolution, ou à une vraie rupture avec l'ère des champs? Ce sera évidemment le premier grand dossier dont refait le match. Place ensuite au classique. Mais peut-on vraiment encore parler de classique quand même les supporters de l'OM ne viennent plus garnir les rangs d'un vélodrome qui ne sera pas plein demain soir pour la première fois depuis de longues années? Ce sera notre deuxième grand dossier de la première heure à la veille de OM Paris Saint-Germain. Mes mousquetaires du soir, ils sont 4. Fine lame, argument bien aiguisé. pour commenter, analyser cette chaude actualité. Le sourire aux lèvres également, monsieur Dominique Sévrac du Parisien.
1: Bien le bonsoir à tous.
38: Jeannot Rességuier, l'une de nos grandes signatures ici à RTL. Salut Jeannot.
3: Bonsoir Philippe, bonsoir tout le monde.
38: Un œil sur Paris FC Strasbourg. Hein,
3: c'est on bien. Est dans le temps additionnel, il reste encore 2 minutes à jouer. 2-1 pour le Paris FC, avec notamment un but d'Humbo là dans le temps additionnel contre son camp pour les Strasbourgeois.
38: Ouais, FC qui pourrait grimper provisoirement, en tout cas, à la deuxième place du championnat derrière Monaco. Si le score en reste là, Baptiste Després du Figaro.
5: Bonsoir Philippe, bonsoir à tous.
38: Fine lame également, mais dur sur l'homme. Hein.
5: Toujours.
38: Toujours.
5: en délicatesse quand même.
38: Solide. Enfin Bruno Constant, toujours présent quand il y a une grosse actualité.
6: Zizou.
38: Kylian Mbappé.
6: Bonsoir Philippe.
38: C'est-à-dire tout le temps.
6: Avec plaisir, avec plaisir.
7: Est-ce que c'est ton sujet préféré, Mbappé?
6: Mbappé? Non, pourquoi? Non, je sais pas.
38: Voilà, après 20h, on terminera la dernière demi-heure avec les traditionnels débats flash. 4 questions à trancher, 45 secondes pour convaincre l'assistance. Lens qui change d'entraîneur aussitôt dans la saison pour installer Yannick Cahuzac, dont ce sera la toute première vraie expérience seul sur le banc. Êtes-vous inquiet ou rassuré? Mbappé, tiens, on en parlait justement, au cœur de la polémique en Espagne pour un t-shirt mal porté en soutien aux populations de Ceuta, le football est-il dans son rôle quand il porte comme ça des messages politiques? Monaco, on le disait, en tête de la Ligue 1, en partie grâce à un jeune attaquant en feu, Paris Brunner, est-ce l'éclosion d'un vrai crack? Enfin, le PSG qui mise tout sur le duo Dembélé-Varaskelia pour décrocher le ballon d'or, est-ce une bonne ou une mauvaise stratégie? Voilà pour les débats flash, on est ensemble jusqu'à 20h30 avec Boris aux manettes de l'émission, on refait le match, c'est parti!
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9: Dans un auditorium de la Fédération française bien rempli, plus d'une centaine de journalistes, et pour la première fois une conférence de presse est traduite en anglais et en espagnol pour les médias étrangers. Zinedine Zidane, souriant dans un costume sombre, a dévoilé le nom de 23 joueurs.
10: Ça va coach?
12: Très bien.
10: Ouais, bien.
12: En content d'être là.
10: Ça y est.
12: Moi je suis animé par le jeu. Alors forcément de toute façon on aura toujours un équilibre d'équipe, mais par contre j'ai envie de voir avec ces joueurs, faire en tous les cas de voir cette équipe jouer quoi. Moi c'est ce qui m'anime, le jeu, et je crois qu'on a les joueurs pour

0: Vous connaissiez ça, Dominique Sebrac?
1: Non, moi je la connaissais pas, celle-là.
2: J'ai entendu, oui.
0: Le nom du groupe, ça, Bruno Constant.
1: Moi, je connais pas le groupe, c'est mais c'est un classique, ouais.
0: The Murrays.
3: The Murrays.
0: C'est Florian Gazan qui nous a fait découvrir ça sur RTL. Bah,
1: s'ils ont un 45 tours, faut que je le mette dans ma collection, alors. Je le récupère.
0: Et on le salue. Voilà, vous avez entendu, donc on va s'y habituer désormais, la voix de Zinedine Zidane. Avant de parler des cinq nouveaux, de ce vrai dépoussiérage de liste, puisque on a quand même 11 des 26 mondialistes qui ne sont pas dans cette liste, hein, pour différentes raisons, mais ça fait quand même pas mal de changements. Je voudrais un petit tour de table, rapide, chacun de vous, un adjectif, une émotion, un truc par rapport à ce que vous avez vu hier sur l'ensemble, que ce soit sur le fond, sur la forme, qu'est-ce que vous retenez? Allez, petit tour de table, j'en aurais essayé.
1: Sobriété, déjà dans la présentation de la liste, j'ai bien aimé, avec les joueurs qui portaient le maillot, avec l'aide de l'IA, tout le monde le même maillot, les bras croisés, et puis Zidane un petit peu timoré au début, mais qui a fini par répondre à certaines questions, mais bon, je pense qu'il a encore quelques progrès à faire à ce niveau-là, mais ça, on le savait quand il était joueur, on va s'en rendre compte peut-être maintenant comme sélectionneur, mais sobriété dans la globalité.
0: Sobriété, donc, pour Jeannot.
4: Je vais être gourmand, moi je vais dire deux, moi. Moi je vais dire la fraîcheur et une vraie rupture. Donc après on en parlera, mais en tout cas j'ai trouvé une vraie fraîcheur déjà dans le fond. Par définition, c'est sa première conférence de
0: presse. La vraie rupture, bon.
4: Mais vraie rupture.
0: Ça va être central, hein, dans ce débat, parce que depuis hier, je sonde autour de moi et alors certains sentent cette rupture et d'autres me disent en fait c'est juste le visage qui change, mais globalement on n'en sait pas beaucoup plus. On va voir, on va creuser. Dominique Sebrac.
2: L'état de grâce. Voilà, je m'attendais à ça. Ça va durer assez longtemps parce que c'est une icône du star, une icône du foot et du sport mondial. Donc état de grâce. J'aurais pu écrire les papiers à l'avance, ce que j'ai lu ce matin. Je savais ce qu'ils allaient dire.
0: Comme sur beaucoup de sujets d'ailleurs.
2: Bah non, mais je sais que Zidane, il peut faire ce qu'il veut pendant un an, deux ans, jusqu'à l'Euro 2028. Il n'y aura pas de critiques. Tout sera génial. Tout sera fantastique. Donc, je le savais déjà. Et puis, en plus, comme il sait y faire, il a entraîné le Real Madrid, qui est le club le plus difficile au monde. Donc, j'ai pas de surprise sur les conférences de presse. J'ai pas de surprise sur le style, sur l'élégance, sur l'expression. Je sais qu'il sait faire. Il a fait des conférences brillantes.
0: Mais c'est bien ou c'est pas bien? C'est narquois ou,
2: L'état de grâce.
1: Je m'attends à la chute, moi, c'est ça.
2: Je suis comme tout le monde. Je vais attendre des matchs, quoi.
0: Bon, on a le droit de faire du match.
2: La communication, ça n'a jamais été c'est pas intéressant, quoi. Ouais. En fait.
0: Vous passez à côté de votre époque,
2: mais
0: quand même.
2: Deschamps a endormi les gens, c'est pas de ma faute, moi. Moi, ce qui m'intéresse, c'est comment ça joue, quoi.
0: On y est quand même beaucoup dans la communication. Bruno Constant, le sentiment.
5: Je vais en dire deux. Naturel, lui, je trouve qu'il a réussi l'exercice, mais il est très bon. Meilleur que j'imaginais, je trouve. Depuis qu'il arrive sur le pupitre de l'équipe de France, je trouve meilleur que quand il était au Real, notamment. Parce que j'ai fait des conférences aussi, c'était pas toujours très, très drôle. Et surtout excitant, quoi. Je suis désolé, mais moi, avoir Zidane sur le banc de l'équipe de France, c'est excitant. Et en plus, il a ouvert des portes avec Mbappé à gauche, qui, moi, me plaît beaucoup. Donc, j'ai hâte de voir. Il y a des égos entre lui, Mbappé, Dembélé. Il va se passer des choses, donc c'est excitant.
0: Quel charme, effectivement. Petit point Ligue 1, c'est fini,
1: Jeannot. Oui, victoire du Paris FC face à Strasbourg, 2-1. Kebal et Pagis pour les buteurs parisiens. Et donc, Mbo dans le temps additionnel pour la réduction de l'écart. Le Paris FC a 11 points, à 2 points de Monaco, qui s'est imposé hier face à Lens. Et donc, 1 point d'avance sur Lille et Rennes, qui n'ont pas encore joué.
0: Voilà, c'est comme Zizou, c'est le vent de fraîcheur sur la Ligue 1, voilà. Ce Paris FC, va faire du bien aussi à vos lecteurs dans le Parisien, mon cher Dominique.
2: Bah, évidemment, c'est notre actionnaire aussi.
0: Voilà.
2: Antoine Arnaud.
0: Et le Red Star a gagné aussi, hein.
5: Et le Red Star a gagné en Ligue 2, hein, aussi. Troisième club parisien, bientôt peut-être en Ligue 1.
0: Effectivement.
2: Ils ont gagné à Guingamp.
5: Ouais.
0: Bon, c'est l'état de grâce, donc, pour le football parisien, comme pour Zinedine Zidane. Et figurez-vous, qu'on l'avait mesuré cette semaine dans le baromètre Odoxa pour Winamax et RTL. On a le plaisir d'accueillir Erwan Lestrohan sur l'antenne d'RTL. Bonsoir, Erwan.
6: Bonsoir Philippe, bonsoir à tous.
0: Bon, on a voulu sonder les Français, les amateurs de foot. On n'avait pas grand doute, mais les chiffres sont là pour le confirmer. Elle était attendue, cette première liste de Zinedine Zidane, et il fait l'unanimité, ce garçon.
6: Oui, c'est vrai qu'on parlait d'état de grâce, c'est tout à fait ça. 82% des Français ont une bonne opinion de Zinedine Zidane, tout comme 89% des amateurs de football. Et on sait qu'il est apprécié en tant qu'homme. Il était encore cinquième au classement des personnalités préférées des Français de l'IFOP l'année dernière, 30 ans après être entré dans le cœur des Français en 98. Et puis, Il a aussi une aura sportive. Dans les sondages qu'on a réalisés avec RTL, on sait que les Français le considèrent encore aujourd'hui comme le meilleur joueur de l'histoire des Bleus, comme le successeur légitime qu'ils attendaient pour Didier Deschamps. Et puis, il y a un point important aussi, c'est que ces 82% de bonnes opinions auprès des Français, ça va l'aider en termes de marge de manœuvre dans son groupe, parce que ces deux stars, Ousmane Dembélé et Kylian Mbappé, ils ont des popularités qui sont inférieures à 68% des Français qui ont une bonne opinion d'Ousmane Dembélé, 62% de Kylian Mbappé. L'icône du groupe France, c'est Zinedine Zidane aujourd'hui.
0: Bon, vous avez mesuré aussi le fait que les Français attendaient des nouveautés, des joueurs. Alors, c'était fait avant la liste, hein, on va bien le préciser, mais globalement, je pense à Jérémy Jacquet ou encore à Esteban Le Poll, il a écouté un peu les envies des Français, Zinedine Zidane.
6: C'est ça. 62% des amateurs de football souhaitaient la sélection d'Esteban Le Poll, donc on est tout à fait raccord avec sa sélection, tout comme 52% des amateurs de football souhaitaient la sélection de Jérémy Jacquet. Le seul autre joueur qu'une majorité des amateurs de football souhaitaient voir sélectionner, c'est Mathieu Udol. Alors, il n'a pas été appelé. En revanche, les deux autres appelés, Andy Diouf et Lucas Dacuña, ils sont moins connus. Donc, seule une minorité des amateurs de football souhaitaient leur sélection. Après, c'est assez logique parce qu'ils sont peu connus du public français et donc des amateurs de football qui ont répondu à l'enquête. Ils vont sûrement faire leurs preuves sur le terrain.
0: Bon, on va rentrer dans quelques instants dans les détails sur ces nouveautés. Est-ce que ce sont des joueurs qui ont une chance ou pas, peut-être de rentrer comme ça dans le 11, dans les joueurs qui comptent. Juste un chiffre, parce que ça, on va en reparler un peu plus tard, mais évidemment, on en revient toujours à Kylian Mbappé. Vous avez mesuré aussi le souhait des Français de le voir continuer à porter le brassard, ce qui a été confirmé par Zinedine Zidane hier. Et là, on s'aperçoit que, comme souvent, c'est un peu plus clivant.
6: C'est un peu plus clivant, c'est-à-dire que quand on demande, selon vous, Zinedine Zidane, doit-il maintenir Kylian Mbappé comme capitaine de l'équipe ou choisir un autre joueur comme capitaine de l'équipe, il y a 53% des Français qui souhaitent la continuité, c'est-à-dire que le brassard reste autour du bras de Kylian Mbappé, tout comme 58% des amateurs de football. Mais c'est quand même un peu une victoire pour Mbappé, parce qu'il faisait pas l'unanimité à sa désignation. On avait sondé l'opinion à ce moment-là, les Français auraient préféré Antoine Griezmann, qui avait une image un peu plus de leader collectif. Ce qu'on avait mesuré avec le Parisien pendant la Coupe du Monde, c'est que la Coupe du Monde 2026 avait quand même restauré son image de leader collectif. Il y avait 6 Français sur 10 qui trouvaient que c'était un bon capitaine. Aujourd'hui, ils sont quand même plutôt pour la continuité, et on peut avoir le sentiment qu'il a vraiment redoré son profil sur le plan du collectif, alors qu'il était vu un peu comme un soliste jusque-là.
0: Voilà, bon, on va en reparler, et notamment en abordant la question de la campagne pour le Ballon d'Or, qui va être centrale aussi dans ce début de rassemblement. Merci beaucoup Erwan Lestrohan, avec donc ce baromètre Odoxa pour Winamax et RTL, particulièrement éclairant, j'ai envie de dire comme chaque semaine, mais en tout cas qui tombait à point pour cette nouvelle liste. Si on débutait avec les entrants, tiens, les nouveautés, c'est quand même un peu ce qu'on attendait. Il y en a un notamment qui était quand même assez... dont on parlait, on vient de l'évoquer, Esteban Le Poll. En quelques mots, tiens, Zinedine Zidane, quand il évoque Esteban Le Poll.
3: J'aime bien ce profil, en fait, de joueurs sur des petits espaces. Ça peut être intéressant quand on va jouer contre des équipes qui seront repliées.
0: Alors, deux questions, messieurs. Déjà, Esteban Le Poll, vous êtes content ou pas? Et puis, ces petits mots, cette petite phrase, la façon de dire, d'être un peu précis sur le profil. Ça, c'est pas forcément ce que Didier Deschamps faisait.
1: C'est un profil qu'on a pas, on n'a plus depuis. Enfin, moi, je le compare à Gignac et à JPP en allant un petit peu plus loin. Ces chasseurs de buts, ces garçons capables de frapper dans n'importe quelle position. On l'a vu notamment lors du match européen contre Schumgratz, où il envoie une volée qui a rappelé certainement des souvenirs à certains de ce profil-là. Moi, je pense qu'il est intéressant. Alors après, on verra si on doit lier le fait qu'il aime beaucoup Mbappé à gauche et de voir si ça peut libérer la place. Peut-être à Le Poll dans l'axe, en conservant Dembélé à droite. Ça n'engage que moi, mais c'est une déduction, en tout cas, dans la façon dont il a présenté les choses.
0: Eh ben, la déduction, tiens. Zinedine Zidane qui évoque justement la position de Mbappé en neuf.
3: Non, je pense pas. Je pense qu'il est capable de jouer, justement, il a dit lui-même, dans les 3 positions. Et moi, je l'aime aussi beaucoup, par exemple, à gauche.
0: Bon, alors ça, forcément, Bruno Constant, Mbappé à gauche, vous, ça...
5: Ben moi, je suis ravi, parce qu'il rejoint mon avis que j'avais étayé pendant la Coupe du Monde.
1: Exact.
5: L'équipe de France avait des soucis, il fallait replacer Mbappé à gauche, là où pour moi il est le meilleur, ce qui permettait de mettre Dembélé dans son poste parisien, où il a éclos depuis 2 ans et où il est le plus fort. Donc je suis ravi que Zidane soit d'accord avec ça. Mais il dit quand même, j'aime bien le voir à gauche. Il dit pas, je le vois à gauche. Donc il ouvre la porte.
1: Dans le marbre,
5: je l'aime beaucoup. Voilà, je l'aime beaucoup.
4: Et au début, il dit que je ne pense pas que Kylian, le meilleur poste de Kylian, ce soit numéro 9.
5: Ouais,
4: c'est surtout ça qui est important.
5: C'est intéressant, ça. C'est pour ça que je dis que sous une conférence de presse qui était un peu attendue, il a quand même dit des choses hyper importantes et intéressantes.
4: Mm-hmm. Non, mais en dehors des talents de visionnaire et de prophète de Dominique Cévrac, moi, j'étais pas au courant que Zidane allait dire ça. Sur le côté, non, honnêtement, c'est une petite bombe quand même dans le microcosme du foot français. On pensait que ce débat était terminé. La Coupe du Monde, il a été extraordinaire. C'est le meilleur buteur de l'histoire de la Coupe du Monde, des Bleus, de la Ligue des Champions, du Real Madrid, machin, de la Liga. Et là, on te dit, Kylian Mbappé en numéro 9, non, c'est pas sûr.
2: Ah, mais moi, je dis que j'aurais pu écrire les papiers sur la forme, sur le fait que quand il arrive, tout le monde trouve ça génial. Sur le fond, pour moi, c'est une vraie rupture. Sur le fond, il est en train de faire énormément de choses différentes de Didier Deschamps. Donc, il arrête pas de dire je m'inscris dans la continuité, mais pour moi, c'est un élément de langage. Alors qu'en fait, il a envie de quelque chose de radical. C'est très différent. Après, est-ce qu'on le verra? Je sais pas, parce que là, il dit des choses sur Mbappé. Mais est-ce que contre la Turquie, Mbappé jouera à gauche, Ousmane Dembélé dans l'axe et Olise à droite? C'est ce qu'on pourrait déduire de cette conférence de presse, parce que j'ai cru comprendre qu'il allait revenir à un 4-3-3. Donc, on va se passer.
5: Il a dit aussi, j'aime bien voir les joueurs à leur poste. Et je te rejoins sur Dembélé peut-être dans l'axe et Olise à droite, qui est son poste au Bayern de Munich. Ouais. Après, moi, je comprends
2: ça
5: pas.
2: Ça veut dire que Mbappé est pas à son poste.
5: Ça veut dire que lui, il estime que son meilleur poste, c'est à gauche. Mais moi, je comprends pas pourquoi vous parlez de rupture, en fait. Pour moi, il n'y a pas de rupture. En fait, Zidane est pas venu pour faire du Deschamps. Zidane, il est venu pour faire du Zidane. Zidane, il était numéro 10 toute sa vie. C'est lui qui organisait le jeu de l'équipe de France, du Real Madrid, de la Juve. Il veut le jeu à sa manière, à sa vision, en fait.
2: Parce qu'il y a
5: donc il va faire une équipe
2: Laurent
5: à sa vision.
2: Entre Laurent Blanc et Raymond Domenech, il y a une rupture. Entre Didier Deschamps et Laurent Blanc, il y a une rupture. Et donc, il y aura une rupture.
1: Mais ça, c'est normal. C'est dans la logique des choses.
5: Pourquoi ça serait une rupture par rapport à Deschamps? C'est pas par là, il construit pas une équipe par rapport à Deschamps.
2: Je viens de te dire que ça a toujours été comme ça. Et ensuite, je le dis parce que lui ne le dit pas. Et ce que je comprends pas, c'est pourquoi il veut pas le dire, en fait.
1: Moi, je rejoins Dominique quand il dit qu'il
5: se met pas en opposition à Deschamps.
1: Oui, mais quand il parle de rupture, il peut pas être cohérent, non plus en disant qu'il est dans la continuité, puisque Zidane n'est pas dans la continuité. Voilà.
5: Zidane n'est pas Deschamps.
1: Oui,
5: il joue pas dans la même manière. C'est lui qui fait du Zidane, mais c'est pas une rupture par rapport à ce qui s'est passé.
2: On a l'impression qu'il a peur de fâcher son ancien partenaire, à qui il est pas non plus le meilleur pote du monde. Pourquoi il dit pas que c'est une rupture?
0: Parce que Dominique Cévrac, ce qu'on a pas dit dans le baromètre d'Oxa et qu'on peut ajouter, c'est que la cote de sympathie, de popularité de Didier Deschamps, elle reste extrêmement élevé. Il est à 83%, c'est-à-dire la même cote que Zinedine Zidane. Donc, on va pas insulter le passé non plus. Zinedine Zidane, il est pas idiot. Et puis, il vous aura pas échappé que les bilans respectifs de messieurs Domenech ou Laurent Blanc n'ont pas grand-chose à voir avec celui de Didier Deschamps. Donc, c'est logique qu'il soit, ne serait-ce que stratégiquement, et c'est plutôt une continuité.
2: Nous, on est là pour dire la vérité. Voilà. Et la vérité, c'est que c'est une rupture.
0: Et ben, la rupture, vous savez, à 19h26 sur RTL, ça va être la pause publicitaire. On se retrouve dans un instant. Dans On fait le match, on continue d'éplucher cette liste. On va reparler. On a parlé d'Esteban Le Poll, mais on va rentrer un petit peu aussi dans les autres nouveaux, les Truffert, les Diouf.
1: Le Pichoun.
0: Viens d'où, j'ai pas suivi.
1: Guillaume Rest, de Toulouse.
0: Ah, de Toulouse,
1: oui,
0: Jeannot.
1: Je vous attends là-dessus.
0: On va en parler dans un instant, à tout de suite dans On fait le match.

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1: On refait le match jusqu'à 20h30 avec Jeannot Rességuier, avec Baptiste Després du Figaro, avec Dominique Sévrac.
24: Bonsoir.
1: Du Parisien. Et avec Bruno Constant, ça fait sourire Jeannot Rességuier. On rappelle le score de la soirée en Ligue 1.
25: 2 buts à 1, la victoire du Paris FC face à Strasbourg. Kebal, Pagis, les buteurs pour le Paris FC. Et Mbo dans le temps additionnel contre son camp pour le Strasbourgeois.
26: C'est pas en France, mais Brighton a mis 3-0 à Arsenal. Hein. Il y a pas longtemps, on a fait un débat flash. Est-ce qu'Arsenal sera le vrai concurrent de Paris cette saison? 3 buts, moi c'est pas
1: c'était pas votre avis et vous voulez le rappeler.
26: C'est pas qu'ils perdent qui m'impressionne, c'est qu'ils en prennent 3 en fait. Parce que c'est comme une défense... là, on sent
27: c'est
26: que
27: pas arrivé depuis 3 ans.
26: Voilà, bah voilà.
1: Eh oui, ça peut arriver.
26: L'ami Saliba leur manque. Il manque aussi au bleu.
1: La théorie du jour 100, pourquoi pas. Il manque au bleu. Tiens, les absents. Alors, il y a ceux qui sont blessés, effectivement. William Saliba, vous venez de le citer. Et puis, il y a ceux qui sont clairement sortis, quoi. Donc, on s'y attendait un peu, mais c'est clair, c'est net, c'est précis. Les frères Hernandez derrière, Lucas, Théo, ciao. Au revoir. Mmh. Et puis, à 35 ans, N'Golo Kanté n'est pas dans la liste de Zinedine Zidane. Et le nouveau sélectionneur, il assume totalement.
28: N'Golo, comme vous avez dit, a 35 ans. Et moi, j'ai 4 ans à la tête de cette équipe de France. J'ai fait des choix et c'est des choix qui sont différents.
1: Voilà, le message est très clair. Hein. Ouais. À la Zizou, il n'y a pas beaucoup, il n'y a pas besoin de faire des phrases très longues.
25: Mais c'est pour ça que dans les gardiens de but, on en parle là. Butez, 31 ans, je pense qu'il est allé plus chercher chez les jeunes avec Rest.
1: Déjà,
25: 21
1: Samba,
25: ans, tu rajoutes Chevalier, 25 ans, Samba terminé, enfin terminé en tout cas pour l'instant. Chevalier, lui, bah il est en salle d'attente, donc il y a Udol aussi. On parlait avec le sondage Odoxa. Udol, il a 30 ans, donc je pense qu'il y a ces messages là aussi.
26: Même Benzema, même Benzema, j'avais choqué ici en disant que pourquoi pas rappeler Benzema, mais 38 ans, il en a parlé, il a dit qu'il l'adorait,
25: mais il a envie de changer de génération.
0: C'est bien parce qu'il ferme plein de dossiers. Moi, je trouve que c'est tout cohérent ce qu'il a fait. Il n'y a pas de scandale de tous les absents, à part peut-être Tchouaméni, on va en parler, mais dans les absents.
25: Tchouaméni, il n'est pas à 100%.
0: Dans les absents, il n'y a pas de débat.
26: Malo Gusto, c'est pas un grand nom du foot, mais
25: Akiouche,
26: c'est un peu surprenant.
0: Mais il n'est pas non plus dans sa meilleure forme à Chelsea. Akiouche,
26: Chelsea n'est pas dans sa meilleure forme, quoi qu'il arrive.
1: Juste, je voudrais qu'on reste une seconde sur cette histoire d'âge et de temps long. Quand il, on parle pas d'âge, ben il en a parlé d'âge, Zinedine Zidane. Quand il accole comme ça très vite le fait qu'un joueur de 35 ans, et moi je suis là pour 4 ans, est-ce qu'il envoie aussi un peu le message que, façon Aimé Jacquet à son époque, il y a une Coupe du Monde dans 4 ans et le vrai objectif c'est ça en fait. Il est là pour ça, Zinedine Zidane.
0: Bah oui. Bah c'est évident. Le fait qu'ils disent je suis là pour 4 ans, l'objectif c'est la Coupe du Monde et l'Euro va servir à préparer la Coupe du Monde. Après s'ils peuvent gagner l'Euro parce qu'ils seront un des favoris ou un des grands favoris à l'Euro, il le gagnera, il fera tout pour le gagner, c'est évident.
25: Le plus vieux dans l'histoire c'est Esteban, je regardais, 26 ans. Diouf, 23 ans. Après tu mets Jacquet, 21 ans. Dacuña, 25 ans. Et Guillaume Rey, 21 ans.
0: Mais là surtout c'est des joueurs qui sont un peu périphériques parce que le noyau dur, l'épine dorsale, elle va pas changer. Enfin Saliba ou Upamecano, Maignan, Tchouaméni au milieu, Dembélé, Olysée, Mbappé.
1: Tchouaméni, alors là, on peut diversement l'observer.
2: Moi, je trouve qu'il y a une question sur Tchouaméni. Il est vice-capitaine de l'équipe de France.
25: C'est fini, cette histoire.
2: D'accord, mais ce sont des faits. Alors après, on verra comment ça se passe. Il a rejoué avec le Real Madrid. José Mourinho s'est étonné, justement, de l'absence de Tchouaméni avec les Bleus. Et moi, je pense que c'est un message, tout simplement, de la part de Zinedine Zidane. Les milieux de terrain qu'il a convoqués, aujourd'hui, il a pris, par exemple, Eduardo Camavinga. Est-ce que Camavinga, en termes de rapport de temps, est-ce qu'il joue plus que Tchouaméni au Real Madrid?
0: Non, mais il le connaît.
2: Mais il le connaît.
0: S'il y a bien un entraîneur qui peut relancer Camavinga, peut-être Zidane.
2: Mais ça, j'entends bien sur Camavinga.
26: C'est plus facile pour passer des consignes parce qu'il sait déjà ce qu'il attend. Ouais. Camavinga, c'est.
2: Oui, après, Tchouaméni, c'est pas un imbécile. Il fait du foot depuis 20 ans.
0: Mais tu crois pas à la théorie de la blessure. Tu crois pas à la théorie de la reprise un peu tardive.
25: Il est pas 100% avec son histoire des adducteurs.
0: Moi, ça m'a pas choqué.
26: J'ai besoin d'une deuxième ministre pour valider ce que tu dis.
2: Ouais, moi, j'attends de voir, mais je trouve que un Kylian Mbappé pas à 100% avec un seul match dans les jambes.
0: Non, mais il est pas le même statut.
2: Ousmane Dembélé, un Désiré Doué, ils étaient dans la liste. Aurélien Tchouaméni, c'était le milieu titulaire en équipe de France.
25: Il y a une différence quand même. On est sur 4 matchs. C'est la première fois. C'est la nouvelle.
2: Bah justement, tu le gères.
25: Et tu peux pas mettre Tchouaméni pendant 4 matchs.
2: Non, mais tu peux le faire jouer.
25: Mais il vaut mieux que tu vois Camavinga sur ces matchs-là. Parce que c'est quelqu'un qui est à 100%.
2: Non, mais Tchouaméni, pas à 100%. Moi, ça me fait rire parce que c'est la culture de l'instant. Camavinga, il y a 3 mois, c'était il est à la cave. Il met pas un pied devant l'autre.
0: Non, mais c'est surprise. C'est surprenant qu'il ait appelé Camavinga. Parce qu'il mérite pas d'y être. Mais comme il le connaît.
25: C'est son ressenti.
0: Mais Tchouaméni, moi, je trouve pas ça scandaleux, en fait. L'enjeu de Zidane de sa sélection, c'est pas les 4 prochains matchs. Évidemment, on va l'attendre au tournant. Mais je veux dire, l'enjeu du milieu de terrain avec Tchouaméni, on peut attendre encore un peu.
2: Moi, je trouve qu'il y a une question qui se pose au-delà du il est moyennement
1: formé. Il faudra qu'il soit bon en club pour revenir. C'est pas, la place, elle n'est pas acquise.
2: Déjà d'une, et je trouve que les milieux de terrain qui ont été convoqués, qui sont totalement dans l'air du temps, que ce soit Dacuña, que ce soit Camavinga, si un jour il revient à 100%.
1: Dacuña, c'est un profil pour les auditeurs qui il y en a beaucoup à mon avis. Bah,
2: c'est un milieu de terrain qui a du volume de jeu, c'est un milieu de terrain qui fait des courses, qui
1: au départ un offensif,
25: de couloir au départ. Bon, après il a pas été en réussite avec. Avec Rennes, ça s'est pas bien passé non plus avec Nice. C'est un peu le renouveau de Com, quoi. Série B, Série A, Ligue des Champions, et c'est celui qui amène un peu cette équipe dans la qualité de jeu. Exactement. Donc lui, il a un profil complètement différent. C'est là où dans le système de Zidane sur le premier match contre la Turquie, moi je suis assez impatient de voir s'il y en a un de ces nouveaux qui va être tout de suite titulaire, parce que c'est une manière aussi d'envoyer un message.

0: reculé lui-même sur ses défenseurs centraux.
1: Il était troisième axial, hein.
0: Et a créé des soucis.
2: Il a pas fait une bonne Coupe du Monde.
0: Ben non, c'est pour ça. C'est pas non plus un mec qui est irrésistible.
3: Hein. C'est une forme de piqûre de rappel aussi d'aller titiller son orgueil.
2: Ça fait partie de la rupture.
3: Mais c'est vrai parce que le côté de Tchouaméni a pas fait une bonne Coupe du Monde. Il a un côté aussi parfois un peu agaçant où il se regarde jouer. Ouais. Quand vous prenez les trois quatre meilleures équipes. Non, mais quand vous prenez les trois quatre meilleures équipes.
1: Tu peux rajouter quand même si vous de parler.
3: Au Paris Saint-Germain, à Arsenal.
2: Mais non,
3: à Barcelone.
1: Il est blessé.
3: Est-ce que dans ces trois équipes-là, vous avez des milieux de terrain comme Tchouaméni aujourd'hui?
4: La réponse est non, et on l'a vu avec les régions.
3: C'est
4: en Ligue des Champions.
3: Comment
4: vous parlez de rupture. Il y a une rupture qui ne va pas se faire, c'est la rupture du capitanat, puisque Zinedine Zidane a été très clair en la matière.
5: Kylian est mon nouveau joueur à moi et sera mon capitaine.
4: C'est mon nouveau joueur.
2: Il a ses nouveaux jouets. Hein, il nous prend ses nouveaux jouets. Il a hérité du jouet Kylian Mbappé. Dans une interview à TF1 Téléfoot, il dit que c'est le meilleur joueur du monde. Donc ça règle peut-être le débat du Ballon d'Or. Il a pas vraiment tranché la question. Sur des sujets politiques, il a quand même
4: alors,
2: un peu botté en touche.
4: Oui. J'y suis allé, moi, sur le sujet Ballon d'Or. Je lui ai posé une question, d'ailleurs, qui rebondissait sur une première question à laquelle il n'avait pas répondu. Il a été un petit peu plus loin, mais pas franchement. On sait bien que Zinedine Zidane, il va pas nous expliquer avant de parler aux joueurs, ce qu'il va leur dire. Mais pour lui, c'est pas un sujet, en tout cas. Pourtant, il y en a un sujet, quand même.
2: Ah bah, il y en a un, oui.
0: En fait, s'il répond par la positive, il rajoute un problème au problème. S'il dit oui, il va falloir qu'on discute, c'est-à-dire qu'il accepte le fait qu'il y a un problème entre les deux. Alors que là, en disant ça, il disait un peu aux joueurs, bon, bah, démerdez-vous entre vous, réglez votre problème. Par contre, quand vous arrivez en équipe de France, c'est fini.
2: Ce qu'ils vont faire, hein.
4: Aux auditeurs, quand même, pour ceux qui auraient raté l'épisode, on avait fait des débats déjà dès la semaine dernière sur le fait qu'il y avait des échanges un peu nourris, un peu musclés. Entre temps, Ousmane Dembélé est intervenu après le match chez nos amis de Ligue 1 Plus pour apporter sa pierre à l'édifice.
1: Après que Mbappé ait dit, je suis l'élu.
4: Voilà. Donc lui, il a dit, moi je suis un besogneux, au fond de la classe, au radiateur. Bon, c'est totalement
2: arrêté de
4: faux. Puisque,
1: à côté du radiateur, t'es pas trop besogneux.
4: Il était dans les radars des plus talentueux au plus jeune âge. Et quand il va à Dortmund, tout le monde sait déjà que c'est une pépite. Mais bon, voilà, il y a un jeu entre les deux, comme ça.
2: Même s'il a répondu sur l'élu, c'était plus la remarque d'Mbappé depuis que Messi et Cristiano Ronaldo n'ont plus le ballon d'or. Je suis pas impressionné par ceux qui l'ont eu, quoi. Ouais. Grosso modo, les Rodri, les Dembélé, c'est de la
4: ligne. Dans les faits, on va dire les choses très clairement. Ousmane Dembélé, même de manière un peu triviale, ça l'a gonflé.
2: Quoi. Ah bah oui.
4: Ça l'a gonflé et il l'a fait savoir. Le Paris Saint-Germain, évidemment, quand il s'agit d'aller piquer un peu Kylian Mbappé, on ne se prive pas non plus.
2: C'est pas les derniers.
4: C'était censé être les meilleurs amis du monde. Et là, maintenant, on a quand même un sujet entre les deux stars, entre guillemets, de l'équipe de France qui arrivent sur le premier rassemblement de Zidane avec une histoire pas terrible quand même dans le vestiaire, quoi. Comment il fait Zidane là?
1: Il ferme les portes déjà. C'est un peu pour ça aussi qu'il a décidé. mais oui, l'histoire des caméras, l'histoire des appareils photo là pour la Fashion Week de Clairefontaine, ça terminé. On le met de côté, on verra si on utilise les images et ça sera en tout cas le service de presse qui va gérer.
3: Que ceux qui sont bien habillés.
1: Pas de conférence de presse de Zidane le premier jour, alors que Deschamps en faisait une par exemple. Pas d'entretien individuel avec les joueurs sur ce rassemblement. Bah, il est en train de verrouiller. Pourquoi? Parce qu'il veut s'occuper d'abord des joueurs et puis surtout les mettre dans une bulle. Une bulle où ils ne devront penser qu'au football. Et c'est ça qu'il a envie de mettre en place. Après, il faut faire attention qu'il s'enferme pas un peu à la Domenech et qu'il mette de côté les médias et qu'il s'exclut.
4: On va finir là-dessus, justement.
1: De rendez-vous médiatique, où tu vas, bien évidemment, alors moi je suis plus dans le move du suivi de l'équipe de France, mais tu vas en agacer certains. Il y en a qui vont vouloir aller savoir ce qui se passe.
4: Ça lui a beaucoup réussi avec le Real Madrid.
1: Ça peut lui ouvrir des portes et peut-être pas celle.
4: Est-ce que ça fait partie des petits pièges dans lesquels il pourrait tomber, c'est-à-dire de transposer un peu trop la technique club, top club Real Madrid.
3: C'est la volonté.
4: À la sélection. Est-ce que c'est la même chose? Est-ce qu'on gère l'équipe de France?
1: La constitution du taf, c'est ça.
4: Elle est à tous les Français, l'équipe de France. Ils veulent des images. Quand Deschamps, il faisait des checks avec les joueurs qui arrivaient à Clairefontaine, c'est pas Deschamps qui attendait ce moment avec impatience, mais il savait que ça allait être filmé, que ça allait être relayé sur les réseaux et que, les Français, c'est une façon de leur montrer que l'équipe de France, elle est là, elle vit bien.
0: Ils la rendent accessible.
4: C'est une famille. Ils la rendent accessible. Et est-ce que c'est un piège que de vouloir rompre avec ça,
2: je ne connais pas assez, donc j'attends. Il y a des huis clos la semaine prochaine à Clairefontaine et en Turquie, donc ça va fuiter. L'équipe qui veut mettre, on la connaîtra avant le match, sauf s'il fait rien aux entraînements, mais ça m'étonnerait. Donc j'aimerais voir sa réaction quand il va voir que dans tous les médias, sur RTL, dans Le Parisien, on sait déjà que Dacuña ne joue pas, Le Paul joue pas, ou Olysée, voilà. Donc ça m'intéresse de voir sa réaction.
1: Ça les a toujours agacés, les sélectionneurs.
2: Ça les a toujours agacés, mais peut-être que lui, ça l'agacera encore plus, parce qu'il commence par tout fermer.
1: Oui, attention. attention de ne pas trop fermer non plus. Mais bon, voilà, c'est tout.
4: Bon, juste pour terminer, un petit mot, parce que c'est aussi l'actualité, le petit

0: caillou dans la chaussure quand même sur ce premier rassemblement, c'est le fait que dans son staff figure Mohamed Sanadji qui est là depuis...
1: Je parlais que tu allais parler du podologue.
0: Le podologue, on en revient.
2: Ouais. Mais le podologue, je trouve que c'est un sujet symbolique et qui rejoint un petit peu ce que vous dites.
3: Oui, mais attention, quand il s'exprime, il a pas signé son contrat. Il est pas au courant de l'histoire du droit de réserve. Il le dit ouvertement. Oui, mais il parle à deux médias, RMC et les DNA. Le gars.
4: Oui, mais il dit pas.
3: Et donc, il dit rien. Il dit pas de secret.
0: Donc, juste, il est sanctionné. On précise pour les auditeurs, le fameux podologue. Donc, il a été dans un premier temps intégré au staff et puis il a parlé chez nos confrères d'RMC et
3: ou DNA plus.
0: Il a été remplacé.
4: Donc, ça a été remplacé. S'il avait pris, c'est qu'il considérait qu'il était bon. Et donc, on l'enlève parce qu'il a parlé, il a confié sa joie d'être repris dans
0: le staff. Il y a même des petites voix à la fédération qui se demandent si c'était pas voulu. C'est-à-dire que testait pas l'ensemble des joueurs, des membres du staff. Voilà, et de voir comment ils allaient réagir.
3: L'affaire du commandant Sahadji, ça risque de compliquer les choses, puisqu'il ne sera pas au premier rassemblement, vu ce qui lui arrive. On parle des rois de Le Prévost qui pourrait justement prendre en examen.
4: Interdiction de se déplacer.
3: Par rapport au fait qu'il avait travaillé avec Kylian Mbappé en 2023.
4: Qui lui a reversé ses primes pour un déplacement.
2: C'est un sujet ultra complexe dans le sens où Mohamed Sanadji devait partir parce que Jean-François Villotte et Philippe Diallo voulaient plus qu'il reste dans le staff de Zinedine Zidane. Zidane, il y a quelques années, voulait le débaucher au Real Madrid. Il l'adore, tous les joueurs l'adorent.
0: Mais parce qu'il l'avait connu.
2: Et c'est un sujet symbolique parce que Zidane a imposé Mohamed Sanadji en équipe de France. Donc c'est très très complexe et je pense qu'on va en reparler.
0: Il sera plus détaché. Il faut qu'il y ait un truc qui aille pas dans la galaxie Zidane.
3: Il ne sera plus détaché du ministère de l'Intérieur.
0: 19h43, il faut qu'on tourne une page de publicité. On se retrouve dans un instant dans On refait le match.
3: On parle des gardiens ou pas? Non, on parle pas des gardiens.
0: On en reparlera la semaine prochaine, on aura le temps.
3: Mignan, Risser et Guillaume Rest.
0: Quand même, demain. Je ne sais pas si vous avez repéré sur votre
3: carte. Guillaume Rest qui revient de blessure, il sera titulaire
0: complètement. Je veux le prévoir. Allez, la pub, on revient, on refait le match. À tout de suite.
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14: Et on est toujours avec Jeannot Rességuier de la Maison Rouge RTL, avec Baptiste Després du Figaro, Dominique Sebrac,
15: bonsoir,
14: Le Parisien, et notre, je vais dire notre voix anglaise. On a beaucoup parlé de foot anglais avec Bruno Constant, mais il est éclectique, il est sur tous les sujets.
15: Absolument.
14: Bruno Constant, donc, pour compléter ce tour de table dans On refait le match, et un sacré choc qui se prépare demain, le 8e contre le 13e. Puisque le Paris Saint-Germain se déplace à Marseille, ce sera le classique.
16: C'est la première fois dans ma vie que je vois ça. Contre Paris, même on était 16e place, le stade il était complet. Mais cette année, qu'est-ce que vous voulez qu'on le fasse?
17: Là, en ce moment, c'est compliqué. Honnêtement, c'est très compliqué. On a perdu plusieurs matchs d'affilée. Et là, à mon avis, ce week-end, on va s'en prendre une bonne aussi.
18: Évidemment, je les comprends. Donc, je me mets à leur place. Et je trouve même que jusqu'à maintenant, ils ont fait preuve d'une grande patience, d'une grande indulgence et d'un grand soutien. Donc, j'ai même envie de leur rendre hommage parce que ça pourrait être bien pire que de ne pas remplir le Vélodrome pour le classique.
19: Et je lui souhaite le meilleur après les matchs qu'il joue contre le Paris Saint-Germain. Excusez-moi, je ne peux lui souhaiter à l'entraîneur de Marseille très bonne chance. À Bruno Genesio dans l'avenir, oui. C'est clair?
14: Bruno Genesio. Voilà, il a bien compris, hein, Luis Enrique, qu'on fallait pas jouer avec le classique.
15: Présente pas.
14: Du côté des supporters parisiens, même si l'OM est à terre, eh bien, il faut battre l'OM demain au Vélodrome. En plus, il y a un besoin de points aussi pour le Paris Saint-Germain. Vous entendez la petite musique là? C'est la musique du petit jeu, la nouveauté de la rentrée.
15: Ah,
14: c'est devant ou c'est derrière, mon cher Dominique Sebrac? Je vais vous livrer un nom. Oui. D'un joueur marseillais, parce que vous savez, ça fait plusieurs saisons, chaque fois que on dit, tiens, combien il y a de joueurs de l'OM qui pourraient jouer dans cette équipe du Paris Saint-Germain?
15: Et là, si tu poses la question comme ça, t'arrêtes tout de suite le jeu.
14: Bah oui, mais là, en fait, c'est tellement, on a l'impression que c'est devenu tellement déséquilibré que maintenant, je vais aller plus loin. C'est-à-dire que je vais vous donner le nom d'un, allez, on va dire d'un des meilleurs marseillais dans chaque ligne. Et puis, on va avancer comme ça, par rapport à la concurrence au Paris Saint-Germain, et on va voir à quel moment est-ce qu'il peut rentrer dans l'équation.
15: Il a passé l'après-midi à bosser dessus.
14: Le joueur en question.
20: De l'histoire du club de l'OM?
14: Non, en ce moment, là.
15: Non, l'effectif
14: en ce moment. en ce moment.
15: C'est pour ça qu'elle est bonne la blague. D'accord. Moi j'adore, je trouve ça très marrant.
14: Alors tiens, bah, on commence par les gardiens.
1: Oui.
14: Donc il y a plus de Rulli, c'est Delange le numéro 1. Donc allez, je commence avec vous, on fait le tour dans le sens des aiguilles du monde, Bruno Constant. Donc par rapport à Safonov, Delange, il est devant et derrière.
1: Bah il est derrière. Hein.
14: Bon, il est derrière. Bon, alors on descend d'un cran, Dominique Cévrac, oui. Numéro 2 au Paris Saint-Germain, c'est Lucas Chevalier.
1: Tout à fait.
14: Delange, il est devant ou il est derrière Lucas Chevalier ?
1: Alors si c'est le Lucas Chevalier que j'ai vu avec Lille en Ligue des Champions, il est derrière votre ami Delange. Donc c'est il est derrière.
14: Donc il reste derrière. Donc après faut aller chercher les troisième gardiens.
3: Ah d'accord.
14: Troisième gardien du PSG, donc on a le petit Vigneault.
1: Oui, ou Longoni.
14: Ou Longoni,
1: l'Italien. On n'a pas vu jouer.
14: On les a pas spécialement vu jouer, mais bon, là, on peut estimer que Delange, Baptiste Després, il commence à rentrer dans l'équation.
3: Oui, on peut estimer. Après, on est sur la projection parce que, je vais pas vous mentir, j'ai pas vu les matchs du troisième gardien.
15: Mais la frosée, si tu dis derrière, c'est que vraiment.
3: Mais là, non.
15: C'est bon,
3: défenseur. Sur les défenseurs, sinon. Oui, défenseur.
14: Défenseur. Oui. Est-ce que vous êtes tous d'accord pour dire que Naïef Aguerd, c'est probablement le meilleur défenseur dans la... Hein, dans l'effectif marseillais?
1: Oui.
14: Bon.
3: Oui.
14: Alors, Jeannot, par rapport à Marquinhos.
15: Ah bah, Naïef
14: Aguerd.
15: C'est derrière.
14: Bon, je repasse à Bruno Constant par rapport à Pacho.
1: Ah, j'hésite, hein. C'est derrière, quand même.
14: Je crois que c'est derrière. Bon, par rapport à Zabarni. Tiens, Dominique Cévrac.
1: Ah, je préférerais avoir Naïef Aguerd.
14: Ah. Eh ben voilà.
1: Oui.
14: Donc là, vous êtes en train de me donner quand même, parce que Jeannot m'a dit, t'en trouveras pas un.
15: Non, mais t'en trouveras pas un que tu peux intégrer dans l'effectif parisien. C'est parce que là,
14: c'est-à-dire que Naïef Aguerd demain, s'il est dans l'effectif parisien,
15: non mais là t'es en train de nous faire.
14: Il peut quand même.
3: C'est à la place de Lucas Hernandez. C'est à la place de Lucas Hernandez, quand même.
1: Axel gauche.
3: Et donc non, moi je prends 100 fois Lucas Hernandez
14: plutôt que Naïef Aguerd. C'est dur. Bon, le milieu de terrain là, ça devient compliqué aussi. Alors on va dire sur le CV, même si en ce moment c'est un peu bon. Heuberg quand même.
15: Oui, mais le meilleur milieu.
3: Lequel Heuberg?
14: Alors je vais pas vous faire l'affront, c'est-à-dire que Vitinha, Ruiz Neves, on va tout de suite écarter.
15: Oui.
14: Par rapport à Zaïre Emery,
3: pas photo.
1: Je préfère Zaïre Emery.
15: Ah ben.
14: D'accord. Donc après, faut aller plus loin. Faut aller sur Beraldo, sur Dro Fernandez.
3: Ah, Dro Fernandez, je préfère Dro Fernandez dans l'effectif qu'avoir un Heuberg.
14: Vous me le mettez derrière Dro Fernandez.
3: Ah bah là vous avez vu les matchs de Hiberg.
1: Il a 44 ans, un an et demi, il est pas bon, hein, c'est clair, il est pas bon.
14: Donc là, on est en train de se dire que derrière... même si on prend le 5e ou le 6e milieu du Paris Saint-Germain,
15: derrière
14: le meilleur Marseillais, il n'est pas dans l'équation. Mais on termine avec les attaquants. Allez, Guiri.
1: Oui.
14: Guiri, c'est peut-être c'est le plus fort.
15: Ah bah oui, c'est le oui.
14: Là encore, bon, Dembélé, Gvara, Doué, Ricard,
3: Torres,
14: on est à 4 déjà. Akliouche. Guiri ou Akliouche?
1: Oh bah je préfère. Ah bah Akliouche quand même.
14: Akliouche.
1: Ah oui.
14: Donc on en met 5 devant.
15: Ah moi Tentation Guiri quand même.
14: Tentation Guiri.
15: Le Akliouche d'aujourd'hui, pas celui de moi. Non.
1: Guiri c'est 3 mois par saison quand même.
15: Oui, mais n'empêche qu'il est dedans en ce moment. Ouais. Donc c'est
1: ouais.
14: Bon, donc l'enseignement,
15: mais je te l'intègre pas dans l'effectif du Paris Saint-Germain.
14: C'est qu'il faut aller chercher 5e ou 6e choix quoi.
15: Oui. Pour être oui.
1: C'est un déclassement terrible.
20: Et pourtant, je dis pas que Marseille va gagner, mais je me souviens que ces dernières années, à chaque fois que Marseille a été au dos au mur, le plus lamentable, sa saison complètement gâchée quand arrivé avec le Classico, c'est là où ils ont fait les meilleurs matchs.
1: Ah, c'est
20: là où ils ont fait les meilleurs matchs contre Paris. Donc là, personne n'attend rien de Marseille demain. Le stade est pas plein. Tout le monde voit Paris, on va mettre 4-5-0. Ils en ont pris combien à Beşiktaş?
15: 4-1.
14: Ah, ils en ont pris 4.
20: Donc tous les gens pensent que Paris va gagner 5-6-0.
15: Le stade qui est pas plein, c'est quand même une vraie indication. Avec Bollaert et le Vélodrome, ça fait combien d'années qu'on dit c'est le énième guichet fermé de l'histoire de l'Olympique de Marseille ou du Racing Club de Lens? Là, c'est quand même un signe.
1: T'es quand même un
15: c'est
1: an,
15: un signe fort envoyé par les supporters.
1: Un an, jour pour jour quasiment. Après leur victoire face au PSG, c'est la première depuis 2011. Donc ça avait lancé, il y avait un élan en fait de face au PSG, on redevient un petit peu. Et là, tu.
14: Il y a eu un sursaut et derrière le
1: de trois étages là, ils sont effondrés là.
15: T'as en plus ta Kondogbia qui est blessé, Nadi qui est blessé aussi. Donc là, il est sur une base d'un 4-3-3 depuis le début. Est-ce qu'il va pas être obligé de modifier un peu son équipe?
20: Mais pour moi, le responsable de tout ça, c'est l'actionnaire, Monsieur McCourt, qu'on n'entend pas, qui est fuyant, qui laisse Genesio en première ligue, et c'est ceux qui sont partis.
15: Les deux fuyants,
20: Mehdi Benassia et Pablo Longoria.
14: Genesio, il peut être tenté sur un match, même si c'est pas sa fibre et que en plus il dit qu'il a raison, les matchs face à Rennes ou Beşiktaş pendant 50 minutes, ils font un peu jeu égal, c'est pas mal. Donc,
15: oui, mais ils tiennent pas sur la durée.
14: Est-ce que comme la saison passée où il y avait eu un schéma de jeu spécifique avec 5 vrais défenseurs pour contrer le Paris Saint-Germain et ça avait fonctionné comme ça, est-ce que Bruno Genesio il doit faire
0: Il va mettre le bus, quoi, en gros.
3: Mais bien sûr qu'il doit mettre le bus.
0: Mais qui?
3: Mais 100 fois, 100 fois, il doit mettre le bus.
0: Mais qui met le bus?
3: Non, mais honnêtement, il a une tactique qui est trop ambitieuse aujourd'hui, Bruno Genesio. Il joue trop l'Olympique de Marseille. Quand vous avez un Aguerd qui est pas à 100%, Gael Riley qui est pas non plus,
0: Mais t'as vu le match de Cornelius contre le Besiktas?
3: Non, mais là, on est du coup sur des remplaçants. Bah oui, mais déjà, Philippe avait du mal sur les titulaires à faire rentrer du monde.
0: Si tu fais une défense à 3 ou à 5 en mettant Ouéa et Emerson sur les côtés, tu renforces Aguerd et, Gael Riley par qui? Par Højbjerg. Et à la limite, tu le fais reculer.
3: À la limite, mais parce que, oui. Non mais autant le Paris Saint-Germain est pas en très grande forme depuis le début de saison, mais moi ce qui me fait peur, alors ok on va dire l'ambiance du Vélodrome et encore ça va même pas être plein, ouais. Mais moi c'est plus sur le côté intensité et volume de course. Quand vous voyez la doublette Abdelli Højbjerg qui est censé être le cœur du jeu, le cerveau de cet Olympique de Marseille, ils sont complètement à la rue à partir de l'heure de jeu.
21: Mais c'est ça, il y a plus personne. Si ça perd.
22: Non mais quand t'as pas de talent, parce que là sur le projet de l'OM il est en train de s'effondrer. Mais quand t'as pas de talent, faut qu'il y ait au moins l'intensité. Il y a des équipes sans moyens qui ont réussi.
3: Mais oui,
22: le Brest a réussi avec.
0: Ils ont fait une saison tellement compliquée.
22: Non, mais Brest a réussi. Lens, il y a un an, il lâche tous leurs meilleurs joueurs. Ils font une belle saison.
0: Ils sont cuits.
22: Lyon, il y a un an, on pensait
0: qu'il y avait physique de début de saison de Marseille, c'est une catastrophe.
21: C'est la fin du projet Macourt. C'est la fin du faux projet Macourt qui était le projet OM Champions League là, je crois quoi, Champions Club, qui était donc c'était pas pour être champion de France, c'était pour gagner avec des champions. J'en pense que c'était pour être champion. Non, c'était pour être Europe, champion d'Europe. Hein, c'est pas de la Conférence League. C'est la fin du projet. Il n'y a plus rien. Le roi est nu. Il reste Bruno Genesio.
14: La fin du projet et la fin du débat. Rendez-vous demain soir donc pour ce classique qui sera bien compliqué pour l'OM et pour Bruno Genesio. 19h57. Pause. On fait le match. Le flash de 20h.
0: Ah oui.
14: Et ensuite les débats flash. On va parler de Lens, tiens, notamment. Est-ce qu'on est rassuré ou pas par l'arrivée de Cahuzac et ces soubresauts auxquels on n'était pas habitué à Lens. À tout de suite dans On fait le match.
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25: 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Ouais. Il a beaucoup d'expérience, il maîtrise les spécificités d'une start-up technologique, la R&D, les cycles d'investissement longs. Je vois que lui pour me permettre d'entreprendre vraiment en confiance. Son appui rassure mes partenaires.
24: Et en fait, c'est un investissement, donc.
25: Oui, tout à fait. Et pour grandir vite et bien, je pense que c'est le bon réflexe à avoir.
24: C'est l'expérience qui parle. Merci beaucoup, Julie.
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14: 20h01. Avant le retour du foot, Edon refait le match. Les informations avec vous, Thibault. Bonsoir.
8: Bonsoir Philippe, bonsoir à tous. 2,40€ en moyenne, le diesel 2,17€, le sans-plomb 95. Le prix des carburants atteint des niveaux records. Dans certaines stations, on s'approche même des 3€ le litre. Le réseau Total, lui, plafonne ses tarifs, mais certaines stations prises d'assaut sont en rupture. Alors face au plein de carburant hors de prix et aux fins de mois de plus en plus difficiles, plusieurs rassemblements ont eu lieu à Marseille, à l'appel d'anciens gilets jaunes, des appels qui se multiplient avec une date pour se réunir le 17 octobre. Faut-il croire alors à un retour des gilets jaunes? Antoine Bernard de Raymond, sociologue à l'INRAE et invité de RTL Soir, fait le parallèle entre la situation de tension de 2018 et celle d'aujourd'hui.
9: Si on regarde ce contexte-là, celui du coût de la vie, de la vie chère, effectivement, il y a un contexte qui est assez semblable et avec même une aggravation. Hein, là, le prix du carburant est beaucoup plus élevé qu'en 2018. Et donc, ces difficultés générales d'accès à des biens essentiels, ça peut alimenter un mécontentement populaire assez large, en fait.
8: Antoine Bernard de Raymond, sociologue à l'INRAE, invité de Vincent Parisot dans RTL Soir. Frayeur au Luxembourg, le trafic du principal aéroport a été suspendu la nuit dernière après la détection de drones. Des drones inconnus dont la provenance est encore à déterminer. Les autorités luxembourgeoises ont ouvert une enquête sur fond d'inquiétude quant à des attaques russes sur le sol européen. Catherine Ringer, la voix des Rita Mitsouko, a été inhumée aujourd'hui au cimetière de Montmartre à Paris. Des obsèques dans la plus stricte intimité en présence de ses enfants, de ses proches, mais aussi des stars de la chanson comme Marc Lavoine, Mathieu Chédid et Alain Souchon. Du sport à la cinquième journée de Ligue 1, le Paris FC s'est imposé face à Strasbourg 2-1, à suivre dans trois quarts d'heure, Angers 3, Le Mans, Lorient, Lyon face à Rennes et puis Toulouse contre Le Havre. Et puis un mot de MotoGP avec la victoire de Jorge Martin au sprint du Grand Prix d'Autriche. L'Espagnol reprend la tête du championnat. Les résultats du quintet cet après-midi à Chantilly, il fallait jouer dans l'ordre le 5, l'As, le 12, le 8 et le 2. La météo de demain, un ciel bien ensoleillé dans le sud du pays, un voile nuageux décharrant au sommet des Alpes et une légère perturbation va circuler sur le tiers nord avec quelques pluies. Les températures demain matin seront comprises entre 7 et 20 degrés. L'après-midi, il fera 21 à Caen, 25 à Épinal et à Paris, 29 degrés à Saint-Tropez, 32 à Carcassonne. 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La suite, Philippe Sanfourche.
14: L'essentiel de l'information avec Thibaut Huy, merci beaucoup.
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14: On refait le match, la dernière demi-heure, la dernière ligne droite, toujours en compagnie de Dominique Sévrac du Bonsoir. Parisien, de Baptiste Després du Figaro et de nos deux pointures RTL du soir, Monsieur Jeannot Rességuier et Bruno Constant. On a parlé de la liste de Zidane, on a parlé...
3: La semaine prochaine.
11: Titulaire ce soir contre Le Havre. Il retourne de blessure.
14: Oui. Est-ce que vous pouvez me le faire avec la voix de Xavier Giraudon? Attends, c'est chef de presse.
3: Très bien travaillé.
14: Et bleu.
11: C'était moi, j'ai bien aimé. Hein.
14: Guillaume Arès. On le salue.
11: Bon, il y avait beaucoup d'IA Xavier. Quand même, hein, sur la présentation. Notamment avec tout le monde le même maillot, les bras croisés. Enfin bon. Mais moi, j'ai plutôt aimé.
3: Voilà. Ça a fait son effet.
11: C'est ouais, la fameuse rupture.
14: Oh, voilà, non, mais voilà. C'est ça. Des petites nouveautés. C'est pas plus mal.
11: Il y en aura d'autres, il paraît.
14: Il y en aura d'autres. À 20h04, on ouvre les débats flash. Hein, vous connaissez le concept, hein, mon cher Baptiste.
3: Tout à fait.
14: C'est très simple.
11: Et c'est des bons thèmes.
14: Vous êtes quatre chroniqueurs, chacun en défend un.
3: De point, toi.
14: 45 secondes, pas une de plus. Attention, hein, on sera vigilant. Il y aura le coup de sifflet à la fin. Et ensuite, le tour de table pour savoir si vous avez convaincu ou non. On démarre avec le premier débat flash.
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14: À peine un mois de compétition et Lens a déjà tout changé. Au revoir, Topmöller. Place à Yannick Cahuzac, la connexion corse. Hein, le directeur sportif et Cahuzac se sont rencontrés il y a des années à Bastia, hein, le nouvel entraîneur qui n'a même pas fini de passer ses diplômes hein, encore pour être officiellement un vrai entraîneur en Ligue 1.
11: Il est en plein dedans.
14: Alors, est-ce que cet accident de parcours de début de saison est une vicissitude qui finalement va déboucher sur une bonne décision ou est-ce qu'il faut au contraire s'inquiéter de ce choix et de la suite de la saison, Jeannot? C'est gay, vous avez 45 secondes.
11: Je suis pas inquiet. Les 15 jours de coupure avec la trêve internationale, ça va faire du bien et à permettre à Yannick Cahuzac de mettre en place son jeu, qui est peut-être moins basé sur le pressing, mais qui reste quand même assez ambitieux. En plus, il a un match amical contre le Standard. Les joueurs adhèrent. En tout cas, ce sont les échos que j'ai pu glaner en passant quelques coups de fil cet après-midi. Il y avait un vrai problème de com et de compréhension avec Topmöller. Au-delà de l'aspect tension allemand, français dans le staff, les joueurs avaient un petit peu de mal à comprendre ce qu'ils voulaient. Donc, on l'a vu avec son coaching à Monaco. Sans toucher le schéma tactique, il a été plutôt intéressant. Et ce coaching a changé la physionomie de la rencontre. Pas de chance avec l'histoire du but de Grady. Alors, il est conscient du défi, mais il a envie de le relever ce défi. C'est pas d'aujourd'hui. Et donc, c'est peut-être pour lui une très très belle opportunité.
14: Oh là là, parfait, Jeannot, là. C'est.
3: Mais tu te chronomètes, professionnel.
11: J'ai le chronomètre.
3: Jean-Paul Belmondo.
11: Des années. Non, mais comme j'ai l'habitude. De toute ma carrière, j'ai entendu, mais tu sais jamais faire court. Donc, c'est pour ça que j'essaie d'être vraiment très, très basique sur les 45.
14: Parfait. Bon, sur le fond, vous l'avez entendu, il est parfaitement aligné avec cette politique stratégique sang et or de ce début de saison. D'accord, pas d'accord avec Jeannot. On fait le tour de table et ensuite, on argumente ou on contre-argumente. Bruno Constant.
2: Je suis sceptique sur ce que fait le RC Lens, mais je suis d'accord avec Jeannot, puis surtout, il est trop tôt pour s'inquiéter.
14: Un point donc pour Jeannot. Dominique Sévrac.
12: Écoutez, je n'avais pas d'avis tranché, donc j'ai écouté les arguments, j'étais attentif et ils m'ont convaincu. Donc je donne mon point, même si je trouve que tout ça est un peu cousu de fil blanc, parce que j'ai l'impression que Cahuzac c'était écrit qu'il allait finir sur le banc.
14: On va développer tout ça, on va d'abord demander à Baptiste si c'est un triomphe pour Jeannot.
13: C'est un triomphe, il n'y a pas le feu et il m'a convaincu aussi.
14: Ah donc, vous voyez, je suis surpris. Des fois, quand on initie comme ça des débats, moi je pensais qu'il y aurait au moins une personne autour de cette table qui me dirait « on reconnaît plus le RC Lens ».
2: Mais parce que c'est trop tôt.
11: Et par rapport à ce qu'a dit Dominique, ce qui a changé la donne, c'est le départ de Pierre Sage. Pierre Sage restant au Racing Club de Lens, Cahuzac arrive, c'était prévu, c'était signé, comme numéro 2, il n'y aurait pas eu tout ce pataquès-là. Là, c'est Topmöller et ça s'est pas bien passé. Donc Yannick Cahuzac, il a vu qu'il y avait cette opportunité et il a envie de progresser et il a envie de démontrer qu'il peut être un très bon entraîneur.
12: Puis ça veut dire quoi, pas marcher, là, Philippe? Si Lens finit 5e, pardon, c'est une mauvaise saison? Est-ce que Lens a vocation à être chaque
14: année au-delà des classements, des chiffres, même si in fine c'est toujours ça qui sanctionne la réussite ou pas, mais dans l'esprit un peu de ce club qui, avec moins de moyens mais bien structuré, avait donné le sentiment de voilà que les choses étaient très claires. Là, il y a ce côté. Ouais. Alors, il y a eu aussi peut-être des faux procès. Hein, le côté, c'est la mafia corse, comme je disais. Peut-être que s'ils s'étaient connus les deux à Angers, on n'aurait pas fait des caisses. Hein, c'est peut-être aussi une connotation.
2: Ils n'ont pas non plus signé Topmöller pour le virer au bout de quelques jours. Pour mettre Cahuzac. C'est pas écrit à ce point-là quand même.
11: Non, mais ils se sont rendus compte que ça marchait pas.
2: Mais ils se sont ratés. Lens qui se rate comme ça sur un profil d'entraîneur, c'est que je trouve que c'est assez rare quand même. Jusqu'à sur les derniers entraîneurs qu'il y avait eu, c'était plutôt cohérent. Là, ils se sont ratés.
12: Étrange vite, hein. Ils ont pas attendu que
2: ça. Ils ont pas attendu. Ok. Mais c'est pour ça que moi je peux pas être inquiet parce que c'est trop tôt en fait. On peut pas juger Cahuzac.
12: Et puis moi, j'ai pas des attentes démesurées sur Cahuzac en fait. Il perd à Monaco. Bon, déjà, au bout de 3 jours de coach, il va rien se passer de fondamental. Même si on a vu qu'il a tenté des petites choses, des petits
2: ajustements. Face à la meilleure équipe française du moment.
12: Voilà, déjà, on va attendre un petit peu avant de voir la patte Cahuzac. On va lui laisser... donc là, il y a une trêve, on va laisser un peu de temps. Et puis, après, le menu est corsé. Hein. Il y a la Ligue des Champions, il y a des gros matchs. Les gens restent... Parce que le problème, c'est que les gens pensent que ça va être chaque année pareil. Quoi. Tu finis deuxième, t'as donné du rêve, t'as pas été loin de menacer Paris s'il n'y a pas eu de match reporté. Bon, on va pas refaire l'histoire. Mais là, les gens pensent peut-être que Lens aurait pu être champion.
11: Le trophée des champions aussi.
12: Voilà, le trophée des champions. Tu donnes du rêve. rêve et tu crois que ça va être comme ça. Bah non, c'est pas comme ça parce que déjà t'as 8 matchs de plus qui sont des sommets de foot.
3: Mais je trouve que c'est une manière de trancher dans le vif qui est quand même intéressante plutôt que de laisser pourrir, d'attendre ça, de voir vrai. La Ligue des Champions, etc., etc. Là, tu sens ils sont quand même les mieux placés pour gérer ça, de sentir que ça se passe pas bien dans le groupe avec le staff, des différences. Après, maintenant, c'est grosse pression sur les joueurs. Il faut aussi assumer et se dire que on va être bon en Ligue des Champions et en Ligue 1. Et je suis assez d'accord avec Dominique. S'ils finissent 8e en Ligue 1 cette saison et que il faut un parcours plutôt honnête en Ligue des Champions, ce sera gagné pour Cahuzac.
15: Ouais, on va pas non plus attendre. Zizou, quoi. Ils peuvent faire ce qu'ils veulent. De toute façon, ce
3: sera on n'attend pas un top 5 tous les ans du RC Lens.
14: Très bien. Bon, bah, en tout cas, c'est un triomphe pour ce premier débat.
16: Je vous remercie.
14: 3 sur 3 pour Jeannot. Le deuxième débat flash à 20h10 sur RTL. Kylian Mbappé au centre de toutes les actualités ces derniers jours et une dont il se serait bien passé en portant à moitié le t-shirt en soutien aux habitants de Ceuta, cette enclave espagnole au Maroc qui a vu cet été des dizaines de milliers de migrants entrer illégalement sur leur sol. Kylian Mbappé est fustigé par une immense majorité de la population espagnole. Le capitaine de l'équipe de France explique son geste par la volonté de ne pas prioriser les souffrances et donc d'apporter aussi bien son soutien aux habitants de Ceuta qu'aux migrants. On va pas prendre position politiquement ici, c'est pas le lieu d'en refaire le match. En revanche, on va se poser la question de savoir si le football a vocation à porter des messages comme ça, à caractère politique, ou est-ce qu'il vaut mieux s'abstenir, par exemple comme le Barça, qui n'a pas souhaité porter ce maillot, contrairement au Real. Baptiste Després, vous avez 45 secondes.
3: Non, pour moi, la réponse est très claire. Le foot n'a pas apporté des messages politiques avec le micro, c'est mieux. Que le foot, finalement, s'unisse et rassemble autour des valeurs universelles. Le respect, la solidarité, la lutte contre le racisme, l'homophobie, ça prête déjà à confusion sur certains terrains, en France notamment. Mais prendre position sur des faits politiques, je trouve pas ça normal. Imposer ça à des joueurs de l'équipe de France ou d'ailleurs, et là avec le Real Madrid, je trouve pas ça normal. On parle aujourd'hui d'une crise migratoire. On parle d'un contexte diplomatique entre l'Espagne et le Maroc. Qu'on oblige Kylian Mbappé et les autres joueurs du Real Madrid à faire ça, c'est anormal. Et si on desserre un petit peu la focale, au-delà du contexte espagnol, aujourd'hui en France, ça va être le cas pendant un an. Il y a eu la question à Zidane sur la présidentielle. Il a botté en touche. On a saoulé les joueurs de l'équipe de France sur les législatives. Les joueurs de foot n'ont pas à être les marionnettes sur le côté politique.
14: Bon, double coup de sifflet, effectivement, mais le sujet quand même méritait qu'on s'y attarde peut-être quelques secondes supplémentaires. D'accord, pas d'accord. Ensuite, on argumente. Jeannot, est-ce que...
16: Je suis tout à fait d'accord avec ce que vient de dire Baptiste. Il a mon point. Et en plus, il y a un contexte espagnol qui est très particulier. Et ça, je pense que Kylian Mbappé a pas dû en tenir compte.
14: Bruno Constant.
17: Oui, je donne mon point. Je suis aligné sur les arguments.
14: Dominique Sévrac, c'est gagné.
12: Pas de triomphe. Non, parce que je suis pas d'accord, parce que c'est pas aussi étanche que ça, quoi. Quand il y a un France-Israël au Stade de France à huis clos, à cause le gouvernement français estime qu'il peut pas y avoir des supporters, il y a une jauge, il y a un nombre de policiers incroyable. Beaucoup de quand il y a l'Iran qui joue aux États-Unis pour la Coupe du Monde, tout le monde ne pense qu'à au contexte géopolitique. L'Iran est obligé de partir du territoire, de pas rester sur le sol américain, ce qui d'ailleurs est un peu scandaleux. Mais
17: sauf que les joueurs n'ont pas une responsabilité.
12: Non. Mais
17: c'est pas eux qui portent le
12: message. Bien sûr, mais ce que je veux dire, c'est que la politique, elle est tout le temps dans le foot, parce qu'elle est partout, la politique. Et donc, on peut pas décréter, même avec des bons arguments comme ceux de Baptiste, que, les joueurs sont dans leur bulle, et la politique finira toujours par rentrer, dans votre sphère.
14: Alors, elle s'impose. Les exemples que vous avez donnés contre des matchs face à Israël ou l'Iran, c'est la politique, là, s'impose.
17: Elle s'impose
14: de fait à l'affiche. Ah. Là, c'est une volonté, c'est-à-dire qu'il n'est pas obligé. Le Real n'était pas obligé de répondre à cette demande parce qu'il peut légitimement y avoir avant chaque match une bonne cause à défendre et un t-shirt à mettre, un brassard à porter, un message. Mais et en
12: ce de ce que j'ai compris, le Real n'a pas sanctionné Konaté, Vinicius et Mbappé parce que ce sont les trois joueurs.
16: Non, mais par contre, Florentino Pérez est allé à Ceuta.
12: D'accord.
14: Mais donc la sanction, elle est de fait.
17: Mais il aura filé un cadeau empoisonné.
12: Oui, d'accord,
17: attitude à porter.
12: En fait,
17: trois joueurs qui refusent de porter le maillot ou qui le portent à moitié, ils sont perdants dans l'histoire parce qu'ils sont pas alignés avec leurs coéquipiers. Alors qu'ils n'avaient pas choisi en fait les joueurs. C'est pas aux joueurs de choisir politiquement d'être d'un côté ou de l'autre.
12: Bah le Barça choisit.
17: Bah oui, réponse collective.
12: Oui.
17: du club.
12: Oui, mais les joueurs, et ils avaient vu ce qui s'était passé la veille avec un joueur du Bétis. Ils avaient vu ce qui s'était passé la veille avec un joueur du Bétis qui a été pris à partie pour avoir porté ce t-shirt.
14: Donc, oui, c'était l'inverse. C'était la population marocaine voilà. Sur les réseaux sociaux estimait qu'il avait trahi son Bétis. Voilà.
17: Moi, pour moi, Mbappé, il a eu la meilleure réponse quand il a communiqué en disant qu'il peut pas donner une priorité à l'un ou à l'autre. C'est un sujet tellement complexe, tellement sensible. Il n'y a pas de gagnant dans ce débat-là entre.
12: Moi, je suis d'accord qu'on instrumentalise pas les joueurs. Si c'est ça le débat, on n'est pas là pour les instrumentaliser, leur faire porter des messages qui sont complexes. Mbappé, un de ses meilleurs amis, c'est Achraf Hakimi, donc il va quand même pas mettre des maillots contre une enclave espagnole où il y a des migrants marocains. Donc tout est touchy, donc c'est pas un maillot qu'on enfile en deux secondes et sur une situation qui mériterait trois heures pour en débattre ou deux jours. Donc ça qu'on les instrumentalise pas, ok. Mais me dites pas que la politique ne fait pas partie du foot, parce que la politique, elle est partout.
14: Bon. C'est un vaste débat, et on l'aura encore probablement.
17: Et enfin l'avoir.
14: Et surtout en cette année, évidemment d'élections où on l'a bien dit avec Zidane dernièrement, Teddy Riner,
12: Léon Marchand.
14: Voilà, tout le monde est obligé à un moment ou un autre de se positionner. C'est pas.
12: Qu'est-ce que fait le président de la FIFA?
14: Évident, pas
12: sans
14: forcément aisé.
12: Sans décrier, si ce n'est qu'il fait de la politique chaque seconde.
14: Eh bien lui, il est pas sur le terrain, il l'a choisi d'être politique. 20h16 sur l'antenne de RTL, la pause, la dernière, et ensuite dernière ligne droite des débats flash. On va parler de Monaco avec cette sensation Paris-Brunner, ou encore la stratégie du PSG pour essayer de décrocher le ballon d'or. Elle est bonne ou elle n'est pas bonne cette stratégie? A tout de suite dans On fait le match.
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14: Les débats flash, toujours en compagnie de Jeannot Rességuier, de Baptiste Després, de Dominique Sévrac et de Bruno Constant. Pour l'instant, c'est Jeannot qui mène. 3 points pour Jeannot, 2 points pour Baptiste Després. Et donc, on va voir si Dominique Sévrac et Bruno Constant sont capables de tenir le choc. Troisième débat flash. Donc, 4 victoires en 5 matchs. Monaco caracole en tête de la Ligue 1. Et Paris Brunner, le jeune attaquant allemand, y est évidemment pour quelque chose. 4 buts depuis ce début de saison. Meilleur buteur de Ligue 1. C'est lui qui ouvre le compteur hier face à Lens. À 20 ans, est-ce que c'est une belle sensation de début de saison ou est-ce qu'on assiste carrément à l'éclosion d'un crack? Dominique Sévrac, vous avez 45 secondes.
12: L'éclosion d'un crack, non, hein, c'est un peu too much. J'ai un peu le même avis que Jürgen Klopp, hein, qui a quand même pris 44 joueurs et qui a pas mis Paris Brunner dedans. Donc il est renvoyé en espoir en U21, Paris Brunner. Et bon, et en plus, il y avait la possibilité qu'il choisisse la République démocratique du Congo, donc il y avait le moyen de, entre guillemets, de le sécuriser en le prenant. Donc ça veut dire que même Jürgen Klopp n'y croit pas forcément. Après, moi je trouve que il égaye mon début de saison. Son but à Strasbourg la semaine dernière, c'est un but que je vois rarement, en tout cas en France. En Bundesliga, j'en vois beaucoup, mais pas forcément en France. Donc c'est une super sensation. C'est mieux que Mika Biret, hein, qui est arrivé, qui avait mis but sur but, mais qui est un attaquant immobile. Et donc lui, il a beaucoup plus de palette, hein. Il bouge, il est bon de la tête, il est bon en remise. Donc ouais, c'est une très belle sensation.
14: Donc c'est pas Mika Biret, mais c'est pas non plus le but de la paix avec Monaco.
12: Non. Mon vieillage me fait dire que non.
14: Bon, très bien.
16: Le but qu'il met hier, il est quand même magnifique. Hein.
14: D'accord, pas d'accord avec Dominique Sévrac. Est-ce que Dominique Sévrac passe à côté?
3: Pour une fois, il aura mon point.
14: Premier point donc pour Dominique par Baptiste Després.
16: Mais non, moi pendant la pub, j'étais en train de me dire, est-ce qu'il est dans la liste des 44? Est-ce qu'il fait partie des 16 nouveaux? Bah la réponse est non. Donc il a raison dans ses arguments. Il n'y a pas de souci de ce côté-là. Je lui donne mon point.
14: Alors, succès ou triomphe?
17: Ah, ça va être un triomphe. Il était très bon et l'argument à Mika Biret, ça m'a totalement convaincu. Ouais,
14: on ne voulait pas vous brouiller.
16: C'est l'exemple qui tue.
17: On l'a déjà oublié, Biret.
14: Hein, vous vous en remettez, évidemment. Jürgen Klopp, c'est juge de paix, on est d'accord. Non, mais après, il n'y en a pas un qui met une pièce. Il n'a pas un petit truc en plus?
16: Non, mais
17: il a un truc en plus. Moi, c'est surtout son but contre l'OM. Où il fait, c'est contre l'OM, hein, c'est Louis Deleau, ouais. il fait une course de 50 oui. mètres, il
14: ah, a bien, s'en souvient. Effacé
17: la fin de frappe. Et franchement, des buts comme ça, même des tubes de l'été, je trouve qu'il n'y en a pas beaucoup quand même. Et il a tout, en fait. Il est puissant, il a un côté méchant, il est techniquement juste. Et soit on est passé à côté d'un crack, mais sa carrière a été très chahutée depuis ses débuts. Donc on ne sait pas trop à quoi s'attendre. Et puis le contexte allemand, Jürgen Klopp, il arrive, il a une pression énorme. Il faut qu'il relance cette nation. Je pense que c'est pas le moment de faire des essais. Mais voilà, mais
12: j'ai oublié de dire que mentalement il est fort, parce que la semaine dernière on l'a gratiné parce qu'il avait fait le signe de
16: oui, gorgement là, ouais.
12: Et d'ailleurs depuis il est convoqué par la commission de discipline, et donc il a été un peu dans l'œil du cyclone, dans la tourmente toute la semaine, et il sort ce match hier. Donc ça veut dire qu'à 21 ans il est quand même assez solide, ou 20 ans, quel âge il a? 20 ans 21 ans
14: 20 ans ouais.
12: 20 ans, il est assez solide. Donc la semaine dernière je l'avais gratiné, là je trouve que mentalement il est fort, donc bravo à lui.
14: Bah, je suis pas trop d'accord avec Bruno sur le côté où pas pris par Jürgen Klopp qui fait pas d'essai. Il a pris 74 joueurs.
17: Il fait une revue d'effectifs là, mais
14: bah, il fait 44 joueurs.
12: Il fait deux listes. Il fait deux listes pour un match.
14: Mais là, tu peux dire quand même que Brunner, qui est en Ligue 1, c'est pas très loin par rapport à l'Allemagne. Monaco, qui est
17: Brunner, il est passé à Dortmund. Klopp, il connaît bien Dortmund.
14: Exactement. Non, mais ça veut dire quand même qu'il y a quelques petites réticences côté allemand.
16: Oui, ou une attente de confirmation aussi.
14: Ils attendent la confirmation. Exactement.
16: Et bon, quand t'as fait 5 matchs, t'as mis 4 buts, bon, tu
12: oui, il pourrait dire
16: obligé
12: qu'il a changé,
16: quand même de te pencher sur le berceau. Quoi.
14: Bah, il bon, dire tout le monde gagne. C'est l'école des fans ce
12: bien
14: soir.
12: Sûr.
14: Donc, 3 points.
12: Attendez, Bruno n'a pas parlé.
14: Bruno n'a pas parlé. Pression sur les épaules de Yann Constant pour le dernier débat flash.
12: Oui, je l'ai pas pris.
14: Quand on a 10 joueurs de son effectif en lice pour la victoire finale dans le Ballon d'Or, il peut y avoir effectivement le risque de la déperdition des voix. Le PSG a donc tranché, sans l'admettre vraiment, mais en mettant en lumière et en scène Ousmane Dembélé et Visca Kvaratskhelia seulement, quitte à oublier des joueurs comme Fabian Ruiz, eh bien le PSG se donne-t-il plus de chances de décrocher la timbale ou au contraire prend-il des risques pour pas grand-chose avec son vestiaire? Bruno Constant, vous avez 45 secondes.
17: Bah, on a souvent salué le travail du Real Madrid sur les campagnes du Ballon d'Or où il était très efficace en portant à chaque fois un joueur. Et que moi, Fabian Ruiz, ça m'étonne pas qu'il y soit pas. Il est, comme disait Coluche, il était premier dans un concours de circonstances. Il gagne la Ligue des Champions et la Coupe du Monde sans être vraiment très influent ou le meilleur joueur de son équipe à chaque fois. C'est un peu la jurisprudence Jorginho 2021. Il gagne la Ligue des Champions et l'Euro avec l'Italie. Et au final, il est troisième du Ballon d'Or. Donc, je dirais que le PSG a raison. Mais pour être bon, le PSG, il aurait fallu qu'il tranche vraiment. Qu'il n'y ait qu'un seul joueur, pas deux joueurs. Parce que là, deux joueurs, ok, mais les votes vont se partager entre les deux. Et au final, c'est la mauvaise stratégie. Ils ont peut-être peur aussi de se fâcher avec un des deux joueurs s'ils en choisissent qu'un seul. C'est ça le problème de ce Ballon d'Or et de ces campagnes.
14: Ouais, donc il se fâche avec tout le monde, avec Fabian Ruiz, avec l'un des deux, bon, on sait pas. D'accord, pas d'accord avec Bruno, qui nous dit clairement que lui, il comprend cette stratégie globale du Paris
17: Saint-Germain. Mais que c'est
14: Saint-Germain.
17: Pas une bonne stratégie.
14: Voilà, bon. Dominique Sévrac.
12: Depuis que vous avez inventé les débats flash, Philippe, vous savez que j'ai toujours dit que Bruno était le meilleur des débats flash. Mais il n'a pas dérogé à la règle. C'est toujours le meilleur.
14: Bon, parfait. Donc c'est presque plus qu'un point. Quoi. Baptiste Després.
3: Mais moi, j'ai pas tout compris dans l'argumentaire de
12: c'était
3: Bruno.
12: C'était pourtant très compréhensible.
3: Non, mais sur le côté où t'es pas d'accord avec.
17: Mais c'est ça. On dirait essayé la semaine dernière. Ils ont pas tranché.
3: Sur la fin, je suis d'accord avec toi, mais du coup, c'est une bonne ou mauvaise stratégie?
17: C'est une mauvaise stratégie si tu tranches pas.
3: Je suis d'accord avec toi alors.
16: C'est une mauvaise stratégie.
14: Bon, tout le monde aura gagné.
17: Ils ont pas tranché.
14: Également.
16: T'es comme moi alors. J'étais comme toi.
3: Tu m'assures.
16: Il fallait le complément d'information. Donc, un point.
12: Moi, j'avais compris dès le départ.
14: Bon, bah, trois points.
3: Toi, tu vois tout avant les autres.
16: Voilà, c'est ça.
3: Il voit tout avant les autres.
12: Mais non, mais c'était clair.
16: Il y avait Madame Yamaha, il y a Monsieur Dominique.
3: Eh oui.
14: Bon, est-ce que vous y croyez, vous, à ce côté, le Paris Saint-Germain qui ressent de son truc, donc du coup, les votants à travers le monde vont avoir plus de facilité à
16: l'intérêt
14: choisir.
16: L'intérêt du lobby,
12: non, mais ils vont encore le refaire, je pense, ils vont encore resserrer, c'est-à-dire qu'ils vont en éliminer un, soit après le Classico, soit au tout début de la reprise des matchs après la...
14: Mais en vertu de quoi?
12: Parce qu'ils sont conscients que...
3: C'est la première du PS,
12: là. Ils sont conscients qu'au bout d'un moment, il faut trancher, quoi, en fait. Ouais. Il faut en choisir un, c'est comme ça la vie.
16: Et ils veulent surtout pas que ce soit Mbappé qui soit Ballon d'Or. Quoi.
12: Les votants, ils vont pas mettre Visca et Ousmane sur le bulletin numéro 1 ex aequo. Ils vont mettre un et puis l'autre 3.
3: Si mais je pense que là-dessus, pardon Bruno, je pense que ça n'aura aucun impact sur le vote du Ballon d'Or. Parce que là, nous, on est dans notre prisme franco-français, mais vous avez quand même 100 personnes qui vont voter, qui sont au Chili, en Colombie et compagnie, et vous pensez qu'ils se disent, ah oui, en fait, là, ils ont mis Fabien de Suisse de côté.
12: Ça a un impact monstrueux sur leur vestiaire. Parce que si tu... Là, Fabien Ruiz, là, il peut se dire, bon, ok, en fait, finalement...
17: Il le méritait pas non plus.
12: Oui, mais c'est... Et même, enfin, ça, le joueur ne s'avoue jamais.
16: Il est champion d'Europe, il est champion du monde. Désolé, excusez-moi, j'étais pas prévu au programme.
12: Le meilleur joueur du monde, c'est pas Fabien Ruiz.
16: C'est Kylian Mbappé le meilleur joueur du monde.
12: Non, parce qu'il y a un deuxième critère, il faut avoir gagné des titres.
16: En tout cas, il va le dire demain à téléfoot.
12: Mbappé peut pas être Ballon d'Or, il est éliminé du critère 2.
14: Est-ce que c'est pas le plus grand paradoxe du moment en foot, de s'apercevoir que le Ballon d'Or a jamais autant fait parler?
16: Mais bien sûr.
14: Et alors que l'Espagne et le Paris Saint-Germain ont démontré une fois de plus que l'essence même de la victoire et de la réussite en foot, c'est le collectif.
12: Mais ils vont tirer
14: en
12: profit,
14: annulant justement la notion
12: Mais Philippe, ils vont tirer profit ces deux équipes, puisque le Ballon d'Or sera issu d'une de ces deux équipes. Ça sera ou un Espagnol ou un Parisien.
14: Est-ce que le Paris Saint-Germain ne serait pas grandi à dire, écoutez, nous, on a gagné par le collectif, on reste sur le collectif.
17: C'est ce que fait Luis Enrique. C'est la communication de Luis Enrique. Il essaie de remettre le débat sur le fait que les victoires du PSG, elles sont collectives.
12: Mais c'est ce qui s'est passé les dernières. Ousmane, Hakimi n'était pas content. Il aurait très bien pu l'avoir, Hakimi. Mais c'est Ousmane qui l'a eu. À mon avis, Rodri, il y a 2 ans, l'Espagne était formidable à l'Euro. C'est Rodri, c'est comme ça. Ils ont choisi ça. Vous verrez, les votants, ils vont en choisir un. Ils prendront ou Lamine Yamal dans l'Espagne, parce qu'on va prendre Cucurella, Ferran Torres, Fabian Ruiz. C'est qui le quatrième? Rodri, parce qu'il n'a pas fait une bonne saison complète, donc il prend ou Lamine Yamal ou les deux parisiens que vous venez de citer. Le Ballon d'Or, il est dans ces trois-là.
16: Il y a plus Eric Hen.
3: C'est terminé.
12: Les trois répondent aux critères.
14: Pas une petite girouette.
12: Mais moi, si je choisis, c'est Kvaratskhelia.
14: Ah d'accord.
17: Moi aussi. On est deux.
16: Non, je fais dire une bêtise.
12: Ça ne peut être que Varadkar.
16: En ramenant à la politique. Non, non, mais juste par rapport à ce ballon d'or, encore une fois, il est indécis. Donc là, on est en train d'essayer de donner des atouts à l'un par rapport à l'autre, etc. Sur la communication des uns et des autres. C'est un trophée individuel pour un sport collectif. Donc celui qui va ouvrir le plus sa bouche, et en ce moment, c'est Kylian Mbappé, tu verras qu'il y aura
12: pas de soucis. Non, ça marche pas comme ça. Les votants ne sont pas impressionnés par ça.
16: On verra.
12: Il y a trois critères et les votants sont bêtes et méchants.
16: Ils ne respectent pas les critères. Ah, si. Sur six mois, Dembélé
14: a été élu.
16: Faut arrêter.
14: Je savais qu'en terminant là-dessus, c'est impossible de s'arrêter.
12: Est-ce que c'était pas le meilleur jour du PSG quand il a gagné?
14: 20h30, messieurs. Merci, Bruno Constant.
16: Plaisir.
14: Dominique Sévrac.
16: Plaisir
14: partagé. Jean-Marie Séguier.
16: Bonne soirée.
12: C'est bien, c'est des baflages.
14: Bon, on refait le match. C'est très bien.
16: À demain soir.
14: On peut continuer le plaisir avec les podcasts de la quotidienne. On refait le match tous les jours à partir de lundi. Il est temps de passer la main en musique à notre ami Anthony Martin, le Top France RTL de la semaine. Bonsoir Anthony et belle émission.
4: Merci Philippe. Oui, on va découvrir ensemble les 25 chansons du Top France RTL cette semaine. On connaîtra le numéro 1 un peu avant 22h. Bonne soirée à vous.
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4: Et bonsoir à tous, je suis ravi de vous retrouver le samedi soir sur RTL de 20h30 à 22h pour le Top France RTL, le classement de référence de la chanson francophone. Les 25 chansons du moment, catégorie variété, pop-rock, qu'on découvre progressivement de la 25e à la première place. Pour établir notre classement, que vous pouvez retrouver à tout moment sur le site ou l'appli RTL, on prend en compte les chiffres officiels des écoutes en streaming, les chiffres officiels de vente en magasin, on tient compte aussi de la programmation des chansons sur les antennes radio et on regarde ce qui se passe dans nos smartphones, quelles chansons sont les plus utilisées sur les réseaux sociaux, les plus écoutées dans les applis. De plus en plus de chansons deviennent virales et s'imposent de cette façon. Tous ces paramètres nous permettent d'établir chaque semaine le Top France RTL, qui est donc un bon baromètre de la chanson d'aujourd'hui, des piliers de la variété. Il côtoie de nouveaux talents et on adore ça. À mes côtés, à la réalisation, Lucas Dindeleu. Comme chaque semaine, on passera un coup de fil à un des artistes présents dans notre classement. Il y a encore beaucoup de changements dans le top cette semaine, notamment dans les trois premières places. Je vous propose de commencer avec les premières surprises du nouveau classement, les chansons qui sortent du Top France RTL cette semaine. Le groupe Feu Chatterton ne sera resté qu'une semaine dans le top avec ce qu'on devient la clé.

0: bye bye aussi à Christophe Maé avec La Lune. Et autre surprise sortie de Mylène Farmer et sa chanson C'est à qui le tour ?
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0: Ceci veut donc dire que trois nouvelles chansons intègrent le Top France RTL cette semaine. On va les découvrir peu à peu. C'est parti, qui occupe les 25 places du Top France RTL cette semaine ? On y va ! À la 25e place du Top France RTL, la chanteuse Marine qui perd une place et maintient sa présence dans le top de justesse avec son nouveau single Tricheur, une chanson piquante, chanson de vengeance. Marine s'adresse à un garçon qui s'est mal comporté et qui lui a menti.

Je ne sais pas si le tocard en question s'est reconnu. Marine, 25e du Top France RTL avec cette chanson Tricheur sur l'infidélité. Tricheur est le premier extrait du prochain album de Marine, un an après l'album Cœur maladroit. Son nouveau disque est annoncé pour le 13 novembre et Marine reprend sa tournée dans 15 jours. Le 2 octobre à Niort, venez pour faire la fête et criez tocard. C'est ce qu'elle a écrit dans une story Instagram. Marine, 25e du Top France RTL. Moins 5 places cette semaine pour Marc Lavoine et Patrick Fiori. Leur duo Occupé est 24e du Top France RTL.

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21: Et merci d'avoir choisi RTL ce soir. C'est notre nouveau rendez-vous musical du samedi en début de soirée. Le Top France RTL. Les 25 chansons francophones du moment. Et on reprend le fil du classement. À la 23e place du Top France RTL, un retour dans le classement. Sorti la semaine dernière après 2 semaines de présence, Florent Pagny revient à la 23e place avec sa chanson Le braquage des sentiments, un morceau qui évoque notre rapport aux réseaux sociaux et qui s'adresse à tous ceux qui exposent leur intimité. Pagny n'a rien posté sur Instagram depuis le 1er juin, il peut donc se permettre de nous faire la leçon. Il est 23e du Top France RTL.

Florent Pagny, 23e du Top France RTL. On trouve ce titre, Le braquage des sentiments, dans son album Grandeur Nature, certifié disque d'or. Florent Pagny reprendra la route le 12 octobre prochain à Amiens. Concert programmé jusqu'en janvier 2027. Il chantera à l'Accor Arena de Bercy les 6 et 7 janvier. Ça ne va pas très fort dans le top pour le chanteur français Tips et le Québécois Zagata. Ils sont sortis du top 10 il y a 2 semaines. Ils ont perdu 5 places la semaine dernière et ils chutent encore de 6 places cette semaine pour atterrir à la 22e place du top France RTL. L'été se termine et emporte avec lui certains tubes qu'on a beaucoup entendus ces 2 derniers mois. Dégringolade donc pour leur duo, tube de l'été, Take Me Away.

0: Take Me Away, duo de Tibbs et Zagata, produit par le Québécois Mike Demero, 22e du Top France RTL cette semaine. Qui occupe la 21e place du Top? Réponse dans un instant, à tout de suite.
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0: On le découvre, ce Top France RTL, les 25 chansons francophones du moment. Et on progresse dans le classement.
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0: Tout va bien pour le parrain de notre top, Pierre Demar, qui gagne 2 places cette semaine et pointe en 21e position du Top France RTL avec son single « Je pense à vous ». Je pense à vous, 21e du Top France RTL, le nouvel album de Pierre Demar qu'il a fabriqué dans le grenier de la maison familiale dans les Côtes d'Armor et qu'il a choisi de baptiser avec humour Ave Demar, arrive la semaine prochaine, le 25 septembre. On y retrouvera bien sûr cette chanson Je pense à vous. Pour découvrir en avant-première l'album, rendez-vous demain matin, 9h15, dans Laissez-vous tenter. Je serai entouré par toute l'équipe du service culture et Pierre Demar sera notre invité en tête-à-tête pour nous dévoiler en avant-première le contenu de son album, nous raconter son parcours, son adolescence, l'amour, la création. Il nous dira tout demain dans Laissez-vous tenter, Pierre Demar à 9h15 et on écoutera d'autres extraits du disque. Pierre Demar, 21e du Top France RTL. À la 20e place du Top France RTL, on retrouve Vanessa Paradis qui gagne encore une place cette semaine avec sa chanson Rendez-vous, un morceau qui fait partie de son album Le Retour des Beaux Jours. Ce rendez-vous a été écrit et composé, comme la plupart des titres du disque, par Étienne Dao avec son complice Jean-Louis Pierrot. En guise d'introduction à la chanson, eh bien, je vous propose d'écouter Vanessa Paradis nous raconter cette collaboration fructueuse avec son ami Étienne Dao.
14: Ça fait très longtemps qu'on a envie de travailler ensemble et on l'a fait, on a chanté quelques chansons ensemble, la dernière fois c'était sur son disque à lui, on a fait un duo, sinon on a chanté à la télévision ensemble, puis on se connaît depuis longtemps. C'était le moment là et c'est absolument fabuleux qu'on ait attendu tout ce temps parce qu'on avait tellement de choses à se dire et à dire sur ce disque. Que voilà, ça valait le coup d'attendre. Étienne, c'est quelqu'un de si talentueux, de si brillant et de si sensible et généreux. Il y a eu des fois où j'avais presque l'impression qu'il savait mieux ce que je voulais que moi-même, même si je sais très bien ce que je veux, enfin, oui. Je sais très bien ce que je veux pas, en fait, plutôt. C'est vraiment un des rares artistes qui est un chanteur de variété française ou de pop, si on veut dire, mais qui est aimé de tellement de musiciens différents. Il irradie sur beaucoup de genres de musique différents. Et c'est pour ça, c'était le rêve de faire ce disque ensemble. Et j'adore travailler avec mes amis ou ma famille, parce que c'est vraiment la meilleure excuse pour passer du temps ensemble, quoi. On voit vachement plus nos amis quand on travaille ensemble. Et Étienne, il a fait ce disque pour que je l'aime à la folie.
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Merci d'avoir choisi RTL pour cette soirée en musique. Cette chanson de Vanessa Paradis est classée 20e du Top France RTL. Vanessa Paradis de retour sur scène dès la semaine prochaine. Elle chantera à Paris à la Cigale mardi, puis dans les Zéniths à partir du 6 octobre. Fin de tournée le 17 novembre à l'Accor Arena de Bercy. Et une date exceptionnelle, le 9 octobre prochain. Vanessa Paradis sera une des têtes d'affiche du concert RTL de Pop Rock Live qui aura lieu au Trianon à Paris avec à ses côtés Zazie, Pierre Demar et Marguerite. Belle affiche. Vanessa Paradis, 20e du Top France RTL. Après avoir dégringolé de 7 places dans le classement la semaine dernière, Soprano passe de la 15e à la 19e place, moins 4 encore cette semaine pour le chanteur marseillais et sa chanson DJ. Oh.

Soprano, 19e du Top France RTL. Cette chanson fera partie de son prochain album Karaoké, annoncé pour le printemps 2027. Et l'été prochain, Soprano se lancera dans une tournée des stades. Le Karaoké Stadium Tour, 8 villes, 8 stades à Lille, à Nantes, à Metz, au Mans, Bordeaux et Lyon entre juin et juillet 2027. Puis Marseille et Paris en 2028. Il sera d'ailleurs le premier à chanter dans les stades à Metz et au Mans. Je ne fais pas le Stade de France, je fais les stades de France, dit Soprano. Allez, dans un instant, la suite du Top France RTL. La soirée musicale continue. On découvrira les chansons classées de la 18e à la première place. Parmi lesquelles, surprise.

Oui, c'était une surprise, je vous l'avais dit. Ce classique qui réunit Céline Dion et Jean-Jacques Goldman entre dans le top cette semaine. Mais qu'est-ce qui se passe autour de ce titre pour qu'il intègre notre classement des chansons les plus vendues, les plus streamées, les plus diffusées? Je vous expliquerai tout. À venir aussi dans le top France RTL.

0: Le petit pêcheur de Manon Lisa était 11e la semaine dernière. Où en est cette chanson cette semaine? Je peux vous dire que ça bouge. Réponse tout à l'heure. Bon début de soirée à l'écoute de RTL. Encore plus de musique à venir. Il est 21h. L'essentiel de l'info en 3 minutes avec Thibaut Hu. Bonsoir Thibaut.
1: Bonsoir Anthony, bonsoir à tous. Catherine Ringer, la voix des Rita Mitsouko, a été inhumée aujourd'hui au cimetière de Montmartre à Paris. Des obsèques dans la plus stricte intimité en présence de ses enfants, de ses proches, mais aussi de stars de la chanson comme Marc Lavoine, Mathieu Chédid et Alain Souchon. 2,40€ en moyenne le diesel, 2,17€ le sans-plomb 95, le prix des carburants atteint des niveaux records. Dans certaines stations, on s'approche même des 3€. Le litre, le réseau Total lui plafonne ses tarifs, mais certaines stations prises d'assaut sont en rupture. Présent sur une aire de péage, le candidat communiste à la présidentielle Fabien Roussel a exigé la fin du racket. Il invite les Français à se mobiliser et demande notamment la baisse de la TVA sur le carburant. Dans l'Oise, à Beauvais, un homme décrit comme menaçant est décédé après des tirs de la police. Selon le parquet de Beauvais, le trentenaire a été aperçu tirant des coups de feu au guidon de sa moto. Les policiers ont dû faire usage de leur arme après avoir essuyé plusieurs tirs. L'un des agents a été blessé au bras. Frayeur au Luxembourg, le trafic du principal aéroport a été suspendu la nuit dernière après la détection de drones. Des drones inconnus dont la provenance est encore à déterminer. Les autorités luxembourgeoises ont ouvert une enquête sur fond d'inquiétude quant à des attaques russes sur le sol européen. Du sport et la 5e journée de Ligue 1, tout de suite direction Lyon qui affronte Rennes. Raphaël Vantard en direct. Raphaël, vous suivez la rencontre pour RTL et l'OL mène déjà 1-0.
2: Oui, il aura fallu attendre 7 minutes pour voir l'OL ouvrir le score après un début de match assez brouillon, il faut le dire. C'est une superbe combinaison collective avec notamment le capitaine lyonnais Corentin Tolisso qui glisse un ballon imparable pour Ernest Nouama seul face au but. René, gardé par Brice Samba ce soir, action d'école centre en retrait. C'était parfait pour l'OL qui mène désormais donc 1-0 et qui réaliserait un bon coup en cas de victoire parce que Lyon rejoindrait ainsi le Paris FC comme dauphin de cette Ligue 1. On en est encore loin puisqu'il reste maintenant encore une demi-heure dans cette première mi-temps et toute une deuxième mi-temps. Rennes va cependant réagir avec notamment les remplaçants puisque Franck Haez en a ménagé beaucoup, notamment le nouvel international Esteban Le Poll, pour le moment sur le banc, mais qui pourrait rentrer tout à l'heure pour tenter d'inverser la tendance. Lyon est devant 1-0 après 17 minutes de jeu.
1: Merci Raphaël Vantard en direct du Groupama Stadium à Lyon. On vous retrouve à 22h. D'autres matchs se jouent en ce moment. 0-0 entre Angers et Troyes. 0-0 également entre Toulouse et Le Havre. Le Mans a ouvert le score face à Lorient 1-0. Et plus tôt dans la journée, le Paris FC s'est imposé 2-1 face à Strasbourg. Les résultats du quintet cet après-midi à Chantilly. Il fallait jouer dans l'ordre le 5, l'As, le 12, le 8 et le 2. La météo, demain un ciel bien ensoleillé dans le sud du pays avec un voile nuageux décharrante au sommet des Alpes et une légère perturbation va circuler sur le tiers nord avec quelques pluies. Les températures demain matin, elles sont comprises entre 7 et 20 degrés. L'après-midi, il fera 21 degrés à Caen, 25 à Épinal et à Paris, 29 degrés à Saint-Tropez et 32 à Carcassonne. 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
0: Et c'est tous les samedis soirs de 20h30 à 22h. On découvre en effet ensemble le Top France RTL, le classement de référence des 25 chansons francophones du moment. C'est simple, hein, si elles sont dans le top, c'est qu'elles font partie des plus écoutées en streaming, des plus vendues, des plus diffusées en radio, des plus présentes dans les applis de nos smartphones. On prend en compte tous ces paramètres pour établir notre classement. On se base notamment sur les chiffres officiels des ventes de la musique et des écoutes en streaming. Le Top France RTL nous permet ainsi de savoir ce qui marche en ce moment dans les catégories chansons, variétés, pop-rock. On sait déjà que Marine, Marc Lavoine, Florent Pagny, Tibbs et Agatha, Pierre Demar, Vanessa Paradis font partie du classement. On s'est arrêté à la 19e place, place qu'occupe Soprano. On est ensemble jusqu'à 22h et on poursuit la découverte du Top France RTL. Entrez directement à la 18e place du top cette semaine. Une nouveauté. Est-ce que vous vous souvenez de cette chanson de 2005 ?

All About Us, tube du duo féminin Tattoo, les deux chanteuses russes. Eh bien, la française Jen Ayash, Jennifer Ayash du groupe Superbus, s'est emparée de ce titre et l'a réadapté. Elle ne s'est pas contentée de le traduire en français, elle en propose sa version. Le single de Jen Ayash est sorti cet été. Il entre 18e du top France RTL.

Jen Ayache, qui est la fille de la comédienne Chantal Lobby, rejoint donc le top France RTL cette semaine à la 18e place avec cette version du tube All About Us du duo russe Tattoo. J'avais 20 ans quand cette chanson est sortie, explique aujourd'hui Jen Ayache, et j'aurais tellement aimé l'avoir écrite. L'idée de sa reprise vient donc de là. C'est le premier extrait d'un projet solo pour Jen Ayache autour des chansons qui ont marqué son adolescence. La plus belle chute de la semaine est signée Angèle, moins 8 places avec sa chanson What You Want, qui se retrouve 17e du top France RTL.

0: Cette chanson, signée avec le duo électro-français Justice, est sortie en février dernier, hein, ce qui explique qu'elle perde des places de semaine en semaine, d'autant que d'autres singles d'Angèle ont pris le relais pour annoncer la sortie de son nouvel album Instinct, qui sortira le 16 octobre prochain. What You Want a bien vécu, il a été certifié cette semaine single de platine, 30 millions de streams, certifié par le SNEP, le syndicat national des éditions phonographiques. Angèle signe donc le gadin de la semaine, mais elle est toujours classée deux fois dans le top France RTL. On va la retrouver plus haut dans le classement avec sa chanson Une seule vie. Et si je regarde bien le classement cette semaine, eh bien Angèle n'est plus la seule artiste à figurer deux fois dans le top. Une autre chanteuse signe également cette performance. Courte pause et on découvrira ça. À tout de suite.
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0: Et on reprend le fil de notre classement, référence de la variété francophone. Voici la suite du Top France RTL. Le groupe Indochine gagne une place cette semaine et se classe 16e du top avec Les Nouveaux Soleils, chanson de leur album Babel Babel, dans laquelle Nicolas Sirkis imagine un monde qui va bien.

Les nouveaux soleils d'Indochine classés 16e dans le top France RTL. Le live de la tournée Arena Tour d'Indochine sortira le 20 novembre. À la 15e place du top France RTL, la surprise de la semaine. Entrée fracassante du duo J'irai ou tu iras de Céline Dion et Jean-Jacques Goldman. Céline Dion est sur scène en ce moment, là, ce soir, pour le 4e show de sa résidence à la Plénitude Arena avec RTL. Il faut quand même qu'on vous explique pourquoi J'irai ou tu iras. On a été les premiers surpris en recevant le top, arrive dans le top France cette semaine. C'est-à-dire que la semaine dernière, avec le démarrage des concerts de Céline Dion, les écoutes de ses chansons ont progressé de 133% sur les plateformes de streaming. Plusieurs titres ont vu leur stream tripler, quadrupler. C'est le cas de ce duo J'irai ou tu iras. Cette chanson enregistrée, on le rappelle, en 1995 et qui fait partie de l'album 2 de Céline Dion, est en ce moment la chanson de Céline Dion la plus écoutée en France. Quelle que soit la plateforme de streaming, c'est J'irai ou tu iras qui arrive en tête des écoutes dans le répertoire de Céline Dion. J'irai ou tu iras bénéficie d'un flux de 60 000 streams par jour. C'est une des chansons du moment. Donc voilà pourquoi elle entre 15e du Top France RTL.

C'est une surprise. Jean-Jacques Goldman et Céline Dion signent la meilleure entrée de la semaine et arrivent 15e du Top France RTL grâce au stream qui s'envole autour de cette chanson. 133 millions d'écoutes rien que sur la plateforme Spotify pour J'irai où tu iras. En cumulé, c'est la deuxième chanson la plus écoutée du répertoire de Céline Dion, juste derrière Pour que tu m'aimes encore. Et dire qu'au départ, Jean-Jacques et Céline avaient enregistré ce duo J'irai où tu iras à la fin des séances de travail sur l'album 2 pour avoir un single au cas où l'album ne marcherait pas. Il se disait, bon, bah, nous deux réunis sur une chanson, peut-être que ça arrivera à sauver l'album, ça pourrait aider si ça prend pas. C'est quand même assez fou. On rappelle que l'album est aujourd'hui le disque francophone le plus vendu de tous les temps. 12 millions d'exemplaires vendus et bienvenue à Céline Dion et Jean-Jacques Goldman dans le Top France RTL. Jérémy Frérot progresse, lui, dans le Top France. Il gagne 4 places et se retrouve à la 14e position du Top France RTL avec la chanson qui porte son nom, Frérot, chanson en forme de leitmotiv pour tenir bon et ne pas baisser les bras. Jérémy Frérot s'adresse aussi bien à un pote qu'à lui-même, d'où le clin d'œil à son nom d'artiste avec ce titre Frérot qu'on entend beaucoup à la radio.

Ce single, 14e du top France RTL, fait partie de la version enrichie de l'album Gamin des Sables de Jérémy Frérot. Jérémy Frérot est en tournée jusqu'en octobre. Il chante ce soir en Eure-et-Loire dans le cadre du festival Starter. Moins 6 places pour Vianney, qui est 13e du top France RTL cette semaine, avec son single D'or et d'étain, qui vient de dépasser le million de streams. Une chanson hommage à tous les couples qui tiennent bon. Premier extrait du prochain album de Vianney.

Vianney perd 6 places cette semaine dans le classement, mais c'était une semaine heureuse pour lui. Il a annoncé la naissance de son deuxième enfant, une petite heureuse pour lui. Il a annoncé la naissance de son deuxième enfant, une petite fille qui a pour prénom Rita. Il était déjà papa d'un petit Edgar né en 2021 et Vianney a aussi annoncé dans le même temps, il est trop fort, qu'il allait devenir parrain. Parrain de la nouvelle promo de la Star Academy. Vianney, 13e du Top France RTL. Slimane gagne encore 2 places, comme la semaine dernière. Il est 12e du Top France RTL avec sa chanson Première fois.

Les écoutes en streaming ont tout de suite été fortes sur ce titre et ça continue. Hein. Cette chanson approche les 4 millions de streams, 12e du top France RTL. C'est un extrait de l'album Il faut que tu saches de Slimane. On approche du top 10. Suspense. À tout de suite. Bonne

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Nous sommes au cœur du Top France RTL. On connaît déjà les chansons classées de la 25e à la 12e place. Il reste donc 11 titres à découvrir. C'est parti. En 11e position du Top France RTL, un des 5 duos de notre classement, la chanteuse suédoise Tove Lo, qui a sorti un nouvel album hier, et Stromae, qui gagne une place cette semaine avec le single Des Fleurs, sorti en juin dernier. On les écoute et puis dans la foulée, on découvrira la chanson classée 10e du Top France RTL cette semaine. On entre dans la dernière partie du classement. Belle soirée en musique sur RTL.

0: Merci d'avoir choisi RTL ce soir. Nous découvrons le Top France RTL jusqu'à 22h, le classement de référence de la variété francophone. Et cette semaine, il n'y a que deux chansons qui restent à la même place dans notre classement par rapport à la semaine dernière. Et Zazie est toujours 10e du top, solide, avec cette chanson Peu importe. Derrière cette ritournelle électro, Zazie pointe du doigt nos fragilités collectives, on va dire. La comparaison, l'envie, la frustration. C'est le premier extrait de l'album Volatile de Zazie qui sortira le 2 octobre. Mélange de chansons sombres et de billets d'humeur bien envoyés, Zazie sera en tournée à partir du 13 mars 2027. Nous sommes donc entrés dans le top 10 du Top France RTL. Quels artistes vont rejoindre Marine, Vanessa Paradis, Florent Pagny, Jen Ayache, Vianney, Pierre Demar et Jérémy Frérot, pour ne citer que, déjà présents dans notre classement des 25 chansons les plus streamées, les plus vendues, les plus programmées sur les antennes radio et celles qui se font remarquer dans les applis de nos smartphones. Réponse, maintenant, on découvre les 9 premiers du Top France RTL. À la 9e place du top, on retrouve Céline Dion, mais solo cette fois, sans Jean-Jacques Goldman. Céline Dion figure donc à deux reprises dans le Top France RTL. Sa chanson « Bonjour, pardon, merci » perd une place cette semaine et se retrouve 9e. « Bonjour, pardon, merci » a dépassé les 5 millions de streams. Ça fait partie de l'engouement général autour du répertoire de Céline Dion dont on parlait avec l'entrée dans le top de « J'irai où tu iras » en 15e position. Céline Dion qui est sur scène ce soir actuellement pour le 4e show de sa résidence à la Plénitude Arena avec RTL. Un retour événement après plus de 6 ans d'absence et de lutte contre la maladie. Retour très touchant. Sa chanson « Bonjour, pardon, merci » est donc 9e du Top France RTL. Avant de l'écouter, je vous propose bien d'entendre le public de Céline Dion. Notre reporter Marie Jiquel a rencontré les fans de la diva à la sortie des concerts, des fans aux anges.
1: Moi je pense qu'aujourd'hui on a la vraie Céline, qui veut plus être dans la performance, mais qui veut offrir quelque chose de nouveau et d'authentique, et qui pense plus à la note. En fait on avait l'impression d'être dans son salon, c'est assez incroyable.
2: On sentait l'émotion, c'était absolument top.
3: La scénographie était incroyable, c'était très magnifique. Intense, avec des tableaux à chaque... Vraiment des tableaux très bien dessinés, très bien écrits, très cohérents dans toute la scénographie de tout le concert en fait.
1: Rendez-vous dans un autre monde, dans une autre vie, quand les nuits seront plus longues que les nuits. Et mourir, et vivre d'envie. Rendez-vous quand j'aurai dévoré mes appétits. Elle a réorchestré tous ses titres. Et ça, c'était très intéressant de découvrir ses classiques avec... Une orchestration différente et nouvelle, plus groove, c'est vrai. Et je trouve que là, c'est vraiment, elle a donné de sa personne.
4: Et elle s'est battue pour remonter sur scène et elle y a réussi. Et on voit que quand elle fait les notes, elle est tellement fière de nous offrir ça, c'est incroyable.
2: J'ai pleuré pendant 2h30, donc c'était le concert de ma vie et vraiment je suis sur un petit nuage.
5: Oui, j'ai pleuré. Je vous dis, soit elle est rentrée dans mon corps, soit je suis rentrée dans son corps. J'aimerais tellement que ce soit ma copine et je pense que c'est quelqu'un d'accessible.
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Céline Dion présente à deux reprises dans le Top France RTL. Elle est sur scène jusqu'au 17 octobre avec RTL. 16 concerts à la Plénitude Arena de la Défense près de Paris. Ce soir, elle est en train de donner son 4e concert. Son album sortira en début d'année. Grand Corps Malade nous a confirmé cette semaine sur RTL qu'il avait signé 3 titres sur le disque qui sortira début 2027. Bonjour, pardon, merci fera partie de l'album. Cette chanson a été écrite et co-composée par Icar. Et cette chanson est donc 9e du Top France RTL. On continue à dérouler le fil du classement. Diziz et Théodora perdent encore 2 places cette semaine. Ils chutent de la 6e à la 8e place du top avec leur single Mélodrama.

Isis a invité un jour en studio Théodora parce qu'il chantait cette chanson seule. Puis je lui ai dit, tiens, essaye sur ce petit passage là ta voix, ce que ça donne. Et puis elle s'est mise à chanter comme ça. Et il a dit, ben on change rien, on la garde, on l'enregistre tout de suite et on va sortir le duo. Je crois qu'ils ont bien fait parce que malgré leur baisse de semaine en semaine dans notre classement, c'est ce qu'on appelle un immense succès populaire et durable. Sorti il y a un an, le single Mélodrama de Isis et Théodora a dépassé cette semaine les 230 millions de streams. Il devrait rejoindre sous peu le club des chansons francophones à 250 millions de streams. Il y en a peu, hein, il y en a encore, il y en a quelques-uns. Gims, Stromae, Indila en font partie par exemple. Isis et Théodora, 8e du Top France RTL. À la 7e place, elle signe une nouvelle fois une des plus fortes progressions de la semaine. Plus 6 places pour la jeune chanteuse Estelle et son single « Te rencontrer encore ».

0: je sais. Il se passe quelque chose autour d'Estelle et de cette chanson. Sa progression constante dans le top France RTL nous le prouve. C'est un des charmes de ce top qui nous permet de découvrir, de connaître un peu plus et de suivre des nouveaux talents de la variété. Estelle en fait partie. Elle a été repérée sur les réseaux sociaux. Le 6 novembre, on découvrira son premier album. Il s'agira d'un mini-album, 5-6 titres, qui nous permettra de mieux découvrir l'univers de cette jeune artiste bordelaise de 23 ans. Te rencontrer encore a dépassé les 5 millions de streams sur les plateformes. On constante progression. Septième du top France RTL. Qui occupe les 6 premières places du top? Eh bien, on reste ensemble. Réponse dans un instant. À tout de suite.
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1: Et c'est votre nouveau rendez-vous musical du samedi soir. On découvre ensemble les 25 chansons francophones du moment. Et nous allons entrer dans le top 6 du Top France RTL. Pour résumer, dans les 10 premiers figurent déjà Zazie, 10e, Céline Dion, 9e, Diziz et Théodora, 8e, Estelle, 7e. Et à la 6e place du Top France RTL, on retrouve Angèle avec son nouveau single Une seule vie. Après avoir signé un exploit la semaine dernière, elle avait gagné 16 places d'un coup. Angèle en perd 2 cette semaine et se retrouve donc 6e avec cette chanson qui approche les 3 millions de streams. Le clip, lui, est proche du million de vues sur YouTube. Ce sera un des tubes de l'automne, c'est sûr. Une seule vie par Angèle, 6e du Top France RTL.

Ne pas passer à côté de sa vie, c'est le thème de ce nouveau morceau d'Angèle. Très efficace, elle a trouvé un son. Sixième du Top France RTL, l'album d'Angèle Instinct sortira le 16 octobre et Angèle partira en tournée en mars prochain, tournée mondiale. Elle chantera aussi à New York, Los Angeles, Londres, Berlin, Amsterdam et Barcelone. Nous voilà à présent dans le top 5 du Top France RTL. Et il y a du changement par rapport à la semaine dernière. À la cinquième place du top, en recul de deux places, elle quitte donc le podium, Oria et son tube Soirée mondaine. Oria, chanteuse d'origine franco-tunisienne, elle est née à Nice, elle vit à Cannes. Ce qui lui arrive avec sa chanson Soirée mondaine, qu'elle a coécrite et composée, est un conte de fées. Les chiffres montrent le phénomène, plus de 40 millions de streams. Le clip officiel vient de dépasser les 4 millions de vues sur YouTube.

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1: Oria dévoilera son premier album le 16 octobre prochain. Un autre extrait inédit, Belle la Vita, est en train de prendre le même chemin que Soirée Mondaine. On pourrait bien le voir débouler dans le top dans peu de temps. Oria sera en tournée l'année prochaine. Elle chantera à Paris à la Cigale le 2 avril. Oria, 5e du top France RTL. Lui aussi perd 2 places cette semaine. Gims, ex-premier du top France RTL, est 4e avec Soleil. 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

Gims est toujours l'artiste le plus écouté en France en ce moment. Cette chanson Soleil cumule 50 millions de streams, le clip 11 millions de vues sur YouTube. Gims, roi des streams et attention, roi des ventes, parce qu'on entend beaucoup dire « Oh, les artistes ne vendent plus d'albums aujourd'hui ». Eh bien, certains albums...

0: continue à se vendre et en particulier celui de Gims. Son dernier disque, Le Nord se souvient, court vers le million d'exemplaires vendus en magasin. Score hallucinant. Gims, numéro 4 du Top France RTL. Qui occupe les trois premières places du top? Réponse dans un instant.
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0: Et attention, c'est du sérieux. Nous voilà maintenant sur le podium. Voici les trois premières places du Top France RTL. Semaine faste pour la chanteuse Eva qui gagne 2 places et rejoint le trio de tête. Eva est 3e du Top France RTL cette semaine avec sa chanson Sur la piste.

0: Et si on prenait le temps d'en savoir un peu plus sur ce titre qui s'impose de semaine en semaine dans le Top France RTL, on va aussi faire plus ample connaissance avec Eva. C'est le moment de passer un coup de fil à un artiste présent dans notre classement. Bonsoir Eva.
1: Bonsoir.
0: Merci d'être avec nous dans le Top France RTL. Comment est-ce que vous vivez le fait d'avoir signé un des tubes de l'été avec cette chanson sur la piste, les tubes du moment, ça dure en fait le succès?
1: Bah écoutez, c'est super, hein. C'est des choses auxquelles on s'attend pas, mais finalement, quand un morceau est bien reçu, on est toujours très content, je pense, chaque artiste, donc je suis très contente.
0: Vous saviez que cette chanson avait du potentiel? Vous le sentiez quand vous l'avez enregistrée? Vous vous êtes dit, ah, il y a un truc quand même?
1: Pas forcément. Enfin, je me suis dit que ça pouvait être quelque chose de cool et qui marche, mais je savais pas à quel point. Mais j'avoue que oui, j'ai ressenti quand même une certaine émotion, même en posant le morceau, donc. Peut-être que des fois, quand c'est fait avec sincérité, avec le cœur, ça touche plus les gens.
0: Racontez-nous l'histoire de cette chanson sur la piste, Eva. Elle est née où, quand, comment, écrite pour qui? Dites-nous tout.
1: Ben, j'étais tout simplement au studio, comme je le fais pratiquement chaque semaine. Je vais beaucoup au studio d'enregistrement. C'était il y a un bon moment, je pense que c'était il y a plus d'un an, un an et demi, même plus, je dirais. Et j'étais simplement au studio et il y a la prod que le compositeur était en train de me faire passer. Et j'ai commencé à chantonner nanana sur la piste. Je savais pas encore exactement ce que j'allais dire. En fait, je me disais juste, je sais pas, elle m'inspirait quelque chose de assez nostalgique, mais en même temps de cool et de fun que j'avais envie de chanter avec mes copines très fort. Donc voilà, c'est comme ça qu'elle a été créée et que j'ai été inspirée.
0: Un petit mot sur votre parcours, Eva. Vous avez 25 ans, vous êtes née à Nice. Est-il vrai que votre grand-père maternel était percussionniste et qu'il a été batteur de Georges Moustaki?
1: Exact, ouais. C'est une vraie histoire. J'ai pas pu le voir de mes propres yeux parce que je suis née un peu trop tard. Mais ouais, complètement. Donc je l'ai vu faire des percussions par contre devant moi quand j'étais plus jeune, ouais.
0: Vous serez en tournée, Eva, à partir de février. Enfin, vous avez fait des dates hein, cet été. Vous serez en tournée à partir de février 2027 avec un passage à l'Olympia à Paris.
1: Ouais.
0: Vous avez hâte?
1: J'ai très hâte, ouais. Je pense que ça va être très cool. J'ai surtout hâte de me mettre à travailler sur cette tournée pour que ce soit exceptionnel et pour que les gens soient heureux de venir me voir.
0: Avant d'écouter la chanson sur la piste, Eva, un mot de l'info de la semaine. Cette semaine, Pierre Demar a dévoilé votre nom dans une de ses stories Instagram en disant que vous passeriez une tête dans son album qui arrive la semaine prochaine, l'album Ave Demar. Ouais. Vous avez fait un duo ensemble qui s'appelle La Grande Vie. Un mot sur ce duo avec Pierre Demar qui est le parrain du Top France RTL. Un mot sur votre duo avec lui.
1: Eh ben, écoutez, c'était un super beau moment qu'on a passé ensemble. Quand il m'a fait la proposition de collaborer avec lui, j'étais hyper contente. Je me suis dit que ça pouvait être quelque chose de cool et qu'il allait certainement m'apporter quelque chose que je connaissais pas. Voilà, j'aime bien aller dans d'autres univers et découvrir aussi la manière de travailler, etc. Il m'a fait chanter d'une manière dont j'avais pas souvent chanté, je pense. Et donc c'était très intéressant. J'ai hâte de voir ce que le public va en penser parce que moi j'adore ce titre et j'espère que le public aussi.
0: Voilà, en attendant de découvrir la semaine prochaine La Grande Vie dans l'album de Pierre Demar, on va réécouter ensemble, parce qu'on l'écoute chaque semaine, la chanson sur la piste d'Eva. Merci Eva d'être passée par le Top France RTL.
1: Merci à vous.
0: Merci à vous. Au revoir.
1: Au revoir.
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Eva, troisième du Top France RTL avec Sur la Piste, cette chanson qui grimpe et gagne encore deux places. Chanson écrite en studio, vient-elle nous dire, je l'ai faite sincèrement, j'ai cru en mon projet. Cette chanson me porte, Eva, donc troisième du Top France RTL. À la deuxième place du Top France RTL, c'est la plus forte progression de la semaine. Manon Lisa et le Petit Pêcheur gagnent 9 places d'un coup. Progression spectaculaire pour elle qui a longtemps été autrice, compositrice pour les autres dans l'ombre. La semaine dernière, on écoutait les chansons qu'elle avait notamment coécrites pour Céline Dion. C'est après être devenue maman que Manon Lisa a décidé de chanter. Elle a posté ce slam, le Petit Pêcheur, inspiré d'une fable que lui racontait son papa. Et ce texte sur notre rapport au bonheur et à ce qui compte dans la vie est très vite devenu viral. Le Petit Pêcheur de Manon Lisa gagne 9 places cette semaine et s'installe numéro 2 du Top France RTL.

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1: Manon Lisa et son petit pêcheur, deuxième du Top France RTL cette semaine après un gain de 9 places. Ce morceau a vraiment fait partie de la playlist de l'été 2026 et fort à parier qu'il sera dans la playlist de l'automne 2026. Nous y sommes. À la première place du Top France RTL, elle a détrôné Gims il y a 2 semaines et elle reste en pole position. C'est Adèle Castillon et son hymne « Été avec toi ». Adèle Castillon aura 25 ans le mois prochain. Elle a écrit et composé ce titre en repensant à un été heureux qu'elle avait passé avec ses meilleurs amis. Ce n'a pas toujours été aussi rose pour la chanteuse qui, dans son premier album, racontait sa descente aux enfers et sa dépendance aux opiacés, aux anxiolytiques depuis l'âge de 16 ans. Faire ce premier album l'a sauvée, c'est ce qu'elle dit. Aujourd'hui, Adèle Castillon s'en est sortie et signe avec « Été avec toi » un méga tube. Les streams de cette chanson ont augmenté de 93% ces dernières semaines, ce qui explique qu'elle a pris la tête du Top France RTL. La youtubeuse Lena Situation a utilisé ce morceau pour accompagner ses vidéos qui dépassent toutes le million de vues. Ça aide. « Été avec toi » approche donc les 20 millions d'écoutes en streaming. Adèle Castillon, numéro 1 du Top France RTL.

Cette chanson, Été avec toi, occupe donc la première place du Top France RTL pour la troisième semaine consécutive. Il y a 15 jours, la chanteuse Adèle Castillon nous annonçait ici même la sortie imminente de son prochain album. Eh bien, on connaît maintenant la date. Ça sera pour le 13 novembre. Et puis, Adèle Castillon partira en tournée l'année prochaine. Deux Zéniths de Paris sont calés en février 2027. Elle prend vraiment une toute autre dimension cette année. Allez, je vous redonne les 5 premiers du Top France RTL cette semaine. Classé numéro 5, Oria, Soirée mondaine.

0: Et numéro 1 du top, on vient de l'écouter, c'est Été avec toi, indétrônable pour l'instant. Hein. Été avec toi d'Adèle Castillon. Occuperont-ils encore les 5 premières places la semaine prochaine? Vous voyez que ça bouge, hein, de semaine en semaine dans le top 5. Les nouveaux singles sortis hier vont-ils venir bousculer le top France RTL? Eh bien, nous aurons la réponse la semaine prochaine, samedi 20h30, 22h. D'ici là, on se retrouve évidemment à tout moment sur le site rtl.fr ou sur l'appli. Vous y retrouverez l'intégralité du classement dans un très joli tableau. Et je serai là demain matin à 9h15 sur l'antenne avec le service culture pour toute l'actu culture dans l'émission Laissez-vous tenter avec Pierre Demar, donc notamment, qui sera notre invité. Après avoir fait le plein de chansons françaises et francophones, place à la collection de Georges Lang que je salue. Belle soirée à l'écoute de RTL, que la musique soit bonne. 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L'essentiel de l'info en 3 minutes avec Thibaut Hu. Bonsoir Thibaut.
1: Bonsoir Anthony, bonsoir à tous. Des prix records à la pompe, 2,40€ en moyenne le diesel, 2,17€ le sans-plomb 95. Dans certaines stations, on s'approche même des 3€ le litre. Le réseau Total, lui, plafonne ses tarifs. Mais certaines stations prises d'assaut sont en rupture. Présent sur une aire de péage aujourd'hui, le candidat communiste à la présidentielle Fabien Roussel a exigé la fin d'un racket. Il invite les Français à se mobiliser et demande notamment la baisse de la TVA sur le carburant. Chez nos confrères de Radio France, Charles Sapin, directeur adjoint de Valeurs Actuelles, a annoncé la suppression de son édito diffusé le dimanche sur France Inter. Le journaliste a refusé la proposition de transformer sa chronique en débat. Depuis fin août, le personnel s'opposait fermement à son recrutement. Valeurs Actuelles a déjà été condamné pour injure publique à caractère raciste. La journée de grève de lundi a été levée. Frayeur au Luxembourg, le trafic du principal aéroport a été suspendu la nuit dernière après la détection de drones. Des drones inconnus dont la provenance est encore à déterminer. Les autorités luxembourgeoises ont ouvert une enquête sur fond d'inquiétude quant à des attaques russes sur le sol européen. Catherine Ringer, la voix des Ritsa Mitsouko, a été inhumée aujourd'hui au cimetière de Montmartre à Paris. Des obsèques dans la plus stricte intimité en présence de ses enfants, de ses proches, mais aussi de stars de la chanson comme Marc Lavoine, Mathieu Chédid et Alain Souchon. Du sport à la 5e journée de Ligue 1 et tout de suite direction Lyon qui affronte Rennes. On retrouve Raphaël Vantard en direct. Raphaël, c'est la pause dans cette rencontre mouvementée qui a été interrompue.
2: Oui, 10 minutes d'interruption en première période suite à une banderole injurieuse envers la ville et les supporters de Saint-Etienne. Vous savez que même si les Verts sont en Ligue 2, certains supporters des deux clubs continuent de se vouer une haine tenace mais inacceptable, même à travers des banderoles dans des stades. Il a fallu que le capitaine lyonnais Corentin Tolisso et l'entraîneur Paulo Fonseca parlementent plusieurs minutes pour demander à leurs supporters de ne plus brandir cette banderole injurieuse. Ça a été chose faite, le tout accompagné de chants, cette fois-ci insultants, qui n'ont pas entraîné de réaction de l'arbitre ni du délégué de la Ligue. Côté sport, c'est donc Lyon qui mène 2-0 à la mi-temps grâce à un homme, Ernest Nouama, l'attaquant ghanéen de cette équipe lyonnaise, qui a été admirablement servi par Corentin Tolisso et Tyler Morton. Rennes doit réagir en seconde période, ça vient tout juste de reprendre et on attend la rentrée, notamment côté breton, du nouvel appelé en équipe de France, Esteban Le Poll. Lyon mène 2-0, ça vient de reprendre en deuxième période.
1: Merci Raphaël Vantard en direct de Lyon pour RTL. D'autres matchs se jouent en ce moment en Ligue 1. Angers mène 2-0 contre 3, 2-0 pour Toulouse face au Havre. Le Mans toujours 1-0 contre Lorient. Et plus tôt dans la journée, le Paris FC s'est imposé 2-1 face à Strasbourg. Un mot de météo. Demain, un ciel bien ensoleillé dans le sud du pays. Un voile nuageux décharrant au sommet des Alpes avec une légère perturbation qui va circuler sur le tiers nord avec quelques pluies. Les températures demain matin seront comprises entre 7 et 20 degrés. L'après-midi, il fera 21 à Caen, 25 à Épinal et à Paris, 29 à Saint-Tropez, 32 à Carcassonne. RTL 22h03, tout de suite, c'est la collection avec Georges Lang.
3: Merci Thibaut Hu, à tout à l'heure, à 23h.
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3: Bonsoir, ravi de vous retrouver. C'est samedi soir, la collection est Classic Rock. Et plus particulièrement Classic Rock 70s. Ça va en réjouir certains. Et on commence tout de suite avec Joe Walsh. Life has been good. Bonne soirée. Merci d'avoir choisi RTL. 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

Joe Walsh. Il fait partie des Eagles, c'est le farfelu de la bande. Il adore plaisanter, et même sur scène, il arrive parfois avec des costumes, on croirait qu'il est habillé de briques. Vous savez, ces briques rouges qui font le charme de certains bâtiments. Bah lui, il a des costumes comme ça. Et puis, parfois, il met un casque avec une caméra sur la tête, et il filme le public, et c'est reprojeté derrière lui sur un écran géant. Bref, c'est le farfelu, ça fait du bien quand même, parce que les autres, les Eagles, il faudrait peut-être qu'ils apprennent à sourire. Joe Walsh, avec un extrait de l'album But Seriously Folks en 1978, et c'était Life Has Been Good. Et puisqu'on parle des Eagles, les voici avec un titre qui appartient au répertoire de Chuck Berry. Ça a été enregistré il y a pas mal de temps, c'était en 1975, en septembre, dans un stade qui était le NM Stadium. À l'époque, c'était l'époque de la sortie d'un disque qui s'appelait One of These Nights, et depuis quelques temps, depuis quelques semaines, c'est la réédition de cet album, un coffret donc, avec d'une part le disque intégral, et d'autre part l'intégralité du concert qu'ils avaient donné ce soir-là au NM Stadium. Écoutez ça. Oui, c'est Carol, de Chuck Berry, les Eagles. On n'a pas l'habitude de les entendre chanter du rock'n'roll.

Anaheim, dans la grande banlieue de Los Angeles, là où il y a Disneyland, mais aussi Knott's Berry Farm. Eagles, live, et avant Joe Walsh, en 78. Life has been good. La collection classique rock du samedi soir. La collection in the 70s. 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Voici Burton Cummings, ancien membre de Guess Who. Singer, songwriter, musicien, canadien de Winnipeg. Il avait formé ce groupe avec Randy Bachman, qui formera plus tard, lui, Randy Bachman, un groupe qui s'appellera le Bachman Turner Overdrive. Nous sommes au cœur des années 70.

0: temps d'arrêt de Pépite Rock. John Lennon, Elton John, Paul McCartney and Wings, The Who, Cat Stevens, Bob Dylan, The Clash, Thin Lizzy, Ten Years After, Bob Seger, Barclay James Harvest.
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Voici Bachman Turner Overdrive. Hey you. Nous sommes en 1975. Ex-membre de Guess Who, comme je le disais tout à l'heure.

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1: Et voici une étoile filante. Un one hit wonder, comme on dit. Elle n'a eu qu'un seul succès dans sa vie. Mais quel succès! Reprise d'une chanson de Bob Dylan. All Along the Watchtower. Elle s'appelle Barbara Keith.

après avoir écouté cette jeune femme qui s'appelle Barbara Keefe, All Along the Watchtower, je vous propose maintenant d'écouter une brochette de groupes qui sont des groupes de classic rock, avec une particularité, c'est que leur nom c'est un seul mot. Alors il y a Kansas, du nom d'un état, Styx, du nom d'un fleuve bien connu, et Boston, du nom d'une ville. On va les écouter tous les trois, ces titres, je ne vais pas parler, on va les enchaîner. Carry On Wayward Son, d'abord Kansas, un groupe qui avait enregistré l'album Leftover Church en 1973, un groupe originaire de Topeka, la capitale du Texas. Il s'est formé ce groupe en 1973 avec Steve Walsh, qui est le chanteur du groupe. Et leur succès, c'était bien évidemment Carry On Wayward Son, mais aussi Dust In The Wind. Et ce sont des titres qui ont été écrits tous par le guitariste, claviériste Kerry Livgren. Vous savez tout.

Je t'avais promis que je ne parlerais pas, mais je ne peux m'empêcher de vous rappeler que ce groupe s'appelle Styx. Un groupe qui s'est formé à Chicago au milieu des années 60. Leur nom de groupe n'a rien à voir avec le fleuve de la mythologie grecque. Ils l'ont choisi tout simplement parce que cela sonnait bien. Et que c'était la mode à cette époque, comme je vous le disais tout à l'heure, de choisir un seul mot pour appeler un groupe comme Kansas, Boston, Journey. C'est sur l'album The Grand Illusion que l'on trouve ce titre Come Sail Away. Et l'album a été enregistré le 7/7/77, autrement dit le 7 juillet 1977. Styx, Come Sail Away. Et dans quelques instants, Boston, Don't Look Back.

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1: À l'instant, donc, Boston avec Don't Look Back, groupe de Boston, bien évidemment, Boston dans le Massachusetts, un groupe qui s'est formé en 76 avec le guitariste Tom Scholz et le chanteur Brad Delp. Mais Brad Delp s'est suicidé le 9 mars 2007, il avait 55 ans. À noter que le groupe existe toujours. 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
11: Voici les Rolling Stones sur l'album à la pochette braguette, l'album qui s'appelle Sticky Fingers, sur lequel on trouve également Brown Sugar, I Got the Blues, Wild Horses, mais aussi Sister Morphine. Ça c'est Can You Hear Me Knocking.

Voilà, c'était les Rolling Stones en 1971 sur l'album Sticky Fingers et c'était Can You Hear Me Knocking. La suite de ce classic rock, c'est Eric Clapton qui avait préparé un album et enregistré à Miami, en Floride, et il résidait dans un endroit où il y avait une adresse, bien évidemment, comme chaque maison. Et cette adresse, elle donne le nom de cet album. 461, 461, si vous préférez, Ocean Boulevard. C'était en 1974. Et c'est la reprise d'un classique américain. 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Bonne soirée, bon samedi soir. Et après cette collection classique rock des années 70, les Nocturnes sur RTL.

Et nous allons terminer ce classique rock 70, Good Old 70s, avec Bob Seger, Hollywood Nights, sur l'album Stranger in Town en 1976.

0: collection classique rock dans les années 70, les Good Old 70s, s'achève avec Bob Seger, Hollywood Nights. Je vous invite à m'écouter au-delà des informations, puisque je vous attends pour les nocturnes qui seront suivies d'ailleurs de WRTL Country. 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
1: €2,40 en moyenne le diesel, €2,17 le samplon 95. Le prix des carburants atteint des niveaux records. Dans certaines stations, on s'approche même des €3 le litre. Le réseau Total, lui, plafonne ses tarifs, mais certaines stations prises d'assaut sont en rupture. Présent sur une aire de péage, le candidat communiste à la présidentielle, Fabien Roussel, a exigé la fin du racket. Il demande la baisse de la TVA sur le carburant et invite les Français à protester, notamment le 29 septembre à l'occasion de la mobilisation dans la fonction publique. Trois candidats à la primaire élargie de la gauche se sont réunis dans l'Aude à Bram. Ce sont les 6e rencontres de la gauche organisées par la présidente de la région Occitanie, Carole Delga. Parmi les prétendants présents, les députés Jérôme Guedj et Emmanuel Morel, ainsi que le candidat place publique, Raphaël Glucksmann. Dans l'Oise, à Beauvais, un homme décrit comme menaçant est décédé après des tirs de la police, selon le parquet de Beauvais. Le trentenaire a été aperçu tirant des coups de feu au guidon de sa moto. Les policiers ont dû faire usage de leur arme après avoir essuyé plusieurs tirs. L'un des agents a été blessé au bras. L'IGPN a été saisi. L'individu, lui, sortait d'un hôpital psychiatrique. Frayeur au Luxembourg, le trafic du principal aéroport a été suspendu après la détection de drones, des drones inconnus dont la provenance est encore à déterminer. Les autorités luxembourgeoises ont ouvert une enquête sur fond d'inquiétude quant à des attaques russes sur le sol européen. Catherine Ringer, la voix des Rita Mitsouko, a été inhumée au cimetière de Montmartre à Paris. Des obsèques dans la plus stricte intimité en présence de ses enfants, de ses proches, mais aussi de stars de la chanson comme Marc Lavoine, Mathieu Chédid et Alain Souchon. Le sport est la 5e journée de Ligue 1. On retrouve Raphaël Vantard à Lyon. L'OL à domicile a surclassé Rennes.
2: Ah oui, il n'y a pas eu match ce soir ici au Groupama Stadium. L'Olympique Lyonnais a effectivement dominé le stade Rennais dans tous les domaines. Score final 4-0 grâce à Ernest Nouama par deux fois, Zachary Atekame et Corentin Tolisso. La seule incertitude du match aura finalement été celle des tribunes, avec ces banderoles insultantes vis-à-vis de Saint-Etienne qui ont interrompu le match 10 minutes en première mi-temps et failli mettre un terme à cette rencontre. Mais sur le terrain, une seule équipe, Lyon, qui réalise ce soir la bonne opération de cette 5e journée en se hissant sur la 2e place de Ligue 1 derrière Monaco. C'est une démonstration intéressante pour l'OL qui aborde cette trêve internationale dans ses objectifs et qui montre à ses adversaires, dont Rennes ce soir, que Lyon est bel et bien en course cette saison pour la Ligue des Champions et le haut du tableau. Victoire nette pour l'OL, 4-0 face à Rennes.
1: Merci Raphaël Vantard à Lyon pour RTL. Et on rappelle les autres résultats de cette journée de Ligue 1. Victoire d'Angers 2-0 face à 3, Le Mans 2-1 contre Lorient, Toulouse de justesse 3-2 face au Havre et le Paris FC a devancé Strasbourg 2-1. RTL, il est 23h03, tout de suite ce sont les nocturnes avec vous, Georges Lang.
0: Merci Thibaut, je vous souhaite une très très bonne soirée.

bonsoir, bienvenue dans les Nocturnes. Et pour commencer, Grace Potter, ancienne chanteuse des Nocturnals, et son nouvel album Trespasser avec un extrait.

Ça, c'était le premier titre de ces nocturnes. Grace Potter avec Ride or Die, extrait donc de ce nouvel album qui s'appelle Trespasser. En mars 2026, il y a quelques mois donc, on avait reçu un album des Black Crowes, un groupe qu'on aime bien. Et cet album s'appelait A Pound of Faces. J'en ai extrait un titre qu'on a beaucoup passé à l'époque où le disque est paru. Il s'agit de Profane Prophéties. The Black Crowes. Le groupe de deux frères. Les frères Robinson.

Voilà les Black Crowes, donc le groupe de deux frères, Chris et Rich Robinson. Ils sont d'Atlanta, en Géorgie. Ce que vous venez d'entendre s'appelait Profane Prophéties. On va écouter deux autres frères d'origine chilienne. Ils font du rock progressif, ils font des choses qu'on aime vraiment bien. La preuve, ce qu'on va écouter maintenant va vous étonner. Il s'agit de la reprise d'un titre phare de la discographie de J.J. Cale. Il s'agit de After Midnight, bien évidemment. Alors ces deux frères-là l'ont fait à leur manière. Ils ont demandé aussi à une voix féminine de s'ajouter dans cette chanson. Il s'agit de la voix de Madison Hughes. After Midnight, The Deltas with Madison Hughes.

Donc originaires de Santiago du Chili, ils sont en quelque sorte très fusionnels puisque ils n'ont qu'à se regarder et trouver tout de suite les accords et le ton de ces chansons qu'ils reprennent, comme par exemple ce que vous venez d'entendre, qui est donc le titre le plus connu peut-être de J.J. Cale. Alors il y a Rodrigo Guerra qui était à la guitare et Nicolas Quinteros au clavier. The Deltas avec la voix de Madison Hughes. Il n'y a pas que les Deltas qui ont été impressionnés par la musique de J.J. Cale, puisque Tom Petty avait repris aussi en son temps Call Me The Breeze. Je vous propose une version live enregistrée en 1997 au Fillmore West de San Francisco, où Tom Petty et son groupe avaient pris résidence en quelque sorte. Ils étaient là pendant un mois et tous les soirs ils jouaient des morceaux qui ne leur appartenaient pas parfois, mais aussi des morceaux de leur répertoire. Tom Petty et les Heartbreakers. Call Me The Breeze.

Voilà, c'était live au Fillmore West à San Francisco. Tom Petty, les Heartbreakers, ils avaient tous repris ensemble Call Me The Breeze de J.J. Cale. On va écouter maintenant Bryan Adams. Et Bryan Adams vient de sortir un nouvel album qui s'appelle Tough Town. Mais sur cet album, il n'y a pas cette chanson que je vous propose. Ce titre qui est programmé ce soir s'appelle The Ballad of Terry Fox. Alors, qui est Terry Fox? Terry Fox est un jeune athlète canadien de 22 ans qui avait entrepris de traverser le Canada à la course en 1980 avec une jambe artificielle pour ramasser des fonds pour la recherche sur le cancer. Il avait été amputé d'une jambe à la suite d'un cancer de son membre inférieur. Il n'a malheureusement pas pu poursuivre sa course de l'espoir. Rattrapé par la maladie, le cancer s'est propagé dans son corps et il est décédé un mois avant son 23e anniversaire. Un documentaire sur ce jeune sportif canadien a été tourné et Bryan Adams a enregistré cette chanson, The Ballad of Terry Fox.

0: ce que vous venez d'entendre, c'est Tren, un groupe de rock alternatif américain originaire de San Francisco, en Californie. L'album sur lequel on trouve ce titre, c'est Mad Dog in the Fog. Vous me direz, le titre, je ne l'ai pas donné, mais non, le voici. C'est Blue Brush Footed Butterfly, Tren.
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0: Voici les Red Hot Chili Peppers. Under the Bridge. 1992, c'est l'album

0: après ce groupe californien qui s'appelle Red Hot Chili Peppers, qu'on vient d'entendre avec Under the Bridge, on va passer au powerplay. Et le powerplay cette nuit dans les nocturnes, c'est le groupe Alabama Shakes, un trio emmené par la guitariste plantureuse mais talentueuse Brittany Howard. Elle chante avec deux musiciens et cet album nouveau qui vient de paraître s'appelle I Must Be Dreaming. Il est paru le 28 août dernier. Voici I Feel Hope Coming.
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Shakes. Nouveau album I Must Be Dreaming. C'était notre power play. Une autre nouveauté de la rentrée, c'est l'album des Jayhawks avec une chanson extraite de l'album Sanctuary Park. Et ça s'appelle Mr. Lincoln avec Gary Louris. Les Jayhawks, un groupe Americana.

On serait tenté de les programmer dans Double Country. Et on va peut-être le faire d'ailleurs. Je rappelle le nom de ce groupe, The Jayhawks, un groupe qui appartient aux années 80-90. Et puis ça, c'était Mr. Lincoln sur l'album nouveau Century Park. Ça, c'est Neil Young. Il nous a offert un nouvel album. Il est productif. L'album nouveau s'appelle Second Song. Et ça, c'est un extrait. Casting Me Away From You.

Elle est courte cette chanson, mais elle est belle. Neil Young et Chrome Hearts. Et maintenant Linda Ronstadt. Linda Ronstadt qui en 1973, m'en souviens très bien, c'était le début des Nocturnes, nous avait proposé un album qui s'appelait Don't Cry Now. Et je suis tout de suite tombé amoureux d'une chanson qui s'appelle Love Has No Pride. La voici cette chanson dans les Nocturnes en 2026. Vous écoutez les Nocturnes sur RTL, les Nocturnes du samedi soir. Et après les Nocturnes, il y aura tout à l'heure Double Country.

Très belle chanson d'une ancienne choriste, mais qui avait enregistré un album sublime, c'est Valérie Carter. Elle est décédée il y a quelques années. Et cette chanson s'appelait Heartache, sur un album qu'elle nous avait proposé qui s'appelait Just a Stone's Throw Away en 1977. J'ai toujours aimé cette chanson. On l'a beaucoup programmée dans les nocturnes. Et on va terminer ces nocturnes d'aujourd'hui avec Dolly Parton. Vous me direz, Dolly Parton a-t-elle sa place dans les nocturnes? Oui, elle a sa place puisqu'elle a enregistré un album qui s'appelait Rockstar. C'est ainsi que sur cet album qui est paru il y a quelques années, c'est en 2023, il n'y a pas si longtemps que ça, il y a 3 ans, on retrouve des noms célèbres comme Peter Frampton, Warren Haynes, mais aussi Pat Benatar, Simon Le Bon de Duran Duran, il y a également Pink, Brandy Carlile, Sheryl Crow, et la liste est très très longue, je pourrais vous la donner en entier, mais j'en donne que quelques-uns, parce qu'on va pas passer la soirée à égrener tous ces noms. Melissa Etheridge, il y a également Chris Stapleton, il y a Bob Seger, Hart, avec les sœurs Wilson, il y a Paul McCartney et Ringo pour la reprise d'une chanson qui s'appelle Let It Be, que vous connaissez évidemment, Richie Sambora, Elton John, Ronnie Van Zant, Gary Rossington, Linda Perry, Emmylou Harris, Joan Jett, que du beau monde autour de la Queen of Country. La voici donc, Dolly Parton, avec une reprise d'une chanson de Prince. Vous savez de quoi il s'agit? Bien évidemment, de Purple Rain. Elle nous manque. Elle nous manque beaucoup, Dolly Parton. On en a beaucoup parlé, on lui a rendu hommage. Et régulièrement, je vous propose des titres qu'elle a enregistrés, comme celui-ci.

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5: Les Nocturnes s'achèvent avec la merveilleuse Dolly Parton dans cette version exceptionnelle de Purple Rain empruntée à Prince, bien évidemment. La suite, dans quelques instants, eh bien, ce sera précisément Double RTL Country avec, pour vous, les nouveautés de Nashville et puis quelques classiques de la country qu'on a plaisir à entendre. Dans quelques instants, donc, direction Nashville, Music City, USA. Vous écoutez RTL, il est minuit.
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7: €2,40 en moyenne le diesel, €2,17 le sans-plomb 95. Le prix des carburants atteint des niveaux records. Dans certaines stations, on s'approche même des €3 le litre. Le réseau Total, lui, plafonne ses tarifs, mais certaines stations prises d'assaut sont en rupture. Présent sur une aire de péage, le candidat communiste à la présidentielle, Fabien Roussel, a exigé la fin d'un racket. Il demande la baisse de la TVA sur le carburant et il invite les Français à protester, notamment le 29 septembre à l'occasion de la mobilisation dans la fonction publique. En visite pour 2 jours à Saint-Pierre-et-Miquelon, Emmanuel Macron s'est exprimé sur l'accord trouvé entre les États-Unis, le Danemark et le Groenland. Un accord qui permet d'apaiser les choses et de réaffirmer la souveraineté danoise sur ce territoire, a salué le chef de l'État. 3 candidats à la primaire élargie de la gauche se sont réunis dans l'Aude à Bram. Ce sont les 6e rencontres de la gauche organisées par la présidente de la région Occitanie, Carole Delga. Parmi les prétendants présents, les députés Jérôme Guel et Emmanuel Morel, ainsi que le candidat place publique, Raphaël Glucksmann. De son côté, Nicolas Dupont-Aignan s'est lancé dans sa 4e campagne présidentielle à la tête de son parti, Debout la France. Il a présenté sa candidature hier dans l'Essonne. Le souverainiste a notamment appelé à la sortie de l'Union européenne. Dans l'Oise, à Beauvais, un homme décrit comme menaçant est décédé après des tirs de la police. Selon le parquet de Beauvais, le trentenaire a été aperçu tirant des coups de feu au guidon de sa moto. Les policiers ont dû faire usage de leur arme après avoir essuyé plusieurs tirs. L'un des agents a été blessé au bras. L'IGPN a été saisi. L'individu, lui, sortait d'un hôpital psychiatrique. Frayeur au Luxembourg, le trafic du principal aéroport a été suspendu après la détection de drones. Des drones inconnus dont la provenance est encore à déterminer. Les autorités luxembourgeoises ont ouvert une enquête sur fond d'inquiétude quant à des attaques russes sur le sol européen. Catherine Ringer, la voix des Rita Mitsouko, a été inhumée au cimetière de Montmartre, aujourd'hui à Paris. Des obsèques dans la plus stricte intimité, en présence de ses enfants, de ses proches, mais aussi de stars de la chanson comme Marc Lavoine, Mathieu Chédid et Alain Souchon. Le sport est la 5e journée de Ligue 1. Lyon s'est imposé largement contre Rennes 4-0. Victoire d'Angers 2-0 face à 3. Le Mans 2-1 contre Lorient. Toulouse de justesse 3-2 face au Havre. Et le Paris FC a devancé Strasbourg 2-1. Les courses, c'est à Vincennes, départ à 15h15. Dominique Cordier vous conseille de jouer le 11, le 8, le 9, le 5, le 12, le 10... Le 7, l'outsider de RTL, c'est le 5, Faxima. Et puis un mot de météo, un ciel bien ensoleillé dans le sud du pays pour demain. Voile nuageux, des Charentes au sommet des Alpes. Et une légère perturbation va circuler sur le tiers nord avec quelques pluies. Les températures seront comprises entre 7 et 20 degrés. L'après-midi, il fera 21 à Caen, 25 à Épinal et à Paris, 29 à Saint-Tropez et 32 à Carcassonne. Tout de suite, c'est la suite des WRTL Country.
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0: Voici un morceau qui s'impose le samedi soir. On l'a déjà entendu il y a peu de temps, mais le voici à nouveau puisque nous sommes samedi soir. Brad Paisley, American Saturday Night. Bienvenue. The music and nothing else.
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0: Enregistré à Chicago, Brad Paisley.

0: It's Only Rock and Roll. Emmylou Harris, avec une chanson écrite par Rodney Crowell, accompagnée par le Hot Band d'Emmylou. It's Only Rock and Roll.
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0: Voici Zach Top. Zach Top avec Good Girls and Cowgirls. Double Country, le samedi soir, minuit 1h.
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1: Voici une chanson qui a été enregistrée quelques jours avant son dernier concert d'adieu. Alan Jackson, Still the One. Une chanson qui est une reprise d'un titre d'un groupe qui s'appelle Orleans. C'était en 76. Still the One. Et c'est bien sûr dédié à sa femme, Denise, qu'il a connue à cette époque.

Silver One, Alan Jackson. Voici un petit nouveau qui s'appelle Casey Barnes. Enfin, Casey Barnes, c'est un petit nouveau pour nous, parce qu'il est très connu en Australie.

Still in the Fight. Casey Barnes, Australien, country boy de là-bas, de Tasmanie exactement. Cette chanson est magique. C'est une chanson de Fleetwood Mac qui s'appelle Jane. Et elle a été reprise un nombre incalculable de fois. Et ça, c'était une nouvelle version, celle des Woods. The Woods, c'est un groupe qui vient de Nashville, qui fait dans le country rock ou l'americana. C'est un trio qui s'est formé en 2021. High Woman en avait fait une superbe version. Je rappelle le titre, Chain, une chanson de Fleetwood Mac. Voici les Woods.

Les Woods avec Chain dans Double Country sur RTL. On parlait à l'instant des Highwaymen. Les voici, non pas avec Chain, qu'elles avaient enregistré également, mais avec Redesigning Woman, live.

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2: Et voici maintenant une chanson de George Turner, mais qui a été chantée par Scotty McCreery. Pour les 20 ans de ce titre qui a été enregistré par George Turner en 2006. Écoutez bien la fin, vous serez surpris. Écoutez bien, d'abord, c'est Scotty McCreery.
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2: Il a une voix similaire à celle de George Turner. C'est la raison pour laquelle il a repris cette chanson.

nous arrivons à l'heure du powerplay. Les Chicks, ce soir, sont le powerplay. Les Chicks, entendez par là, anciennement les Dixie Chicks. Elles avaient enlevé le mot Dixie lorsqu'il y avait des soucis aux États-Unis, puisque on dénonçait un petit peu tous les titres, toutes les références à l'esclavagisme. Donc on avait enlevé tout ce qui faisait penser aux États confédérés. Les Chicks, donc, avec Flowers, qui est une reprise d'une chanson qui était sur un album qui est paru il y a 20 ans, l'album Taking the Long Way. Et pour fêter cet anniversaire, ce 20e anniversaire de l'album, le disque ressort, et bien évidemment, voici le powerplay. Flowers, c'est une version démo. On nous signale, je vois pas pourquoi on nous donne une démo alors qu'on peut la mettre partout, puisqu'elle est sur les plateformes musicales. Nous, on ne s'en prive pas, on la prend pour en faire un powerplay. The Chicks, Flowers, dans W Country sur RTL et RTL.fr. George Lang, powerplay. Les Dixie Chicks, qui ont vécu une longue traversée de désert, puisqu'elles avaient déclaré sur scène qu'elles avaient honte d'appartenir à un État, le Texas, le même que celui du président des États-Unis à l'époque, c'était George Bush. Et bien évidemment, le lendemain même, elles étaient boycottées partout. Les radios arrêtaient de les diffuser alors qu'elles étaient des stars de la country. C'est pas la première fois qu'elle tente de revenir, mais à chaque fois, ce n'est pas couronné de succès. On croise les doigts pour elle cette fois-ci.

0: peut-être pas Warplay cette nuit dans The Billy Country. Les Cheeks, Flowers. Les Cheeks qui étaient de véritables superstars à un moment donné. Et notamment en 1999 avec l'album Fly et le titre Goodbye Earl qu'on écoute maintenant. La chanteuse, c'est la plus petite, elle s'appelle Natalie Maines.
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0: C'est elle qui avait tenu les propos.

les Dixie Chicks, Goodbye Earl, un trio de Dallas, Texas, composé de Natalie Mans, lead vocal, et de deux sœurs qui s'appellent Emily Strayer et Marty Maguire.

0: of this bar, Toby Keith. Et je sais que vous aimez cette chanson, vous me la réclamez régulièrement.
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0: Voici Luke Combs. Ah, le 7 juillet, a marqué d'une pierre blanche. Concert sold out pour la première fois à l'Accor Arena. Sleepless in a hotel room. Luke Combs.

Quelle superbe chanson. Grandpa, tell me about the good old days. Les Judds, sur l'album Rocking with the Rhythm en 1985.

va écouter maintenant une chanson que vous connaissez bien, que vous aimez, j'en suis sûr. Elle a été reprise par Eddie Mitchell. Johnny Hallyday l'a chantée aussi. C'est That's How I Got to Memphis. En français, c'était Sur la route de Memphis. Eh bien, ce que je vous propose, c'est une version moderne de cette chanson et c'est Paul Carrack qui la chante. Paul Carrack est un artiste anglais qui aime la country mais qui ne l'a jamais fait savoir. Et là, on va l'écouter avec un extrait de son album qui s'appelle The Countryside of Paul Carrack.

0: RTL Country, c'est fini. Je vous retrouve demain, puisqu'on est dimanche soir. Demain, eh bien, je vous proposerai la collection Soft Rock entre minuit et 1h du matin. Passez un très bon week-end. Merci de m'avoir écouté. Tomorrow is another day.
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2: €2,40 en moyenne le diesel, €2,17 le sans-plomb 95. Le prix des carburants atteint des niveaux records dans certaines stations, s'approche même des €3 le litre. Le réseau Total, lui, plafonne ses prix, mais certaines stations prises d'assaut sont en rupture. Présent sur une aire de péage, le candidat communiste à la présidentielle, Fabien Roussel, a exigé la fin d'un racket. Il demande la baisse de la TVA sur le carburant et il invite les Français à protester, notamment le 29 septembre à l'occasion de la mobilisation dans la fonction publique. Et 8 ans après le début des Gilets jaunes, des appels à retourner dans la rue font le tour des réseaux sociaux. À Marseille, ils étaient plus d'une centaine sur le Vieux-Port pour réclamer des mesures en faveur du pouvoir d'achat. En visite pour 2 jours à Saint-Pierre-et-Miquelon, Emmanuel Macron s'est exprimé sur l'accord trouvé entre les États-Unis, le Danemark et le Groenland. Un accord qui permet d'apaiser les choses et de réaffirmer la souveraineté danoise sur ce territoire, a salué le chef de l'État. Un week-end très politique, 3 candidats à la primaire élargie de la gauche se sont réunis dans l'Aude à Brame. Ce sont les 6e rencontres de la gauche organisées par la présidente de la région Occitanie, Carole Delga. Parmi les prétendants présents, les députés Jérôme Guedj et Emmanuel Morel, ainsi que le candidat place publique Raphaël Glucksmann. De son côté, Nicolas Dupont-Aignan s'est lancé dans sa 4e campagne présidentielle à la tête de son parti Debout la France. Il a présenté sa candidature à hier dans l'Essonne. Le souverainiste a notamment appelé à la sortie de l'Union européenne. Dans l'Oise, à Beauvais, un homme décrit comme menaçant est décédé après des tirs de la police. Selon le parquet de Beauvais, le trentenaire a été aperçu tirant des coups de feu au guidon de sa moto. Les policiers ont dû faire usage de leur arme après avoir essuyé plusieurs tirs. L'un des agents a été blessé au bras. L'IGPN a été saisi. L'individu, lui, sortait d'un hôpital psychiatrique. Frayeur au Luxembourg, le trafic du principal aéroport a été suspendu après la détection de drones, des drones inconnus dont la provenance est encore à déterminer. Les autorités luxembourgeoises ont ouvert une enquête sur fond d'inquiétude quant à des attaques russes sur le sol européen. Catherine Ringer, la voix des Rita Mitsouko, a été inhumée au cimetière de Montmartre à Paris. Des obsèques dans la plus stricte intimité en présence de ses enfants, de ses proches, mais aussi de stars de la chanson comme Marc Lavoine, Mathieu Chédid et Alain Souchon. Le sport est la 5e journée de Ligue 1. Lyon s'est imposé largement contre Rennes 4-0. Victoire d'Angers 2-0 face à 3. Le Mans 2-1 contre Lorient. Toulouse de justesse 3-2 face au Havre. Et puis le Paris FC a devancé Strasbourg 2-1. Les courses, c'est à Vincennes, départ à 15h15. Dominique Cordier vous conseille de jouer le 11, le 8, le 9, le 5, le 12, le 10 et le 7. L'outsider de RTL, c'est le 5, Faxima. Et puis un mot de météo, un ciel bien ensoleillé dans le sud du pays, un voile nuageux décharrante au sommet des Alpes et une légère perturbation va circuler sur le tiers nord avec quelques pluies. Les températures seront comprises entre 7 et 20 degrés. L'après-midi, il fera 21 degrés à Caen, 25 à Épinal et à Paris, 29 à Saint-Tropez et 32 à Carcassonne.
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5: Aujourd'hui, dans Variété, j'ai devant moi un artiste qui fait chanter et danser des stades pleins à craquer, des mariages, des cours de récré. C'est simple, jeune ou plus âgé, tout le monde le connaît et peut me citer une de ses chansons. C'est pas si courant aujourd'hui et il cultive ce succès avec discrétion. Mais toujours le sourire aux lèvres, il porte comme souvent un couvre-chef, aujourd'hui c'est une casquette rouge, t-shirt noir, pantalon noir, la classe, bonjour Soprano.
6: Et les lunettes, parce qu'avec le temps, on commence à plus voir de près, mais bon, bonjour.
5: Là je suis sur mon téléphone parce que la billetterie pour votre nouvelle tournée, elle vient d'ouvrir, vous savez qu'il faut être au taquet.
6: Je suis tétanisé, parce que là on va essayer de faire un truc qui est totalement historique. Il y a des stades carrément qui n'ont jamais eu de concert.
5: J'ai vu exactement, celui de Metz et celui du Mans.
6: Ouais. Et donc je suis tétanisé. Même Johnny n'a pas été. Donc du coup je suis un peu impressionné.
7: Alors on clique. Ça vous est déjà arrivé vous de cliquer frénétiquement sur une billetterie pour avoir une place à un concert?
6: Ben il y a quelques semaines, c'était pour aller à Londres pour voir Ariana Grande.
7: C'est pas vrai.
6: Voilà, j'ai réussi à avoir des places pour mes filles et moi.
7: C'est pas
6: on
7: vrai.
6: S'est régalé. Je chantais comme un fou. Il y avait des gens qui me voyaient, qui hallucinaient de voir Soprano.
7: Thank you. Next.
6: Voilà.
7: Thank you.
6: Next. Ils étaient tous là. Ils ont dit mais qu'est-ce qu'il fait là? Mais j'aime bien faire ça.
7: Votre plus beau concert en tant que spectateur, c'est quoi? J'ai envie de savoir, moi, c'était qui?
6: Coldplay.
7: Ah, c'est vrai?
6: Coldplay, je les ai vus 3 fois. Chaque fois, je suis halluciné par l'amour que les gens ont. Pendant au moins 2 heures, je suis scotché. C'est la fête, on oublie toutes les guerres qu'il y a derrière. Ouais. On est tous ensemble, c'est incroyable.
7: Et on chante.
6: Et on chante, et on chante, on chante, j'adore.
7: Et vous, votre tournée, elle s'appelle Karaoke Stadium Tour. Ça veut dire qu'on va chanter, Soprano.
6: C'est le but. C'est vrai que ça fait 30 ans que je suis là. Et il y a plein de générations qui ont écouté mes chansons. Et je me suis dit, ben, on va chanter toutes mes chansons. Je vais faire revivre tous les personnages que j'ai créés. Le clown, le coach... Le facteur dans Héros du quotidien, Héros, tout ce que j'ai pu créer en 30 ans, les faire chanter avec le public pour qu'on puisse passer un moment intergénérationnel.
7: Un scoop sur la tournée. Dites-nous un scoop, j'en demande pas plusieurs, Soprano, un seul.
6: Ben, si, j'ai bien dit si. Si.
7: Par hasard.
6: On est bon et que tout va bien et qu'il l'accepte, il y aura une des personnalités les plus aimées de France qui viendra chanter, j'espère, dans une des stades, parce qu'il est sur mon prochain album, mais je ne peux pas dire qui c'est.
7: Et c'est une personnalité musicale ou sportive?
6: Oui, musicale. Donc,
7: là,
6: j'espère...
7: Là, je suis sur Zizou, moi, donc c'est pas Zizou.
6: Ah non, Zizou, non, je l'ai déjà appelé pour The Voice. Donc,
7: c'est
6: là,
7: Jul.
6: Maintenant, il est... J'ai pas dit Jul, sinon j'aurais dit Jul, mon... On verra. En tout cas, il y aura des invités extraordinaires.
7: J'accepte, mais juste un tout petit autre indice pour qu'on puisse essayer de deviner.
6: Ben, je pense que Variété l'a déjà invité plusieurs fois.
7: Mais non.
6: Oui.
7: Allez, regardez, réécoutez oui. Variété pour trouver l'un des invités exceptionnels de Soprano pour sa tournée.
6: Bon,
7: j'ai
6: j'espère.
7: Vu qu'il y aurait une pelouse d'or. Ça consiste en quoi, ça?
6: Alors, c'est vrai qu'on a inventé un truc, c'est que moi, j'aime beaucoup les shows. J'aime bien que les gens puissent s'amuser, participer au show. Ce que j'ai beaucoup aimé, justement, par exemple, au concert d'Ariana Grande, j'ai vu des gens venir avec des oreilles de lapin, habillés pareil, la couette et tout. Et ce que moi, je voulais créer, c'est que je voulais faire une zone où les gens vont rentrer dans cette zone, dans ce carré or, où on va leur donner un matériel où ils vont participer au show.
7: Oh.
6: Ils vont complètement participer au show, et tous ceux qui vont être dans les virages ou qui vont être dans la fosse vont le voir et vont...
7: Donc il n'y aura pas d'oreilles de lapin, il y aura des chapeaux, des casquettes, ce genre de choses, c'est important chez vous.
6: Il va avoir casquette, chapeau, nez rouge, lunettes vertes, lunettes rouges, on va voir, mais en tout cas on va s'amuser.
7: C'est quoi être mon délirant en fait?
6: Mais un concert c'est pour s'éclater, c'est pour s'amuser, bien sûr qu'on va pleurer par rapport à plein de chansons touchantes, mais on va beaucoup faire la fête.
7: Ça donne quoi Soprano quand il est en délire?
6: Quand il est en délire Mes enfants diraient que je fais des blagues nulles de tonton. Mais là, je suis dans l'extrême délire, mais je pense que tu dois être dans le même cas.
7: Oui, ça y est, on vieillit, mon pauvre. Je vous laisse lancer l'émission.
6: Soprano, Variété, c'est parti.
7: Où est-ce que vous vous sentez chez vous? Ce sentiment d'appartenance, vous savez, qui tient à presque rien. Vous sortez de l'avion, de la voiture ou du train, et puis vous soufflez. Vous avez ce sentiment de sécurité, ou plutôt de paix, vous vous sentez bien. Ça peut être un goût, pour moi Auvergnat, celui de la crème dans le pâté aux pommes de terre. Ça peut être une intonation, un accent, un mot, je sais pas moi, bougna. On n'emploie qu'à un seul endroit, ça peut être un parfum, celui des arbres, des feuilles, des hortensias. J'aime bien cette idée de racine, moi. Et je pense à un texte d'une philosophe qui s'appelle Simone Veil, un texte qui s'appelle L'Enracinement, où elle dit que c'est peut-être le besoin le plus important et le plus méconnu de l'âme humaine. Une racine qui conserve vie. Vivant certains trésors du passé et certains pressentiments d'avenir. Le sentiment d'appartenance, c'est ça. Ça contient tout ce qu'on a été, tout ce qu'on sera, tout ce qu'on est. On est là, ancré, en paix.
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7: Où est-ce que vous vous sentez chez vous, vous, Soprano?
6: Je sais que ça va faire cliché, mais je suis obligé d'expliquer avec toute cette magnifique poésie comment tu l'as lancée. C'est incroyable. C'est à la sortie du train, quand le train sort du tunnel à Marseille.
7: Gare Saint-Charles.
6: Ah, même pas à Gare Saint-Charles. Vraiment, avant de rentrer, on voit le grand Marseille mis sur la montagne dans les quartiers nord.
7: Oui.
6: À chaque fois que le train sort du tunnel, je regarde, je me dis, mais quand même, ça me ramène tellement de trucs, parce que je vois mes quartiers nord, là où j'ai grandi, je vois la mer, je vois le port, je vois au loin Notre-Dame de la Garde, j'entends direct les accents, les cigales. En fait, à la sortie de ce tunnel, à chaque fois, quand j'ai critiqué en me disant « j'ai envie de partir de Marseille, me ressourcer », quand je reviens, je me dis « mais en fait, j'étais fou complet
8: ouais. ».
6: Et c'est ce truc-là, parce que ça me ramène à mon adolescence, quand j'étais là, que je courais partout dans ces quartiers nord. Même en parler, là, ça me met les frissons à chaque fois.
8: La grande tournée, elle va se terminer à Marseille.
6: Toujours.
8: Ça veut dire quoi pour vous, ça ?
6: Moi, elle représente cette cosmopolitanie qui m'a donné l'amour de toute population, toute religion, toute personne, toute taille, toute classe sociale, parce que en fait, on a un caractère un peu spécial à Marseille. Je crois même qu'il y a un réseau social où on peut voir des trucs. Ça s'appelle Il n'y a qu'à Marseille qu'on peut voir ça. Il y a plein de vidéos où tu vois des trucs hallucinant qui ne se passe qu'à Marseille.
8: Et à chaque fois, vous êtes d'accord, il n'y a qu'à Marseille.
6: Mais oui, à chaque fois.
8: C'est intéressant que vous vous sentiez responsable de plus en plus, avec le succès aussi, de l'image qu'on donne de Marseille, de votre ville.
6: Mais oui, parce que en fait, je me rappelle d'un ami à moi avec qui j'ai composé plein de chansons qui s'appelle Jorafa. Il habite à Lille. Je lui dis, viens chez moi pour composer, on va travailler sur des nouvelles chansons. Il me dit, ma mère, elle me dit, si on vient, mais on va pas dans les quartiers nord. Il est arrivé à la gare, j'ai pris la voiture, je l'ai amené dans les quartiers nord. J'ai dit, regarde. Est-ce que c'est tout ce que les gens pensent? Non. Et ça, c'est le truc qui me touche, parce que moi, il y a mes amis, il y a ma famille, il y a plein de gens qui ont grandi là et qui se sont des gens très bien. Et en fait, on a des a priori sur eux, on les juge. Et encore une fois, dans un monde où il manque de nuances, on fait des raccourcis sur plein de choses et c'est un peu malheureux.
8: Ce qu'il faut dire, en tout cas, c'est que Marseille rayonne notamment par la musique, par le rap en particulier, hein, qui est le genre musical le plus écouté aujourd'hui en France. C'est une institution, le rap, à Marseille.
6: Bien sûr, grâce à IAM. Merci IAM. IAM fait que aujourd'hui, des mecs comme moi, je peux être ici à RTL à pouvoir m'exprimer.
8: Grâce à Kenny Arcana, grâce à Jul, grâce à vous.
6: Grâce à la Funky Family, grâce à Puissance Nord, un groupe des quartiers nord qui est super connu chez nous. Et après, il faut pas aussi oublier, il y a des artistes comme les Massilia Sound System qui nous ont donné envie de faire des concerts dans les quartiers. Nous, Marseille, la culture du rap et la musique urbaine et même d'autres musiques qui a cette ADN marseillaise, nous, c'est toute notre carte d'identité, c'est notre ADN, c'est notre vie, c'est notre oxygène.
8: Ah. Ça, c'est Cosmo, mais je pense aussi à ça.

en feu et roule, qui fête leur 10 ans cette année, Soprano, avec l'album L'Everest. 800 000 ventes physiques quand même. Je me souviens qu'il y avait une chanson consacrée à Marseille, avec une autre de ces stars, qu'on a déjà évoquée, un certain Jul.

0: Ça vous fait marrer ?
1: Eh oui, ça me fait marrer parce que cette chanson, on l'a jouée dans son stade il y a quelques mois.
0: Ouais.
1: Et dès que les premières notes sont parties, le public, il était fou au stade Vélodrome.
0: On en revient toujours à Marseille, au fond soprano, mais il faut pas oublier que vos parents sont d'origine comorienne. Qu'est-ce qu'ils vous ont transmis des Comores ?
1: Ils m'ont transmis, la gentillesse, parce que les Comoriens sont très respectueux, ils sont très empathiques.
0: Qu'est-ce qui veut dire ce pays, les Comores, pour vous ?
1: Pour moi, c'est mon sang, c'est... J'ai beaucoup de frissons quand je parle des Comores parce que c'est pas un pays où chaque fois, comme je dis à mes amis, quand ils vont au Maroc, ils vont au Mali ou en Côte d'Ivoire, j'ai dit c'est pas comme ça les Comores. C'est vraiment le tiers monde avec le cœur sur la main. Ça me touche beaucoup, c'est pour ça que je fais beaucoup d'œuvres caritatives là-bas.
0: J'y retourne parfois.
1: Quand je peux, mais c'est compliqué. À chaque fois quand j'arrive, il faut les militaires, il faut la police.
0: Oui, parce que vous avez été décoré là-bas, vous représentez
1: quelque
0: chose.
1: C'est un peu compliqué. Ouais, je peux pas à chaque fois quand j'arrive, c'est un peu compliqué. Je reste 24 heures. J'y vais quand je peux ou quand je fais des actions, comme avec ma fondation. On amène plein d'ambulances et d'œuvres caritatives pour les écoles et pour les hôpitaux.
0: Soprano, on reste ensemble. On va revenir sur votre irrésistible ascension, sur votre vision du rap et de la chanson dont vous êtes une des incarnations les plus fortes aujourd'hui. Et puis il y aura le diabolique questionnaire de variété et une surprise à la fin, complètement dingue, que vous nous avez concoctée. Je dis rien, c'est pas mon genre, vous me connaissez. À tout de suite.
1: C'est un spoiler.

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2: Variété, son signe de la joie, avec Soprano, mon invité sur RTL. Parce qu'il faut qu'on aborde les vrais sujets, hein. Votre animal totem, votre plus grand défaut, votre plus grand crime, c'est l'indiscret questionnaire.
3: Ah, j'ai un crime de fou.
2: Oh, c'est sur RTL, à tout de suite. On parlait tout à l'heure des Comores, mais aussi de Marseille, par laquelle vous clôturerez votre karaoké stadium tour. Marseille, votre ville de naissance, la ville de votre enfance. Vous avez grandi, vous le dites, vous l'avez rappelé, dans les quartiers nord. Vous étiez quel genre d'enfant, vous ?
3: À moi, j'étais un rêveur, parce que très très jeune, je voulais faire de la musique. J'étais l'enfant gentil.
2: Une image qui vous revient là, comme ça, de vous, petit.
3: J'ai une image que, à chaque fois, quand il y avait un problème, tout le quartier était toujours autour de moi. Ah, personne il embête Sopra. Voilà, c'était l'image qu'on a, parce que je pense que les gens ils m'aimaient bien, genre peut-être par rapport à mon caractère. Donc c'est un peu l'image que j'ai dans mon quartier.
2: Et l'école ?
3: L'école, j'étais bon. Mais j'avais un côté un peu renfermé sur moi-même. J'avais un manque de confiance en moi.
2: Vous étiez au premier rang, au deuxième ou au dernier, Sopra ?
3: Alors, j'ai commencé au premier rang. J'ai terminé les années en étant au fond de la classe. C'est fait petit à petit. Ça veut dire chaque année, on commençait au début. Et après, à la fin de l'année, j'étais derrière.
2: C'est vrai que vous aviez une prof de français qui écrivait des textes de Jacques Brel et d'Akhenaton au tableau ?
3: De Cabrel. Oui.
2: Elle
3: nous
2: Cabrel.
3: A appris. Ouais, de Cabrel. Elle nous a appris les métaphores, les oxymores. Les jeux de mots, la poésie. C'est elle et bien sûr beaucoup d'artistes qui m'ont donné l'envie de jouer avec les mots.
2: Mais c'est intéressant, vous avez été éduqué au rap, au fond.
3: Ouais, c'est ça. Moi, je dis toujours que c'était la meilleure manière de nous concentrer. Parce qu'on était un peu perturbateurs, on était. Du coup, le fait qu'elle nous mette des rappeurs, MC Solar, je me rappellerai toujours quand on avait des textes d'MC Solar sur le tableau. Ben, on était concentrés. Hein? On n'avait pas un qui s'éparpillait parce que c'était des sujets qui nous parlaient, qu'on connaissait et qui nous permettaient de pouvoir nous reconnaître.
2: Votre père, Soprano, il travaillait sur des pétroliers. Votre mère était femme de ménage. Qu'est-ce qui comptait plus que tout pour eux?
3: Le bac.
2: Oui.
3: Pour eux, il n'y avait rien de plus important que le bac. Ils n'ont jamais été à l'école. On leur a dit, quelqu'un qui réussit sa vie, c'est quelqu'un qui a son bac. Donc du coup, ils ont tout concentré pour que nous, on ait le bac. Donc moi, j'ai raté le bac une fois et j'ai bien compris que c'était tellement important pour mon père, il était traumatisé.
2: Et la musique, elle avait quelle place dans cette famille ?
3: La musique traditionnelle et religieuse avait une place importante. Par contre, le rap, faut bien remettre un peu du contexte. Heureusement, attention, je dis du bien parce que je les aime beaucoup. Je crois même que c'est grâce à eux que j'ai commencé à écouter du rap français, c'est NTM. Mais c'est vrai que mon père, quand je lui ai dit que je faisais du rap, il a dit, comme le groupe qui s'appelle Nick ta mère, excusez-moi pour du terme, mais il s'appelait comme ça, NTM. Allez. Et moi, je disais oui, mais aussi quand même c'est Solar.
2: Ouais, c'était de la musique de bandit, comme vous dites parfois.
3: Ben ouais, c'était. Mais après, c'est une métaphore. Avec l'âge, j'ai compris que mon père était très énervé quand il entendait qu'on disait qu'on faisait des sons des bandits.
2: C'est quand la première fois que vous avez rappé ou chanté, vous vous souvenez ?
3: La première fois. Je vais éviter ma chambre, parce que ma chambre, avec mes collègues, on en a fait. Mais c'était un concert dans mon quartier. Il y avait un camion qui avait ouvert l'arrière du camion. Et en fait, ils faisaient des micros ouverts, parce qu'il y avait des tournois de basket, on leur donnait les trophées sur ce camion, et à la fin, celui qui veut venir s'exprimer, et nous, moi j'étais venu avec mes deux cousins, et mon meilleur ami Rachid, on était arrivé, on a mis la cassette, et on a commencé à rapper pour la première fois de notre vie devant des gens.
2: Vous aviez quel âge ?
3: Je devais avoir 14, 15.
2: Et vous vous souvenez de quoi vous avez parlé ? Ce que vous avez raconté ?
3: Oh, c'était que du style. Attends, c'était quoi la chanson ?
2: Ah, j'aimerais
3: c'était...
2: bien que vous
3: me dites. Oh, le refrain, c'était Boum, KDB. Tout le monde fait Boum, KDB.
2: Ah, ouais.
3: Voilà, c'était. C'était autre chose.
2: Vous écoutiez quoi avec vos cousins, justement ?
3: On a voulu faire du rap pour ressembler à Chris Cross à l'époque.
2: Ah, mais si jump.
3: On avait le même âge qu'eux,
2: ouais.
3: Mais on écoutait beaucoup de rap américain.
2: Chris Cross will make you jump.
3: C'est ça.
2: Jump.
3: J'ai un gros poster d'eux dans mon studio à l'heure actuelle.
2: Oh.
3: Mes enfants, quand ils rentrent, disent, c'est qui ? J'ai dit,
2: c'est Chris Cross. Je peux plus me les voir, les mômes.
3: Voilà. Mais ils disaient, mais pourquoi ils sont habillés comme ça ? Ben, ils habillaient à l'envers.
2: Ah.
3: Voilà.
2: Vous étiez le grand, quand même. En tout cas, le grand par rapport à vos petits frères. Vous les avez beaucoup influencés ?
3: Tous. Par exemple, mes deux frères sont sur scène avec
2: manipulés,
3: moi.
2: Manipulés.
3: Ah, je les ai manipulés. Tu sais, je les avais transformés en Jackson 5. On était dans ma chambre, on était sur le lit, on avait tous les balais de nos parents. Et moi, j'étais Michael, et eux, ils étaient le reste, et on chantait. Et en plus, maintenant, 30 ans plus tard, ils sont sur scène avec moi, les deux. Ma sœur, elle s'occupe de Louane. Et mon autre sœur, elle est là pour gérer que toute la famille tienne debout. Donc c'est magnifique.
2: Donc la musique, c'est devenu une affaire de famille.
3: C'est devenu une affaire de famille, ouais, c'est ça.
2: Je pense à vos cousins, notamment Alonso et Vincenzo, oui, avec qui vous fondez, avec un ami d'enfance, Rachid, alias DJ Sia Styles, le collectif Psychiatre de la Rime. Vous aviez 15 ans. Avec le recul, c'est quel souvenir, ça, pour vous?
3: Ça fait partie des meilleurs moments de ma vie.
2: C'est vrai?
3: On était innocents, insouciants, naïfs. On aimait que la musique, c'était, il y avait que la passion, il y avait rien d'autre.
2: Vous vouliez quoi? Vous recherchiez quoi?
3: Regarde, on est avec toi, je vais te dire les mots. On cherchait la plus belle phrase. À chaque fois, on cherchait la plus belle punchline. On faisait un truc, on faisait de l'impro. Beaucoup d'impro. On mettait deux chaises, on mettait un poste comme ça. Et chacun devait se faire un battle d'impro, trouver les meilleures punchlines, les meilleurs jeux de mots. Celui qui trouvait la meilleure métaphore, ben, l'autre en face devait s'asseoir et il y avait un autre qui passait. On faisait que ça.
2: Et alors Akhenaton vous repère ?
3: Akhenaton nous repère justement parce qu'on faisait beaucoup de concerts à Marseille où on faisait ce style de battle et aussi où on préparait la scène avec plein de shows et Akhenaton est venu nous proposer, avec les autres membres du groupe d'IAM, nous proposer un contrat pour sortir notre premier album.
2: Il y a encore du psychiatre de la rime dans le soprano d'aujourd'hui ?
3: Oui, toujours. Moi j'ai toujours été celui qui était concerné par ce qui se passe dans l'actualité et le social.
2: On vous a accepté tout de suite dans la chanson française ?
3: Alors, comment expliquer ça ? On a dû avoir des gens, bien sûr, quand tu as des succès et que tu as des hits, on t'accepte très vite. Mais des gens devaient sûrement me sous-estimer par rapport au chant. Jusqu'au jour, je me rappelle, j'ai fait une grosse dédicace à Taratata et Nagui qui nous avaient laissé venir chanter Daniel Balavoine. Et je sais pas, il s'est passé un truc où il y a eu le monde de la variété ou de la pop qui ont commencé à me dire « Ah, lui, en fait, il chante quoi ? Il rappe et il chante. »
2: Aujourd'hui, Soprano, c'est quand même 3 milliards de vues sur YouTube. Vous avez vendu 3 millions d'albums. Vous faites partie des Enfoirés. Vous êtes au musée Grévin. Vous vivez bien, ça ?
3: Oh, ça, c'est dur.
2: Le musée Grévin, c'est dur. Mais c'est ce que j'allais vous dire. Ouais.
3: La statue est super. Ils l'ont bien fait et tout. Mais moi, je suis gêné à chaque fois. Et encore le week-end dernier, il y a mon ami qui m'envoie une photo avec sa femme, qui me pointe du doigt avec la statue. Je suis là, je regarde, je me dis, oh là là, c'est une dinguerie. Dans 100 ans, dans un siècle, si ce musée est encore là, on se rappellera de moi. C'est une dinguerie.
2: Il y a un moment où on pète un peu les plombs avec le succès, où il faut que l'entourage, la famille vous rappelle d'où vous venez, qui vous êtes ?
3: Ben, dans mon cas, c'est un peu différent parce que je suis entouré des mêmes depuis toujours. En fait, tout est arrivé doucement. Mmh. C'est pas comme un footballeur qui à 17 ans, d'un coup, reçoit un gros contrat. Moi, c'est étape par étape. Et du coup, j'ai grandi, organisé ma vie avec le succès. Donc, du coup, même ma famille est organisée pour qu'on soit dans une stabilité qui nous permet de ne pas perdre les pédales.
2: Il y a un truc que j'ai pas dit. Selon le classement du journal de Mickey, ça fait 6 ans que vous êtes la personnalité préférée des 7-14 ans.
3: Ça, c'est une dinguerie. Avec certaines chansons que je fais qui sont très, très dures par rapport à la société, par rapport à plein de trucs, ouais. Je me dis, mais comment ? Je pense que ma bonne humeur, bien sûr, les mélodies aussi, ils font beaucoup.
2: Les refrains qu'on mémorise.
3: Bien sûr, les refrains qu'on mémorise, mais Jean-Jacques Goldman avait ça, Gims, il a ça, Jules a ça, il y a beaucoup d'artistes, mais quand je vois que 6 ans, on est dans le top 3 des plus jeunes, chaque fois je suis choqué, je suis... Oh,
2: le fait qu'on puisse chanter tous ensemble un refrain en chœur, j'aime bien cette expression en chœur, parce qu'il y a un chœur dedans, dans un stade rempli à craquer, quand tout le monde se met à chanter à l'unisson, ça fait quoi, Soprano ?
3: Ça fait battre son cœur, je m'explique. Ça veut dire qu'on le sent vraiment battre, parce que tellement on vit tous les jours, on court, on ne sent même plus son cœur battre, parce que tellement c'est devenu naturel et que notre charge mentale est prise par plein de choses. Quand on est en concert, on voit tout le monde qui a le même tempo cardiaque, on va dire ça comme ça.
2: Et même quand ils chantent faux.
3: Même quand ils chantent faux. Et c'est pour ça que le karaoké est magnifique. Parce que tout le monde devient chanteur, c'est magnifique.
2: Pour le meilleur et pour le pire, Soprano, reste ensemble.

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2: On va entrer dans le dur là, avec les secrets, les obsessions, les crimes, je veux tout savoir. C'est le questionnaire de variété, vous répondez en une anecdote, une phrase, un mot, est-ce que vous êtes prêt?
3: Allez, on y va.
2: Quel était votre rêve d'enfant?
3: Faire des concerts.
2: Si vous deviez choisir un pseudonyme, quel serait-il?
3: A Joy Boy, ça veut dire l'homme heureux, mais c'est une référence à mon manga préféré qui s'appelle One Piece, Joy Boy.
2: Quel est votre mot préféré?
3: Cupidon.
2: L'amour?
3: Ouais, Cupidon, je sais pas, c'est magnifique, je trouve. Je l'utilise beaucoup dans mes chansons.
2: Quelle est votre réplique de film favorite?
3: Le premier truc qui m'est arrivé, c'est pas le bon, mais bon, tu vas jouer à la vache dans Scarface, mais ça devrait pas être celui-là. Mais je sais pas, c'est le premier truc qui est arrivé dans ma tête.
2: C'est bien, franchement, c'est un grand film. Quels sont vos petits surnoms? Comment on vous appelle?
3: On m'appelle La Colombe.
2: La Colombe?
3: Ouais, c'est mes amis, ils m'appellent comme ça, La Colombe.
2: Et votre mère, elle vous appelle comment?
3: Ma mère, elle m'appelle Saïd.
2: Saïd?
3: Ouais.
2: Oui, Saïd, c'est votre nom.
3: Ouais, bah, c'est vrai. Ça. Elle m'a jamais donné de surnom. Je vais la gronder. C'est quoi ces histoires?
2: Mais vos frères, ils vous appellent Saïd?
3: Il y a un de mes frères qui m'appelle So. Il y en a un autre qui m'appelle La Colombe. Et il y en a un autre, il m'appelle Big Bro.
2: Ah, voilà.
3: Les autres, ils m'appellent Big Bro.
2: Ça, c'est des bons surnoms. Qui est votre héros, Soprano?
3: C'est Mandela.
2: Et votre héroïne?
3: Michelle Obama.
2: Quelle est votre citation fétiche?
3: Puisqu'il faut vivre, autant le faire avec le sourire.
2: C'est qui?
3: Moi.
2: Quelle est la qualité que vous auriez aimé avoir dans la vie?
3: La confiance en soi, on va dire ça comme ça.
2: Quel est votre plat préféré?
3: Un plat comorien qui s'appelle le pilau.
2: C'est quoi?
3: C'est une sorte de paella comorienne faite avec un citron vert, avec le poulet ou la viande. Mais c'est un plat comorien que ma mère elle faisait et c'est magnifique, le pilau.
2: C'est un scandale, j'ai encore faim alors que j'ai déjà déjeuné. À quelle époque est-ce que vous auriez rêvé de vivre, vous?
3: Années 80, mais je l'ai vécu en décalé parce que je suis né en 79.
2: Comme moi.
3: Voilà. Ouais. Donc je suis arrivé en 90, on ne m'a parlé que des années 80 et des années 70. Donc c'est un peu la période que j'aurais aimé vivre.
2: Quel est votre animal totem?
3: Je sais celui qui ne l'est pas. C'est les chats sans poils parce que j'en ai un à la maison, il me rend fou.
2: Il s'appelle comment?
3: Il s'appelle Ruby. Il me fait mal à la tête.
2: Surtout moi, j'ai très peur des chats sans poils. Vous savez que si j'en croise un dans un parking,
3: ah ouais,
2: il y a un parking qui clignote. Ouais. Je pense que je me pars en courant.
3: Ah mais faut pas. Si un jour tu viens à la maison,
2: j'ai peur.
3: On va le cacher.
2: Donc c'est pas le chat sans poils, c'est qui? La Colombe.
3: Ouais, La Colombe.
2: Quel est votre livre de chevet?
3: Au-delà des One Piece, des scans, et au-delà de Harry Potter, quand même, j'aime beaucoup L'Alchimiste.
2: De Paolo Coelho, qu'est-ce que vous détestez chez vous?
3: Les gens, ils vont devenir fous. C'est mon empathie. Parce que des fois, ça me crée des problèmes.
2: Vous voulez dire que ça fait mal?
3: Ben oui, parce que des fois je mets en galère mes amis, parce que justement je veux aider d'autres amis ou je veux pas laisser en galère et du coup j'embarque tous ceux qui sont avec moi et des fois c'est compliqué.
2: C'est difficile de dire non pour vous?
3: C'était difficile. Maintenant avec l'âge, je sais ce que je veux, ce que je veux pas, donc du coup j'ai moins de culpabilité à dire non.
2: Comment est-ce que vous aimeriez mourir?
3: À Marseille, déjà, et en dormant.
2: Quel a été votre plus grand mensonge dans votre vie?
3: Que j'ai dit à ma mère que j'allais faire des avions en étant en quatrième technologie. Que j'allais devenir ingénieur pour faire des vaisseaux spatiaux et tout ça. Bref, voilà.
2: Avec qui est-ce qu'on vous confond parfois dans la rue?
3: Une fois, on m'a confondu avec Thierry Henry parce qu'on m'avait fait une photo, j'étais mort de rire. Beaucoup avec mes frères.
2: Qui sont aussi musiciens, il faut dire.
3: Voilà, parce qu'on a la même tête. Et aussi non, par rapport à quand tu es connu et que tu es noir de peau, vous êtes Maître Gims. J'ai dit mais j'ai pas la barbe et les lunettes. Donc ça c'est rigolo.
2: Quel est le parfum ou la saveur de votre enfance que vous n'oublierez jamais?
3: Là, directement comme ça, l'odeur de la classe avec la colle, la table avec
2: merci. Un peu... La colle Cléopâtre, voilà. Évidemment, personne voilà. N'en parle jamais, ça c'est un vrai parfum.
3: Je te jure, le parfum de la colle me fait repenser à ça.
2: Mélange d'amandes, de noix de coco et disons-le clairement de drogue, parce qu'on sniffait ces pots de colle. Il faut dire les choses comme elles sont.
3: Mais oui, et tu sais, même l'odeur du bois de la table, il y avait le trou où on mettait l'encrier et tout ça, qui pouvait s'ouvrir, qu'on pouvait mettre le cahier, le truc. Mais tout ce truc-là, ça me ramène à mon adolescence.
2: Quelle chanson d'un autre ou d'une autre est-ce que vous auriez rêvé écrire, Soprano?
3: Il y a tous les cris, les SOS de Balavoine. Il y a Si j'étais moi de Zazie.
2: Oui.
3: Il y a un morceau d'Oxmo Puccino qui s'appelle L'enfant seul.
2: Magnifique.
3: Ouais. Demain c'est loin d'Ayam. Je trouve, ils ont dit tellement de choses de mon environnement. je vais faire le mec américain, et Lose Yourself de Eminem. Voilà, parce que quand même, c'est incroyable cette chanson.
0: C'est quelque chose que j'aime beaucoup chez vous, c'est que vous êtes un admirateur. Et c'est pas forcément quelque chose qui est très mis en avant, le fait d'admirer aujourd'hui. Et pourtant, ouais, admirer, c'est se mettre en retrait, c'est faire preuve d'un peu d'humilité.
3: C'est tellement beau d'admirer les choses que je trouve que des fois, on est tellement concentré à la quête de quelque chose qu'on oublie de s'arrêter deux secondes et de voir un peu tout ce qu'il y a autour et d'avoir les yeux qui brillent, parce que je trouve que c'est beau.
0: Soprano, quel est le plus grand crime que vous ayez commis ?
3: C'est d'avoir menti à tout un public sur un clip qui s'appelle « À nos héros du quotidien », que beaucoup de gens connaissent.
0: Oui.
3: Dans le clip, on me voit faire du vélo, je ne sais pas faire du vélo. C'est un crime.
0: Ouh là là.
3: Ça veut dire que, par exemple, je roulais,
0: surtout
3: je faisais
0: un coming out,
3: deux, Soprano. Trois, je tombais, on disait « On coupe, on tourne une autre scène ». Voilà. Ça, c'est mon plus grand crime.
0: Mais on pouvait pas apprendre à faire du vélo, vous voulez pas apprendre?
3: J'ai essayé. J'ai fait que tomber. Mes enfants se moquent de moi.
0: Au début, c'est difficile, on est tous tombés. Mais il y a un moment donné, on peut apprendre.
3: Je sais.
0: Chiche.
3: Mais bien sûr.
0: Prochain défi.
3: Bien sûr.
0: Le vélo.
3: Prochain Tour de France.
0: Vous avez fait des stades vélodromes. Vous pouvez bien apprendre à faire du vélo, franchement.
3: Je préfère
0: pas insister. On va parler de fête, d'optimisme, de joie plutôt. Et rien de mieux qu'une de vos chansons pour se mettre dans le thème. L'argent rend fou. Ça, on est d'accord.
3: Ah,
0: vous êtes sur RTL avec Soprano. 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

0: L'été, l'argent rend fou, dernier single et succès de Soprano avec TK. Qu'est-ce que vous avez fait de plus fou, vous, avec l'argent?
1: Moi? C'est le truc un peu négatif, c'est pas fun.
0: Attendez, on est bienveillant nous, hein, vous pouvez nous le dire.
1: Ouais. On est pas... Bon, non, mais c'est parce que en fait, mon père était très malade pendant le Covid, il est décédé du Covid, et le truc fou, c'est que je voulais être à ses côtés, et pendant la période, j'ai dit, je m'en fous, trouvez-moi même un jet privé, on y va tous, on y va, et j'ai pris l'argent, je sais plus combien ça m'a coûté, je m'en foutais complet, on a pris le jet, on est parti jusqu'au Comores pour voir mon père. Malheureusement, on est arrivé, c'était pour l'enterrer, mais c'était le truc où j'ai pas réfléchi et boum, voilà.
0: Soprano, vous n'allez pas vous en vouloir?
1: Ouais, je sais, mais c'était le truc le plus fou. Sinon, en général, je fais attention, c'est pas les trucs que j'aime faire.
0: Vous êtes papa de 3 enfants, ça aide à garder les pieds sur terre, ça?
1: Ah, 5, hein, j'en ai 5 maintenant. 5. Je viens d'avoir un bébé il y a un an et demi.
0: Comment ils vivent votre célébrité, justement? Comment votre entourage vit votre célébrité?
1: Pour mes enfants, ils ont l'habitude. Pour mes frères et sœurs, ben, même pour ma femme, ça a été imposé. Pour mes enfants, c'est un truc presque comme mes frères sont sur scène avec moi. Ils croyaient que tous les tontons, ils passaient à la télé.
0: C'est quoi le truc le plus marrant qui vous est dit, justement, vos enfants, sur votre vie, sur votre métier, sur votre, parce que c'est pas une vie comme

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4: Variété avec Soprano, dont on a appris qu'il répondait aussi au surnom de la Colombe, de Sceau, de Big Bro, qu'il avait déjà menti à sa maman et même un jour pris un avion. Mais moi, je le dis pour des bonnes raisons. 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Mais pour l'instant, restez donc avec nous, puisqu'on est en compagnie de Big Bro, qu'on aura la chance de voir sur scène en fin d'année pour une tournée des Stades de France. La billetterie vient tout juste d'ouvrir. Ça s'appelle le Karaoke Stadium Tour et on va chanter, danser, être ensemble. J'ai l'impression que ce que vous recherchez, c'est quand même toujours ça. Ça revient toujours à ça, la joie. Vous trouvez qu'on en manque de joie, de sourire aujourd'hui ?
5: Ben, en fait, il faut prendre un peu de recul. C'est surtout les réseaux sociaux qui nous amènent ce côté un peu noir.
4: Ça peut être violent.
5: Voilà, c'est très violent. Par contre, quand moi je viens à mes concerts, j'ai l'impression que les gens quand même, j'en suis sûr qu'ils ont des idées politiques totalement différentes, qui viennent d'endroits totalement différents, de religions totalement différentes, et pourtant ils ont tout le sourire. Ils chantent ensemble, ils font la fête ensemble, et à chaque fois que je crie mon message de rassemblement, ou même mes coups de gueule, ils sont tous ensemble pour essayer de le transmettre aux plus jeunes qui sont avec eux et qui viennent voir le concert. Donc je me dis, il faut qu'on continue à être positif. L'exemplarité, elle est dans la positivité. Je pense que c'est le meilleur combat contre la noirceur qui est en train de nous tomber dessus en ce moment.
4: C'est intéressant ce pari constant de la lumière, de la joie, parce que ça emmène aussi

0: rap hors des sentiers battus et rebattus, hors des clichés. D'ailleurs, c'est quoi le pire cliché? Non pas sur Marseille cette fois, mais sur le rap.
1: Le pire cliché, c'est de croire que le rap est fermé et ghettoisé. Le rap, c'est tellement de choses.
0: Oui, c'est vrai.
1: Même pour un jeune de quartier. Et en fait, chaque fois, je reviens sur le mot nuance, mais il faut avoir de la nuance. Il y a des cons un peu dans tout. Et il y a du bon, beaucoup plus que de cons partout.
0: Ça vous arrive de vous mettre en colère, vous?
1: Oui, en général, c'est souvent chez moi.
0: Mais pour qu'on comprenne, soprano en colère, ça donne quoi? C'est un volume sonore très fort, ou alors, au contraire, le silence?
1: Non, je commence à parler un peu fort, je commence à couper la parole, c'est un peu difficile. Par exemple, il y a tellement de sujets en ce moment qui me révoltent dans la société. La dernière fois, je parlais avec un jeune qui me disait qu'il dormait dans sa voiture pour aller à l'école, il était étudiant, ou même qui me disait qu'il faisait la queue au Resto du Cœur. Il y avait d'autres personnes qui me disaient qu'ils gagnaient plus de 2000 euros et qui n'arrivaient pas à tenir la fin du mois, donc il était obligé de travailler au black et me demander faire ci, ça. Il y a tellement de problèmes. Quand j'entends qu'il y a des gens qui viennent nous parler, par exemple, du vol, moi, ça me révolte. Je me dis, pourquoi on perd du temps sur ce genre de sujet alors qu'il y a nos enfants qui sont pas en liberté? Il y a eu le petit loup il y a pas longtemps, moi, qui m'a révolté. Donc ces petits trucs là qui me révoltent, là, tu vois, par exemple, là, je me suis dit calme-toi.
0: Mais là, je vous ai vu encore, je suis content.
1: Je me suis dit, viens, on redescend, je suis en train de m'énerver. Là.
0: Voilà, exactement. Est-ce que vous êtes un optimiste, soprano?
1: Oui.
0: Ça vous vient de votre mère. Je sais qu'elle était optimiste, vous le dites souvent.
1: Ouais. Et ma mère, c'est positive attitude. Hein. Elle pouvait chanter avec Laurie. La positive attitude, je pense, je vais demander à Laurie qu'elle me donne les droits d'auteur. Je suis sûr que c'est ma mère qui a écrit cette chanson.
0: On l'embrasse, Laurie, au passage.
1: Pleine de bises.
0: Quand ça allait pas, par exemple, quand vous étiez petit, elle avait des mantras, il paraît, votre mère.
1: Ah oui.
0: Et si il y avait certains de ces mantras dans votre musique encore aujourd'hui, soprano?
1: J'en suis sûr qu'il y en a. Ma mère, elle connaît pas bien mes chansons.
0: Je suis sûr qu'elle les connaît.
1: Oui, elle les connaît.
0: Qu'elle découpe aussi les articles et qu'elle les met dans un cahier.
1: Ça, c'est ma belle-mère, ça. Ça, c'est ma belle-mère. Elle coupe tout, elle met les trucs. Ma mère, en fait, comme elle a pas été à l'école, elle a jamais été dans les concerts, tous ces trucs-là, c'est une autre culture. Mais quand moi, j'ai commencé à un peu à être au devant de la scène, elle commençait un peu à s'intéresser. Il y a une chanson qui s'appelle Hero qu'elle aime beaucoup. Pourquoi elle aime beaucoup cette chanson? Parce que chaque fois, elle dit, en fait, ce que je ressens et ce que je comprends dans ta chanson, c'est que tu aurais changé les choses pour le bien. Donc je me dis, bon, ben ça va, ben en fait elle a pas capté que c'est le miroir de ce qu'elle est.
0: Ça m'intéresse la façon dont vous composez une chanson. Là, vous parliez des héros. Si on prend Cosmo, par exemple, qui est une chanson que j'adore, moi, pourquoi ça marche, à votre avis? Pourquoi elle marche, cette chanson-là?
1: Déjà, elle marche parce que je pense qu'il y a un refrain fort, et je vais faire une dédicace à Zao, qui m'a fait la mélodie de ce refrain, parce que j'avais fait tout le morceau, je galérais, j'ai dit ce morceau, je l'aime trop, mais je trouve pas un super refrain, j'appelle Zao, s'il te plaît, est-ce que ça t'inspire? Elle me fait,
0: comme ça au téléphone?
1: Oui, comme ça.
0: Oh là là, là,
1: j'ai dit, j'ai le refrain. Je commence à écrire le refrain, je le pose. Et c'est vrai que cette chanson, en fait, la force qu'il y a dans cette chanson, je pense, c'est que les gens, en fait, dès les premières notes, ils savent qu'ils vont sauter, danser, chanter,
0: oui,
1: et qu'on va pas les juger.
0: Ça prend combien de temps d'écrire une chanson comme ça?
1: C'est la chanson où je me suis pris le plus la tête sur la manière comment je l'ai posée, sur la manière où je voulais que la rythmique soit un peu comme celle de Macklemore, qu'on aime beaucoup, le morceau si tu vois cette chanson, j'arrive jamais à le dire en anglais, je crois que c'est Can Hus. Vous allez m'aider?
0: Non, mais vous avez fait un beau yaourt là.
1: Je suis le meilleur yaourteur du monde.
0: C'est vrai?
1: Ah, je suis le meilleur yaourteur.
0: Fais-moi un petit truc en yaourt pour que je vois comment ça fait.
1: Michael Jackson peut te faire un yaourt Michael Jackson.
0: Vas-y.
1: Non, mais Mauvais Joe, ils l'ont fait. Pilé, I don't wanna pilé. Mais Mauvais Joe, ils l'ont fait, le pilé.
0: Ah, c'est bien, pilé, c'est parfait. Comment on sait, soprano, quand une chanson, elle est terminée?
1: Moi, j'aime bien faire écouter mes chansons à mes enfants. Je regarde si, dès le départ, s'il y a une, tu vois, un petit éructus de sourire.
0: Oui.
1: Ça veut dire que, ils aiment bien, ou il y a un petit truc qui les a pris.
0: Puis s'ils bougent aussi quand même un peu.
1: Alors quand ils bougent, ça veut dire que c'est tout droit, comme on dit chez moi.
0: Vous faites beaucoup la fête, vous?
1: Mes frères et sœurs, on n'aime que se marrer. Ça veut dire qu'on passe nos journées, nos vacances, parce que je pars en vacances avec mes frères, je travaille avec mes frères. On ne fait que rigoler.
0: C'est
1: partout
0: beau.
1: Où on va.
0: Vous diriez, soprano, justement, que la joie, c'est quelque chose de politique, dans
1: oui.
0: ce sens-là.
1: Oui, je sais que ça fait bisounours, mais aujourd'hui encore plus, oui.
0: Il y a des moments quand même où vous n'arrivez pas à chanter. Vous n'avez pas le cœur à ça.
1: J'ai eu un moment, la chanson Roule est née comme ça.
0: Oui.
1: C'est que quand j'ai perdu mon ami, ben j'arrivais plus à écrire. Ça, c'était très très compliqué. J'arrivais pas à commencer l'album.
0: Vous parlez de Sia Style.
1: Voilà. Quand j'ai voulu trouver l'inspiration, je me suis dit il faut que je vide ma tête et cette chanson est née. Pour vider ma tête, elle n'était pas prévue pour un album.
0: En tant qu'auditeur, en tant que fan, ce que vous êtes aussi, il y a des voix qui vous ont sauvé, vous.
1: Daniel Balavoine, il m'a sauvé. Je me reconnais beaucoup dans son message, dans son parcours, dans sa voix, dans ses textes. Il y a Stromae, que j'aime beaucoup. À chaque fois que je le croise ou que je suis à côté de lui, je fais le mec, mais lui, il capte pas. En plus, je suis plus âgé que lui, mais je bégaye, je dis des conneries. Chaque fois, je dis, mais pourquoi j'ai dit ça?
0: Ah ouais,
1: j'ai tellement de respect pour lui par rapport à comment il a amené la musique, comment il a pu amener des sujets tellement importants avec de la positivité ou même changer les choses. Parce que sa dernière chanson sur la dépression, elle a changé les choses. Il y a des gens qui ont pris leur téléphone, qui se sont dit, je vais aller me soigner. Lui, il fait partie des gens que si j'étais adolescent, j'aurais eu un grand poster.
0: Soprano, dans Variété, je ne vais pas vous laisser partir.
1: Vous restez là, je suis bien, moi.
0: Un point, c'est tout. Parce qu'il y a donc ce piano, il y a quelque chose qui se trame. Je ne sais rien, moi. Sinon, c'est presque l'heure de la capsule temporelle de l'émission. Et que si ça se trouve, c'est une chanson. Restez branchés.
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0: RTL Variété, encore quelques instants avec Soprano. Vous le savez, dans cette émission, c'est l'invité qui conclut. Je lui laisse l'antenne pour un moment où il peut dire, crier, réciter, chanter, compter, siffloter, faire ce qu'il veut. Que me réserve Soprano qui est venu accompagner, vous l'entendez, d'un pianiste qui s'appelle Yannick Seri et d'un petit piano. C'est à vous.
1: Alors, il va falloir être indulgent. J'ai écrit ça dans le train tout à l'heure. J'ai demandé à mon ami Yannick de faire un piano totalement freestyle. Voilà, c'est des puzzles de pensée. Yeah. Maman, ils m'ont fait mal, mais je leur souris. 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Avec la mâchoire pleine de machettes, pas le choix. J'aurai jamais la chance des tuches. Donc je fais des tubes avec ma peau couleur Jeff de Bruges. Pour que ma touche marseillaise fasse mouche et te touche. Je fais tout pour que mon image ne connaisse jamais de retouche. Authentique comme Jules et Luch, je représente ceux qu'on trouve louches au fond d'un bus sous la capuche, avec les symptômes de l'enfant seul de Pouch. J'ai fait le serment de rester vrai, pas rester pauvre, rester près des valeurs que j'ai cultivées sous le Porsche. Je parle pas de Cayenne, mais de cailloux, celles que j'avais dans les poches quand je nageais pour sortir de la boue. Yes, je reste debout au milieu de cette époque où les valeurs sont inversées, l'époque où des cornes sont angélisées et les cerveaux javelisés, où la liberté d'expression est instrumentalisée, où on sème avec des likes monétisés. Là je rappe le poil hérissé, j'écris le cœur qui tremble quand je pense à mes gosses, à leur avenir au milieu de ces égos atroces. Eh oui mon frère, j'écris, c'est ma manière d'arroser l'espoir. Yes. Dans le jardin d'Augustin Trapenard. Soprambaba. Yes, monsieur Yannick. Merci pour l'invitation.
0: Oh là là. Mais c'est nous qui vous remercions, Soprano et Yannick Seri, qui vous accompagnait pour ce morceau inédit. On l'appelle comment ce morceau? Il a un titre ou pas?
1: Non, je sais pas. Comment tu veux qu'on l'appelle?
0: Variété, ça s'appelle Variété cette émission. On peut l'appeler Variété.
1: On va l'appeler Variété.
0: On l'appelle Variété, la chance. Merci pour votre présence si chaleureuse, Soprano. C'est toujours un plaisir de vous recevoir. Je rappelle que les auditeurs peuvent dès à présent se ruer sur la billetterie de votre tournée des Stades de France, le Karaoké Stadium Tour, qui s'annonce absolument phénoménal. Vous serez à Lille, à Nantes, à Metz, au Mans, à Bordeaux, à Lyon, à Paris, bien sûr. Et pour finir, à Marseille, on y sera aussi. Merci à ma productrice Marie-Caroline Mandon, à Oriane Leport au son, Yann Lemarchand pour le montage et Manon Grandière pour la préparation de cette émission. On se retrouve la semaine prochaine.

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1: 2,40€ en moyenne le diesel, 2,17€ le sans-plomb 95. Le prix des carburants atteint des niveaux records. Dans certaines stations, on s'approche même des 3€ le litre. Le réseau Total, lui, plafonne ses prix, mais certaines stations prises d'assaut sont en rupture. Présent sur une aire de péage, le candidat communiste à la présidentielle, Fabien Roussel, a exigé